de temps en temps dans une maison que les équipes Notre-Dame ont reprise au nord-ouest de Paris, sur la commune de Saint-Prix. Et alors, on est dans le couloir aérien de Roissy. Pour les insomnies, ce n'est pas terrible. Mais pour la prière nocturne, c'est magnifique. Parce que vous entendez les avions qui reviennent de Buenos Aires, de Tokyo, et alors votre prière se fait universelle. Vous priez pour les Japonais. Je le dis en passant, il n'y a pas 1% de chrétiens au Japon. C'est le pays le plus difficile à évangéliser. Depuis plus de 50 ans, le Vatican demande aux congrégations religieuses d'envoyer là-bas l'élite de leur troupes pour essayer de toucher le cœur des Japonais. Ils traduisent toute notre littérature catholique. L'un des grands spécialistes de Pascal, c'est un Japonais. Qu'on organise un colloque sur Bernanos dans le Pas-de-Calais, il s'y précipite, de là à devenir chrétien, de là à remplacer l'icône, le Bouddha par le crucifix. Oh là là, ils ont un mal fou, on les comprend. Eh bien, vous priez pour la conversion des Japonais. Vous priez aux grandes intentions de l'Église. Alors, vous pouvez commencer par là. Vous êtes là devant le Saint-Sacrement, qu'on expose souvent dans un ostensoir aux rayons multiples, pour rappeler que Jésus, il rayonne. Et pas seulement à travers l'espace, alors ici, accrochez bien vos ceintures, il rayonne aussi à travers le temps. C'est-à-dire que les hommes de tous les temps qui ont vécu avant Jésus-Christ, ils ont été sauvés par le corps de Jésus. Car maintenant qu'il est ressuscité, il explose à travers toutes les dimensions du cosmos, y compris le temps. Je prends un exemple. Madame de Cro-Magnon, par exemple. Vous n'y pensez pas souvent, moi j'y pense souvent. Dans le ciel, je serai entre Madame de Cro-Magnon et de Gaulle. On aura des conversations fondamentales. Et toi, de Gaulle, qu'est-ce qui s'est passé en mai 68? Qu'est-ce que tu as dit au général Massu? Et toi, Madame de Cro-Magnon, comment faisais-tu la cuisine? Bon. Eh bien, Madame de Cro-Magnon, pour les étrangers, les hommes préhistoriques, ils ont été sauvés par Jésus-Christ. Dans un texte important de Vatican II, auquel Karol Wojtyla a beaucoup contribué, l'Église dans le monde de ce temps, il nous est rappelé que le Saint-Esprit agit également dans le cœur des non-chrétiens. Et donc, bon, les musulmans d'aujourd'hui qui font bien leur prière, ils ne savent pas que c'est Jésus qui leur envoie l'Esprit Saint pour qu'ils fassent bien leur prière. Je le disais la fois dernière à un chirurgien musulman qui écoutait l'une de mes conférences. Il était là au premier rang. Je lui ai dit à la fin de ma conférence, « Docteur, quand vous dites Inch'Allah, je crois que c'est Jésus qui vous aide à dire Inch'Allah. » Le gars ne s'est pas converti pour autant, mais il a compris qu'un prêtre de Jésus-Christ ne pouvait pas parler autrement. Car Jésus-Christ, c'est le sauveur de tous les hommes pour les chrétiens, donc il s'intéresse aux musulmans comme aux autres. Par une pédagogie que nous ignorons, puisqu'ils ne reçoivent pas les sacrements, quand un musulman aime bien sa femme, ou fait bien sa prière, c'est le Saint-Esprit qui lui est envoyé par le corps de Jésus que vous allez adorer aujourd'hui. C'est extraordinaire. Le cœur de notre foi, c'est un corps. Quand je pense qu'il y a encore des chrétiens qui disent que le christianisme est prise de corps, quand un jeune me dit ça, ne va pas sortir ça dans un oral de HEC, hein. Tu viens de sortir une énorme bêtise. Comment les chrétiens pourraient-ils mépriser le corps ? Alors que nous disons que Dieu lui-même a pris un corps comme le nôtre. Jésus qui a fait pipi, qui est allé aux toilettes. Mais c'est dingue. C'est la première hérésie de l'Église. Il y a des chrétiens qui disent, c'est pas possible qu'il ait eu un intestin. Il a fait semblant d'avoir un corps, le docétisme. Et c'est sans doute la raison pour laquelle Saint Jean insiste tant sur le fait qu'il a vu couler du sang et de l'eau de la poitrine transpercée de Jésus. Donc, est ressuscité, il a encore un corps. Si vous aviez été le bon Dieu, vous auriez sans doute fait les choses autrement, vous. Hein ? Puisque j'aime mes enfants, je vais leur envoyer le Saint-Esprit dans le cœur, directement du producteur au consommateur. Voilà. Hein ? Il n'a pas fait les choses comme ça. Il a voulu que la plénitude de l'Esprit-Saint soit enfermée dans un corps humain né du ventre d'une femme. Comme c'est beau, comme c'est mystérieux. Hein ? Le cœur du christianisme, c'est l'embon, c'est important. On a retrouvé l'importance de la lecture de la parole de Dieu dans la liturgie. Mais le tabernacle est quand même plus important que l'embon. Nous ne sommes pas sauvés par un message,
nous sommes sauvés par un corps. Suivant le joli mot du père Malaranche, Dieu ne nous a pas donné un manuel, mais l'Emmanuel. Il n'a pas dit ça pour la communauté de l'Emmanuel. Hein. Mais enfin, hein, nous sommes sauvés par un corps. C'est en mangeant ce corps que nous recevons la plénitude de l'Esprit-Saint. Et donc, quand vous êtes devant le Saint-Sacrement, vous êtes devant la plaque tournante par laquelle passent toutes les grâces du monde. C'est magnifique. Vous pouvez rester des heures comme ça. Vous plantez comme une sentinelle. Jésus, vas-y, ne te prive pas. Vous intercédez pour le monde entier. C'est ce que font depuis plus d'un siècle ceux qui prient nuit et jour à Montmartre, à Paris, l'adoration perpétuelle, une prière d'intercession pour toute la capitale, pour toute la France et pour le monde entier. Hey, c'est une dimension fondamentale de notre prière devant le Saint-Sacrement. Avez-vous remarqué, tenez, que dans la prière eucharistique numéro 3, on prie pour le monde avant de prier pour l'Église. Par le sacrifice qui nous réconcilie avec toi, étends au monde entier le salut et la paix, affermis la foi et la charité de ton Église. Tant il est vrai que lorsqu'on participe à une Eucharistie ou une adoration eucharistique, on est là pour le monde entier. Parce que c'est par le corps de Jésus que vont passer toutes les grâces pour le monde entier. La Sainte Vierge, pourquoi est-elle la Sainte Vierge? Elle a été divinisée par le corps de son Jésus. Le jour de l'Annonciation, comment a-t-elle pu dire oui à Dieu? Par une grâce qui lui est venue du corps qu'elle allait porter quelques secondes plus tard dans son ventre. C'est pas par elle-même. Tenez, mon ange gardien, c'est encore plus simple. Je ne le vois pas, mais je suis sûr qu'il est là. Mon ange gardien, n'est-ce pas mon bon ange? Comment es-tu devenu un bon ange? Par une grâce qui vient du corps de Jésus. Car les anges ont tous été créés immaculés, mais pas impeccables, puisque, hélas, il y en a un certain nombre qui ont fait le mauvais choix de devenir des démons. Nos anges gardiens seraient des monstres d'orgueil s'ils disaient « Ah, nous, on a fait le bon choix, on n'est pas devenus des démons, on est des merveilles d'humilité. » Eh bien, ce seraient des monstres d'orgueil. C'est par une grâce qui leur vient du corps de Jésus qu'ils ont fait le bon choix. Je suis né, j'habite à Cambrai, célèbre pour ses bêtises, d'accord, bon. À Cambrai est né un grand théologien jésuite devenu cardinal, le cardinal de Lubac, qui a bien montré dans ses livres que le paradoxe de la condition humaine, c'est que Dieu nous demande une mission impossible. Il nous demande d'aimer, c'est naturel d'aimer pour un homme ou une femme, et c'est en même temps surnaturel. Il demande aux anges d'adorer, c'est leur nature, et c'est en même temps surnaturel. Et Dieu nous demande de faire des choses qu'on ne sait pas faire. Et c'est normal que nous recourions à Jésus pour qu'il le fasse en nous. Quand on est jeune, on chante « Qu'il est formidable d'aimer, qu'il est formidable !» Au bout de quelques années de mariage, « Qu'il est difficile d'aimer !» Et quand on est saint, on dit « c'est impossible ». Mais tout est possible à Dieu. Et donc ne vous étonnez pas que vous ayez beaucoup de difficultés à faire les choses. C'est d'ailleurs c'est le paradoxe de l'éducation chrétienne. C'est pour ça que c'est si difficile d'élever des enfants. Parce que vous devez d'une part leur donner confiance en eux. Mais si, mon petit bonhomme, tu es capable de faire des maths, de faire du sport, de faire de la musique, il faut qu'ils se délivrent de leur sentiment d'infériorité, qu'ils aient confiance en eux. Mais si vous voulez qu'ils deviennent chrétiens, il faut aussi qu'ils aient une bonne défiance d'eux-mêmes, qu'ils réalisent un jour que sans Jésus, ils ne peuvent rien faire. Donc il y a une bonne confiance en soi et une bonne défiance de soi qui permet une confiance audacieuse dans la puissance transformatrice de la grâce de Jésus. Fermons la parenthèse sur l'éducation. Bon, donc, devant le Saint-Sacrement, résumons-nous, Jésus, tu exploses à travers l'espace et le temps, toutes les grâces viennent de toi, je m'explose. Bon. Et puis à un certain moment, une fois que vous avez prié pour les Japonais, vous vous dites, c'est pas tout ça, mais je retrouve ma belle-mère lundi prochain. Oh, les belles-mères, regardez le nombre,
Levez le doigt toutes les belles-mères qui sont ici, regardez-moi ça. Regardez, applaudissez les belles-mères. Qui n'enquiquinent jamais leur gendre, leur belle-fille, bien sûr. Bon, c'est pas le sujet. Donc, vous avez remarqué qu'il est plus facile d'aimer les Japonais que les gens qui sont proches. Voyez. Pourquoi faut-il aimer son prochain? Demandez à un curé, à une bande d'enfants. Oh, monsieur le curé, parce que les autres, ils sont trop loin. Donc, quand vous vous sentez pauvre en amour fraternel, que vous dites avec Ignace de Loyola, je suis pauvre en amour. Regardez de nouveau la Sainte Hostie. Jésus, tu as institué l'Eucharistie. Le soir où tu as dit pour la première fois à tes apôtres, je vous donne un commandement nouveau. Aimez-vous les uns les autres comme je vous ai aimé. On a remarqué depuis longtemps que si Jésus avait attendu le dernier soir pour donner ce commandement nouveau, c'est qu'il instituait ce dernier soir le sacrement nouveau de l'Eucharistie. Il y a un lien évident entre l'Eucharistie et la charité fraternelle. Je n'y insiste pas parce que la prédication moderne insiste beaucoup, à juste titre, sur cet aspect de notre foi. Jésus vient nous greffer un cœur nouveau pour que nous puissions aimer les autres avec son propre cœur. Donc vous pouvez rester des heures à faire ça. Jésus, apprends-moi à aimer. Qu'au sortir de la chapelle, j'aime avec un cœur brûlant d'amour. D'accord ? Bon, c'est... D'ailleurs, le seul jour où le prêtre doit faire une homélie sur un sujet précis, l'Église laisse les prêtres faire les homélies qu'ils veulent, tous les jours de l'année, sauf le jeudi saint. Il est mis dans le missel, aujourd'hui, les prêtres sont invités à faire leur homélie sur le mandatum novum, le commandement nouveau, après l'évangile du lavement des pieds. C'est d'ailleurs la raison pour laquelle, dans beaucoup de paroisses, on amène les tirelires du CCFD au moment de l'offertoire, pour bien montrer le lien entre l'Eucharistie et la charité fraternelle. Vous pouvez demander aussi au Seigneur tous les autres fruits de l'Esprit Saint, notamment la patience. Ce soir, je vais animer un petit carrefour à 7h hein, sur le mystère de nos croix. C'est évident que accepter la volonté de Dieu, ça dépasse nos forces. D'ailleurs, le prêtre le dit une fois sur deux avant d'introduire le Notre Père. Unis dans le même esprit, nous pouvons dire, Père, que ta volonté soit faite. Reconnaître et accepter la volonté de Dieu, la volonté mystérieuse de Dieu à travers des choses qui sont contraires à sa volonté, ça suppose une overdose d'Esprit Saint. Unis dans le même esprit, nous pouvons dire. Un musulman s'imagine qu'il le fait de lui-même parce que le Coran le lui demande. Un chrétien sait que ça dépasse ses forces. Il n'est pas étonné d'avoir un mal fou à accepter la volonté de Dieu. Quand une personne me dit « Mon père, depuis un moment, j'ai un mal fou à accepter la volonté de Dieu. » Ah bon ? Sans indiscrétion, madame, vous avez quel âge ? 57 ans. Mais ça commence à venir, je dis, voyez. Et quand vous étiez jeune, vous aviez, Seigneur, que ta volonté soit faite, c'est extraordinaire, les postulantes qui entrent au Carmel, voyez, très bien, tant mieux. En vieillissant, en mûrissant, elles vont se rendre compte que ce n'est pas si facile que cela, qu'il y faut la grâce du Seigneur. Donc, on demande au Seigneur la grâce de la patience. Hein, c'est toi qui vas venir accepter la volonté de Dieu. Ce n'est pas moi qui accepte, c'est toi. Vous savez que le seul à avoir bien dit oui à Dieu, c'est Jésus. Vous voyez, c'est quand même fondamental, ça. Le seul qui ait pratiqué l'islam au sens étymologique du mot islam qui veut dire soumission, tous les chrétiens arabes de Palestine, de Nazareth, de Bethléem ou de Jérusalem, emploie le mot islam, c'est le mot qui veut dire soumission. Il n'y a pas que les chrétiens qui pratiquent la soumission à Dieu. Mais cette soumission, pour moi, elle dépasse mes forces. Et donc, quand vous avez l'impression que c'est trop, trop fort pour vous, vous dites, c'est normal, c'est pour ça que je suis venu. Et je vais tout de suite vous montrer. Je pense que si Benoît XVI avait eu mon petit mouton, il s'en serait servi dans sa toute première homélie le jour où il est devenu pape. Parce que vous savez qu'il a commenté d'une façon magnifique la signification du pallium en laine qu'il porte sur lui. Il en remet d'ailleurs un, il l'a fait il y a quelques jours, à tous les archevêques du monde. Le pallium que portent les papes, cette grande étole
en laine est le symbole de la petite brebis que tout pasteur doit porter sur ses épaules. Et j'aime beaucoup commenter le mot de saint François de Sales, reprenant un mot du prophète Isaïe. Le Seigneur mène au repos les brebis, il porte sur ses épaules les agneaux fragiles. Si vous n'y arrivez pas, tant mieux. Comme dit saint Paul, j'irai jusqu'à me glorifier de mes faiblesses pour qu'habite en moi la force du Christ. Quand on est jeune, on s'imagine qu'on est capable de gambader comme une petite brebis solide dans les bras du Seigneur. Oh, qu'est-ce que j'aime bien, Et puis quand on est un petit peu avancé dans la vie spirituelle, on sait qu'on est tous cet agneau fragile qui a le droit et un traitement spécial. Donc, si vous n'y arrivez pas, vous demandez à Jésus de vous porter, même si vous êtes polytechnicien, voilà. Le meilleur, c'est pour la fin. Il me reste à voir. Bon, vous pouvez demander aussi l'audace apostolique, tous les fruits du Saint-Esprit. Et puis, à un certain moment, je vous invite à regarder l'icône que j'ai mise devant une chaise. Une icône que j'aime beaucoup méditer à part El Monial. Vous allez voir pourquoi. Ça représente Saint Jean. Saint Jean reposant sur le cœur de Jésus et dans ses bras le soir de la scène. Cette icône a été réalisée par Sœur Marie-Paul, bénédictine sur le mont des Oliviers à Jérusalem, celle qui fait également l'icône de la Sainte Famille pour les équipes d'Entre-Dames. Qu'est-ce que ça signifie? Ça signifie le fruit de l'Eucharistie. Saint Jean se souvient que lorsque Jésus a annoncé l'Eucharistie dans la synagogue de Capharnaüm, après le fameux miracle de la multiplication des pains, il a dit « Celui qui mange ma chair et boit mon sang demeure en moi ». Pourquoi allez-vous communier? Pour que Jésus vive davantage en vous, je l'ai dit tout à l'heure, qu'il demeure en vous, et que vous, vous demeuriez en lui. Quand vous allez communier, pensez un petit peu plus, s'il vous plaît, à ce qui se passe à ce moment-là, c'est Jésus qui vous reprend en main. Ce n'est pas un symbole. Jésus ressuscité, il n'a pas seulement un visage pour vous regarder, il a des mains pour vous empoigner. Cette magnifique icône qui préside à votre rassemblement, représentant le Christ glorifié, sortant du Sheol, tous ceux qui s'y trouvent, c'est le symbole de ce qui se passe en chaque Eucharistie. C'est un baiser nuptial. Vous savez ce que le prêtre peut dire avant de donner la communion? Heureux les invités au festin des noces de l'agneau. C'est le texte prévu par Vatican II. Seulement, quand les évêques de France ont traduit en français les textes latins de Vatican II, ils se sont dit à juste titre, nos chrétiens de France sont tellement peu cultivés qu'ils vont se demander ce que ça peut être les noces d'un agneau. Comment un agneau il peut célébrer un mariage? Alors ils se sont dit, c'est trop compliqué ça pour nos gens. On va prendre quelque chose de plus simple, de très beau. Heureux les invités au repas du Seigneur. Mais le texte, Vatican II, c'est le verset de l'Apocalypse. Heureux les invités, beati qui vocati sunt ad cenam agni. Heureux les invités au festin des noces de l'agneau. Voici l'agneau de Dieu qui enlève le péché du monde. C'est Jésus qui vous embrasse. Lorsque la petite Thérèse dit, en parlant de sa première communion, qu'il fut beau le baiser, le premier baiser de Jésus à mon âme, certains commentateurs de s'extasier, à 11 ans, elle a déjà compris cela, mais toutes les petites filles de sa génération auraient pu le dire, parce qu'à l'époque, on distribuait beaucoup d'images aux premiers communiants représentant Jésus embrassant le communiant ou la communiante. C'est Jésus qui vous embrasse. C'est un festin de noces. Viens ici, ma belle, que je t'embrasse et que je te transforme. Vous tenez Jésus dans la main, mais c'est lui qui vous embrasse et qui vous transforme. C'est un chirurgien qui vient vous opérer. Moi, j'ai compris encore davantage cela en assistant toute une matinée à des opérations chirurgicales dans un bloc opératoire. J'étais aumônier d'hôpital remplaçant et le jeune chirurgien avec lequel j'avais lié amitié me dit « Ça vous intéresserait peut-être de voir des opérations demain matin, alors vous prendrez un petit déjeuner léger. » Et alors j'ai vu ces messieurs opérer et je te coupe et je te passe. Ils ont un plaisir, c'est leur métier. Chirurgie, ça veut dire œuvre de la main. Eh bien, Jésus, il a un plaisir. Tout à l'heure, quand je vais voir
les personnes communiées. Je vais surtout penser à la joie de Jésus. Il a un plaisir divin.

Tchouk, terminé. Ça, c'est de la chirurgie, quoi. La chirurgie divine. Eh bien, dans chaque Eucharistie, Jésus se sert de ses mains pour vous transformer. Et vous savez que la première apparition de Jésus à Marguerite Marie, dans la chapelle de la Visitation de Paray-le-Monial, a eu lieu un 27 décembre. Le 27 décembre 1673, en la fête de Saint Jean l'Évangéliste. Et Marguerite Marie a été invitée à reposer sur le corps de Jésus, comme Saint Jean l'avait fait le soir de la dernière scène. Donc quand vous revenez à votre place après avoir communié, quand les prêtres reviennent à leur place après avoir communié, ils se laissent tomber dans les mains de Jésus en disant « Maintenant Jésus, fais son travail, fais ton travail ». Ou bien vous regardez cette magnifique icône en disant « Jésus, empoigne-nous ». Je vais vous faire chanter, l'espace de quelques minutes, des litanies des mains de Jésus que j'ai composées justement. Parce qu'il y a des litanies de la Sainte Face, des litanies du nom de Jésus, des litanies du Sacré-Cœur, mais il n'y avait pas de litanie des mains de Jésus. Or, dans l'Évangile, elles interviennent souvent pour guérir. Jésus veut nous montrer qu'à travers les siècles, il se servirait de sa sainte humanité pour nous guérir. Jésus, il a conservé un corps glorifié, dont il se sert. Mains adorables de Jésus, saisissez-nous et sauvez-nous. Saisissez-nous et sauvez-nous. Mains adorables de Jésus,

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Oh oui, vous voyez, les mains de Jésus, elles sont terriblement efficaces et pleines de bonté. Et nos communions seraient beaucoup plus fructueuses si nous y pensions davantage. Pourquoi les

0: un profitent-ils davantage des sacrements qu'ils reçoivent, parce qu'ils croient de tout leur cœur que c'est Jésus en personne qui agit, que le prêtre dans le sacrement de confession, quand vous vous confessez là, dans la prairie, c'est Jésus qui fait le travail. Moi, je n'ai pas de magnétisme dans les mains. C'est lui qui travaille. Le prêtre ne fait que prêter ses mains et sa voix à Jésus ressuscité qui est là et qui, entre parenthèses, parle toutes les langues. Jésus, il est à côté de moi, il dit « Petit Pierre, sois joyeux ». Et si j'étais vietnamien, il me dirait en vietnamien. Et alors, chaque fois que vous vous laissez comme ça attirer par les mains de Jésus, c'est le monde tout entier qui est attiré par le mystère de la communion des saints. La petite Thérèse avait été émerveillée par le mot qui se trouve au début du Cantique des Cantiques. « Attire-moi, Jésus, nous courrons !» Il suffit que je me laisse attirer pour que tous les autres se mettent à courir vers lui. Pour vous faire comprendre ça, je vais faire une petite expérience. J'espère que dans le fond, vous allez voir. Et alors, si l'une d'entre elles se laisse attirer par Jésus, tout homme qui s'élève, élève le monde. L'euro, l'aimant coûte 20 euros pour ceux qui voudraient savoir. Voilà. Oh, avant-dernière piste. Est-ce que vous pensez suffisamment que dans une église, celui qui adore le mieux, c'est Jésus ? Ce n'est pas monsieur le curé, c'est même pas l'évêque qui préside, voyez. Le grand adorateur, tout à l'heure dans ce chapiteau, c'est Jésus. Vous adorez Jésus, vous avez mille fois raison, il est votre Seigneur et votre Dieu. Mais lui, qu'est-ce qu'il fait à longueur de séjour dans les tabernacles ? Il adore son Père. Son âme humaine est prosternée devant la splendeur du Père. On n'est pas dans une mosquée de temps en temps, ni dans une synagogue. Il y a un autel et il y a quelqu'un qui adore. Quand on a compris cela, les prières devant le Saint-Sacrement sont beaucoup plus simples. On se met dans un coin de la chapelle et on dit « Jésus, de toute façon, le seul qui adore bien ici, c'est toi. Hein ?» Vous vous glissez dans l'adoration de Jésus. C'était la grande idée des prêtres français du XVIIe siècle, qu'on appelle l'école française de spiritualité. Le cardinal de Bérulle, Saint Vincent de Paul, Monsieur Ollier, le Charles de Condrin, Saint Jean Eudes, Grignon de Montfort et compagnie. Jésus, le grand religieux du Père. Et il cherche des adorateurs qui adorent le Père par lui, avec lui, en lui. Vous faites devant le Saint-Sacrement ce que vous faites dans toute Eucharistie. Donc vous reprenez le Notre Père, le Magnificat, une prière eucharistique. Jésus dit pardon. Ah, ici, c'est la deuxième personne de la Sainte Trinité, les enfants. Il ne faut pas confondre. Hein. Non. Il est heureux comme tout que vous participiez à son adoration éternelle. Dieu adore Dieu. C'est évidemment unique dans l'histoire des religions. Nous croyons justement que c'est tellement difficile d'adorer Dieu que le Fils de Dieu lui-même a pris une âme et un corps comme les nôtres pour qu'il y ait enfin quelqu'un qui sache adorer Dieu. Mon ange gardien, il ne peut adorer Dieu qu'en union avec Jésus. C'est Jésus qui entraîne les anges à adorer Dieu. Et c'est le mystère chrétien. Par lui, avec lui et en lui, à toi Dieu, tout honneur et toute gloire. Oh, la prière se simplifie quand on a compris cela. Voyez. Enfin, nous attendons ta venue dans la gloire. Vous dites ça tous les jours, mais je ne suis pas tellement sûr que vous attendiez vraiment le retour du Christ, vous. Hein ? Si vous demandez à un vieux moine, j'ai souvent entendu des moines le dire à des jeunes dans un monastère, « Pourquoi, mon père, vous vous levez tous les jours à 3h30 du matin ? » Hein ? Et les jeunes s'attendent à ce qu'ils répondent, « Parce que dans la nuit, on prie mieux, il y a du silence. » Pas du tout. C'est parce qu'on connaît l'Évangile. Vous ne savez pas qu'il pourrait revenir cette nuit avant le chant du coq. Ce serait dommage d'être au pieu à ce moment-là. La raison du lever nocturne des moines depuis des siècles, surtout dans la nuit du samedi ou dimanche, et surtout dans la vigile pascale, c'est parce qu'on est là si jamais il revenait cette nuit-là. Le Seigneur reviendra, le Seigneur reviendra, il reviendra, il reviendra la nuit qu'on n'attend pas. Le Seigneur reviendra, il reviendra, ne sois pas endormi cette nuit-là. Dans ma tendresse, je crie vers lui,
1: Mon Dieu, serait-ce pour cette nuit? Le Seigneur reviendra, ne sois pas endormi cette nuit. 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
0: Les jeunes, ils doivent se demander quoi, hein? C'est le père Duval qui a tellement pris de bière pour composer ses chansons qu'il est devenu un alcoolique. Jusqu'au jour où il a rejoint les alcooliques anonymes de Nancy avec beaucoup d'humilité. Je m'appelle Lucien, je suis prêtre, je suis alcoolique. Hein? Il a écrit un beau livre là-dessus où il explique la raison de son alcoolisme, sans doute le complexe d'infériorité qu'il avait contracté à l'école primaire parce que l'instituteur se moquait de ces petits gars qui faisaient des kilomètres à travers la forêt et qui avaient un accent vosgien particulier pour en prononcer. Si bien qu'il a toujours été le dernier de l'école. 42e sur 42. Sauf pendant 15 jours, j'étais quand même 38e. Il manquait 4 élèves en classe. Alors, je termine en disant que vous pouvez aussi, à un certain moment, prendre votre dizainier ou votre chapelet, non pas pour faire marial, mais pour vous aider à prier. Car la Sainte Vierge, elle prie tellement bien Jésus, son enfant, le fruit béni de ses entrailles. Elle a une telle façon de l'appeler Yeshua. Elle lui a dit je ne sais combien de fois à Nazareth, « Yeshua, viens, la soupe est chaude !» Elle l'a appelé je ne sais combien de fois dans sa vie. Et donc, aujourd'hui, que nous ne savons pas bien prier, vous dites, « Sainte Marie, Mère de Dieu, prie pour nous ton Jésus, le fruit béni de tes entrailles, car tu le pries tellement mieux que nous. » Je termine simplement en vous chantant une petite chanson que j'ai composée sur un air de Beethoven, où j'ai résumé quelques conseils fondamentaux pour que vous conserviez la joie chrétienne. Pour entonner un cantique qui ne soit pas trop classique, reprenons une musique qui soit un bel allegro, que les cordes et les flûtes chantent par monts et par vaux, et qu'ainsi se répercute la louange du Très-Haut. La joie est chanson chrétienne, et Dieu veut qu'elle revienne, nous bercer comme une antienne, que Jésus d'abord chanta. Loin de nous toute tristesse, chantons tous Alléluia, Notre-Dame de

Jésus déploie sa puissance pour guérir les malheureux. Et par sa douce présence, il remplit nos cœurs de Dieu. Quand nos frères se chamaillent, qu'ils bâtissent des murailles, que bien pire ils se mitraillent, n'allons pas désespérer. Les frontières et barrières peuvent un jour s'écrouler. En exaucant nos prières, Dieu les fera basculer. Aujourd'hui,

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2: Jésus leur adressa ces paroles. Tout pouvoir m'a été donné au ciel et sur la terre. Matthieu 28, 18.

0: Le titre de cet atelier, c'est le titre d'un beau livre du père Rademacher, c'est un Belge, qui était professeur très longtemps à l'Institut d'études théologiques à Bruxelles, qui a fait les plus beaux commentaires que je connaisse, moi, enfin il y en a certainement d'autres, mais de l'évangile, des évangiles. Donc il a fait un commentaire minutieux de l'évangile de saint Matthieu, avec une traduction au millimètre entièrement refaite par lui, et ensuite un long, long, long commentaire de chaque ligne, et la même chose avec saint Marc, et la même chose avec saint Luc, etc. Et vers ses 80 ans, il a écrit un livre, qui est le livre d'un monsieur qui a passé toute sa vie dans la Bible, quoi. Et c'est un beau titre qu'il a trouvé. Ouais. En fait, Seigneur, moi, ta parole, c'est ma maison, c'est ma demeure, c'est là que j'habite. J'ai habité toute ma vie à l'intérieur de cette parole. Et je trouve que c'est vraiment un beau titre et aussi un beau souhait pour nous aussi, d'une certaine manière. Alors, je ne sais pas comment ça peut le devenir. Bah, si, en la visitant, en montant les escaliers, en descendant à la cave, en visitant les toutes petites salles de rien du tout qui sont grandes comme des placards, comme l'épître à Philémon, ou alors aller dans le grand salon du bas de Isaïe 15, 66 chapitres. Et ta parole, c'est ma demeure, c'est une demeure immense. Il y a quand même 77 livres, hein. Difficile à connaître et puis incroyablement varié en plus. Donc il y a des livres qui sont difficiles, des livres qui sont des récits très sympas et très vivants. Dans l'Ancien Testament, la Bible, ce que les Juifs appellent la Bible, vous avez trois parties. Tanakh, T-N-K, T-A-N-A-K. Ça, c'est un mot à reconnaître. C'est notre héritage reçu des Juifs. Et ce mot Tanakh résume toute la Bible pour les Juifs. T comme Torah. Donc Torah, comme vous savez, c'est ce que nous appelons le Pentateuque. En fait, eux, ils disent la loi. Ouais. Le mot Yara, c'est pas une loi au sens législatif uniquement, ça l'est, mais c'est au fond cette parole de vie, quoi. Donc la Torah est composée de cinq livres. Ensuite, vous avez N-T-N-K, Tanakh. N comme Nebi'im c'est les prophètes. Nabi, c'est peut-être un mot que vous connaissez. Donc, les Nevi'im, ce sont les prophètes. Il y a deux catégories de prophètes. Ça, c'est assez intéressant. Il y a les prophètes qui sont les bons hommes qu'on connaît, mais c'est pas les premiers. Donc, les bons hommes qu'on connaît, c'est Isaïe, Jérémie, Ézéchiel, Daniel, enfin, plus les 12 petits prophètes, que vous savez réciter par cœur, Osée, Joël, Amos, Abdias, Jonas, Michée, Nahum, Habacuc, Sophonie, Agé, Zacharie, Malachie. Connaître les 12 petits prophètes par cœur, c'est pas mal, quand même. Comme un petit exercice de mémoire. Et puis, pour avoir un peu de choses de la Bible dans sa mémoire, c'est pas inutile. Les grands, ils sont connus. Isaïe, Jérémie, Ézéchiel, Daniel. Mais, les prophètes pour les Juifs, c'est pas d'abord eux. Pourquoi? Prophète, ça veut dire parler pour, parler à la place d'eux, parler à tel endroit. Donc ce gars-là, quand il ouvre les lèvres, c'est un prophète et c'est la parole de Dieu qu'il nous dit, s'appelle Isaïe. Eh bien, les premiers prophètes chez les Juifs, dans nos Bibles, je veux dire dans la Bible juive, hein, ce qu'on appelle les prophètes et les premiers prophètes, ce sont ce que nous, les chrétiens, nous appelons les livres historiques. Pourquoi? Parce que Dieu parle premièrement par les faits. Ça, c'est très important. Ouais. C'est assez peu connu des catholiques, je me suis rendu compte de cela. Donc, il y a le trésor, qui est la Torah, on y reviendra. Et ensuite, vous avez les prophètes, c'est-à-dire quand Dieu nous a parlé. Dieu nous a parlé par l'histoire du peuple d'Israël. Donc le premier livre des prophètes, Tanakh avec N, c'est le livre de Samuel. Premier livre de Samuel, deuxième livre de Samuel. Nous, dans nos Bibles, c'est marqué les livres historiques. Bon, parce que c'est aussi l'histoire d'Israël, bien sûr. Mais nous avons gardé l'ordre biblique des Juifs. Et chez les Juifs, ils disent pas des livres historiques. Ils disent, regardez les faits et l'histoire de ce peuple, c'est une parole de Dieu. Donc Dieu nous a parlé par Samuel, David, Salomon, etc., etc. Donc les livres historiques sont les premiers livres prophétiques. Quatre livres, les deux livres de Samuel et les deux livres des rois. Puis Dieu a parlé par la bouche de Monsieur X et de Monsieur Y. Donc il y a Isaïe, Jérémie, etc., Ézéchiel, Daniel et les 12 petits. Ça, c'est la Bible pour les Juifs. Donc, quand nous voulons entrer dans la Bible, que Jésus avait dans la tête, hein. Et lui, Jésus, quand il cite la Bible, c'est quand même intéressant pour moi, qui suis un disciple de Jésus, de voir comment il percevait, concevait ou approchait la Bible. Et dans sa tête, c'était un acte. Ça a trois niveaux très différents. Parce que le trésor des trésors, c'est la Torah. Donc ce que nous appelons le Pentateuque, Pentateuque, c'est un mot grec, hein. Torah, c'est un mot hébreu, ça veut dire la loi. D'ailleurs, à un moment, vous voyez que Jésus, il dit, eh ben, tout ça, c'est la loi et les prophètes. C'est une expression française, puisqu'elle vient de l'évangile. Ben, quand je t'ai dit ça, je t'ai dit la loi et les prophètes. C'est-à-dire, je t'ai dit absolument l'essentiel. C'est-à-dire qu'il y a la loi, qui est vraiment la grande parole de Dieu, et après, il y a ceux qui l'ont eu à la transmettre, prophète. C'est parler pour, parler à la place de. Ah ben, c'est mieux, oui. Merci. Ça, merci mon frère. Donc là, c'est Dieu m'a parlé. Vous regardez ça, parce que pour nous, les catholiques, c'est ce truc-là. C'est pourtant profondément biblique, vous voyez. C'est-à-dire, les prophètes et les premiers prophètes, comme on dit chez les juifs, ce sont ce que nous appelons les livres historiques. Nous, on fait une interprétation classique, quoi, quand il y a des histoires, c'est un livre historique. Mais si on veut étudier la Bible, il vaut mieux aller selon la logique de la Bible, vous êtes d'accord. Et vous voyez l'ordre dans la Bible, donc j'ai, après la Torah, j'ai les premiers prophètes. Et les premiers prophètes, ce sont les faits. Et Dieu a parlé à travers l'histoire de son peuple. C'est ainsi que dans son amour, il a conduit son peuple, et les événements qu'il a fait vivre à son peuple, ça c'est une parole. Pour les générations d'aujourd'hui, etc., il faut qu'ils en soient imprégnés. Et j'ai vu comment Dieu aimait son peuple et enseignait son peuple, en lui choisissant David, puis Salomon, puis ceci, puis cela. Et les commentaires qui viennent après, que nous, les chrétiens, nous appelons les prophètes, c'est aussi des prophètes. Mais ils viennent évidemment après. Et Dieu parle aussi par des bons hommes. Et donc c'est à ce moment-là que viennent ben, Isaïe, Jérémie, Ézéchiel, Daniel. Et les petits, les 12 petits, ils les aiment bien, ils les citent souvent. À la preuve, ils sont assez souvent cités dans l'Évangile. Et Jésus les aime bien, les connaît bien. Si vous les connaissez, ils sont assez vigoureux. Enfin, c'est peut-être un coin d'un plus. Peut-être que chez nous le plus connu c'est Osée, je ne sais pas, mais en tout cas bon, c'est intéressant. Et alors après, les troisièmes livres, la troisième partie, c'est Tanakh, la Torah, les prophètes, et après c'est le reste, les machins. Ketuvim, les écrits. Ouais. Donc là, vous avez le livre de la sagesse et tous ces machins-là. Pour les juifs, ça n'a pas beaucoup d'importance. Attention, j'exagère, c'est la parole de Dieu. Mais il y a une véritable hiérarchie. Ouais. Nous ne l'entendons pas, ça. C'est quelque chose que nous ne connaissons pas. Parce qu'on dit, à la première lecture, lecture du livre de la sagesse. Alors, tout le monde fait attention, c'est la parole de Dieu. Oui, c'est la parole de Dieu. Et je pense que chez les catholiques, on n'a pas l'idée de, ou pas assez peut-être, l'idée de cette hiérarchie, de la parole de Dieu dans l'Ancien Testament. Ouais. Et donc, les autres livres, ce sont des écrits. Des écrits qui sont intéressants et qui vont nourrir ta prière d'ailleurs. Donc, dans la Torah, le premier livre, vous le connaissez tous, c'est la Genèse. Dans les Neviim et les prophètes, alors le premier de tous les prophètes, eh ben, c'est pas Isaïe, hein, c'est le premier livre de Samuel. C'est-à-dire les faits par lesquels il a parlé, c'est surtout la grande et immense figure de David. Donc elle est annoncée par les livres de Samuel, les livres des rois, etc. Et puis après Isaïe, Jérémie, etc. Donc la première grande figure prophétique, c'est David. Mais ça ne veut pas dire que les autres n'ont pas d'importance. Et d'ailleurs, on voit bien que Jésus les cite. Mais il y a une espèce d'ordre et de hiérarchie. Est-ce que c'est important pour nous les chrétiens? Pas tellement finalement, parce que nous on dit bon, tout ça c'est la parole de Dieu et puis c'est tout. Donc en première lecture on a une lecture d'Isaïe ou une lecture du livre de Samuel ou une lecture de la Genèse, c'est la première lecture. Mais nous sommes les héritiers des Juifs, nous savons comment c'était dans la tête de Jésus. Et après tout, cette connaissance, cette géographie de l'Ancien Testament telle qu'elle était dans la tête de Jésus, c'est pas mal qu'elle soit chez nous. Et après c'est des écrits Ketuvim. Alors, dans ces écrits, comme je disais tout à l'heure de manière un peu méprisante, les machins, non. Le premier de livres, dans tous ces livres des écrits, c'est les psaumes. Hein, Tahilim. Tahilim, c'est le même mot qu'Alléluia. On pourrait appeler les psaumes les Alléluia. Oui. C'est-à-dire qu'en fait, quand je vais moi me saisir de cette parole, c'est que je vais chanter. Et je vais chanter la gloire de Dieu, je vais chanter sa louange, etc., etc. Donc ça, si vous voulez, c'est pour nous quelque chose d'important et de capital, d'avoir cette géographie de l'Ancien Testament dans notre tête quand nous l'ouvrons. Après, ben, vous y allez comme vous voulez. Il y a les passages que vous aimez, que vous aimez pas, d'abord par leur récit, ou ensuite par leur style ou leur connaissance, etc. Mais il y a aussi quand même une logique, si vous voulez, c'est-à-dire ce que je dois me mettre dans la tête d'abord, c'est que tout ça sont des cadeaux de Dieu. Donc, quand je commence par la Torah, c'est l'enseignement fondamental de Dieu, c'est-à-dire que tout vient de lui, quoi. Et après, je suis à l'intérieur d'une logique qui est la logique du choix et du choix d'un peuple, que au fond l'éternel problème du peuple juif et des autres aussi, parce que pourquoi Dieu a-t-il choisi un peuple et ce peuple-là et pas nous? Bah, vous savez les désastres que ça a produit dans l'histoire, parce que en fait, c'est un choix de Dieu qui est irrationnel, qui n'a pas de, vous pouvez pas en donner des preuves ni des explications. C'est un fait. Et vous le choisissez pas, quoi. C'est tout. Peut-être, je crois l'avoir raconté ici, ces jours derniers. Un jour, j'étais dans une réunion de grands rabbins et de cardinaux à New York. C'est le cardinal Lussiger qui organisait souvent ça. C'est un beau cadeau qu'il nous a fait parce que il faut aussi que ces mondes-là se rencontrent, quoi. Et alors, tout d'un coup, j'entends des grands rabbins, je sais plus où il était à une réunion à Vienne, donc il y avait beaucoup de grands rabbins qui racontaient la beauté de leur communauté, la richesse de leur communauté, la force de la foi, la transmission, enfin l'amour de la parole de Dieu, etc., etc. Et il dit, c'était tellement beau, quoi, de voir toute cette histoire des Juifs dans le monde entier que, au fond de moi, je me suis dit, bah, je comprends quand même pourquoi Dieu a choisi notre peuple. Allez, mais là, j'ai levé le doigt et j'ai dit non, tu comprends pas et personne ne comprend, mais surtout pas vous les Juifs, quoi. C'est-à-dire, il vous a pas choisi parce que vous êtes les meilleurs. Il vous a choisi parce qu'il vous a choisi. Et ça, c'est un dessein de Dieu. Il était très gentil d'ailleurs, il m'a dit, oh, pardon, merci, d'être corrigé et repris, ce qui prouve que les relations sont bonnes, si vous voulez. Mais on le comprend. Ouais. Le fait que nous ayons été choisis, c'est assez incroyable. Et qu'il y ait un amour particulier de Dieu pour ce peuple, bah aussi. Et alors lui, il entendait avec émerveillement les récits qui étaient faits des Juifs d'Amérique latine, d'Europe centrale, etc., etc. Il était émerveillé de ce qu'il entendait à juste titre. Et alors il est monté à l'étage au-dessus, il dit, c'est pourquoi j'ai compris pourquoi Dieu avait choisi notre peuple. Alors là, non, parce que toute la Bible dit le contraire. Et c'est quelque chose de vraiment important pour tous les points du choix de Dieu, comme encore dans les vocations aujourd'hui. Quand on entend chez les catholiques, ben, il est rentré dans la vie contemplative, c'est quand même le plus beau choix de Dieu, la plus belle loi. Non, non. C'est ce que Dieu voulait pour cette personne. C'est-à-dire que le choix de Dieu sur toi, ça, c'est la perfection pour toi et le chemin de la sainteté auquel il t'appelle. Et puis, voilà. Ce qui est bien pour nous, les croyants, c'est d'obéir au choix de Dieu, de discerner le choix de Dieu et ensuite de lui obéir. Et ça, c'est fait, bah, pour l'harmonie de nous, pour notre salut, pour notre mission, etc., etc. Alors, je pense que c'est assez important dans notre rapport au peuple juif. Parce que nous devons beaucoup aimer les juifs, évidemment. Parce que nous avons tout reçu d'eux. Le pape Pie XI, en plein au moment où il y avait le marxisme, pardon, l'hitlérisme qui se développait, un grand désastre, il avait eu cette phrase en recevant des juifs du monde entier. Il avait dit, nous remercions beaucoup les juifs et nous avons une grande gratitude, etc. Et en fait, nous, les chrétiens, nous sommes tous spirituellement des sémites. Ça n'avait pas beaucoup plu, mais il l'a fait exprès, évidemment. C'est-à-dire en disant, nos racines sont juives. Et nous, tout ce que nous avons reçu, le plus beau cadeau que Dieu ait fait à l'humanité, c'est la personne de Jésus, qui est le fleuron du peuple juif, préparé par la Torah, préparé par les prophètes, etc. Et nous sommes les héritiers de Jésus, bien sûr, puisque nous sommes le corps de Jésus, nous sommes la parole de Jésus qui se répand aujourd'hui dans le monde, etc., etc. Donc ça, c'était véritablement quelque chose d'important. Donc spirituellement, nous sommes tous des sémites. C'est le choix de Dieu. Donc toi, tu dois laisser cette parole rentrer en toi, la connaître, entrer dans tous les pores de la peau, qu'elle coule dans ton sang, qu'elle vienne informer ton esprit, puis ensuite ta parole, ton attitude et tout, et prolonger, disons, cette parole de Dieu donnée à ce peuple pour une raison qu'on ignore et qu'on prend comme un fait historique, c'est-à-dire Dieu est entré dans l'histoire, et c'est un lieu précis de la géographie et l'histoire d'un peuple, et on connaît les noms des prophètes et les noms des rois, et ils auront une place éternelle, parce qu'ils sont à l'intérieur d'une parole qui est une parole éternelle. Et les prières qui ont été écrites là, c'est pas les plus beaux poèmes du monde. Sauf que c'est les psaumes, et les psaumes, ils chantent le hallel, c'est-à-dire la louange de Dieu, et il y aurait mille autres manières d'écrire la louange de Dieu, et peut-être avec des gens qui ont un beaucoup plus grand sens littéraire et tout, mais là, il se trouve que ces 150 psaumes sont la parole de Dieu qui chante la louange de Dieu dans toutes les langues et dans tous les siècles et partout. Voilà, donc ça c'est notre immense cadeau. Du coup, toi, tu dois aller dans cette maison un peu partout, quoi. Alors peut-être aller dans le Pentateuque comme dans les lieux de la fondation. Ouais. Donc on voit comment le Pentateuque, la Torah, comme ils disent. Pour les Juifs, c'est sûrement ce qui est premier. Je sais pas si vous êtes déjà allé dans une synagogue, faites-vous ce cadeau. Oui. Vous allez un vendredi soir dans une synagogue. Le plus beau jour, c'est le jour du Yom Kippour, là, quand ils demandent le pardon de leurs péchés. Ça va très bien pour nous, hein, parce qu'on a fait autant de péchés qu'eux, malheureusement. Et donc, quand ils demandent les pardons de leurs péchés, c'est très rigolo. Ils font la liste de tous les péchés, et vous vous dites, ouf, celui-là, je l'ai pas fait. Bon. Et ben, moi, j'y vais tous les ans. Tous les ans, je vais à... Ils sont contents d'ailleurs. Quand j'étais à Lyon, je me mettais une belle soutane, tout ça. J'arrivais avec ma calotte et je rentrais ma croix. Je l'enlevais pas. Je la mettais comme ça pour pas offenser, mais en même temps, ils savaient bien qui j'étais, quoi. Et je chantais des psaumes avec eux et ils étaient très contents. Et je demandais le pardon de mes péchés, ce qui est tout à fait important pour moi comme pour eux. Et c'est une prière qui est belle, si vous voulez. Nous, on a des examens de conscience quand même pas très rigolo. Là, je vais me confesser. Bon, celui-là, je l'ai fait, je l'ai pas fait, etc. Donc là, on chante tous ensemble. Pour toutes les fois où on a fait ça, pardonne-nous, Seigneur. Et pour toutes les fois où on a fait ça, pardonne-nous, Seigneur, etc. Donc en fait, vous demandez aussi pardon pour les péchés des autres, pas que pour les vôtres, quoi. Alors, bah, peut-être qu'il y en a effectivement dans l'assistance qui ont fait ce péché-là qu'on est en train de chanter maintenant. Ouf, moi, j'y ai échappé. Et donc, on demande le pardon. C'est une belle liturgie. Je dis pas que je l'envie et que je voudrais qu'elle soit chez les chrétiens. Mais c'est une manière joyeuse et communautaire d'entrer dans la liturgie du pardon, et c'est beau. Hein. C'est-à-dire, écoute Seigneur, nous savons bien que nous qui sommes ton peuple, que tu nous as choisis et que tu nous as aimés, on n'a pas été fidèles, quoi. Et ça, c'est pas logique du tout. Et donc, pour toutes les fois où, et bien voilà, vous avez la liste assez longue hein, de tous les péchés qui sont imaginables, et que vous dites, alors, du coup, vous demandez pardon pour ceux qui l'ont fait aussi. Faut que ta miséricorde arrive. Yom Kippour, c'est le jour de la grande purification, et il faut vraiment que tout notre peuple aujourd'hui soit complètement purifié. Alors bon, c'est un jour où vous savez que pendant 24 heures, on mange rien. On mange rien, on boit rien, quoi. Alors quand on y va, c'est assez rigolo, parce qu'il y a le petit gamin à la sortie. Maman, quand on arrive à la maison, je fonce sur le frigidaire. Parce que ça fait déjà 24 heures qu'il a ni mangé ni bu, quoi. Et déjà début de 10 ans, quoi. C'est assez touchant. On se connaît plus tellement maintenant. Alors que nous sommes quand même leurs héritiers. Et qu'il y a quelque chose d'assez beau là-dedans. Je dis pas que j'ai envie qu'on imite cela. Mais il y a aussi quelque chose de beau, si vous voulez. Évidemment que j'aime bien le sacrement du pardon. C'est-à-dire, et moi, au nom du Seigneur, je te pardonne tous tes péchés à toi que tu viens de me confesser. Là, c'est un acte personnel du Christ qui vient chez toi pour te délivrer de tous tes péchés. Mais dans la dimension communautaire aussi, il y a quelque chose de beau, quoi. C'est-à-dire que on est là devant lui, on sait qu'il aime son peuple. Et dans la liste de tous les péchés, ben, tu vois ceux que tu as fait quand même. Il y a ceux que tu n'as pas fait, mais il y en a d'autres que tu as fait toi, et tu demandes le pardon, et les autres demandent le pardon pour toi. Et c'est pour eux le plus grand jour de l'année, quoi. C'est-à-dire, c'est ce qu'ils appellent les fêtes d'automne. Vous avez Yom Kippour, ensuite Rosh Hashanah, qui est la tête de l'année, c'est-à-dire le premier de l'an. Et après, la fête des tentes, où on se souvient de nos pères qui ont campé quand ils ont traversé le désert et tout, et alors normalement, dans son jardin, ou sur son balcon, hein, on met une tente, je dis pas qu'ils vont y dormir, mais quand même, peut-être que si, et ça fait partie de l'histoire de notre peuple qui doit être rappelé chaque année, comme nous on a nos fêtes annuelles, hein. Donc on a notre fête de Noël, on raconte la... On revit un peu la naissance de Jésus, etc. Donc la connaissance, si vous voulez, de la Torah, c'est la structure de fond de la formation des Juifs. Dans la Torah, vous avez cinq livres qui n'ont pas du tout le même statut, bien sûr. Donc vous avez d'abord la Genèse, qui est donc le récit pour nous très connu, hein, parce que bon, on le lit beaucoup, il compte énormément pour les chrétiens, et toute l'histoire finalement très très fondamentale d'Abraham, Isaac, Jacob, etc., etc. Et alors après, vous avez des livres qui nous intéressent pas beaucoup, qu'on lit pas beaucoup chez nous. Enfin, si, l'Exode encore, si, oui, la Genèse et l'Exode. Mais enfin, après le Lévitique et les Nombres, alors ça, on a très très peu de lecture là-dedans. Moi, je vous conseille de lire tout. Il faut lire, au moins avoir lu tout une fois, quoi. Moi, je me rappelle quand j'avais 18 ans, je me dis, bon, bah, je vais lire toute la Bible. De Genèse 1 jusqu'à Apocalypse 21. Alors, j'ai peut-être rien compris, rien retenu. Mais je me dis, ben, je ne peux pas considérer que c'est la parole de Dieu et pas avoir fait le tour de la maison. Donc, on fait le tour de toute la maison. Et il y a des pièces dans lesquelles on ne reviendra plus jamais, quoi. Ou qu'on ne regardera plus beaucoup. Mais c'est quand même bien d'avoir vu ça, dans l'ensemble, quoi. Et pas uniquement des versets qui ont été lus à la messe à tel moment ou qu'on connaît, voire dans leur texte et leur contexte. Le plus barbant de tous, c'est le Lévitique et les Nombres. Ben, les Nombres, parce que comme son nom l'indique, on a tous les chiffres du peuple d'Israël tout le temps et on s'en fiche un peu, quoi. Et le Lévitique, alors c'est horrible parce que tu as tous les détails de toutes les prescriptions et les obligations et les interdictions. Et au bout d'un moment, on a un petit peu assez de voir tout ça. Surtout que ça nous concerne un petit peu moins, puis c'est... voilà. Cependant, il y a un livre qui est une concentration de toute la Torah et qui s'appelle, c'est un nom bizarre, le Deutéronome. Nome, ça veut dire la loi, vous savez, hein, nombre en grec. Et Deutéronome, ça veut dire, je prends les quatre premiers et je vous les concentre en un seul. Ça, c'est le plus connu de nous tous. Hein? Alors là, du coup, il est de manière très impérative, le Deutéronome, il parle au tu. Écoute Israël, tu aimeras le Seigneur ton Dieu de tout ton cœur, toute ton âme, toute ta force, etc., etc. Il est à la deuxième personne du singulier et comme un concentré de la Torah, hein, résumé d'une manière forte et impérative. Il n'y a pas que pour nous que c'est le plus important. Vous savez bien que la prière quotidienne des Juifs, c'est ça, Shema Israël, Adonai Eloheinu, Adonai Echad. Les chrétiens l'aiment bien. Il y a beaucoup de chrétiens qui chantent ce verset et c'est vrai qu'il compte énormément pour nous. Donc, toute la force de la Torah se trouve concentrée dans le texte du Deutéronome, où tout ce qui était de longs récits est devenu une prescription, et avec un ton impératif. Et enfin, pour nous, c'est un texte que nous aimons et que nous lisons beaucoup, nous aussi, et dans lequel nous nous retrouvons avec les Juifs. Moi, pour ce que je vois des Juifs, ils connaissent pas tellement les quatre premiers livres non plus. Hein. En revanche, ils connaissent vachement bien le Deutéronome. Et c'est leur prière quotidienne, c'est ça qu'ils écrivent, vous savez, ils doivent avoir écrit sur leur front et aussi sur les linteaux de leur porte et aussi sur leurs mains. Tu écriras ces paroles sur les linteaux de ta maison, tu les porteras sur ton front. Alors quand on va à Jérusalem, on les voit, hein, avec le petit machin de la Torah. Sur la tête ici, puis après sur les bras. Donc pour nous, c'est vraiment un texte vigoureux, impératif, encore une fois, écrit à l'impératif deuxième personne, quoi. Mais prends garde, garde bien ta vie, ne va pas oublier toutes ces choses que je t'ai dites, les choses que tes yeux ont vues, ni les laisser en aucun jour de ta vie sortir de ton cœur. Enseigne-les à tes fils et aux fils de tes fils. Et au jour où tu te tenais à l'Horeb, en présence de Yahvé, le Seigneur ton Dieu, normalement on ne doit pas dire le nom de Yahvé, on dit Adonai, le Seigneur, me dit, assemble-moi le peuple, que je leur fasse entendre mes paroles, afin qu'ils apprennent à me craindre tant qu'ils vivront sur la terre, et qu'ils enseignent ça à leurs fils. Et vous vous êtes alors approchés pour vous tenir auprès de la montagne, et la montagne était embrasée jusqu'en plein ciel, et le Seigneur vous a parlé, au milieu du feu. et il vous a dit que, et que, et que, etc. Donc on voit cet aspect très impératif du texte du Deutéronome. Deutéro, ça veut dire deuxième, comme vous savez. C'est pas que ce soit une deuxième loi. C'est « je vous reprends les quatre premiers livres et je vous les donne en concentré ». Je pense que c'est le passage le plus connu de la Torah. Si le récit de la Genèse, ils sont assez connus. Alors nous, on fait un petit voyage là-dedans quand même. Par exemple, dans la liturgie pascale, dans la nuit pascale, on a toujours le récit de la création. C'est-à-dire, on sait que tout cela a commencé dans son désir mystérieux de créer le monde, etc. Et après, l'amour direct de son peuple, la trahison de son peuple, et son amour qui va être victorieux de la trahison de son peuple, etc. Et donc, on avance au fil de l'histoire. Ça, c'est quelque chose qui est très judéo-chrétien. Ouais. C'est-à-dire, ce n'est pas une religion conceptuelle, c'est une religion historique. Ça, c'est très important. C'est-à-dire, Dieu m'a parlé par les faits. Ouais. Il y a des théories philosophiques qui vont vous donner une définition de l'homme, de la société, qui vont donner des grandes directions sur l'organisation de la société, la politique ou l'économie, comme dans la pensée d'Aristote, par exemple, ou de Platon, qui sont les grandes visions, si vous voulez, de la situation humaine, sociale, politique, etc. Tandis que là, non, c'est la volonté de Dieu à l'intérieur de notre peuple, c'est d'avancer, enfin, selon sa parole, je ferai tout selon ta parole, et cette parole, je la connais dans tous les textes de la Bible, et je connais le concentré de Tobat, si je puis dire, qui est à l'intérieur du Deutéronome. Donc il a ce livre, une place particulière, et c'est ce passage du Deutéronome qui doit être inscrit, répété à ses enfants et sur ta propre chair, ou sur les linteaux de ta porte et dans ta maison, et qui doit te diriger selon ta conduite. Donc la Torah, c'est pas 5 livres, c'est 4 plus 1. Voilà, ça c'est assez important. Chez les prophètes, comme je vous disais, c'est non pas les quatre prophètes, mais le fait que Dieu m'explique qui il est et ce qu'il veut à la façon dont il me conduit. Donc, je lirai Josué, les juges, etc., et le livre de Samuel, et les livres des rois, que nous appelons les livres historiques, comme la façon dont lui... il parle à son peuple pendant qu'il l'accompagne. Ça, c'est très important. Donc, dans les faits et dans la manière dont il me conduit, il me dit comment il m'aime et qu'est-ce qu'il me demande et comment je dois me diriger. Alors, je pense que ce sont des livres intéressants pour nous. Bon, quand je les ai lus, bah, évidemment, je m'intéressais beaucoup à 1 Samuel, 2 Samuel, 1er roi, 2e roi. C'est des livres sympas à lire, quoi. Parce que tu vois vraiment toute l'histoire du peuple d'Israël. Et quand tu sais que toi, chrétien, t'es héritier des Juifs, c'est mieux quand même de connaître le pays d'Israël. Le deuxième cadeau, c'est faire un pèlerinage en Terre Sainte et aller là-bas sur place, quoi. Je me rappelle la dernière fois que j'étais, tout d'un coup, je reçois un coup de téléphone de Monseigneur de Moulin-Beaufort. Et alors, il me dit, où est-ce que je vous attrape? Et tu m'attrapes exactement à l'endroit où Saül a cassé la gueule à Goliath. Et alors, en fait, c'est peut-être pas très important d'y aller, mais c'est bien. Et c'est pas un livre d'histoire comme ça, c'est une terre. C'est un moment donné d'histoire. Ce sont des personnes de chair et de sang de leur peuple. Et le fait d'aller lire... c'était une grande invention des biblistes qui entouraient le cardinal Lustiger. Il proposait toujours aux jeunes séminaristes de Paris d'aller faire la BST, la Bible sur le terrain. Mais c'était bien, c'était un très très bon truc dans leur formation. Parce que sinon, la Bible va être un machin intellectuel et un texte que tu vas lire et étudier. Donc si tu sais en plus l'hébreu, c'est bien. Et puis voilà, bien sûr que c'est très bien, je suis tout à fait d'accord. Sauf que c'est pas un livre comme les autres, quoi. C'est-à-dire, quand tu lis Emmanuel Kant et tout ça, t'as ton professeur à la Sorbonne qui te fait des cours sur Emmanuel Kant, tu t'en fous pas mal d'être allé à Königsberg, quoi. Mais la Bible, c'est pas pareil. La Bible est une parole et une terre. Elle est une chair. Elle est la parole qui s'est faite chair. Et à cet endroit-là et pas ailleurs. Et donc, chacun des noms de la Bible, je sais bien qu'il y a beaucoup de gens qui sont pas allés. Moi, j'ai pas mal fréquenté un théologien dont parlait Monseigneur Léonard hier, là, Hans-Urson de Balthazar. Alors, quand je lui disais ça, il me dit, oui, eh bien, moi, je ne suis jamais allé à Jérusalem. Mais quand je serai dans la Jérusalem céleste, je descendrai voir comment c'est. Bon, il a raison, il a raison. C'est pas indispensable d'aller à Jérusalem, ça va de soi. Là, ce qui est indispensable, c'est que cette parole soit vraiment notre maison et notre vie et qu'on y soit chez soi, quoi. Mais c'est une terre, c'est précis. C'est pas des noms, vous voyez, enfin le fait que ce soit attaché à cette histoire, à ce peuple choisi, et pourquoi il a choisi ce peuple, et personne n'en a de réponse, surtout pas les juifs d'ailleurs, comme je disais tout à l'heure, c'est pour nous quelque chose d'important. Alors après, évidemment, toute cette histoire de ce peuple avec l'amour de Dieu qui l'a suivi, et les péchés, les trahisons, les ceci et les cela, etc., c'est l'image même de la façon dont il te conduira. Il y a une parole qu'il te donne, hein, et quand tu lis l'histoire du peuple d'Israël, tu comprends l'histoire de l'Église, tu vois comment tu dois te comporter. Alors des fois la colère de Dieu s'enflamma contre nous. Ah bon, Dieu se met en colère, bah oui, on comprend un petit peu. C'est quand même dans la définition de Dieu, je crois que je vous l'ai dit dans une des conférences, vous savez, quand on dit il est Rachoum, ça c'est le verset à connaître par cœur, Exode 34, 6. Vous avez la plus belle définition de Dieu. Vous avez Moïse qui descend de la montagne. Et quand il descend de la montagne, bon, autant que je vous le lise, taille de table de pierre, semblable aux premières. Parce que les premières, il les avait. Vous savez, Moïse était descendu avec les tables de pierre, et quand il avait vu qu'ils étaient en train d'honorer le veau d'or, de rage, il avait fracassé les tables. Et puis après, il est remonté. Donc quand il remonte là-haut, et le Seigneur lui dit, taille de table de pierre semblable aux premières, monte sur moi avec moi sur la montagne, et j'écrirai sur les tables les paroles qui étaient sur les premières que tu as brisées. Sois prêt dès le matin, monte dès le matin sur le mont Sinaï, attends-moi là-haut au sommet de la montagne. Que personne ne monte avec toi, que personne même ne paraisse sur toute la montagne, que même le bétail, petit et gros, ne paisse devant cette montagne. Il tailla donc deux grandes tables de pierre semblables aux premières et s'étant levé de bon matin, Moïse monta sur le mont Sinaï comme le Seigneur le lui avait ordonné et il prit dans sa main les deux tables de pierre et le Seigneur descendit dans une nuée et il se tint là avec lui. Alors Moïse invoqua le nom du Seigneur. Parce que je suis là pour toi, maintenant c'est à toi de venir. Et le Seigneur passa devant lui et il cria. C'est difficile de comprendre cette phrase parce que ça peut être Dieu qui crie en parlant de lui ou Moïse qui crie en parlant à Dieu. Moi je pense pour la seconde phrase, mais enfin bon, la seconde explication. Seigneur, Seigneur! Alors ça c'est très beau. Dieu de tendresse et de pitié. Bon, les mots français, c'est les mots français, mais je vous fais entendre les mots hébreux. Rachum, c'est-à-dire, je t'aime de toutes mes entrailles, de toutes mes entrailles de père. Et après, Hanoun, en hébreu, ça veut dire, là, il y a la source de la grâce pour ta vie. Ouais, dans des entrailles et de la grâce. Je t'aime de toutes mes entrailles et je suis la source de toute ta vie. Voilà. De ces entrailles et de la grâce. Et après, il dit qu'il est lent à la colère. Erek Apayim, ça veut dire avec le nez lent. C'est assez drôle comme truc. C'est-à-dire, tu sais, la moutarde m'a montonné. On dit ça en français aussi. Là. Il y a un rapport peut-être entre la colère et le nez. Moi, j'en sais rien. En tout cas, là, j'ai le nez. Et alors moi, je suis lent des narines, quoi. Lent à la colère. Et alors après, la grande richesse de Dieu, là où il a, le mot, c'est le rab. Il a au rab. Donc tout le monde sait ce que c'est le rab, c'est un mot arabe pour nous maintenant, mais là en hébreu c'est pareil. Rab, chesed, c'est-à-dire il est très généreux en grâce. La beauté de ta vie, la grâce de ta vie, il va donner. Il suffit que tu ouvres les portes, il est riche en grâce. Et Emet, c'est traduit ici par fidélité, c'est pas mal. Emet, c'est comme quand vous dites Amen, vous savez, j'ai communié le corps du Christ, Amen. Ça veut dire, ouais, je suis d'accord, c'est vraiment le corps du Christ. Si Dieu m'aime à ce point-là, alors il peut compter sur moi, quoi. Amen. Quand je dis Amen, c'est pas seulement oui, c'est vrai, c'est plutôt. Alors ce verset de Exode 34, 6, franchement, il l'a à apprendre par cœur, parce que c'est la plus grande définition de Dieu, quoi, la plus précise, et la plus citée. Là, moi, au bas de cette page-là, j'ai noté tous les endroits où je l'ai retrouvé après, dans les psaumes, dans les poèmes, etc. Et on comprend. Parce que pour les Juifs, c'est une espèce de marque au fer rouge qui leur donne la définition de Dieu. Donc, c'est un verset qui compte énormément et pour eux et pour eux tous. Donc, la Torah, ensuite toute l'histoire de ce peuple. Et alors après, Ketuvim, c'est les écrits. C'est pas un mot très très positif quoi. C'est presque les machins, bon, ceux qui sont pas dans les trucs essentiels. La Torah, c'est absolument essentiel. Les prophètes, c'est Dieu nous a parlé par les faits et l'histoire de ce peuple béni qui est le peuple juif. Et ensuite, dans ce peuple juif, il y avait des prophètes qui s'appellent Isaïe, Jérémie, Ézéchiel, Daniel et les 12 petits prophètes. Et puis après, le reste. Mais ça ne veut pas dire que le reste n'a pas d'importance. En tout cas, le premier livre de Ketubim, c'est-à-dire le reste, c'est les psaumes. Autrement dit, ce que je vous demande, c'est de chanter. C'est-à-dire, vous, à cause de tout ça, vous devez être dans la louange. Hallel, Hallelujah. Je pense que dans presque tous les psaumes, vous avez le Alléluia, d'ailleurs. Et en tout cas, la définition du psaume, c'est une louange. En français, c'est dommage qu'on ait mis psaume, parce que personne ne sait ce que ça veut dire. Il n'y a pas un gamin français qui sait ce que ça veut dire. Donc, c'est un bouquin de la Bible, quoi. Alors que c'est pas un bouquin, c'est on va dire les louanges. Ouais, c'est quand même pas pareil. Il faudrait qu'on entende dans ce mot ce en quoi ça consiste. Alors évidemment, c'est un livre extraordinaire dont nous sommes tout à fait coutumiers et qui a sa place, qui a sa place dans toutes nos liturgies. Ça c'est quand même. Il est divisé en trois parties. Il y a de 1 à 40. D'ailleurs, c'est facile, vous pouvez voir à la fin du psaume 40. Il dit fin du premier livre. C'est écrit. Attention, que je vous dise. Voilà, c'est ça. À la fin du psaume 40-41. Béni soit le Seigneur, le Dieu d'Israël, depuis toujours et jusqu'à toujours. Amen, amen. Donc, on passe au livre 2. Alors, le livre 2, il va de 41 jusqu'à 71, 71 jusqu'à 72. Et puis après, vous avez le livre 3, voilà. Parfois, il s'amuse. Et vous avez 8 psaumes, je crois, qui sont des psaumes acrostiches. C'est-à-dire, vous savez que dans l'alphabet hébreu, il n'y a pas 26 lettres, mais 22 lettres. Et alors, ils commencent chacun des versets par une lettre de l'alphabet. Bon, comme on a, nous, des poèmes acrostiches en français, ça fait partie. Alors, c'est une pièce littéraire, quand même. Il a, c'est un poète, et il joue avec sa langue, et avec les mots, et avec les lettres. Et enfin, il aime véritablement sa langue, et donc le psaume, ben, on voit bien que c'est un poème, ce sont des poèmes, ce sont des chants, ce sont des prières, tout ça mélangé. Et c'est la prière quotidienne des juifs et des chrétiens. Donc pour nous, c'est vraiment un livre tout à fait à part. Donc dans Ketuvim, c'est-à-dire les écrits, la troisième partie de la Bible, il nous dit, attention, c'est quand même le number one, quoi. Et après, les autres choses, c'est moins important. Ces autres livres qui viendront après, comme le livre de la sagesse, ou le livre de l'ecclésiastique. Ça va pas être des livres qui sont arrivés plus tard. Si vous voulez, il y a des livres comme le livre de la sagesse, ils ont été écrits jusqu'à 50 avant Jésus, quoi. Donc, les tout premiers textes doivent dater de l'an 1000 à peu près. Ceux qui, dans les plus anciens textes de la Torah. Et après, il y a la grande cassure à connaître, si vous voulez, c'est, vraiment le point noir de l'histoire d'Israël, tout ce qui va être en référence à l'histoire d'Israël, votre première question, c'est avant ou après l'exil. Donc, en 586, Nabucodonosor, Nebuchadnezzar, il arrive de la Mésopotamie et il écrabouille Jérusalem. C'est-à-dire la ville de Jérusalem est totalement détruite. Et il transporte les trois quarts de la ville jusque là-bas en Mésopotamie, donc entre le Tigre et l'Euphrate. Mésopotamie, ça veut dire entre deux fleuves. Et les deux fleuves, c'est le Tigre et puis à l'est l'Euphrate. Ça correspond à l'Irak actuel, quoi. Et une autre partie est exilée en Égypte. Et tout d'un coup, les Perses qui arrivent de l'Iran, avec la très grande figure perse qui s'appelle Cyrus. Cyrus envahit la Mésopotamie. Et il dit, qu'est-ce que vous foutez là, vous êtes pas chez vous. Vous rentrez chez vous, je vous en prie, quoi. Et l'édit de Cyrus en 538, qui leur permet de rentrer, ils sont fous de joie, quoi. Au point que dans Isaïe 45.1, je crois, faudrait que je le vérifie pour ne pas le dire que de mémoire, des fois on cite tout de mémoire et à la fin on se trompe, ils appellent Cyrus le Messie. Faut quand même le faire. Alors Cyrus, souvent j'ai vu que dans les livres, ils osaient pas le traduire comme ça, mais c'est dommage. Voilà. Ainsi parle le Seigneur à son oint, à Cyrus dont j'ai saisi la main droite. C'est-à-dire c'est le bon Dieu qui a pris la main droite de Cyrus et qui l'a dit, tu permets aux Juifs de rentrer à la maison, quoi. Et donc ça veut dire à Cyrus son Messie. Donc le premier auquel on a donné le titre de Messie, tu te rends compte le cadeau qu'il nous fait ce gars-là. On a été exilé depuis 50 ans en Mésopotamie et arrive un Perse qui culbute complètement les Mésopotamiens, c'est-à-dire les Assyro-Babyloniens et tout ça, et il leur dit mais ces gens-là ils sont pas chez eux, ils ont bien le droit de rentrer chez eux. Et nous, alors là c'est le débordement incroyable, genre quand le Seigneur ramena les captifs à Sion, nous étions comme en rêve, notre bouche était pleine de rire et nous chantait des chansons, etc. Vous avez ces deux psaumes, le psaume de la tristesse quand il est à Babylone. Je crois que c'est 135 ou 136. Au bord des fleuves de Babylone, nous étions assis et nous pleurions. Donc il raconte toute la tristesse. Jérusalem, Jérusalem, si je t'oublie que ma main droite se dessèche, moi je suis un juif, je suis de Jérusalem, c'est impossible que je t'oublie, pourquoi je suis ici en exil. Enfin, l'exil à Babylone, c'est vraiment la période noire, noire, noire, quoi. Et on peut dire que dans les textes bibliques, si vous voulez comprendre, il faut voir les textes qui sont pré-exiliques, et où on n'a pas encore connu cette période si sombre. Ensuite, les quelques textes de l'exil, qui sont vraiment les plus tristes. Et après, la joie du retour. Donc ça, c'est vraiment le grand critère. Parce qu'il y a très très peu de textes qui sont des temps anciens de David et de Moïse. Les premiers textes de la Bible, ça doit être vers 900 avant Jésus-Christ, où on raconte les histoires anciennes de Abraham, de Moïse et tout et tout. Mais on voit dans le texte la période assez souvent qu'ils sont en train de vivre. Donc la vraie grande date à retenir, c'est celle-là. Après, il y a quand même, ça touche une petite partie de l'Ancien Testament, mais l'arrivée des Grecs. Donc l'arrivée des Grecs, c'est en fait la figure incroyable d'Alexandre le Grand. Donc Alexandre, je ne sais plus exactement quand c'est, ça devait être 330 ou un truc comme ça. Donc lui, c'est un torrent, ce mec-là, quoi. Donc on sait qu'il est mort tout jeune, à 33 ou 34 ans, et il était déjà en Inde. Donc il a complètement hellénisé toute cette partie, et donc on a, comme on dit, une période hellénistique. Donc on a des écrits de la période hellénistique qui sont dans la Bible et qui ont été écrits. Et c'est complètement incroyable l'histoire d'Alexandre, parce que il sort de Grèce, donc le fils de Philippe de Macédoine, et je me demande si d'ailleurs le Thessalonicien, Salonique, c'est pas le nom de sa maman. C'est-à-dire, il y avait Alexandre le Grand, il avait son papa qui s'appelait Philippe. Et sa maman qui s'appelait quelque chose comme Salonique ou Thessalonique. Enfin bref, je sais plus, il faudrait que j'aille vérifier. Et donc lui, comme une tornade blanche, si vous voulez, il va vers l'Est, il reprend toute la Syrie, Israël, l'Irak. Et en fait, il meurt à peine 33-34 ans en Inde. Et donc tout ça est devenu possession des Grecs. Pas très très longtemps, mais quand même. Donc quand on connaît la Terre Sainte, ceux d'entre vous qui sont allés, ils savent, il y a ce qu'on appelle la période hellénistique, c'est-à-dire entre 330 et l'arrivée des Romains. Donc il y a quand même la période hérodienne vers 130, etc. Et Pompée, je crois que Pompée rentre à Jérusalem en 63. Et là, il est complètement étonné, d'ailleurs, le pauvre Pompée, parce que il arrive, et quand il voit le temple de Jérusalem, il dit, mais c'est fou, quoi, un pays de rien du tout comme ça, ils ont un monument beaucoup plus beau que les monuments romains, il est presque jaloux, quoi. Et quand il rentre à cheval dans le temple, il franchit toutes les barrières, lui s'en fiche pas mal du sanctuaire, du Saint des Saints, etc. Et il se dit, quand je vais rentrer dans le Saint des Saints, je vais trouver des tonnes d'or. Il rentre dans le Saint des Saints et il y a rien. Parce que le Saint des Saints s'était fait pour mettre la Torah, et la Torah, elle avait été perdue dans l'Exode en Égypte. Alors, il dit, mais ils sont fous, ces gens-là. Ils construisent un temple colossal pour y mettre rien. C'est la Shekinah, c'est-à-dire l'endroit où la parole de Dieu doit demeurer, mais comme on l'a perdue, et là, on gardera le sanctuaire, mais on ne l'aura pas. C'est pas inutile, si vous voulez, d'avoir cet arrière-fond historique pour, quand je vais lire les textes de l'Ancien Testament. D'abord parce qu'ils sont quand même accrochés à cette histoire, quoi. Il y a un fond. Voilà. C'est pas une leçon d'histoire, la Bible, mais c'est attaché à la terre, c'est attaché à un peuple, c'est attaché à une histoire. Ouais. C'est pas un texte de philosophie. À la limite, tu peux lire dans tous les coins du monde, c'est la pensée de Monsieur Machin, qui s'appelle Kant, qui s'appelle Hegel, etc. Alors s'il a écrit à tel endroit ou tel autre endroit, c'est pas attaché à une terre. Ici, si, c'est vraiment lié profondément à cette terre. L'important, c'est de l'aimer. Ouais. L'important, si vous voulez que ce soit votre maison, que la Bible soit. Moi, j'aime bien ce titre-là. Je vous disais, de Père Adair Makers, là. Ta parole, c'est là que j'habite, quoi. Où est-ce que j'habite? Moi, j'habite dans la Bible. Ta parole, ma demeure. Ça, c'est un titre qui m'a beaucoup touché. Et lui, il a donné sa vie entière. Il expliquait la Bible d'une manière fantastique. Le cardinal Lustiger l'aimait tellement qu'il a décidé que tous les séminaristes de Paris feraient leurs études à l'Institut théologique de Bruxelles, et ils suivaient les cours de Rademakers. Et alors donc, c'était sa maison, quoi. Et il leur a dit, vous allez être des prêtres, il faut que vous habitiez cette maison. Allez-y.
1: Quelle traduction vous semble la plus proche du texte hébreu?
0: Je dirais, vous faites pas trop de soucis pour ça. Oui, parce que ce qui est important, c'est de bien connaître le texte. Alors après, petit à petit, vous vous approchez de plus en plus près, puis vous dites, tiens, j'ai envie de faire de l'hébreu, j'ai envie de savoir quel est ce mot-là en hébreu, ça c'est bien. Et puis après, si vraiment vous faites de l'hébreu, vous avez accès au texte hébreu, c'est quand même assez difficile. Moi, j'ai pas accès au texte hébreu. Je vais tout le temps dans le texte hébreu. C'est-à-dire, ça c'est ma Bible à moi, la Bible de Jérusalem, point final. Donc je la transporte partout, je vais pas transporter ma bibliothèque. Mais par exemple, j'ai buté il y a pas très longtemps sur cette question de lent à la colère, c'est pour ça que je l'ai encore en hébreu dans la tête, et j'ai vu que c'était lent du nez. Et ça m'a fait rigoler, évidemment, parce que je savais pas que je pouvais faire la comparaison avec la moutarde.

voyez, par exemple, quand on dit Nahum, comme je vous disais tout à l'heure, avec quand comment il s'appelle là, Moïse va donner une définition de Dieu. Donc non, ça, ben, il parle des tripes. Hein. C'est-à-dire, il dit, ben, qu'est-ce que j'ai vu de plus véhément, ben, c'est l'amour des tripes d'un papa pour son fils, quoi. Vous voyez, par exemple, si je vous pose la question à vous, le papa de l'enfant prodigue, le soir, il était là quand son fils est arrivé, qu'est-ce qu'il était content, etc. Et je vous pose la question, la veille, après le dîner du soir, il était sur le parvis de la maison? Là, vous êtes 99% à répondre oui. Tous les jours, il attendait, quoi. Donc, ça le tenait aux tripes. Donc, en fait, on voit dans le choix de ces mots une certaine force. L'avantage des mots bibliques, c'est qu'ils sont... Ils sont souvent concrets. Enfin, alors après, bah, si vous faites de l'hébreu, bah, c'est très bien. Vous y perdrez rien. Est-ce que c'est nécessaire? Pas du tout. Mais ce qui est important, c'est de bien connaître le texte et de le relire de près, puis de le prier, puis de le regarder, puis de chercher, puis de regarder les commentaires, puis etc. D'abord, parce que c'est en l'ayant vraiment travaillé et trituré que vous arriverez à le transmettre. Si la Bible, elle est dans ton cœur et sur tes lèvres et tout, tu sauras la transmettre. Je sais pas si les chrétiens lisent la Bible. Moi, je suis un petit peu en colère des fois contre ces machins-là. Bah, je l'ai toujours comme tout le monde, un Magnificat, prions en église. Parce que les gens n'ouvrent plus leur Bible. Ils ont Magnificat et ils n'ouvrent plus leur Bible. Alors, ça va plus, quoi. Et je sais pas comment il faut faire pour ça. Alors, je comprends que c'est bien, mais j'aimerais qu'ils aillent ouvrir leur Bible, que leur Bible soit leur maison, qu'elle soit ouverte, qu'elle soit là. J'avais dit ça une fois à mes diacres quand j'ai été évêque à Lyon. Et alors après, il s'était donné le mot. Il dit, si jamais le cardinal vient manger chez vous, à la porte d'entrée, tu mets sur une table la Bible ouverte. Bon, ça prouve au moins qu'ils avaient entendu le truc. Mais c'était sympa, c'était... La Bible, moi je pense qu'elle n'est pas ouverte. Je raconte cette histoire parce que il me pardonnera s'il le sait, mais enfin, il le sait bien. J'ai mon frère Yves, on a partagé la même chambre, on était dans une famille nombreuse, donc alors lui était étudiant en médecine et moi en philo à cette époque-là. Et un jour, il y avait sa table de nuit, sur sa table de chevet, il y avait sa Bible, hein, parce que c'est un catholique, quoi. Dans la famille Barbaron, on est catholique, donc il avait la Bible, quoi. Alors, j'ai ouvert la Bible et il y avait une pochette. J'ai pris un carton et j'ai mis, mon cher Yves, le jour où tu verras ce carton, fais-moi signe. Puis j'ai daté. Et alors, il a ouvert 9 mois plus tard. Et il m'a dit, mais tu m'as rendu un service colossal. Parce que ça faisait 9 mois, ou peut-être beaucoup plus d'ailleurs. Parce que je savais pas combien de temps avant, je n'avais pas ouvert. Et donc j'ai la preuve que j'ai la Bible sur ma table de chevet, mais que pendant 9 mois, je ne l'ai pas ouverte. Parce que dès que je tirais le truc, je le voyais. Et donc ça, c'est quelque chose qui serait vraiment à corriger, quoi. Comme j'ai prions en église, comme j'ai Magnificat, comme j'ai le missel du dimanche. Quand on est des bons catholiques, quand même, on lit l'évangile avant d'aller à la messe le dimanche, on lit avec les enfants, on prépare un peu la messe, quoi. Mais je crois qu'on n'ouvre plus la Bible. Bon, enfin, je dis ça, c'est autre chose. Un missel, c'est très bien, évidemment. Mais aller ouvrir sa Bible pour voir où est situé l'évangile de demain, c'est pas tout à fait pareil, et pour moi, ça a quand même du sens. Parce que c'est ta maison.

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2: Le Christ a souffert pour les péchés, une seule fois, lui, le juste, pour les injustes, afin de vous introduire devant Dieu. 1 Pierre 3, 18.

0: Questo passo del Vangelo,
1: Ce passage de l'Évangile,
0: il discorso di congedo di Gesù,
1: le discours d'adieu de Jésus,
0: Gesù dice che va dal Padre.
1: Jésus dit qu'il va vers le Père.
0: E dice che sarà col Padre.
1: Et il dit qu'il sera avec le Père.
0: E chi crede in lui,
1: et celui qui croit en lui,
0: anche compirà le opere che io compio e ne compirà di più grandi.
1: Fera le mêmes œuvres que lui, il en fera même de plus grandes, parce que je vais vers le Père.
0: E qualunque cosa chiederete nel mio nome, la farò.
1: Perché et si vous demandez une chose en mon nom, je le ferai, afin que le Père soit glorifié dans le Fils. Si vous demandez quelque chose en mon nom, je le ferai. Nous pouvons dire que ce passage de l'Évangile de Jean est la déclaration de l'ascension vers le Père. Le Père a toujours été présent dans la vie de Jésus.
0: Jésus andava a orare il Padre.
1: Et Jésus allait prier le Père.
0: Et tante volte,
1: et souvent,
0: parlava del Padre come,
1: il parlait du Père comme
0: chi ha cura di noi,
1: celui qui a soin de nous, qui prend soin de nous.
0: Come la cura degli uccelli, degli gigli del campo,
1: qui a soin des cieux, des lys dans les champs.
0: E quando i discepoli,
1: et quand les disciples lui demandait d'apprendre à prier, Jésus enseigne à prier le Père, notre Père. Toujours il va vers le Père. Mais ce passage est très fort. C'est comme s'il ouvrait les portes de la toute-puissance de la prière. Parce que je suis avec le Père, demandez-vous et je ferai tout. Cette confiance dans le Père, confiance dans le Père, qui est capable de tout faire. Ce courage de prier, parce que pour prier, il faut du courage. Il faut le même courage, la même franchise que pour prêcher. C'est la même chose. Pensons à notre père Abraham. Je crois qu'il marchandait avec Dieu, non? Pour Sodome et Gomorre. Mais si jamais on trouve des hommes justes et encore moins. Mais il savait négocier avec ce courage. Mais pardon, Seigneur, mais si on en trouve encore un peu moins, c'est le courage de la lutte dans la prière. Parce que prier, c'est lutter. Et ensuite, Moïse, la fois où Dieu voulait détruire le peuple, Moïse a dit non. Il a dit non au Père. Avec courage. Mais si tu vas prier comme ça, ça c'est un manque de respect. Prier, c'est aller avec Jésus vers le Père. C'est une lutte. Le courage dans la prière, la franchise dans la prière, la même qu'il faut pour la prédication. Nous avons entendu dans la première lecture ce conflit dans les premiers temps de l'Église. Parce que les chrétiens de langue grecque ils murmuraient déjà à cette époque. On voit que c'est une habitude. Ils murmuraient donc parce que leurs veuves, leurs orphelins étaient un peu désavantagés. Les apôtres n'avaient pas le temps de prendre soin de tous. Mais illuminés de l'Esprit Saint, ils inventèrent les diacres, disons-le comme ça. Cherchons sept personnes afin que ces hommes prennent soin, s'occupent du service. Les diacres sont les gardiens du service dans l'Église. Et ainsi, ces personnes avaient raison de se lamenter. Et il faut qu'elle soit bien gardée dans ses besoins. Et nous, dit Pierre, nous l'avons entendu, nous nous dévouerons à la prière et à l'annonce de la parole. Cela est le devoir de l'évêque, prier et prêcher. Avec cette force que nous avons entendue dans l'Évangile, l'évêque est le premier qui va vers le Père, avec la confiance que lui a donnée Jésus, le courage pour lutter pour son peuple. C'est le premier devoir de l'évêque, prier. C'est Pierre qui le dit. Pour nous, la prière est l'annonce de la parole. J'ai connu un prêtre, un saint curé, bon. Quand il trouvait un évêque, il parlait avec lui, il discutait. Il lui faisait toujours la même question. Mais père, combien d'heures par jour vous priez? Parce que le premier devoir de l'évêque, c'est prier. Parce que c'est la prière du chef de la communauté, pour la communauté, l'intercession au Père, pour qu'il garde le peuple. La prière de l'évêque, c'est le premier devoir, prier. Et le peuple, voyant l'évêque prier, prie lui aussi. Parce que l'Esprit Saint nous enseigne que c'est Dieu qui fait cela. Nous sommes tout petits. C'est lui qui fait les choses dans l'Église. Et la prière, c'est ce qui porte en avant l'Église. Et c'est pour cela que les chefs de l'Église, les évêques, doivent avancer avec la prière. Et la parole de Pierre est prophétique. Que les diacres fassent tout ceci, le service. Ainsi, les gens sont bien protégés. Ils écoutent les besoins, les problèmes. Mais nous, évêques, la prière et l'annonce de la parole. C'est triste de voir de bons évêques, mais toujours affairés, pris par beaucoup de choses, économie, etc. La prière est la première chose, ensuite les autres. Mais quand les autres choses empêche la prière, quelque chose prenne plus de place que la prière, ça ne va pas. Écoutons le Jésus dans l'Évangile. Je vais vers le Père. Et si vous demandez quelque chose, et si vous demandez une chose en mon nom au Père, je la ferai, afin que le Père soit glorifié. C'est ainsi que l'Église avance, avec la prière, le courage de la prière. Parce que l'Église sait cette ascension vers le Père. Sans cette ascension vers le Père, elle ne pourra pas vivre.

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2: Que votre cœur ne soit pas bouleversé, vous croyez en Dieu, croyez aussi en moi. Jean 14, 1.

Bonjour à tous. On m'a demandé de vous parler, de dire quelques mots sur l'amour de Dieu en lien avec l'amour du prochain. Alors, je vais vous dire des choses qui sont très simples, hein, comme vous verrez, et puis je dirais même des choses que vous savez déjà. Mais je pense qu'il peut y avoir des moments dans la vie où peut-être le plus important, ce n'est pas forcément d'apprendre des nouveautés, mais de vivre plus profondément, plus intensément, hein, ce que nous savons déjà. Donc c'est la grâce qu'on va demander au Seigneur, vous voyez, que cette réalité qui est au cœur de notre vocation, hein, l'amour de Dieu, l'amour de nos frères et sœurs, hein, nous puissions vraiment le vivre d'une manière encore plus profonde et plus belle et plus féconde. C'est ça toute la vie chrétienne, hein, c'est accueillir l'amour de Dieu et puis répondre à cet amour de Dieu en aimant Dieu de tout notre cœur, de toute notre âme, de tous nos moyens, hein, et puis aussi donc aimer notre prochain comme nous-mêmes. C'est le cœur de la vie chrétienne. Saint Paul nous dit que celui qui aime accomplit toute la loi. Je rappelle aussi une parole de Jésus, là je répète un peu ce qu'a dit Mgr Léonard. Il y a une phrase dans l'évangile que Jésus dit aux apôtres, juste avant de les envoyer en mission: vous avez reçu gratuitement, donné gratuitement. Et je crois que cette phrase, elle résume toute la vie chrétienne. Mais recevoir gratuitement l'amour de Dieu, on n'a pas à le mériter, on n'a pas à le conquérir, on a à l'accueillir, à le recevoir avec confiance. Et puis, cet amour que nous recevons gratuitement de Dieu, eh bien, le donner gratuitement à nos frères et sœurs, hein, sans leur faire payer, sans exiger de quoi que ce soit, mais librement, gratuitement, hein, aimer de tout notre cœur aussi ce que le Seigneur met sur notre route. Oui, c'est ça. Toute la vie chrétienne, hein, recevoir gratuitement et donner gratuitement. Pourtant, vous voyez, je crois qu'il y a une grande simplicité dans ce que je dis, mais nous sommes un peu compliqués. Et une chose que nous pouvons remarquer dans la vie humaine, hein, c'est qu'il y a un peu un paradoxe, parce que d'un côté, nous avons un besoin terrible d'être aimés, hein, c'est notre besoin le plus profond. Mais en même temps, nous avons une difficulté, il faut bien le reconnaître, à accueillir l'amour de Dieu, et puis aussi, parfois, une difficulté à accueillir l'amour des autres. Donc, il y a un peu ce paradoxe, un grand besoin d'être aimé, mais une certaine difficulté à accueillir l'amour, à croire à l'amour de Dieu. Oui, Dieu nous dit son amour à toutes les pages de l'Écriture, hein, d'un amour éternel, je t'ai aimé, et pourtant, nous avons la difficulté à croire de tout notre cœur, à croire vraiment à cet amour de Dieu. Et pourtant, donc, c'est ça notre identité. Hein, je cite une phrase de Saint Jean dans sa première épître. Hein, et nous, c'est nous chrétiens, notre identité chrétienne la plus profonde, hein, nous avons reconnu l'amour que Dieu a pour nous et nous y avons cru. Oui, c'est ça être chrétien, essentiellement. Reconnaître, hein, cet amour de Dieu et croire à cet amour. Alors, ce que je voudrais, c'est évoquer maintenant un petit peu quelques obstacles, justement, qui sont souvent les nôtres pour accueillir cet amour de Dieu. Hein, obstacles, et puis voir un petit peu comment, au contraire, quelles sont les qualités, les attitudes, hein, qui nous permettent d'accueillir pleinement l'amour du Seigneur et donc de pouvoir aussi le partager autour de nous. Donc, je vais voir quelques points. Alors, je ne vais pas balayer toutes les possibles attitudes qui nous permettent d'accueillir l'amour de Dieu. Et dans des lieux de grâce, comme ce que nous vivons à Olos ici, c'est ça qui est le plus important d'abord. Non pas d'abord faire des choses particulières, mais d'abord accueillir. Accueillir un don, accueillir une présence, accueillir une grâce. Oui, accueillir un amour qui veut nous pénétrer de manière de plus en plus profonde. Alors, quelques points d'attitude qui nous permettent, hein, de manière plus profonde d'accueillir cet amour de Dieu. Bon, le premier point, évidemment, c'est la foi, la confiance. Nous manquons de foi, nous sommes parfois souvent comme ces personnes dont parle l'Évangile, qui sont invitées aux noces, hein, par le maître, le roi qui a préparé un grand festin pour les noces de son fils. Il nous invite et trop souvent nous trouvons des excuses. J'ai mon commerce, j'ai ma nouvelle voiture à essayer, etc. Et donc, on ne répond pas pleinement à cette invitation du Seigneur, qui pourtant est largement exprimée dans l'Écriture. Venez à moi, buvez gratuitement l'eau de la vie. Mais on préfère autre chose. Et je crois que derrière tout ça, il y a nos peurs, évidemment, une certaine peur de se livrer à Dieu, de se livrer à l'amour, et puis aussi un manque de foi. Nous ne croyons pas que Dieu puisse nous rendre vraiment heureux.
Oui, on dit comme ça croire en Dieu, mais croire que Dieu peut me rendre heureux, ben quelque part, ça coince un petit peu. Donc, c'est vraiment cette foi qu'il nous faut demander, vous voyez, de ne pas avoir peur de nous livrer à Dieu, parce que plus nous serons livrés à l'amour de Dieu, eh bien plus le Seigneur pourra nous communiquer son amour et sa grâce et nous donner en lui ce bonheur que chacun de nous désire de manière si profonde. Donc manque de foi, manque de confiance aussi dans notre vie quotidienne, dans l'amour et la tendresse de Dieu. Et je voudrais vous lire, donc je vais vous lire quelques textes pendant cet enseignement de différents saints, surtout textes de l'Écriture. Je voudrais vous lire un texte de Dina Bélanger. C'est une sainte canadienne, pas très connue, mais elle a écrit un texte que j'aime bien, qui aurait pu être écrit par sainte Faustine, par sainte Thérèse. C'est un petit peu les mêmes, exactement le même langage. Une très belle invitation à la confiance dans l'amour de Dieu. Une confiance sans limite dans son amour et dans sa miséricorde. Donc voilà comment s'exprime cette sainte canadienne. « Comment pourrais-je ne pas être sans cesse joyeuse en présence de mon Dieu ? Ah, que le Seigneur est bon, qu'il est doux, qu'il a de tendresse. Que ne puisse convaincre toutes les âmes timides et craintives de l'immensité de sa miséricorde. » On trouve ça chez tous les saints, ils ont une envie terrible de convaincre chaque personne de l'amour infini de Dieu. Que ne puis-je envelopper et pénétrer de confiance sans limite les pauvres âmes qui se défient de leur Père des cieux. C'est ça le drame du péché, cette espèce de défiance qui s'est introduite dans notre cœur par Satan. La miséricorde infinie s'exerce d'autant plus qu'elle y trouve de misère et donner à Dieu par notre repentir et notre confiance l'occasion d'exercer sa miséricorde, c'est lui faire plaisir. C'est faire plaisir à Dieu que d'avoir en lui une confiance infinie en sa miséricorde. Rien ne blesse tant son cœur paternel que notre manque de confiance. Thérèse de Lisieux dit exactement la même chose. Qu'il blesse Dieu, vous voyez, c'est nos manques de confiance. Ce n'est pas nos fragilités, nos pauvretés, nos bêtises, mais c'est nos manques de confiance. Est-ce que Dieu nous demande d'abord, ce n'est pas d'être tout de suite parfait, mais ce que Dieu nous demande d'abord, c'est d'avoir confiance en lui et de lui faire confiance. Comme des petits-enfants peuvent avoir confiance dans leur père. Et donc une confiance, et ça c'est très important, je ne peux pas trop développer parce que je n'ai pas beaucoup de temps, on vient de me le rappeler. C'est important de temps en temps de vérifier sur quoi se fonde ma confiance. Et parfois, vous voyez, on croit qu'on a confiance en Dieu, mais dans le fond, on a confiance en soi. Mais quand je vais bien, quand je suis en forme, quand je suis vertueux et que je pratique le bien, et que je fais des tas de belles choses, là j'ai une grande confiance en Dieu. Mais quand j'ai le nez par terre, dans mon péché, ma pauvreté, quand j'ai fait une bêtise et que tout le monde s'en est aperçu, quand je suis humilié par mon péché, parfois ma confiance, elle baisse à un niveau très bas. Qu'est-ce que ça veut dire ça? Ça veut dire que ce n'est pas une confiance en Dieu, c'était une confiance en moi. Et tandis que si ma confiance est en Dieu, ben quand tout va bien, j'ai confiance en Dieu, mais quand tout va mal, quand je suis un pauvre pécheur, un éclopé, ben là aussi j'ai confiance. Une confiance qui est pratiquée aussi dans la pauvreté, dans la misère, oui, dans le sentiment de notre détresse. Thérèse, elle a des paroles très fortes. Elle dit ça, « Même si j'avais commis tous les crimes possibles, je garderais la même confiance. » C'est une parole audacieuse, parce que c'est une confiance en Dieu, non pas en moi-même, dans mes mérites, dans mes vertus, dans mes réussites, mais une confiance en Dieu. Et de temps en temps, c'est bien de faire une petite vérification que ma confiance, c'est bien en Dieu, dans sa miséricorde, qu'elle trouve son fondement, et pas simplement parce que tout va bien et que je suis très satisfait de moi-même. Oui, donc ne doutons jamais de l'amour de Dieu. Toutes ces paroles de l'Écriture, il faut les garder dans son cœur, les méditer. Et puis aussi, il faut souvent, de temps en temps, nous tourner vers ce témoignage de la croix. C'est là la plus grande déclaration d'amour de Dieu, c'est cette mort d'amour de Jésus pour nous sur la croix. Il n'y a pas de plus grand amour que de donner sa vie pour ses amis. Voilà. Donc trop souvent, vous voyez, dans notre attitude par rapport à Dieu, nous nous méfions, on ne se sent pas digne d'être aimé, on s'imagine que Dieu a des arrière-pensées, des réticences à nous aimer, que ça le fatigue de nous aimer, qu'il nous pose des conditions et que finalement on ne sera jamais à la hauteur de ces conditions que Dieu nous poserait pour finalement qu'il puisse nous aimer. Mais tout ça, c'est des tentations, c'est le démon, alors qu'il faut demander vraiment cette grâce d'entrer dans une simplicité. Moi, je ne connais pas très bien le lot, c'est ma première fois. Mais ce qui me touche un petit peu, comme dans le témoignage de Benoît, c'est sa simplicité incroyable. Oui.
Elle est toute une pièce, comme disait quelqu'un. Une grande simplicité, vous voyez, pour croire à l'amour, pour suivre le Seigneur, pour se confier à Marie. Et retrouvons cette simplicité. Nous qui sommes devenus tellement compliqués, malheureusement. Mais je crois que l'Esprit Saint peut nous rendre cette simplicité. Oui, Satan fait tout pour détruire en nous la confiance dans le Seigneur, et au contraire, le travail de l'Esprit Saint, ce n'est pas simplement les charismes et les dons qui sont précieux, évidemment, mais le travail le plus grand de l'Esprit Saint, c'est de rétablir en nous cette confiance des tout-petits, cette confiance des enfants. Rappelons-nous la parole de Paul dans la lettre aux Romains, c'est l'Esprit Saint lui-même qui atteste à notre esprit que nous sommes enfants de Dieu. C'est ça le travail de l'Esprit Saint, ce témoignage intérieur, on pourrait dire ça autrement, le travail de l'Esprit Saint, c'est de mettre en nos cœurs la certitude que nous sommes enfants de Dieu. Il nous rend certains d'être enfants, d'être aimés de Dieu, d'être choisis, et c'est son plus beau travail. Tous les autres dons sont importants, mais c'est ça le don essentiel de l'Esprit Saint, nous convaincre, et on a du mal à se laisser convaincre. On a tout le temps des doutes, des réticences, mais nous convaincre vraiment de la réalité, de l'amour du Père pour chacun de ses enfants. Tu es mon enfant bien-aimé, mon fils, ma fille bien-aimée, en toi j'ai mis tout mon amour. Et je voudrais maintenant vous lire un texte du pape François. Oui, je crois que l'amour, c'est peut-être d'abord une question de regard. Mais quel regard j'ai sur l'autre? Quel est le regard que Dieu a sur moi? Et très souvent, nous sommes prisonniers du regard des autres et parfois aussi prisonniers de notre propre regard. Et parfois, notre juge le plus terrible, c'est nous-mêmes. Au contraire, c'est très très beau pour nous de percevoir dans ce regard de Dieu, dans ce regard de Jésus, toute la tendresse, la bonté, je dirais l'estime, l'amour que ce regard de Jésus porte quand il considère chacun de nous. Donc je vous lis un passage d'une homélie du pape François, c'était pour une fête de Saint-Matthieu il y a quelques années, et donc il faisait une homélie sur l'appel de Matthieu, ce publicain, cet homme méprisé, voilà que Jésus le regarde et il l'appelle à devenir apôtre. Donc voilà ce que dit le pape François. Un jour, pareil à n'importe quel autre, alors qu'il était assis à la table de perception des impôts, Jésus passait. Et Matthieu était assis là à faire son sale boulot de publicain. Jésus passait et le vit. Il s'approcha et lui dit « Suis-moi ». Et lui se levant, Matthieu se leva et le suivit. Et le pape commente « Jésus le regarda. Quelle force d'amour a eu le regard de Jésus pour faire bouger Matthieu comme il l'a fait. Quelle force ont dû avoir ses yeux pour le faire se lever. » Nous savons que Matthieu était un publicain, c'est-à-dire qu'il percevait les impôts des Juifs pour les donner aux Romains. Les publicains étaient mal vus et même considérés comme des pécheurs, si bien qu'ils vivaient marginalisés, méprisés par les autres. Et sans doute que Matthieu avait beaucoup souffert de ce regard de mépris de tant de personnes. Cependant, Jésus s'est arrêté. Il n'est pas passé au large, à la hâte. Il l'a regardé, sans hâte, avec paix. Il l'a regardé avec des yeux de miséricorde. Il l'a regardé comme personne ne l'avait fait auparavant. Et ce regard a ouvert son cœur. Il l'a rendu libre. Il l'a guéri. Puisse le regard de Jésus nous guérir. Laissons-nous regarder par Jésus. Il l'a guéri, il lui a donné l'espérance, une vie nouvelle, comme à Zachée, à Bartimée, à Marie-Madeleine, à Pierre, et tant d'autres dans l'Évangile, et comme chacun de nous. Bien que nous n'osions pas lever les yeux vers le Seigneur, lui nous regarde en premier. Il nous aime le premier, il nous regarde le premier. C'est notre histoire personnelle. De même que beaucoup d'autres, chacun de nous peut dire, « Moi aussi je suis un pécheur, je suis un éclopé », on nous l'a rappelé ce matin. C'est un éclopé qui parle à des éclopés, donc on est sur la même longueur d'onde. Oui, je suis un pécheur sur qui Jésus a posé son regard. Mais un pécheur sur qui Jésus a posé son regard. Son amour nous précède, son regard devance nos besoins. Il sait voir au-delà des apparences, au-delà du péché, au-delà de l'échec ou de l'indignité.
il sait voir au-delà de la catégorie sociale à laquelle nous appartenons. Et au-delà de tout ça, qu'est-ce que Jésus voit ? Il voit notre dignité de fils, parfois salie par le péché, mais toujours présente au fond de notre âme. Et notre immense dignité, notre éternelle dignité d'enfant de Dieu, que rien ne peut nous ravir. Et Jésus est venu précisément chercher tous ceux qui se sentent indignes de Dieu, indignes des autres. Laissons-nous regarder par Jésus. Laissons son regard parcourir nos rues. Laissons son regard nous rendre la joie, nous rendre l'espérance. Oui, donc une très très belle invitation à la confiance dans l'amour du Seigneur et dans ce regard que Jésus a sur nous. Que l'Esprit Saint, que la Vierge Marie fasse tomber toutes les ombres, les idées fausses, oui, notre psychologie compliquée. Oui, soyons simples, comme des petits, pour accueillir ce regard de Jésus. En ce moment même, voyez, Jésus ne regarde qu'une tendresse qu'on ne peut pas imaginer. Et si on la sentait, on en mourrait tout de suite. Mais une telle tendresse, une telle bonté, une telle joie aussi, comme un père heureux de regarder ses enfants. Voilà, donc ça c'était le premier point, la confiance. Le deuxième point, je crois, comme obstacle qui est fréquent dans notre vie pour accueillir l'amour de Dieu, c'est, je dirais, un certain orgueil. Et au contraire, l'Esprit Saint nous invite à entrer dans une humilité, une petitesse. Thérèse, elle dit la chose suivante, que la bonté, l'amour miséricordieux de Jésus sont peu connus. Il est vrai que pour jouir de ces trésors, cette bonté, cette miséricorde de Jésus, il faut s'humilier, reconnaître son néant. Et voilà ce que beaucoup d'âmes ne veulent pas faire. Oui, pour accueillir l'amour de Dieu, il faut s'accueillir soi-même. Là, il y a une réalité très importante. M'accueillir, mais tel que je suis, avec ma grâce, avec ma beauté, mes qualités, mais aussi m'accueillir dans ma petitesse, mais dans ma fragilité, dans mes pauvretés. Oui, il y a comme une grâce de réconciliation avec soi-même, de réconciliation avec notre faiblesse, qui va nous rendre plus ouverts à l'amour de Dieu. Oui. Et très souvent, il y a en nous comme une difficulté, une résistance à accueillir l'amour de Dieu, parce que je ne m'accueille pas moi-même. Moi, j'ai entendu souvent comme prêtre des gens me dire, « Père, je n'arrive pas à m'accepter, je n'arrive pas à m'aimer moi-même, je me déteste. » Je l'ai entendu plusieurs fois, texto. Oui. Et c'est sûr que quand j'ai ce regard si dur envers moi, quand je n'accepte pas ma fragilité, eh bien, comment accepter l'amour de Dieu ? Parce que celui que Dieu aime, ce n'est pas la personne que je rêve d'être, ou la personne que je devrais être, je devrais être plus ceci, plus cela. La personne que Dieu aime, que Dieu regarde avec amour, c'est moi tel que je suis. Et si je m'accepte dans ma petitesse, dans ma fragilité, eh bien, j'accepte aussi l'amour que Dieu me porte. Je suis ouvert à cet amour. Il peut me pénétrer, me visiter, me transformer, me purifier, et peu à peu faire émerger de ma vie tout ce qu'il y a de plus grand et de plus beau, cette fécondité, cette sainteté à laquelle nous sommes appelés. Mais nous avons du mal, vous voyez, à aimer notre petitesse. C'est les mots de Thérèse, à aimer sa petitesse, sa pauvreté. C'est difficile pour nous. On voudrait se sauver tout seul. On voudrait être parfait, par soi-même. On voudrait ne plus avoir besoin de miséricorde, ne plus avoir besoin de pardon. On voudrait être comme autosuffisant, être à soi-même son propre trésor, sa propre richesse. C'est une tentation très profonde en nous, où il y a une espèce d'orgueil profond qui met beaucoup de temps à se déraciner. Bon, il mourra avec nous sans doute. Mais je dis, plus on chemine dans cette direction de m'accepter dans ma petitesse, dans ma fragilité, eh bien, plus je serai en paix avec moi-même, j'arrêterai de m'en vouloir, de me détester, je serai en paix avec moi-même et aussi je pourrai accueillir davantage l'amour de Dieu et l'amour des autres. Oui, l'humilité, c'est une des conditions fondamentales pour accueillir toute la plénitude de la tendresse de Dieu. Mais l'humilité avec différents aspects, mais spécialement cet aspect, se réconcilier avec soi-même,
Moi, j'ai souvent entendu des personnes me dire, voyez, j'ai fait telle erreur, je crois que Dieu m'a pardonné, mais je n'arrive pas à me pardonner à moi-même. Mais c'est fréquent. Et je crois que derrière cette difficulté à se pardonner à soi-même, il peut y avoir d'une part un manque de confiance dans la miséricorde de Dieu. Oui, Dieu nous pardonne. Et pourquoi on ne se pardonne pas? On est plus royaliste que le roi. On est plus exigeant que le Saint-Esprit. Donc il faut avoir confiance. Et si Dieu me pardonne, eh bien, je me pardonne à moi-même. Mais je crois qu'il y a aussi derrière un problème d'orgueil. Mais pourquoi je ne me pardonne pas à moi-même? Parce que je voudrais être la personne qui n'a jamais fait de bêtises. Et je n'accepte pas d'être ce pauvre qui est tombé. Je n'accepte pas d'être cette personne fragile qui a fait des erreurs. Ça, non, je ne l'accepte pas. Et c'est un orgueil, vous voyez. Et l'Esprit Saint, au contraire, nous invite à bien accueillir notre pauvreté, accueillir notre fragilité, à nous réconcilier avec notre histoire, même dans ce qu'elle peut avoir parfois de négatif. Et là, je voudrais aussi vous lire donc un beau texte du pape François. C'est tiré de la lettre qu'il a écrite pour l'année Saint-Joseph. Et il y a un chapitre qui est très beau qui s'appelle « Joseph perd dans la tendresse ». Et donc, il y a une très, très belle méditation du pape sur la tendresse de Dieu et aussi une certaine tendresse que nous devons exercer envers nous-mêmes et envers les autres. Voilà comment s'exprime le pape François. « Nous pensons trop souvent que Dieu ne s'appuie que sur notre côté bon et gagnant, alors qu'en réalité, la plus grande partie de ses desseins se réalise à travers et en dépit de notre faiblesse. Nous pensons trop souvent que Dieu ne s'appuie que sur notre côté bon et gagnant. » Mais cette part de faiblesse, de fragilité, on a l'impression que ça n'intéresse pas le Seigneur, au contraire qu'il nous en veut, puis même que ça peut servir à rien. Mais ce n'est pas du tout la logique de l'Évangile. Et là, le pape fait allusion à saint Paul. C'est ce qui fait dire à saint Paul, « Pour m'empêcher de me surestimer, j'ai reçu dans ma chair une écharde, un envoyé de Satan qui est là pour me gifler, pour empêcher que je me surestime. À part trois fois, j'ai prié le Seigneur de l'écarter de moi, mais il m'a déclaré, ma grâce te suffit, car ma puissance donne toute sa mesure dans la faiblesse. » Oui, Paul y portait ce point de fragilité, bon, de faiblesse, humiliant, qu'il faisait souffrir, on ne sait pas très bien ce que c'est. Mais Jésus lui a dit non. Aie confiance que ma grâce se déploie dans ta faiblesse. La grâce de Dieu se déploie pas seulement à travers ce qu'il y a de bon, de vertueux, de succès dans ta vie, mais aussi à travers ta part de pauvreté, de fragilité, de misère, là aussi Dieu peut te rejoindre et Dieu peut faire de grandes choses. Et dans sa miséricorde et dans la puissance de son amour. Et donc ayons confiance, vous voyez que ces points de faiblesse, de fragilité qui sont les nôtres, il ne s'agit pas de les cultiver et puis évidemment de nous laisser aller, mais il s'agit, vous voyez, de ne jamais se décourager, d'avoir toujours cette espérance infinie que même dans nos points de fragilité, de pauvreté, eh bien la grâce du Saint-Esprit peut nous toucher, nous rejoindre. Oui, Dieu peut nous révéler son amour et peut nous faire grandir à travers cela aussi. Donc, alors voilà comment continue le pape. Si telle est la perspective de l'économie du salut, alors nous devons apprendre à accueillir notre faiblesse avec une profonde tendresse. Oui, accueillir notre faiblesse avec une profonde tendresse. Le malin nous pousse à regarder notre fragilité avec un jugement négatif. Au contraire, l'Esprit la met en lumière avec tendresse. La tendresse est la meilleure manière de toucher ce qui est fragile en nous. Le fait de montrer du doigt et le jugement que nous utilisons à l'encontre des autres sont souvent un signe de l'incapacité à accueillir en nous notre propre faiblesse, notre propre fragilité. Mais si je n'accepte pas ma fragilité, je serai dur envers les autres. C'est automatique. Au contraire, si j'accepte ma fragilité, eh bien je pourrais être tendre et miséricordieux envers chacun. C'est pourquoi il est si important de rencontrer la miséricorde de Dieu, notamment dans le sacrement de la réconciliation, en faisant une expérience de vérité et de tendresse. Mais c'est beau ce qu'il dit du sacrement de la réconciliation. C'est une expérience de vérité sur notre péché, sur le mal dont nous sommes complices, mais ça devient une expérience de tendresse. Parce que Dieu nous pardonne, et Dieu nous visite et avec une infinie miséricorde. Paradoxalement, le malin peut aussi nous dire la vérité, mais s'il le fait, c'est pour nous condamner. Nous savons cependant que la vérité qui vient de Dieu ne nous condamne pas,
mais qu'elle nous accueille, nous embrasse, nous soutient, nous pardonne. Oui. Il y a vérité, vérité, oui. Le démon, parfois, il dit la vérité, mais en nous accusant, en nous décourageant. L'Esprit Saint nous dit la vérité, mais en nous disant, je suis là, auprès de toi, pour te guérir, pour te pardonner, pour t'aider, pour te visiter. Oui, l'Esprit Saint a toujours un esprit d'encouragement. Alors que le démon, au contraire, cherche à nous décourager, surtout en pointant le doigt sur nos fragilités, nos faiblesses. Voilà, donc demandons cette grâce au Seigneur. Je crois que ça fait partie de la grâce du lieu. Une profonde réconciliation avec notre fragilité. Et paradoxalement, bon, d'une part, ça nous mettra en paix, ça nous donnera de l'énergie et des forces, ça nous encouragera, et paradoxalement, ça nous permettra de mieux accueillir, de mieux goûter, de mieux expérimenter l'amour et la bonté de Dieu. Oui. S'accueillir soi-même, tel que je suis, c'est aussi accueillir Dieu. C'est mystérieux, mais c'est comme ça. Mais quand Dieu m'a créé, il n'a pas fait une erreur. On n'a pas le sentiment qu'on devrait être plus ceci, plus cela. Alors, que Dieu nous guérisse dans nos points de faiblesse et fragilité, c'est très bien, mais il doit y avoir quand même ce oui, cette acceptation de la personne que je suis, parce que c'est justement en accueillant l'être que je suis que j'accueille aussi l'amour que Dieu porte à cet être que je suis. Un troisième point sur lequel je vais dire un petit mot, alors je vais être assez rapide parce que je n'ai pas beaucoup de temps, ça pourrait se développer, mais ça me paraît aussi un petit secret de la vie spirituelle. Mais je pense qu'une des choses qui nous empêche d'accueillir plus pleinement l'amour, la bonté de Dieu, c'est parfois une certaine ingratitude. Vous voyez, nous sommes souvent un petit peu dans une attitude de revendication, de comparaison, de jalousie. Nous avons un peu le nez fixé sur ce qui ne va pas, sur ce qui nous manque. On trouve que les autres, ils ont reçu davantage. Et je crois que ce genre d'attitude, eh bien, ça peut nous fermer. Et justement, ce qui nous guérit là-dedans, ce qui nous guérit de cette attitude, c'est justement la reconnaissance, la gratitude, hein, la louange, l'action de grâce, à dire merci à Dieu de tout notre cœur. Et là aussi, il y a un petit peu comme un paradoxe, mais très beau, très positif, vous voyez, c'est que plus nous disons merci à Dieu pour son amour, eh bien plus nous recevrons cet amour. Si au contraire, je me plains de ne pas avoir reçu assez, eh bien je recevrai de moins en moins. Il y a une parole de l'Évangile, vous voyez, à celui qui a, on donnera, et il sera dans l'abondance. C'est ça que Dieu veut, qu'on soit dans l'abondance de l'expérience de son amour. À celui qui n'a pas, on enlèvera même ce qu'il a. Et je crois que c'est comme ça qu'on peut le comprendre, mais celui qui rend grâce, qui reconnaît ce qu'il a reçu, qui remercie Dieu de tout son cœur pour ce qu'il a déjà reçu, même s'il y a encore beaucoup à recevoir, j'ai encore mes pauvretés, mes limites, mes fragilités, ma souffrance, mais je sais dire merci à Dieu pour tout ce que j'ai déjà reçu de sa grâce, ne serait-ce que la beauté de ce paysage, de cette lumière. Oui, et plus on dit merci à Dieu pour ce qu'on a reçu, bien plus on recevra davantage. Plus on expérimentera l'immense générosité de Dieu envers ses enfants. L'action de grâce attire de nouvelles grâces. C'est un des petits secrets de la vie spirituelle. Oui, si on se plaint de ne pas avoir assez, bien on est replié sur soi et du coup, on reçoit de moins en moins. Non pas que Dieu ne soit pas généreux, mais c'est nous qui sommes repliés sur nous-mêmes. Au contraire, si je m'ouvre à travers la louange, à travers l'action de grâce, à travers dire merci au Seigneur, je n'oublie aucun de tes bienfaits, comme disent les psaumes, bien plus je sais dire merci à Dieu du matin au soir pour tous les petits cadeaux de la vie, bien plus je pourrai avec abondance recevoir dans ma vie la présence, la lumière et l'amour de Dieu. Voilà. Alors je passe maintenant au dernier point qui est le plus important, parce que c'est un peu le thème que je n'ai pas encore abordé, c'est le lien entre l'amour de Dieu et l'amour du prochain. Parfois, ce qui nous rend incapable de recevoir dans toute sa richesse l'amour de Dieu, eh bien, c'est tout simplement parce que nous sommes trop durs les uns envers les autres. Mais nous sommes durs les uns envers les autres. Et je pense que là, il faut demander au Saint-Esprit, à la Sainte Vierge, à toute douceur de nous guérir de nos duretés envers les autres, de prendre notre cœur de pierre pour nous donner un cœur de chair. Parce que plus je serai bienveillant envers le prochain, plus je serai tendre, miséricordieux envers le prochain, plus je vais goûter, recevoir dans toute son abondance l'amour et la bonté de Dieu.
rappelle simplement les paroles de Jésus dans l'évangile de Luc, au chapitre 6. « Montrez-vous miséricordieux comme votre Père est miséricordieux. Ne jugez pas et vous ne serez pas jugés. Ne condamnez pas et vous ne serez pas condamnés. Remettez, il vous sera remis. Donnez et l'on vous donnera. C'est une bonne mesure, tassée, secouée, débordante, qu'on versera dans votre sein. Car de la mesure dont vous mesurez, on mesurera pour vous en retour. » Et dans ce texte-là, il y a une très très belle promesse, une promesse de, là encore, d'abondance, une mesure tassée, secouée, débordante, qui sera versée dans votre sein, autrement dit, une expérience débordante de la présence et de l'amour et de la tendresse infinie de Dieu. Voilà la promesse, mais il y a aussi une exigence, un appel. La mesure que tu recevras, elle dépend de celle que tu utilises pour les autres. Et si envers les autres, tu es pointueux, tu es étroit, tu es exigeant, tu vas t'enfermer là-dedans. Et donc, tu ne goûteras pas l'amour de Dieu dans toute sa richesse. Si au contraire, tu es bon envers l'autre, tu es attentif aux besoins de tes frères et sœurs, si tu es miséricordieux, si tu pardonnes, eh bien, alors, ton cœur se dilatera et cela sera de plus en plus comblé de la présence et de l'amour de Dieu. Vous voyez ? Ouvrir son cœur au prochain, c'est ouvrir son cœur à Dieu. Oui, accueillir le prochain, c'est accueillir Dieu. Celui qui accueille un de ses petits, c'est moi qui l'accueille. Et celui qui m'accueille, accueille celui qui m'a envoyé. Oui, ouvrir son cœur à l'autre, c'est ouvrir son cœur à Dieu. Fermer son cœur à l'autre, c'est fermer son cœur à Dieu. Oui. Là, il y a une des lois profondes de la vie. C'est beau d'en avoir conscience. Et moi, je suis de plus en plus convaincu, vous voyez, de combien c'est important, combien l'attitude envers l'autre conditionne profondément notre capacité à recevoir l'amour de Dieu. Dieu pourrait nous donner bien plus, mais parfois, ce qui empêche Dieu de donner autant, et ce qui le paralyse un peu, c'est de voir que nous sommes encore, je dirais, trop mesquins, trop étroits, dans nos regards, nos jugements, nos pensées, nos attitudes, les uns envers les autres. Oui. Et une des choses qui est très très belle dans le christianisme, c'est ça, vous voyez, c'est que, je dirais d'une part, l'amour de Dieu nous envoie toujours vers le prochain. Et puis inversement, l'amour du prochain nous ramène toujours à Dieu. Oui. Parce que quand on aime Dieu, qu'on goûte l'expérience de Dieu, que ça nous touche en profondeur, eh bien, ça éveille toujours en nous un désir de plus de charité envers l'autre. Et c'est même un des critères de toute expérience authentique de Dieu. Une expérience authentique de Dieu, de sa présence, de son amour, toujours nous donne plus envie d'aimer l'autre. Nous pousse à aimer l'autre parce qu'on sent combien il est aimé de Dieu. Catherine de Sène dit que le propre de l'amour, c'est d'aimer celui qu'aime celui que nous aimons. Et Dieu aime notre prochain comme il nous aime nous-mêmes. Et donc, plus on aime Dieu, et bien plus on a envie aussi d'aimer le prochain. Ça, c'est dans la vie de tous les saints. Et donc, oui, Dieu nous renvoie toujours vers le prochain. Tu veux m'aimer, c'est super, mais aime. Ton frère, ta sœur, ton époux, enfin les personnes que tu rencontres, et puis spécialement ceux que tu as un peu plus de mal à aimer. C'est comme ça qu'on rend à Dieu l'amour qu'on reçoit de lui. C'est en aimant le prochain. Dieu nous renvoie toujours vers l'amour du prochain. C'est là qu'est la vérité. Si tu présentes ton offrande à l'autel, tu te souviens que ton frère a quelque chose contre toi, va, laisse ton offrande, va te réconcilier et ensuite présente ton offrande. Mais inversement, vous voyez, l'amour du prochain, la relation avec le prochain nous renvoie toujours à Dieu. Parce que quand on commence à vouloir aimer sérieusement son prochain, pas simplement une politesse un peu distante, quand on veut vraiment aimer l'autre, eh bien, on s'aperçoit que c'est impossible. Ce n'est pas compliqué, c'est impossible. Et pratiquer la patience, pratiquer la miséricorde, pardonner, accueillir l'autre tel qu'il est, et non pas tel que je voudrais qu'il soit, ben, tout ça, c'est impossible. Et donc, dès qu'on veut aimer sincèrement et vraiment quelqu'un, eh bien, ça nous met tout de suite à genoux. Ça nous renvoie à Dieu. On est comme obligé de se précipiter à genoux devant le Seigneur en disant, « Seigneur, je t'en supplie, donne-moi ton amour. » Moi, j'y arrive pas. J'ai plus un gramme de patience.
Plus j'essaye d'aimer, plus je sens que je n'y arrive pas. Mais Seigneur, je t'en supplie, viens changer mon cœur, toi seul peux le faire. Et ça, c'est très beau, parce que vous voyez, quand on veut aimer le prochain, en famille, en communauté, parfois c'est très humiliant, parce qu'on s'aperçoit qu'on n'y arrive pas. Il y a des personnes qui nous font sortir de nos gonds, qui mettent à bout notre patience. On ne sait pas ce que c'est que l'écharpe dans la chair de saint Paul, mais parfois l'écharpe dans la chair, c'est une personne dans mon entourage, dans ma famille, qui me met à bout du matin au soir. Et là, c'est humiliant parce qu'on voit les limites de nos capacités d'aimer. Mais en même temps, c'est une très forte invitation à nous jeter aux pieds du Seigneur pour aller chercher auprès de Dieu l'amour dont nous pourrons nous aimer les uns les autres. Il n'y a que dans le cœur de Dieu, que dans la charité de Dieu, que nous pouvons trouver l'amour que nous pourrons donner à nos frères et nos sœurs. Mais donc le prochain nous renvoie toujours à Dieu. Vous voyez, c'est très beau, ce cycle qui est très très beau et propre vraiment à l'expérience chrétienne. Oui. Et je voudrais vous rappeler une parole de saint Paul. Il y a très souvent dans saint Paul de très belles exhortations à l'amour les uns pour les autres. Paul qui dit dans l'hymne à la charité dont nous parlait Monseigneur Léonard, des paroles très fortes. Hein. Oui. Si je n'ai pas la charité, je ne suis rien. J'ai beau parler toutes les langues des hommes et des anges, j'ai beau faire des miracles. Oui. Si je n'ai pas la charité, si je n'ai pas l'amour, je ne suis rien. Mais heureusement, cette charité, nous pouvons l'avoir, nous pouvons la recevoir de la miséricorde et de la bonté de Dieu, de la grâce du Saint-Esprit. Alors voilà une petite exhortation de Paul à l'amour fraternel. « Vous donc, les élus de Dieu, ses saints et ses bien-aimés, revêtez des sentiments de tendre compassion, de bienveillance, d'humilité, de douceur, de patience. » C'est ça qu'on doit pratiquer quand on veut aimer le prochain. Un tendre compassion, bienveillance, humilité, douceur, patience. Supportez-vous les uns les autres et pardonnez-vous mutuellement si l'un a contre l'autre quelque sujet de plainte. Le Seigneur vous a pardonné, faites de même. Et puis, par-dessus tout, la charité en laquelle se noue la perfection. Oui, la perfection de la vie chrétienne, elle se noue dans la charité. Mais ce qui me paraît très important dans ce texte, c'est que oui, ce n'est pas simplement de la morale, c'est bien plus que ça, parce que Paul fait appel à notre élection chrétienne, et puis nous dit « revêtez ces sentiments ». Il faut les revêtir, la compassion, la douceur, l'humilité, la miséricorde. Oui, il faut se laisser revêtir du Christ. Oui, c'est comme un manteau nouveau qu'il nous faut recevoir, oui, de la part de Jésus. On a mis un beau manteau à la Sainte Vierge, donc demandons à la Sainte Vierge qu'elle nous mette un beau manteau à chacun de nous pendant cette session. Oui, un manteau d'humilité, un manteau de douceur, de bonté, de compassion, de miséricorde. Oui. Il s'agit de se laisser revêtir de Dieu. Voyez. C'est bien plus que simplement une exhortation morale qu'on n'arriverait pas à accomplir complètement. Mais il s'agit de se laisser revêtir de la grâce du Christ. Alors, le cœur change peu à peu, le cœur se libère, le cœur guérit. Il y a des chaînes qui tombent et on commence à pouvoir vraiment aimer le prochain comme Jésus nous invite à l'aimer. Et puis, je voudrais, donc un peu pour nous encourager dans ce chemin de la charité, je voudrais faire deux remarques que je vais trouver dans des textes bibliques. La première remarque, donc une chose qui peut nous encourager dans ce chemin de la charité, de l'amour du prochain, qui n'est pas toujours facile, c'est combien le Seigneur aime cela et combien le Seigneur, je dirais, bénit. Bénit celui qui, de manière sincère et vraie, essaye jour après jour, humblement mais courageusement, d'aimer la personne que le Seigneur met sur sa route. Je vais vous lire un texte qui est très beau, que j'aime beaucoup, que Thérèse de Lisieux a aimé énormément. C'est dans le livre d'Isaïe au chapitre 58. C'est un texte qu'on lit donc au début du carême parce que le départ du texte, c'est qu'est-ce que c'est que le jeûne véritable. Et donc Isaïe donc critique les gens de l'époque en disant voilà, vous jeûnez, vous prenez le sac et la cendre, mais pendant ce temps-là, vous continuez à vous bagarrer, à vous donner des coups de poing, puis à ne pas payer le salaire de vos ouvriers. Ben, ça, c'est pas ça un jeûne qui plaît à Dieu.
Alors, qu'est-ce que c'est que le jeûne qui plaît à Dieu ? Alors, c'est un texte connu, mais c'est beau de le réentendre. Et ce qui est très, très touchant dans ce texte, et ce qui a bouleversé Thérèse, c'est toutes les bénédictions qui sont attachées à l'amour du prochain dans les paroles de Dieu par Isaïe. Le jeûne qui me plaît, n'est-ce pas ceci ? À faire tomber les chaînes injustes, délier les attaches du joug, rendre la liberté aux opprimés, briser tous les joug. Voilà le jeûne qui plaît à Dieu, hein, c'est l'amour du prochain. N'est-ce pas partager ton pain avec celui qui a faim, accueillir chez toi les pauvres sans abri, couvrir celui que tu verras sans vêtements, ne pas te dérober à ton semblable. Donc voilà le jeûne qui plaît à Dieu. Et maintenant les promesses, les bénédictions. Alors, si tu fais cela, si jour après jour, humblement mais courageusement, tu marches sur le chemin de la charité, alors qu'est-ce qui va se passer ? Eh bien, ça va être super. Qu'est-ce que le bon Dieu va faire pour toi ? C'est incroyable. Alors, ta lumière jaillira comme l'aurore. Tu seras dans la lumière. Et tes forces reviendront vite. Ça va te fortifier. Ce n'est pas en te regardant le nombril, mais c'est en servant ton frère que tu trouveras des forces nouvelles. Devant toi marchera ta justice. Et la gloire du Seigneur fermera la marche. Tu auras le Seigneur devant toi pour te précéder et derrière toi pour te protéger. Comme avant-garde, comme arrière-garde. Alors si tu appelles, le Seigneur répondra. Si tu cries, il dira « Me voici ». Mais si tu entends le cri du pauvre, Dieu entendra ta prière. Si tu es sensible aux besoins du prochain, Dieu écoutera toutes tes prières. Ce n'est pas moi qui le dis, c'est l'Écriture. Si tu fais disparaître de chez toi le joug, le geste accusateur, la parole malfaisante, si tu donnes à celui qui a faim ce que toi tu désires, si tu combles les désirs du malheureux, la même invitation, alors ta lumière se lèvera dans les ténèbres et ton obscurité sera la lumière de midi. Oui, même dans les temps d'obscurité, de ténèbres ou de nuit spirituelle, si tu aimes, tu seras dans la lumière. Oui. Il y a une très très belle promesse. C'est vrai que dans la vie, on a parfois des moments de ténèbres, un peu de doute, d'obscurité. Mais si dans ces moments-là, on essaye de ne pas se replier sur soi, mais qu'on essaie de rester fidèle à la confiance à la foi, mais fidèle à la charité, oui, eh bien, ça nous donnera une lumière. Et dans les moments d'épreuve, c'est souvent en s'ouvrant à l'autre à nouveau, eh bien, qu'on retrouve une force pour avancer dans la vie. Donc ta lumière se lèvera dans les ténèbres et ton obscurité sera la lumière de midi. Le Seigneur sera toujours ton guide. Le Seigneur sera toujours ton guide. Si tu as soin de ton frère, le Seigneur aura soin de toi. Il t'accompagnera. Il te montrera la route à suivre. En plein désert, il comblera tes désirs et te rendra vigueur. Et même dans les temps de désert spirituel, on en connaît tous, eh bien le Seigneur te comblera et te rendra vigueur si ton cœur reste ouvert à l'autre. C'est très, très puissant, la charité. Très, très puissant, bien plus que ce qu'on imagine. Tu seras comme un jardin bien irrigué, comme une source où les eaux ne manquent jamais. C'est une très belle promesse, vous voyez, ton cœur sera comme un jardin bien irrigué, plein de fleurs.

de la charité, ben, tu verras que je serai avec toi et je te bénirai au-delà de tout ce que tu peux imaginer. Et c'est très encourageant pour nous, et de temps en temps on en a besoin. Je ne sais pas comment vous êtes, mais moi de temps en temps j'ai besoin d'encouragement. Parce que... Voilà, alors la deuxième remarque que je voudrais faire, je vais l'attirer à la petite Thérèse, vous voyez, c'est que il y a une chose que j'aime beaucoup chez Thérèse de Lisieux, c'est justement un petit peu son attitude par rapport à ce commandement de la charité. Il y a une chose un peu étonnante dans la vie de Thérèse, qui était une grande sainte, c'est qu'elle nous dit elle-même dans son autobiographie que c'est seulement vers la fin de sa vie, enfin, elle est morte jeune, vous me direz, elle avait 24 ans, mais c'est seulement vers la fin de sa vie qu'elle a découvert toute la profondeur et l'importance de la charité. Voilà ce qu'elle dit. Cette année, donc c'était en 97, le Seigneur m'a fait la grâce de comprendre ce que c'est que la charité. Avant, je le comprenais, il est vrai, mais d'une manière imparfaite. Je n'avais pas approfondi cette parole de Jésus. Le second commandement est semblable au premier, tu aimeras ton prochain comme toi-même. Je m'appliquais surtout à aimer Dieu, et c'est en l'aimant que j'ai compris qu'il ne fallait pas que mon amour se traduise seulement par des paroles, car ce ne sont pas ceux qui disent « Seigneur, Seigneur » qui entrent dans le royaume, mais ceux qui font la volonté de Dieu. Oui, elle a senti plus profondément que jamais, à la fin de sa vie, cet appel à l'amour du prochain, les sœurs avec qui elle vivait. Et puis, donc, il y a très très belle réflexion là-dessus, et puis il y a une chose qui est très intéressante, c'est que, vous voyez, quand Thérèse contemple ce commandement de l'amour, oui, aimer le prochain comme Jésus l'a aimé, c'est énorme, oui, ce que Dieu nous demande. Aimer le prochain comme Dieu l'aime, c'est au-dessus de nos forces. Et ce qui est très beau, c'est que Thérèse, elle voit derrière ce commandement une promesse. Mais ce n'est pas simplement un commandement, une loi morale, mais c'est une promesse de Dieu. Oui, c'est lui qui va nous donner la grâce d'aimer. Donc voilà comment elle s'exprime. « Ah Seigneur, je sais que vous ne commandez rien d'impossible. Vous ne commandez rien d'impossible. Vous connaissez mieux que moi ma faiblesse, mon imperfection. Vous savez bien que jamais je ne pourrai aimer mes sœurs comme vous les aimez si vous, ô Jésus, ne les aimiez encore en moi. C'est parce que vous voulez m'accorder cette grâce que vous avez fait un commandement nouveau. » Je trouve ça absolument génial. Oui, Thérèse, elle voit ce commandement, elle mesure combien il est difficile, combien il est impossible, mais elle ne se décourage pas. Elle voit derrière le commandement, plus qu'un commandement, une promesse. Oui, si Dieu me demande quelque chose d'impossible, eh bien c'est lui qui va le faire. Donc je ne dois pas me décourager, je ne dois pas m'inquiéter. Je dois m'unir à Jésus. Je dois m'appuyer sur lui, puis avancer. Alors parfois ça ira très bien, parfois ce sera plus difficile, mais je ne me découragerai pas, parce que c'est une promesse de Dieu. Ce n'est pas simplement un devoir qui m'est imposé, vous voyez, mais c'est une promesse qui m'est faite, que Dieu lui-même viendra aimer en moi quand ça sera trop difficile pour mes simples facultés humaines. Oh, et Thérèse, elle conclut en disant « Oh, que j'aime votre commandement, parce qu'il me donne l'assurance que votre volonté est d'aimer en moi tous ceux que vous me commandez d'aimer. » Oui, Thérèse, elle a la certitude que Jésus va venir aimer en elle. Parce qu'il, s'il donne ce commandement, il est fidèle, il demande rien d'impossible. Donc, ce n'est pas seulement un commandement, c'est une promesse. Une promesse que l'Esprit-Saint viendra au secours de notre faiblesse. Donc, et je crois que là, ça nous encourage beaucoup. Ce commandement d'amour, c'est le plus haut, c'est le plus beau, le plus haut, c'est le plus difficile. Mais ce n'est pas simplement un commandement, c'est une promesse que Dieu nous fait, qui viendra aimer en nous si on avance avec fidélité sur ce chemin. Voilà, je m'arrête là. Alors, demandons à la Vierge Marie de nous communiquer sa foi, sa confiance. Demandons à la Vierge Marie de nous donner son humilité aussi, qu'elle nous aide à nous réconcilier avec notre fragilité. Demandons à la Vierge Marie sa grâce de louange, de gratitude. Puis demandons à la Vierge Marie de nous donner sa tendre charité pour tous les hommes. Que Marie nous communique les trésors de son cœur pour que nous puissions mettre en pratique ce commandement de l'amour. Amen.

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2: Que votre cœur ne soit pas bouleversé ni effrayé. Jean 14, 27.

0: à l'école pratique de la providence. Comme indiqué dans le titre, il y a un aspect pratique. Je vais essayer de balayer, car le temps est limité, quelques secteurs de la vie. Avec à l'école donc de la providence. La providence et les choses de la vie. Première partie. Acceptez la météo du bon Dieu. Et en plus, je vous promets, il n'y aura pas un supplément. C'est compris dans le prix. S'il y a bien un sujet qui occupe les discussions, c'est la météo. Heureusement, soit dit en passant, que les hommes n'ont pas dans ce domaine le pouvoir de décider. Ce serait la guerre entre l'agriculteur qui réclame de l'eau pour ses cultures. Et le retraitant de Courcelles-Fils qui ne se plaint pas d'un enseignement timide en moyennant l'âme. Que de fatigue inutile si nous acceptions la météo. Un jour de pluie, Saint-Jean-Beude avançait à cheval sur les routes en compagnie d'un curé de camp. Ce dernier, tout trempé, se mit à maugréer contre le mauvais temps. « Que dites-vous, mon frère ?» répond en souriant Saint-Jean-Eudes. « Il faut dire, voilà un temps du bon Dieu. » Don Marmio, un berge. Mi anglais. Une très belle figure. Bien heureux maintenant. Très belle figure. Ce délicieux abbé bénédictin de Maritsu arrivait au monastère sous une pluie battante ou sous un soleil de feu. Il ne permettait pas à ses frères bénédictins qu'on le plaise. Il disait, c'est le soleil du Père Céleste. C'est le bon Dieu qui a fait le soleil. Et plus généralement, il disait, j'essaie d'aller avec un sourire à la rencontre de tout ce qui me contrarie. Il est beau. Ne serait-ce que sa fatigue, il faisait 100 kilos. On lui demandait, comment ça va? Le quintal va bien. Je fais une parenthèse, c'est pas banal. Hein. Donc il avait une forme de maladie qui n'est pas du tout liée à son enrobage. Il était le père abbé, en plus son abbaye était, comme dit un biographe, le parloir de l'Europe, puisque les grands de ce monde et de l'Église venaient prendre conseil auprès de ce sage abbé. Et il avait une forme de maladie. Il suffisait qu'il s'assoie pour s'endormir. Ça fait un peu désordre quand t'es père abbé devant tes témoins, ça fait pas sérieux. Donc si vous vous êtes endormi cette semaine, vous avez toute l'étoffe pour faire un bienheureux. Confiance en la providence pour les besoins matériels. Matthieu 6, 25, 34. Ne vous inquiétez donc pas du lendemain. Demain s'inquiétera de lui-même. À chaque jour suffit sa peine. Je suppose que vous connaissez peut-être Saint Joseph Benoît Cottolengo. D'un côté, il recueillait le rebut de la société, des êtres difformes, infirmes, pauvres, dont personne ne voulait. Et d'un autre côté, il se tablait uniquement sur le ciel pour pouvoir pourvoir matériellement à cette œuvre admirable. Les autorités civiles auraient aimé qu'au lieu d'appeler son œuvre, très intéressant, Petite Maison de la Providence Divine, c'est ainsi qu'il voulait. Et donc, laïcité oblige, bien évidemment, il voulait qu'il l'appelle Petite Maison de la Providence, supprimant bien sûr la référence explicite à Dieu. Non, c'est uniquement l'œuvre de Dieu. Et la seule pièce de monnaie que le saint consentit à garder chez lui était une antique monnaie de Bernin, qui d'un côté présentait un ours, emblème du canton de Suisse, et de l'autre, cette maxime biblique, Dominus Providebi, le Seigneur y pourvoira. Et le commentaire de saint Joseph Benoît de Cotolengo. La maxime Dominus Providebit exprime notre confiance inébranlable dans le Seigneur, tandis que la bête signifie que le Seigneur veut se servir d'un ours comme moi pour le justifier. Bien que les saints. Bien que les saints. Et ce qui était extraordinaire, c'est que donc, chez ces saints, attention, hein, dites pas c'est facile, parce qu'ils commencent des constructions sans avoir la thune. Ça fait un peu désordre par rapport à la mentalité risque zéro aujourd'hui. Saint Thomas More, je crois que je vous ai invoqué sa figure déjà, avec sa fille Marguerite et son épouse Lady Alice More. Et là, écoutez, il a une grange près de, attenante à sa maison de campagne, et elle venait de partir à fumer. Il écrit donc à Lady Alice, sa épouse. Non seulement nous devons nous résigner, mais nous réjouir. Ne faisons nulle récrimination, mais révérons la volonté de Dieu et de tout cœur remercions-le pour l'adversité aussi bien que pour la prospérité. Et s'il se peut que nous ayons plus de raisons de le remercier des pertes que des gains, car sa sagesse connaît mieux que nous-mêmes ce qui nous est salutaire. C'est pourquoi je vous demande d'avoir le cœur gai, ma chère épouse, et d'emmener toute la maisonnée à l'église, afin d'y remercier Dieu également pour ce qu'il nous a donné, et pour ce qu'il nous a ôté, et pour ce qu'il nous a laissé, qu'il peut, si bon lui semble, accroître quand il l'entendra. Et s'il lui plaît de nous laisser moins encore, que son bon plaisir soit fait. Un laïc, marié, responsabilité politique au cœur du monde. Accueillir un enfant handicapé. Le général de Gaulle, vous savez, ce grand homme qui avait une vive conscience de sa mission au service de la France, connut une grande épreuve. La naissance au sein de leur couple, la petite Anne, enfant trisomique. Au lieu de cesser à battre sous le poids de cette croix, il puisa force et paix dans sa grande confiance en la divine providence. Nous sommes en mai 1940, l'aumônier militaire vient de changer, il prend ses fonctions et il dit au général de Gaulle, qui est alors colonel, « Colonel, demain je célébrerai la messe à vos intentions, pour vous et pour votre famille, et tout spécialement pour votre petite Anne. » Ce à quoi l'homme de Colombey et de l'Église répondit. Anne est une grande épreuve pour ma femme et pour moi, mais elle est aussi notre joie et notre force. Oui, monsieur l'aumônier, vous le comprenez avec moi, elle est une grâce de Dieu dans ma vie. Elle m'aide à demeurer dans l'humilité des limites et des impuissances humaines. Elle me garde au-delà des luttes terrestres, face à l'éternité, écoutez la finale, là où Anne trouvera toute sa taille et tout son bonheur. Abandonner la fin de sa vie. Très intéressant, à l'heure où certaines lois uniques vont passer. Bon, la Belgique, vous avez une longueur d'avance, chez vous. J'ai découvert ça assez récemment, 20 ans avant sa mort. Donc en 1985, Saint Jean-Paul II écrivit un acte d'abandon à la miséricorde. En voici des extraits. Seigneur, voilà plus de 65 ans que tu m'as fait le don inestimable de la vie. Et depuis ma naissance, tu n'as cessé de me combler de tes grâces et de ton amour infini. Au cours de toutes ces années, se sont entremêlées des grandes joies, des épreuves, des succès, des échecs, des revers de santé, des deuils, comme cela arrive à tout le monde. Avec ta grâce et ton secours, j'ai pu triompher de ces obstacles et avancer les fois. Mais je rencontre quotidiennement dans mon entourage des personnes âgées que Dieu éprouve fortement. Elles sont paralysées, handicapées, impotentes, et souvent n'ont plus la force de te prier. D'autres ont perdu l'usage de leurs facultés mentales et ne peuvent plus t'atteindre à travers le monde, leur monde irréel. Je vois agir ces gens et je me dis, et si c'était moi? Alors Seigneur, aujourd'hui, donc c'est 20 ans avant sa mort, aujourd'hui même, tandis que je jouis de la possession de toutes mes facultés motrices et mentales, je t'offre à l'avance mon acceptation à ta sainte volonté. Et dès maintenant, je veux que si l'une ou l'autre de ces épreuves m'arrivait, elle puisse servir à ta gloire et au salut des âmes. Si un jour la maladie devait envahir mon cerveau et anéantir ma lucidité, déjà, Seigneur, ma soumission est devant toi et se poursuivra en une silencieuse adoration. Si un jour un état d'inconscience prolongée devait me terrasser, je veux que chacune de ces heures que j'aurai à vivre soit une suite ininterrompue d'actions de grâce et que mon dernier soupir soit aussi un soupir d'amour. Mon âme, guidée à cet instant par la main de Marie, se présentera devant toi pour chanter tes louanges éternellement. C'est assez étonnant. Juste avant la retraite, par pure... Pardonnez-moi. Providence. Yes. J'ai retrouvé un prêtre que je n'avais pas vu depuis 20 ans, et c'est normal, puisque c'était par pur hasard de l'apostolat. Par hasard, je l'ai retrouvé. Et, enfin, c'est étonnant, d'habitude, il faut un peu de temps pour... Enfin, bon, d'emblée, paf, on se retrouve à parler des choses essentielles, quoi. Et le père, qui doit avoir la jupe de tout mon père, me dit à un moment, j'ai lu et relu Renaître d'en haut, je vois, je suis appelé à me consacrer. Et puis après, il me dit, il y a un truc qui bloque. J'ai peur d'être Alzheimer. Mais j'ai dit, vous n'avez pas de symptômes? Non, mais j'ai peur. Et bien j'ai dit, c'est là qui vous attend. Et vous allez lui dire. Et là, vous allez vivre la consécration que vous désirez. Parce que la consécration, c'est pas « Je t'ai choisi aujourd'hui, mon mari, mais finalement, je commande tout. » Et le père était attendu. En fait, c'est ce qu'il voulait entendre, quoi. Et donc, il est reparti en une paix extraordinaire. Voilà. Et à l'évidence, il a fait cet acte d'abandon cette semaine. Est-ce que Dieu veut t'a tombé malade? Non, ce qu'il attend, c'est de sacrifier Abraham. T'es capable de le donner? Dieu, il a pris le fils Abraham? Mais non! Il voulait, c'était capable de me le donner. C'est quoi ton Isaac à toi? Plus prosaïquement, avec la mentalité euthanasique actuellement, on nous fait croire que ça va être terrible. Or, tu ne sais pas ce que sera ta mort. Tu as une capacité incroyable à imaginer des scénarios catastrophes pour ta mort. Mais tu as une incapacité fondamentale à imaginer la grâce de Dieu qui te sera donnée pour le vivre. Pourquoi y penses-tu? Vous comprenez pourquoi l'euthanasie est démoniaque je dis bien démoniaque. Ne venez pas me dire que ceux qui en font la promotion sont des démons. Je vous dis, c'est démoniaque, car ça l'intéresse. Car le dernier instant de la vie d'un homme est très important. Si vous lisez le petit Chourban, il y a une dispute entre les forces du bien et les diables. Et l'euthanasie, c'est tuer les grandes interrogations de la vie. Je me tue pour ne pas avoir à penser. Et puis, il y a quelque chose de très simple. Vous avez du bain, hein, toutes les lois vont passer. Vous avez un président qui est très souriant, il y a un problème. Mais c'est toujours en même temps. C'est en même temps que je rencontre le pape et en même temps je me fous du pape. Bien. Il y a quelque chose de très important. C'est ces choses très simples que Dieu a données particulièrement au XXIe siècle, XXe. C'est ces choses extrêmement simples, populaires. Accessible au petit. Petit journal de Faustine, dans lequel Jésus annonce, c'est le temps de la miséricorde. Attention, après vient le temps de la justice, dit-il. Mais forcément, bien sûr, on ne dit que ce qui vous intéresse dans le petit journal. Et surtout, Seigneur Jésus dit, je vous donne le petit chapelet de la miséricorde. Écoutez ce qu'il dit à un moment. Promesse du Seigneur. Vous entendez, la parole est solennelle. Promesse du Seigneur, les âmes qui réciteront ce chapelet seront enveloppées par ma miséricorde pendant leur vie et surtout à l'heure de leur mort. Supposons que parmi vous, il y ait quelqu'un qui soit inquiet de sa fin de vie. Ce n'est pas un péché. C'est l'heure de l'humain, de psychologie, tout ce que vous voulez. Arrêtez de voir du péché, la gana. Par contre, prends-tu les moyens que le ciel te donne. Promesse du Seigneur. C'est pas, ben vous voyez, je vous propose ça. Promesse du Seigneur. Je vous ai parlé de Louis. Louis était un angoissé fini. Alors lui, j'ai mesuré ce que ça donnait. J'ai vu ce que c'est la révolution, une paix. Il me dit, je suis dans une paix incroyable. Et il l'a eu. Je lui ai dit, tu verras, je t'enverrai la Vierge. Tu m'appelleras. Je lui ai dit ça à Bertrand. Tu m'appelleras, tu connaîtras une période de peur. Puis après, tu verras, tu connaîtras une très très grande. Qu'est-ce que c'est beau dans ça, quand on connaît la texture psychologique de quelqu'un. Pourquoi, en gros, tu penses à demain, puisque demain n'est pas là? Vous comprenez pourquoi, au passage à nouveau, à quel point la spiritualité de l'instant présent est thérapeutique? Le mot ne me paraît pas déplacé. Thérapeutique. Mais en vivons-nous. Et deuxième grande partie, la providence et la vie relationnelle. Ça va nous permettre de revisiter, d'enfoncer le clou de certaines choses dites à un moment ou à un autre des interventions. La vie relationnelle est le lieu des grandes joies. Bah parce que nous sommes un être relationnel. On y expérimente de belles amitiés qui sont de nature à combler tout l'être. Mais lorsque les rapports amicaux, d'alliance dans le mariage par exemple, familiaux, sont abîmés par la trahison, la jalousie, les réflexions blessantes, la vie relationnelle devient alors un enfer. Nul ne peut échapper à un moment ou à un autre à des relations difficiles, à des incompréhensions, à des conflits. La vie dans la providence a-t-elle la possibilité, donne-t-elle la possibilité de vivre autrement ces situations difficiles, conflictuelles, de vous apaiser? Oui, mais ça suppose un gros acte de foi et ça suppose de durer, d'être sans arrêt obligé de remettre ça sur l'établi jusqu'à ce que le pli se déplie, jusqu'à ce que ça devienne un style de vie, un style d'être. Si nous demeurons souples entre les mains de la Providence, elle utilisera tel affrontement, tel frottement, telle trahison dont nous sommes l'objet pour purifier notre cœur et nous apprendre à aimer à perte. Le voilà, le cœur du problème. Regardons les choses en face, j'ai dû vous le dire un moment ou un autre, nous avons un amour chacun, chacune, avant la purification, non, on ne s'en rend pas compte, hein. On a un amour de caisse d'épargne. C'est-à-dire, on place notre amour dans cette banque, mais 3%, s'il te plaît, ça veut dire que ça rapporte. Et si ça ne rapporte pas, on tape du pied, au bout, on change de banque. Il faut entrer dans l'amour désintéressé. Par contre, je ne vous demande pas de devenir froid, froide, si toutefois, dans des relations pures, il y a un retour. Bah, vous doutez, bien évidemment. Bah, bien évidemment. Que de couples gagneraient en paix et en harmonie s'ils adoptaient ce principe de vie? Tu n'es pas marié avec le prince charmant. Et ton épouse, ça se transforme parfois son carrosse en citronnier. Nous sommes sur la terre. Les êtres que nous aimons ne sont pas Dieu. Ils sont des êtres limités et pécheurs. Combien de couples gagneraient, quand ils terminent une retraite, à réépouser l'époux réel, sans jamais baisser les bras pour qu'il change? Mais quel est le problème? Ah ça, je voudrais vous pointer ça. C'est que, en fait, nous sommes nus les uns par rapport aux autres. C'est-à-dire que quand quelqu'un exige, sans jamais lui dire que l'autre change, l'autre le sent. Et il sent une oppression. Il sent. Si vous voulez que votre, celui que vous aimez change, il faut qu'il vouloir qu'il change. C'est-à-dire l'époux réel. Alors, mais c'est désespérant. Non, c'est pas désespérant, c'est réalisme. Parce qu'attention, quand tu vas entrer là-dedans, l'autre va le sentir avec le temps. Il va sentir qu'il y a un espace de liberté. Et qu'il n'est jamais exprimé, mais que l'autre, parce que nous sommes dans le sentir, nous ressentons. C'est très important ce truc-là. Mais vraiment très important. Vous voyez, par exemple, donc, je vous ai évoqué ce confrère avec Montinonos, là. Eh bien, j'ai fait une croix complète d'exiger qu'il change. Et par contre, je me réjouis s'il change. Voilà. Mais je n'exige pas, je n'ai pas un amour de caisse d'épargne. Tu manifesteras ton amitié sacerdotale, je veux dire comme tu le peux. Qu'est-ce qu'il y a derrière? Matthieu 6, 3. Que ta main gauche ignore ce que fait ta main droite. Alors, regarde nos amitiés. C'est quoi?
1: Amitié. Non, pardon, tu as le droit. Amitié. Main gauche, s'il te plaît. Et la tienne.
0: Que ta main gauche ignore ce que donne ta main droite. Avez-vous ce que je vous citais à partir d'un cas très concret? Tu achètes tes filles. Nous achetons les relations. Que de paix quand on entre dans cette vérité. Et vous voyez bien, le père Joël n'est pas froid. Il veut justement te guérir de ce qui empêche une naissance éventuelle d'un changement.
1: Mais par contre, attention, fais attention.
0: Là, je propose, quel est le piège du piège du piège? C'est, oh, je vais faire ce que dit le père Joël. Et donc, il va changer dans 3 semaines. Ça s'appelle une troque.
1: Si vous voulez, c'est chèque en blanc à nouveau.
0: Vous êtes religieuse en communauté, il faut rentrer et vous préparer à ce qu'elle ne change pas. Et moi, j'ai fait des prières pour qu'elle soit pire qu'avant.
2: Je relance comme ça.
0: Parce que je voudrais que vous ayez des exercices pratiques.
2: Oui.
0: Mes pauvres sœurs, c'est pour vous montrer comment vous êtes bien. Sois bien attentif à ça. Rentre chez toi, dispose-toi à ce qui ne change pas. C'est à toi de changer. Alors attention, je fais une précision. L'autre peut être un abominable sur toute la ligne. C'est pas ton problème. Il aura à répondre devant Dieu. Un bon principe de communication à la Salomé. Tu n'es pas responsable de la manière dont se comporte l'autre, tu es responsable de la manière dont tu le reçois. Tu colles trop dans la relation. Tu colles trop. Tu exiges trop. Et après, bien sûr, c'est l'autre qui est accusé. Regarde les choses en face. C'est pas méchant ce que je te dis. C'est pour te sortir d'un piège, d'une prison dans laquelle tu as perdu ta clé, sauf qu'elle est dans ta poche. Et donc, les autres sont instruments de ma purification. Alors, ce sont comme des papiers de verre. Vous allez me dire, certains, c'est quand même du gros rein. Hein? Je crois que c'est Fénelon qui dit ça. Chacun est un diamant pour l'autre qui est un diamant. Comment on polie un diamant? Par un diamant, parce que c'est ce qui est le plus dur. Attention, hein, je fais une autre précision. Ça ne veut pas dire que tu ne vas pas faire de mise au point. Parfois, par légitime défense, il va falloir t'éloigner parce que tu vas t'auto-détruire. Vous voyez bien, moi, je pense que vous avez eu tous ces correctifs nécessaires. Voilà. À tout dire à la fois, mais je pense que vous les avez. Mais pas dans le fatalisme de la relation. Écoutez, dans les maximes de Saint Jean de la Croix, ça vaut pour les couples, ça vaut pour les religieuses, ça vaut pour les prêtres. Commence par bien comprendre que tu n'es venu au monastère que pour être travaillé, exercé par tous ceux qui l'habitent. Donc, en vue de t'affranchir des imperfections et des troubles dont la diversité des caractères et des façons de procéder peut être pour toi l'occasion, et afin de savoir tirer profit de tout événement, regardez tous ceux qui sont dans le couvent comme des artisans destinés à te travailler. Les uns par la parole, les autres par les œuvres, d'autres par jugement intérieur contre toi. Quelle naïveté ai-je eue quand j'ai répondu au pays à la peine d'écrire le premier livre. Alors, moi, j'ai enfin, c'était inconstant, ça m'étonne d'ailleurs toujours. Non. Et donc, je me dis, mais mes confrères vont être contents. J'ai écrit ça comme un gosse. J'étais curé, vous vous rendez compte? J'écrivais ça tous les matins, comme Steve Gack. Et puis, j'ai vu que... Et pas forcément. Et donc, du genre... quand on remet un manuscrit à quelqu'un, à faire des éditeurs, vous savez, vous n'avez plus le patron. Hein. Vous n'êtes pas le patron de la couverture. Et moi, j'avais écrit tout ça, et le type a dit, mon père, il nous faut une photo de vous. Et qu'est-ce que vous allez en faire? La couverture. Effectivement, un jour, attention d'un très bon prêtre, attention d'un prêtre que je vénère, qui est saint prêtre, Il m'a dit, t'as quand même pu éviter de mettre ta photo. Hein. Bah, je n'ai même pas pu répondre, c'est pas moi qui décide.
3: Donc, tout peut être interprété. Vous obéissez à Dieu, et ça va être interprété. Il nous donne des leçons. Il veut jouer les stars. Il se la joue à la Beckham, etc., etc., etc. Et qu'est-ce qu'il faut faire ?
1: Les bénir.
0: Je vais vous dire, c'est ma joie. C'est ma joie parce que je commence à voir des confrères qui basculent. Mais je les ai bénis. C'est-à-dire, oui, ils basculent. Certains disent, il y a un livre qui m'a fait du bien. Il y a un livre qui m'a fait basculer. D'autres demandent des accompagnements spirituels, ce que je ne fais pas. Parce que l'ermitage, c'est l'ermitage. Parfois, je leur dis, il y a une retraite, le bon Dieu m'utilise là. En dehors de ça, je n'y serai personne. Je vois des choses changer. Mais qu'est-ce qui a permis que j'ai béni? Et le temps du retournement des personnes, ça ne nous regarde pas. C'est Dieu et la liberté des personnes. Mais j'en ai vu un récemment. Je m'étais tellement tétanisé. C'était assez sympa. On était à un enterrement d'un papa, d'un prêtre. Et je vois dans la sacristie, papa de la même génération que moi, enfin, t'écris trop de bouquins, ou je sais pas quoi. Et l'autre qui lui répond à côté, sans vouloir enfoncer, j'ai rien dit. Tu sais, je rencontre des gens, ils disent, ça nous fait des biens, ça nous fait du bien, les lignes du Père Joël. Bon, pour l'autre, c'est une jalousie énorme.
3: Bon, c'est comme ça.
0: On verra.
3: Le très important, c'est de bénir les personnes qui te bénissent pas. Et qui, que ce soit quoi que tu fais, ils te trouveront des tâches. Tout sera entaché.
0: Et après, ça vous rend très très libre. Moi, je le vois bien.
3: Ah,
0: je vois bien, comme je, quand je vais aux réunions où il y a les prêtres, d'abord j'y vais avec joie. Eh bien, vous devenez libre. Vous devenez libre. De quoi ? De ce que les gens pensent de vous.
3: Ben, parce que vous ne les aimez pas
0: par intérêt.
3: Attention, je ne rêve pas sur moi. Vous êtes moins esclave de ça, disons. Mais comme c'est un puits sans fond, le cœur de l'autre, je suis très aveugle sur moi-même. Il reste encore des...
0: Oh. Il reste encore des feuilles d'artichaut à la fin de mon cacao, une amie. Vous savez ce qui est Coluche? Les artichauts, c'est le plat des pauvres. Il n'y en a plus, ça regarde. Ah tiens, on va revisiter ça, ça peut être intéressant ça.
3: La providence et la vie chrétienne. Ça va nous aider à revisiter. Vous savez ce qui a été dit dans l'homélie de la messe des jeunes? Ne ratez pas vos ratés. Première note. Alors, vous mettez le titre, je vais m'expliquer, sinon je vais passer à l'index. Le péché au service de la sainteté. Est-ce que vous vous rappelez de ce beau visage de papauté que fut le fameux sourire de Jean-Paul Ier? C'est étonnant, hein? Il n'y a pas besoin de vivre plus d'un mois que de marquer les âmes par un sourire. Mais attention, pas les sourires commerciaux. Cela, tu sais que c'est du froid. C'est pour mieux de vendre. Non, des choses qui émanent, ça peut émaner que de Dieu. Il a donc eu le temps de faire que quelques catéchèses. Et dans une des catéchèses du mercredi, Il a eu une parole absolument étonnante. Je vous le cite. Je prends le risque de dire une incongruité, mais je la dis quand même. Le Seigneur aime tant l'humilité que parfois il permet qu'on commette des péchés. Pourquoi ? Mais parce que ceux qui les ont commis, s'ils se repentent, c'est bien entendu, deviennent plus humbles. On n'a pas envie de se prendre pour des demi-saints ou des demi-anges quand on sait qu'on a péché gravement. Quand Mercedes était vivante, à un moment, on m'avait confié un prêtre. Je ne peux pas vous dire où c'est, c'était loin d'ici. Bon, enfin, les autorités m'avaient confié quelqu'un qui était tombé gravement. Bien évidemment, j'ai gardé ça pour moi. Rien dit. Mercedes ne sait rien de l'histoire de ce prêtre. Et un jour, elle me dit, ce prêtre est tombé très gravement. Il a tellement de dons que s'il n'était pas tombé, il aurait été imbu de lui-même. C'est assez fou. Dieu ne veut jamais le péché. Mais il est capable de s'en servir pour maintenir cet être-là dans l'humilité parce qu'il se souviendra toute sa vie d'où il vient. Deuxième note, toujours dans l'histoire du péché. Chérir nos lenteurs. Une Léonie, sœur de Sainte-Thérèse, un Charles de Foucault, un Benoît Labre, si vous connaissez leur itinéraire, avant de trouver leur vocation définitive, Benoît Labre, c'est assez sympa parce qu'il n'y a pas de vocation définitive, parce qu'il dit que ça a été un manouche, un saint manouche. Il allait d'église en église à Rome. C'est fou les profils de sainteté. C'est vraiment pas petite case bien rangée. Donc ils sont passés par bien des échecs, bien des atermoiements. Est-ce que vous réalisez 3 échecs de vie religieuse, c'est Léonie, avant de tomber 4e dans le bon truc, quoi. Vous êtes mûr pour ça. Que d'hésitation. Cela peut être dû à des blessures. Nous pensons particulièrement à Léonie. Mais ça peut être aussi la manière de faire de Dieu avec certaines armes. Lui qui trouve sa joie, comme dit le proverbe, à écrire droit, avec des lignes courbes. Il aime tes lenteurs, pour mieux tendance à affiner ton abandon. Vous vous rappelez d'une chanson de Calogero ? On peut s'aimer, se désaimer, et dans la vie chrétienne, on pourrait rajouter « et se re-aimer, et se re-désaimer ». Il se c'est notre portrait. On part avec des bonnes résolutions derrière par terre. Le problème, c'est toujours se relever. Et arrêter de t'apitoyer que t'as derrière par terre, que t'es retombé dans un énervement, je sais pas quoi. Mais patience. Tout est dans le mot de petite terre. Vous rappelez cette parabole que tout le monde aime. Et est-ce que tout le monde la vit ? Vous rappelez des petits enfants au pied de l'escalier ? Hein ? Je signale au passage que ce n'est pas simplement une parabole, c'est un souvenir d'enfance. Parce qu'elle était tellement affective que « Maman, maman !» a besoin d'amour énorme. Et donc, ils étaient au premier étage à faire la dentelle. Et donc, je resitue la parabole. Thérèse dit, c'est un petit enfant qui se situe au pied de l'escalier parce qu'il veut rejoindre papa et maman qui sont là-haut. Et il lève son petit pied, mais il sait tout juste marcher. Et bien sûr, il tombe sur son derrière. Et l'important, c'est de se remettre de vous et de refaire une tentative. Et bien sûr, tu vas peut-être retomber. Et elle dit, au bout d'un moment, Jésus là-haut, ben c'est ce qui se passait dans son enfance. Maman en avait tellement mal d'entendre la petite qui disait maman, qu'elle faisait, elle craquait, hein, comme vous savez faire, du moment. Et donc vous craquez d'amour, et puis vous descendez, je vous la prenez sous les bras, et puis vous l'emmenez là, et puis vous avez la
2: paix.
3: Et elle dit, papa du ciel va descendre, parce qu'il voit mon manège, il voit que je lève sans arrêt mon petit pied, que je retombe sans arrêt, mais il voit surtout que je ne me désespère jamais et que je remets en selle. Et il dit, ah, oh, tu ne fais craquer. Et il va descendre, il va te prendre sous les aisselles, et elle dit, c'est la doctrine de l'ascenseur. Et il va nous emporter avec lui. Les chutes, il faut que tu les accueilles comme tes grâces. Attention, vous avez bien entendu, je vous demande de ne pas multiplier, de tout faire, de lutter contre le péché jusqu'au sang, dit l'Épître aux Hébreux. Aujourd'hui, on a une telle manière de présenter la miséricorde que parfois on institutionnalise le péché mortel sous prétexte de miséricorde. Il y a une manière de parler de l'abandon qui n'est plus de l'abandon chrétien. Il y a une manière de parler de Thérèse de Lisieux et de mouvement d'abandon de Thérèse de Lisieux qui est anti-évangélique. Faites attention à cela. C'est-à-dire du quiétisme à la sauce du XXIe siècle. Sous prétexte de rejoindre les âmes où elles en sont, en fait, ce discours-là, vous savez ce que c'est? C'est « laissons les âmes dans leur ordinaire ». Oui, l'Église est une hôpital de campagne, mais pour guérir les gens et leur dire là où elles ont des maladies. Autrement, ce n'est pas un hôpital de campagne, c'est un mouroir où on fait de l'euthanasie des âmes sous prétexte de miséricorde. Et selon discernement, selon l'enfantement, par exemple, de la vocation d'achat de Foucault, j'ai eu la grâce de prêcher à Nazareth, là où il a vécu, chez les Clams, dans le fond, dans une cabane. Tu sais bien, Sav, qu'elle est là. Avant que Charles Foucault prononce ces mots, il est passé par là, par là. Aime tes atermoiements. Fais tout pour ne pas tomber, mais quand tu es tombé, ne te complète pas dans la tristesse de ta chute. Et ça donne quoi? Quelque chose de merveilleux chez Charles de Foucault. Mon père, je m'abandonne à moi, il la connaissait par cœur. Il fait de moi ce qu'il te verra. Quoi que tu fasses, je te remercie. Je suis prêt. J'accepte. Pourvu que ta volonté se fasse en moi. Et là, vous avez finalement le résumé de toute la retraite. Qui est là-dedans. Sauver mon âme et sauver les âmes. Troisième point de cette partie sur la providence et la vie chrétienne. Il y a quelque temps, je rencontre un prêtre qui a des grosses responsabilités. On s'entend bien. Il me fait grande confiance. Et puis, c'est pas complètement réglo dans sa vie sacerdotale. Et je le confie à l'âme stigmatisée. Jésus répond. Il fait très bien son travail pour les autres, mais il ne se soucie pas assez de sa vie intérieure et de sa sanctification. C'est par sa sanctification qu'il sanctifiera les autres. N'oubliez pas que Thérèse de Lisieux a réformé le Carmel dans lequel elle est envoyée par obéissance, où c'était l'esprit du monde qui était là-bas, par sa sainteté. Jésus lui a dit, tu les changeras par ta sainteté. Pas à coup de motu proprio, ou de je ne sais quoi, de réunion de communauté, où on va décider avec des grands circulaires d'en haut. On en crève de tous ces, discours. C'est pas moi qui parle, c'est le cardinal de Lubac, qui, dans les années qui ont suivi le concile avec tous les foudrements de climat, dit plus il y a de réformes dans l'Église, moins il y a de sainteté. On devrait un peu s'interroger aujourd'hui sur qui, avec ce qui va venir dans notre belle voie.
0: Saint-Maximilien Kolb, ce fils particulièrement dévot de la très sainte Vierge Marie, mort martyr au camp de concentration d'Auschwitz, ne cessait de rappeler à ses confrères le primat des valeurs de la grâce sur les moyens matériels mis au service de l'évangélisation. Notre travail est beau et important, disait-il à ses religieux, mais avant tout, nous devons nous soucier de notre vie intérieure, de la vie de la grâce, qui doit être à la source de nos activités extérieures. Le progrès de Niepokalanov, donc ça c'était la cité d'Immaculée, où se trouvait sa communauté principale, consisterait-il à augmenter le nombre de nos constructions et à doubler ou même tripler notre tirage du chevalier de l'Immaculée? C'est là un progrès extérieur qui peut tromper
3: l'esprit d'entreprise. On va crever de cela.
0: Chaque fois que nos âmes enregistreront une plus grande conformité à la volonté de l'Immaculée, ce sera un pas en avant dans le développement de l'Hippocane. Même si notre activité cessait dans la cité de Marie,
3: écoutez, il sait très bien ce qui va se passer, en vue de la Deuxième Guerre mondiale. Donc à l'époque, il a osé dire ça. Aujourd'hui, on a interdiction de parler de ce qui vient. Il la sentait évidence.
0: Même si nous étions dispersés aux quatre vents, il y aurait progrès si cette épreuve entraînait une plus grande adhésion à la volonté de Dieu.
3: Voilà. On revient à ça.
0: La guerre venue, notre communauté sera dispersée.
3: Vous voyez, là, il parle pur.
0: Là, j'y vais. Ça plaise pas, j'y vais. Nous ne devrons pas nous en attrister. C'est ça que je voudrais. Mais nous devrons plutôt nous conformer entièrement à la volonté de l'Immaculée. Si nous agissons ainsi, la dispersion, loin de nous nuire, accroîtra notre sainteté. N'oubliez pas une chose. La première évangélisation s'est faite grâce à la persécution qui a provoqué la diaspora. C'est-à-dire, ils ont été obligés de se barrer partout. Ce qui fait que ça a contaminé partout. L'évangile, vous comprenez? Les plans de la Providence, c'est pas des plans d'entreprise. Et quand tu regardes au final, ça crache au bassinet un maximum. Mais ça passe par des croix, des échecs apparents. Et là, actuellement, vous voyez la situation de l'Église. Avez-vous la vue de la Providence? Vous voyez la situation du monde. Avez-vous la vue de la Providence?
3: Et vous verrez, vous allez en prime. Vous aurez le cœur beaucoup plus en paix.
0: Alors vous allez me dire, il faut faire des grandes choses. Je termine là-dessus. Il est là. Écoutez Jésus à Josepha Menendez. Tiens, il va y avoir un petit congrès à Paris sur Josepha Menendez. Elle n'est pas scientifique.
3: Mais pour moi, c'est évident, c'est du lourd, c'est du Dieu. On doit faire, je sais quoi. Conférence, je veux croire. Mais Bernarda, peut-être bien. C'est vraiment très beau, l'enseignement. Jésus lui dit,
0: un tout petit acte de générosité, de patience, de pauvreté, peut être un trésor qui donne à mon cœur divin un grand nombre d'âmes. Je voudrais visiter les malades, je voudrais tant faire d'apostolat.
1: Les gens qui n'ont pas les bonnes santé, ou qui se déprécient parce qu'intellectuellement, je ne sais pas quoi, ou parce qu'ils ont l'âge, je ne sais pas quoi. Vous avez entendu? Un malade qui fait preuve d'une patience, avec sa lenteur, parce qu'il se déplace difficilement, parce qu'il sent qu'il faiblit. Il offre ça. Il fait plus pour la paroisse que quelqu'un qui est engagé dans de multiples tâches et qu'en fait est une mouche qui fait du vent. Les critères de l'évangélisation ne sont vraiment pas les nôtres. As-tu les critères de Dieu ? Ou as-tu les critères du monde ?

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3: Moi, je me réjouis dans le Seigneur. Psaume 103, 34.

Donc je commence par dire d'une façon très forte que vous avez le droit d'être en colère contre le mal. Quand une personne me dit « je suis en colère contre mon mari parce qu'il me traite comme un chien dans un procès de divorce », je lui dis « Madame, votre colère est une participation à la colère de Dieu. Ce n'est pas un péché. » C'est important ça. Dieu est en... Dans mon chapitre sur la providence, je commence par... Je vous ai parlé un peu de la providence ce matin, mais le mal est un mal. Dieu a horreur du mal. Et non pas, c'est pas grave. Ouais, non. Bon, premièrement. Et c'est pour ça qu'il est bon de se fâcher. Je faisais une conférence sur un sujet semblable dans ma ville natale, dans l'hôtel de ville de Valenciennes. Et une personne vient me trouver à la sortie. « Vous n'avez pas une recette pour que je me fâche contre mes enfants ?» Ils me reprochent de ne pas me fâcher contre eux. Et se fâcher contre l'impertinence d'un enfant, la paresse d'un enfant, c'est évidemment un devoir. C'est une bonne chose. Et comme me disait un élève qui s'épanouissait près du radiateur et contre lequel je me fâchais, « Pourquoi vous fâchez-vous ? Je ne fais rien. » Mais c'est précisément parce que tu ne fais rien. Bon, donc, bonne colère, bonne fâcherie. Si Raoul Follereau n'avait pas été écœuré par la façon dont les lépreux étaient traités dans les ladreries d'Afrique, la journée internationale contre la lèpre le dernier dimanche de janvier n'aurait jamais existé. Si Henri Dunant n'avait pas été écœuré

Et réciproquement, bien sûr. Mais par galanterie, je prendrai toujours des exemples plutôt dans ce sens-là, messieurs, vous comprenez. Vous êtes intelligents, vous aussi. Faut que je fasse attention. Oh, si j'ai le temps, on fera peut-être pas ça aujourd'hui, mais j'ai dans mon livre sur le mariage qu'on vend dans la sous la tente, en appendice, j'ai mis « Pourquoi il n'y a plus de femmes que d'hommes dans les églises ?» Sauf dans des rassemblements comme ici, comme ce sont des couples, il n'y a même plus d'hommes que de femmes parce qu'il y a les couples plus les conseillers spirituels. Bon, donc, je vais beaucoup distinguer justement ce que j'appelle la thérapeutique à chaud et la thérapeutique à froid. C'est en faisant ma thèse il y a bien longtemps sur la charité fraternelle chez Sainte Thérèse de l'Enfant Jésus que je me suis rendu compte qu'avec beaucoup de psychologie, elle a changé dans sa pratique auprès des novices. Au début, quand une novice venait se plaindre qu'à la cuisine, rien n'était rangé, lorsqu'elle prenait son service, alors qu'elle-même rangeait tout à la fin de la semaine, Thérèse essayait de calmer le jeu en disant « c'est pas si grave que ça, elle ne l'a peut-être pas fait exprès » et elle s'est rendue compte que c'était absolument inutile. Je vais donc vous montrer qu'il y a une technique, une tactique différente à employer lorsque vous êtes vraiment énervé contre votre conjoint, contre votre belle-mère. Oh, les belles-mères qui sont ici sont évidemment excellentes. Levez le doigt, les belles-mères qui sont ici. Allez, levez le doigt. Ah, il y en a quand même quelques-unes. Hein. On les applaudit. Bon. Quand vous êtes énervé contre quelqu'un, il ne faut pas essayer de vous persuader qu'elle ne vous énerve pas. Et je dis ça, c'est tellement, vous entendez, de cassettes, de conférences, de sermons de mariage, où on insiste sur le fait que quand on aime quelqu'un, on l'aime tel qu'il est, voilà, voilà, mais non, on va voir que ce n'est pas toujours possible. Ce n'est même pas sain. Donc quand vous êtes vraiment énervé contre quelqu'un, je ne sais pas pourquoi je vous regarde, parce que vous ne m'énervez pas. Bon. Eh bien, quels sont les principes à employer ? Premièrement, ne pas vous culpabiliser d'être énervé par votre conjoint, ou par votre curé, ou par votre évêque, éventuellement par le pape. Bon. Pourquoi ? Parce que cet énervement n'est pas au pouvoir de votre volonté. Le langage français est significatif. On dit « je me mets en colère ». Ça, c'est un verbe pronominal où le sujet est à la fois sujet et complément d'objet direct. Donc, c'est un acte libre. Je peux me maîtriser ou me mettre en colère. Ça, c'est un acte responsable, avec circonstances atténuantes, bien sûr, parce qu'il y a des tempéraments plus soupolés, plus explosifs. Donc, se mettre en colère, c'est un péché, c'est un manque de maîtrise. On en parlera tout à l'heure. Mais je suis énervé, je suis agacé, ça c'est même pas une imperfection, c'est pas un péché véniel, encore une fois, c'est une croix, ça ne dépend pas de vous. Et tous les saints ont connu cette souffrance d'être agacé par des gens d'église. Les gens d'église peuvent vous agacer, dites pas « oui mais c'est un prêtre ». Ou bien le moine, c'est le père abbé, c'est Jésus dans mon monastère. C'est Jésus dans mon monastère, mais là, il exagère. Vous voyez ? Et quand je dis ça dans un monastère, le père abbé qui se trouve au premier rang, il ne moufte pas. Il sait très bien qu'il est parfois pour ses moines une sacrée croix. Prenons quelques exemples. Saint François d'Assise a été énervé par celui qui lui a succédé à la tête des frères mineurs, frère Élie, qui a voulu supprimer tout ce que François avait imaginé pour ses frères mineurs. Sainte Thérèse d'Avila a été énervée de voir que les Carmes ont failli ne pas élire comme provincial son cher père Gratiane, parce que les Carmes trouvaient que ce père Carme était trop sous la mouvance d'une femme, Thérèse d'Avila. Le curé d'Ars a été énervé par son évêque, qui s'était mis dans la tête d'envoyer promener Catherine Lassagne, que le curé d'Ars avait installée à la tête de son école primaire,

0: Il pensait que les religieuses de Bourg-en-Bresse feraient mieux l'affaire. Et le curé d'Ars pensait que Catherine Lassagne, sans avoir son brevet, faisait tout à fait l'affaire pour les jeunes ruraux qui se trouvaient dans l'école de la Providence, etc. Vous voyez, Anne-Marie Javouet a été excommuniée par le lointain prédécesseur de Benoît Rivière, qui est maintenant évêque d'Autun. L'évêque d'Autun, au XIXe siècle, voulait mettre la main sur cette jeune congrégation des sœurs de Saint-Joseph de Cluny. Il l'a même excommuniée. Bon. Et le fut. Si j'ai, oh, c'est très. Paul VI, le grand pape Paul VI, a été énervé par Pie XII. Vous savez peut-être, si vous ne le savez pas, vous allez le savoir, que nous devons le Concile Vatican II à une querelle ecclésiastique au plus haut sommet. Le bienheureux pape Pie XII, ce grand pape, polyglotte, merveilleux pape, qu'on commence d'autant à mieux apprécier aujourd'hui, a eu comme chevalier servant pendant des années le futur Paul VI, Jean-Baptiste Montini. Et tous les évêques qui venaient à Rome en 1950 pensaient que Jean-Baptiste Montini allait succéder à Pie XII. Ils connaissaient tous les dossiers, etc. Et puis Pie XII, à la fin de son règne, a trouvé que Jean-Baptiste Montini était dangereux pour l'Église. Il l'a limogé, mais avec toute la pommade ecclésiastique qui convient. Donc il l'a nommé archevêque de Milan sans lui donner le chapeau de cardinal, pour éviter que Jean-Baptiste Montini lui succède. Mort de Pie XII, le conclave n'en finissait pas. Les cardinaux s'attendaient tellement à élire Jean-Baptiste Montini. Ils se sont rabattus sur ce vieux Roncalli, patriarche de Venise, qui ne fera de mal à personne. Ça sera un pape de transition. Ça a donné Jean XXIII. Que fait Jean XXIII? Il élit un tas de cardinaux au début de son règne, avec en tête de liste, en dehors de la liste alphabétique, Jean-Baptiste Montini, pour le désigner comme son successeur. Quand Montini, archevêque de Milan, apprend que son ami a lancé le concile, il est fou. Sous-entendu, moi, j'aurais jamais fait un truc comme ça. Il se ravise, génial. Et il écrit une lettre secrète à son ami devenu pape. Mon vieux, voilà comment il faut faire le concile. T'en auras au moins pour 4 ans. Toc, toc, toc. Il fallait la bonhomie de Jean XXIII pour lancer le concile et l'intelligence de Paul VI pour penser le concile et le terminer. Là, vous voyez, c'était providentiel, comme je disais ce matin. De temps en temps, ça marche bien. Donc, même le pape pourrait vous énerver. Vous voyez, le padre Pio a dû être quand même assez énervé de voir que Vatican croyez le professeur Gemelli plutôt que lui-même. C'est pas un péché! Mettez-vous bien ça dans la tête! Bon, je prends un exemple qui va se produire certainement, qui s'est produit à un certain nombre d'exemplaires hier. Le mari qui dit à sa femme, on part en vacances. Bison Futé dit que c'est une journée rouge ou noire. Et il y a de la chaleur sur l'autoroute. Chérie, qu'est-ce que tu dirais si on partait à 4 heures du matin? Tu sais que je n'aime pas ça, j'aime pas me lever de bonne heure, mais pour une fois, on mettra le réveil à 3h30, comme ça, on évitera les bouchons sur l'autoroute et la chaleur estivale pour les enfants. Tout est prêt? Oui, chérie, tout est prêt. Et puis, vous savez très bien, mesdames et messieurs, ce qui se passe au dernier moment, avec les petits colis de madame, on ne retrouve pas le chargeur du portable de monsieur, c'est très important pour qu'il puisse téléphoner de temps en temps à votre belle-mère. On ne retrouve pas les jouets indispensables pour que les enfants soient sages sur la banquette arrière. Résultat, on part à 4h20. Et le mari ne supporte pas ces 20 minutes de retard. C'est toujours la même chose. Ça fait la troisième fois. Tu sais que je n'aime pas me lever de bonne heure. Il n'y avait pas possibilité de partir à 4h, non, hein? Bon. Un petit bonbon à la menthe? Non, j'ai pas besoin. La femme fait semblant d'avoir un petit besoin pour aller sur une aire d'autoroute, ça pourrait peut-être décongestionner l'affaire. T'aurais pas pu prendre tes précautions plus vite? Que voulez-vous que fasse la femme à la droite du mari, à la place du mort? Elle fait sa première oraison de vacances. Faut pas qu'elle fasse d'humour, le monsieur a horreur de ça. Faut pas qu'elle pleure. Faut qu'elle prenne un langage, un visage indifférent. en supportant bien sûr que les enfants sont obligés de subir derrière la colère du père. Il est polytechnicien, le papa, il est très intelligent, et il s'occupe très très bien des enfants en temps ordinaire. Mais là, il est bête. Il est super bête. Et la femme ne pêche absolument pas par manque de charité en trouvant que son mari est stupide. C'est pas la peine de le lui dire, voyez. Encore heureux si monsieur demande pardon après une heure. Voyez, je prends un exemple simple. Alors là, c'est un exemple que j'invente, mais la fin dernière en Suisse, on m'a dit, oh, et c'est exactement comme ça que ça s'est passé pour nous la fin dernière. Bon. Donc, voyez, qu'est-ce que vous faites à ce moment-là? Donc, premièrement, ne pas vous culpabiliser. Deuxièmement, je poursuis l'enseignement ce matin, il y a une certaine logique. Vous faites un acte de foi. Pas tout de suite un acte de charité. C'est pas possible. Votre mari, il est tellement bête à ce moment-là que vous pouvez pas l'aimer tel qu'il est. Voyez, vous avez beau vous rappeler le voyage de noces et tout ça, ça n'a aucune efficacité, voyez. Il est bête. Continuez à penser qu'il est bête, voyez. Mais c'est un instrument dont Dieu se sert pour vous permettre de faire un nouveau sacrifice au début de vos vacances. Donc, la première heure de vacances est un peu râpée, surtout que les enfants sont obligés de subir la colère stupide du mari sur la banquette arrière. Mais vous ne ratez pas votre première heure de vacances en voiture parce que vous croyez sur la parole de Dieu et uniquement sur la parole de Dieu que vous restez une petite princesse agréable au Seigneur. Et vous considérez votre mari comme un ciseau, dirait Saint Jean de la Croix ou le curé d'Ars, comme disent les saints, comme un ciseau. Lui ne fait pas la volonté de Dieu, bien sûr. Il ne fait pas la volonté de Dieu. Mais vous reconnaissez la volonté permissive de Dieu derrière la bêtise de votre mari. C'est le seul argument absolument imparable, le missile que vous devez employer, comme dirait Saint Paul. Saint Paul, il parle du glaive de la parole de Dieu. Aujourd'hui, il parlerait de missile ou d'antimissile. Lorsque vous êtes tenté de vous énerver comme votre mari, vous avez le droit et le devoir de ne voir à ce moment-là dans votre mari que le ciseau envoyé en quelque sorte par la main providentielle de Dieu pour vous donner l'occasion de faire un nouvel acte de foi. Dire que je reste infiniment aimé de Dieu avec un mari qui pour l'instant est aussi stupide. Alors j'ai pris un exemple volontairement pas méchant, voyez, excusez-moi, je sais bien qu'il y a des querelles conjugales beaucoup plus graves que cela, et celui que je viens de prendre peut vous énerver à cause de son caractère vraiment bénin. Bon, il faut... Bon. Donc, un acte de foi, comme dit le curé d'Ars, que ce soit votre curé, votre vicaire, votre femme, votre enfant qui vous énerve, c'est toujours Dieu qui vous envoie cette épreuve. Quand Thérèse de l'Enfant Jésus est énervée par une religieuse qui l'agace, Sœur Saint-Vincent de Paul, qui lui envoyait des piqûres d'épingle, qui se moquait de cette petite bourgeoise, qui ne savait rien faire, qui ne savait pas broder comme elle. Bon, quand Thérèse est piquée par Sœur Saint-Vincent de Paul, elle voit la main de Jésus derrière les piqûres d'épingle de Sœur Saint-Vincent de Paul. Je vous le disais ce matin, ce qui est terrible, c'est que beaucoup de chrétiens vont se précipiter sur les reliques de Thérèse, la petite Thérèse, mais n'acceptent pas son enseignement. Les saints nous enseignent par leur conduite. Ils croient au mystère de la Providence et c'est la seule raison de leur sérénité. Ils ont la même sensibilité que nous. Ils sont énervés comme nous, mais ils croient que si Dieu permet cette épreuve, c'est pour notre bien. Et surtout qu'ils peuvent offrir cette croix, ce sourire, au milieu de leurs piqûres, au milieu de leurs épreuves. C'est la sainteté. C'est la sainteté conjugale que je vous propose. C'est la sainteté sacerdotale. C'est vrai pour toutes les situations, toutes les conditions de vie. Bon, donc, ne pas vous culpabiliser. Deuxièmement, faire un acte de foi. Troisièmement, me maîtriser. Il faut quand même faire un effort de volonté à reprendre sans cesse, parce qu'il y a sans doute ici des hommes ou des femmes qui se sont trop résignés à leur caractère explosif. Vous avez des hommes, par exemple, mais c'est vrai aussi pour des femmes, qui trouvent que c'est normal d'exploser, que voulez-vous, moi j'ai du caractère, moi je dis ce que je pense, quand je dis, oh, j'ai envie de dire le mot cabronne, je le dis, quand j'ai envie de casser une assiette, je la casse, j'exagère là peut-être, hein, mais voyez, ils ne savent pas se maîtriser. Vous ne pouvez pas, vous n'avez pas sur votre affectivité un pouvoir dictatorial, mais vous avez sur vos muscles un pouvoir absolu à développer. C'est ce que vous apprenez d'ailleurs à vos enfants lorsque vous leur apprenez à être polis. Tu as envie de dire le mot de cambronne, mais tu te retiens, tu te tiens, tu te maîtrises. Seulement, évidemment, il faut apprendre aux enfants à se maîtriser. Il y en a peut-être parmi vous qui sont des 68ards, qui ont été élevés par des parents avec les grands principes de mai 68. Il est interdit d'interdire, alors on leur a laissé faire tous leurs caprices, ils n'ont pas appris à se maîtriser, les pauvres. Et donc, ils ont un mal fou à se maîtriser, à se lever. Bon, on peut maîtriser. Bon, de même, le mari qui a un coup de cœur pour une personne qui n'est pas sa femme, c'est pas un péché, c'est même pas une imperfection, c'est une tentation. Mais il va apprendre à mettre sa conduite en accord avec son désir profond d'aimer sa femme et non pas avec ce coup de cœur qu'il a eu tout d'un coup pour une personne qui n'est pas son épouse, peut se maîtriser. Quatrièmement, me mettre dans les mains de Jésus, comme je l'ai dit ce matin. Voyez, quand tâchez de comprendre, on y reviendra quand on parlera de la prière, que les meilleurs moments de prière, ce sont nos tentations. Quand je sens que je suis terriblement habité par une tentation, c'est le moment de dire « Jésus, tiens-moi bien, parce que je vais encore tomber. Je suis ta petite brebis fragile, si tu ne la tiens pas, elle va tomber dans le ravin. » Tâchez de comprendre une bonne fois, entre 15 et 97 ans, que c'est dans la tentation qu'on fait les prières les plus ferventes. Je prends un exemple très simple. Imaginez qu'un prédicateur vienne de parler sous la tente de Paray-le-Monial. Puis les gens ont applaudi. Et tout d'un coup, il se prend en flagrant délit de tentation, de vanité. Il vient de faire un topo sur l'humilité, et puis il se rend compte qu'il est habité par l'humilité. Ça arrive certainement à beaucoup d'autres ecclésiastiques comme moi. Qu'est-ce que je peux faire à ce moment-là? Eh bien, tu vois, Seigneur, après des années de méditation sur Sainte Thérèse, d'oraison, j'en suis encore là, tiens-moi bien. Tâchez de comprendre que tous les saints ont été des orgueilleux en voie de conversion. Il n'y a pas de saint qui était spontanément humble. L'humilité, c'est quelque chose qu'on obtient à force de le demander, à force de prendre conscience qu'on est terriblement tenté par l'orgueil. On dit, Seigneur, donne-moi un cœur nouveau. Seigneur, donne-moi un cœur doux et humble. Voyez, donc, quand vous sentez que vous êtes une fois de plus énervé, vraiment énervé par quelqu'un, « Oh Jésus, tiens-moi bien, sinon je vais exploser. » Il faut bien qu'un jour vous vous rendiez compte que Jésus est indispensable à la réussite de votre vie. J'espère que vous ne faites pas partie de ces chrétiens qui disent « Cœur sacré de Jésus et confiance en moi. » Je ne suis pas un saint, mais je suis brave. Oh, dans le coin, il y a des crapules, tu ferais bien de t'en occuper, Seigneur. Eh bien, moi, Seigneur, franchement, je ne suis pas un saint, mais je suis brave. D'ailleurs, regarde, tous les ans, je vais à une session de plusieurs jours à Paray-le-Monial avec mes enfants, sous la chaleur ou sous la pluie. Il faut quand même le faire. Seigneur, je suis brave. Tu n'as pas besoin de te faire de bile pour moi. Au moment de mourir, je ferai le bon choix, comme aurait dit Giscard d'Estaing. Eh, non! Nous sommes tous en danger de rater notre vie. Tiens, je viens de manger avec Jean-Luc Mounz, hein, qui s'occupe de Vitesco. Bon, c'est souvent lui qui me réquisitionne pour ses sessions. Bon, nous avons interviewé ensemble à Paris le père Molinier, un merveilleux dominicain, bon, qui a écrit « Le courage d'avoir peur ». Et le père Molinier et Jean-Luc Mounz aiment l'un et l'autre les mathématiques. Alors j'ai résumé la pensée du père Molinier par une équation du premier degré. C égale F2D. La confiance est fonction de la défiance. Hein? Si vous ne vous défiez pas de vous-même, si vous ne sentez pas que vous êtes en danger de rater votre vie, votre confiance en Dieu, elle est epsilon. J'ai pas eu le temps de vous dire ça ce matin à propos de l'espérance. Pour avoir une véritable espérance chrétienne, il faut avoir une véritable défiance de soi. Si vous pensez que vous êtes brave, vous n'avez pas tellement besoin du Seigneur. Vous dites, Seigneur, c'est pas mal, quoi. Mais je vais quand même à Paray le Monial parce que ça va me donner un petit coup de pouce. Ça va recharger les batteries. Je n'ai pas vraiment besoin, mais enfin, ça peut m'aider, quoi. Un petit plus, un petit coup de vitamine, un petit dopant. Mais au fond, je n'ai pas besoin de toi, Seigneur. Ça, ce n'est pas la sainteté chrétienne. La sainteté chrétienne, c'est d'avoir compris une bonne fois, comme le curé d'Ars, par exemple, qu'on est vraiment pécheur, qu'on est vraiment tenté par l'orgueil, qu'on pourrait rater sa vie, et qu'alors on a absolument besoin des mains, des poignées de Jésus qui nous empoignent pour ne pas tomber. La petite brebis, c'est qu'elle a absolument besoin. Donc profitez de vos tentations de colère, d'orgueil ou de n'importe quoi pour dire « Jésus, j'ai besoin de toi !» Et en pleine vie humaine. Et c'est ces cris, ces appels au secours, ces SOS lancés vers Jésus qui vont préparer toutes les oraisons de votre vie. Enfin, tout à l'heure j'arriverai, oh là là, à la thérapeutique à froid. Enfin, rappelez-vous cette valeur sacrificielle de votre sacrifice, c'est-à-dire que cette première heure de vacances n'est pas du tout râpée. Au contraire. Bon, bien sûr qu'on peut offrir son amour de Dieu à travers les joies conjugales et les joies familiales, bien sûr. Mais dire au Seigneur pendant cette heure, cette demi-heure où le mari continue à faire la tête, « Seigneur, je t'offre mon sourire. Tu es le seul à le voir, parce qu'il ne faut pas que je souris trop, mon mari va croire que je le nargue. Hein, bien sûr. Bien sûr. C'est un sourire purement intérieur. Mais ce sourire que vous offrez dans votre cellule, c'est dans votre voiture qui devient une cellule de religieuse, hein, eh bien, ce sourire sauve votre foyer. C'est une heure parfaitement réussie. Vous ne ratez pas votre vie. Et c'est fondamental, ça. Vous voyez, on ne croit pas suffisamment à ce grand mystère de la communion des saints. Moi, j'ai une conscience quasi expérimentale que la facilité que j'ai à prêcher, elle m'est obtenue par des gens qui rament dans le fond de la galère. Dans l'église, vous avez ceux qui sont sur le pont, qui ont le micro, qui font des bouquins, qui dédicacent leurs livres même, qui donnent l'impression de faire quelque chose. Mais ce ne sont pas eux qui font avancer le bateau. Ceux qui font avancer le bateau, ce sont les galériens qui galèrent dans le fond de la cale et qui souffrent. Je prends un exemple. Vous avez peut-être entendu parler de Monseigneur Charles. Monseigneur Charles est un prêtre. Il n'était pas évêque, il était Monseigneur. Un prêtre qui a été longtemps aumônier des étudiants de la Sorbonne, qui a fondé le centre Richelieu à Paris après la guerre. Il a eu comme étudiant des gens dont vous avez dû entendre parler. Jean-Marie Lustiger, ça doit vous dire quelque chose. Hein? Guy Gaucher, Monseigneur Coloni. Bon, il y a un journaliste qui travaille maintenant à Famille Chrétienne, Samuel Privot, qui en a écrit la biographie. Bon, eh bien, j'avais appris, c'est aussi lui qui est à l'origine, il a été ensuite recteur de la basilique de Montmartre, il a relancé les pèlerinages en Terre Sainte, le pèlerinage de Chartres pour les étudiants, une grande figure de l'Église. J'avais appris qu'il considérait le succès de son apostolat comme s'enracinant dans l'échec de son prédécesseur. Pour en avoir le cœur net, je lui ai demandé à la fin de sa vie. Il m'a fait répondre par son secrétaire, Jacques Benoît, prêtre qui a longtemps été à Montmartre, qu'effectivement, quand il a pris possession de son poste en Sorbonne, il a vu arriver dans son bureau, dans son QG, place de la Sorbonne, un rescapé d'un camp de concentration. Je viens de la part de votre prédécesseur ici à Paris, l'abbé Bassé. Très cultivé, ancien officier de marine, ce prêtre avait complètement raté son apostolat en Sorbonne auprès des étudiants, car il était très sarcastique et les étudiants, et surtout les étudiantes, trouvaient qu'il était un peu trop moqueur. Échec. Les étudiants ne l'avaient même pas regretté quand ils avaient appris que leur aumônier avait été arrêté par la Gestapo pour avoir milité dans la résistance. Il s'apprête à mourir dans son camp de déportation et son camarade lui dit « Si j'en échappe, Tu as peut-être un message à donner à ton évêque. Oh, j'ai tout raté dans ma vie. Mais l'Église a de la suite dans les idées. J'aurai certainement un remplaçant en Sorbonne. Alors, tu iras le voir de ma part et tu lui diras que mon échec à Paris et que ma mort lamentable en Allemagne, je les offre pour le succès de mon successeur. Je m'expliquais alors, continue Monseigneur Charles, l'incroyable facilité avec laquelle se mettait en place cette aumônerie difficile. Et il ajoute quelque chose qu'il racontait moins souvent. Pendant la guerre, il était aumônier d'un chantier de jeunesse. Dans le régime de Vichy, il n'y avait pas de service militaire, mais les jeunes faisaient des chantiers de jeunesse. Et il y avait des aumôniers pour plaire à l'Église. Vous savez que le maréchal Pétain multipliait les aumôneries. Donc le jeune abbé Charles était aumônier d'un chantier de jeunesse. Et s'il trouvait un jeune gars, Jean Ficheux, qui avait un succès fou auprès de ses camarades, on savait qu'il voulait devenir prêtre, c'était un ancien jésuite. Il me donnait une telle impression de sainteté que je récitais mon acte de contrition chaque fois que je devais l'entendre en confession. Et il m'avait dit, vous, plus tard, l'abbé, vous serez aumônier d'étudiants. Pensez-vous, je n'ai aucun diplôme universitaire. Je vous dis que vous serez aumônier d'étudiants. Mais non, je ne pense qu'à retourner au nord de Paris et évangéliser les jossistes, comme je l'ai fait pendant la guerre. Je vous dis que vous serez aumônier d'étudiants. Vous n'aurez qu'à faire avec eux ce que vous faites ici, ça marchera très bien. Effectivement, le cardinal Suard, apprenant sans doute le succès de ce prêtre auprès des jeunes, le nomme aumônier de la Sorbonne. Et voici qu'il apprend quelque temps plus tard que la date de sa nomination coïncide très exactement avec la date de la mort de ce Jean Ficheux, qui lui aussi avait été arrêté par la Gestapo parce qu'il avait voulu échapper au service obligatoire en Allemagne. Il avait essayé de passer en Espagne, il en était mort. Il est mort le jour où j'ai été nommé en Sorbonne. Si j'ai pu faire quelques biens en Sorbonne et à Montmartre, je la dois à Jean Ficheux et à l'abbé Basset, dont la photo se trouvait toujours sur ma table de travail. J'insiste beaucoup là-dessus quand je prêche une retraite sacerdotale. Dans les diocèses, il y a les prêtres qui réussissent, qui emmènent beaucoup de jeunes au JMJ, et qui sont très performants, à qui on donne des responsabilités importantes, etc. Et puis, il y a les obscurs et sans grade, des gens qui réussissent pas grand-chose. Quand ils organisent une célébration pénitentielle, il n'y a pas grand monde qui vient, mais ils conservent la foi. Ce sont les galériens qui font avancer le bateau. Je pourrais comme ça multiplier les histoires pour vous montrer que lorsque vous semblez rater quelque chose dans votre vie, dans votre foyer, avec vos enfants, voyez, eh bien, c'est pas râpé pour autant. Je pense à un prêtre de mon diocèse, un merveilleux prêtre de mon diocèse, maintenant curé à Solidaire à Douai. Comment a-t-il eu la foi? Il est allé porter les valoches de sa tante. José, viens m'aider à porter mes valises, elles sont lourdes, je te donnerai de l'argent de poche pour aller t'amuser en Espagne. Que ne ferait un jeune pour aller s'amuser en Espagne? Il va porter les valoches de sa tante. Procession du Saint-Sacrement sur l'esplanade de Lourdes. Qu'est-ce que c'est que ce prêtre qui sert d'une loupe pour regarder les gens qui fait? Eh, il n'avait jamais vu ça. Alors le soir, il voit une brochure traînée à l'hôtel. Ma tante, tu pourrais pas m'acheter ça? C'est intéressant, chemin de croix, procession du Saint-Sacrement. Le lendemain, au même endroit de l'esplanade, il se retrouve à genoux devant le Saint-Sacrement. Il réalise que Jésus est vivant et il sait dans la seconde qu'un jour il deviendra prêtre pour aider les gens à découvrir Jésus. Sa maman, veuve, n'a pas communié le jour de son ordination sacerdotale, ni ses frères et sœurs. Il appartient à une famille totalement incroyante. Et vous savez quelle est son idée sur sa vocation sacerdotale? Ce sont des gens, il y en a parmi vous, qui prient pour avoir un fils prêtre. Ils prient tous les jours pour avoir un fils prêtre. Ils sont exaucés, mais la vocation, elle tombe à côté. C'est la communion des saints. Voyez, c'est très important quand vous souffrez terriblement parce qu'un enfant tourne mal, parce qu'un enfant sous des influences qui vous échappent, n'adhère plus à votre spiritualité, n'adhère plus à la foi chrétienne, envoie tout promener, j'y ai fait allusion ce matin. C'est une épreuve que je respecte. Il y a certainement parmi vous un grand nombre de parents qui connaissent cette épreuve d'avoir un enfant qui divorce, un enfant qui tourne mal. Qui divorce, c'est pas forcément il tourne mal, attention. Il y en a qui sont obligés de divorcer, Saint Paul le prévoit déjà. Enfin, qui sont terriblement ulcérés par un enfant. si vous gardez le moral, oh là là, vous réussissez très bien votre vie. Vous avez l'impression de rater avec votre enfant. Hein ? Comme les parents de Sainte Thérèse de l'Enfant Jésus ont eu l'impression de rater avec l'une de leurs filles, Léonie, qui était un enfant difficile, caractériel, qui a été mise à la porte 3 fois de l'établissement scolaire où elle était. Mais ils ont gardé le moral, ils ont gardé la foi. Alors, vous sauvez le monde, ça c'est le mystère de la foi, de la croix. Vous sauvez le monde en acceptant cette offrande, en acceptant cette souffrance, sans vous y résigner, bien sûr. J'irai beaucoup plus vite sur la thérapeutique à chaud, à froid. C'est-à-dire que lorsque la crise est passée, au bout d'un certain nombre de quarts d'heure, voire de jours, on peut revenir à froid sur la dispute conjugale. C'est ce que font les équipes Notre-Dame dans leur fameux DSA, devoir de s'asseoir. Ils ne font pas que cela, mais sous le regard de Dieu, ils essayent de revoir gentiment les choses. Mais là, je n'insiste pas parce que vous avez tous entendu de très belles conférences sur l'art de la communication. Je ne me moque pas, c'est très important, c'est vrai. Hein ? Vous savez que quand on dialogue comme ça, il faut d'abord oser parler, oser dire ce qu'on pense. Bon, choisir le moment, bien sûr. Toute chose n'est pas bonne à dire tout le temps. Bon, vous savez, c'est pour ça que les femmes sont d'une telle diplomatie. Parce qu'il ne faut jamais déranger, mesdames, un mari quand il travaille. Il ne faut jamais le déranger quand il se repose. Quand est-ce que vous pouvez le déranger? À la fin de la période de repos, parfois, vous avez l'art de glisser quelque chose. Chérie, ça ferait tellement bien à nos enfants d'aller faire un petit tour à la mer pendant les vacances. Sous-entendu, ça me ferait beaucoup de plaisir à moi aussi. Bon, eh bien, donc, osez parler avec cette idée que si vous dites votre souffrance à votre conjoint, c'est parce que vous l'aimez. Au lieu de vous enfermer dans un mutisme terrible, vous osez prendre la parole. Donc c'est un art qu'il faut apprendre, peu à peu. Et on vous a appris sans doute, si vous avez participé à un week-end mariage-rencontre, qu'on appelle maintenant vivre et aimer, qu'il y a une grande différence entre dire à son mari « tu m'énerves quand tu dis cela » et puis « chérie, je te signale gentiment que ça m'énerve quand tu dis cela. C'est pas de ta faute, tu vois. » Mais je te le signale gentiment parce que je t'aime bien. Au lieu de ne rien dire, je te signale que ça m'énerve. Par exemple, quand tu parles de mes parents, que tu les critiques, je te comprends parce que mes parents n'ont pas réussi parfaitement mon éducation. C'est le problème des beaux-parents, mes chers amis. Ils sont à l'origine de tous les défauts de votre conjoint. Voyez ? Et c'est la raison pour laquelle vous êtes content de leur confier vos enfants, ne serait-ce que l'espace d'une session, mais pas trop longtemps, parce qu'ils risquent de refaire avec vos enfants les bêtes. Vous avez compris. Bon. Donc, tu vois, quand ils parlent de mes parents, t'as raison, chérie. Et puis, entre conjoints, bien sûr qu'il faut pouvoir tous dire, mais je te signale gentiment que de temps en temps, ça m'énerve. C'est bête, hein? Ça ne devrait pas m'énerver, puisque je suis d'accord avec toi. Mais je te signale que ça m'énerve. Sous-entendu, tu pourrais peut-être faire attention à moins en parler, quoi. Hein ? Ou bien, votre mari vient de prendre sa retraite, sa pré-retraite, 57 ans. Avant, il n'était jamais là. Quand il arrivait à 8h30 le soir pour le repas, c'était miracle. Et maintenant qu'il est en retraite, il est toujours là. Donc, il y a une façon de lui dire gentiment. Tu sais, chérie, le samedi après-midi, quand tu vas à ton match de rugby ou de foot, ça me fait beaucoup de plaisir. Sous-entendu, tu pompes un peu moins mon oxygène. Vous voyez, bon, vous savez cela, c'est la diplomatie. Il y a une façon de parler qui blesse moins l'autre. Oh, il y a un petit livre merveilleux qu'on vend dans tous les supermarchés de John Gray. Les hommes viennent de Mars et les femmes de Vénus. Qu'est-ce qui a lu ce petit livre? Oh, bravo! Moi, j'aurais fait beaucoup de moins de gaffe dans mon apostolat si j'avais lu plutôt ce petit livre américain, un peu schématique, mais plein de vérité. Hein? Vous savez, messieurs, que lorsque votre femme a un ennui, dit John Gray, vous essayez de comprendre, parce que les hommes, ils veulent comprendre. Mais dis-moi ce qu'il y a! Je pourrais peut-être t'aider, parce que l'homme, il veut aider sa femme. Messieurs, dit John Gray, il n'y a rien à comprendre, parce que la femme, elle ne sait pas elle-même forcément pourquoi ça ne va pas. c'est pas méchant, mesdames, c'est un peu vrai quand même. Hein. Donc, il faut accompagner la femme dans sa dépression, dans sa petite dépression, sans rien dire et sans essayer de résoudre la question. Par contre, mesdames, lorsque votre mari a des difficultés, vous savez ce qu'il fait ? Il se retire dans sa caverne et il faut le laisser tranquille. Il essaye de réfléchir au problème, il y a la solution qu'il peut y trouver. Et il faut laisser l'homme dans sa caverne. Tandis que la femme, alors chérie, qu'est-ce qui ne va pas ? Dis-moi ce qui ne va pas. Non, il faut le laisser réfléchir dans sa caverne. Bon, c'est des petits trucs tout simples, qui ne sont pas de l'évangile, mais qui sont quand même très utiles. Bon, donc, laissez parler l'autre, parler, laissez-le s'exprimer. Vous savez, mesdames, que lorsque monsieur se met enfin à parler, pour une fois, il parle. Il faut le laisser développer tout son discours. Ce que vous faites avec moi aujourd'hui, voyez, vous voyez où il veut en venir, mais quand monsieur parle, laissez-le expliquer tout son discours, même si vous avez deviné où elle est. Bon. Et puis savoir aussi à froid qu'on ne va pas forcément être d'accord. C'est toute la différence entre s'entendre et être d'accord. J'ai appris ça au séminaire. On nous a appris qu'il ne fallait jamais dire à un supérieur « Ok, d'accord, mais entendu, le chef a parlé, j'ai entendu, j'obéis. » On n'est pas toujours d'accord sur le choix d'une voiture qu'il faut remplacer, sur la couleur de la tapisserie qu'il faut mettre dans la chambre des enfants, et sur un achat important à faire ou à ne pas faire. Il faudra laisser mûrir la question. Je me souviens avoir accepté une invitation à déjeuner à Douai, chez un couple dont j'avais célébré le mariage. C'était le soir de la première élection de Mitterrand. Et j'avais dit, bon, mais ce soir-là, je suis libre, j'irai à 20h10 après les estimations. Je ne suis pas resté jusqu'au fromage. J'avais oublié que la femme votait toujours à gauche et que le mari votait toujours à droite. Donc, au bout d'un quart d'heure, le mari qui explose, que les Français sont bêtes d'avoir voté pour eux. Sous-entendu, à commencer par toi, ma femme. Alors, c'est un ménage excellent. Vous voyez, ils sont très complémentaires. Ils ont d'ailleurs, je crois qu'ils ont un peu, ce qui est amusant, c'est que la femme qui était très venant d'un milieu très anticlérical enseigne dans l'enseignement catholique et que le mari très catho enseigne dans l'enseignement public. Enfin, bon, donc on n'est pas toujours d'accord, mais on s'entend. Qu'est-ce qui peut nous aider aussi à froid ? Accepter nos incohérences. Nos propres incohérences, nos propres récidives. On y reviendra. Et ce qui aide à accepter que les autres ne soient incohérents, c'est que nous-mêmes, nous le sommes. Et c'est pourquoi que c'est excellent quand l'homme et la femme vont se confesser ensemble. Non pas, bon, ils se confessent successivement, mais parce que quand ils reviennent, c'est un repas d'enfant prodigue. Ils se regardent autrement. Hein, chérie ? Bah, toi aussi, vous connaissez ma formule, nous sommes tous des PPP. Des pauvres pécheurs pardonnés. C'est la définition de tous les chrétiens. Jean-Paul II, lui, c'était un PPP, PPP. Un pauvre petit pape pécheur pardonné polonais. On n'échappe pas à la définition. Bon. Et puis, c'est vrai que nous avons parfois deux poids et deux mesures, suivant qu'il s'agit de nous-mêmes ou des autres. Quand lui n'achève pas son travail, il est paresseux. Quand moi, je n'achève pas mon travail, je suis surchargé. Quand lui est rapide pour faire quelque chose, il bâcle. Quand moi, je suis rapide pour faire quelque chose, je suis habile. Quand lui se fâche, quand l'autre se fâche, c'est un mauvais caractère. Quand moi, je me fâche, je manifeste que j'ai du caractère. Quand l'autre fait quelque chose sans qu'on le lui demande, il s'occupe de ce qui ne le regarde pas. Ça, c'est très important pour les communautés. Quand moi, je fais quelque chose sans qu'on me le demande, je prends des initiatives. Quand l'autre est aimable, il doit avoir une idée derrière la tête. Quand moi je suis aimable, je manifeste mon bon caractère. Alors vous voyez, ce genre de considération vous fait sourire, mais à chaud, ça n'a aucune importance, aucune efficacité. L'humour, il paraît que l'humour, ça commence comme humilité et que ça se termine par amour. L'humour peut être intéressant. Il faut un petit peu un zeste d'humour pour toutes les communautés chrétiennes et familiales. Mais l'humour ne règle pas tout, c'est évident. Donc, ne vous culpabilisez pas si à chaud, vous êtes incapable d'avoir de l'humour. Vous voyez, il faut accepter que la colère se passe. Que, vous voyez, il faut accepter ces principes de à chaud. J'espère que ne. Alors, sans faire de publicité incongrue, je vous signale que vous trouveriez un chapitre. Là, j'ai fait un petit bouquin, Le mariage dans tous ses états, qui est en vente dans la bonne librairie de l'Emmanuel. C'est 36 questions sur le mariage. Et il y avait effectivement. Alors, c'est les tout. J'ai divisé en six parties. Les tout premiers pas, les enfants sont là, l'épreuve s'abat, on ne comprend pas, dessin, pourquoi pas, bientôt l'au-delà. Et ce sont les questions que se posent tous les qui m'ont été posées lorsque j'étais au conseiller national des équipes Notre-Dame, des questions qu'on trouve partout. La foi chrétienne apporte-t-elle un autre regard à notre amour? Pourquoi pas le concubinage? Pourquoi se marier à la mairie? Pourquoi se marier à l'église? Comment se supporter? Comment dialoguer? Ma femme ne pense plus qu'à son bébé. C'est une personne quand j'ai célébré le mariage qui m'a dit « Vous avez oublié ce chapitre-là ». Quelle éducation donner à nos enfants? Comment prier avec nos enfants? Comment ne pas ronronner dans notre foyer? Peut-on s'obliger à aimer? Ça, c'est pour les 68 tard. Comment parvenir à prier ensemble chaque jour? On verra ça demain. Nous n'arrivons pas à avoir d'enfants, pour les couples sans enfants. Peut-on offrir à Dieu quelque chose quand on souffre? Comment éviter le stress? Nos disputes s'aggravent. Acheter un canapé. Je réconcilie. Bon, je le dirai tout à l'heure. Mes parents me traitent encore comme un gosse. Au cours d'une retraite que je prêchais à la Flatière, il y a un monsieur qui vient me voir. Ma maman ne supporte pas que je ne l'ai pas choisi comme marraine pour mon second enfant. Non, elle trouve que je ne lui téléphone pas suffisamment. Tu vas écrire une belle lettre à ta maman en disant que tu la remercies beaucoup de l'éducation qu'elle t'a donnée. C'est grâce à son éducation sévère que tu as réussi le diplôme que tu as, dont tu réjouis, et tu vas dire à ta maman, tu vois, maman, ton éducation est tellement bien réussie que maintenant, je n'ai plus tellement besoin de toi pour l'achat d'une nouvelle voiture. Bon, j'ai besoin de ton giron. Bonne idée qu'il me fait. Il me répond 3 mois plus tard, ma maman m'a renvoyé la lettre, soulignée au rouge comme une copie de CM2. Ma maman me traite encore comme un bébé. Alors je comprends qu'il préfère aller en vacances chez ses beaux-parents plutôt que chez ses parents. Bon, mon mari m'a quitté. Pourquoi les femmes devraient-elles être soumises à leur mari, etc. Pourquoi l'Église n'est-elle pas favorable à la contraception? Je n'évite pas les questions difficiles, etc. Pourquoi tout ça lit? Bon, voilà. Et puis un autre du même genre qui vient de paraître, 24 raisons d'être heureux à l'école de Thérèse, où je réponds à 24 difficultés, et notamment les autres m'agacent ou les autres m'encombrent.
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6: Discours du pape Léon XIV aux participants au congrès du dicastère des causes des saints, la mystique, les phénomènes mystiques et la sainteté. Éminence, excellence, chers prêtres, religieux, religieuses, chers frères et sœurs, je suis heureux de vous accueillir à l'issue du congrès organisé par le dicastère des causes des saints, consacré au rapport entre les phénomènes mystiques et la sainteté de vie. Il s'agit là d'une des plus belles dimensions de l'expérience de la foi. Et je vous remercie, car, grâce à cette réflexion approfondie, vous avez contribué à la mettre en valeur et à éclairer certains aspects qui demandent un discernement. Que ce soit à travers la réflexion théologique, la prédication ou la catéchèse, L'Église reconnaît depuis des siècles que la conscience d'une union intime d'amour avec Dieu se trouve au cœur de la vie mystique. Cet événement de grâce se manifeste à travers les fruits qu'il produit. Selon la parole du Seigneur, il n'y a pas de bon arbre qui produise un fruit gâté, ni inversement d'arbre gâté qui produise un bon fruit. Chaque arbre, en effet, se reconnaît à son propre fruit. On ne cueille pas de figues sur des épines, on ne vendange pas non plus de raisins sur des ronces. La mystique se caractérise donc comme une expérience qui dépasse la simple connaissance rationnelle, non pas grâce à celui qui la vit, mais grâce à un don spirituel qui peut se manifester de différentes manières, voire par des phénomènes opposés, tels que des visions lumineuses ou une obscurité dense, des afflictions ou des extases. En soi, cependant, ces événements exceptionnels restent secondaires et non essentiels par rapport à la mystique et à la sainteté elle-même. Ils peuvent en être des signes en tant que charisme singulier, mais le véritable but est et reste toujours la communion avec Dieu qui est intérieur, intimo, meo et supérieur, sumo, meo. Par conséquent, les phénomènes extraordinaires qui peuvent caractériser l'expérience mystique ne sont pas des conditions indispensables pour reconnaître la sainteté d'un fidèle. S'ils sont présents, ils renforcent ses vertus, non pas comme des privilèges individuels, mais parce qu'ils contribuent à l'édification de toute l'Église, corps mystique du Christ. Ce qui compte le plus et qui doit être souligné dans l'examen des candidats à la sainteté, c'est leur conformité pleine et constante à la volonté de Dieu révélée dans les Écritures et dans la tradition apostolique vivante. Il est donc important de faire preuve d'équilibre, de même qu'il ne faut pas promouvoir les causes de canonisation uniquement en présence de phénomènes exceptionnels. Il faut également veiller à ne pas pénaliser ces causes si ces mêmes phénomènes caractérisent la vie des serviteurs de Dieu. Avec un engagement constant, le magistère, la théorie et les auteurs spirituels ont également fourni des critères permettant de discerner si l'on a affaire à des phénomènes spirituels authentiques qui peuvent se produire dans un climat de prière et de recherche sincère de Dieu ou à des manifestations qui peuvent être trompeuses. Afin de ne pas tomber dans l'illusion superstitieuse, il faut considérer avec prudence de tels événements à travers un discernement humble et conforme à l'enseignement de l'Église. Condensant presque cette pratique, Sainte Thérèse d'Avila affirme « Il est évident que la souveraine perfection ne consiste pas dans les consolations intérieures, ni dans les sublimes ravissements, ni dans les visions, ni dans l'esprit de prophétie. Elle consiste à rendre sa volonté si conforme à celle de Dieu que, dès que nous comprenons qu'une chose est voulue par lui, nous nous y attachons de tout notre vouloir. À recevoir enfin, avec une égale allégresse, ce qui est doux et ce qui est amer, dès que nous savons que tel est le bon plaisir de sa majesté. » Ces paroles correspondent à l'expérience vécue par saint Jean de la Croix, selon lequel l'exercice des vertus est le germe d'une disponibilité passionnée pour Dieu, de sorte que sa volonté et la nôtre deviennent une seule volonté dans un consentement prompt et libre, jusqu'à la transformation de l'amant en l'aimé. Au cœur du discernement au sujet d'un fidèle, l'on trouve l'écoute de sa réputation de sainteté et l'examen de sa vertu parfaite, expression de la communion ecclésiale et de l'union intime avec Dieu. En accomplissant ce précieux service, ceux d'entre vous qui travaillent dans le domaine des causes de canonisation sont particulièrement appelés à imiter les saints et à cultiver ainsi la vocation qui nous unit tous en tant que baptisés, membres vivants du seul peuple de Dieu. Tout en vous encourageant à poursuivre cette voie avec confiance et sagesse, je vous donne de tout cœur la bénédiction apostolique. Merci.

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1: Le Seigneur me mène vers les eaux tranquilles et me fait revivre. Psaume 22, 2, 3.

Alors, donc le thème, hein, question brûlante concernant l'adoration eucharistique du Saint-Sacrement. On a eu la chance ce matin d'avoir un très bel enseignement de Mgr Raffin, qui a quand même précisé bien des choses, et surtout comment le culte de l'Eucharistie en dehors de la messe a été pratiqué dans l'histoire de l'Église, et comment le magistère l'encourage. Et à plusieurs reprises, il nous a dit, ou je crois que c'était sa conclusion, que souvent, lorsqu'il y a des objections, c'est parce que nous approchons l'Eucharistie dans l'adoration de manière un peu aléatoire, un peu originale, un peu bizarre, enfin, qui ne font pas partie de la manière dont l'Église l'encourage, le recommande. Et donc, si on fait des pratiques bizarres, c'est vrai que ça va créer des interrogations et souvent des objections qui sont souvent vraies parce qu'on approche l'Eucharistie d'une manière qui n'est pas celle que l'Église recommande. Alors, avant de toucher quelques-unes de ces objections, j'aimerais rappeler donc que c'est vrai lorsqu'on... Alors, question brûlante ou objection, on peut dire, c'est un peu le même thème, le même sujet. On rencontre souvent des objections sur l'adoration eucharistique, soit de la part d'un prêtre, hein, pour qui ça ne correspond peut-être pas à la priorité pastorale, voire même c'est quelque chose qu'il ne comprend pas, soit de la part des laïcs. Hein, quelqu'un qui va nous dire « mais à quoi bon adorer ? À quoi ça sert ?» etc. Et j'ai envie de dire qu'il faut aussi distinguer deux types de personnes, des personnes qui ont une certaine forme de, j'ai envie de dire, de mauvaise foi par rapport à l'adoration et des questions qui sont de bonne foi. Par là, je veux dire, bon, ben, mauvaise foi, on peut penser à... Ça arrive malheureusement, hein, à des personnes qui ont une sorte d'allergie ou de rejet personnel, mais très subjectif par rapport peut-être à une histoire, un passé, des blessures, des incompréhensions, mais qui font qu'on n'est pas vraiment dans un niveau de pouvoir raisonner, parler, comprendre, mais c'est une sorte de rejet objectif, de rejet subjectif. Voilà. On n'aime pas l'adoration sans trop savoir pourquoi. Et dans ce cas-là, j'ai envie de dire, nous sommes invités à prier pour la personne, hein, parce qu'on ne peut pas trop discuter pour essayer de comprendre quelle est la cause de ce rejet. Mais heureusement, la plupart du temps, ce sont des objections, j'ai envie de dire de bonne foi, même si ça, c'est paradoxal, parce qu'il y a eu dans le passé des mauvaises pratiques, des mauvaises habitudes qui peuvent justifier que, eh bien, il y a eu des débordements, des dérapages vis-à-vis de l'adoration eucharistique. Alors dans ce cas-là, c'est plutôt un défi pour nous adorateurs, eh bien, de savoir présenter l'adoration comme l'Église nous invite à le vivre. Hein. Et de temps en temps, le fait de rencontrer quelqu'un qui va objecter, qui va s'opposer ou ne pas comprendre, eh bien, c'est pour nous un défi, voilà, pour justement mieux comprendre ce qu'est l'adoration, pour l'expliquer, et avec une personne qui va ensuite y adhérer, le suivre, le proposer. Hein, voilà. Alors, juste un petit rappel, donc en lien avec ce que Mgr Raffin nous a dit ce matin, dans l'Eucharistie, nous avons plusieurs dimensions. Hein, Jean-Paul II parle du mystère eucharistique qui contient trois dimensions. Et Mgr Raffin y a insisté ce matin dessus. Il y a, je relis dans Ecclesia de Eucharistia, cette encyclique sur l'Eucharistie, Jean-Paul II disait « Le mystère eucharistique, sacrifice, banquet, présence. » Vous voyez, sacrifice, banquet, présence. « N'admet ni réduction, ni manipulation. Il doit être vécu dans son intégrité, que ce soit dans l'acte de la célébration, c'est la messe, que ce soit dans l'intime échange avec Jésus que l'on vient de recevoir, c'est la communion, ou encore dans le temps de prière et d'adoration eucharistique, en dehors de la messe, c'est l'adoration. »
Hein? En d'autres mots, Jean-Paul II nous rappelle que le mystère eucharistique trouve sa source, son sommet, son centre dans la messe. Comme le père Bernard Pérouse l'a si bien expliqué ce matin, la messe, c'est le sacrifice du Christ qui est rendu présent pour nous sur l'autel. Grâce à la liturgie, nous sommes contemporains de ce qui s'est passé il y a 2000 ans. La messe est un sacrifice, c'est l'unique sacrifice du Christ rendu présent, première dimension de l'Eucharistie, centre, source, sommet. Une autre dimension de l'Eucharistie, qui est naturelle, qui vient avec la première, c'est la communion, le banquet. Hein? Mais, vous voyez, quand on va donner l'Eucharistie à un malade, eh bien, cette personne reçoit l'Eucharistie dans cette deuxième dimension de banquet, de communion, mais ne reçoit pas l'Eucharistie dans la dimension du Saint-Sacrifice de la messe. Si on est devant la télévision pour regarder la messe parce qu'on ne peut pas aller à la messe, on est malade ou je ne sais quoi, eh bien, il va manquer quand même cette dimension du sacrifice du Christ rendu présent, efficace dans ma vie. Alors le Seigneur va donner certainement ses grâces différemment, même des grâces eucharistiques. Il n'est pas lié nécessairement au lieu, hein, mais avant tout, le sacrifice de la messe, le banquet, c'est la communion eucharistique, et ensuite la présence, c'est-à-dire Jésus reste parmi nous au Saint-Sacrement pour nous donner son amour, pour que nous puissions lui rendre amour, pour être adorés aussi dans l'Eucharistie. Alors dans l'année dédiée à l'Eucharistie que Jean-Paul II avait consacrée pour l'Église, il disait qu'il y avait deux buts principaux pour cette année, c'était l'année 2004 si je me souviens bien. Il disait le but de cette année eucharistique, c'était d'une part de redécouvrir la richesse de la liturgie, de célébrer plus dignement l'Eucharistie, hein, d'une part ça, et d'autre part, il disait de redécouvrir en fait dans l'Eucharistie toute la richesse de la grâce eucharistique, à savoir ce qu'est l'adoration eucharistique. Il disait dans cette lettre « Mane nobis cum domine » qu'il y a des lieux dans l'Église, il parlait de zones d'ombre, c'est des lieux où l'Eucharistie n'est plus adorée, hein, et on a besoin de redécouvrir l'Eucharistie, voilà, dans toute sa richesse, l'Eucharistie dignement célébrée, l'Eucharistie dignement reçue, on pourrait dire, avec

Dans un Angélus, une prière d'Angélus, l'adoration eucharistique aujourd'hui n'est pas un luxe, mais une priorité pour nos paroisses. Hein. Alors, on va voir quelques points. Alors, premier point, c'est sur le terme d'adorer, adorer, adoration. Faut-il adorer ? Hein. Alors, on sait que, en fait, l'adoration, c'est le premier commandement dans la Bible. Écoute Israël, le Seigneur est ton Dieu, tu adoreras le Seigneur ton Dieu, tu n'auras qu'un seul Dieu et tu n'iras pas chercher les idoles ou adorer les idoles. Donc le premier grand commandement que Dieu donne à l'humanité, c'est le commandement d'adorer Dieu, de reconnaître que Dieu est Dieu, que moi je ne suis pas Dieu et que si j'existe ici, c'est parce que mon être, ma personne trouve son origine en Dieu. Hein, je tire mon être de l'être même de Dieu. Voilà. Alors, dans la Bible, ce premier commandement, et j'ai envie de dire même, il précède l'institution de la messe, en fait, de l'Eucharistie, mais on était dans une adoration au sens général. Donc l'adoration chrétienne, l'adoration tout court, on va dire, c'est cette forme de d'émerveillement devant la majesté de Dieu, grâce à qui j'existe. Hein, ça, c'est l'adoration dans son terme général. Et ensuite, il y a l'adoration chrétienne. Alors, l'adoration chrétienne, eh bien, c'est savoir que pour adorer le Père, nous passons par le Fils. Et Jésus dit, « Je suis le chemin, la vérité, la vie. Nul ne vient au Père que par moi. » En d'autres mots, grâce à la révélation chrétienne, nous apprenons que pour adorer Dieu, eh bien, nous devons passer par le Fils. Et que c'est par Jésus-Christ que nous allons droit vers le cœur de Dieu. Ça, c'est l'adoration chrétienne. Et après, l'adoration eucharistique, eh bien, il faut voir deux points qui sont importants. Tout d'abord, je rappelle les deux étymologies du mot « adoration » que Benoît XVI donne. Il reprend l'étymologie grecque « proskunesis », qui veut dire « c'est cette soumission ou cette reconnaissance de Dieu comme tel ». Première étymologie, je reconnais que Dieu est Dieu et que j'existe parce que Dieu existe. Et sans Dieu, je disparaîtrai. Je ne suis pas plus grand que Dieu, je ne suis pas égal à Dieu, mais j'existe grâce à Dieu. Donc ça, c'est en fait la première étymologie rejoint le sens de l'adoration en général que l'on trouve dans la Bible, dans l'Ancien Testament. Et Benoît XVI nous dit qu'il y a aussi l'étymologie latine qu'il faut prendre en compte, à savoir ad oratio, vers la bouche, contact, bouche à bouche, baiser, accolade, et donc en définitive, amour. Hein, ce que Benoît XVI nous dit, dans l'adoration, il y a aussi cette dimension de cœur à cœur, de personne à personne, de baiser, d'amour. Et en fait, Benoît XVI prend ces deux dimensions, la dimension de la soumission, mais à un être qui n'est qu'amour, donc qui vient à moi, qui s'abaisse, qui se donne, et les deux deviennent, Benoît XVI dit, la soumission devient union, parce que celui auquel nous nous soumettons est amour. Et si vous avez écouté, il y avait deux références que Mgr Raffin a citées ce matin, et il avait utilisé le terme deux références de Benoît XVI que Mgr Raffin utilisait, et Benoît XVI parle toujours de la grâce d'union à travers l'adoration. Nous nous soumettons à celui qui est l'amour et qui vient à nous. Voyez. Alors, qu'est-ce que c'est que l'adoration eucharistique? Il faut comprendre qu'il y a 2000 ans, Jésus a adoré son Père. Toute sa vie, il y a 2000 ans, c'était une vie d'adoration du Père. Et seule l'adoration de Jésus remonte vers le Père. Et donc, l'Église nous dit que Jésus laisse son adoration du Père à son Église dans le tabernacle. En d'autres mots, Jésus laisse sa grande adoration du Père au tabernacle, pour que nous, Église, nous puissions entrer dans l'adoration du Fils pour le Père. En d'autres mots, Jésus au tabernacle adore le Père. Jésus, dans l'Eucharistie, adore le Père, d'abord à la messe, évidemment,
mais ensuite au tabernacle.

0: miracles jour et nuit. Il intercède pour nous, il prie pour nous, il adore le Père pour nous. Et notre adoration eucharistique, eh bien, c'est rentrer dans un mouvement qui nous dépasse. C'est le mouvement de l'adoration du Fils qui va vers le Père. Ce n'est pas moi qui adore le Père tout seul, hein, mais c'est Jésus qui adore le Père dans l'Eucharistie. Et voilà. Et donc ça, c'est l'adoration eucharistique, c'est-à-dire que c'est cette adoration hein, qui commence à la messe et qui est prolongée dans ce temps d'adoration après la messe, c'est Jésus qui adore le Père aujourd'hui pour nous et qui souhaite unir notre adoration à la sienne, qui monte ainsi droit vers Dieu. Et donc, dans ce mouvement de passer par Jésus et de remonter à Dieu le Père, qu'est-ce qui se passe? On reçoit l'Esprit Saint. L'Esprit Saint, c'est l'amour de Dieu répandu dans nos cœurs. L'Esprit Saint, c'est du cœur de Jésus. Recevez hein, l'Esprit Saint. C'est Jésus qui dit en Jean 7, 37, « Venez à moi, vous tous qui avez soif, que celui qui croit boive de mon sein coulera un fleuve d'eau vive. » Voilà. Donc, vous voyez que notre adoration, elle est en fait entièrement trinitaire. Et lorsqu'on présente l'adoration dans ce sens-là, comme une adoration trinitaire, normalement, il y a beaucoup d'objections qui disparaissent automatiquement. Hein? Donc, c'est est-ce que j'adore le Fils? Est-ce que j'adore le Père? Est-ce que j'adore l'Esprit Saint? Alors, on adore les trois personnes divines qui sont présentes dans l'humanité du Christ, qui est dans l'Eucharistie. Mais le mouvement hein, dans lequel je rentre, c'est Jésus qui adore, là, dans l'Eucharistie. Il a les bras levés vers Dieu, il prie Dieu son Père. Hein. Il y a cette adoration qui monte, l'adoration du Fils d'il y a 2000 ans, elle est rendue présente. Jésus continue à adorer le Père. Je rentre dans cette adoration et je reçois, dans ce mouvement de l'amour, l'Esprit Saint. Voilà. Alors, ça, c'est... Voilà, c'est un premier point qui est très important hein, pour situer ce qu'est l'adoration eucharistique. L'adoration eucharistique n'est pas une piété personnelle, ce n'est pas une dévotion privée. Vous voyez, si je vais déposer, allumer une bougie, moi dans ma paroisse à Sanary, on aime beaucoup Sainte Rita et Saint Antoine. Si vous mettez une Sainte Rita et un Saint Antoine, il y aura beaucoup de bougies. Hein, et les finances de la paroisse iront bien, j'ai envie de dire. Voilà. Hein. Donc, les gens, ça, c'est ce qu'on appelle de la piété personnelle, mais qui est excellente, qui fait partie de la grande tradition de l'Église. On va prier un saint, on demande à un saint d'intercéder pour nous auprès de Dieu. Voilà. Donc, on a une intention. Chère Sainte Rita, patronne des causes désespérées, aide-moi pour ceci, fais cela, obtiens-moi cette grâce-là. Ça, c'est de la dévotion privée, qui est excellente, il faut la faire, mais ça n'a rien à voir avec l'adoration eucharistique. Souvent, on parle de dévotion de l'adoration, mais qui n'est pas une dévotion comme la dévotion que l'on rend à un saint en allumant une bougie devant un saint, mais qui est vraiment la dévotion des dévotions, mais en fait, c'est la prière de l'adoration de Jésus pour le Père, hein, source de d'effusion d'Esprit Saint. Voilà. Alors, l'adoration eucharistique n'est pas une dévotion privée. Vous voyez, on ne va pas allumer une bougie à Sainte Rita, allumer une bougie à Saint Antoine, et ensuite faire un petit salut à Jésus dans le tabernacle, aller rencontrer voir la Vierge Marie. Non, quand on est devant l'Eucharistie, c'est beaucoup plus grand. Hein, c'est plus de la dévotion personnelle ou privée. Alors, pour continuer dans ce sens-là, Jean-Paul II, à plusieurs reprises, il présentait l'adoration eucharistique comme un service spirituel. Et ça, c'est très important, une fois de plus, parce qu'il y a toujours cette question brûlante ou cette objection qui va vouloir réduire l'adoration à quelque chose de sentimental. Je vais voir mon Jésus, que j'aime, qui est là pour moi, et qui m'aime. Alors c'est vrai que c'est, dans l'amour, c'est mon Jésus, Jésus s'est donné, saint Paul dit, le Christ s'est livré pour moi, hein, m'a aimé et s'est livré pour moi, voilà, il y a une dimension personnelle, on peut, les mystiques qui parlent de mon Jésus, mon sauveur, mon doux Jésus, on trouve ça partout chez sainte Thérèse de Lisieux, mais on comprend bien que je ne le possède pas, Hein, il est bien plus grand que moi et je vis grâce à lui. Mais vous comprenez que tous ceux qui affirment, et souvent c'est le cas parce que des adorateurs adorent dans une dimension très personnelle et privée, donc on a envie de dire qu'on va réduire l'adoration à une pratique sentimentale, dévotionnelle, où on va voir son Jésus, on fait les courses, on va dans une chapelle d'adoration, 3 minutes, bonjour Jésus, comment ça va, moi ça va pas, je t'aime, tu m'aimes, hein. C'est très bien d'avoir cette dimension de réciprocité dans l'amour, mais ça doit aller beaucoup plus loin. Et donc Jean-Paul II présentait l'adoration comme un service spirituel. Hein, je cite ces phrases, ce qu'il disait, il disait « Par l'adoration, le chrétien contribue à la transformation radicale du monde. Toute personne qui prie le Seigneur entraîne à sa suite le monde entier et l'élève à Dieu. Ceux qui se tiennent devant le Seigneur remplissent donc un service éminent, service éminent. Il présente au Christ tous ceux qui ne le connaissent pas ou sont loin de lui, ils veillent devant lui en leur nom. » En d'autres mots, ce que nous dit Jean-Paul II, nous sommes, quand nous allons adorer, nous n'allons pas d'abord adorer pour nos propres petites intentions personnelles, privées, mais nous allons adorer au nom de l'humanité. Nous sommes le représentant de notre famille, de notre paroisse, de notre ville ou de notre monde qui est là devant le Seigneur au nom des autres. Et ça, c'est très important. Je m'arrête un instant dessus, cette dimension de service éminent. Je ne vais pas adorer pour moi, mais je vais adorer pour être là au nom de l'Église et pour porter toutes les intentions. Voilà. Dans la paroisse de Sanary, où je suis, il y a donc cette adoration permanente, perpétuelle, et il y a toujours un adorateur qui est là et qui a la mission de porter tous les autres paroissiens dans la prière, toutes leurs intentions. Il n'y va pas pour lui, il y va pour présenter au Seigneur ceux qui sont dans la joie, ceux qui sont dans la peine, ceux qui travaillent, ceux qui sont seuls, ceux qui sont malades, ceux qui essaient d'annoncer Jésus, ceux qui sont en train de désespérer, etc. Il y en a toujours un qui est là dans cette position de veilleur, hein, donc de service spirituel, de veilleur. C'est une image plus biblique, on voit dans l'Ancien Testament, on voit ça dans le prophète Isaïe, « J'ai placé des veilleurs sur tes remparts, Jérusalem, ni de jour ni de nuit, ils ne se tairont. » Jour et nuit, il y a quelqu'un qui veille au nom des autres, pour les autres, comme un service spirituel. Voyez ? Donc, voyez la différence entre l'adoration comme une piété personnelle, « Je vais voir mon petit Jésus que j'aime bien, c'est sentimental, je l'aime. » Il y a ça, peut-être, mais après, voir l'adoration comme une prière aux dimensions du monde, où je suis là, au nom des autres, j'ai comme une mission. C'est pour ça que nous, les Sanary, les adorateurs, on leur donne, une fois par an, pour l'anniversaire de l'adoration perpétuelle, on fait une bénédiction, ils sont envoyés en mission. Et leur mission, parmi les autres activités missionnaires de la paroisse, c'est de veiller 1 heure par semaine, au nom des autres, devant le Saint-Sacrement, comme un service spirituel. Hein. Et cette adoration va élargir leur cœur aux joies, aux souffrances du monde entier. Ça ne va pas du tout être une fuite, hein, mais au contraire, eh bien, le Seigneur va toucher leur cœur, changer leur cœur, pour qu'ils puissent être davantage solidaires, hein, de ceux qui ont besoin de l'aide. Voilà. Alors, on voit, oui, cette autre image, Moïse qui luttait contre les Amalécites, hein, vous vous souvenez, lorsque Moïse élève les bras vers Dieu, Dieu donne la victoire au peuple d'Israël contre ses ennemis. Et comme tout seul, il ne pouvait pas sans cesse lever ses bras vers Dieu, il demande de l'aide à Aaron, à Hur, et donc ainsi les bras de Moïse sont sans cesse élevés vers Dieu, et Dieu donne la victoire à son peuple sur ses ennemis. Et nous, c'est pareil, ça n'est pas une personne à droite, une personne à gauche, mais une personne avant, une personne après, dans une chaîne de prières ininterrompue, où chacun est là comme un veilleur, comme un intercesseur pour tous les autres, et pour que le cœur de la paroisse soit sans cesse élevé, tendu vers Dieu, et Dieu donne la victoire à son peuple par sa miséricorde, hein, qui est plus forte que les ténèbres, que les péchés, hein, que tout ce qui nous sépare de Dieu. Et donc c'est pour ça que Nous, on encourage beaucoup l'adoration avec un engagement, même si le mot, il est toujours un peu difficile à accueillir parce qu'on a tellement d'engagement. Mais on invite les adorateurs à s'engager à une heure par semaine. C'est complètement différent de venir adorer quand j'ai un peu de temps pour aller voir mon petit Jésus parce que j'ai envie de le prier. Je ressens que j'ai besoin d'aller à l'adoration et venir adorer comme un service. Pour l'Église, pour ma paroisse, pour le monde, je suis missionné par le curé pour porter toute la paroisse pendant une heure. Voilà, donc c'est deux visions qui sont radicalement différentes, mais en fait qui ont des conséquences ensuite différentes. Dans l'une, on va voir son petit Jésus pour soi, on présente ses petites intentions, on reste dans du très sentimental, j'y vais quand je le sens. Jésus n'a pas dit « le Père cherche des adorateurs qui sentent plein de choses, voilà ». Non, qui adorent en esprit et en vérité, hein, qui sont là, voilà. Alors, je continue donc dans les objections. Il y a la question de la chosification. Alors là, il n'y a que des théologiens qui peuvent inventer des mots comme ça. Alors, chosifier, c'est réduire l'Eucharistie à une chose. Bien sûr que Dieu n'est pas une chose, hein. Là, bon, j'ai envie de parler plus de l'expérience plutôt que d'aller dans des considérations théologiques, mais ce qu'on voit, c'est que quel est le danger de l'Eucharistie ? On reçoit le pain vivant descendu du ciel. C'est une nourriture, mais c'est plus qu'une nourriture. C'est une personne divine qui vient nourrir mon cœur, qui attend tout de moi. C'est une alliance, hein ? C'est-à-dire que c'est le Christ ne donne pas ce qu'il a, mais ce qu'il est. Voilà. Et alors, quel est le risque dans l'Eucharistie ? C'est que, eh bien, on confonde un peu ou on réduise l'Eucharistie à une simple nourriture. Je pense que ce matin, on a tous pris une tartine, hein, un morceau de pain, on a mis du beurre, de la confiture, voilà. Mais on sait bien que ce qu'on va recevoir dans une heure ou deux ici, ça ne sera pas un morceau de pain comme celui qu'on a pris au petit déjeuner. Et comment faire pour distinguer, pour ne pas risquer de réduire ce qu'on va recevoir sur l'autel, le pain vivant descendu du ciel, à une simple nourriture que l'on reçoit, voilà, eh bien c'est de l'adorer. Alors voyez, quand on dit qu'en adorant, on réduit, on chosifie Jésus, c'est l'objection parce que ben, on se dit, ben, Jésus il est que là et on va le voir ici, on ne peut pas le voir ailleurs dans son frère, etc. Ça c'est l'objection. Eh bien en fait, c'est le contraire qui est vrai dans la mesure où c'est en adorant le Saint-Sacrement qu'on découvre dans la foi, bien sûr, que sous les espèces du pain, c'est la personne divine que l'on va recevoir ensuite à la messe. Et c'est plus on va adorer, mieux on va communier. Hein, ça, on le voit très clairement. Moi, je le vois avec les enfants qu'on prépare à la première communion à la paroisse. On les fait adorer. Et ça change tout pour eux d'avoir adoré le Saint-Sacrement avant de l'avoir reçu. Dans la manière d'approcher cette nourriture spirituelle qui est une personne divine que nous sommes invités à recevoir pour nous unir avec le Christ. Voilà, avec lui. Donc, chosifier, voilà, l'expérience monte. Moi, je crois que les adorateurs, au contraire, bon, s'ils se laissent, bien sûr, transformer par l'Esprit-Saint, au contraire, leur adoration va non seulement ouvrir leur cœur aux besoins du monde, je verrai ça dans un instant avec Mère Teresa de Calcutta, mais aussi, eh bien, va faire qu'ils ne risqueront pas de réduire l'Eucharistie à une simple nourriture. Quand vous mettez à genoux devant l'Eucharistie, vous communierez différemment la prochaine fois. Hein, ça, c'est ce qu'on remarque. Alors, c'est dans ce sens-là qu'on a une autre objection. Il faut que je m'arrête. C'est Jésus, certains disent, Jésus n'a pas dit, non, Jésus a dit prenez et mangez, et il n'a pas dit prenez et adorez. Voilà, alors ça c'est vrai. Jésus a dit prenez et mangez, c'est-à-dire que l'Eucharistie est d'abord donnée pour être mangée. Si on regarde Jean 6, on s'aperçoit que pour se nourrir de l'Eucharistie, c'est d'abord par la foi. C'est ma foi dans l'Eucharistie qui va me nourrir de l'Eucharistie. Et donc, saint Thomas d'Aquin, lorsqu'il commentait le chapitre 6 de saint Jean, il en fait, enfin je simplifie un peu son commentaire, mais il en fait deux parties. Première partie dans le grand discours eucharistique, c'est la communion spirituelle. Et la deuxième partie, c'est la communion sacramentelle. Communion spirituelle, dans la première partie du discours eucharistique, il n'est pas question de manger, question de voir, de croire, de voir, de croire, et c'est ainsi qu'on se nourrit de l'Eucharistie par la foi. Et ensuite, dans la deuxième partie, il y a un accomplissement, un point culminant à travers la communion sacramentelle où il est question de manger, voilà, aussi. Donc, il faut bien comprendre que Benoît XVI disait cette phrase, les deux verbes qu'il utilise pour l'adoration eucharistique par rapport à la messe, c'est prolonger et intensifier. C'est intéressant, prolonger, on en a parlé beaucoup ce matin, il y a un prolongement, ce qui est reçu c'est tellement grand, on ne peut pas tout recevoir, on a besoin de prolonger, c'est comme vous savez, quand il y a un film magnifique, on veut faire une pause, un arrêt sur image. C'est toute l'œuvre de la rédemption qui est rendue présente, qui est rendue présente sur l'autel à chaque messe, de l'incarnation jusqu'à la Pentecôte. Tout ça en quelques minutes, c'est trop, c'est plus que ce qu'on peut recevoir, ça sera toujours plus. Donc l'adoration nous permet de nous poser sur l'un des mystères de la vie de Jésus, de recevoir davantage, de contempler davantage l'un ou l'autre des mystères de Jésus. Mais ensuite, il y a aussi une intensification dans l'adoration. Alors là, il faut faire attention. Parce que, en d'autres mots, l'Eucharistie, la source, c'est toujours la messe. Rien ne remplacera la messe. C'est la source, le centre et le sommet, voilà, c'est la messe. Mais quelle peut être l'intensification, selon les mots de Benoît XVI, de l'adoration par rapport à la messe? C'est notre acte de foi. C'est par la foi que l'on reçoit que l'on se nourrit véritablement de l'Eucharistie. Et donc, dans une liturgie, on l'expérimente tout le temps, dans une liturgie, on a l'homélie, on a la musique, les chants, la liturgie, il y a les mouvements, qui fait qu'on est porté. On pose des actes de foi pour venir à la messe, pour prier pendant la messe, mais j'ai envie de dire, quand même, on remarque que lorsque la messe est bien célébrée, ça va tout seul. Hein, on est heureux, on se laisse porter par la liturgie. Quand vous êtes devant le Saint-Sacrement, alors là, il n'y a plus la chant, il n'y a plus l'homélie, il n'y a plus tout ça. On se retrouve très pauvre. Hein, on est un peu dans le désert. Et à ce moment-là, eh bien, on a 60 fois l'occasion de me dire, mais bon sang, qu'est-ce que je fais là? Est-ce que je ne pourrais pas faire autre chose? Et 60 fois dans l'heure, vous devez poser un acte de foi. Seigneur, je crois, je sais que tu es là. Je suis là pour toi. Viens changer mon cœur. 60 fois, vous le faites, normalement. Hein, dans une heure d'adoration, eh bien cet acte de foi requis, demandé, exigé est très fort. Je n'ai pas envie de dire plus fort qu'à la messe, parce que la messe c'est toujours le sommet, mais quand même, dans l'expérience, on s'aperçoit que l'investissement en foi pour tenir une heure devant le Saint-Sacrement, il est souvent plus grand que lorsqu'on est à la messe. Et c'est dans ce sens-là qu'il y a une intensification. Hein, voilà. Alors, les fruits de l'adoration, donc on a parlé de communier, de mieux communier. Aussi, l'adoration va nous ramener à mieux vivre le sacrement de la réconciliation. Moi, je vois ça. Ceux qui se confessent, qui ont adoré, ils reçoivent cette lumière du Christ sur eux. Ils vont se confesser de manière beaucoup plus précise que ceux qui n'adorent pas, pour qui c'est très flou, hein, beaucoup moins précis. Après, il y a des exceptions. Mais voilà, ça va nous aider on reçoit cette lumière du Christ dans notre cœur. Et en même temps, l'adoration eucharistique est une communion spirituelle qui nous donne toute la grâce de l'Eucharistie. Hein. Voilà, on parlera, Mgr Quatennens dira un petit mot par rapport aux divorcés remariés, hein, mais qui ne reçoivent peut-être pas la communion sacramentelle, mais qui reçoivent, j'ai envie de dire, eh bien, toute la grâce eucharistique à travers la communion spirituelle, par la messe, par l'adoration et par cet acte de foi qui les nourrit jusqu'au bout. Vous savez, Marthe Robin disait souvent, alors il faut vraiment nuancer ce propos-là, mais quand même, il y a vraiment une vérité derrière. Il disait, on peut aller tous les jours à la messe et se perdre, mais on ne peut pas passer 15 minutes par jour devant le Saint-Sacrement et ne pas aller au ciel. Hein. Mais qu'est-ce qu'il y a par derrière? C'est l'acte de foi posé. Hein. Voilà, parce que l'adoration nourrit notre foi et nous prépare à vivre profondément l'Eucharistie. Voilà. Alors après, bon, il y a plusieurs autres objections. Qu'est-ce qui reste comme dans 20 minutes ? Ok. Je finis en 3 minutes. Hein. Donc ça j'ai dit. Bon, question exposition, non-exposition. Faut-il que ça soit exposé pour recevoir la grâce ou non ? Bon, moi j'ai envie de dire, si c'est exposé, c'est plus facile. Nous, ça nous aide. Pour Jésus, ça ne change pas grand-chose d'être exposé dans l'ostensoir ou derrière la porte du tabernacle. Mais pour nous, ça change tout. Parce que nous, ça nous aide certainement de voir l'Eucharistie. Et ça correspond à la loi de l'incarnation. L'incarnation, c'est Dieu qui se fait homme. Toujours dans Saint Jean, nous l'avons vu, nous l'avons touché, nous l'avons contemplé. Le voir, le toucher, le contempler, c'est la théologie sacramentelle, c'est les sacrements. Et voir l'hostie nous aide dans cette contemplation de l'Eucharistie. Mais si on n'a pas la possibilité de voir l'hostie, parce qu'il n'y a pas de temps organisé, on est dans une petite paroisse, eh bien on peut adorer devant le tabernacle fermé et on recevra les mêmes grâces. Voilà. J'ai envie de dire quand même aussi que pour Jésus, on glorifie Jésus dans son mode sacramentel en l'exposant à l'adoration. Parce qu'on solennise, enfin on met en avant, en valeur, son mode de présence que l'on expose dans un bel ostensoir avec des bougies. Hein, et ça va nous aider, mais en même temps on glorifie Dieu voilà, dans ce mode de présence. Chapelet ou pas chapelet, comme on dit chapelet ou chapelet pas, on peut prier le chapelet devant le Saint-Sacrement, hein, ce n'est pas du tout un problème. Mère Teresa de Calcutta faisait ça, priait une demi-heure le chapelet, et ensuite elle passait une demi-heure de silence. Donc on peut dire « Je vous salue Marie » en regardant Jésus, parce que Marie prend notre adoration et elle la donne à Jésus. Quand on prie le chapelet, quand on est avec Marie, hein, quand on arrive avec la Vierge Marie devant le Saint-Sacrement, Jésus reçoit notre adoration comme si c'était Marie elle-même qui adorait. Ou alors on peut dire qu'on offre à Jésus la parfaite adoration de la Vierge Marie, hein, cette première adoration de Marie à Bethléem, ou même quand Jésus était déjà en son sein. Voilà, donc on peut vraiment, il faut prier avec la Vierge Marie, pas nécessairement prier le chapelet devant le Saint-Sacrement, il y en a qui le font, c'est très bien. Moi, j'avoue que je le fais souvent, ça m'aide. Hein, quand l'adoration est difficile, le fait de prier le chapelet, ça m'aide. Tantôt, je ne le fais pas. Mais prier, adorer avec Marie, ça fait partie de la mission de Marie, qui est de nous conduire à Jésus et de nous aider dans la foi, l'espérance et la charité. Les fruits, enfin, l'adoration n'est pas une fuite du réel, comme certains le pensent. Au contraire, on a dit que je me laisse évangéliser. Je me laisse transformer, hein, j'apprends à accueillir la volonté de Dieu pour moi, pour ne pas me disperser dans ma propre volonté pour Dieu. Souvent, c'est le souci. Et Dieu guérit mon cœur pour que je puisse ensuite être davantage libre pour aimer les autres. Voilà, donc l'adoration va m'aider à voir les besoins, les soucis des autres, à me rendre plus disponible aux autres. Et en même temps, et c'est ce que Mère Teresa de Calcutta disait. Elle disait dans une de ses lettres qu'elle reçoit trois grâces devant le Saint-Sacrement. Elle disait, première grâce, d'aimer davantage ses sœurs, hein, la communion, la charité avec ceux avec qui on vit, hein. Deuxième grâce, c'est de reconnaître de reconnaître dans le plus pauvre la présence de Jésus. En d'autres mots, quand on discerne sous les apparences du pain la présence réelle de Jésus, on reçoit comme des grâces pour reconnaître Jésus dans le plus pauvre. Et en même temps, elle dit dans sa troisième grâce, c'est que par l'adoration, elle reçoit Jésus en elle, qu'elle peut ensuite donner. Bon, l'adoration, c'est l'Eucharistie qui fait grandir cette communion avec le Christ, qui fait qu'on donne non plus soi, mais on donne le Christ qu'on a reçu en soi. Hein, c'est plus moi qui vis, mais le Christ qui vit en moi. Voilà. Alors, j'avais promis qu'on aurait un petit temps de questions-réponses. J'ai un peu empiété. Il y en a deux ou trois autres que j'avais pensé, mais voilà. Si vous avez des questions, je vous écoute. Donc, il faudrait se lever et parler bien fort. Et je répéterai la question, si je la comprends, hein, si je l'entends, je veux dire, pour que tout le monde l'entende bien. Alors, les maisons d'adoration de Benoît Angot, c'est ça ? Voilà. Alors, moi, je ne suis pas trop au courant. En fait, je sais que c'est un mouvement qui existait dans l'Église. Je ne sais pas. Enfin, je peux pas. C'était par rapport à la présence réelle dans les familles, c'est ça ? Parce que moi, je crois qu'il faut, bon, il faut distinguer, mais sur ça, Monseigneur Quatennens, on est à table ensemble à midi, il parlera de ça. Ah voilà, il parlera de ça dans son enseignement. Mais je crois qu'il faut distinguer deux choses. Première chose, c'est que l'Eucharistie est quand même là pour rassembler la communauté. Donc normalement, l'Eucharistie nous est donnée pour être célébrée et pour être adorée dans le lieu où elle est célébrée. Il y a beaucoup de fois où l'Église nous rappelle que le lien entre la messe et l'adoration, qui doit être pour souligner ce lien, c'est important de le vivre dans le même lieu. Voilà, maintenant, il y a des personnes, mais là, il faut vraiment l'autorisation de l'évêque, qui peuvent avoir l'Eucharistie chez elles, mais il faut qu'il y ait vraiment une mission d'Église. C'est-à-dire qu'en gros, leur petit chez-eux doit devenir un peu un lieu de prière pour la communauté chrétienne. Ça fait presque office de chapelle, vous voyez. Donc dans cette dimension-là, où il y a une dimension de, par exemple, on est très loin d'une ville où il y a le Saint-Sacrement, et donc des personnes veulent prier, mais ils ne peuvent vraiment pas se déplacer là-bas, on peut envisager que quelqu'un, mais à la demande, enfin avec l'autorisation de l'évêque, que quelqu'un ait le Saint-Sacrement chez soi. Maintenant, avoir le Saint-Sacrement que pour soi, on peut l'envisager quand c'est quelqu'un qui a une vocation particulière. Je pense à un ermite. Nous, dans le diocèse de Toulon, il y a une quinzaine d'ermites qui ont le Saint-Sacrement chez eux, dans leur grotte ou dans le lieu où ils vivent. Bon, ça, c'est l'évêque qui discerne, voilà. Mais si on a le Saint-Sacrement à quelques minutes à pied de chez soi, on n'a pas de bonne raison, j'ai envie de dire. Enfin, quelques minutes de chez soi dans une église, on n'a pas de bonne raison pour l'avoir chez soi. Voilà. Maintenant, bon, les maisons d'adoration, je ne peux pas vous dire plus dessus. Voilà. Par rapport à ça, il y a dans certains pays des lieux où l'adoration est perpétuelle, mais puisque les gens ne peuvent pas se déplacer la nuit, eh bien, elle est organisée dans les familles. Et donc, le Saint-Sacrement se déplace. Mais vous voyez, la différence, c'est que le jour, il est adoré dans les églises, et la nuit, on l'amène dans une famille, et il est adoré dans la famille avec les voisins. Voilà. Et ensuite, le matin, il est ramené dans l'église principale pour être adoré, là où l'Eucharistie est célébrée, et le soir, il est amené dans une autre famille. Voilà. Alors, une autre question. Je vous écoute.
1: Souvent, je ne peux pas partager entre adoration et contemplation. Et tout à l'heure, vous dites, pendant une heure, il faut répéter tout le temps le mot Jésus, je crois que tu es présent là, mais souvent j'ai entendu les pères qui disent le temps d'adoration c'est un temps pour écouter Dieu. Si on dit tout le temps comme ça, comment faire pour écouter?
0: Alors maintenant chacun adore comme l'Esprit Saint le guide, mais souvent on est dans le désert. Dans le désert, bon, on a du mal, l'heure est longue, l'heure est difficile, et donc on pose des actes de foi. J'ai envie de dire, on est un peu comme celui qui creuse pour atteindre l'eau. Souvent, avant d'arriver à trouver l'eau, il faut creuser. C'est cet acte de foi, cet acte d'effort qu'on fait sur soi-même pour rester là, pour être fidèle, pour tourner notre cœur vers Dieu. Et puis, à des moments, quand on touche cette eau vive qui est là, eh bien, le Seigneur donne des grâces particulières. Qui font que, eh bien, à ce moment-là, c'est Dieu qui prend plus possession de notre prière. C'est les grâces de contemplation que les saints ont pu expérimenter pendant longtemps. Des saints qui, pendant 4 heures, sont dans une grâce de contemplation, ils ne voient pas l'heure passer. Pour nous, ça peut nous arriver pendant 15 minutes, à un moment, il y a 15 minutes où vraiment on sent que c'est Jésus qui prend les commandes de tout, là, de notre personne, de notre être. C'est lui qui, voilà, on se laisse complètement faire. Donc, moi, ce que je voulais dire par là, c'est que souvent dans l'adoration, bon, il faut quand même poser des actes de foi assez régulièrement. Je dis 60, bon, comme ça, c'est pas, on peut peut-être on, pas 60. Mais ce qui est important, oui, c'est c'est de laisser Jésus agir dans notre vie. On choisit d'aller l'aimer, on va devant le Saint-Sacrement, mais ensuite on laisse Jésus travailler en nous. Je me souviens d'un témoignage d'un adorateur à Sanary qui disait, il adorait beaucoup la nuit, il disait au début je croyais que l'adoration consistait à beaucoup aimer Jésus. Et alors il me dit, mais maintenant je comprends que ce n'est pas ça du tout. J'étais un peu inquiet, je lui dis alors c'est quoi? Et alors il me dit non, c'est se laisser beaucoup aimer par Jésus. Voilà. Et c'est vrai qu'il a tout à fait raison. L'adoration consiste non pas à faire beaucoup, mais à laisser Jésus agir en nous. Laisser Jésus nous parler, laisser Jésus nous saisir intérieurement, nous conduire vers le Père. C'est lui le bon berger. Et nous sommes la brebis, c'est pas le contraire. Voilà. Donc c'est Jésus qui agit. Quand on parle d'une heure sainte, c'est pas ce qu'on fait qui rend l'heure sainte, c'est ce que Jésus fait. C'est-à-dire qu'il nous donne son Esprit Saint, il sanctifie notre temps. Voilà. Donc, l'adoration, c'est de passer de « que ma volonté soit faite ». Souvent, c'est ce qu'on prie, malheureusement. On prie dans sa prière « Seigneur, donne-moi ça, Seigneur, j'ai besoin de ça, Seigneur, n'oublie pas ceci », à passer à « que ta volonté soit faite ». Et donc, Seigneur, que veux-tu que je fasse aujourd'hui ? Quelle est ta volonté pour moi, malgré tous mes problèmes, mes soucis, mes difficultés que j'ai laissés à la porte en entrant dans la chapelle d'adoration, j'arrive pour aimer Jésus et pour écouter Jésus. Même si il faut quand même poser des actes de foi. Voilà, donc je pense qu'il n'y a pas de contradiction entre les deux. Voilà. Ouais. Bon, mais ça, on pourra en parler plus. Enfin, j'ai un petit carrefour, je crois, dans 2 jours sur adoration et désert, où je parlerai plus du comment adorer. Comment adorer, comment passer l'heure, que faire, que ne pas faire, etc. Donc ça, j'insisterai davantage. Je vous écoute.
2: Oui, mon père, quelle est la différence entre l'adoration et l'oraison ?
0: Ah voilà. Alors ça, c'était l'objection que j'avais volontairement mis de côté en me disant peut-être qu'on ne posera pas la question. Mais on la pose chaque fois. Alors, c'est très bien. Alors, ça, c'est un problème franco-français. Je crois qu'on veut comparer. On peut distinguer, mais on ne va pas comparer. Voilà. Derrière cette question, il y a une autre question. Après, je reviendrai à votre question. C'est la question des modes de présence du Christ à son Église. Le Christ est présent de différentes manières parmi nous. Lorsque 2 ou 3 sont réunis en mon nom, je suis là au milieu d'eux. 1. Tout ce que vous ferez en mon nom, c'est à moi que vous le ferez. 2. Qui vous écoute m'écoute. Présence du Christ dans l'Église, présence du Christ dans la charité, présence du Christ dans la communauté rassemblée, le Christ qui est présent dans la parole, 4e. Le Christ qui est présent, il y en a 7, dans mon cœur, évidemment. C'est plus moi qui vis, le Christ qui vit en moi, donc dans l'oraison. Le Christ qui est présent... Et le dernier, j'oublie le 6e, le 7e, le Christ qui est présent dans l'Eucharistie. Et lorsque Paul VI qui a mis tout ça très clairement par écrit dans son encyclique Mysterium Fidei en 1968, juste après le Concile Vatican II, il disait « On est émerveillé devant tous ces modes de présence, les 5 ou 6 que j'ai cités au début, pourtant bien autre est le mode de présence selon lequel le Christ est présent dans l'Eucharistie. » On la nomme réelle, non pas comme si les autres présences n'étaient pas réelles, mais substantielles, savoir c'est l'auteur de la grâce. Voilà. Alors, qu'est-ce que ça veut dire? Mais je n'ai pas envie d'aller dans des considérations compliquées théologiques, mais l'Eucharistie, c'est quand même une présence substantielle. C'est le corps du Christ. Ce n'est pas une présence spirituelle. Il y a comme ce choc de la présence corporelle que l'on voit lorsque les disciples sont... rassemblés au nom de Jésus après la résurrection, il est présent au milieu d'eux. Lorsque 2 ou 3 sont réunis en mon nom, il est présent dans leur cœur. Et pourtant, ils sont là, ils ont peur, ils doutent. Ils sont dans la prière, peut-être qu'ils chantent, je ne sais pas. Et soudain, le Christ apparaît dans sa présence corporelle et dit « La paix soit avec vous ». Et soudain, c'est comme le choc, je cite un passage du cardinal Journet, le choc de la présence corporelle, c'est-à-dire qu'au moment où le Christ ressuscité apparaît au milieu de ses disciples, il y a un choc qui fait que tous leurs doutes, leurs peurs s'évanouissent et ils sont dans la joie. Et le cardinal Journet dit que ce choc de la présence corporelle du Christ, cette présence corporelle du Christ ressuscité qui apparaît aux apôtres, c'est la même qui est présente dans le tabernacle. Hein, voilà. Alors, on fait des distinctions. Le Christ est libre de se donner comme il veut, selon ses différents modes de présence. Il peut se donner d'une manière extrêmement forte par un acte de charité qui change ma vie. On voit ça dans certains saints. Il peut se passer devant un temps d'adoration, devant le Saint-Sacrement. Il peut se passer dans un temps de lecture de la parole. J'ai retourné, on pense à Saint-Augustin. Il peut se passer, voilà, le Christ est libre, même si dans l'Eucharistie, il y a quelque chose de particulier, cette présence substantielle, c'est le corps du Christ, c'est l'humanité du Christ, c'est la loi de l'incarnation. Celui qui s'est incarné il y a 2000 ans, il continue sa présence parmi nous aujourd'hui dans l'Eucharistie. Et saint Paul, il dit dans Colossiens, en lui habite corporellement la plénitude de la divinité. Dans le corps du Christ, l'humanité du Christ, il y a la plénitude de la vie divine qui se déverse. Et le corps du Christ, c'est d'abord l'Eucharistie qui fait l'Église, etc. Voilà. Alors maintenant, vous voyez, ça c'est un peu sous la question adoration aux raisons. Adoration, on veut dire un face-à-face devant ces, les saintes espèces du pain, mais c'est Jésus qui est là. L'oraison, c'est le cœur à cœur. En fait, l'expérience montre que pour vivre ce cœur à cœur, on a besoin de passer par ce face-à-face. On peut ne pas passer par le face-à-face, vivre directement un temps d'oraison, sans Eucharistie, sans être en présence de l'Eucharistie, bien sûr, parce qu'on n'a pas toujours l'Eucharistie, et on est appelé à prier sans cesse. Mais on a besoin d'aller à la source, qui est l'Eucharistie. Hein. Et ce temps de l'Eucharistie, alors célébré, communié, enfin reçu, adoré, va nourrir tous mes temps d'oraison dans la semaine. Maintenant, en pratique, moi je vois sur ma paroisse, je parle de l'expérience, on a peut-être 5 personnes sur la paroisse qui sont capables de faire une vraie heure d'oraison, sans bouger, chez eux, sans répondre au téléphone, sans avoir envie de lire un livre, sans avoir envie de faire une sieste, sans avoir envie de manger quelque chose ou de faire je ne sais quoi. Voilà. J'en compte peut-être 5 parce qu'ils ont été formés à cette école de l'oraison. Et ils ont reçu cette magnifique formation hein, qui vient de la tradition des carmes carmélitaines qui leur donne cette capacité-là. Mais en fait, ils sont très peu. Alors que nous avons à peu près 200 adorateurs qui ne sont peut-être pas capables de passer une heure en silence dans leur chambre ou chez eux à vivre ce vrai cœur à cœur avec Jésus qui est en eux, mais qui seront très heureux de venir dans une chapelle d'adoration pour vivre la même chose, en fait, mais soutenue par déjà un lieu d'adoration, une chapelle, une église, ça nous aide, on débranche le téléphone, normalement on n'est pas dérangé, hein. Et en même temps il y a cette présence réelle, et le Christ, l'Eucharistie, c'est ce moyen que Dieu nous donne dans la surabondance de son amour pour nous unir à lui. Le fruit de l'Eucharistie, c'est le cœur à cœur, et donc on a besoin, le face-à-face nous aide dans la mesure du possible, hein, pour vivre ce vrai cœur à cœur de l'oraison. L'Église aujourd'hui encourage vivement la pratique de l'adoration eucharistique pour vivre ce que l'oraison nous donne dans la définition de Sainte Thérèse d'Avila et tout ça. Hein. Donc, voilà, moi je pense qu'il faut, encourager l'adoration parce que c'est une pratique qui est accessible à tout chrétien, qui est facile. Hein. On est là, on est devant le Seigneur. Il faut se former pour vivre une vraie oraison quand même. Hein, un vrai cœur à cœur en contemplant le Christ dans l'Eucharistie, et cette adoration va nourrir tous les temps de l'oraison. Mais se dire non, je ne vais jamais faire d'adoration parce que moi, l'oraison me suffit dans ma chambre, peut-être certains des âmes supérieures plus douées spirituellement peuvent aller directement dans ce cœur à cœur sans jamais passer par des temps d'adoration. Mais la pratique montre quand même que c'est vraiment rarement le cas.
3: Voilà. Ce n'est pas une question, donc ça va être très court, mais je rebondis sur les deux dernières questions, comment combler les temps de désert et comment concilier adoration et oraison. Je donne une petite clé, jetez-vous sur un livre qui se trouve à la librairie de Mgr Quatennens, que nous avons la chance d'avoir cette session, et qui s'intitule « L'adoration à l'école de l'Évangile », que Père, vous connaissez sans aucun doute, où il fait intervenir tous les personnages de l'Évangile que nous connaissons, évidemment, le lépreux, la femme adultère, Saint-Pierre, etc., les uns derrière les autres, et ils témoignent de leur vie, de ce qu'ils ont vécu avec Jésus, à la première personne, et ils nous montrent comment le vivre dans l'adoration. C'est extraordinaire pour une heure d'adoration.
4: Oui, moi je voulais dire ce qu'il y a, que la question que je voulais poser, c'est quand je suis devant le Saint-Sacrement que je pleure, et au moment après la communion, ça m'arrive de pleurer, et les chants de louange qui me touchent aussi, je pleure. Alors je voulais savoir, ce genre de pleurs, ça vient quoi? Quelle question pour me dire?
0: Mais ça, on peut voir ensemble, parce que bon, on a tous, voilà, on peut avoir des expériences particulières. Hein, le fait de pleurer, ça peut être une bonne chose, hein, faire ressortir pour être plus libre, pour recevoir Dieu, ou alors le Seigneur veut nous faire compatir à quelque chose qu'il vit lui-même. Mais là, je ne peux pas vous dire comme ça devant tout le monde.
5: Bonjour Père, je voudrais vous demander, vous avez dit tout à l'heure, il faut se former.
0: Oui.
5: Quand et comment?
0: Ah ben, vous venez au congrès de l'adoration, là, voilà.
5: Comment?
0: Vous venez au congrès de l'adoration.
5: Oui, oui, mais justement, la grande tristesse, c'est que nous ne sommes que quatre de notre diocèse, et je pense que l'année prochaine, nous aimerions être plus nombreux, et donc je voudrais savoir s'il y a des sessions de formation dans les diocèses.
0: Dans les diocèses, je ne sais pas, hein, il faut voir avec l'évêque, avec ce qui est organisé, mais ce qui est sûr, c'est qu'il y a quand même des lieux de formation à l'adoration. Bon, déjà, le congrès ici, avec tous les enseignements qu'on a en 5 jours, c'est quand même il y a quand même une super catéchèse qui est donnée.
5: Oui.
0: Voilà. Après, il y a des retraites sur l'adoration eucharistique. Nous, on en prêche de temps en temps à certains endroits en France. On les publie dans notre petite revue, là, des missionnaires du Saint-Sacrement. Donc on met ces lieux de retraite, et puis ensuite il y a beaucoup de documentation très riche sur des formations personnelles, des écoles d'adoration. Il y a mille choses qui existent,
5: hein. Bon,
0: voilà.
5: Merci.

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3: Soyez bénis par le Seigneur qui a fait le ciel et la terre. Psaume 113b, 15.

C'est donner son consentement. C'est donner ses pensées. C'est donner sa vie. Et nous abordons un problème important et essentiel, c'est donner son corps. En général, des sessions comme ça, je les fais toujours en général avec un sexologue. On travaille à deux, par exemple à Paris, quand nous le ferons à Paris, c'est le sexologue qui traite ce sujet. Alors, bon, il est évidemment plus capable que moi de traiter. Je vais essayer de vous dire en gros ce qu'il dit, et ce, comment il voit les choses, et comment aussi personnellement, étant donné quand même les confidences que j'ai depuis des années sur ce sujet de la sexualité, je vois un peu ce, comment vivre ce don du corps. Alors il est évident que l'harmonie charnelle, c'est un problème important qu'il ne faut pas sous-estimer. Il ne faut pas sous-estimer la réussite charnelle. L'échec a des conséquences regrettables. Et je vous l'ai dit hier, dans le monde moderne, on n'accepte plus d'être frustré à ce niveau-là. Le monde moderne vous dit que l'essentiel, c'est le sexe, c'est le sexe. Alors si on n'en a pas, on n'a plus qu'à se flinguer. C'est incroyable comment on ne comprend pas qu'on puisse rester célibataire. On ne peut pas penser un instant. C'est comme ça, on est dans cette société-là qui est par réaction contre les tabous du sexe qui a été pendant des années. Aujourd'hui, c'est au contraire le déchaînement d'un érotisme de mauvaise aloi dans bien des cas. Quand vous voyez un peu tout ce qui peut se dire à la télé ou sur Internet, dans les cours de récré, vous avez des gamins à 12 ans, à 10 ans qui font des vellations dans les cours de récré. Il faut se rendre compte de ce que c'est. Et ça date de 1975, lorsque Canal Plus a diffusé des films X. Comme ils les passent de nuit, beaucoup de gens les ont enregistrés et les gamins tombent là-dessus le lendemain. La moitié des enfants de France voient des films X. Et ceux qui ne voient pas sont mis au parfum en récréation. Vous ne pouvez pas vous imaginer les questions qu'on a avec les sixièmes. On a en sixième, même en CM2, les questions qu'on avait chez les terminales il y a 5 ans, 10 ans. Il faut être réaliste. Alors, il y a cette présentation vraiment de la vie charnelle qui est une présentation d'une sexualité de dinosaure. Donc, ne pas sous-estimer l'harmonie charnelle. C'est important dans votre vie de couple. Mais ne pas non plus la surestimer. Il n'y a pas que l'union charnelle dans une vie de couple. Et il y en a qui remarquaient, c'est le seul pilier qui tient pour certains couples. C'est un pilier solide. Ça, il y a des couples qui ne tiennent que pour ça. Parce que le raccommodage sur l'oreiller, c'est vrai, ça peut exister. Hein. Mais il ne faut pas le surestimer non plus. Il n'y a pas que ça. Il faut développer aussi tout le reste. D'ailleurs, c'est dans la mesure où tout le reste fonctionne que la sexualité aussi peut s'épanouir. Hein. Il n'y a pas d'histoire. Tout se tient. Premièrement, il y a au niveau de la sexualité des mythes à détruire. Le premier mythe, la nécessité absolue du synchronisme des orgasmes. Ah, quand un couple arrive exactement où l'homme et la femme sont au même point, atteignent le même sommet au même instant, voilà l'idéal. Ça, c'est un mythe. Il y a des cas, c'est pas possible. L'essentiel, c'est pas là. C'est que chacun puisse arriver à trouver un réel plaisir au cours de la vie sexuelle. Et chaque couple est différent à ce niveau-là. Rien de plus pénible que des gens qui refont des lois. Vous voyez, ça a été tabou autrefois. Et maintenant, il y a un nouveau tabou. Vous devez réaliser telle façon de faire. Vous devez vous comporter de telle façon de faire. Et les films diffusent des modèles à tel point qu'on a en conseil conjugal aujourd'hui des gens qui disent, eh bien, mon mari exige, la sodomie, exige, etc. Toutes les bizarreries les plus stupides qu'on voit sur les écrans. Par conséquent, et si moi je refuse, il me dit que je suis pas normal, que je suis pas dans le vent, que je n'ai rien compris, etc. Et ça pose un problème, le problème des fameuses fantaisies dans le domaine sexuel. Mais que j'aborderai, n'ayez pas peur, j'aborde tous les sujets. Autre mythe, la femme doit connaître la joie vaginale. Il y en a, la connaîtront jamais. Mais elles connaîtront la joie clitoridienne que ça peut faire. L'essentiel, c'est qu'elles arrivent par la joie clitoridienne, si elles sont clitoridiennes, à la dimension d'orgasme. Qu'est-ce que ça peut faire, que ça soit vaginal ou pas? N'ayez pas, vous voyez, il faut surtout pas transposer. Et c'est pour ça que quand on fait des préparations mariage aux fiancés,
qui ont eu des expériences avant, faut leur dire. Comme ils disent, moi j'ai eu beaucoup d'expériences, je sais. Ben justement, oublie-les. Surtout, oublie tes expériences. Parce que tu vas demander à ta femme de réagir comme telle autre, qui n'est pas, elle n'est pas, elle n'est pas bâtie pareil. La femme est excessivement variée dans le domaine de la sexualité. Par conséquent, on ne va pas demander à son époux d'avoir forcément les mêmes attitudes que telle femme qu'on a pu connaître autrefois, et qui, elle, dans la vie sexuelle, montait au plafond. Vous comprenez? C'est incroyable comment on part avec des stéréotypes tout faits. Il y a une variété prodigieuse. L'essentiel, c'est qu'on arrive au bonheur, quelle que soit un petit peu la façon dont on le vit. Il y a aussi des mythes aussi à détruire, comme, je vous dis, tous les comportements qui peuvent être donc indiqués dans certains films. Il y a pas, il faut qu'on arrive à faire ces acrobaties. Qu'est-ce qu'il faut pour réussir une vie sexuelle? D'abord, il faut un climat, un regard sur la sexualité qui soit positif, qui soit merveilleux. Autrement dit, alors, quelques points. Qu'est-ce que c'est pour l'harmonie sexuelle? Qu'est-ce qu'il importe? Bien comprendre que la relation sexuelle n'est pas d'abord une question de technique. Elle est d'abord une question d'amour. C'est pas une technique, même si les premiers sexologues qui étaient Masters et Johnson, enfin les premiers, il y en avait avant, mais ils n'ont jamais soit allés aussi loin que Masters et Johnson en Amérique, pratiquement... C'était des techniques, comment dirais-je, gadgets. Et ils ont enfin compris, ils ont mis longtemps de comprendre que la tendresse était aussi importante que toutes les techniques. Que ce n'est pas forcément en utilisant des gadgets, des objets bizarroïdes, qu'on arrive forcément à tout de suite sur les sommets. Mais que l'essentiel, c'est d'aimer. Il y a à peu près 5 à 10% de techniques pour 81%. 5, 90% d'amour. Montez la qualité de votre amour. Vous savez qu'après des sessions, moi j'ai vu des femmes frigides cesser de l'être. Parce qu'elles ont monté leur amour. Même quelquefois après une réflexion mystique, comme je vous ferai demain sur l'Eucharistie. Parce que nous ne sommes pas que des corps, nous sommes des cœurs, nous sommes des esprits. Surtout la femme. Alors souvent, elle a des blocages parce que elle n'a pas vu l'harmonie qu'il y avait entre le corps, l'esprit et le cœur. C'est pas d'abord de la technique, c'est de l'amour. Ça veut dire quoi? Une femme disait se donner quand on est fâché. C'est pas possible. La relation charnelle doit exprimer l'amour. Prendre un corps sans donner et solliciter un cœur, à la limite, ça peut être un viol. Et beaucoup de femmes ressentent la vie sexuelle comme un viol. Alors que c'est pas vrai, mais elles le ressentent comme ça, parce qu'elles ont l'impression qu'elles ne sont qu'objets. Le raccommodage sur l'oreiller, ça existe, mais pas avant un temps de transition. C'est-à-dire qu'il faut qu'il y ait un moment, qu'il y ait des paroles de dites, qu'il y ait des pardons de donner, alors après, raccommodage sur l'oreiller tant que vous voulez. Mais on ne va pas utiliser le raccommodage sur l'oreiller pour récupérer l'autre. Si bien que plus il y aura d'amour, plus vous avez de chances d'avoir une belle harmonie sexuelle. Montez l'amour, je vous en supplie. Montez la tendresse, je vous en supplie. Plus on est affiné spirituellement, sentimentalement, plus on est capable d'être charnel. Paradoxe facile à constater. La femme qui est souvent plus sentimentale, qui est plus mystique, pourra aller sur des sommets où n'ira jamais l'homme. Je me souviens de cette session que j'avais fait à Saclay, là, avec les polytechniciens, vous savez, qui font les recherches sur Saclay, sur l'énergie atomique, et où certains m'expliquaient justement que notre rôle d'homme me disait, je vois toujours ce gars, me disait, c'est de nous affiner, de ne pas rechercher que le physique, mais essayer d'y mettre vraiment, comme la femme, d'y mettre tout notre cœur, tout notre amour. Et à ce moment-là, nous aussi, nous pouvons monter très haut. Il y a, qu'est-ce que vous voulez, moi je regrette, mais il y a, c'est un art. L'harmonie charnelle, c'est un art. Deuxième idée. L'amour physique. Donc, je répète, c'est pas d'abord de la technique, c'est d'abord de l'amour. Il y a 5% de technique, on les fera tout à l'heure. Deuxièmement, l'amour physique n'est pas un acte sale et honteux.
Une religieuse disait, c'est un péché permis par Dieu pour avoir des enfants. Pierre de Ségur écrivait il y a 30 ans. L'intimité des époux n'est jamais trop grande. Et le sentiment que rien n'est impur dans le corps de l'un et l'autre est bienfaisant. Rien n'est impur dans notre corps. Tout est sacré au contraire, et notamment ce qui a trait au grand mystère de la vie. Vous savez que dans l'acte sexuel, c'est le seul acte où l'on dit « je me donne ». On donne la main à quelqu'un, on dit pas « je me donne ». Mais quand vous donnez à celle que vous aimez, à celui que vous aimez, ce que vous avez de plus intime et de plus sacré, les sources de la vie, vous pouvez dire « je me donne ». C'est ça qui est extraordinaire. Quand on a compris ça, ça change le regard qu'on a sur la sexualité. Alors je vous dis clairement, et c'est un prêtre qui vous parle, et j'ai l'autorisation des évêques. C'est pas un farfelu. Je suis un classique. Je crois l'enseignement d'Église de tout mon cœur. C'est tel qu'a raison dans tous ces domaines-là. Je peux vous le prouver dans tous les domaines. Vous parlerez de la contraception aussi, soit vous verrez. Vous verrez que c'est l'Église qui est la seule qui dit une parole intelligente. Non, moi je crois à mon Église de tout mon cœur. Eh bien, moi je vous dis, en tant que prêtre, il n'y a

sensibilités, lentement. Mais l'objectif, voilà. Il n'y a pas un atome du corps de l'autre qui le mérite. Tout notre corps est beau, tout notre corps est grand, tout notre corps est pur. C'est notre esprit qui est impur, ce n'est pas le corps, disait le Christ. J'avais toujours cette femme qui me disait, vous comprenez, il m'embrasse les seins. J'ai dit, heureusement, non. Non, mais c'est incroyable. J'ai dit, les seins, c'est pas fait que pour bébé. Hein. Mais c'est pour vous dire, alors, mais c'est vrai qu'il faut peut-être un temps de transition, qu'il faut apprivoiser personne et l'autre, sur ce qui est légitime, qui est dans une vie de couple, dans le domaine des fantaisies. Je le préciserai plus tard. Mais c'est quand même une idée de base. Par conséquent, voyez, c'est un acte qui n'est pas sale et honteux. C'est un acte qui a valeur. C'est un acte qui est constructif. Vous faites peut-être un enfant. Seul l'amour donne la vie. L'amitié ne donne pas la vie. C'est un acte où vous construisez votre couple. De même que l'Eucharistie fonde l'Église, construit l'Église. Votre acte d'amour est une Eucharistie qui construit le couple. Et quand il n'y a pas d'histoire, quand un couple s'aime profondément au niveau sexuel, l'amour est grandi. L'amour, c'est un sacrement. Moi, je regrette. C'est comme un sacrement. C'est pas un sacrement. C'est comme un sacrement. Un baiser, c'est comme un sacrement, un baiser. Dans le baiser, il est signe d'amour. Comme le sacrement. Mais il est plus qu'un signe. Il donne l'amour. Je t'embrasse parce que je t'aime. Et puis, plus je t'embrasse, plus je t'aime. Oui, c'est ça. Il donne l'amour en même temps qu'il en est le signe. C'est exactement la définition du sacrement dans l'Église, où le sacrement n'est pas simplement un signe de l'amour de Dieu, mais il donne. Par conséquent, s'il en est ainsi, le don charnel a une valeur prodigieuse et il est légitime de rechercher le plaisir. Pie XII, qui n'était pas un pape folichon, hein, mais il était très intelligent. Enfin, c'était... C'est un peu sévère, hein. Écrit, les époux ne font pas de mal en recherchant les jouissances. Il a dit le mot. Les jouissances attachées à leur état. Il a dit le mot. Il n'en est pas mort. Hein, pas de ça. Et si le plaisir est légitime, ça veut dire que la femme a le droit de le chercher. Elle n'a pas à se prêter, mais à se donner. Elle a exprimé ses désirs, aidé l'homme à lui faire découvrir toutes les richesses inouïes de son corps qu'elle ne connaît peut-être même pas, car le corps de la femme est infiniment plus sensible que le corps de l'homme dans tous les niveaux. L'homme a besoin de savoir qu'il est désiré et de savoir aussi ce qui fait plaisir à sa femme, d'où il est bien nécessaire, une question m'avait été posée tout à l'heure, de parler. Tu vois, tel geste me fait beaucoup de joie, tel geste me fait du plaisir, tel geste m'irrite, etc. Ici, il n'y a pas de parole, comment voulez-vous? Le plaisir est légitime quand il va dans le sens de ma vocation. Pourquoi on a du plaisir pour manger et que le Seigneur a attaché un plaisir au repas? Ben, c'est pour nous aider à survivre. C'est plus facile, des fois on ne mange pas sinon. Et il attache un immense plaisir à l'acte sexuel parce que c'est toute la survie de l'espèce qui est en question. Est-ce que vous vous rendez compte qu'au siècle dernier, une femme sur trois mourait en couche? Ben vous savez, si vous êtes là, hein, vous le devez à vos grands-mères, hein, vos arrière-arrière-grands-mères. Hein. On n'a jamais fait une statue à toutes ces femmes qui sont mortes pour la maternité dans les siècles passés. Mais si le Seigneur attaché, c'est une question de survie. Et pour faciliter en quelque sorte la survie de l'espèce, le Seigneur a attaché un grand plaisir. Eh bien, les époux ont le droit de prendre les jouissances qui vont dans leur but. Quand vous êtes dans les bras de vos maris, totalement donné, totalement nu, vous êtes chaste et belle et pure. Parce que la chasteté, c'est pas ne pas faire quelque chose, c'est se donner. C'est se donner à corps perdu, comme le Christ s'est donné à corps perdu sur le lit nuptial de la croix. C'est se donner à corps perdu. Faut savoir se donner. Il y a des gens qui n'ont pas le don de l'abandon, qui n'ont pas la grâce de l'abandon. Mais pour ça, il faut qu'ils aient de leur sexualité une idée positive. S'ils ont tant soit peu, à cause de leur éducation, une idée plus ou moins négative, ben comment voulez-vous qu'ils se donnent? L'amour physique n'est pas pour autant le paradis sur la terre.
Il y aura deux

Pour souvent des personnes qui demandent trop à la relation charnelle, notamment les hommes. Il y a toujours une insatisfaction à ce niveau. Il y a pour les débuts, des fois des difficultés. Souvent les jeunes me disent, il n'y a qu'à refaire des expériences, puis on saura. Mais j'ai dit, mon pauvre ami, il y a des couples, ils ont mis 5-6 ans pour faire leur harmonie charnelle. Alors une expérience n'en fait pas beaucoup, hein. Qu'est-ce que vous voulez? Il faut que le couple apprenne à s'ajuster, à s'adapter à l'autre, à des rythmes, etc. C'est infiniment plus complexe, c'est difficile. Il y aura des moments, des passages difficiles, des lassitudes, des chutes du désir momentanées. Et c'est souvent le lieu de renoncement et d'effort et d'altruisme. Il y a accepté les inévitables ratés du début, et même parfois des années suivantes. La fatigue de l'autre, la sienne. Il y a à découvrir, alors ici, que nous avons à chercher le bonheur de l'autre. Alors je vais être très clair ici. Un mari doit avoir comme objectif chercher le bonheur de sa femme. D'ailleurs, un homme qui ne prend que son plaisir et qui sait que sa femme ne l'a pas pris, il n'est pas content, croyez-moi. Là encore, je vous parlais de cette session à Saclay. Un gars qui s'est levé, il a dit, vous n'avez qu'à dire à nos femmes qu'on n'est pas heureux si elles ne le sont pas. C'est lui qui a crié ça dans la salle. Le bonheur de l'homme, vous pensez toujours, mesdames, que c'est leur plaisir. Comprenez? Les hommes, il n'y a que ça. Il leur faut ça. C'est pas vrai. Le plaisir de l'homme, c'est de savoir qu'il a fait du bonheur à sa femme, qu'il a permis à sa femme d'être heureuse. Le bonheur de l'homme, c'est de chercher le bonheur de sa femme. Mais la femme, elle, eh bien, c'est de chercher son bonheur à elle. Pour l'offrir à son mari. C'est clair? C'est-à-dire que la femme doit être à l'écoute du bonheur qui sourd en elle, accueillir ce bonheur qui monte en elle, se donner le droit d'être heureuse. Combien de femmes ne se donnent jamais le droit au plaisir? Dans leur éducation, de dévouement et tout ça. Il y a des femmes qui n'osent pas jamais se payer un petit gâteau dans la rue parce que c'est comme si elles le prenaient à leur gosse. Il y a des femmes qui n'ont jamais pris le plaisir d'une bonne douche savourée toute seule. Il y a des gens comme ça, le plaisir c'est une faute. Non mais, il y a dans leur tête cette équation, plaisir égale péché. Par contre, si elles couchent avec le voisin mais qu'elles n'ont pas de plaisir, il n'y a pas de péché, vous comprenez? C'est bien que le problème du mari dans l'harmonie charnelle, où en est ma femme? C'est pas moi qui compte. C'est pas mon plaisir que je cherche, c'est ton plaisir. Mais moi, femme, je dois chercher mon plaisir pour en faire cadeau à mon mari. Puisque je sais qu'il ne sera heureux que s'il sait que je suis heureuse. Continuons. L'harmonie sexuelle, ce n'est pas d'abord, enfin l'acte sexuel, ce n'est pas d'abord un plaisir que pris en pensant, parce qu'on y a droit. Comme on prend une bière ou une orange, le moyen de pouvoir gratuitement prends donc ce plaisir qu'on dit charnel. C'est pas ça. C'est chaque fois une œuvre constructive qui se réalise. Peut-être cet amour donne la vie, mais de toute façon, il construit le couple et il construit un monde plus heureux. Si bien, quand on a compris ça, que la qualité passe avant la quantité. Souvent, on me dit, combien faudrait qu'il y ait de vie sexuelle? Autant qu'il y en a de qualité, c'est tout. Banalisez jamais l'acte sexuel. Et c'est pour ça qu'il est bon qu'il y ait de temps en temps des périodes où on ne vit que la tendresse, ne fût-ce que pour mieux savourer les reprises. Et ça, c'est un des gros problèmes, par exemple, de la contraception, où je vois des femmes venir chez moi, depuis qu'elles ont la pilule, elles n'ont plus de plaisir. Pourquoi? Ben parce que maintenant, elles sont obligées d'y passer régulièrement. Plus de raison de refuser. Alors, c'est imbuvable. Il faut faire attention. Vous savez, les médecins font souvent de l'exercice illégal de la psychologie. Facile de faire une ordonnance, tu prends ta pilule. Mais savez-vous les conséquences que ça a des fois dans le couple? Il y a des pilules qui ont sauvé les couples. Il y a des pilules qui ont détruit les couples. Il faut savoir tout ça. Il n'y a pas que l'être humain, il est psychologique, il n'est pas que physiologique. Je vois toujours, une fois j'étais à Lourdes, le prêtre qui confessait, il avait un problème avec
sur les méthodes de contraception. Bon, écoutez, à Londres, on faisait un conseil conjugal permanent où de la pastorale familiale et on nous envoyait les gens qui avaient des difficultés comme ça. Et je vois toujours un couple s'amener. Et alors la femme disait, moi je suis pour la pilule, absolument. Ah, le mari dit, non, moi je suis pour les méthodes naturelles. Ah non, non, les méthodes naturelles, c'est tellement mieux. Mais la raison, c'est qu'il ne pouvait pas suivre. Ça lui en demandait trop, il ne pouvait pas. Tandis que les méthodes naturelles, au moins, il pouvait reposer. Vous savez, les motivations ne sont pas toujours celles qu'on croit. Hein. Alors lui, il était pour l'Église, lui. L'acte sexuel n'est pas d'abord un geste instinctif animal, c'est un geste humain qui est sous le contrôle du cerveau. Le docteur Chouchard, que j'ai bien connu, qui était un homme, un prophète dans le fond, on le comprendra que dans 50 ans, disait, le principal organe sexuel de l'homme, c'est le cerveau, qui a une possibilité de maîtrise de ses pulsions. Et quand il y a une possibilité de maîtrise, notamment chez l'homme, il a la possibilité plus facilement de donner la joie à sa femme. Un gros problème qu'on rencontre aujourd'hui dans les couples, c'est justement le manque de maîtrise de l'homme qui arrive à des éjaculations précoces. Au désespoir de l'épouse qui n'a pas le temps, vu la loi de décalage, d'arriver, elle, sur les sommets. Voilà donc le climat, vous voyez. Si je n'ai pas déjà ce regard sur la sexualité, ce regard positif sur la sexualité comme une chose qui est belle, qui est grande, voulue par Dieu, hommes et femmes et les filles, ils ne font qu'une seule chair. Regardez le réalisme de la Bible. Ça, c'est capital. Voilà d'abord la vision. Maintenant, soyons encore plus concrets. Il importe qu'il y ait une certaine information physiologique. Alors, il ne faut pas s'arrêter à la dimension physiologique. Ça serait uniquement une éducation vétérinaire. Non. Mais c'est vrai qu'il y a quand même un problème physiologique. Et qu'il y a des couples qui ont des difficultés pour des raisons physiologiques. Et ça, dans ce cas-là, bien sûr qu'il faut consulter. En général, les problèmes, notamment de frigidité et d'impuissance, sont rarement de type physiologique. Mais il y en a, ce sont de type physiologique. Et par exemple, il est sûr qu'un homme qui est des fois sous certains médicaments, certains antidépresseurs, etc., peut avoir une chute de la libido. D'ailleurs, c'est marqué en toute tête dans les, comment dirais-je, dans les prospectus, contre-indication, chute de la libido. Vous le trouvez souvent, ça, dans bien des médicaments. C'est sûr également qu'il peut se faire qu'en vieillissant, si on a des problèmes artériels, il n'y a pas que des artères, des coronaires qui se bouchent, mais les artères aussi de la zone sud peuvent aussi avoir des dépôts d'athérome et faire que l'érection est plus ou moins possible. Bon, c'est sûr, bon, il y a des problèmes, mais alors ça, la même chose, il faut quand même consulter. Autant là, c'est la place du médecin de voir ça. La femme doit savoir également qu'elle a une possibilité de participation à l'acte sexuel. Alors là, il ne faut pas exagérer, parce qu'aujourd'hui, on en parle beaucoup, le fameux point G. Hein, le fameux point G. Hein. Bon, il y a des femmes qui, de fait, trouvent qu'elles ont une région du vagin qui est plus sensible. Bon, ok, ben, tant mieux. Mais il y en a, elles ne le trouveront jamais. Hein. Que cette histoire-là, bon. Mais c'est rigolo, parce que dans les classes de 3e, on me demande souvent où est le point G. Il y en a ici qui n'ont jamais entendu parler. Oui ou non? Je vous assure. Alors que le point G, c'est à la mode actuellement, le point G. Comment? L'autre jour, sur Arte, il y avait tout un truc sur le point G. Ça a duré au moins une heure sur le point G. Alors, c'est sûr, bon, et là encore, il faut apprendre à connaître son corps. Ben oui, si le point G existe pour certains. Mais s'il n'existe pas pour vous, ben ça ne peut rien dire. Vous n'êtes pas normal pour autant. Vous voyez, c'est éviter les idées arrêtées, c'est tellement différent des êtres humains. Mais la femme, c'est vrai, également peut avoir une possibilité de commander les muscles de son vagin et en quelque sorte de donner au mari une impression d'être participante avec lui. Mais il y en a, surtout après certaines maternités, qui ne peuvent plus, etc. Ben qu'importe. Si on peut, tant mieux. Si on peut pas, ça fait rien. C'est pas. Vous voyez, ne jamais faire une loi dans des réalités aussi complexes. Alors, le plaisir sexuel. Bon,
Où est-il localisé? Bon, chez les hommes, il est essentiellement localisé dans les organes génitaux. Vous savez, hein, vous pouvez caresser un homme sur le cou. Non, mais c'est vrai, ça c'est... Son plaisir est limité pratiquement à la zone génitale. Bon, ben faut le savoir, bon, c'est tout. Ça veut dire que des caresses sur la zone génitale lui sont très agréables. Et que c'est pas défendu du tout. Pas du tout dans, de le randonner. La femme, alors, elle, est infiniment plus compliquée. Je vous dis qu'elle est tellement plus riche que l'homme dans tous ces domaines. Tout le corps de la femme est volupté, en définitive. Bien sûr qu'il y a des zones érogènes, comme les seins, comme certaines parties du corps, mais tout le corps est d'une certaine façon érotisé, est capable de la troubler. Hein. C'est pour ça qu'il faut être très prudent. Simplement, une gentillesse à tel niveau peut être insoudirée tout de suite, considérée comme érotique. Mais c'est sûr que la zone génitale est quand même un des lieux de plaisir chez la femme. Avec, d'une part, donc le clitoris, alors c'est beaucoup d'histoires sur ce fameux clitoris. Pour Freud, c'était jamais qu'un pénis qui avait été raté, quoi. Alors que le clitoris est un organe féminin, absolument, qui n'a rien à voir, et qui peut donner, donc, à certaines femmes, qui peut aider certaines femmes à découvrir le plaisir, et à découvrir ensuite, le clitoris étant comme starter, un autre plaisir, qui est le plaisir vaginal, qui s'ouvre un jour, peut-être même que ne s'y attend pas, ne savait pas que ça existait. Et tout à coup, le vagin peut être lui aussi une source formidable de plaisir. Clitoris, vaginal, on a les deux cas. Mais qu'importe, l'essentiel c'est d'arriver bien sûr à l'orgasme. Qu'est-ce que c'est que l'orgasme? Ben, l'orgasme c'est un mot grec, il n'est pas très beau le mot, il a pris une connotation, bon. Mais l'orgasme c'est un très beau mot, ça veut dire la joie complète. Mais c'est un peu prétentieux, quoi. Parce que l'orgasme par excellence, c'est le ciel. Hein. Ben, c'est pas tout à fait le ciel, mais c'est quand même le moment suprême où la femme va perdre pied, en quelque sorte, va arriver sur le sommet, et le signe qu'elle atteint l'orgasme, c'est qu'aussitôt, elle a la paix. Elle est décontractée, elle est reposée, elle est relaxée. Tandis que tant qu'elle n'a pas atteint vraiment l'orgasme, elle reste quand même toujours un petit peu en attente. Alors faites attention, là encore un des mythes, la femme peut avoir plusieurs orgasmes successifs. Alors un gars m'a dit l'autre jour, vous comprenez, ma femme elle n'en a qu'un. Bah il écoute, hein. Prends-le. Mais c'est vrai qu'il y a des femmes qui sont capables d'avoir plus d'organes successifs, mais qui après... C'est incroyable, vous ne pouvez pas vous imaginer le mal que font actuellement tous ces films. Vous comprenez, quand dans un film X, des gars ont des érections en permanence, des éjaculations, alors les autres disent, bon, ça a de quoi complexer le monde entier. Si bien que étant donné ça, il y a une part, donc je disais, de technique. Alors, je vais essayer de faire un petit peu cette part de technique. Et j'ai fait ça un jour j'ai réuni autour du tableau, là, un groupe d'hommes, et notamment quelques femmes, notamment des femmes médecins, des gynécos. Et on a essayé de voir un petit peu la part de technique. Alors voilà, un homme, lui, quand il a un désir, ça monte très vite. Il arrive à l'orgasme, il chute, il dort. Je caricature. Parce qu'à ce moment-là, bon, il tout la femme, pendant ce temps-là, qui elle est beaucoup plus lente, loi de décalage, est en train de monter. S'il a l'orgasme, terminé pour lui, terminé pour elle. Elle n'a connu que ça. Donc le vrai problème, c'est que l'homme doit attendre que la femme arrive à l'orgasme qui va aller plus haut, hein, et puis qui va être très loin à redescendre. Alors comment faire? Alors bien sûr, comment faire pour que les deux arrivent à l'orgasme? Alors,
Là, je me rappelle, les hommes étaient devant le tableau, comme ça. Alors, je vais vous dire ce qu'ils ont fait, c'était amusant. Il y en a un qui a dit, moi, c'est voilà comment je fais. Je me paye un tout petit orgasme, ça me permet de tenir le coup, puis hop. Alors, les autres disaient, moi, un petit orgasme, c'est un grand. Il y en a un autre qui a dit, ah, non, moi, je fais pas comme ça, moi. Moi, je caresse beaucoup ma femme, et puis quand elle est prête, hop, je la rejoins. Puis il y en a qui disent, oh non, moi, je ne suis pas comme ça, moi. Moi-même, après la pénétration, quand je sens que ça va trop vite, je pense à mon percepteur. Alors, ça me calme. Et puis ça... Ah, j'en ai connu un autre, c'était un matheux, lui. Alors, il dit, moi, je fais des... Dès que ça va trop vite, je calcule. 328 plus 432, ça fait quoi? Et pendant que je fais ce travail-là, parce que c'est vrai, il a raison, notre cerveau ne fait jamais deux choses à la fois. Oui, alors, ce que vous pouvez penser quand même, oui, mais c'est pour ça, la femme dit, tu m'échappes, mais, alors, pensez au cadeau que vous lui ferez. Hein, pensez au cadeau que vous lui ferez. Vous dites, hein, combien je peux mettre d'argent, quand même. Oui. C'est des 5% de technique. Et vous voyez que ça suppose chez l'homme une grande maîtrise, notamment de la fameuse éjaculation précoce. Et il n'y a pas beaucoup de personnes qui peuvent vraiment aider les gens à ce niveau-là. Et un homme doit essayer à ce niveau-là, car il y en a énormément. Hein. Il y a énormément dans une salle comme ici, il y en a je ne sais pas combien. Et alors, donc la femme est frustrée à chaque coup. Alors, le problème pour l'éjaculation précoce... Je pense qu'il y a une chose dont on n'en parlait plus, qu'on en a parlé beaucoup autrefois, on en parlait beaucoup, je me rappelle, il y a 30 ans, c'est ce qu'on appelle l'union réservée. Alors, est-ce que ça dit quelque chose? Je serais curieux de savoir. Quand je vous parle de l'union réservée, combien il y en a qui voient ce que je veux dire? Je vais voir le doigt. Non, mais c'est pas vrai, personne. Tu sais pas ce que c'est, t'as entendu parler, tu sais pas ce que c'est. Bon, ben j'ai fait un article, parce que je vous l'amènerai... Je crois qu'il y en a qui en ont besoin. C'était un des premiers sexologues français qui s'appelait Paul Chanson. Moi, je me souviens avoir eu son bouquin à l'époque. Et Paul Chanson avait remarqué que les Orientaux étaient capables de rester une nuit dans leur femme sans éjaculation. Maîtrise de leur érection au point qui pouvait rester des heures. Et que ça crée dans le couple une union terriblement profonde, qu'ils appelaient d'ailleurs la caresse des caresses. Alors, qu'est-ce que c'est que l'union réservée? Donc, c'est la pénétration de l'épouse dans le calme, où on reste comme ça très unis, et où on n'a pas comme but l'acte sexuel, l'éjaculation, mais on a uniquement comme but l'union. Alors là, on parle. Il y en a qui prient ensemble. On ne fait plus qu'un. Je vous garantis qu'un couple... Moi, j'ai été frappé par la qualité d'un couple. Un soir, c'est un couple de biologistes de Bretagne. Je dis, moi, qu'est-ce qui explique ce bonheur que vous avez dans votre couple que je sens? Et on m'a dit, c'est l'union réservée. Moi, je dis, bon, qu'est-ce que c'est que ça? Ils m'ont expliqué qu'ils pratiquaient l'union réservée, qui est une autre façon de s'unir. Il y a l'acte sexuel, qui est une façon de s'unir, qui se termine donc par une éjaculation et des orgasmes. Et il y a l'union réservée, qui est une union dans le calme. Et on vit simplement une union profonde des deux corps. C'est l'union réservée. Et alors, pour ceux qui ont seulement des éjaculations précoces, il faudrait qu'ils fassent l'apprentissage de l'union réservée, parce qu'ils apprendraient à maîtriser leur réflexe terminal. Comment parvenir à l'union réservée? Alors là, on vous donne différents conseils pour y parvenir. Et moi, je souhaite que les couples... Vous comprenez, l'union réservée a été beaucoup souhaitée au moment où il n'y avait pas la contraception. Parce que c'était aussi un moyen de contraception. Du fait qu'il n'y avait pas d'éjaculation. Alors, beaucoup de couples pratiquaient l'union réservée. Mais dès qu'est apparue vraiment la pilule sur les marchés... Ça a disparu, on a dit non, non, ça, c'est un acte tronqué. Alors bien sûr, il ne faut pas confondre l'union réservée et l'étreinte réservée.
L'étreinte réservée, c'est le couple qui t'enchante, l'orgasme. Qui... Alors ça, c'est dangereux. Hein, d'autant plus que ça peut être fécondant quand c'est l'étreinte réservée. Il arrive que, justement, ce biologiste dont je vous ai parlé, je leur ai demandé, mais est-ce que dans l'union réservée, par exemple, qui aurait lieu en période de féconde chez la femme, est-ce qu'il pourrait y avoir fécondité? Alors, comme il était biologiste, il a fait l'expérience. Et il a constaté que chaque fois que lui tangentait l'orgasme, hein, allait jusqu'au bout, il y avait des spermatozoïdes qui franchissaient le sphincter urétral. Que lorsque, au contraire, l'union était calme, il n'y avait pas de spermatozoïdes. Je vous dis, c'est des données, mais vous retrouverez tout ça dans cette fiche. J'ai repris toutes ces idées-là. Mais c'est un des moyens de maîtrise. Et ce qui est très embêtant, c'est que trop souvent, on ne dit pas souvent assez aux jeunes qu'ils doivent apprendre à se maîtriser. Vous comprenez, souvent, trop jeunes, tout de suite, passent rapidement la masturbation, prennent l'habitude de réflexes trop rapides, et plus tard, ben, c'est le couple qui en souffre, car il n'y a pas d'histoire, il y a ce fameux problème de savoir s'attendre, de savoir attendre l'évolution, le rythme de l'autre, qui est radicalement différent. Bon, voilà ce que j'arrête pour les informations techniques. Maintenant, voyons un peu plus profond. Information plus psychologique. Pour qu'un couple réussisse une harmonie charnelle, premièrement, importance de la paix de l'esprit. Ce qui veut dire que si la femme a un enfant malade, si elle a un grand souci, ben elle n'aura peut-être pas facile à se donner. Il faut le savoir. Il faut la paix de l'esprit. C'est ça que je vous disais hier, si vous voyagez de noces, vous n'allez pas chez Latan. Il faut la paix de l'esprit. Hein? Si la femme a peur à tout moment qu'un enfant entre dans la chambre, ne pourra pas. Paix de l'esprit. Un certain climat de détente est nécessaire. Pourquoi il y a des femmes qui ne sont plus frigides en vacances? On est relax. Mais dans la vie, elles sont là avec tous leurs soucis. Bon, c'est pas possible. Peur des lits qui grincent. Vous savez, dans les immeubles, hein, vous entendez ce qui se passe. Importance donc de la paix. Importance du facteur affectif. Si une femme dit à son mari, tu n'aimes que mon corps, ben, c'est sûr qu'elle ne trouvera pas de plaisir. C'est au cours d'une sortie d'amoureux qu'une femme frigide a ressenti le premier émoi charnel. Après les sessions, moi j'ai des confidences après, qu'on me dit, elle est débloquée. En vacances, votre voyage de noces, c'est une occasion fabuleuse. Mais n'y allez pas dans ce but-là. Parce que ceux qui ont des problèmes en sexualité, ils ont un gros défaut, c'est qu'ils sont impatients. Alors qu'est-ce qu'ils font? Ils se dépêchent de voir s'ils peuvent. Ça ira mieux la prochaine fois, et vite la prochaine fois, le plus vite possible. Ça devient obsessionnel. Personnellement, les gens qui ont des difficultés, je leur dis souvent, allez, ce mois-ci, pas de vie sexuelle. Pas de vie sexuelle ce mois-ci. Notamment un homme qui est impuissant, pas de vie sexuelle ce mois-là. Parce que souvent, il est impuissant parce qu'il a peur de l'être. Il se dit, oh, je ne vais pas y arriver. S'il se dit ça, son cerveau est en train de surveiller ce qui se passe, donc il ne peut pas s'ouvrir à la dimension du plaisir. C'est comme ça. Le cerveau ne fait jamais deux choses à la fois. Alors quand on leur dit, à partir de maintenant, il n'y a plus de vie sexuelle, comme il n'a plus le souci de se surveiller, puisqu'il n'en aura pas, sous sa couille, il s'aperçoit qu'il a des érections. Ce n'était pas programmé. Parce qu'il n'a plus ce souci de dédoublement. Et c'est vrai également pour la femme, le dédoublement est souvent une explication. Importance du facteur affectif. Quand on ne se sent pas aimé, comment voulez-vous qu'on se donne? Importance du facteur temps. C'est la loi de décalage, on la retrouve ici. Mon mari va droit au but, disait une femme. C'est imbuvable. Une autre. Tu rentres, tu cries, tu manges ta soupe, ça te calme un peu. Et puis alors tu viens me prendre. Moi quand je suis dans tes bras, je suis encore en train de t'entendre crier. Faut le savoir, facteur temps. Décalage. Importance des préliminaires.
Écoutez, un petit cadre agréable n'est pas mal. Vous avez il y a un fameux livre qui s'appelle Mystère du couple. Là encore, si vous tombez sur ce bouquin, sautez dessus. Vous pouvez le trouver dans certaines bibliothèques de maisons diocésaines. Elles ont encore des bouquins comme ça. Le Mystère du couple, signé Ancel. Ancel, c'était Madame Lambert, qui fut une des grandes militantes de l'Action catholique rurale, mère de 9 enfants et conseillère conjugale d'ailleurs. Elle est morte maintenant. Elle écrit ce poème. Je me suis baigné, j'ai parfumé mon corps, j'ai lissé mes cheveux épars et fardé quelque peu mon visage. J'ai revêtu ma plus fine parure. Une fleur, quelques fleurs sur la table, une lampe douce en angle, un choix de disque préféré, un livre. Et vous attendez, direz-vous, quelque hôte de marque, un parent, un ami rentrant d'un long voyage. Non pas. Nous nous attendons l'un et l'autre, Jean et moi. De son côté, il s'est préparé avec ce raffinement de soins qu'exigent nos rencontres. Car nos rencontres sont des festivités. Quand la maison enfin s'est endormie ou dispersée, nous nous donnons des rendez-vous d'autant plus goûtés qu'ils sont rares. Un luxe, diront certains, non. Rien n'est trop beau pour fêter ces rencontres. Ce n'est pas rien de s'accueillir l'un l'autre. Il y a toute une préparation. Alors, tu n'es pas obligé de changer les draps chaque fois. Hein, faut pas... Là, bon, il ne faut pas exagérer. Il faut un petit peu. Importance de se raser, de se parfumer. De la propreté totale. Vous voulez, il y a des gens qui supportent difficilement la vie sexuelle parce qu'il y a des odeurs désagréables parfois. Bon, eh bien... Bonne douche, bon. Propreté totale. Surtout si on veut être embrassé sur la zone génitale. Propreté totale, absolue. C'est pas du luxe de dire ça. Hein. Importance des préludes, des mots d'amour, des caresses de plus en plus précises et hardies. Importance aussi d'attitude. Alors, voici. Pour l'homme, attitude dans l'acte sexuel, la force... Et la douceur. Tiens, on retrouve ce qu'on a dit hier. La femme veut un homme fort. Elle, d'une certaine façon, elle veut être prise. Surtout, je vous disais hier, si elle pense que c'est un péché, comme ça, c'est lui qui le fait. Bon, allez. Hein. Force. Alors, c'est pour ça qu'un homme trop timide, tout ça, non. Elle veut être prise. C'est tout. Ben, il faut... Force, mais douceur. Pas douceur et force, force et douceur. Voilà l'attitude de l'homme. Attitude de la femme, elle. Ah. L'abandon, le don total. Mon chéri, je suis tout à toi. Je me donne éperdument. Je ne calcule pas. Je ne sais pas de voir si je suis ridicule. Parce que le cerveau, il fait ça. Il s'observe. Ah, tu dois avoir l'air maligne, moi. Abandon. Mais, après, réserve. Voyez, il faut se donner puis se reprendre. Il faut que toujours l'homme ait à vous conquérir. Femme conquise n'a plus de goût. Alors, mon chéri, j'aimerais bien que ce soit, mais faites un peu patienter. Voyez. Réserve, puis après, don total. Réserve, don total. Voilà l'attitude de la femme. Il faut toujours qu'il ait du prix à sa conquête. Importance de la maîtrise, importance surtout de l'après-acte sexuel, ce qu'on appelle le postlude. On juge de la qualité amoureuse d'un couple, de son comportement après l'acte sexuel. Si aussitôt l'autre s'endort puis c'est fini, laissant l'autre revenir lentement au calme, chute beaucoup plus lent que chez la femme, la locomotive ne s'arrête pas tout de suite, vous vous rappelez hier. Si l'homme ne sait pas dire à sa femme ensuite, combien il lui dit merci, combien il l'admire encore plus. Parce que des fois, la femme croit qu'elle a à ses yeux, du fait qu'elle s'est donnée, qu'elle s'est peut-être même donnée follement, elle a l'impression peut-être qu'il l'estime moins, mais au contraire, qu'il lui dise, mais tu savais ce que je suis heureux, si tu savais ce que, comme je t'admire 10 fois plus, comme je t'aime 10 fois plus. Le postlude, vous savez, c'est le grand moment où on juge de la qualité d'amour, et puis aussi la qualité érotique
d'un homme.

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2: Celui qui fait la vérité vient à la lumière, pour qu'il soit manifeste que ses œuvres ont été accomplies en union avec Dieu. Jean 3, 21.

L'évangile de ce jour nous met au contact de cette double adoration, celle de Jésus. Le récit, au début, nous invite à découvrir Jésus qui, après avoir nourri la foule au désert, s'en va dans la solitude, à l'écart. La tentation des foules qui voient en Jésus quelqu'un qui accomplit des miracles, peut-être l'idolâtrie. En allant dans la montagne seul, Jésus rapporte ce geste de salut qu'il a accompli en nourrissant les foules à celui qui en est la source, le Père. C'est la première adoration. L'adoration de Jésus qui prend toujours de la hauteur par rapport à ce qu'il vient d'accomplir pour tout. Sans pour tout remettre et sans remettre lui-même à celui qui l'a engendré. Et puis il y a une deuxième adoration que nous voyons à la fin du récit, où devant les flots et qui agitent la barque, et Pierre, qui voulant rejoindre le Christ, s'enfonce dans les eaux et est sauvé par la parole du Christ, les apôtres reconnaissent véritablement que Jésus est le Sauveur et ils se prosternent. L'adoration de Jésus et ensuite l'adoration des disciples, comme celle-ci qui procède de celle-là. C'est en contemplant Jésus dans l'adoration que nous sommes conduits à l'adoration du Christ qui nous ramène au Père. Il a fallu que Pierre fasse l'expérience d'une rédemption pour être conduit à la vénération du Christ. L'adoration qui est la nôtre passe par le mystère d'une mort qui est traversée, d'une mort qui est vaincue. L'adoration chrétienne est le fruit de la rédemption. Et il nous faut passer, pour entrer dans cette adoration, par la prise de conscience de tout ce que Dieu a libéré en nous, a sauvé pour nous, pour que nous acceptions nous aussi d'entrer dans ce prosternement des disciples. Et on en voit tout de suite la fécondité, puisqu'à partir de cette adoration des disciples, des gens reconnaissent Jésus et nous rapportent le texte de Matthieu, viennent à lui, le suppliant de le laisser toucher simplement, de leur laisser simplement toucher la frange de son manteau. En cette fête de Saint-Pierre, Julien et Marc, nous sommes invités, nous aussi, à entrer à partir de l'adoration du Christ qui s'offre à son Père d'entrer nous aussi dans l'adoration en esprit, en vérité. Cette adoration, elle est missionnaire. Elle nous rapporte à Dieu et elle fait de nous des témoins de Dieu. La transformation du monde passe par la radicalisation de notre relation au Christ. Une radicalisation qui ne nous coupe pas des autres, bien au contraire, puisque c'est une œuvre de charité. Mais que tout ce que nous sommes, tout ce que nous faisons, puisse se rapporter à Jésus, lui-même, à sa personne, à son geste de salut, en lequel et par lequel notre humanité trouve la vie, traverse la mort. Demandons vraiment au Christ de nous faire entrer de plus en plus dans cette adoration par laquelle nous prenons une plus exacte mesure de ce que Dieu fait pour nous, de ce qu'il nous demande d'accomplir pour nos frères. Le monde ne trouvera sa vie que par la rencontre avec le Christ. Et celle-ci conduit à l'adoration du Père.
en esprit et en vérité.

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2: Je bénis le Seigneur qui me conseille. Même la nuit, mon cœur m'avertit. Psaume 15, 7.

Nous allons partir du matin de Pâques et particulièrement de cette rencontre tout à fait surprenante et que Marie-Madeleine n'attendait plus avec le Seigneur ressuscité. Et nous nous souvenons que elle a été tellement bouleversée de joie qu'elle a voulu le retenir, comme lorsque on est devant l'être aimé, on veut rester avec lui, toujours, et même le tenir. « Cesse de me tenir », lui a dit Jésus. « Va plutôt trouver mes frères ». Le texte grec dit « Rends-toi auprès de mes frères ».« Va trouver » est une bonne traduction, une bonne adaptation française. « Rends-toi auprès de tes frères ». Comme si l'alliance avec Dieu, comme si l'entrée dans la vision même du Seigneur de gloire, dans notre humanité, n'était jamais un duo, ou n'était jamais réductible au fait de se tenir seul avec lui. Comme si il nous était impossible de connaître vraiment qui est Jésus sans passer par les frères. Cesse de me tenir. Pourtant, c'est bien Jésus qui est là et qui lui dit « Cesse de me tenir, va trouver mes frères ». Jésus ne cherche pas à se séparer de l'amitié qu'il a pour celle à qui il a voulu se montrer vivant en premier. Il veut au contraire approfondir l'amitié avec elle dans l'Église, dans la communauté des frères. « Va trouver mes frères ». Ce sera donc le sujet de notre entretien de ce matin. J'entends les oiseaux, mais est-ce que vous m'entendez bien aussi? Ça va, bon. Si vous n'avez pas envie, vous pouvez écouter les oiseaux et bénir le Créateur. Tout à l'heure, pendant le chant, je me disais, tiens, on se joint au concert des créatures du ciel, en tout cas qui volent dans le ciel. Jésus s'est donc montré à Marie-Madeleine comme celui qui l'invitait à trouver ses propres frères. Il n'a pas dit « va trouver tes frères à toi », va trouver mes frères, mes frères. Parce qu'il est lui, le frère et l'ami de tout homme. Il est le véritable frère universel. Vous savez que cette expression est chère à Charles de Foucault. Il y a peut-être des petites sœurs de Jésus qui sont parmi nous. Il y a une communauté des petites sœurs ici à Paray-le-Monial. Frère Charles a découvert comment il ne pouvait absolument pas être l'ami de Jésus sans chercher à imiter le frère universel. Le père spirituel de Charles de Foucault lui avait dit ceci. Jésus a tellement pris la dernière place que personne ne pourra plus la lui ravir. On ne pourra jamais prendre que l'avant-dernière place. En effet, notre Seigneur ne regarde pas de haut l'humanité, et encore moins celui qui n'en peut plus, le pauvre, celui qui est exclu, celui qui désespère, celui qui n'a pas de foi ou qui pense qu'il ne peut plus en avoir, tellement il a été déçu de bien des manières par les confiances mal accordées ou qui ont été trahies. Donc, le Seigneur ne regarde pas de haut. Il vient prendre la place du dernier des derniers. Un jour, dans une classe d'un lycée catholique, on avait posé la question aux élèves de la classe de seconde, pourquoi donc n'y avait-il plus de place dans la salle commune au moment de peu de temps avant la naissance de Jésus? Et une jeune de 15 ans avait écrit un texte magnifique pour que ceux
qu'ils n'avaient même pas le moindre argent pour aller dans la salle commune, ne se sentent pas écartés et puissent être à hauteur de la crèche et ne pas se sentir indignes d'aller le voir. Magnifique réponse. Ce matin, donc, tout au long de ces jours de fête, nous allons chercher à retrouver cette joie d'être envoyé comme Marie-Madeleine vers tous ceux que Jésus appelle ses propres frères. Je voudrais commencer par un petit témoignage. C'est un petit témoignage qui se passe à la décharge publique de la ville d'Autun, la décharge municipale. Et alors, il y a donc deux religieuses en habit. Il y a une femme employée, salariée de la décharge, qui a à peu près 50 ans. Et il y a de temps en temps un monsieur, instituteur à la retraite, qui vient aussi, non pas décharger des ordures, mais plutôt récupérer un certain nombre de choses dont je vais parler. Et voilà que cette femme, salariée de la décharge municipale de la ville d'Autun, voyant les deux sœurs, et les connaissant bien, parce que ces deux sœurs viennent régulièrement, ces deux religieuses, viennent régulièrement mettre des gravats, des choses sur la décharge municipale, cette femme dit aux sœurs, « Ah, mes sœurs, je suis content de vous revoir, parce que j'avais mis de côté pour vous un livre, et je m'étais dit que c'était dommage que ce livre soit détruit. C'est un livre de Jean-Paul II, et j'ai pensé que ça vous ferait plaisir, alors voilà, je vous l'ai donné. » Et puis arrive à ce moment-là un monsieur, et cette femme dit, « Oh, je suis content de vous présenter mon ami. » Cet homme qui vient régulièrement ici, et puis on parle beaucoup avec lui. Et cet homme, instituteur à la retraite, récupère des caisses entières de jouets cassés que cette femme met de côté pour cet homme. Une caisse de jouets cassés, ou m'a-t-on dit aussi des jouets qui avaient une petite malformation, et que les entreprises de jouets mettaient tout de suite à la décharge pour ne pas les mettre en vente. Alors cette femme, consciencieusement, régulièrement, met de côté toutes ces choses-là pour cet homme. Et voilà que cet homme se met à parler avec nos deux religieuses, en habit, donc, enfin repérable, j'allais dire, enfin qui est connu comme tel. Et donc, cet homme leur dit, « Oh mes sœurs, moi, c'est difficile de faire son ciel. J'y arriverai pas à faire mon ciel. » Je suis trop loin de tout ça, puis je ne sais même pas si je crois vraiment. Puis je n'ai pas une vie qui est tout à fait réussie. Hein. Mais voyez, mes sœurs, ce qui me fait vraiment plaisir, c'est que ma vie a quand même du sens. Parce que je passe tout mon temps à réparer les jouets, un par un, chez moi, comme ça. Et puis j'ai fait une association, vous savez. Une association pour des enfants orphelin du Burkina Faso. Et puis j'envoie comme ça des caisses de jouets réparés à ces enfants. Et tenez, j'ai même une photo à vous montrer d'eux. Et cet homme très ému dit aux sœurs sa joie, son bonheur, au moins que sa vie soit pas complètement inutile. Et la sœur, spontanément, lui a dit, mais vous savez, c'est Dieu qui vous a confié sa bonté dans tout ce que vous faites. Et cet homme a été très touché, il a dit, je ne sais pas ma sœur, mais j'aimerais bien le connaître mieux. Combien de choses semblables, discrètes, dont on ne parlera jamais dans les journaux, et qui font que notre terre est habitée vraiment par l'amour, l'amour fraternel, l'amour de cet homme qui se pense loin de Dieu, et en qui Dieu a mis déjà beaucoup de sa bonté au point qu'il passe son temps à faire du bien pour des enfants pauvres. Va trouver mes frères. Dans la lumière de Pâques, les autres désormais ne nous sont pas montrés seulement comme nous les voyons avant Pâques. Ils nous sont montrés comme ceux qui, même quand ils ne le savent pas encore, sont déjà ceux que Jésus appelle ses frères. Il n'a pas honte
d'être compté parmi les hommes jusqu'au dernier d'entre eux et de les appeler ses frères. Et alors tout de suite nous nous demandons, mais comment moi-même puis-je devenir davantage frère de tous? Puis-je être suffisamment dans l'esprit de Jésus au point qu'il n'y ait plus à mes yeux de barrière entre les humains? Mais ici, nous sentons qu'il y a comme une sorte de petite résistance en nous-mêmes. Quelque chose qui nous dit que certains ne seront peut-être jamais tout à fait nos frères. Et c'est vrai, il y a eu des divisions ces temps-ci, dans notre pays et dans le monde, et ça continue. Il y en a eu des expressions orgueilleuses, haineuses, qui ne voulaient pas comprendre le fond du propos de ceux que nous appelons nos adversaires. Il y en a eu des propos qui non seulement n'ont pas cherché à comprendre, mais qui ont voulu condamner. Quelle tristesse ! Vous êtes tous frères, dit encore Jésus, au moment où certains pensaient être se positionner comme des maîtres. On n'est qu'un seul maître, le Christ, et vous êtes tous frères. Cela précisément n'est pas du tout évident. Être frère, qu'est-ce que cela veut dire? C'est déjà ne pas dominer. Dominus est être le maître. C'est vivre humblement et durablement une relation humaine indéfectible avec mon semblable qui a le même père que moi. Être frère, c'est reconnaître le même père. C'est arrêter de me penser propriétaire de quoi que ce soit de vital. Je lis ici un... Je voudrais lire ici un bref commentaire qui a été fait par un père jésuite au début d'un très grand rassemblement que nous venons d'avoir eu à Lourdes avec 15 000 pèlerins venus de toute la France. Et ce père disait, nous sommes tentés souvent de croire que notre vie, c'est comme une propriété qu'on devrait protéger contre les autres. Et même au besoin qu'on chercherait à élargir le plus possible. Alors, on entre, dit-il, dans un monde de compétition, un monde de comparaison, un monde de classement qui peut se montrer impitoyable. Et en tout cas, c'est moi qui ajoute, un monde dont les petits se sentiront toujours exclus, n'étant pas à la hauteur, que voulez-vous, n'ayant pas les bonnes notes suffisantes, n'étant pas parfait, n'étant pas du groupe de ceux qui considèrent que la propriété de cette vie parfaite leur appartient et qu'il faut simplement qu'ils la protègent ou qu'ils l'élargissent à partir de leur vision à eux. Quand nous croyons cela, je continue la lecture de ce père jésuite, nous oublions que notre vie a été éveillée en nous par tous ceux qui nous ont appelés à l'existence. C'est cela qui constitue le fond vivant de l'humanité. Et Dieu est à l'œuvre, là, partout où des hommes s'appellent ou se rappellent à l'existence. Alors nous pouvons nous demander, que veut dire être appelé à l'existence? Que veut dire être rappelé les uns par les autres à l'existence? Qui m'a fait déjà renaître à la vie? Il ne suffit pas de manger, de boire et de dormir. Les animaux le font, enfin les animaux qui ne sont pas complètement morts. Mais renaître à la vie humaine, être arraché à des territoires de solitude mauvaise, des territoires de classement, de division, voir s'enfuir la tristesse de l'abandon. Nous le savons tous, on en a fait l'expérience, cela se passe souvent par la surprise fraternelle. Un frère, une sœur,
que je n'attendais pas toujours, a été sur mon chemin à ce moment-là. Et ne disons pas trop vite que c'est fait une fois pour toutes dans la vie. C'est quotidien, oui, presque quotidien. Et même si nous savons voir, c'est sûrement quotidien. Tenez, ce petit garçon tout à l'heure, qui est venu, là, je ne sais pas comment il s'appelle, dire bonjour au père Pérou, c'est... Voilà, bon, enfin, des spontanéités toutes simples de vie humaine, confiante. Des groupes de paroles, comme on dit, se réunissent un peu partout avec ceux et celles qu'on considère souvent comme des personnes qu'il va falloir toujours aider. Ah ben oui, ouais, des gens qui auront toujours besoin d'être aidés, comme on dit. Et si c'était elles qui nous aidaient aussi? Et si c'était elles en qui Jésus voulait nous montrer des frères et des sœurs sans lesquels peut-être même nous risquerions de nous égarer sur des terrains de solitude très loin du royaume? Alain nous dit, quelqu'un de notre groupe disait, quand on voit les plus riches, quelquefois, on a la haine. Et pour moi, ce qu'il faut, c'est le pardon. Mais il faut apprendre le pardon. Il faut apprendre à aller vers eux et leur pardonner. Il faut arriver à se dire, ils sont comme nous, ce sont des êtres humains. Mais quelquefois on est seul. Et quand on est seul, on ne peut pas pardonner. Quand on est en groupe, on peut mieux pardonner. Le fait de partager dans l'Église nous aide. Quelquefois

ensemble. Et quelqu'un d'autre, dans notre groupe, continue Alain, disait, ce qui me frappe dans ce que Jésus a vécu, ce n'est pas seulement qu'il est allé vers les pauvres, mais qu'il donnait ce que les gens attendaient, ce dont ils avaient vraiment besoin. À un endroit, il va guérir. Pour d'autres gens, il va multiplier les pains. À un autre endroit, il va parler aux pauvres. Laurence, ce qui me frappe, dit-elle, c'est que Jésus rencontre la personne dans son besoin. Pour nous, c'est difficile, parce que c'est plus facile de rencontrer quelqu'un dans ce qu'on connaît ou dans ce qu'on imagine. Par exemple, une famille a des difficultés et on dit, puisqu'ils vont à la banque alimentaire, il n'y a plus de problème. Comme s'ils n'avaient pas besoin d'autre chose aussi. Est-ce qu'on est seulement des estomacs? Une manière dont le Christ se met au service des autres, c'est de leur donner la parole. Oui, un peu partout existe, régulièrement ou occasionnellement, ces espaces, ces moments où la parole devient possible. Je veux dire où ceux qui n'ont pas toujours la possibilité librement de s'exprimer ou qui parlent plus difficilement sentent pas seulement qu'on va leur donner un moment la parole pour dire qu'ils ont eu la parole, mais que leur parole est importante pour les plus riches, pour ceux qui sont, disons, plus coutumiers de la parole. C'est si précieux et c'est si rare. Pourquoi ? Parce que nous sommes trop pressés. Nous sommes continuellement pressés. Mais pressés par quoi ? Si c'était pressé par Jésus, nous aurions tout notre temps. C'est le temps de Dieu. Si nous étions pressés par Jésus et son amour seul, nous n'aurions plus peur des silences, des écoutes, des balbutiements, parfois même de l'écoute, de la révolte des autres. Nous ne serions plus préoccupés que par une seule chose. Seigneur, que veux-tu me dire dans le visage de mon frère et de ma sœur, quel qu'il soit? Jésus est venu évangéliser les pauvres. Les pauvres, c'est un mot difficile. On en a tellement parlé. Je voudrais ici un moment, si je retrouve le document. Oui, il doit être par là. Le voilà. Merci Béatrice de l'avoir sorti tout à l'heure par Internet. Voici comment le futur pape Benoît XVI a voulu parler aux catéchistes du monde entier réunis à Rome pour le jubilé de l'an 2000. Notre vie est un projet incomplet qu'il nous reste à achever. Notre vie est une question ouverte. Comment cela se fait-il pour devenir homme? Comment apprend-on l'art de vivre? Quel est le chemin? Et un peu plus loin, il dit ceci. Non, juste après. Au début de sa vie publique, Jésus a dit « Je suis venu pour évangéliser les pauvres ». Ce qui signifie « Je vous montre le chemin de la vie ». Mieux, je suis ce chemin. La pauvreté la plus profonde, c'est l'incapacité d'éprouver la joie. C'est le dégoût de la vie. C'est lorsqu'on considère que la vie est absurde et contradictoire. Cette pauvreté est aujourd'hui très répandue, sous diverses formes, tant dans les sociétés matériellement riches que dans les pays pauvres. L'incapacité à la joie suppose et produit l'incapacité à aimer. Elle produit l'envie, l'avarice.

tous les vices qui dévastent la vie des individus et du monde. C'est pourquoi nous avons besoin d'une nouvelle évangélisation. Si l'art de vivre demeure inconnu, tout le reste ne marchera pas. Mais cet art n'est pas un objet de connaissance scientifique. Cet art ne peut être communiqué que par celui qui a la vie, celui qui est l'Évangile en personne. Et je prolonge un tout petit peu le souvenir de cette rencontre de Joseph Ratzinger, futur pape Benoît XVI, avec les catéchistes, quand il donne les contenus, comme il dit, de cette nouvelle évangélisation. Le premier contenu qu'il donne, c'est la conversion. Et très curieusement, il en parle dans des termes qui ne nous sont pas toujours familiers. La conversion, c'est de passer de l'autosuffisance à l'indigence. Du fait, c'est moi qui commente librement ici ce dont je me souviens sur ce passage, c'est de passer de cette espèce de prétention de réaliser par nous-mêmes ce qui serait l'art de vivre pour tous, de passer de cela, qui est toujours un orgueil déguisé, à l'indigence de celui qui va recevoir continuellement, qui ne va pas être autosuffisant, qui ne va pas se considérer comme quelqu'un ayant en lui-même sa propre source et sa propre finalité, mais qui va se recevoir d'un autre et qui va entrer dans la bonne attitude sans laquelle il n'y a pas d'entrée possible dans le royaume de Jésus. Comme il est difficile à un riche, au sens ici, riche, pas seulement matériel, d'entrer dans ce royaume où tous en Jésus deviennent frères. Nous allons continuer à écouter quelques témoignages très simples entendus à Lourdes tout récemment. Celui que nous avons vu parce qu'elle nous a parlé de Marcel, cette femme qui a bien connu le fondateur d'ATD Quart-Monde et à qui quelqu'un avait dit plusieurs fois, mais pourquoi regardes-tu toujours tes pieds? En effet, Marcel avait peur de la relation fraternelle. Elle se sentait toujours, à cause de son histoire et de plein d'autres choses qu'elle n'a pas dites d'ailleurs, infériorisée, écrasée, comme si les autres allaient être ceux qui allaient lui rappeler qu'elle était plus petite qu'eux. Marcel, regarde pas tes pieds, lui avait dit quelqu'un. Va sur le chemin. Dis ce que tu penses. Et alors elle a ajouté, cette Marcel, en rappelant ces paroles qui l'avaient tant aidé à se relever. Pas tout ce que je pense. Parce qu'il faut chercher et dire ce qu'il faut dire. Et il y a des choses, par exemple les mauvaises pensées, qu'il faut taire. Elle dit ça, cette personne. Alors, il y a sans doute des accompagnateurs, des accompagnatrices spirituelles qui savent que quand on a des mauvaises pensées, on peut aller les dire peut-être à un accompagnateur, mais c'est justement pour pas les dire aux autres. Regardez comme parfois c'est le contraire que nous faisons. Combien de paroles sont répercutées comme ça, à table, dans les couloirs, entre les portes, qui sont finalement simplement le fait de déverser, comme si les autres étaient une poubelle, la somme des pensées contradictoires qui nous agitent. Cette Marcel avait compris que pour ne pas regarder simplement ses pieds, il fallait aller sur un chemin où on pouvait dire ce qu'on pensait. Encore fallait-il savoir quelles sont les pensées utiles et bonnes à dire. Une autre femme nous a dit, on me disait toujours, tais-toi, tu n'as rien à dire, tu es comme quelqu'un qui est dans un sac décousu. Ben, vous savez, c'est pas très rigolo d'entendre une parole comme ça. Cette personne nous a dit,
que la fondatrice d'une œuvre qui s'appelle Magdala lui avait peu à peu appris à vivre sans la peur de se comprendre elle-même comme quelqu'un qui était dans un sac décousu. Oui. À Marseille, on disait de manière une autre image qui n'était pas toujours très, disons, très positive, quand des jeunes entre eux voulaient se plaisanter sur le fait qu'il n'y avait pas toujours une intelligence supérieure dans les esprits, ils hochaient la tête comme ça en faisant le bruit d'un caillou dans une boîte creuse. Bon, c'était pas... On est tous des personnes uniques, disait cette témoin à Lourdes. On n'est pas terminé, on n'est pas fini, on peut toujours y arriver, c'est vrai. Dans le lycée où j'étais aumônier pendant 10 ans à Marseille, en face de la porte d'entrée, il y avait un grand poster avec la mer Méditerranée, enfin bon, pas la bonne mer ici. Il y avait l'océan, et il y a un petit bonhomme sur le rivage, tout petit haut comme 3 pommes, qui n'était pas plus grand que le petit qui était là tout à l'heure sur l'estrade. Et ce petit bonhomme sur l'affiche regardait avec son air malin celui ou celle qui entrait. C'était plutôt à usage des profs d'ailleurs que des élèves. « Ne vous impatientez pas avec moi, Dieu n'en a pas terminé. » Magnifique ça. Et un jour, dans une séance de caté, il y avait... un petit ou une petite, je ne sais plus, à qui une catéchiste avait dit « Qui est Dieu ?» Question assez audacieuse. « Qui est Dieu ?» Et tout de suite, l'enfant avait dit « Oh, je sais, Dieu, c'est quelqu'un qui me fait toujours grandir. Dieu, c'est quelqu'un qui me fait toujours grandir. » Revenons à notre question. Quelles sont les personnes qui nous ont appelés vraiment par notre nom ? Pas pour nous demander simplement un coup de main, mais qui nous ont appelés par notre nom personnel et que nous nous sommes sentis profondément reçus, aimés, sans être du tout jugés, sans nous abaisser, sans nous utiliser à leur propre fin. Tout de même, ces choses-là nous arrivent. Il faut s'en souvenir. Ça, c'est la bonne mémoire. De cette sorte de fraternité anonyme, comme celle dont je vous ai parlé tout à l'heure en vous racontant l'histoire de la décharge municipale de la ville d'Autun, avec cette femme qui mettait de côté les jouets cassés pour que cet homme qui se pensait loin de l'église puisse donner de la joie à des enfants isolés à l'autre bout du monde. Quels sont aussi les frères qui ont permis que je sois relevé ? Je dis bien qui ont permis, car Dieu seul ressuscite. Dieu seul donne la vie éternelle, c'est-à-dire la vie divine. Et il commence à nous la faire goûter dès maintenant, non pas du tout pour nous y installer comme Marie-Madeleine qui pensait qu'il suffisait de tenir Jésus comme ça humainement, ah non. Mais... cette vie éternelle est déjà commencée. Quels sont donc ceux et celles qui, parfois sans le savoir, ont été, plus que des témoins, comme on dit aujourd'hui, mais des véritables médiateurs avec Jésus. Ceux et celles sans lesquels peut-être nous ne serions pas ici. Aujourd'hui, on a rappelé tout à l'heure, c'est le père Cars qui a rappelé, je crois, dans la prière, que c'était une journée pour la sanctification des prêtres. Nous avions hier après-midi une réunion des prêtres, il y en a un d'entre eux qui courageusement est revenu ce matin ici, je l'ai aperçu, il est rentré tout à l'heure. C'est une réunion qu'on appelle des doyens. Il ne faut pas que ce mot vous effraie, ça ne veut pas dire qu'ils ont tous 95 ans. C'est une réunion de prêtres de confiance. Voilà. Dans chaque doyenné, il y a un frère prêtre qui s'appelle un doyen, et qui est chargé d'une chose discrète, c'est-à-dire d'essayer de maintenir et de faire grandir la fraternité de l'Église dans le secteur où il se trouve. Et donc, on se disait, je crois hier un moment, mais si nous n'avions pas eu un frère, une sœur,
qui nous avait patiemment écoutés, qui nous avait accompagnés, comme on dit aujourd'hui, et même aussi dirigés spirituellement, en nous rappelant qu'il n'était pas le maître, mais que nous pouvions entendre le vrai maître en toutes circonstances, nous ne serions sans doute pas prêtres aujourd'hui. Et comme vous savez, les évêques sont choisis aussi parmi les prêtres, et le pape aussi. Donc, ça dit aussi combien n'importe quelle fonction dans l'Église ne peut... Il ne suffit pas que Dieu appelle, si vous voulez. Bien sûr que tout procède de Dieu et tout retourne à Dieu. Et précisément, cet appel ne peut se traduire dans la durée, dans la liberté humaine, que moyennant, pas simplement une aide en passant des frères et des sœurs, mais la présence continuée des frères et des sœurs. Et pour vous faire une petite confidence, alors évidemment des confidences, quand il y a plus de 3 personnes qui l'entendent, c'est plus une confidence, et en plus il y a la radio, je crois. Donc c'est pas réussi, mais je vais quand même vous la faire. S'il est ici, qu'il me pardonne, mais je crois pas qu'il soit ici. Moi. Un jeune, qui n'appartient pas d'ailleurs à des groupes régulièrement d'église, en tout cas qui ne chemine, disons, avec l'église visible concrètement dans des groupes que depuis quelques années, est venu l'autre jour et sur le conseil de son accompagnateur pour rencontrer l'évêque et lui dire « Voilà, je suis étudiant et j'ai pensé rentrer assez vite et puis me proposer pour rentrer au séminaire pour devenir prêtre. Et puis, je pensais que c'était bien que je finisse ma licence. Et alors, voilà, si vous êtes d'accord... Moi, je serais très heureux de rentrer à la fin de ma licence à la maison Saint-François de Sales, puisque je suis du diocèse de Saône-et-Loire, j'habite ici, ma famille est d'ici. Alors, il m'a dit ceci, parce que je voudrais servir les autres. Je sens que Dieu m'appelle à servir son peuple. C'est beau, ça. Il ne m'a pas dit tout de suite, parce que je voudrais une intimité plus grande avec Jésus. Parce qu'il avait conscience, ce jeune, qu'il commençait simplement à connaître Jésus. Il avait le sentiment que c'est cette découverte-là, qu'en était à son commencement, qui faisait qu'il pouvait répondre à un appel pour donner sa vie, pour aider les autres, pour les servir. Magnifique appel, ça. C'est un appel qui possède déjà en lui-même ce qui avait été dit par François de Sales. Vous connaissez l'histoire. Il fait une homélie pour son jubilé d'ordination épiscopale. Il a 10 ans d'ordination épiscopale et il fait une homélie. Et puis Jeanne de Chantal n'est pas là. Alors vous connaissez les femmes. Elle aurait bien aimé entendre ce que François de Sales avait dit ce jour-là. Alors elle lui écrit. Elle lui dit, voilà, j'aimerais bien savoir, est-ce que vous avez le texte? Enfin, elle ne dit pas ça comme ça. Elle ne dit pas, pouvez-vous me passer par mail votre homélie? Mais c'était la même chose. Hein. Est-ce que vous pouvez me faire passer l'homélie? Et François de Sales lui écrit une lettre admirable dans laquelle on trouve, ce jour-là, j'ai dit que le jour de mon ordination, j'avais été ôté à moi-même. J'avais été sorti de moi-même pour être à Dieu, pour être pris à Dieu et donné par Dieu au peuple. Eh bien, avec cette langue évidemment très belle de François de Sales, nous trouvons la même lumière que celle que ce jeune m'a dite l'autre jour, bien simplement, disant qu'il voulait devenir prêtre pour servir les autres. Voilà. Et si nous attendons que l'Église soit sainte à la manière dont nous pensons la sainteté, il n'y aura plus de prêtres. Et il n'y aura même plus de chrétiens un jour. Il y aura des clubs de gens qui s'isoleront sur leur idée de la sainteté de l'Église. Ah non, non, non, non. La sanctification, ça n'est pas de dire au Seigneur, « Mon Dieu, si tu pouvais rendre les autres un peu plus vertueux comme j'essaye de l'être moi-même, et comme, enfin, ça serait tellement grossier que personne n'ose penser ça, comme je le suis moi-même. » Et non, ce n'est pas cela, l'Église sainte. Et non, ce serait terrible. Mais il y en a beaucoup qui pensent que c'est ça. Et alors dès qu'ils voient quelque chose qui ne va pas, se disent, ben justement, je m'en vais, parce que ce n'est pas l'Église de Jésus-Christ. Ah non, ce n'est pas ton Église à toi, telle que tu te la représentes, ça c'est possible. Mais attends, c'est l'Église de Jésus,
qui a pris son repas avec les pécheurs, dont la communauté de table est une communauté avec les derniers des derniers, qui n'a pas eu peur, qui n'a pas rougi d'être avec ceux-là et avec celles-là. La sainteté de l'Église et la sanctification des prêtres, évidemment, qui ne peut pas se comprendre en dehors de la sainteté de l'Église, c'est de se laisser prendre par la présence du seul saint, du seul sanctificateur, et de savoir qu'il ne cesse d'agir pour sanctifier, pour rendre son Église sainte et immaculée en sa présence, dans l'amour. En d'autres termes, la sanctification des prêtres, ça n'est pas que ceux qui ne le sont pas demandent aux prêtres d'être parfaits. Oh, si mon curé pouvait être quand même un peu moins moche. Ben non, c'est pas la prière tout à fait, je crois, enfin, il me semble, c'est pas tout à fait cette prière-là qui nous est demandée. Demander dans le nom de Jésus, ça veut dire demander comme lui aime, comme lui désire. Je sais pas si je l'ai sous les yeux, mais je suis en train de m'égarer dans mes notes, vous voyez, mais comme vous écoutez, c'est un égarement qui... Nous nous égarons ensemble. Hier, j'ai entendu cette phrase de Jeanne de Chantal. Je vais tâcher de la retrouver par cœur. Une phrase de Jeanne de Chantal dans sa prière. « Seigneur, je voudrais me tenir toujours en repos et ne plus avoir d'autre désir que ce que tu désires en moi que je souhaite. » Magnifique ça, magnifique expression. C'est-à-dire, le repos, c'est pas simplement de se tenir en dehors, disons, des activités, des soucis du quotidien. De temps en temps, ça fait pas de mal. Mais le vrai repos, c'est que notre désir, nos désirs, peu à peu soient transformés pour laisser la place au seul désir qui nous donnera vraiment de vivre, celui de Dieu envers l'humanité. Je suis venu pour que personne ne soit perdu, dit Jésus, que tous aient la vie. À chaque fois que nous avons été sous le choc, sous le coup de cet appel à nous relever, ou à être simplement présent auprès d'un frère ou d'une sœur qui n'attendait rien d'autre que nous soyons là, pas en passant, mais un peu durablement, c'est le début du vrai renouveau, du vrai renouveau. Je ne suis pas abandonné. Combien de personnes dans des groupes très divers, disons des groupes d'église, ont fait cette expérience qu'ils n'étaient pas abandonnés. Je ne suis pas condamné. Je peux aimer ou recommencer à aimer. Je peux être aimé, vraiment. Je n'ai pas à avoir honte de moi-même et des autres. Je peux enfin ne pas seulement regarder mes pieds, mais le chemin qui s'ouvre. Je peux être relevé pour marcher, pour accueillir et pour trouver des frères. Alors, il reste quelques minutes, je pense, je ne sais pas, on va... Vous n'êtes pas trop fatigué, ça va? Bon. Mais c'est formidable, ça. On a toute la journée, on va prendre son temps, encore un petit peu, mais on aura le temps pour marcher un peu, pour souffler un peu avant la messe qui est à 11h, je crois. Alors j'espère que Mgr Léonard sortira de l'anonymat, à ce moment-là. Parce que c'est une mode aujourd'hui qui est passée, que les prêtres et les évêques restent en tenue civile dans l'assemblée. Ça ne se fait plus, ça. Et donc, je voudrais reprendre un petit peu comme une sorte de balise sur le chemin, trois expressions. La première, allons-nous nous autoriser à être de nouveau surpris? Je le dis sous forme de question. Allons-nous de nouveau nous autoriser les uns les autres à être surpris? À nous laisser surprendre, à vivre aussi les surprises. Je vais y revenir un petit peu. La deuxième balise, comprenons-nous davantage
de plus en plus que la vie dans la foi est une simplification de nos existences. C'est une œuvre de simplification. Et enfin, allons-nous prendre Marie chez nous pour qu'elle nous apprenne à comprendre l'incarnation du Fils de Dieu. Je reprends rapidement ces trois points. Nous autoriser à nous laisser surprendre. Prenons simplement ce rappel de l'étymologie du mot agapé, hein, qui est l'amour dont Dieu aime et qui est toujours un amour qui ne s'épuise pas dans le regard simplement de l'un sur l'autre, mais un amour qui passe toujours par le prochain. Va trouver mes frères, et tu seras encore plus avec moi, nous dit le Seigneur. Le mot agapé, qui a une étymologie difficile, enfin en tout cas diverse, parmi les significations de ce mot, en grec, au 1er siècle, dans la langue courante, une des significations exprime la surprise joyeuse et absolument pas méfiante ou agacée ou triste devant la survenue, le fait que survient un hôte étranger qu'on n'attendait pas. Et la façon dont le cœur profond réagit quand cette réaction est bonne, c'est l'agapé. L'agapé au sens courant du mot ici, c'est l'amour, même chez ceux qui ne connaissent ni Dieu, ni les Juifs, ni la foi, enfin bon. C'est la façon intime avec laquelle nous réagissons quand un hôte débarque, j'allais dire, sans crier gare, et la réaction bonne, spontanément bonne. Alors, je m'échauffe un peu en vous disant ça, parce que c'est Marseille. Voilà, c'est Marseille, je ne peux pas dire autrement. Parce que Marseille est une ville qui a été fondée sur un mythe qui n'est pas guerrier, mais sur le mythe de Gyptis et Protis. Et c'est précisément un mythe qui raconte l'arrivée d'un étranger, marchand, commerçant, qui venait des rives du côté du Liban, et qui débarque et qui entend de la musique sous une tente un peu comme celle qui est derrière là. Il entend la musique, il devine que c'est un mariage. Et à cette époque, on est 6 siècles avant Jésus-Christ, ce sont les femmes qui choisissent leur mari. Remarquez, de temps en temps ça continue aussi, même 26 siècles après. Bon bref, en tout cas, ce marchand entend la fête, il se glisse discrètement, il regarde par la fenêtre, enfin il rentre un tout petit peu à l'intérieur, et puis il entend qu'on se tourne vers une provençale. Et on lui dit, qui choisis-tu? Et tout le monde s'attend qu'elle choisisse évidemment quelqu'un de la tribu, que voulez-vous? Et bien sûr, on ne peut pas faire autrement. Un bon provençal, quoi. Et elle se tourne vers la porte, elle aperçoit l'étranger, elle dit, c'est lui! Voilà l'agapé. Voilà l'agapé. C'est-à-dire, la surprise bonne d'entrer dans une relation hospitalière, chaleureuse, bienveillante, avec un hôte qui survient sans avoir pris rendez-vous. Voilà l'agapé. On pourrait dire, voilà l'Église. Bon, maintenant, nous allons nous calmer et on va dire que Marseille n'est pas encore tout à fait l'Église. Mais Marseille est quand même la capitale européenne de la culture cette année. Il ne faut pas trop sourire, ça dit quelque chose, ça aussi. Enfin bref, bon. En tout cas, Marseille a besoin de se convertir comme toutes les villes, comme Paray-le-Monial, comme Autun, comme chacun de nous. Mais je voulais dire ça simplement pour évoquer, nous autoriser à être surpris. Et surpris par l'autre dans lequel toujours Dieu fait signe, quel qu'il soit. Et le signe par excellence de la fête qui nous réunit aujourd'hui, c'est un signe paradoxal. Dieu non seulement fait signe, mais se dévoile entièrement dans le cœur transpercé d'un supplicié condamné à mort. Le dernier des derniers, le rebut de l'humanité, celui dont on se détourne tellement on a honte. Voilà notre Dieu. Bon. Osons-nous nous laisser surprendre toujours.
La deuxième balise nous laissait simplifier, c'est-à-dire descendre, ne pas rester à notre hauteur habituelle. Descendre pour être à hauteur d'homme. Et même, il faut ajouter, descendre pour nous mettre aux pieds de nos frères. Au lieu de regarder nos pieds, il faut regarder les pieds de nos frères. Parce que le geste chrétien fondamental, c'est le geste du lavement des pieds. Ce n'est pas le geste du lavement de tête. C'est le geste du lavement des pieds, c'est-à-dire le geste qui va être utile, qui va aller chez notre frère ou notre sœur à l'endroit de son besoin humain le plus quotidien. Voilà notre appel simple. Et cela, mes amis, est possible toujours et partout. Il n'y a pas besoin qu'il y ait les conditions réunies comme nous aimerions, non. Il n'y a pas besoin d'attendre le dernier jour pour se dire « Tiens, si j'avais compris que c'était ça, être avec Jésus. » Nous laver les pieds les uns des autres. Ça veut dire nous simplifier l'existence. Ne pas avoir trop d'idées en tête. Enfin, ça ne veut pas dire qu'il ne faut pas un peu réfléchir. Mais de temps en temps, il faut se reposer dans la vraie pensée de Dieu. Et cette pensée n'est jamais une pensée qui va, dans laquelle le frère va nous gêner. Le jour où les frères nous gênent, c'est que ce n'est pas la pensée de Dieu. Voilà, ça c'est sûr. Le jour où mon frère qui est là à côté me gêne, ça n'est plus la pensée de Dieu qui m'habite. C'est une pensée imaginaire, théorique, en fait, tout ce que vous voudrez. Être à hauteur de Dieu, c'est être à hauteur de service. C'est s'abaisser, être dans ce vis-à-vis-là avec mon frère et accepter que mon frère aussi puisse être à cette hauteur-là pour moi quand j'ai besoin du service qu'il me rend. On ne rendra jamais service si on n'accepte pas aussi que d'autres puissent nous rendre des services. Et le troisième et dernier point de balise pour cette route, va trouver mes frères, c'est de prendre Marie, la disciple par excellence chez nous. Elle nous conduit à comprendre, pas seulement avec notre tête, mais dans tout notre être, ce que signifie l'incarnation du Verbe éternel de Dieu, ce que signifie que Dieu soit devenu l'un de nous. Il s'est fait chair de notre chair, il est devenu homme pour nous, et nous continuerons dans le mystère de l'Eucharistie tout à l'heure, pas simplement pour nous dire qu'il est bon d'être homme, mais pour aller chercher l'homme là où l'homme s'était perdu, c'est-à-dire où il n'y avait plus d'humanité.

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2: Étienne, pendant qu'on le lapidait, priait ainsi : Seigneur Jésus, reçois mon esprit. Actes des Apôtres 7, 59.

0: Au nom du Père, du Fils et du Saint-Esprit,
1: Amen.
0: La paix soit avec vous.
1: Et avec votre esprit.
0: Évangile de Jésus-Christ selon saint Jean. Gloire à toi, Seigneur. En ce temps-là, Jésus disait à ses disciples, « Que votre cœur ne soit pas bouleversé. Vous croyez en Dieu, croyez aussi en moi. Dans la maison de mon Père, il y a de nombreuses demeures. » Sinon, vous aurais-je dit, je pars vous préparer une place. Quand je serai parti vous préparer une place, je reviendrai et je vous emmènerai auprès de moi, afin que là où je suis, vous soyez vous aussi. Pour aller où je vais, vous savez le chemin. Thomas lui dit, Seigneur, nous ne savons pas où tu vas, comment pourrions-nous savoir le chemin? Jésus lui répond, moi, je suis le chemin, la vérité et la vie. Personne ne va vers le Père sans passer par moi. Puisque vous me connaissez, vous connaîtrez aussi mon Père. Dès maintenant, vous le connaissez et vous l'avez vu. Philippe lui dit, Seigneur, montre-nous le Père, cela nous suffit. Jésus lui répond, il y a si longtemps que je suis avec vous et tu ne me connais pas, Philippe. Celui qui m'a vu, a vu le Père. Comment peux-tu dire, montre-nous le Père? Tu ne crois donc pas que je suis dans le Père et que le Père est en moi? Les paroles que je vous dis, je ne les dis pas de moi-même. Le Père qui demeure en moi fait ses propres œuvres. Croyez-moi, je suis dans le Père et le Père est en moi. Si vous ne me croyez pas, croyez au moins à cause des œuvres elles-mêmes. Amen, je vous le dis, celui qui croit en moi fera les œuvres que je fais. Il en fera même de plus grandes parce que je pars vers le Père. Acclamons la parole de Dieu. Louange à toi, Seigneur Jésus. Moi, je suis le chemin, la vérité, la vie. Nous connaissons bien cette phrase de Jésus. Mais la question, nous, c'est un peu la question de Thomas. Où allons-nous? Où allons-nous, si je pose la question autour de nous? Nous allons dans un seul endroit, nous allons vers la mort. Ah ben, charmant, charmant. Est-ce que notre vie est une impasse? C'est quand même la question qui se pose. Si notre destinée finale, comme le pensent beaucoup de gens, c'est la mort, ben notre vie c'est une impasse. D'ailleurs, c'est un non-sens, carrément. Voilà, si Jésus est le chemin, c'est parce qu'il a fait sauter le verrou de la mort. Eh oui, il est passé par la mort. Et justement, par sa résurrection, il a fait sauter le verrou de la mort. Donc, il a ouvert. Notre vie n'est plus une impasse qui s'arrête par la mort. La mort n'est pas le dernier mot de notre vie. C'est pas le dernier mot de Dieu, mais ce n'est pas non plus notre dernier mot et le dernier mot de notre vie. Jésus est le chemin, et en suivant Jésus, justement, notre vie n'est plus une impasse. Après, il est la vérité. Hein? Pilate demandait à Jésus, qu'est-ce que la vérité? Eh bien, il n'a pas répondu. Pourquoi? Mais parce que pour nous, en général, la vérité, c'est l'adéquation au réel. Mais la vérité, en fait, ce n'est pas ça. C'est plus que ça. C'est une vérité à découvrir. Il faut que nous découvrions la vérité. La vérité nous précède. Dans notre église, dans notre époque, un peu nombriliste, vous savez, on dit « à chacun sa vérité ». Et voilà. Mais qu'est-ce que ça veut dire « à chacun sa vérité » ? Ça veut dire qu'il n'y a pas de vérité ? Si, je crois qu'on confond deux choses, la vérité et l'opinion. Mais l'opinion, ce n'est pas la vérité. C'est quelque chose que je pense à un moment donné de ma vie. D'ailleurs, je peux très bien changer d'avis, ce qui veut dire que ce n'est pas la vérité. La vérité, c'est quelque chose à découvrir. C'est quelque chose qui nous précède. La vérité, ce n'est pas l'opinion. La vérité, ben Jésus le dit, c'est une personne. Une personne qui nous révèle le bien, le beau, le vrai. Et Jésus est la vérité. C'est en l'écoutant que nous comprenons que la vérité n'est pas seulement l'observation de ce qui nous entoure et qu'on peut mettre en équation, mais quelque chose même du sens profond de tout ce qui existe, et en particulier de notre propre existence. Je suis la vie. Ah, eh bien oui, je suis la vie. Nous en avons parlé, hein. La fois dernière dans l'homélie. Les médecins observent la vie, bien sûr. Ils observent la vie de l'extérieur. Ben oui, j'en sais quelque chose. Mais la vraie question, c'est que la vie ne s'observe pas de l'extérieur, elle s'éprouve, la vie. Il faut habiter sa vie, c'est ça qui est important. Si nous n'habitons pas notre vie, quelque part, nous passons à côté. Passer à côté de sa vie, combien de gens m'ont dit avant de mourir, je suis passé à côté de ma vie parce qu'ils étaient toujours à l'extérieur, ils étaient en surface de leur vie, mais ils n'ont jamais été au plus profond de ce qu'ils sont eux-mêmes, de ce qu'ils avaient à vivre, de leurs relations. Ils ont vécu leurs relations en surface. Or, il faut éprouver la vie, vivre chaque instant de manière unique. Et des fois, on a ces sentiments formidables. On est devant la contemplation d'une montagne ou d'un paysage splendide et on a l'impression d'être vivant. C'est ça qu'il faut trouver, mais pas dans ces moments exceptionnels, mais à chaque instant de notre vie, ce qui n'est pas simple. Mais Jésus nous apprend à habiter notre vie, parce que si nous sommes en relation avec lui de manière fréquente, bien sûr par l'Eucharistie, mais pas seulement par l'Eucharistie, par le fait de la prière, par le fait d'une connivence, d'une amitié avec Jésus, eh bien quelquefois, en permanence, nous sommes dans notre vie. Et voilà, habiter la vie, c'est être avec Jésus. Pourquoi ? Parce que Jésus en est la source, il est la vie. Le chemin, la vérité, la vie. Et c'est ainsi qu'il nous prépare une place. Vous voyez, certains cherchent leur place au soleil ici-bas, mais notre place est déjà prête. Elle est faite pour l'amour, dans la communion divine avec Dieu. Amen.

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2: Seigneur, incline mon cœur vers tes exigences, non pas vers le profit. Psaume 118, 36.

En fait, ce matin, comme c'est le premier enseignement du matin, j'ai l'intention de vous donner quelques pistes et quelques clés pour entrer et vivre cette session et ce forum. Et en faisant cela, j'espère faire un peu plus que vous donner quelques clés pour entrer dans la session, mais vous donner quelques éléments qui pourront vous servir toute votre vie et toute votre vie chrétienne. Alors, le premier point que je veux aborder, c'est que il n'y a pas de vie chrétienne possible, il n'y a pas de cheminement avec le Christ possible sans une rencontre personnelle avec lui. C'est-à-dire que la vie chrétienne n'est pas une adhésion à des idées. Vous savez, il y a des gens qui réduisent, sans s'en rendre compte, être chrétien, être d'accord avec ce qu'il y a dans l'Évangile à peu près, qu'ils ont lu plus ou moins. Je voudrais bien savoir qui a lu les quatre Évangiles en entier de H à Z parmi vous. C'est pas mal, mais c'est pas assez. Alors beaucoup de gens peuvent réduire la vie chrétienne à l'adhésion à des idées avec lesquelles on est à peu près d'accord, mais ce n'est pas ça la vie chrétienne. Vous savez, il y a une tentation. Jean-Paul II avait une expression très, très belle, il disait « Ne réduisez pas la vie chrétienne à l'art de bien vivre. Ce n'est pas une morale pour bien vivre, même s'il y a une morale chrétienne, un comportement chrétien. La vie chrétienne ne se réduit pas non plus à être généreux. Vous savez, d'être gentil avec tout le monde. Il y a une tendance en pas mal d'endroits de dire, voilà, être chrétien, c'est aimez-vous les uns les autres, soyez bons avec vos voisins, soyez gentils avec tout le monde, soyez bien généreux, donnez 2 ans en Afrique ou en Asie dans votre vie, c'est sympa, c'est généreux, vous êtes chrétien. Ça fait des gens généreux, et encore relativement généreux. Et vous savez, les gens généreux, ça fait des gens fatigués et fatigants pour les autres. Non pas que vous n'aviez pas à être généreux, mais la vie chrétienne, ce n'est pas encore être généreux. L'autre chose, c'est que la vie chrétienne, ce n'est pas non plus se sentir bien. J'entends des gens me dire parfois, viens auprès de Jésus, tu vas te sentir mieux. Oui, il y a des chances que vous vous sentez beaucoup mieux, parce que la vérité, il est la vérité sur notre vie, donc on va mieux. Mais ce n'est pas le sujet. Le but n'est pas de se sentir bien. La vie chrétienne, c'est une relation avec Jésus. C'est une rencontre avec lui. C'est un dialogue avec lui. La vie chrétienne, c'est de vivre avec quelqu'un qui est Jésus, quotidiennement, tout le temps, quelle que soit notre situation, quelle que soit l'histoire de notre vie. Et chaque étape de la vie, chaque nouvelle étape, alors, je ne sais pas où vous en êtes, je suppose que parmi vous, il y a ceux qui sont proches du Christ, proches de la foi, de famille chrétienne, tout ça. D'autres, peut-être pas du tout, d'autres s'en sont éloignés, je pense qu'il y a toutes les situations, j'imagine. Mais quelle que soit votre situation, chaque nouvelle étape est une nouvelle rencontre, un nouveau dialogue avec Jésus. Et c'est cela dont je voudrais vous parler ce matin. Alors, je dirais une autre remarque. Donc, vous êtes... nous sommes jeunes. C'est la vieillesse, ça commence juste après 49 ans. J'ai 48 ans, donc 49 ans. 48, on est jeune encore. 49, on est vieux. Alors, vous êtes jeune, vous êtes à l'âge des questions, que vous le vouliez ou non, et à l'âge des décisions. Ceci étant dit, n'attendez pas trop longtemps pour prendre vos décisions. Hein. Je connais des gens qui attendent 50 ans. L'autre jour, j'ai vu un ami qui est venu me voir et qui me dit qu'à 50 ans, le jour de ses 50 ans, il me dit « Yves, j'ai 50 ans, est-ce que tu crois que je devrais commencer à me poser la question de ma vocation ?» Parce que peut-être il faudrait que j'envisage le mariage. Alors je dis non, attends 60 ans.
Alors n'attendez pas trop longtemps quand même pour vous décider. Honnêtement, parce que c'est une perte de temps pour vous et pour les autres. Ceci étant dit, vous êtes allé à l'âge des questions et l'âge des décisions, ou la période où une certaine décision engage l'existence. Et souvent, dans les questions, sont les questions « qu'est-ce que je vais faire ? Quoi faire ? Quel travail faire ? Quelle étude faire ? Quoi ? Quel choix pour l'avenir ?» Mais en réalité, la vraie question, ou les vraies questions, ou les questions décisives, ce n'est pas la question de quoi ? Quoi faire ? C'est même pas la question de votre vocation. C'est même pas la question quel travail. Ou je... C'est pas ça les vraies questions. La vraie question, les questions décisives, c'est qui, avec qui, à qui je vais confier ma vie. Vous savez, souvent nous vivons et nous essayons de résoudre nos questions comme si tout dépendait de nous, comme si nous étions responsables de tout, comme si... Alors, c'est terrible, parce que la peur de se tromper est terrible. Mais vous savez, il y a des tas de choses qui ne dépendent pas de vous. Heureusement, d'ailleurs. Donc, la vraie question, c'est de savoir à qui nous confions notre existence. Et vous savez, vous pouvez vous la confier à vous-même. On dit « tout dépend de moi ». Ça, c'est dangereux. Parce qu'aucun d'entre vous n'est compétent en tout, parfait en tout, doué en tout. Donc c'est très dangereux. La confier à quelqu'un d'autre, vous allez penser, celui avec qui je me marierai ou celle, c'est bien, mais c'est pas encore suffisant parce que tout homme et toute femme, par définition, a des limites. En réalité, je ne peux que vous inviter à confier votre vie, votre existence au seul qui peut la combler et qui ne vous décevra jamais, qui est Jésus. Alors ma question, vous voyez, je vous invite à la voir pendant toute la session. À qui décidez-vous de confier votre existence ? À qui ? Bon, j'y reviendrai tout à l'heure. Donc maintenant, je voudrais vous parler de cette rencontre avec Jésus. Et pour cela, je voudrais reprendre avec vous certains passages de la parole de Dieu, de l'Écriture. Et donc j'ai fait des choix, on ne peut pas tout dire. Et j'ai pensé m'arrêter avec vous sur un ou deux passages de l'Écriture. Et le premier, c'est dans Saint Matthieu, pardon, c'est la rencontre de Jésus avec le paralysé Bartimée. Vous vous souvenez de cette histoire ou pas? Attendez, je bien entendu, j'ai perdu mes références. Ah pardon, c'est dans Marc, au chapitre 10. Je vous lis d'abord un peu le passage, d'accord? Puis après, je m'arrêterai. Il arrive à Jéricho. Donc Jésus arrive à Jéricho. Et comme il sortait de Jéricho avec ses disciples, une foule considérable l'accompagnait. Le fils de Timée, Bartimée, un mendiant aveugle, était assis au bord du chemin. Quand il apprit que c'était Jésus, le Nazarénien, il se mit à crier « Fils de David, Jésus, aie pitié de moi !» Et beaucoup le rabrouaient pour lui imposer silence, mais lui criait de plus belle, « Fils de David, aie pitié de moi !» Jésus s'arrêta et dit, « Appelez-le !» On appelle l'aveugle, lui dire, « Aie confiance, lève-toi, il t'appelle !» Et lui, rejetant son manteau, bondit et vint à Jésus. Alors Jésus lui adresse la parole, « Que veux-tu que je fasse pour toi ?» L'aveugle lui répondit, « Rabouni, que je retrouve la vue. » Jésus lui dit, « Va, ta foi t'a sauvé. » Et aussitôt, il recouvra la vue et il cheminait à sa suite. Alors, je vais m'arrêter sur ce texte. Vous savez, c'est un modèle de rencontre possible avec Jésus. Donc, cet aveugle
On dit donc qu'il est aveugle depuis sa naissance, c'est-à-dire qu'il a toujours été comme ça. Il n'a jamais rien connu d'autre. Il ne voit pas d'aveugle. D'autre part, on dit de lui qu'il est assis au bord du chemin, c'est-à-dire qu'il ne bouge plus. D'ailleurs, il ne peut pas bouger, il n'y voit rien. Et il vit de la mendicité, c'est-à-dire de ce qu'on veut bien lui donner. Vous savez, il y a beaucoup de gens qui sont comme ça, il y en a même peut-être parmi vous. Vous savez, souvent, vous verrez que les modèles de rencontres historiques de Jésus avec différents personnages de l'Écriture sont parfois les modèles de notre propre existence. Vous savez, je connais beaucoup de gens qui disent « Voilà, moi j'ai un problème, je l'ai depuis toujours et ça ne changera pas, ça ne changera jamais. » Et ils sont arrêtés là au bord du chemin, ils ne bougent plus. Alors, je ne sais pas dans quelle situation vous êtes, mais ils ne bougent plus. Ils n'attendent plus rien, ils ne vivent que de ce qu'on veut bien leur donner. Parfois, je pense que l'humanité est dans cette situation. Et peut-être il y en a même parmi nous qui sont dans cette situation. Où ils disent de toute façon, j'ai tel problème, c'est fini, ça ne bougera plus, je suis aveugle de naissance et il ne se passera rien. Et puis, on dit que Jésus passe accompagné d'une foule de gens. Et l'aveugle entend le bruit. Et je peux imaginer qu'il avait dû entendre parler de Jésus, vaguement. Et tout d'un coup, un vague espoir, un vague désir, une petite espérance naît dans son cœur et dans sa vie. Et vous pouvez être dans ce type de situation. Tout d'un coup, on se dit, mais il y a peut-être quand même quelque chose. Et que fait cet aveugle ? Il se met à crier. Un cri, c'est-à-dire « Jésus, fils de David, aie pitié de moi. Jésus, fils de David, aie pitié de moi. » Et on le rabroue. Et en général, vous savez, il y a un passage dans l'Écriture qui dit « Un pauvre a crié, le Seigneur entend. » La première attitude peut-être à avoir dans votre rapport au Christ, si vous êtes dans une situation où il y a des blocages, c'est de crier vers lui. Et la foule vous dira, mais tais-toi, il ne va pas t'entendre, Dieu est trop occupé. Beaucoup de gens pensent, et moi-même, j'avoue avoir pensé comme ça pendant longtemps, vous savez, moi j'ai retrouvé la foi, j'avais 16 ans. Vous savez, ça m'a conduit là, aujourd'hui, je ne m'y attendais pas. Et je me rappelle qu'à 16 ans, je me suis remis à prier, seul. Mais honnêtement, j'ai prié parce qu'il y avait un désir dans mon cœur. J'étais pas paumé, vous savez, il y avait une aspiration à plus. Et comme j'avais une éducation chrétienne, je me rappelle à 16 ans m'être remis à prier. Mais je m'attendais pas du tout à ce que Dieu réponde. Honnêtement, j'avais pas compris que Dieu puisse répondre. D'ailleurs, j'avais même pas envisagé la question. Même pas envisagé que Dieu puisse répondre. En tout cas, dans l'Évangile, ce Bartimée, l'aveugle, se met à crier. Et dès qu'il y a un obstacle, la foule lui dit, allez écoute, il est rabroué par la foule. En général, nous, au premier obstacle, on s'arrête. On va prier un peu à la chapelle de la Visitation, on a une vague prière, il ne se passe rien, il y a du bruit autour, qu'est-ce qu'on fait ? On s'en va. Que fait cet aveugle ? Lui se met à crier plus fort encore. Et Dieu l'entend, et Jésus l'entend. Et il y a ce propos de Jésus qui lui dit, enfin qui va appeler-le. Et la foule dira, viens, aie confiance, il t'appelle. Alors que se passe-t-il ? Et là, il y a un moment dans cette histoire de cet aveugle que j'ai toujours trouvé très surprenant. On dit que l'aveugle se lève, il laisse son manteau derrière lui et qu'il s'approche de Jésus. Vous avez imaginé la scène ? Un aveugle qui se lève. Mais il ne sait pas où il va, non ? Vous êtes aveugle, vous n'y voyez rien. Et puis en plus, il laisse son manteau derrière lui. Et son manteau, vous savez, c'était tout ce qu'il avait. Il y a un aveugle qui laisse son manteau derrière lui, est à peu près sûr de jamais le retrouver. Donc il accepte. Et pour s'approcher de Jésus, il y a un moment où il faut accepter de se lever et d'avancer un peu à l'aveugle. Et vous êtes invité à cela. Et puis, il faut accepter de perdre quelque chose, de prendre le risque de laisser derrière soi quelque chose auquel on tient.
Et donc cet aveugle s'approche de Jésus, et Jésus va lui poser une question, et c'est la question qu'il pose à chacun d'entre nous. La question c'est: que veux-tu que je fasse pour toi? Ça m'a toujours très étonné que Jésus pose la question. Imaginez un aveugle devant vous, quelle est la chose la plus importante que désire l'aveugle? C'est de voir. C'est de voir. Et Jésus a comme besoin de la réponse de l'aveugle. Et dans un dialogue avec lui, il peut très bien vous dire: mais qu'est-ce que tu veux que je fasse pour toi? Qu'est-ce que tu veux? Et il a besoin de la réponse. Et la réponse de l'aveugle, c'est que je vois. Et il retrouve la vue. Et on dit que Jésus lui dit: va, ta foi t'a sauvé. Et aussitôt, il retrouva la vue. Et il cheminait à sa suite. C'est-à-dire que le fruit de cette guérison, il retrouve la vue. Il ne revient pas chercher son manteau en arrière, ni retrouver la vie précédente. Il se met à suivre Jésus sur le chemin. Je voudrais m'arrêter sur un autre passage de l'Écriture que vous connaissez peut-être au moins de mémoire, vaguement, qui est la rencontre de Jésus avec les disciples d'Emmaüs. Vous vous souvenez de ça, de ce passage ou pas? C'est dans Luc, à la fin de l'évangile de Luc. Donc on dit que deux disciples, vous irez lire vous-même, hein, deux disciples de Jésus, donc ça se passe après la mort du Christ, quittent Jérusalem pour rentrer chez eux. Et ils rentrent donc à Emmaüs. Ces deux disciples ont la particularité

Imaginé, et ils sont déçus. Et les gens déçus rentrent à la maison. Et alors c'est un passage étonnant parce qu'ils sont, voilà, ils sont en chemin, et puis ils discutent entre eux, et Jésus va s'approcher d'eux. Jésus ressuscité. Alors Jésus s'approche d'eux et Jésus leur pose une question. Vous verrez que dans l'Évangile, et c'est un conseil que je vous donne, je vous invite à être très attentif. Chaque fois que vous lirez l'Évangile, aux questions que pose Jésus. Et Jésus s'approche d'eux, il leur dit, « De quoi parliez-vous en chemin ?» Hein, les enfants, les petits, de quoi vous parliez ? Alors, ils ne reconnaissent pas le Seigneur. Alors, ils ne reconnaissent pas pourquoi ? Pour deux raisons au moins. La première, c'est qu'ils sont tellement centrés sur eux-mêmes. Ils sont là, d'abord ça n'a pas marché, on est déçu, qu'est-ce qu'on est déçu, on est très déçu, on est très très déçu, ah oui alors on est déçu, on est très déçu. Ils sont tellement centrés sur eux, gnognognognognognognognognognognognognognognognognognognognognognognognognognognognognognognognognognognognognognognognognognognognognognognognognognognognognognognognognognognognognognognognognognognognognognognognognognognognognognognognognognognognognognognognognognognognognognognognognognognognognognognognognognognognognognognognognognognognognognognognognognognognognognognognognognognognognog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
et puis Jésus est là. Et ils ne peuvent pas le voir pour cette raison. La seconde raison, c'est que Jésus ressuscité dépasse infiniment leur perception. Il est à la fois le même et à la fois il est ressuscité. Et donc Jésus s'approche d'eux et leur pose la question : de quoi parliez-vous en chemin ? Et les disciples d'Emmaüs répondent, vous vous souvenez de la réponse ou pas ? Quelle est la réponse ? C'est une réponse assez marrante. Ils disent à Jésus : mais tu es bien le seul à ne pas savoir ce qui s'est passé à Jérusalem les derniers jours. Nous avions mis notre espoir et notre foi dans un homme qui est Jésus, et il est mort, les prêtres et les hommes de loi l'ont arrêté, et il a été crucifié. Alors c'est étonnant de dire à Jésus, ils disent à Jésus, écoute, tu es bien le seul à ne pas savoir ce qui s'est passé à Jérusalem. Parce qu'il y en avait bien un qui était au courant de ce qui s'était passé à Jérusalem, c'était Jésus lui-même. Et souvent, nous avons ce comportement avec le Seigneur. Je ne sais pas quelle est votre relation avec le Christ. Mais nous disons, écoute Seigneur, tu n'as rien compris. Tu ne comprends rien à ma vie, à mes problèmes. Je vais t'expliquer. Je vais t'expliquer parce que tu n'as rien compris. Et ils sont dans cette attitude-là. Que fait Jésus ? C'est magnifique. Jésus, dit-on, va leur faire le catéchisme. Enfin, ce n'est pas dit comme ça. Il dit qu'il reprend avec eux l'Écriture et il explique aux deux disciples, tout ce qui le concernait dans l'Ancien Testament jusqu'au et tout ce que, en quoi le Christ devait, le Messie devait souffrir, mourir pour ressusciter. Et voilà. Et quand c'est terminé, ils arrivent chez eux, ils arrivent à Emmaüs, et à ce moment-là, on dit que Jésus s'éloigne. Et c'est eux qui vont devoir s'adresser au Christ en lui disant. Une phrase qui est reprise dans la liturgie, « Reste avec nous, car déjà le jour baisse. » Et ils vont le reconnaître, donc Jésus va rentrer dans la maison, il va rompre le pain, et à ce moment-là, ils le reconnaissent. Et ils diront, « Mais quand il nous parlait, nous avions le cœur tout brûlant. » Et que font-ils une fois qu'ils ont reconnu Jésus ? Ils font une chose étonnante, ils reviennent à Jérusalem. C'est-à-dire, vous auriez fait quoi, vous ? Vous avez marché, il fait nuit, vous êtes arrivé chez vous. Ils sont tellement bouleversés par cette rencontre qu'ils font exactement ce qu'on fait, c'est qu'ils reviennent vers leurs frères, ils reviennent vers l'Église. Alors, vous savez, le Seigneur peut s'approcher de vos cœurs au point où vous pouvez avoir le cœur tout brûlant, il peut s'approcher de vous. Et c'est souvent arrivé dans nos vies. On voit bien, enfin, tel moment de notre existence, et je vous invite à vous en souvenir, Dieu peut s'approcher de nous, ça réchauffe notre cœur. Mais ça ne suffit pas. C'est-à-dire, le Seigneur ne peut entrer dans votre vie que si vous l'y invitez. Il ne suffit pas qu'il s'approche de vous. Et donc c'est pour ça que les disciples lui diront, et Dieu ne s'impose pas, Dieu ne s'impose jamais.
Dieu ne s'imposera jamais à vous. Il peut s'approcher de vous de manière très forte.

porte, il peut parler à votre cœur, mais jamais il ne forcera votre liberté. Il y a un moment, c'est vous qui devez dire « Viens, entre ». Je me permets de vous rappeler une histoire qui m'avait beaucoup marqué ici à Paray-le-Monial il y a quelques années. Enfin, j'étais jeune prêtre et dans le parc des Chapelains. Oui, où est le parc des Chapelains? Oui, pas où c'est. J'ai une discussion avec un jeune homme qui est devenu un ami depuis, qui devait avoir, je sais pas, 17 ans. Et il me dit, ouais, moi je suis venu à Paray, mais ouais, je suis là, mais enfin tout ça, Jésus, et puis tout ça, c'est, au fond j'y crois pas. Puis de toute façon, c'est pas possible. Alors, dans mon zèle de jeune prêtre, j'ai essayé de le convaincre en lui disant, mais si, tu sais, c'est possible, Dieu peut te parler, il faut que tu ouvres ton cœur, enfin je sais pas ce que j'ai pu lui raconter. Ça n'avait aucun effet. Et puis, tout d'un coup, à bout d'arguments, c'était l'heure de la messe, et la messe avait lieu dans la basilique. Je lui dis, écoute, moi je vais à l'Eucharistie, je crois que Jésus est présent dans l'Eucharistie, je le crois vraiment, je t'invite à venir avec moi, puis après tout, au lieu que nous discutions ensemble tous les deux, le plus simple serait que tu discutes avec lui. Parle-lui. Et une discussion avec lui. Et alors, il me dit, d'accord, je viens. Alors on arrive, on rentre, on est à l'entrée de la basilique de Paray, là. Et puis tout d'un coup, il s'arrête. Il me dit, non, je vais pas venir. Alors je lui dis, quoi, tu as peur? Il me dit, non, je n'ai pas peur. Et alors là, il m'a fait une réponse que j'ai trouvée très intelligente. Ça peut arriver. Il me dit, mais tu comprends? Et si ça marche? Je dis, bah oui, c'est une éventualité qu'il faut envisager. Il dit, mais si ça marche, je vais devoir changer les choses. Je dis, oui, effectivement, je ne suis pas très doué, mais pour ce que j'ai pu apercevoir, à mon avis, tu vas devoir changer les choses. Ouais. Et j'ai trouvé la réponse très intelligente, parce qu'en réalité, il n'avait pas du tout envie que ça marche. Il voulait bien discuter avec moi, mais il ne voulait pas que Dieu entre dans sa vie. Il ne voulait pas que Dieu lui parle. Vous savez, je voudrais vous inviter, en vous donnant ces exemples dans l'Écriture, hein, que ce soit le Bartimée qui laisse son manteau derrière lui, qui s'approche de Jésus, que ce soit les disciples d'Emmaüs qui acceptent que Jésus entre. Je voudrais vous inviter à entrer dans un vrai dialogue avec Dieu, que vous lui parliez. Vous savez, souvent, nous parlons de Dieu. Et je me souviens ici d'une remarque qu'avait fait un évêque que vous n'avez pas connu, je pense pour la plupart, qui s'appelle le cardinal de Courtrai, l'ancien archevêque de Lyon, qui un jour prêchait ici et il parlait de la Vierge Marie. Et aux gens, dans son homélie, il leur a dit, écoutez, vous savez, pendant longtemps, j'ai donné des cours à l'université et des cours sur la Vierge Marie. Et il dit, je crois en plus que j'en ai bien parlé. Mes cours étaient très bons. Et un jour, me dit-il aux gens, je me suis aperçu que je parlais de Marie, mais je ne lui parlais pas à elle. Je parlais de Dieu, mais je ne parlais pas avec lui. Je vous invite à entrer en dialogue avec lui. Alors à lui parler, puis surtout à l'écouter. Hein, on demandait au pape Jean-Paul II, comment le pape fait-il pour prier? Alors, il répond, comme tout le monde, je lui parle. Mais surtout, je l'écoute. J'y reviendrai tout à l'heure. Je vais vous prendre un autre exemple, vous rapporter un autre exemple de cette rencontre avec Jésus possible. C'est celle, puisque nous avons, vous savez, dans l'Église, l'année dernière, nous venons de sortir d'une année consacrée à l'apôtre Saint Paul. Saint Paul, c'est étonnant, Saint Paul était un homme très zélé, vous savez, persécuteur de l'Église. Il était persuadé que les chrétiens se trompaient et il se mettait un point d'honneur au nom de Dieu de persécuter les chrétiens. Et vous savez que saint Paul va se convertir sur le chemin de Damas.
Donc il va vers Damas. Et sur le chemin, on dit que tout d'un coup, il est saisi par une grande lumière. Et il est jeté par terre. Vous savez, dans mon enfance, je ne sais pas si vous avez fait ça, moi au Cathé, on avait une image de saint Paul qui était sur son cheval et qui tombait de son cheval. Vous avez vu cette... Non, ça ne vous dit rien. Vous savez, il n'y avait pas de cheval. Hein. Enfin, en tout cas, on n'en parle pas du cheval. L'important, c'est qu'il est tombé par terre. C'est-à-dire, la méthode que Jésus a pris avec lui était la méthode assez violente. Il y en a quelques-uns parmi nous où la nécessité, ce n'est pas que Jésus s'approche d'eux avec chaleur, mais c'est qu'il les balance par terre. Boum! Et puis, il entend une voix qui lui dit « Saul, Saul !» qui l'appelle par son nom. Et vous savez, Dieu vous connaît, il vous appelle par son nom, votre nom. Hein, Saül, Saül. Et il répond « Mais qui es-tu ? » Hein, « Je suis Jésus que tu persécutes. » C'est très étonnant comme réponse, parce que Paul ne persécutait pas Jésus, il persécutait les chrétiens. Mais toucher aux chrétiens, c'est toucher à Jésus. Toucher à l'Église, c'est toucher à Jésus. À toucher à ceux qui croient au Christ, c'est toucher au Christ. Et vous savez que l'effet de sa conversion, c'est qu'il va être aveugle pendant 3 jours. Et je me suis toujours demandé pourquoi. C'est parce que saint Paul avait un tel tempérament qu'il va être obligé d'être aidé par les autres. Et souvent, vous savez... Nous sommes prêts à la limite à faire les choses avec Jésus. On n'a pas tellement envie d'avoir besoin des autres. Est-ce que vous avez déjà été à Lourdes? C'est qu'il y en a au moins un qui a été à Lourdes. Bon. Et vous savez qu'à Lourdes, il y a une tradition qui est on va à ce qu'on appelle aux piscines. Vous savez ce que sont les piscines? Alors je me souviens la première fois où j'ai été à Lourdes, je devais avoir 17 ans ou 18. J'étais avec d'autres et les autres me disaient « il faut aller à la piscine ». Et alors je me disais « à la piscine, je ne vois pas le rapport entre la piscine et le pèlerinage ». Alors moi j'imaginais qu'on allait à la piscine, quoi. Et puis un beau matin, on s'est dit « on va tous à la piscine ensemble ». Je dis « ah bon, on va à la piscine ». Et puis je vois qu'on se dirige vers la grotte. Et puis en fait, la piscine en question, c'est qu'en réalité, pour les pèlerins qui le souhaitent, on peut accepter d'être plongé dans l'eau de Lourdes. Vous avez déjà fait ça? Ben moi, je ne voulais pas y aller. Alors, il y a ceux qui ne veulent pas y aller parce que l'eau est froide. Moi, ce n'était pas tellement l'eau froide qui me gênait. Vous savez, plonger dans de l'eau froide, c'est un défi qui m'aurait bien plu. Et je me suis aperçu, vous savez, on se laisse faire par d'autres. C'est-à-dire qu'il y a des inconnus, deux bons hommes, là, pour les hommes, pour les femmes, c'est deux dames qui nous prennent en étant tenues plus que légères. Et on est plongé dans l'eau. Et moi, ce qui me gênait, c'est pas de plonger dans l'eau chaude, dans l'eau froide, pardon. C'était que deux autres m'y plongent. C'est me laisser faire par d'autres. Accepter d'avoir besoin des autres. Et donc, je reviens à saint Paul. Saint Paul fait cette rencontre radicale de Jésus. Il découvre cette grande lumière. Et il est aveugle. Et on dit que c'est ses compagnons qui vont devoir le conduire jusqu'à Damas. Il va avoir besoin de ses frères. Et pour retrouver la vue, hein, Jésus va aller chercher un chrétien, Anani. Il va dire à Anani, écoute Anani, il y a un homme, il s'appelle Saul, il est à telle adresse, dans tel endroit. Tu vas aller le voir, tu vas prier pour lui, pour qu'il retrouve la vue et tu vas le baptiser. Et Anani dira, non, non. J'ai entendu parler de lui, c'est un persécuteur, pas lui. Seigneur, tout ce que tu veux, mais pas lui. Et le Seigneur va dire à Anani, tais-toi, tu fais ce que je te dis. Alors Anani est obligé d'obéir à Jésus, et Paul a besoin d'Anani pour retrouver la vue. Et vous voyez, parfois dans la rencontre du Christ, passe par l'aide des autres. Je continue. C'est cette rencontre du Christ, ça va, vous me suivez toujours ou pas? Cette rencontre du Christ dans l'Écriture, mais est vraie dans toute l'histoire de l'Église. Et j'ai pensé à deux exemples tout simples, parce que ça a lieu, ça se passe avec la parole de Dieu. Vous savez comment s'est converti saint François Xavier? Vous savez qui était saint François Xavier?
jésuites. Enfin, c'était les débuts des jésuites. Hein. François Xavier est un Espagnol. Et il était étudiant à Paris. Et il était il logeait dans la même chambre que d'autres étudiants d'origine espagnole. Pas de chance, dont un vieil étudiant qui agaçait tout le monde, qui s'appelait Ignace de Loyola. Pas de chance. Vous savez, en Belgique, on appelle ça côté, ensemble. Il était dans colocation que Saint Ignace, enfin, qui n'était pas encore saint. Et il ne supportait pas Saint Ignace. Ils étaient plusieurs, ils étaient 3-4 dans la même pièce. On connaît le lieu à Paris. Et François Xavier était ce qu'on appelle un arriviste. Il était croyant, hein, mais il voulait faire carrière ecclésiastique, c'est-à-dire être au moins évêque. Hein. Monter en grade, tout ça, très bien. Et il avait un projet comme ça. Et Saint Ignace le harcelait régulièrement. Et il a mis quand même 3 ans à le convaincre. Jusqu'au jour où Saint Ignace lui dira cette phrase de l'Écriture qui va le bouleverser. Il y a parfois des passages de la parole de Dieu qui peuvent nous bouleverser. Il lui dira « À quoi ça sert de gagner le monde entier si c'est pour perdre son âme ?» Je ne sais pas quel est l'idéal de votre vie. Je ne sais pas quels sont vos projets. Je ne sais pas ce à quoi vous rêvez. Mais je vous invite, comme François Xavier, à vous laisser peut-être traverser par cette phrase « À quoi ça sert de gagner le monde entier si c'est pour perdre son âme ?» Et cette phrase va le transpercer, va le travailler, il va se convertir et il va devenir François Xavier. Et grâce à lui, l'Évangile ira jusqu'en Inde, jusque dans les îles du Pacifique, enfin les îles, l'Indonésie, enfin tous ces pays-là, jusqu'au Japon et jusqu'aux portes de la Chine. Hein, François Xavier. L'autre auquel j'ai pensé l'autre jour, en pensant à vous, hein, c'est Saint Benoît. Vous savez, Saint Benoît avait une sœur qui s'appelait Scolastique. Et Saint Benoît, c'est un jeune homme, ses parents sont morts. Et il se demandait, mais que faire de ma vie? Que faire de ma vie? Que faire de ma vie? Et on raconte qu'un jour, il rentre à l'église et le prêtre était en train de proclamer l'évangile. Et le texte de l'évangile, c'était « Celui qui veut être parfait, si tu veux être parfait, si tu veux le meilleur, si tu veux être parfait, vends tous tes biens, donne-les aux pauvres et suis-moi. » Et Benoît, qui avait entendu ce passage de l'Évangile, à mon avis, des centaines de fois, sinon des milliers de fois, ce jour-là, pendant l'Eucharistie, semble-t-il, cette phrase a transpercé. Et on raconte qu'il a décidé, à ce moment-là, de passer à l'acte. Hein, donc, on dit qu'il a réglé ses affaires, qu'il a laissé de quoi vivre à sa sœur et qu'il est parti vivre au désert. Et si nous avons des bénédictins aujourd'hui, encore aujourd'hui, c'est parce que cet homme a accepté de se laisser transpercer par la parole de Dieu. Donc moi, je voudrais vous inviter à vous laisser traverser par la parole de Dieu. Alors maintenant, je voudrais, dans le temps qui me reste, encore aller un tout petit peu plus loin. Ça va ? Il ne suffit pas de rencontrer Jésus. Il y a un moment, il y a une autre question qu'il faut se poser. C'est qui est Jésus? Vous savez, un jour, c'est après la multiplication des pains et après le discours de Jésus sur le pain de vie dans l'Évangile. Vous savez, les gens suivaient Jésus. Et tant qu'il guérit les malades, pas de problème. Vous savez, il guérissait les malades, c'était super. Hein, et puis il parlait très très bien. Et les gens disent, mais personne n'a jamais parlé comme lui. Et puis il y a la multiplication des pains. C'est un type super, Jésus. Il guérit les malades, il parle vachement bien, et en plus il donne à manger. Et les gens veulent le faire roi. Hein, ils le veulent comme chef. Vous vous rendez compte? Et souvent, on veut suivre le Christ à cause de ce qu'il nous donne. Il me fait du bien, il me guérit, il me nourrit. Et puis Jésus ne va pas se laisser prendre. Et Jésus va aller plus loin. Il va leur dire, écoutez, le vrai pain, c'est moi.
C'est ma chair pour la vie du monde. C'est moi. Alors à ce moment-là, les gars, ils disent là, là, c'est trop. Donc, tant qu'il nous donne à manger, ça va. Mais des choses comme ça, c'est incompréhensible. Donc ils décident. Enfin, beaucoup de gens vont le quitter. Vous savez que des gens vont quitter Jésus. Hein. Les foules vont le suivre, mais ils vont aussi le quitter. Vous savez, vous pouvez être là. On peut être des milliers là. Et faire Alléluia, Alléluia. Et dire c'est super Jésus, c'est super. Je te loue, c'est fantastique. Et demain, ou après-demain, parce que ça ne se passe pas comme on voudrait, c'est ciao. Je te quitte. Et c'est arrivé à Jésus. Et il dira à ses disciples à ce moment-là, et ça veut aux 12. Mais est-ce que vous aussi vous voulez partir? Est-ce que vous aussi vous voulez me quitter? Et puis Jésus leur demandera, mais qui suis-je pour vous qui suis? Qu'est-ce que les gens disent de moi? Pour vous qui suis? Ah bah, il y en a qui disent que tu es un grand prophète. Il y en a qui disent que tu es Jean-Baptiste qui est revenu, qui est ressuscité des morts. Mais vous, vous dites quoi? Qui suis-je? Et à ce moment-là, il y a le brave Pierre qui va se lever. Hein, tu es le Messie, le Fils du Dieu vivant. Hein, tu es le Messie. Qui est Jésus? Alors, je voudrais vous inviter pendant cette session aussi à vous interroger, à entendre cette question. Parce que de la réponse que vous ferez à cette question que Jésus pose, qui suis-je? Toute votre vie dépend de cette réponse. Parce que où vous dites, ah ben, tu es un grand homme, tu es un grand prophète. Ou vous lui dites ce que dit l'Église à force de regarder l'Écriture. L'Église dit, tu es le Fils de Dieu. Tu es Dieu fait homme. Tu es le Sauveur. Tu es la miséricorde même de Dieu. Tu es mort et ressuscité pour donner la vie. Et de votre réponse, alors je voudrais vous inviter à regarder Jésus. D'accord? Alors, pour vous aider, il y a un passage de l'Écriture aussi dans la fin de l'Évangile. Saint Jean, l'apôtre Philippe, va poser une question à Jésus. Jésus parle de son Père, parle du Père. Et Philippe dira à Jésus, mais montre-nous le Père, montre-nous Dieu, et ça nous suffit. C'est que Dieu, personne ne l'a jamais vu, dit Saint Jean. Alors montre-nous Dieu, montre-nous ton Père et ça nous suffit. Et Philippe a raison, le but de la vie c'est de voir Dieu, de le connaître. C'est ça qui comble le cœur de l'homme. Seul cela peut combler le cœur de l'homme. Et Jésus va répondre à Philippe, j'aime bien cette réponse parce qu'elle est à la fois très tendre, à la fois très très forte. Philippe, Philippe, ça fait si longtemps que tu es avec moi. Et tu ne me connais pas. Et moi, je suis persuadé que le Seigneur peut très bien vous dire, hey, Gertrude, j'espère qu'il n'y a pas de Gertrude, sinon on va m'accuser de... Hey, Julienne, ça peut-être, ça existe. Elle est Totor. Ça fait tellement longtemps que tu viens à la messe, que tu me fais des pèlerinages et des sessions et des machins et des trucs et des... Tu ne me connais pas. Et la suite de la réponse est, qui me voit voit le Père. C'est très fort. Qui voit Jésus, voit Dieu. Vous voulez voir Dieu, vous voulez voir comment il est, comment il fait, qui il est, comment il agit. Regardez le Christ. Regardez-le. Alors comment il est? Alors comment on le regarde? On le regarde à partir de l'Écriture. Vous savez, je ne sais pas comment vous lisez la Bible. Mais il fut un temps, mais peut-être c'est plus à la mode, j'en sais rien. C'est, il faut que Dieu me parle, il faut que Dieu me parle. Et Jésus, il faut que tu me parles, il faut que tu me parles. Il faut vraiment que tu me parles. Alors, je vais vous le faire, hein, c'est comme ça. C'est... D'ailleurs, on m'a dit à part admonial, la parole de Dieu, c'est important. D'ailleurs, il faut que tu me parles. Alors, parle-moi, Seigneur. Ah non, pas celle-là, je la connais déjà. Alors, qu'est-ce que tu... Alors, en fait, souvent... On regarde la parole de Dieu, enfin on lit la parole de Dieu, mais en se regardant soi-même. C'est comme l'autre jour, ce jeune homme qui vient me voir et qui me dit « Ah Père, Jésus, Dieu me demande de rentrer au séminaire. » J'ai dit « Ah bon? Comment tu le sais ?» Il dit « Si, si, si, j'ai prié et je suis tombé sur le texte
va, vends tous tes biens, donne les pauvres et suis-moi. Donc je rentre au séminaire. Je dis, ah bon ? Je dis, mais où est-ce que tu vois où c'est marqué « entre au séminaire » ? Il dit, mais si, c'est marqué ! Ah, je dis, non, c'est pas marqué. C'est marqué quelque chose de plus radical que de rentrer au séminaire. Vends tous tes biens. Quels sont tes biens ? C'est ça, vends tous tes biens. Quels sont les biens que tu dois vendre ? Quels sont les biens dont tu dois te détacher ? Et suis-moi ! T'as pas dit rentre au séminaire. Peut-être que le but, peut-être que le final, c'est de rentrer au séminaire. Mais aujourd'hui, commence déjà par faire ce qui a marqué dans la parole de Dieu. Et commence par la lire. Donc je vous invite à regarder Jésus comme ça. Il était. Alors, pour vous aider, comment était Jésus ? Vous savez, moi, je me pose des tas de questions depuis des années, depuis toujours d'ailleurs. Ses yeux étaient comment ? Hein ? Ils étaient comment, les yeux de Jésus ? Bleu, vert, jaune ? J'en sais rien. Ce que je sais, c'est que quand il a regardé il regardait les gens. Ça, c'est marqué. Hein, il le regarda et il l'aima. Ce que je sais, c'est que son regard était magnifique. Je ne peux pas vous en dire plus. Mais il regardait, il avait des yeux. Comment étaient ses mains ? Vous savez, moi, j'ai toujours pensé aux mains de Jésus. Parce qu'il avait des mains, vous savez. Vous savez, ce n'est pas une idée, je ne vous parle pas d'une idée, je vous parle de quelqu'un. Mon père était charpentier, il travaillait le bois, il est mort, il s'appelait Joseph. Et comme le papa de Jésus. Vous savez que le père de Jésus s'appelait ? Enfin, le père de Jésus, c'est Dieu, mais Joseph a joué un rôle, figure du père auprès de lui, Joseph. J'ai souvent pensé, parce que les mains d'un homme qui travaille le bois sont très marquées par le bois. Et souvent, j'ai pensé que les mains de Joseph, Saint Joseph, hein, étaient comme les mains de mon père. Et puis, j'ai pensé que Jésus avait été un petit peu charpentier. Donc, ses mains devaient être un petit peu... Non ? Enfin, j'en sais rien. Mais tout ça pour vous dire, c'est que Jésus, c'est quelqu'un. Regardez-le. N'allez pas au-delà de ce que dit l'Écriture, mais c'est quelqu'un. Je voudrais vous inviter aussi à regarder ses sentiments. Vous savez que Jésus a des sentiments. Il pleure. Quels sont les moments où il pleure ? Posez-vous des questions, hein. Il pleure quand Lazare est mort, quand son ami est mort. On dit regardez, et les gens diraient regardez comme il l'aimait. Il pleure quand il voit que Jérusalem refuse de se convertir. Combien de fois j'ai voulu vous rassembler et vous n'avez pas voulu ? Il est étonné. Il y a des moments, il est surpris. C'est-à-dire que, par exemple, quand il trouve la foi, chez le centurion, il ne s'y attendait pas. Il ne s'attendait pas à trouver la foi chez cet homme. Il est surpris. Mais aussi de la même manière où il est très surpris de ne pas la trouver dans son village. Alors moi, je me suis dit, je vais passer ma vie à essayer de surprendre Jésus. Vous pouvez le surprendre. On le voit se réjouir, exulter de joie, hein, quand il s'aperçoit que les petits et les pauvres... Dieu se révèle aux petits et aux pauvres. Il est bouleversé par la détresse des hommes. Je vous invite aussi à regarder la souffrance de Jésus. Vous êtes déjà arrêté. Quelles sont les souffrances du Christ, concrètes ? Alors déjà, avant de naître, il n'y a pas de place pour lui. On va tuer les gens à cause de lui. Sa famille le prend pour un fou. On va le gifler. Vous avez déjà été giflé ? La dernière fois où j'ai été giflé, je m'en souviens. J'avais 16 ans, mais je crois que je le méritais. Je ne vous dirai pas dans quelles circonstances, ça ne vous regarde pas. Mais lui, il a été giflé injustement. Il a vécu l'angoisse. Vous avez déjà vécu l'angoisse ? Jusqu'à en mourir. La trahison. La souffrance physique. Jusqu'à l'extrême. Le sentiment de l'abandon de Dieu. Le sentiment de l'inutilité. Et je vous dis cela parce que je ne vais pas trop m'étendre, mais en regardant Jésus, vous voyez Dieu. En regardant Jésus, vous voyez jusqu'à quel point Dieu vous aime. Donc je voudrais vous inviter ici, en ce lieu, au fond, à deux choses. La première, c'est de laisser
Jésus s'approcher de vous. Hein, laissez-le vous parler. Hein, laissez-le, oui, c'est venir tout proche de vous, à travers, en particulier, l'Écriture. Et la seconde chose, je vous invite à vous approcher de lui. Je me souviens aussi d'un autre fait ici à Paray-le-Monial, il y a aussi quelques années. J'ai témoin d'une guérison physique. Alors vous inquiétez pas, j'en ai pas vu beaucoup dans ma vie, mais j'en ai au moins vu une. J'en ai pas mal, vous me direz. Ceci étant dit, je vais vous la raconter comment ça s'est passé. C'est un jour pendant la procession du Saint-Sacrement. Ça y est, on promène Jésus là. Et puis donc c'était dans le parc là-bas. Et alors je présidais la procession, et à la fin de la procession, je pose le Saint-Sacrement sur l'autel. Et puis à ce moment-là, je vois dans l'allée une dame qui marche au milieu de l'allée et puis qui vient vers l'autel. Alors le service d'ordre, ça y a toujours un service d'ordre, prend la dame et la met sur le côté, mais gentiment. Puis je suis intrigué par cette femme. À la fin de la célébration, je viens la voir et je lui dis, mais tiens, qu'est-ce qui s'est passé? Alors c'était une personne qui ne parlait pas français. Et puis donc il y a une traductrice qui m'explique que, alors j'en croyais pas mes oreilles si je puis dire, qui m'explique que la dame était dans un fauteuil et elle n'avait pas marché depuis je ne sais plus 20 ou 30 ans et qu'elle marchait, elle gambadait comme un lapin. Alors je lui ai dit, mais ça vous paraît étonnant, mais moi c'est sa réponse après qui m'a paru plus étonnante. Je lui ai dit, mais qu'est-ce qui s'est passé madame? Il me dit, alors j'ai traduit tout ça, il me dit, c'est pas compliqué. Quand vous êtes passé avec Jésus, j'ai voulu le voir de plus près. J'ai voulu le voir de plus près. Elle marchait. Je ne sais pas si elle a voulu guérir, j'en sais rien. Je voudrais vous inviter à dire, Seigneur, je veux te voir, te voir de plus près, te connaître. Ok ? Il y a deux conditions à cela. Je vous donnerai deux conditions et je m'arrêterai. Ça suppose, enfin, ou plus exactement, oui, je ne sais pas si c'est une condition, mais qui est là, qui se décline de plusieurs. Je vous invite à l'intériorité, à quitter la superficialité, à ne pas être simplement à l'extérieur des choses ou de vous-même. À ne pas vivre pour l'apparence, à entrer dans une certaine intériorité. J'ai deux exemples, vous savez, il y a eu des apparitions ici à Paray-le-Monial. Et une des premières expériences mystiques fortes de la petite, comment elle s'appelle, Marguerite Marie. Sainte Marguerite Marie, à l'âge de 17 ans, elle a été très malade. Et puis après, elle était convalescence, elle allait mieux. Et vers l'âge de 16-17 ans, c'était une jolie fille, hein, Marguerite Marie. Elle n'était pas reniogneux comme ça. Hein. C'était une fille charmante. Et puis, elle aimait bien comment danser. Et surtout, elle allait au carnaval. Enfin, c'était l'époque, c'était le 17e siècle. Hein. Ça n'a rien à voir avec les sorties d'aujourd'hui, hein, je crois. Mais les phénomènes intérieurs sont quand même les mêmes. Et alors, elle plaisait, et elle savait qu'elle plaisait, ce qui est bien agréable, n'est-ce pas? Et puis, elle était tentée. Alors, et puis un soir, elle rentre, et là, il y a un passage de sa vie que j'ai toujours trouvé très difficile. Et j'ai mis des années et des années à comprendre pourquoi est-ce que ça voulait dire. Elle va avoir une première vision du Christ. Elle voit l'excheomo, c'est-à-dire Jésus flagellé. Vous savez, est souffrant. Et elle dit que Jésus lui fait un reproche. Vous savez, Jésus peut faire des reproches à quelqu'un. Il ne condamne pas, mais il peut faire des remarques. Et il lui reproche, dit-elle, ça, alors c'est dans le langage du 17e, je traduirai après, sa frivolité. Je me disais quand même, le carnaval, danser deux fois, en quoi c'est un problème? Surtout que ça ne devait pas être très méchant. J'ai mis des années. Qu'est-ce qu'il voulait lui dire? C'est qu'il y a une tentation qui est celle de,
de l'adolescence, mais aujourd'hui on reste adolescent jusqu'à à peu près 70 ans. Parfois même il y a des mecs de 70 ans qui sont plus ados que les gars de 17. C'est dramatique, c'est un drame, je ne vous le souhaite pas. Et le drame, il y a la période où il y a une tentation. La frivolité, ça veut dire quoi? Ça veut dire la superficialité. Ça veut dire qu'on vit pour des choses qui ont assez peu d'intérêt, au fond. Pour des choses extérieures. Et la tentation, c'est de passer sa vie à vivre pour les apparences. Et donc, une des conditions à cette rencontre avec le Christ, c'est d'entrer en nous-mêmes. C'est d'entrer dans une certaine intériorité pour rentrer dans un dialogue profond avec le Christ. Et ça suppose une petite condition, c'est le silence. Je vous propose que pendant cette session, vous preniez au moins, allez, une heure par jour de silence complet. Et seul, vous la fermez, vous partez où vous voulez, à la chapelle, devant le Saint-Sacrement, et vous vous taisez, et vous essayez, mais vraiment faites-le, et vous essayez d'entrer dans un dialogue avec le Christ pour permettre cette rencontre profonde. Deux choses pour conclure, ça va ? Ayez confiance, une confiance absolue en Dieu. N'ayez pas peur. Jésus ne vous abandonnera jamais. Il vous connaît et il vous aime. Et votre vie est dans sa main. Il sera toujours là. Et la seconde chose, je vous invite, parce que tout ce que je vous ai dit là n'est pas possible sans que vous demandiez à l'Esprit-Saint d'agir dans vos vies. Je vous invite, vous savez, l'Esprit-Saint, on dit de lui qu'il est Seigneur et qu'il donne la vie. On dit ça dans le Credo. Il est celui que nous a promis Jésus. Il est celui qui peut nous faire comprendre qui est Jésus. Il est celui qui nous enseigne qui est Dieu. Et donc, au cours de ces jours, donc je vous invite à prendre, je vous ai dit, donc au moins une heure de solitude et de silence par jour, ça va ? Et je vous invite à vous adresser à la personne de l'Esprit-Saint, donc à lui parler, à lui dire « Esprit-Saint, éclaire-moi, viens dans ma vie, montre-moi qui est le Christ, au moins tous les jours. » Ok ? Allez, courage, ce n'est que le début de la session.

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2: Nous sommes entrés dans l'eau et le feu. Dieu nous a fait sortir vers l'abondance. Psaume 65, 12.

0: nous sommes venus l'adorer. Nous, chacun de ceux et celles qui iront à Cologne va vivre une aventure personnelle. Mais c'est aussi nous qui allons faire une démarche, ceux très nombreux qui vont se rendre à Cologne et ceux qui, à distance, mais dans la communion de la foi et de l'espérance, participeront de plus loin. C'est une démarche d'Église. Nous sommes venus, c'est un pèlerinage, c'est une marche, c'est une démarche. Et le mot le plus important de ce thème, c'est le plus court, c'est le L apostrophe.
1: Le.
0: C'est la personne de Jésus. Nous sommes venus l'adorer, lui. Le grand mérite de ce thème des JMJ, c'est de tourner d'emblée, du premier coup, notre cœur vers la personne de Jésus, lui. Jésus n'est à remplacer par aucun système abstrait de valeurs qui se termine par un isme. Le christianisme, c'est très très bien, je vous le recommande vivement. Mais dans la mesure où il est simplement un mot qui se termine par « isme », il est un dans une série très très longue. Le confucianisme, le bouddhisme, l'hindouisme, le socratisme, le platonisme, l'aristotélisme, le plotinisme, le thomisme, le cartésianisme, le leibnizianisme, le kantisme, l'hegelianisme, le marxisme, le léninisme, etc., etc. Et des ismes, il y en a à revendre. Tandis que le Christ, lui, il est unique. Il n'y en a pas un autre comme lui. Il est parmi les milliards d'individus humains qui ont existé, existent et existeront, il est l'unique. Et c'est vers lui que nous allons. Nous allons l'adorer. Dommage qu'en français, ce n'est qu'un tout petit L apostrophe. Dans d'autres langues, le pronom est au complet. Mais même si c'est seulement un L apostrophe, c'est le tout de notre démarche. Et nous sommes venus l'adorer. Adorer est un très beau mot. Ça vient de os en latin, génitif oris, qui a donné oral en français, un examen oral. C'est porter la main à la bouche, ad os, à la bouche, pour envoyer un baiser d'amour, de vénération et de culte à une idole, à un astre vénéré comme un dieu. C'est la démarche par laquelle le cœur humain se donne radicalement, profondément à quelque chose ou à quelqu'un. Nous sommes venus l'adorer. J'ai été très heureux de réentendre hier la superbe invitation de Benoît XVI. Il va faire un tabac à Cologne, Benoît XVI. Allez voir ça. Avec son délicieux petit accent allemand, dans toutes les langues qu'il parle, in italiano anche, avec son délicieux accent et sa gentillesse, son humilité et son sourire, l'Esprit Saint à travers lui va toucher beaucoup de cœurs de jeunes. J'étais heureux de réentendre ce qu'il vous a dit le 24 avril dernier quand il a dit « N'ayez pas peur de vous donner au Christ, il ne vous prendra rien de ce qui fait votre dignité, mais il vous donnera tout. Et il n'y a que lui qui mérite que nous l'adorions. Ceci est capital. N'adorez en cette vie que Dieu et que celui qui s'est présenté tout en étant un homme comme nous, comme étant vrai Dieu venu en ce monde. Nous ne devons adorer personne d'autre, aucune autre réalité que Dieu, que Jésus et que l'Esprit Saint. Tout autre culte que nous rendrions à qui que ce soit ou à quoi que ce soit serait une aliénation. Aucune vedette, en quelque domaine que ce soit, ne mérite que nous lui rendions un culte d'adoration. Aucune vedette de la politique, aucune vedette de l'économie, aucune vedette de la chanson, aucune vedette du cinéma, et même, je dirais, aucune vedette religieuse ne mérite que nous lui donnions tout notre cœur, que nous lui offrions notre adoration. Qu'est-ce qui a fait tomber l'Empire romain, où on devait rendre un culte à l'empereur comme à un dieu, Divus Augustus, le divin Auguste, Divus Iulius, le divin Jules, qui ont donné leur nom à notre mois de juillet et à notre mois d'août. Qu'est-ce qui a fait tomber cet empire où on devait rendre un culte à un homme? Il y a eu beaucoup de raisons. Il y a eu la décadence des mœurs, il y a eu la chute vertigineuse, comme actuellement de nos pays, de la démographie, mais il y a eu aussi le fait que des hommes et des femmes ont déclaré « Jésus seul est Seigneur et nous n'adorons pas l'empereur de Rome ». Cela a contribué à faire tomber cet antique pouvoir totalitaire à certains égards qu'était l'Empire romain. À notre époque, il y a quelques années, un autre empire s'est écroulé. L'empire du mensonge, du marxisme-léninisme. Et parmi les causes qui ont provoqué l'écroulement de cet empire, il y a eu notamment notre Jean-Paul II, par sa déclaration « Jésus seul est la vérité sur l'homme ». Et aucun pouvoir politique, aucun État ne peut prétendre détenir la clé du sens de la vie humaine et du sens de l'histoire. Personne, ni au ciel, ni sur la terre, ni sous la terre, ni dans la mer, comme dit l'Apocalypse, personne ne peut ouvrir le livre aux sept sceaux. Un seul peut l'ouvrir, l'agneau qui fut immolé et qui est ressuscité. Ce qui a fait tomber cet empire du mensonge, c'est notamment le témoignage que Jésus seul est la vérité sur l'homme. Et aujourd'hui, il y a d'autres empires du mensonge que nous allons devoir faire tomber. J'en cite un, et j'y reviendrai encore tout à l'heure. La démocratie est, sur le plan de la vie sociale, un très grand bienfait. C'est probablement le meilleur moyen qu'on ait trouvé dans l'histoire humaine pour garantir la réalisation du bien commun grâce au contrôle exercé par les représentants élus par le peuple. Mais la démocratie est un moyen en vue d'une fin. Elle est un moyen en vue de réaliser le bien commun. Et le bien commun passe toujours par le respect de la dignité de la personne humaine. Un parlement est source de droit, il légifère, il est source de loi, mais il est toujours précédé par un droit plus fondamental qui est lié à la dignité de la personne humaine, à la nature humaine, à ce que l'homme est dans les tréfonds de son être. Or, nous assistons aujourd'hui à un abus de démocratie, lorsque grâce à une majorité, à un vote parlementaire majoritaire, on légifère, on produit des lois qui portent atteinte à la dignité foncière de la personne humaine, de l'amour humain ou de la famille. Aucun parlement du monde. Aucun parlement du monde ne peut décréter qu'un être humain, avant sa naissance, dans le sein maternel, ne mérite pas un respect absolu. Aucun parlement n'a une autorité. Et ces lois, qui sont pourtant votées formellement de manière démocratique, la procédure est démocratique. Ces lois, même si elles sont votées par une procédure régulière, sont sur le plan moral nulles et non avenues. Et ceux qui les votent ne les votent que parce qu'ils sont déjà nés, ne seront donc jamais atteints par cette loi. Mais si une loi qui permet de supprimer un être humain avant sa naissance devait avoir des effets rétroactifs, on trouverait peu de députés et peu de sénateurs pour les voter.

En dehors de Dieu et de Jésus, personne et aucune réalité de quelque ordre que ce soit ne mérite notre adoration. Et nous devons donc avoir du sens critique à l'égard de toutes les réalités qui réclament de nous une sorte de culte ou de vénération. Nous ne pouvons pas adorer la démocratie lorsqu'elle dérape vers des excès. Nous ne pouvons adorer aucune vedette en ce monde. J'ai été, je dois dire, un peu choqué ces derniers temps quand j'ai vu, notamment lors du procès de Michael Jackson, quand je voyais des supporters, des fans de Michael Jackson le saluer, les bras levés au ciel, des larmes dans les yeux, entrant dans une sorte de transe mystique face à une vedette qui vit de la vénération qu'on lui porte. Ce n'est pas permis. On ne peut pas vouer son cœur dans les larmes et dans les transes à une simple créature humaine. C'est de l'aliénation. Ce qui est très beau lors des JMJ, c'est qu'il y a beaucoup d'exaltation, comme ici aussi d'ailleurs, il y a beaucoup de joie, il y a des bras qui se lèvent vers le ciel, mais c'est toujours tourné vers celui qui seul mérite notre adoration. Imaginez combien d'hommes politiques par la planète rêveraient d'avoir un auditoire de 1 million de jeunes, comme ce serait sympathique. Comme ce serait sympathique et rentable de pouvoir habilement manipuler 1 million de jeunes pour se faire vénérer par eux. Et ce qui est touchant, ce qui me bouleverse personnellement chaque fois que je participe à ces énormes rassemblements autour du pape, c'est qu'ils ne sont justement pas finalement autour du pape. Le pape, il est une main tournée vers celui qui seul mérite notre adoration, que nous lui offrions notre être tout entier. Les mages qui inspirent le thème des JMJ sont venus l'adorer et ils lui ont remis des présents. Et nous allons vivre, que ce soit à Cologne ou ailleurs pour ceux qui ne peuvent pas se rendre à Cologne, nous allons vivre une démarche semblable. Nous allons offrir au Seigneur qui seul les mérite les présents de notre vie. Et le présent, le cadeau, l'hommage qui lui plaît le plus, c'est bien sûr toi-même. C'est ta propre personne, c'est ton propre cœur, c'est ta propre liberté. Je voudrais vous inviter, lors de ces JMJ, à faire à Jésus, qui le mérite, l'offrande de l'or, il y a l'or, l'encens et la myrrhe, l'or de votre jeunesse. Parce qu'à tout âge, il est beau de donner son cœur à Jésus. Et si on se convertit à 60 ans, ou à 65 ans, ou à 70 ans, ou à 80 ans, il n'est jamais trop tard pour bien faire et le Seigneur accepte les restes que nous lui offrons. Les fruits un peu mûrs et un peu avancés de l'automne de notre vie. Mais comme c'est splendide quand on peut, quand on veut offrir à Jésus l'or, l'or pur de sa jeunesse, de donner à Jésus son enfance, son adolescence, sa jeunesse, à l'image de ses saints et de ses saintes, Dominique Savio, Marcel Van, Thérèse de l'Enfant Jésus, qui ont donné à Jésus l'or de leur jeunesse, comme c'est beau. Profitez de cette jeunesse
qui passera. Profitez de cette jeunesse pour la donner à Jésus. Il a besoin de votre cœur et il le mérite amplement.

Je dois vous avouer que je dors généralement bien, mais parfois quand je me réveille la nuit, la première pensée qui souvent me vient à l'esprit, c'est « Qu'as-tu fait de ta vie ? Tu as 65 ans et tu n'as pas encore tout donné. Il te reste quelques jours, quelques semaines, quelques mois, quelques années avant de basculer sur l'autre versant de la vie, celui qui n'a pas de couchant. Qu'as-tu fait de ta vie ? Et comme on voudrait, plus on avance en âge et plus on s'approche de la grande rencontre, comme on voudrait avoir tout donné tout de suite, sans attendre. C'est la chance qui vous est donnée, saisissez-la. » Tout à l'heure, Tiphaine a lu un très beau passage de l'Épître aux Romains, et vous a même donné en prime la référence au chapitre 12e, où Paul invite les chrétiens de Rome à offrir en présent, en offrande agréable à Dieu, leur vie. Il ne faut pas donner quelque chose à Dieu, il faut se donner soi-même. Eh bien, c'est ce que nous vivons à la source, au cœur et au sommet, chaque fois que, comme dans trois quarts d'heure, nous célébrons l'Eucharistie. Quand nous célébrons l'Eucharistie, nous nous associons à l'offrande primordiale, à l'offrande fondatrice qui font toutes les autres, à l'offrande de Jésus en personne. Vrai Dieu et vrai homme, crucifié, ressuscité, qui s'offre pour l'amour, pour la gloire de son Père et qui s'offre pour le salut du monde. J'étais bouleversé hier quand je vous ai vu vous tourner vers cette icône qui représente Hi Anastasis, en grec, la résurrection. Jésus, vrai Dieu, il a parlé comme Dieu seul peut parler. Le Père et moi, nous sommes un. Qui veut marcher à ma suite sans me préférer à son père, à sa mère, à son conjoint, à ses enfants, à sa propre vie, ne peut pas être mon disciple. Qui peut parler comme cela, sinon Dieu en personne? Tout autre qui dirait ces mots-là serait un abuseur, un exploiteur du cœur humain. Aucun homme ne peut dire à d'autres hommes « Qui me voit, voit le Père ». Aucun homme ne peut dire « Mon fils, tes péchés sont pardonnés ». Aucun homme ne peut dire « Celui qui perdra sa vie à cause de moi la sauvera ». Personne ne peut dire cela. Jésus le dit et doit le dire.

abandonné des hommes et aussi apparemment abandonné de Dieu, criant vers un Dieu absent, « mon Dieu, pourquoi m'as-tu abandonné ?» Crucifié entre deux pécheurs, entre deux brigands, entre deux larrons, au rang des pécheurs, tombé au fond de l'abîme pour pouvoir tout accueillir et tout sauver de la misère humaine, de la solitude humaine, de la dépression humaine, des envies suicidaires humaines, du péché humain, de la dégradation humaine, tombé au plus bas pour tout accueillir. Et maintenant, ayant brisé, vous voyez, tous les verrous, les clés, tous les cadenas de la mort qui sont brisés, les portes de l'enfer qui sont brisées, et le nouvel Adam qui fait sortir de leur tombe le premier Adam et la première Ève. On vient de chanter Marie il y a quelques minutes, la nouvelle Ève. Bien, Jésus ressuscité fait sortir de leur tombe l'homme originel, la femme originelle. Il est le salut intégral de l'humanité. Et ce n'est pas derrière nous dans le passé. Jésus n'est pas seulement, il n'est pas seulement un homme historique qui a vécu il y a 20 siècles. Il est présent, actuel, aujourd'hui, parmi nous. Et c'est cela que nous vivons chaque fois que nous célébrons l'Eucharistie. Nous nous associons à l'offrande qui n'est pas derrière nous dans le passé, mais qui est présente parmi nous maintenant et qui est notre avenir absolu. Nous nous associons à l'offrande de Jésus, vrai Dieu, vrai homme, crucifié, ressuscité pour la gloire de Dieu et le salut du monde. Hier soir, je suis passé parmi vous avec Jésus dans le Saint-Sacrement. Il n'y a que deux hypothèses. Ou bien nous sommes tous ici des cinglés, sommes tous siphonnés, parce que nous nous mettons à genoux et parfois dans les larmes devant une rondelle de pain aseptisée dans un machin qu'on a déposé sur un truc auparavant, et nous sommes vraiment des débiles de nous mettre à genoux. Un martien, un sédénite, un habitant de la Lune, qui verrait cela, se demanderait, mais qu'est-ce qui est arrivé à cette bande de fous de se prosterner devant une petite rondelle de pain? Ou bien nous sommes tous cinglés, ou bien nous faisons, en nous prosternant devant Jésus Eucharistie, ce qu'il y a de plus intelligent, de plus raisonnable, de plus pertinent. Nous nous mettons à genoux devant celui qui, étant Dieu autant qu'homme, n'est pas dans le passé, mais est présent parmi nous. Nous avons fait hier ce qu'il y a de plus beau qu'on puisse faire ici-bas, qui est de nous prosterner déjà, comme nous le ferons dans toute l'éternité, devant celui qui est notre vie. Ça, c'est l'Eucharistie, et c'est la source et c'est le sommet de toute offrande que nous pouvons faire de nous-mêmes. Comme le prêtre le dit à la fin de la prière eucharistique, par lui, avec lui et en lui, à toi Dieu le Père Tout-Puissant, dans l'unité du Saint-Esprit, tout honneur et toute gloire pour les siècles des siècles. Amen. Par lui, avec lui, en lui. C'est en Jésus, par Jésus, avec lui, en lui, que dans son offrande, que nous coulons, que nous glissons notre propre offrande, tourner vers le Père et tourner vers le salut du monde entier. Ça, c'est notre offrande dans son cœur, dans sa racine. Et cela doit fructifier dans une vie eucharistique. Saint Paul ne dit pas seulement

aux Romains, allez à la messe le dimanche et là vous pourrez offrir votre vie en sacrifice agréable à Dieu, c'est offrir votre vie tout entière, c'est toute notre vie qui doit devenir eucharistique. À la suite, si nous voulons des modèles, des exemples, à la suite de Marie, des saints et des saintes. À la suite de Marie. Jean-Paul II a publié, il y a quelques années, pas longtemps, une très belle encyclique sur l'Eucharistie, où il parle de Marie comme de la femme eucharistique. Bien qu'elle n'ait jamais célébré l'Eucharistie, c'est elle qui est la femme eucharistique, celle qui a offert sa vie. Voici la petite servante du Seigneur, que tout se passe pour moi selon ta parole. Elle qui a offert sa vie pour que son corps, pour que son ventre soit le premier tabernacle de l'histoire de l'Église, le premier tabernacle qui a contenu Jésus, Dieu fait homme présent en ce monde, c'est le tabernacle du sein de Marie. Elle est la femme eucharistique, elle est celle qui, au pied de la croix, unit sa compassion à la passion de Jésus, unit son cœur transpercé par un glaive de douleur au cœur transpercé de Jésus. Elle est, on la voit dans les actes des apôtres, parmi les apôtres comme le cœur de l'Église, le plus important dans l'Église. C'est très important les apôtres, mais le plus important dans l'Église, c'est finalement Marie. L'Église, comme disait Jean-Paul II, l'Église est mariale avant d'être hiérarchique. Alors, vous souvenez de sa voix, de Jean-Paul II. L'Église hiérarchique, mais l'Église est plus mariale que hiérarchique. Elle est plus fondamentalement de Marie que de Pierre, même si le ministère de Pierre est extrêmement important. Marie, la femme eucharistique qui donne toute sa vie pour l'œuvre du salut. Et puis les saints et les saintes, ceux que vous connaissez, ceux que vous aimez, celui qu'on fête aujourd'hui, enfin qu'on ne fête pas parce que c'est un dimanche, mais aujourd'hui c'est Saint Maximilien Kolb. Il y a quelques jours c'était Sœur Thérèse Bénédicte de la Croix, Edith Stein. Combien de saints et de saintes qui sont pour nous les modèles d'une vie eucharistique, d'une vie donnée, d'une vie offerte. Les saints et les saintes du calendrier, ce sont des hommes et des femmes qui ont la même vocation que nous, sommes tous appelés à la sainteté, mais qui ont couru droit au but, avec une cohérence, et pas toujours du premier coup. Oh, il y a des gens comme Thérèse de l'Enfant Jésus qui ont aimé le Seigneur dès le plus jeune âge. Mais il y en a aussi qui ont attendu 30 ans, 40 ans, 50 ans pour enfin se donner à Dieu. Vous êtes pour la plupart ici à l'âge des grands choix de votre vie. Vous êtes à l'âge de vos études, de votre préparation à la vie professionnelle. Vous êtes au début peut-être, pour certains, de votre vie professionnelle. Vous êtes à l'âge où votre cœur s'éprend, où les amours fleurissent. Certains sont déjà mariés, d'autres s'y préparent. Vous êtes à l'âge des grands choix qui vont déterminer votre vie tout entière. Vous n'allez pas sortir de ce forum, vous n'allez pas sortir des JMJ indemne. Dieu est dangereux. Il faut bien lire sur l'étiquette avant ce que vous allez consommer. Se rendre au JMJ, participer à un forum comme celui-ci, c'est s'exposer à celui qui veut vous comblez, mais qui vous demande aussi l'offrande de votre vie, l'or pur de votre jeunesse, l'encens de votre prière, de votre adoration,
de l'offrande de vous-même. Fréquenter Jésus est dangereux, mais c'est la source du vrai bonheur. Vous n'allez pas sortir indemne de ces journées. Parmi les garçons, il y en a qui doivent s'attendre à ce que le Seigneur leur dise « Viens, suis-moi ». C'était dangereux, il y a 20 siècles, d'être pêcheur au bord du lac de Tibériade. Parce que quelqu'un pouvait passer qui, sans beaucoup de préparation, sans lents travaux pédagogiques d'approche, vous disait « Viens, suis-moi ». C'était dangereux d'être percepteur des contributions. Parce qu'on pouvait se trouver confortablement installé derrière son comptoir et voir passer un quidam qui vous disait « Toi, suis-moi ». Et comme c'est admirablement représenté à Rome dans l'église de Saint-Louis des Français, superbe tableau du Caravage, on voit Matthieu dans la lumière d'un doigt tendu vers lui, on voit Matthieu tendre la main vers lui-même comme pour dire « C'est vraiment moi que tu appelles, c'est pas celui d'à côté ou celui qui est derrière ?» Parmi les garçons, soyez sur vos gardes, mais il y en a quelques-uns à qui le Seigneur veut dire « Toi, suis-moi. » Et laisse-toi envahir par mon cœur de prêtre. Jésus est l'unique prêtre. Mais il a besoin de garçons pour continuer sa présence de prêtre parmi nous dans l'Église. Parmi les filles, il y en a quelques-unes à qui il voudrait demander « Consacre-moi toute ta vie. » Il cherche des filles qui vont lui dire « Jésus, c'est toi le plus beau. C'est toi le plus vrai. C'est toi le meilleur. C'est toi le plus beau. Et pour tes beaux yeux, je vais me consacrer tout entier, tout entière. » Il cherche cela. Et ce que Dieu veut, il le veut bien. On dit parfois ce que femme veut, Dieu veut, mais ici, c'est ce que Dieu veut que femme voudra. C'est très important. Si l'autre fois c'était le christianisme, alors il suffirait de recruter des propagandistes du christianisme, de gens qui font de beaux sites internet, ce qui est très très très très bien, et il suffirait d'avoir de bons professeurs de christianisme, c'est excellent. Mais dans la mesure où le christianisme c'est le Christ, l'Église n'aura d'avenir qu'aussi longtemps qu'il y aura des garçons et des filles qui donneront à Jésus toute leur vie. C'est un signe de crédibilité indispensable. Tant que nous remuons des idées, c'est très bien, il y a beaucoup d'idées dans la foi chrétienne, mais tant que nous remuons des idées, nous ne changerons pas le monde, tandis que quand un homme, une femme, donne sa vie à Dieu, la lui consacre et devient autant que possible ici-bas, un saint, une sainte, cela remue le cœur de l'humanité. C'est le seul témoignage qui soit finalement tout à fait crédible. Le Seigneur cherche aussi parmi vous des garçons et des filles qui auront le courage de vivre un couple à trois. C'est-à-dire le garçon, la fille et le Seigneur au milieu, le Seigneur faisant partie du couple. C'est probablement le seul salut du couple humain dans la culture où nous vivons actuellement en Occident. C'est d'avoir des garçons
et des filles qui vont oser bâtir leur amour sur le roc du Christ. Il faut deux témoignages concernant l'amour en cette vie. Il faut, j'en ai dit un mot il y a un instant, des garçons et des filles qui attestent que l'amour de Dieu est si grand, que l'amour du cœur de Jésus est si grand, qu'il suffit à lui seul pour remplir le cœur d'un homme ou le cœur d'une femme. C'est le témoignage de la virginité et du célibat consacré. Attester que l'amour de Jésus, que le cœur de Jésus est assez grand pour, à lui tout seul, combler un cœur humain. Mais il faut l'autre témoignage. Que l'amour de Dieu est assez grand et assez puissant pour transfigurer l'amour humain et pour le consolider et pour faire qu'un couple ne soit pas voué prématurément à l'éclatement, comme c'est si souvent le cas aujourd'hui, pour qu'un couple puisse durer, grandir dans la fidélité, dans l'amour, dans le don de la vie. Il faut pour cela que l'amour de Dieu vienne le fortifier, le conforter, le consolider. Et le Seigneur cherche parmi vous des garçons et des filles qui vont faire ce pari-là, d'un amour bâti sur son amour à lui. Mais le cœur de Jésus, il est si large, il est si grand qu'il est à la fois le pôle qui attire ceux qui sont appelés au sacerdoce ou à la vie consacrée, et il est aussi le pôle qui, comme un aimant, attire la limaille de fer, il est un pôle qui attire aussi nos amours humaines, l'amour de l'homme et de la femme, d'un garçon et d'une fille. J'ai appris avec bonheur que ce soir, je pense, il y en a certains parmi vous qui vont vivre une consécration au cœur de Jésus. Quelle que soit votre vocation, vous pouvez vous consacrer au cœur de Jésus. Il vous rejoindra exactement là où vous êtes. Je voudrais ensuite attirer votre attention sur l'importance pour l'offrande de votre vie, l'importance de la culture chrétienne, d'avoir une culture chrétienne. Je ne vais pas en parler de la même manière que le libraire tout à l'heure, je ne vais pas faire de la pub pour des ouvrages, mais si pour un quand même. Il va paraître bientôt une édition résumée du catéchisme de l'Église catholique. Moi, je vous demande de potasser, si on dit ça en France aussi, de travailler, d'étudier, pas seulement le petit résumé, mais la brique du catéchisme de l'Église catholique. Vous avez tous ici une culture liée à vos études, à votre profession présente ou à venir. Mais vous devez aussi avoir une culture chrétienne. Il faut que votre connaissance de la foi comporte aussi une connaissance. Mais puisque vous avez la chance d'avoir fait pour la plupart ici des études, votre connaissance de la foi doit être à la hauteur de la connaissance que vous avez de la physique, ou du droit, ou du grec, ou de l'économie, ou de l'informatique. Vous devez investir votre intelligence dans la foi tout autant que vous l'investissez dans les disciplines profanes et précieuses de votre profession. Et enfin, je voudrais, pour conclure, lancer un appel pour que parmi vous, il y en ait qui osent s'engager comme chrétiens, parce que chrétiens, dans la vie sociale et également dans la vie politique, à tous les niveaux de la vie politique, sur le plan local, sur le plan d'une région ou sur le plan
à terme national. C'est extrêmement important. Nous sommes dans une religion de l'incarnation, où Dieu se fait homme au cœur du monde. Et l'offrande de notre vie, elle doit bien sûr concerner l'intime de notre personne, mais elle doit aussi concerner tout notre engagement et notre vie de citoyen. Nous sommes dans une religion de l'incarnation. Je voudrais citer à cet égard l'exemple d'un des plus grands conciles écuméniques. Combien de conciles écuméniques il y a eu ? Ne parlez pas tous ensemble. Important de la culture chrétienne. Il n'y en a pas eu deux, hein ? Vatican I et Vatican II. Non, il y en a eu 21. 21 conciles écuméniques. Et c'est facile de les retenir grâce à la première syllabe. Nico, Eka, Koko, Nico, Lili, Vico, La, La, La, La, Bala, Triva, Va. Vous avez... Facile à retenir, Nicée, Constantinople, Nicoé, Éphèse, Nicoéca, Chalcédoine, les quatre premiers grands conciles écuméniques. Eh bien, au concile écuménique de Chalcédoine, en 451, c'est là que les pères du concile ont expliqué que Jésus est une seule personne, contre Nestorius qui disait qu'en Jésus il y avait d'une part une personne divine et accolée à lui une personne humaine, une espèce de Christ schizophrène. Non, une seule, c'est d'ailleurs pourquoi Nestorius refusait de dire que Marie est mère de Dieu. Elle est mère de l'homme Jésus, mais elle n'est pas mère de la personne divine. Et c'est contre lui qu'on a dit, non, Marie est Theotokos, elle est mère d'une personne. Une femme ne met pas au monde un organisme. Il n'y a aucune maman qui dit, j'ai mis au monde le corps de mon enfant, elle a mis au monde une personne. Marie a enfanté non pas une nature humaine, elle a enfanté quelqu'un qui est Dieu, et donc elle est mère de Dieu. Jésus est une personne, mais en deux natures, il est vraiment Dieu et vraiment homme. Et ces deux natures, le divin, l'humain, Dieu et l'homme, ne sont pas en lui séparés, ne sont pas juxtaposés, mais ne sont pas non plus confondus. Eh bien, c'est très éclairant pour saisir notre engagement chrétien. Jésus est vrai Dieu et vrai homme. Nous devons, mes frères et mes sœurs, nous devons être tout à fait du ciel et tout à fait de la terre, tout à fait branchés sur la foi au cœur de notre personne unique et en même temps engagés dans toutes les responsabilités humaines. Pas de manière schizophrène en ayant un tiroir pour le bon Dieu le dimanche et puis un autre tiroir la semaine pour cultiver notre jardin. Ça ne peut pas être séparé. Il doit y avoir une unité, comme dans le Christ, vrai Dieu et vrai homme, unité entre notre engagement spirituel et notre engagement social, politique. Les deux ne peuvent pas être séparés, juxtaposés, mais unis, et unis sans confusion, sans mêler tout. Dans un pays comme la France, qui fête le centenaire de la loi de 1905, on sait ce que c'est que ne pas confondre ce qui est de l'Église et ce qui est de l'État. Ne pas confondre, mais ne pas non plus séparer. Cet engagement de chrétiens dans la vie politique est vital pour l'avenir de notre société. Je viens d'un pays, la Belgique, où on a récemment légalisé, dépénalisé l'euthanasie dans certaines conditions, où on a promulgué, par une procédure démocratique, on a promulgué
le droit d'expérimenter sur les embryons humains et d'en produire pour l'expérimentation, donc ce que nous avons tous été en embryon. On a légalisé le mariage homosexuel et il y a maintenant un projet de loi pour permettre l'adoption d'enfants par des couples homosexuels. En Belgique, on a assisté à cela dans une espèce de passivité. Même, je dois le dire, du côté de l'Église, on a été beaucoup trop timide dans la réaction. Vous avez, une majorité de Français ici, mais d'autres pays seront concernés également, vous avez l'occasion de militer pour que l'on respecte la dignité de la vie humaine depuis la conception jusqu'à sa conclusion naturelle ici-bas, de militer pour le respect du mariage, du couple et de l'enfant. Je dis cela en tout respect pour les personnes qui ont en elles, sans faute de leur part d'ailleurs, le plus souvent, qui ont des tendances homosexuelles. Ces personnes méritent le respect. Elles ne peuvent pas être objet de moquerie ou de discrimination injuste. Mais nous ne pouvons pas tolérer qu'on appelle mariage ce qui ne peut pas être un mariage.

Le masculin et le féminin, l'homme et la femme, sont des points de repère fondamentaux de l'existence humaine sur lesquels aucun parlement n'a un droit. Il faut respecter et le sens des mots et le sens de ce que ces mots désignent. Je dis parfois aux journalistes qui m'interrogent sur un terrain de football, si quelqu'un a une orientation ludique, sportive, qui le pousse à prendre le ballon avec ses mains, c'est son droit personnel privé. Mais il ne peut pas exiger de la ligue sportive de son pays que l'on appelle cela du football. Il faut l'appeler alors du handball. Mais respecter le sens des mots et le sens des réalités qu'il recouvre. Je me permets d'insister sur ces questions parce qu'elles conditionnent pour une part importante l'avenir de l'humanité. Ce que nous faisons de l'embryon humain, ce que nous faisons de l'enfant avant sa naissance, ce que nous faisons de la mort de l'être humain ici-bas, ce que nous faisons de l'homme et de la femme, ce que nous faisons du couple humain, ce que nous faisons de la fécondité de l'amour, du don de la vie, est capital pour l'avenir de l'humanité. Et nous avons besoin, en ces matières comme en d'autres, d'hommes et de femmes qui s'engagent non seulement pour le bien et le vrai au fond de leur cœur, mais qui s'y engagent également dans la vie sociale et dans la vie politique. Ça fait partie également de l'offrande de notre vie. Amen.

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2: Comme le Père m'a aimé, moi aussi je vous ai aimé. Jean 15, 9.

Bonjour à tous, c'est une joie pour moi d'être avec vous, surtout dans ce lieu. Bien sûr, dans ma conversion, comme pour beaucoup, je dois énormément à Thérèse de Lisieux. Ces derniers entretiens, notamment, qui m'avaient été indiqués par Georges Bernanos, m'avaient beaucoup touché et m'avait fait découvrir, une autre radicalité. Donc, c'est cette radicalité-là dont je voudrais vous parler aujourd'hui. On m'a confié la tâche de vous faire entrer plus avant dans cette session à partir d'un vers, d'un poème de Thérèse. Le 32e poème dans la numérotation qui fait autorité aujourd'hui. C'est un poème du 7 juin 1896 que Thérèse a écrit pour la fête du Saint-Sacrement. Et c'est très intéressant parce que c'est un poème dont l'inspiration lui est donnée par une autre sœur. Souvent, on pourrait avoir l'idée que forcément, ce qu'il y a de mieux chez Thérèse, c'est ce qui lui viendrait de d'elle-même directement de Dieu. Mais justement, ça sera d'ailleurs le sujet de mon entretien. Ce poème qui s'intitule « Mon ciel à moi » a pour sous-titre « Pensée de sœur Saint-Vincent de Paul » mise en vers par sa toute petite sœur Thérèse de l'Enfant Jésus. Donc, ce que nous allons étudier, ce sont les pensées de sœur Saint-Vincent de Paul, grâce à Thérèse. L'oubliée sœur Saint-Vincent de Paul, je suppose que peu d'entre vous la connaissent. Mais enfin, c'est une chose intéressante que Thérèse, au lieu de ramener à elle, renvoie à une autre de ses sœurs. Et elle dit qu'elle n'a été que la versificatrice, finalement, d'une autre pensée. Le vers sur lequel je dois vous parler, c'est « Mon ciel, c'est de l'appeler mon père et d'être son enfant ». Donc je devrais vous parler de la paternité de Dieu et de la filiation par rapport à Dieu, de l'esprit d'enfance, si vous préférez. Cependant, avant de le faire, je voudrais quand même vous lire le poème dans son intégralité, cédant moi-même la place à Thérèse et sœur Saint-Vincent de Paul pour un temps. Je vous lis ce poème qui n'est pas court, il est en cinq strophes, donc voici la série des strophes. C'est un poème en alexandrin, vous savez, la langue de Thérèse est assez classique en poésie. Pour supporter l'exil de la vallée de larmes, il me faut le regard de mon divin sauveur. Ce regard plein d'amour m'a dévoilé ses charmes, il m'a fait pressentir le céleste bonheur. Mon Jésus me sourit quand vers lui je soupire, alors je ne sens plus l'épreuve de la foi. Le regard de mon Dieu, son ravissant sourire, voilà mon ciel à moi. Mon ciel est de pouvoir attirer sur les âmes, sur l'Église de ma mère et sur toutes mes sœurs, les grâces de Jésus et ses divines flammes qui savent embraser et réjouir les cœurs. Je puis tout obtenir lorsque, dans le mystère, je parle cœur à cœur avec mon divin roi. Cette douce oraison tout près du sanctuaire, voilà mon ciel à moi. Mon ciel, il est caché dans la petite hostie où Jésus, mon époux, se voile par amour. À ce foyer divin, je vais puiser la vie. Et là, mon doux sauveur m'écoute nuit et jour. Oh, quel heureux instant lorsque dans ta tendresse, tu viens, mon bien-aimé, me transformer en toi. Cette union d'amour, cette ineffable ivresse, voilà mon ciel à moi. »
mon ciel, est de sentir en moi la ressemblance du Dieu qui me créa de son souffle puissant. Mon ciel est de rester toujours en sa présence, de l'appeler mon Père et d'être son enfant. Entre ses bras divins, je ne crains pas l'orage. Le total abandon, voilà ma seule loi. Sommeiller sur son cœur, tout près de son visage, voilà mon ciel à moi. Mon ciel, je l'ai trouvé dans la Trinité sainte, qui réside en mon cœur prisonnière d'amour. Là, contemplant mon Dieu, je lui redis sans crainte que je veux le servir et l'aimer sans retour. Mon ciel est de sourire à ce Dieu que j'adore lorsqu'il veut se cacher pour éprouver ma foi, souffrir en attendant qu'il me regarde encore. Voilà mon ciel à moi. C'est un beau poème. Je ne vais pas en juger les qualités esthétiques qu'on pourrait trouver à l'aune de la grande poésie du XIXe siècle, assez rudimentaire, mais c'est un beau poème parce que il contient toute une doctrine profonde et il est surtout admirablement structuré. On pourrait croire que la Thérèse, toujours qualifiée de petite, n'est qu'un petit docteur de l'Église. Mais en réalité, elle est docteur de l'Église au plein sens de ce mot, c'est-à-dire qu'elle a reçu une grâce spéciale et que son enseignement, parfois à son insu, peut contenir, vous voyez, une intelligence inspirée, vraiment. Et si vous regardez un peu le poème, je vous ai dit, il y a 5 strophes. Cela commence par le regard de Jésus. Le regard de Jésus dans l'épreuve de la foi. Quand on entend le regard de Jésus, c'est sûr qu'on pense à ce regard qui se pose sur Pierre, vous voyez, après son reniement. Jésus regarde Pierre et Pierre sort en pleurant amèrement. Ce regard, bien sûr, c'est ici non pas du tout un regard de reproche. D'ailleurs, je ne pense pas que Jésus ait posé un regard de reproche sur Pierre, mais un regard d'un tel amour que Pierre a vu sa propre faute, a vu son propre reniement. Et c'est à partir de ce regard qu'il a pu, après, lui témoigner 3 fois son amour. Donc, regard de Jésus. Puis, deuxième strophe, mission de Jésus. Immédiatement, dès que Jésus nous regarde, vous voyez, il nous envoie en mission, puisqu'il s'agit, c'est là le ciel, ce regard, ce sourire de Jésus, nous donne le pouvoir d'attirer sur les âmes, sur l'Église et sur toutes les sœurs, vous voyez, les grâces de Jésus. Vous voyez, donc, le regard n'est pas un regard hypnotique, c'est pas un regard, vous voyez, qui nous confisquerait, on serait vraiment hypnotisé, on pourrait plus s'en détacher, on serait comme paralysé, telle la poule devant un couteau, vous savez, c'est comme ça qu'on dit, ou le lapin devant le serpent. Non, on est vraiment là, envoyé en mission. Et cette mission, c'est une action, bien sûr, mais Thérèse nous rappelle que cette action est fondée sur une contemplation. Comment est-ce qu'on attire des grâces? Ça n'est pas dans l'activisme. Il peut y avoir des actions très, très physiques, visibles, pour diffuser et ses grâces, mais c'est d'abord à partir du mystère, lorsque l'on parle cœur à cœur avec son divin roi, dans la douce oraison, dit-elle. Douce oraison dont on sait, et on comprendra plus tard qu'elle est aussi un combat, même si elle est douce. Puis, autre strophe, justement, quel est le lieu où contemplation et action se nouent? Quel est le lieu qui est la source de l'oraison? Quel est le lieu où l'on reçoit les grâces de Jésus pleinement pour les répandre sur le monde? C'est la messe, c'est l'Eucharistie. Et vous avez une strophe sur l'Eucharistie. Vous voyez, là on remonte à la source. Le regard de Jésus me convoque en mission, mais quelle va être la nourriture, quel va être le principe de cette mission?
Il m'est donné dans l'Eucharistie. Et cette Eucharistie me transforme en toi, c'est-à-dire qu'elle me rend fils ou fille dans le Fils. Quatrième paragraphe, on remonte plus loin et on y dit l'origine de ce don filial, puisqu'il est parlé de la Genèse, Dieu nous a créés à sa ressemblance, et c'est cette ressemblance originelle qui nous rend aptes à l'adoption filiale, à devenir vraiment, non pas simplement fils de Dieu en tant que créature, parce que créé par Dieu, mais fils de Dieu en tant que divinisé, en tant que, vous voyez, divinisé par Dieu dans le Fils. Vous voyez, c'est pas simplement être fils comme pourraient l'entendre d'autres religions. Fils de Dieu, on a tous été créés par Dieu, nous sommes tous fils, etc. Non, là, c'est la filiation du Christ, c'est la filiation divine qui nous est donnée dans la grâce. À partir de cette ressemblance que nous avons, qui nous rend, justement, capables de devenir Dieu. Et cette adoption filiale est liée à ce que Thérèse appelle le total abandon. Et enfin, dernier paragraphe, elle remonte encore plus haut, non pas simplement au commencement, la Genèse, mais à l'origine absolue de toute chose, c'est-à-dire à la Trinité. Eh, doctrine, hein, on part de Jésus, on entre dans sa filiation, on voit que le principe qui nous rend aptes à entrer dans cette filiation, c'est que nous sommes à la ressemblance de Dieu, et que nous pouvons appeler donc Dieu notre Père, par l'adoption divine, filiale, mais cela a son origine dans la Trinité Sainte, qui réside en notre cœur. Et alors même qu'elle arrive au plus haut, tout d'un coup, et c'est ça qui est toujours le mystère de l'incarnation, plus vous approchez des cimes, plus vous êtes appelé à descendre. Non pas descendre comme si on avait oublié les cimes, comme si on revenait au point de départ, mais descendre autrement, comme le Christ est descendu, alors qu'il est Dieu. Non pas, vous voyez, redescendre comme si on redevenait le grain de blé enfoui en terre, mais descendre comme l'arbre, vous savez, qui, sous la multitude de ses fruits, vient ployer ses branches à nouveau vers le sol. C'est une image qu'on trouve dans un texte attribué à Thomas d'Aquin, anciennement attribué à Thomas d'Aquin, vous voyez, qui dit que l'arbre, c'est le dernier degré de la charité. Hein. On monte, et puis au dernier degré de la charité, vous voyez, il y a cette sorte de redescente où tout ce qu'on a reçu est là pour être délivré aux autres. Et donc l'arbre se met à ployer ex multitudine fructuum en latin, vous voyez, sous la multitude de ses fruits. Puisque ça finit, alors même qu'on est allé jusqu'à la Trinité, le dernier vers, vous avez vu, c'est un vers extraordinaire, et tout d'un coup qui semble tout renverser, mais qui nous montre le mystère qu'il y a, le lien qu'il y a entre la gloire et la croix. Vous voyez, Dieu se cache, et voilà ce qu'elle doit faire, souffrir en attendant qu'il me regarde encore, voilà mon ciel à moi. Et on arrive sur cette chose complètement paradoxale, souffrir en attendant, voilà le ciel. Et c'est pas... Alors, je vais bien sûr reprendre ce texte peu à peu, je vais un peu m'en détacher aussi, hein, vous allez voir. Mais vous voyez que c'est un texte qui est très structuré, que ce poème n'est pas du tout, vous voyez, comme ça, lâché au hasard. Ça n'est pas qu'une simple versification. C'est vraiment tout un enseignement théologique extrêmement structuré. Mais pour l'entendre, il va falloir le passer au feu d'une certaine critique. Méfions-nous de l'évidence, surtout quand on est avec Thérèse, une sorte d'évidence immédiate. Parce qu'à ce moment-là, on risque, comment dire, d'arrondir les angles de la croix, si j'ose dire. Voyez, d'affadir, d'adoucir un peu trop. Et on sait bien que
Thérèse a permis de nombreuses confitures et de nombreuses friandises pieuses, et que c'est tout autre chose qu'elle vient apporter. Ces paroles peuvent paraître évidentes, comme semble évidente souvent la figure de Thérèse. Voyez, on a parlé de Dieu le Père, de l'esprit d'enfance, du ciel, comme on parle de la petite voix, de la petite Thérèse. Et à la fin, on se demande si on n'est pas bienvenu au royaume des bisounours. Allons-y, attaquons. Attaquons pour voir si ce texte résiste à l'attaque. Parce qu'on pourrait dire que dans ces vers, et spécialement dans ceux qui m'ont été donnés, se trouve une accumulation de clichés mièvres. Vous savez bien que c'est l'accusation qu'on a pu faire à Thérèse. D'abord le ciel. Alors là, le ciel. Nous savons bien que depuis que Youri Gagarin a été envoyé, vous savez, par l'Union soviétique dans l'espace, comme on dit, vous savez, quand il est redescendu, il a dit « Je n'ai vu ni ange ni Dieu ». Ce qui est un aveu d'extrême naïveté, bien sûr, de Youri Gagarin, puisqu'il pense le ciel comme une entité matérielle, alors que ça n'est qu'un symbole, justement, de quelque chose de spirituel. Mais enfin, bon, il reste que cette image n'est pas du tout évidente pour nous, le ciel. Nous sommes plutôt tournés vers les choses terrestres, et l'enjeu, ça n'est pas de s'évader vers le ciel, mais de revenir vers la terre. Est-ce que cette notion de ciel, la notion d'au-delà, n'est pas une notion dangereuse, voire même nihiliste? Pourquoi nihiliste? Parce que vous dites, le vrai monde, ça n'est pas ce monde-ci. Le vrai monde est ailleurs. Donc vous allez déserter ce monde-ci. Vous allez mépriser ce monde-ci. Vous allez calomnier ce monde-ci. C'est la grande critique de Nietzsche. Nietzsche dit, et vous vous tournez vers le ciel, mais c'est pour pouvoir souiller et calomnier ce monde-ci. Derrière l'idée du ciel, il y aurait une sorte de ressentiment. Ce monde nous ferait souffrir, nous avons été blessés, et à cause de ça, nous allons nous inventer un autre monde. Nous allons fabriquer un autre monde pour nous donner l'impression que nous dominons ce monde, et pour pouvoir le rejeter. Mais ce monde, dit Nietzsche, cet autre monde, n'est qu'une sorte de néant, voyez, paré de l'imaginaire produit par notre ressentiment. Donc voilà, le ciel. Pourquoi parler du ciel? Et alors, associer, ce qui est encore plus étrange, le ciel au Père. Mon ciel, c'est de l'appeler mon père et d'être son enfant. Voilà une chose qui est très étrange. Parce qu'on pourrait dire, on pourrait tomber sous le coup d'une autre critique, qui est le fait que cette manière de penser le ciel est complètement infantilisante. Être enfant, revenir à la vie intra-utérine. Il n'est pas parlé de mère, alors, bon, le père. Revenir sous la coupe de l'autorité paternelle. Cette image-là de paternalisme qui pourrait correspondre finalement à ce dont on a accusé l'Église, c'est-à-dire l'Église est obscurantiste, elle nous laisse dans un état infantile, elle est puérilisante. Rester petit enfant, c'est être irresponsable. Et vous savez qu'Auguste Comte dira, il y a trois âges dans l'histoire de l'humanité, hein, l'âge religieux, l'âge métaphysique et enfin l'âge positiviste. Et il compare ces âges entre un âge, vous voyez, d'enfance, d'adolescence et d'adulte. Et on voit bien ici, si la religion c'est de rester petit enfant, on vient confirmer la thèse d'Auguste Comte comme quoi la religion n'est qu'un stade infantile de l'humanité. Il faudrait arriver enfin à l'âge adulte. Il est temps. Sans compter que, vous savez que Freud a vraiment théorisé l'idée de la fabrication d'un Dieu à partir de ça. Vous savez, il dit, quand nous sommes petits, nous avons un père, et ce père, il est mis
sur une sorte de piédestal. Nos parents, nous les divinisons d'une certaine façon. Et surtout, c'est le père nourricier, c'est le père protecteur. Une fois que nous grandissons, nous devenons adultes, nous nous rendons compte que notre père est lui-même un fils et qu'il est lui-même vulnérable, faillible, de sorte que l'idole tombe de son piédestal et vient se briser en mille morceaux. Le père devient, à nos yeux, tout d'un coup, ça arrive, un pauvre type. Ce qu'il est par ailleurs, mais comme nous, comme nous tous. Et tout d'un coup, cette lucidité est insupportable. Alors qu'est-ce qu'on se dit? Comme on ne maîtrise pas les choses du monde, comme on continue à avoir peur, on va se fabriquer un autre père. Un père imaginaire, un père céleste, qui vient compenser la défaillance du père de notre enfance. Et vous voyez qu'il y a quelque chose de profondément infantile dans la religion, puisque c'est une manière de transposer la situation infantine à l'âge adulte en se fabriquant un père protecteur. Donc vous voyez, les deux thèses qu'on trouve dans la critique qu'on pourrait faire à ces paroles, c'est d'une part, le ciel, se tourner vers le ciel, c'est déserter la terre, et magnifier le ciel comme relation au père, c'est rester dans un état infantile, où l'on refuse la responsabilité, c'est être dans un état où justement on cherche un protecteur. C'est par peur, finalement. Et alors l'âge adulte, vous voyez, ce serait de revenir à la terre et surtout de ne plus avoir besoin de père. Je vous rappelle d'ailleurs que chez Freud, ce qui est central, c'est le parricide, vous savez, ce qu'on appelle le complexe d'Œdipe, tout enfant, au moment de sa croissance, vous voyez, va vouloir tuer le père, donc c'est une sorte de fruit du complexe d'Œdipe, fruit imaginaire du complexe d'Œdipe, que la croyance dans un père. C'est très étonnant parce que vous remarquerez que Freud est juif et qu'en disant cela, en fait, il a voulu tuer son propre père, qui a voulu précisément renoncer à sa filiation juive. Parce que si vous regardez la Bible, et Freud ne regarde pas la Bible, il regarde la mythologie grecque. Il va chercher chez Œdipe. Essayez de trouver l'analogue dans la Bible. Vous ne le trouvez pas. Dans la Bible, il n'y a pas de parricide. Il n'y a pas de parricide. Le premier crime, c'est un fratricide. Et c'est comme si Freud ne voulait pas voir le fratricide. Et c'est intéressant, on pourrait... Bon, c'est pas mon sujet, mais... C'est intéressant qu'on a créé toute une doctrine où finalement le parricide, même en psychologie, devient le lieu majeur. Il faut tuer le père. Alors que dans la Bible, on nous explique que le père, le sens de la paternité, c'est ce qui nous permet d'échapper au fratricide. C'est exactement l'inverse. Il faut trouver le père, d'une certaine façon, pour éviter la guerre fratricide, pour sortir de la rivalité des frères. Mais non, là on nous dit, non, il faut tuer le père pour pouvoir s'émanciper. C'est une chose qu'on va trouver déjà dans l'idéologie révolutionnaire. Républicaine au sens, à partir de la Révolution française, quand on a opposé la République à l'Église, bien sûr le mot République veut dire res publica, la chose publique, le bien commun, pourrait-on dire, et sans soi c'est bon si on pense la République dans ce sens-là. Mais il y a eu une conception de la République qui a été une conception, vous voyez, contre l'idée d'un pouvoir paternel. On dénonçait la monarchie comme étant une sorte de paternalisme et il fallait justement se débarrasser de ce pouvoir paternaliste pour créer la société des frères sans père. Vous remarquerez que dans la devise républicaine « liberté, égalité, égalité », il n'y a pas l'inégalité de la paternité de la filiation et fraternité. Alors c'est sûr qu'on parle beaucoup de liberté, d'égalité, mais que la fraternité, on a du mal à la penser. Pourquoi? Parce que c'est quoi une fraternité sans père? C'est très difficile à la penser. Je l'avais dit, la Bible nous fait penser la paternité comme ce qui engendre la fraternité et ce qui empêche le fratricide. Mais à partir du moment où vous pensez, comme principe, qu'il y a un complexe d'Œdipe et qu'il s'agit de tuer le père... À ce moment-là, vous allez essayer d'inventer une fraternité sans père, mais en réalité, ça sera une fraternité fratricide, au bout d'un moment.
D'où la Révolution française qui ne cesse de décapiter, voyez, au nom de l'égalité, ses frères. De là aussi toutes les théories politiques contemporaines, comme quoi la société serait le produit d'un contrat. Nous serions des individus, vous savez, comme on voit ça chez Rousseau, on voit ça chez d'autres, hein, des théoriciens plus récents comme John Rawls, nous serions des individus, purs individus, on ne sait pas d'où on vient, et puis on décide de s'associer. On fait un contrat. Pour d'autres philosophes, comme Aristote par exemple, la société est naturelle. Et la société commence justement à partir du couple et de la filiation. Nous naissons dans une société parce que nous sommes fils d'eux. Et avoir une vie sociale, c'est précisément être né d'abord d'une famille et donc être fils de quelqu'un, fils de parents. Notre première socialisation se fait dans la filiation. Mais là, on essaye d'imaginer une socialisation sans la filiation. C'est-à-dire, nous sommes des individus, on ne sait pas d'où on vient, et nous décidons de nous mettre ensemble parce qu'il y a des avantages à entrer en société. Vous voyez que c'est très profond, la logique de refus du père. Puisque dans la mentalité actuelle, et c'est la manière de concevoir la genèse de la société se fait précisément sur le refus de la filiation, donc le refus de la paternité. Et cette chose-là va exploser à nouveau en mai 68, par exemple, où il va y avoir le père conçu directement, à nouveau, hein, c'est une sorte de résurgence déjà de l'idéologie révolutionnaire, le père est à nouveau perçu comme une figure d'oppression. Et donc, il faut s'arracher au père, il faut plus être père, il faut être, vous savez, alors c'est ça le problème, il faut qu'on soit des principes des hippies, c'est cette sorte d'égalitarisme, vous voyez, mais il n'y a plus de père, il n'y a plus de hiérarchie, il n'y a plus de pouvoir paternel. Et c'est très étonnant parce que les 68ards ont eu des enfants, souvent, et qu'ils étaient très embarrassés, qu'ils ont joué l'égalité avec leurs enfants. Je suis toujours je suis ton copain. Je suis pas vraiment ton père, je suis ton copain. Et puis quand les enfants volaient même à la limite transgresser le commandement paternel pour un peu s'affirmer, c'était même pas possible. Puisque le père lui disait, quoi, tu veux fumer du hache? Vas-y. Allez. Alors, cette fille, elle te plaît? Est-ce que tu as couché avec elle? Vas-y. Et les enfants se retrouvaient comme fils de personne. Ce qui fait que ça crée une situation complètement, voyez, anarchique. Le fils ne pouvait même pas se révolter d'une certaine façon, puisque le père avait transgressé tout par avance. Donc il était sous une chape étouffante. On voit très bien ça dans un roman d'un auteur contemporain qui s'appelle Ballard, un roman qui a été traduit sous le nom de Sauvagerie. Vous avez une sorte de société, vous savez, des familles qui se sont retrouvées, donc des familles de cadres supérieurs qui se retrouvent dans une sorte de résidence protégée, surveillée, et tous les enfants sont extrêmement soignés, ils peuvent faire ce qu'ils veulent, et tous les parents ont lu des grands livres de psychologie, vous voyez, où il faut épouser les enfants, faut les laisser, faut pas imposer quoi que ce soit, pas de règles, pas de lois, mais accompagner l'épanouissement de leur liberté, de telle sorte que les enfants, il est tout à fait normal que le fils ait des revues pornographiques, il est fait, ouais, on les impose pas, mais on laisse faire, on dit que c'est sympathique, quoi, que c'est normal, voilà, tout ça est normal. Ouais, c'est pas... Et l'histoire, c'est qu'en fait, ces enfants ne supportent plus ces parents, vous voyez, et que il y aura dans cette résidence en fait un massacre, et il y a une sorte de psychologue qui essaye de mener l'enquête. Et ils se disent, mais qui, tous les parents sont massacrés et les enfants ont disparu. On pense qu'ils ont été enlevés, etc. Mais on ne comprend pas comment on est rentré dans cette résidence de l'intérieur. Parce que le mal, forcément, la logique, c'est que le mal est à l'extérieur. Nous avions créé un îlot parfait. Et on se rend compte que le mal était à l'intérieur et que ce sont les enfants qui ont tué leurs parents. Précisément.

extrême provocation face à l'idéologie de notre époque, qui est une idéologie de refus de la paternité. Refus de la filiation. Thérèse, par sa parole, nous pousse à penser la paternité et la filiation dans leur nature céleste, absolue. Alors voilà, vous voyez, on va essayer de penser cette provocation. Et finalement, l'enjeu ici, c'est aussi de repenser la paternité et la filiation. Enfin, je vais faire de la théologie. Après ce passage, vous voyez, plutôt historique, d'histoire des mentalités, nous allons entrer dans la théologie la plus haute, puisqu'on va essayer de penser à partir de la paternité céleste, pour essayer de repenser la paternité et la filiation, et voir en quoi il est effectivement céleste d'être fils. Et en quoi ça n'est pas du tout déserter la terre, et en quoi ça n'est pas du tout infantilisant. Bien au contraire, c'est une exigence. Alors, le premier point que je voudrais aborder après cette introduction, j'aurai 6 points. Le premier point, on pourrait l'intituler « Les extrêmes du credo ». Les extrémités du credo, si vous préférez. Mon ciel, c'est de l'appeler mon père. Là, c'est dans l'autre sens. Vous voyez, vous commencez par le ciel, vous avez le père après. Mais dans le credo, qu'est-ce qu'on dit? Le premier article, c'est « Je crois en Dieu le Père » et le dernier, c'est « Je crois en la vie éternelle ». Donc, on relie le Père et le ciel en disant le credo. Et un grand théologien dominicain, le père Jean-Miguel Garrigue, dit que ces deux extrêmes du credo sont inséparables et que l'un renvoie à l'autre. Alors bien sûr, c'est parce que Dieu est créateur que finalement il y a la rédemption, c'est parce qu'il aime sa création qu'il va aussi la sauver. Mais il y a aussi ce fait que qu'est-ce que la vie éternelle? C'est de participer à la vie du Père. C'est d'entrer dans cette relation filiale au Père. Au Père éternel. Ces extrêmes du credo sont riches d'enseignements, parce que ça nous permet de sortir déjà d'une conception complètement erronée de la béatitude, du bonheur, si vous préférez, le bonheur céleste dont parle Thérèse dans le poème. Pourquoi? Parce que cela signifie que la béatitude n'est pas un état solitaire. C'est la relation à un autre. On pourrait le dire autrement, de manière un peu radicale, les chrétiens ne croient pas en l'éternité. L'éternité comme une sorte d'état anonyme, général. Les chrétiens croient en l'éternel. L'éternel qui est une personne, qui est même d'ailleurs en fait une communauté de personnes, une communion de personnes, trinité. Nous croyons en l'éternel. Vous avez des sagesses, des religions comme on dit, qui pensent au contraire l'éternité plutôt comme un état. Vous entrez dans l'éternité, vous devenez éternel, mais indépendamment de toute relation à un autre, indépendamment d'une relation d'amour. Là, non, c'est en entrant en relation avec cet autre, et spécialement avec le Père, que l'on entre dans l'éternité. L'éternité n'est pas un état solitaire, c'est une relation à une personne. Et vous voyez que ça transforme complètement notre conception de la joie ou de la béatitude. À notre époque, nous pensons que le ciel, la béatitude, le septième ciel, admettons, Saint Paul ne s'est élevé qu'au troisième ciel, vous voyez, il n'est pas, en tout cas, parle dans

la seconde épître aux Corinthiens, mais vous voyez, avec certains produits dans des sex shops, vous pouvez vous élever au septième ciel, plus haut que Saint Paul. On oublie d'ailleurs que dans la cosmologie ancienne, le septième ciel, c'est le ciel de Saturne, la planète Saturne, qui est un dieu assez inquiétant, Saturne, mais bon, celui qui dévorait ses enfants. Bon, il reste que, voilà, la joie, le ciel est conçu comme un état de bien-être. Regardez les magazines. Regardez les spécialistes de la psychologie positive. S'il y a une chose qui me déprime, c'est la psychologie positive. Or là, j'avoue que je connais rien de plus désespérant. Je suis désolé pour ceux qui pratiqueraient cette chose-là, mais enfin bon. Bon, vous levez le matin, comme dans la méthode Coué, hein, je vais bien, tout va bien, chaque matin je vais mieux. Et puis surtout, on vous explique que, donc, si vous voulez être bien, il faut que vous fassiez un peu de sport chaque jour, hein, c'est la première chose. Ensuite, éventuellement, que vous ayez... il faut embrasser quelqu'un au moins 4 fois par jour. Le prenez dans vos bras. Le mieux, c'est de l'embrasser assez fort, comme ça vous faites votre sport en même temps. Mais il paraît que ça calme. Après, ah oui, pratiquez la méditation. La méditation, c'est très bien, vous verrez, en psychologie positive. Alors, c'est là que les chrétiens se font avoir, parce qu'ils se disent, tiens, ils disent la méditation. Alors, vous en dites, c'est quoi la méditation? Concentrez-vous sur votre respiration. Pendant 20 minutes, 25 minutes, vous irez beaucoup mieux. Moi, je sais pas, quand je me concentre sur ma respiration, je suffoque, généralement. J'ai écrit une pièce de théâtre sur Job, et il y a un premier ami de Job qui est justement un penseur de la psychologie positive qui arrive et qui lui dit « En fait, tous tes problèmes, c'est parce que tu respires mal. Travaille sur ton inspire et ton expire et tu vas voir, tu vas être pacifié, voyez, comme une mer d'huile. » Et Job lui répond « C'est un très bon conseil à prodiguer à l'entrée de la chambre à gaz. » Vous voyez, parce que vous voyez, derrière ça, il y a quoi? Vous remarquerez qu'on est dans une logique du bien-être subjectif, et l'autre est instrumentalisé. On vous dira, ah, ayez un acte sexuel une fois par jour aussi, ça vous apaise, vous allez voir. Mais ça veut dire quoi? Ça veut dire qu'il n'y a pas d'amour. C'est pour votre bien-être. Vous allez enlacer quelqu'un 4 fois par jour pour votre bien-être. Et ensuite, au lieu de réfléchir au bien, au lieu de réfléchir au sens de l'existence, on conçoit une sorte de bien-être insensé. Votre vie, vous voyez, la question du sens n'apparaît absolument pas ici. Donc, de quoi s'agit-il? De quel bonheur s'agit-il? C'est un bonheur de légumes, par exemple. Je prends généralement l'exemple de la courge, parce que c'est une créature qui enfle. Mais vous voyez, vous prenez une courge, vous l'arrosez, vous voyez, elle ne cesse, elle est pleine d'elle-même, elle connaît le bien-être, un bien-être hein, qui ne cesse de la dilater. Et donc, la pensée positive vous propose un bonheur, oui, de courge. Vous comprenez que du point de vue de ce que dit Thérèse, du point de vue de la doctrine catholique, le bonheur n'est pas dans un bien-être solitaire qui vous séparerait des autres, ou qui, vous voyez, votre bien-être est premier, donc vous instrumentalisez les autres, vous séparez des autres, vous les employez à votre bonheur, elle est dans l'ouverture à un autre. Le bonheur est dans une communion. Et c'est là qu'il y a, vous voyez, un immense écart. Parce que soit vous allez concevoir les choses à partir d'une technique, soit vous allez penser les choses à partir d'une
éthique. Il faudrait prendre le mot éthique au sens large, hein, pas la morale, mais vraiment comme l'éthos, la relation à l'autre. Ce qui est technique, parce que on va vous proposer des techniques de méditation, des techniques de bien-être, des techniques pour être bien. Qu'est-ce que c'est que la technique? Vous ne partez pas à la rencontre. Le monde autour de vous est une sorte de matériau et vous vous en servez, vous le manipulez pour votre utilité, pour votre bien-être. Dans la relation éthique, il y a au contraire le fait que vous vous ouvrez et vous ne cherchez pas à manipuler l'autre. Donc dans un premier cas, vous êtes dans une logique, voire même une logistique du contrôle de tout. Et dans l'autre cas, vous êtes dans une logique de la rencontre. Est-ce que le bonheur est dans le contrôle? Je contrôle tout, je maîtrise absolument ma vie. Ou est-ce que c'est dans l'ouverture à la rencontre? Je ne contrôle pas tout, justement. Vous remarquerez que l'idée même de tout maîtriser de sa vie, c'est ne plus être vivant. Parce que si vous maîtrisez tout, c'est que vous n'êtes plus un être vivant, vous êtes un programme. Vous êtes programme, tout est programmé, dans votre, tout est planifié. Or, le signe que vous êtes vivant, c'est qu'il peut vous arriver des choses auxquelles vous ne vous attendiez pas. Être en vie, c'est être ouvert à la rencontre. Être en vie, c'est être ouvert à ce à quoi on ne s'attend pas. C'est être ouvert, justement, mais à la vie elle-même. Si vous faites une planification, et qu'au nom de votre planification, par exemple, ah, tout d'un coup, vous tombez enceinte, ah, c'était pas prévu. Ah, mais je suis incapable d'être enceinte, je suis incapable, vous voyez, je ne suis qu'une jeune fille, je dois faire des études, mes parents ont des projets pour moi, c'est vrai quoi. Comment est-ce que je peux être mère, puisque mon grand projet c'est d'être l'esclave d'un patron? Et donc vous voyez, qu'est-ce qui va se passer? On va penser tout en termes de planification. Mais non, quand la vie advient, quand un autre advient, c'est là que tout se transforme. Et bien sûr que moi, auparavant, moi, avant d'avoir un enfant, je m'estimais absolument pas capable d'être père. Hein. Et puis l'enfant est né, et tout d'un coup, il m'a donné ce pouvoir. Il m'a donné ce pouvoir, vous voyez, dans la rencontre. J'ai rencontré quelqu'un. J'ai rencontré mon enfant. Je m'y attendais absolument pas. Et vous voyez, c'est pas comme si mon enfant prenait place à l'intérieur de mon projet. Je me méfie toujours de l'idée que l'enfant doit naître à l'intérieur d'un projet parental. L'enfant viendra toujours exploser vos projets, hein. Vous savez, qu'il soit saint ou pécheur. S'il est pécheur, c'est le fils prodigue. S'il est saint, c'est le recouvrement au temple. Et c'est terrible dans les deux cas. Dans les deux cas, il va vous échapper et il va vous dire, en fait, tu crois être mon père, mais ultimement, tu n'es pas mon père. C'est ça la vérité. Il y a autre chose. Mais tu n'es pas mon père, attention, c'est pas que je renie ta paternité, mais ta paternité n'est que dérivée à partir d'une paternité plus haute. C'est cette paternité plus haute qui compte premièrement. Et donc, qu'est-ce qui se passe? L'enfant arrive et c'est pas, il prend pas place à l'intérieur de mon projet, il n'est pas comme un rouage à l'intérieur du petit système que je me suis fabriqué. Ça, c'est l'idée du totalitarisme qui réduit les individus à des rouages à l'intérieur d'un système planifié. Non! Quand l'enfant apparaît, il renouvelle le monde. Mon monde n'est plus le même. Donc, tous les projets que j'avais avant se modifient. Moi, j'ai connu, j'avais une de mes anciennes élèves, quand elle était enceinte, elle disait, bon, parce que mon mari n'a pas vraiment de travail encore, va falloir que je travaille, je me remette au travail, donc dès que je sors de mon congé de maternité, je vais me remettre au travail. Et je lui ai dit, tu sais pas ce qui va se passer. Et puis ensuite, quand l'enfant va naître, tu vas voir, tu vas changer, tu vas plus, c'est plus un aspect de ta vie, et voilà, c'est tout ton univers va se reconfigurer autour de quelqu'un qui n'est pas simplement un objet dans l'espace, mais qui va être principe de redéploiement de l'espace autour de toi. Vous savez, quand vous aimez quelqu'un, et si par exemple,
voyez, j'aperçois quelqu'un qui m'est particulièrement cher dans la salle, par exemple ma femme, enfin je la vois pas. Quand je vais faire la conférence, il y a certains visages, vous voyez, sur lesquels je m'appuie ici. Quand je vais faire ma conférence, l'espace n'est plus un espace neutre, vous voyez, avec des lieux indifférents. C'est qu'il va y avoir des polarités dans l'espace et que voilà, le lieu où il y a ma femme, c'est un lieu, vous voyez, comme une sorte de repère. Et tout l'espace se redéploie à partir d'elle. Quand un enfant arrive, vous voyez, quand vous avez un enfant dans votre maison, tout l'espace de la maison se modifie. La chambre de l'enfant devient un lieu, vous voyez, qui, à partir duquel, vous voyez, tout va se réordonner. Donc, vous comprenez, l'enfant qui arrive renouvelle le monde, et ça veut dire quoi? Pourquoi est-ce que je vous dis ça? Parce qu'en fait, je suis en train de vous montrer, je reviens à cette idée fondamentale, c'est que la vie est toujours dans la rencontre, pas dans la planification, dans le contrôle. Et que Thérèse, dans son poème, affirme que la joie se joue d'abord dans une rencontre. Et dans une rencontre avec quelqu'un qui me dit aussi quel est le sens, le Père. Quel est le sens de l'existence? Si j'ai le sens, si je suis ouvert à la rencontre, à ce moment-là, le problème, c'est pas le bien-être. Vous savez bien qu'on est capable de souffrir. Qu'on est capable de souffrir si ça fait sens. Si l'on sait que l'on souffre pour le bien, pour venir au secours de quelqu'un, pour la vérité, pour la justice. À ce moment-là, comme le guerrier au milieu du combat, vous voyez, est sûr d'être dans un juste combat et de souffrir pour son roi. Je dis ça parce que c'est une image qui est très forte chez Thérèse, hein, mourir les armes à la main, lutter pour son divin roi. Eh bien, il ne sent pas les égratignures, il ne sent pas les coups qu'il prend, il va jusqu'au bout. Et il souffre. Mais comme cette souffrance fait sens, comme cette souffrance est pour la vérité, comme cette souffrance est, vous voyez, comme cette souffrance est pour un autre, pour la rencontre avec l'autre, pour la communion avec les autres, eh bien, il est prêt à souffrir. Si vous êtes dans cette frilosité, vous pensez que la joie, c'est le bien-être, petit à petit, vous voyez, vous allez vivre dans un espace confiné. Et vous allez être seul. Donc vous allez déprimé, au bout d'un moment. J'avais une amie qui faisait du yoga, vous savez. Et le yoga, vous savez, elle travaillait le souffle, et souffle pour être beaucoup plus apaisé. Mais alors, pour faire du yoga, vous voyez, elle devenait infecte avec son compagnon, parce qu'il fallait qu'il la laisse tranquille. Et pour qu'elle puisse être dans le silence, et la méditation. Ce qui fait qu'elle était beaucoup moins apaisée, elle devenait de plus en plus nerveuse à force de vouloir pratiquer le yoga. Bon. Ce sont des choses qui sont relativement courantes, mais vous voyez, la question, c'est ici, vous voyez, c'est pas mon bien-être, c'est vraiment entrer dans ce bonheur de la rencontre. Donc, vous voyez, il ne s'agit pas, la joie n'est pas dans la mise à l'abri contre tout ce qui m'échappe, mais elle est plutôt une disponibilité à ce qui me dépasse. Et c'est pour cela que la joie est rencontre du Père. Et en étant rencontre du Père, elle va être rencontre de tous, puisque le Père a des enfants, d'autres enfants que moi. Aller à la rencontre du Créateur, c'est s'ouvrir à la rencontre de toutes ces créatures. Et déjà, on pourrait dire qu'on n'est précisément pas dans une logique de la désertion de la terre, en pensant le ciel et le Père. Parce que se tourner vers le Père Créateur, ça n'est pas se détourner des créatures. Le Créateur n'est pas en concurrence avec sa création, au contraire, elle vient de lui. Elle est, vous voyez, son œuvre d'amour. Il y a des gens qui ne croient pas, finalement, à la transcendance de Dieu, c'est-à-dire qu'en fait, ils pensent que le Créateur est au même niveau que la créature. Et donc, si vous vous tournez vers la créature, et vous êtes au même niveau, donc je me tourne vers l'un d'entre vous, je me détourne de l'autre. Vous êtes au même niveau.
Et donc, on s'imagine que Dieu est une sorte de super créature, plus grande, vous voyez, plus... Alors, je me tourne vers Dieu, je regarde dans l'air, et vous, je ne vous vois plus. Mais non, Dieu n'est pas une super créature, il est le créateur, il est la source de chacun d'entre vous. Donc, pour que j'aille vers lui, il faut que j'aille vers ses créatures aussi. Et que je m'ouvre à elles jusqu'à leur source, jusqu'à leurs principes. Vous ne pouvez pas aller vers le Créateur en vous détournant des créatures. Vous ne pouvez pas aller aussi vers les créatures en vous détournant du Créateur. Parce que si vous prétendez aimer quelqu'un, vous aimez quelqu'un, j'aime quelqu'un, c'est vouloir son bien. Est-ce que moi je sais absolument ce qu'est le bien de la personne? Non. Pour savoir ce pourquoi il est fait, je dois me tourner vers celui qui l'a fait. Donc vers le Père. Sinon, je vais le ramener encore à mes projets, à mes plans. Je vais projeter sur lui une valorisation. Vous savez, les parents qui valorisent leur enfant. Tu vas devenir médecin, tu vas devenir avocat. Tu vas devenir artiste, la manière de voir de ta mère. Mais après, s'il n'est pas ça, vous voyez, qu'est-ce que c'est cette valorisation de l'enfant? C'est méconnaître qu'il est unique et qu'il m'échappe. C'est le ramener à une échelle de valeur. Et dès qu'il manque à cette échelle, forcément, l'enfant va se sentir dévalorisé. La logique de la valorisation, c'est une logique aussi de la mise aux enchères. Les valeurs, comme vous savez, elles fluctuent en fonction de l'offre et de la demande. Mais non, là, on est en dehors de toute valeur. On est dans le fait que l'autre m'échappe, qu'il y a un bien qui est voulu pour lui, qui est un bien que veut Dieu. Et si je veux son bien, je dois me tourner vers Dieu et je dois reconnaître qu'il y a quelque chose qui m'échappe, ça va déjouer mes plans. Mais qu'il va être conduit aussi. Alors, je dois lui dire ce qu'est le bien que veut Dieu. Je le sais en général, hein, je connais les commandements, je connais l'œuvre d'amour du Père, mais après, comment ça va se manifester singulièrement dans sa vie, vous voyez, ça c'est... J'ai dit, c'est comme le recouvrement au temple, ou le fils prodigue. Donc, vous comprenez que il n'y a pas de concurrence entre la créature et le Créateur, et dès lors dire que se tourner vers le ciel... comme se tourner vers le Père, non pas le ciel comme un état de bien-être, mais se tourner vers le Père qui est le Père de toutes les créatures, c'est précisément affirmer que on se tourne vers le ciel en se tournant aussi vers la terre, qui est l'œuvre du ciel. Je prends toujours cet exemple, vous savez, sur c'est quelqu'un qui irait voir un grand poète et qui lui dira « Monsieur, vous êtes le poète, alors c'est magnifique, vous êtes le poète... Et le poète lui dit « Oui, alors, vous avez lu quel poème ?» Il dit « aucun. Ah bon ? Et vous aimez ma poésie ?»« je sais pas, vous, je connais pas, mais vous êtes le poète ! On m'a dit que vous étiez le poète, vous voyez ?» Je vous dis ça, mais ça arrive souvent, hein, à partir du moment où vous avez un nom, vous voyez. Les gens viennent vers vous parce que vous avez ce nom, donc vous êtes une sorte de symbole du pouvoir, de la notabilité, etc. Mais ils peuvent ne rien avoir lu. Vous êtes un écrivain connu, on va vers vous. Vous avez lu quelque chose? Non, j'ai lu une interview. Alors vous voyez, souvent on peut faire ça avec Dieu. Seigneur, Seigneur, je me tourne vers le Créateur, et le Créateur vous dit, mais qu'as-tu fait de mes créatures? Il dit, j'ai oublié, je suis vers toi, Créateur. Pas vers les créatures. Non, vous voyez, si vous allez vers un poète, vous y allez qu'en aimant ses poèmes. Quand vous voulez aller vers le Créateur, vous devez aimer ses créatures. Alors, donc je vais conclure, puisque sur ce premier point, bon, j'irai un peu plus vite pour les autres. Mais cela pour vous dire que
d'emblée, vous voyez, on a une manière de penser le ciel, le Père, vous voyez, qui transforme complètement notre manière de voir. Il ne s'agit pas de bien-être, il s'agit d'une rencontre. Et il ne s'agit pas de déserter la terre, il s'agit au contraire, s'il y a un Père commun, justement, d'entrer dans une fraternité commune et donc au contraire d'avoir le souci de nos frères. C'est pour ça qu'on recomprend un peu ce qu'on avait dit au départ. Dès qu'il y a pensée de la paternité de Dieu, il y a cet envoi en mission, il y a pensée aussi du fait, non pas simplement d'entrer dans le bien-être, mais aussi de souffrir pour autrui, vous voyez, de souffrir pour l'amour d'autrui. Parce que la béatitude, c'est justement cette communion, et toute souffrance pour la communion, pour la vraie rencontre, fait sens. Et d'une certaine façon, elle est dépassée dans la joie plus haute d'être ensemble.

0: Tu es mon Dieu, je te rends grâce. Mon Dieu, je t'exalte. Psaume 117, 28.
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5: Sorelle, fratelli carissimi.
6: Chers sœurs et chers frères, éclatez en cris de joie. Crie le messager de paix à ceux qui se trouvent parmi les ruines d'une ville à reconstruire entièrement. Même s'ils sont poussiéreux et blessés, ses pieds sont beaux, écrit le prophète. Car à travers des routes longues et accidentées, ils ont apporté une joyeuse nouvelle, dans laquelle tout renaît désormais. C'est un jour nouveau. Nous participons aussi à ce tournant auquel personne ne semble encore croire. La paix existe et elle est déjà parmi nous. Je vous laisse la paix. Je vous donne ma paix. Ce n'est pas à la manière du monde que je vous la donne. C'est ce que Jésus a dit à ses disciples auxquels il venait de laver les pieds, messagers de paix qui, à partir de ce moment-là, devraient courir de par le monde sans se lasser pour révéler à tous de pouvoir devenir enfants de Dieu. Aujourd'hui, donc, non seulement nous sommes surpris par la paix qui est déjà là, mais nous célébrons comment ce don nous a été donné, nous a été fait. En effet, c'est dans le comment que brille la différence divine qui nous fait éclater en chant de joie. Ainsi, dans le monde entier, Noël est par excellence une fête de musique et de chants. Le prologue du quatrième évangile est également un hymne qui a pour protagoniste le Verbe de Dieu. Le Verbe est un mot qui agit. C'est une caractéristique de la parole de Dieu. Elle n'est jamais sans effet. À bien y regarder, beaucoup de nos paroles produisent elles aussi des effets, parfois indésirables. Oui, les mots agissent. Mais voici la surprise que nous réserve la liturgie de Noël. Le Verbe de Dieu apparaît et ne sait pas parler. Il vient à nous comme un nouveau-né qui ne fait que pleurer et vagir. Il s'est fait chair. Et même s'il grandira et apprendra un jour la langue de son peuple, pour l'instant, seule sa présence, simple et fragile, pâle. La chair est la nudité radicale qui, à Bethléem et au Calvaire, manque aussi de mots. Tout comme n'ont pas non plus de paroles beaucoup de nos frères et sœurs dépouillés de leur dignité et réduits au silence. La chair humaine demande des soins, invoque l'accueil et la reconnaissance, recherche des mains capables de tendresse et des esprits disposés à l'écouter, désire de bonnes paroles. Il est venu chez lui et les siens ne l'ont pas reçu. Mais à tous ceux qui l'ont reçu, il a donné de pouvoir devenir enfants de Dieu. Voici la manière paradoxale dont la paix est déjà parmi nous. Le don de Dieu nous engage. Il cherche à être accueilli et suscite le dévouement. Il nous surprend parce qu'il s'expose au rejet. Il enchante parce qu'il nous arrache à l'indifférence. Devenir enfant de Dieu est un véritable pouvoir, un pouvoir qui reste enfoui tant que nous restons détachés des pleurs des enfants, de la fragilité des personnes âgées, du silence impuissant des victimes et de la mélancolie résignée de ceux qui font le mal qu'ils ne veulent pas. Comme l'a écrit le bien-aimé pape François, pour nous ramener à la joie de l'Évangile, parfois nous sommes tentés d'être des chrétiens qui se maintiennent à une prudente distance des plaies du Seigneur. Pourtant, Jésus veut que nous touchions la misère humaine, la chair souffrante des autres. Il attend que nous renoncions à chercher ces brebis, ces abris personnels ou communautaires qui nous permettent de nous garder distants du cœur des drames humains afin d'accepter vraiment d'entrer en contact avec l'existence concrète des autres et de reconnaître la force de la tendresse. Chers frères et sœurs, puisque le Verbe s'est fait chair, c'est désormais la chair qui pâle, qui crie le désir divin de nous rencontrer. Le Verbe a établi parmi nous sa fragile tente. Et comment ne pas penser aux tentes de Gaza, exposées depuis des semaines à la pluie, au vent et au froid, et à celles de tant d'autres réfugiés et déplacés sur chaque continent, ou aux abris de fortune de milliers de personnes sans abri dans nos villes. Fragile est la chair des populations vulnérables, éprouvées par tant de guerres, en cours ou terminées, laissant derrière elles des ruines et des blessures ouvertes. Fragiles sont les esprits et les vies des jeunes contraints de prendre les armes, qui sur le front ressentent l'absurdité de ce qui leur est demandé et le mensonge dont sont imprégnés les discours grandiloquents de ceux qui les envoient mourir. Lorsque la fragilité d'autrui pénètre notre cœur, lorsque la douleur d'autrui brise nos certitudes granitiques, alors la paix commence déjà. La paix de Dieu naît d'un vagissement accueilli, d'une ampleur entendue. Elle naît parmi les ruines qui appellent une nouvelle solidarité. Elle naît de rêves et de visions qui, comme des prophéties, inversent le cours de l'histoire. Oui, tout cela existe, car Jésus est le Logos, le sens à partir duquel tout a pris forme. C'est par lui que tout est venu à l'existence et rien de ce qui s'est fait ne s'est fait sans lui. Ce mystère nous interpelle depuis les crèches que nous avons construites. Il nous ouvre les yeux sur un monde où la parole résonne encore à maintes reprises et bien des manières et nous appelle encore à la conversion. L'Évangile ne cache pas la résistance des ténèbres à la lumière. Il décrit le chemin de la parole de Dieu comme une route impraticable, semée d'embûches. Jusqu'à aujourd'hui, les authentiques messagers de paix suivent le Verbe sur cette voie qui finit par atteindre les cœurs, des cœurs inquiets qui désirent souvent précisément ce à quoi ils résistent. Ainsi, Noël motive de nouveau une église missionnaire, la poussant sur les chemins que la parole de Dieu lui a tracé. Nous ne servons pas une grande autorité, une parole autoritaire. Elle résonne déjà partout, mais une présence qui suscite le bien en connaît l'efficacité, n'en revendique pas le monopole. Voici le chemin de la mission, un chemin vers l'autre. En Dieu, chaque parole est une parole adressée, une invitation à la conversation. Une parole qui n'est jamais la même. C'est le renouveau que le Concile Vatican II a promu, et nous le verrons fleurir qu'en marchant ensemble avec l'humanité tout entière, sans jamais nous en séparer. Le contraire est mondain. Avoir soi-même pour centre. Le mouvement de l'incarnation est un dynamisme de conversation. Il y aura la paix lorsque nos monologues s'interrompront et que, fécondés par l'écoute, nous tomberons à genoux devant la chair nue de l'autre. La Vierge Marie est précisément en cela la mère de l'Église, l'étoile de l'évangélisation, la reine de la paix. En elle, nous comprenons que rien ne naît de la démonstration de la force et que tout renaît de la puissance silencieuse de la vie accueillie.

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0: Mes frères, c'est dans la parole de Dieu, dans l'épître de Saint Jacques, que nous lisons cette exhortation où nous invite l'apôtre à prier pour les malades. Quelqu'un parmi vous souffre-t-il? Qu'il prie. Quelqu'un est-il joyeux? Qu'il entonne un cantique. Quelqu'un parmi vous est-il malade? Qu'il appelle les presbytres de l'Église et qu'il prie sur lui après l'avoir oint d'huile au nom du Seigneur. La prière de la foi sauvera le patient et le Seigneur le relèvera. S'il a commis des péchés, ils lui seront remis. Confessez donc vos péchés les uns aux autres et priez les uns pour les autres afin que vous soyez guéris. La supplication fervente du juste a beaucoup de puissance, nous dit la parole de Dieu. Alors c'est dans la parole de Dieu, dans l'épître de Saint Jacques au chapitre 5, que nous lisons cette invitation à donner le sacrement des malades. C'est un des 7 sacrements de l'Église que certains d'entre vous ont déjà reçu, et c'est un sacrement que d'autres doivent redécouvrir. Il y en a qui l'ont oublié. Il y en a qui ne connaissent pas bien le sacrement des malades. Il y en a qui croient que c'est un sacrement qu'on donne seulement aux mourants, tellement qu'il y en a qui appelaient le sacrement des malades l'extrême onction, les derniers sacrements, comme si c'était quelque chose qu'on laisse pour la dernière minute. Et ce n'est pas seulement pour les mourants, c'est pour les malades. Il y a des gens qui étaient malades et qui, après avoir demandé le sacrement des malades, ont découvert peu à peu que leur santé se refaisait et qui témoignent avoir reçu leur santé après avoir reçu le sacrement des malades. Il y a une invitation de l'Église aujourd'hui dans ce renouveau spirituel que nous vivons, dans ce renouveau de tous les sacrements. L'Église nous invite à redécouvrir l'importance du sacrement des malades. Et dans nos paroisses, dans nos communautés, ne laissons pas ce sacrement-là pour la dernière minute, pour le moment où le malade est presque mort. Il y a des gens qui croient que si on va chercher le prêtre pour demander le sacrement des malades, ça c'est un signe qu'il n'y a plus d'espoir. C'est un signe qu'il faut se préparer pour les adieux. Et c'est vraiment une idée fausse qu'il y a chez certains catholiques en laissant ce sacrement pour les derniers moments. Dans mon pays, au Québec, on appelait ce sacrement les derniers sacrements. Et je crois que parmi vous, il y en a encore qui appellent ce sacrement les derniers sacrements. Et ce n'est pas exact. C'est un sacrement que nous demandons quand nous sommes malades d'une maladie sérieuse, mais pas nécessairement à l'heure de la mort. Un jour, dans une école chez nous, l'institutrice avait demandé aux enfants combien de sacrements y a-t-il. Et une petite fille de 6 ans a dit, il n'y a plus de sacrements. L'institutrice a dit, comment? Il n'y a plus de sacrements. Et la petite fille dit, non, il n'y a plus de sacrements. Lorsque ma grand-maman est morte, ils lui ont donné les derniers sacrements. C'est fini. Voyez-vous comment ils comprenaient? Et il y a des catholiques qui sont comme ça. Quand on leur parle du sacrement des malades, ils disent non, ce n'est pas le temps encore, il n'est pas mourant. Le sacrement des malades, ce n'est pas un passeport pour aller au ciel. Le sacrement des malades, c'est un des 7 sacrements que Jésus nous donne pour nous donner la vie, pour nous purifier, nous guérir. Et c'est beau de regarder dans l'ensemble de la vie chrétienne, comment le Seigneur nous donne d'abord le baptême pour notre naissance dans la vie nouvelle. Ensuite, nous avons la confirmation, où l'évêque, lorsqu'il nous confirme, il confirme notre baptême devant la communauté. Il affirme devant la communauté chrétienne que nous sommes baptisés. Et ensuite, il prie pour que l'Esprit Saint qui est en nous depuis le jour de notre baptême, que l'Esprit Saint nous donne le don de force pour que nous soyons des témoins audacieux de Jésus-Christ. Et alors Jésus nous a donné le sacrement de l'Eucharistie qui nous accompagne tout au cours de la vie et qui nous fortifie et qui est un sacrement vraiment où Jésus lui-même vient nous purifier de son sang, nous nourrir de son corps. Il nous donne la vie en abondance. Jésus nous donne le sacrement de la réconciliation. Nous l'avons vécu hier, combien de personnes, et aujourd'hui au cours de la matinée, combien de personnes ont eu la chance de s'approcher du sacrement de la réconciliation, de se laisser réconcilier avec Dieu par Jésus dans ce sacrement. Et le Seigneur nous a donné le sacrement du mariage pour bénir cette union de l'époux et de l'épouse et donner à cette union un caractère de stabilité, que ce sacrement soit une source de grâce pour l'union des époux. Et voici que le Seigneur nous donne le sacrement de l'ordre sacerdotal, où des hommes sont appelés par Dieu, sont oints par l'Esprit Saint pour servir la communauté, pour être ceux qui, au nom de Jésus, pardonnent au nom de Jésus, qui consacrent au nom de Jésus, qui bénissent la communauté chrétienne au nom de Jésus, qui intercèdent auprès de Dieu pour la communauté. Et il nous donne le sacrement des malades pour nos frères qui sont malades, comme nous allons le faire cet après-midi. Alors essayons de retrouver le sens de ce sacrement. Je répète, ce n'est pas seulement pour les mourants. Parfois, nous donnons ce sacrement des malades aux mourants qui nous appellent rapidement. Mais c'est pour les malades, comme nous allons le faire cet après-midi, pour ceux dont la maladie est sérieuse et qui ont été présentés. On ne donnera pas le sacrement des malades pour un petit mal de tête, bien sûr. Mais on donne le sacrement des malades. Au nom de Jésus, nous prions Dieu notre Père pour qu'il donne aux malades cette santé dont nous avons besoin. Et c'est très clair, mes frères, dans Saint-Jacques, que ce sacrement peut être un sacrement pour le pardon des péchés, mais ce n'est pas d'abord pour ça. Pour le pardon des péchés, nous avons le sacrement de la réconciliation. Et le sacrement des malades, c'est d'abord pour demander cette grâce de la santé. Je ne sais pas, on avait songé à demander quelques témoignages cet après-midi de personnes que le Seigneur avait guéries. Et apparemment, la circulation est tellement dense que c'est difficile de s'approcher. Mais n'oubliez pas ceux que le Seigneur guérit, soit au cours du week-end ou soit cet après-midi dans le sacrement des malades. N'oubliez pas de témoigner. N'oubliez pas de raconter à vos frères ce que Jésus a fait pour vous. C'est très important, le témoignage. J'ai vu des personnes qui, après avoir reçu le sacrement des malades et avoir reçu une guérison rapide, témoignent de cette grande bénédiction reçue à l'occasion du sacrement des malades. Et ça éveille d'autres chrétiens à profiter du même sacrement. D'autres chrétiens qui n'avaient pas découvert que le sacrement des malades est une source de grâce, de guérison même physique, de guérison intérieure, de transformation. Nous allons continuer notre cérémonie. Et tous ceux que le Seigneur bénit d'une façon ou d'une autre dans cette guérison physique ou dans cette guérison intérieure, je vous invite à témoigner dans vos groupes de prière, à témoigner dans vos communautés chrétiennes. On va faire un soir cet après-midi que par l'intercession du Saint Curé d'Ars qui nous a accueillis avec tant d'amour, beaucoup de ceux qui sont ici présents redécouvrent l'importance du sacrement de la réconciliation et redécouvrent l'importance du sacrement des malades. Et que tous cherchent comment pourrions-nous nous unir à ces groupes de prière qui se multiplie à travers le monde entier et qui se multiplie ici en France comme ailleurs, comment pourrions-nous nous unir à ces groupes de prière pour profiter de ce courant de grâce qui passe dans l'Église? On ne peut pas venir ici à ce week-end de Ars seulement dans un but de recevoir une guérison physique. Il faut aller plus loin que ça. Il faut penser à toutes les bénédictions que le Seigneur nous donne dans cette rencontre de réconciliation avec lui. Il faut penser à la nécessité que nous avons de continuer à prier. Et alors, dans les groupes de prière du renouveau, c'est un des moyens que le Seigneur vous propose pour continuer votre cheminement dans la foi, votre cheminement dans la foi, dans l'amour, dans le service. Continuons en chantant la louange de Dieu. Je répète, ceux qui ont des témoignages, donnez-les dans vos communautés. Il y en a déjà hier soir et même ce matin qui ont commencé à témoigner. Mais ne laissez pas dans le silence les grâces reçues. Racontez-les à vos frères, à vos communautés chrétiennes.
1: Le Seigneur soit avec vous.
2: Avec
1: bonne nouvelle de Jésus-Christ selon saint Matthieu. Au moment où Jésus entrait dans Capharnaüm, un capitaine romain s'approcha et lui demanda son aide en ces termes. « Maître, mon serviteur est couché à la maison, il est paralysé et souffre terriblement. » Jésus lui dit, « Je vais aller le guérir. » Mais le capitaine répondit, « Maître, je ne mérite pas que tu entres dans ma maison. » Mais donne seulement un ordre, et mon serviteur sera guéri. Je suis moi-même sous l'autorité de mes supérieurs, et j'ai des soldats sous mes ordres. Je dis à l'un, va, et il va. Je dis à un autre, viens, et il vient. Et je dis à mon serviteur, fais ceci, et il le fait. Quand Jésus entendit ces mots, il fut dans l'admiration et dit à ceux qui le suivaient, « Je vous le déclare, c'est la vérité, je n'ai jamais trouvé une telle foi chez qui que ce soit en Israël. »

l'onction des malades. Nous allons faire une prière communautaire pour tous les autres qui sont ici, pour les petits-enfants qui sont malades, qui ne peuvent pas recevoir le sacrement des malades à cause de leur âge, mais qui participent à cette grande prière communautaire pour les malades. Nous allons ensemble unir notre prière en priant d'abord pour tous les petits-enfants malades qui sont parmi nous. Seigneur Jésus, tu as dit, laissez venir à moi les petits-enfants, car c'est à eux qu'appartient leur royaume. Et à ceux qui ressemblent aux petits-enfants, regarde tous ces enfants qui sont ici aujourd'hui. Aie compassion d'eux, Jésus. Regarde la foi de leurs parents qui ont fait un grand sacrifice pour amener leurs enfants à cette cérémonie des malades. Et toi, Jésus, tu es la santé des malades. Tu es la résurrection et la vie. Ne regarde pas nos péchés, mais la foi de ton Église. Et pose ta main bénie sur chacun de ces petits-enfants qui sont ici. Pose ta main de bon pasteur sur ces petits-enfants qui sont des petites brebis de ton royaume. Aie compassion d'eux, Jésus. Et par la puissance de tes plaies glorieuses, par ta sainte croix, par ton sang précieux versé pour nous, nous t'en supplions, commence à guérir ces petits-enfants, quelle que soit leur maladie. Toi, tu es la plénitude de la vie, Jésus. Et nous savons que tu peux les guérir.

dans ton Église. Tu es toujours le même Jésus. Tu as toujours la même compassion et la même bonté. Tu as la même puissance que tu avais pendant ta vie publique. Nous t'en supplions, viens faire des miracles d'amour pour nos petits-enfants qui sont ici, pour tous ces enfants malades qui aujourd'hui ne peuvent pas encore recevoir le sacrement des malades. Mais tu les aimes, Jésus, tu les bénis. Et nous te demandons par l'intercession de Marie, notre mère, de commencer à les guérir aujourd'hui même. Et fais que bientôt leur maman et leur papa puissent témoigner de ce que leur enfant a reçu dans cette cérémonie des malades. Qu'ils puissent rendre gloire à ton nom, te remercier, être des témoins de tes merveilles dans le monde d'aujourd'hui. Ô Vierge Marie, toi qui es notre mère, toi qui es la mère de l'Église, nous te le demandons, prie pour ces petits-enfants qui sont tous tes enfants, pour que Jésus change leur maladie en santé, comme il a changé l'eau en vin à Cana de Galilée, par ton intercession. Parmi les personnes qui sont présentes, plusieurs ne peuvent pas recevoir le sacrement des malades, mais ils veulent participer à cette prière pour les malades. Tous n'ont pas une maladie assez sérieuse pour recevoir le sacrement des malades, mais il y en a qui ont des malaises de toutes sortes. Alors présentons-les à Jésus aussi. Tous nos frères et sœurs qui ont des problèmes, qui ont des blessures dans leur cœur, qui ont des problèmes de santé, même si ce n'est pas des choses graves. Tout ce qui nous fait souffrir, Jésus l'accueille et demandons-lui aussi pour ses frères et sœurs qui sont ici de les bénir et de guérir leur malaise. Seigneur Jésus, regarde cette assemblée. Regarde, Jésus, la foi de ton peuple. Nous te remercions de nous avoir donné la foi. Nous te remercions, Jésus, de nous avoir donné la foi au baptême et de renouveler aujourd'hui la foi dans ton Église, de nous faire redécouvrir la puissance de la prière. Et c'est toi qui as dit « Demandez et vous recevrez ». Tous ensemble, nous te demandons de bénir aussi nos frères et sœurs qui sont ici présents, et aussi les malades qui nous ont demandé de prier pour eux, même s'ils n'ont pas pu participer à cette cérémonie. Tu peux les rencontrer dans leur maison, Jésus, parce que tu es présent partout. Tu es présent au milieu d'eux. Et ensemble, nous t'en supplions, bénis chacun de nos malades et continue à manifester ta compassion et ton amour en libérant ceux qui souffrent d'angoisse, de crainte, de peur, en guérissant les cœurs meurtris, en guérissant aussi les corps malades. Viens, Jésus, toi qui es la santé des malades, et bénis tous nos frères et sœurs. Fais qu'aujourd'hui, tous ceux qui participent dans cette grande assemblée pour les malades reçoivent vraiment une grâce de renouveau spirituel dans leur âme et de renouveau physique dans leur santé. Tous ceux qui ont besoin de cette guérison dans leur cœur, nous t'en supplions, Jésus, par la puissance de cette blessure ouverte sur ton cœur de bon pasteur, guéris toutes les petites blessures de leur cœur et donne-leur de vivre dans la paix, dans la joie. Donne-leur, Seigneur, de pouvoir pardonner à ceux qui les ont blessés, à ceux qui les ont offensés. Et fais que cette rencontre aujourd'hui soit d'abord une rencontre avec toi dans la guérison de notre âme. Purifie nos péchés, donne-nous un profond repentir de nos fautes et donne-nous, Jésus, ton pardon. Notre Père qui es aux cieux, que votre nom soit sanctifié, que votre règne vienne, que votre volonté soit faite sur la terre comme au ciel. Donne-nous aujourd'hui notre pain de ce jour. Pardonne-nous nos offenses, comme nous pardonnons aussi à ceux qui nous ont offensés. Et ne nous soumets pas à la tentation, mais délivre-nous du mal. Oui, Jésus, pardonne-nous nos péchés comme nous pardonnons à ceux qui nous ont offensés, mais donne-nous la force de pardonner. Tu sais, Jésus, qu'il y a des malades qui n'ont pas cette force
de pardonner. Nous te le demandons, donne-leur cette capacité de pardonner. Et en ton nom, Jésus, et avec la puissance de ton Esprit Saint, tous nous voulons pardonner à ceux qui nous ont blessés, à ceux qui nous ont offensés. Nous te demandons de bénir ceux qui nous maudissent. Tu nous dis dans l'Évangile, bénissez ceux qui vous maudissent. Bénis-les, Jésus. Bénis ceux qui nous persécutent et nous calomnient. Tu nous invites dans l'Évangile à le faire, mais sans toi, nous ne pouvons pas bénir ceux qui nous persécutent et nous calomnient. Donne-nous la force du pardon et fais qu'en pardonnant à nos frères, tous nous recevions cette profonde guérison dans nos cœurs de toutes les blessures du passé. Et à toi, Vierge Marie, nous te le demandons, toi qui es vraiment présent dans l'Église, toi qui es la mère de l'Église, prie pour nous pauvres pécheurs maintenant. Je vous salue Marie, pleine de grâce. Le Seigneur est avec vous. Vous êtes bénie entre toutes les femmes. Et Jésus, le fruit de vos entrailles, est béni. Sainte Marie, Mère de Dieu, priez pour nous pauvres. Maintenant et à l'heure de notre mort. Gloire au Père, au Fils et au Saint-Esprit, au Dieu qui est maintenant et toujours. Alors, si vous voulez vous asseoir tout en priant pour nos malades, il faut bien penser à la puissance d'intercession de Marie. Elle aussi prie pour nos malades. Et souvent, il y a des malades qui oublient que la personne qui a le charisme de guérison le plus grand dans toute l'histoire de l'Église, c'est la Très Sainte Vierge Marie.

mère a une puissance d'intercession beaucoup plus grande que la nôtre parce qu'elle est la mère du cœur de Jésus. Regardez combien de familles témoignent qu'ils avaient un enfant malade. Ils ont fait une neuvaine de prières à la Vierge, ils ont prié en famille et l'enfant a commencé à guérir. Vous êtes témoins de ces guérisons qui ont été publiées dans des annales de toutes sortes en action de grâce à Marie pour son intercession. Mais ce n'est pas Marie qui guérit les malades, bien sûr, c'est Jésus. Elle prie pour nos malades. Un jour, en Yougoslavie, là où apparaît la Vierge Marie à Medjugorje, je visitais le centre des apparitions de la Vierge à Medjugorje et les voyants me racontaient qu'un jour, l'église était remplie de malades. Il y avait une procession, il y avait un pèlerinage de plusieurs malades. Et à l'heure des apparitions, une des voyantes a demandé à la Vierge, « Pourriez-vous guérir quelques malades aujourd'hui? Il y a beaucoup de malades qui sont venus à l'église aujourd'hui. » Et la Vierge a répondu, « Non, je ne peux pas guérir les malades. Seul Dieu peut guérir les malades. » Mais elle a dit, « Je vais prier mon fils Jésus pour qu'il guérisse vos malades. » Et alors les voyants ont vu la Vierge Marie, pendant l'apparition, intercéder pour les malades qui étaient là à l'église. Et pendant l'apparition, la Vierge priait pour les malades pendant quelques minutes. Et voici qu'il y a des témoignages de personnes qui ont été guéries ce soir-là, à l'heure des apparitions, de maladies très sérieuses dans les archives de Medjugorje. Il y a actuellement plus de 350 témoignages de guérisons très sérieuses qui ont été recueillis, qui ont été vérifiés par les médecins, des guérisons obtenues par l'intercession de Marie. Et parmi ces guérisons, il y a les guérisons qui ont été obtenues ce soir-là de cancer, de paralysie. Pendant l'apparition, regardez comme c'est beau l'enseignement que la Vierge nous donne. Elle dit, « Moi, je ne peux pas guérir les malades. Seul Dieu peut guérir les malades. Mais je vais prier mon fils Jésus pour qu'il guérisse vos malades. » Et de même qu'à Cana de Galilée, la Vierge dit à Jésus, ils n'ont plus de vin. Et Jésus a dit, mon heure n'est pas arrivée. Cependant, la Vierge avait une foi totale en Jésus, une foi charismatique qui ne doutait pas. Elle était certaine que Jésus allait faire quelque chose pour aider la situation de cette famille-là. Et alors elle a dit au serviteur, « Faites tout ce qu'il vous dira. » Et Jésus fit remplir les jarres, vous dites? C'est toujours les mots espagnols qui me reviennent, excusez-moi. Les jarres d'eau, et voici que Jésus a changé l'eau en vin par l'intercession de Marie. Ce fut son premier miracle à Cana de Galilée. Et quand nous prions Marie, Marie lui dit à Jésus, ils n'ont plus de santé. Et lorsqu'elle présente à Jésus tous ces malades, combien de malades ont commencé à guérir par l'intercession de Marie. Et au lieu de changer l'eau en vin, Jésus change la maladie en santé, avec cette même puissance qu'il avait pour faire son premier miracle. Et c'est merveilleux de voir, non seulement à Lourdes, non seulement à Fatima, mais dans tous les sanctuaires mariaux du monde, comment la puissance d'intercession de Marie pour les malades se manifeste dans la prière en famille, dans la prière communautaire et dans les grands sanctuaires. Combien de malades témoignent en cette année mariale où l'Église universelle célèbre d'une façon toute spéciale Marie, la mère de l'Église, la mère de Dieu. N'oublions pas, mes frères, de continuer à prier Marie pour nos malades. Je me rappelle que dans ma paroisse en République dominicaine, un jour j'étais curé dans une paroisse qui s'appelle Sanchez et je recevais des gens tout en faisant le travail paroissial. Il y avait souvent des gens qui allaient à la paroisse pour demander des prières pour leur santé et bien sûr on priait pour les malades. Mais un jour est arrivée une dame qui venait de très loin.
Elle avait dépensé son petit peu d'argent

0: qu'elle avait, pour faire un voyage, pour venir demander de prier pour elle. Elle n'en pouvait plus, elle souffrait beaucoup d'asthme et elle ne pouvait plus travailler. Et alors elle avait pris un taxi, elle était venue de l'autre bout du pays pour demander des prières pour sa santé. Lorsqu'elle est arrivée au presbytère, le curé n'était pas là. J'étais allé prêcher dans une autre ville. Alors la dame était très déçue. Mais avant de partir, elle est entrée à l'église paroissiale. L'église paroissiale est dédiée à Notre-Dame du Rosaire. Et alors elle est entrée dans l'église pour prier un peu avant de retourner chez elle. Et elle a vu une grande statue de la Vierge Marie. Bien sûr que les statues, nous savons, les catholiques, que nous n'adorons pas les statues, mais la statue nous rappelle Marie. De même que dans mon bureau, j'ai la photo de ma mère qui est morte en 69 et j'ai sa photo dans mon bureau. Je n'adore pas la photo de ma mère, mais en voyant la photo de ma mère, ça me rappelle la bonté de ma mère, n'est-ce pas? Et quand je vois une peinture de la Vierge, je n'adore pas la peinture de la Vierge, mais cette image de la Vierge me rappelle Marie, la mère de Jésus. Et dans l'église, il y avait là une statue de Notre-Dame du Rosaire. Et alors, cette dame qui était tellement malade d'asthme s'est mise à genoux. Elle dit qu'elle a commencé à prier. Et elle a dit à la Vierge, le Père tardi n'est pas ici, mais toi tu es ici. Prie-toi pour moi. C'était ça, sa prière. Et alors, elle a commencé à réciter son chapelet dans l'église. Et elle a témoigné ceci, qu'elle allait. Elle récitait son chapelet tranquillement, et elle avait à peu près la moitié du chapelet de réciter, lorsque tout à coup elle a senti une chaleur qui la suffoquait dans ses poumons. Elle a senti une chaleur très grande. Et elle a senti une émotion très forte. Elle est allée s'asseoir et elle a continué la récitation de son chapelet. Et en retournant chez elle avec ce même taxi, elle s'est rendue compte en route qu'elle était complètement guérie de son asthme. Et jamais plus elle n'a souffert de son asthme. Et alors elle est revenue quelques mois plus tard pour témoigner, pour raconter aux gens comment, en priant Marie, elle avait reçu cette guérison qu'elle désirait tant. Et j'étais très heureux quand cette dame est allée témoigner chez nous. J'ai dit aux gens, enfin, vous allez vous rendre compte qu'il n'y a pas rien que le curé qui sait prier pour les malades. Il faut aussi demander à la Vierge, elle a un pouvoir d'intercession beaucoup plus grand que nous autres. Il y a des gens qui font des kilomètres et des kilomètres pour aller rencontrer un prêtre ou une religieuse ou un laïc qui ont le charisme de guérison. Et on a le droit de le faire, le charisme de guérison est pour mettre au service des malades. Mais il y en a qui oublient de prier Marie. Je répète, Marie a un charisme de guérison beaucoup plus grand que les nôtres, tous ensemble. Alors, mes frères, en cette année mariale, continuons à prier Marie. Demandons-lui d'intercéder pour nous. Disons-lui, prie pour nous, pauvres pécheurs, maintenant. Et croyez-le, de même qu'il y a parmi vous des gens qui m'ont raconté à moi comment un jour, dans un pèlerinage à Lourdes, par l'intercession de Marie, vous avez été guéri. De même, en cette année mariale, prions beaucoup Marie et beaucoup de malades qui commencent à améliorer peu à peu durant cette rencontre vont continuer à recevoir une guérison progressive, profonde, par l'intercession de Marie. Marie est vraiment le modèle de la vie charismatique. Je voudrais rappeler à tous mes frères et sœurs qui participent dans les groupes de prière du renouveau comment l'Esprit Saint renouvelle aussi notre dévotion à Marie. Marie qui est l'épouse de l'Esprit Saint. Marie est le modèle de la vie charismatique. Et rapidement, regardez bien, Marie a le charisme de prophétie qui s'est manifesté dans le Magnificat lorsqu'elle est allée visiter sa cousine Sainte Élisabeth. Et Marie, dans le Magnificat, a dit, toutes les générations me diront bienheureuse. Et toutes les générations continuent à invoquer la bienheureuse Vierge Marie. Je ne dis pas tous les chrétiens. Il y a des chrétiens qui ne connaissent pas la puissance d'intercession de Marie. Il y a des chrétiens qui ne prient jamais la Très Sainte Vierge Marie parce qu'ils ne la connaissent pas. Mais il faut les aider à découvrir cette puissance d'intercession de Marie. Il y a des chrétiens qui m'ont dit déjà, moi je ne prie pas la Vierge, J'aime mieux prier Dieu comme dans ma paroisse. J'avais un ami, un pasteur, qui était un chrétien d'une foi très grande et j'aimais beaucoup causer avec lui. Et un jour, on avait eu une discussion. Moi, je prie Marie avec confiance et lui disait, moi, je ne prie pas Marie, j'aime mieux prier Dieu directement. Il argumentait en disant, il n'y a qu'un intercesseur devant Dieu et c'est Jésus-Christ. Moi, je lui disais, c'est vrai et c'est écrit dans la parole de Dieu. Mais Marie intercède devant Jésus et Jésus intercède devant Dieu le Père. Comme Marie a intercédé à Cana devant Jésus et Jésus a fait son premier miracle, elle continue à intercéder devant Jésus et Jésus intercède devant Dieu le Père. Mais on n'avait pas de facilité à se mettre d'accord sur ce point-là. En fin de compte, j'ai dit, tu peux prier à ta façon. Et moi, j'aime prier Marie souvent. Et un jour, il est tombé malade, mon ami. Alors, je suis allé le visiter, et mon ami, pasteur, était malade. Nous avons causé ensemble. Et avant mon départ, il a dit, mon père, est-ce que vous ne pourriez pas faire une petite prière pour moi? Je me sens tellement mal. J'ai dit, moi, en aucune façon, c'est beaucoup mieux que tu demandes directement à Dieu. J'ai dit, si la Vierge n'est pas digne de prier pour toi, comment je vais oser prier pour toi? C'est beaucoup mieux que tu demandes directement à Dieu. Et alors, on a rigolé un peu ensemble. Mais voyez-vous, ça ne va pas. J'ai beaucoup d'amis dans les églises protestantes qui prient les uns pour les autres, et c'est très bien. Et on est encouragé à prier les uns pour les autres. Mais pourquoi, si on demande des prières à notre frère qui est là, un pauvre pécheur, pourquoi je ne pourrais pas demander à Marie « Prie pour nous, pauvres pécheurs, maintenant. » Êtes-vous d'accord? Je crois que la majorité, nous connaissons le rôle de Marie dans l'Église, la mère de l'Église, la mère de Dieu. Continuons durant cette année mariale à prier Marie. Voyez comme elle a non seulement le charisme de prophétie, toutes les générations continuent à lui dire « La bienheureuse Vierge Marie ». Elle a le charisme des miracles, qui s'est manifesté à Cana de Galilée quand Jésus a fait son premier miracle. Ce n'est pas Marie qui a fait le miracle, c'est Jésus, n'est-ce pas? Il ne faut pas dire, la Vierge m'a fait un miracle, elle ne veut pas prendre le rôle de Jésus. Ce n'est pas elle qui a changé l'eau en vin, c'est Jésus. Mais elle, qu'est-ce qu'elle a fait? Elle a obtenu le miracle de Jésus. Il faut dire, Marie m'a obtenu un miracle. Ça, c'est vraiment selon l'Écriture sainte, selon la Bible. Mais non pas dire « Marie m'a fait un miracle », c'est Jésus qui le fait. Et parfois, il y a des critiques de certains contre les catholiques qui prient Marie. Ils disent qu'on donne à Marie le rôle de Jésus. Et parfois, c'est une façon de parler qui n'est pas exacte. D'autres disent « La Vierge m'a guéri ». Je suis certain que la Vierge n'aime pas entendre dire ça. Parce que ce n'est pas elle qui guérit, c'est Jésus. Disons « La Vierge m'a obtenu une guérison ». La Vierge m'a obtenu un miracle. Elle prie pour nous, elle intercède pour nous. Et on est dans la vérité. Et elle-même a insisté à Medjugorje en disant, « Non, seul Dieu peut guérir. Moi, je ne peux pas guérir un malade. Mais je vais demander à mon fils Jésus de guérir vos malades. Je vais prier mon fils Jésus pour qu'il guérisse vos malades. » Alors, elle a le charisme de prophétie. Elle a le charisme des miracles. Elle a le charisme de guérison. Elle a le charisme aussi de foi qui ne doute pas. Regardez ce qui est passé à Cana quand Jésus a dit « Mon heure n'est pas arrivée », la Vierge n'a pas dit, eh bien, elle ne s'est pas découragée en voyant que l'heure n'était pas arrivée. Elle avait une foi qui ne doutait pas. Même si Jésus a dit « Mon heure n'est pas arrivée », elle a dit au serviteur « Faites tout ce qu'il vous dira ». Elle n'a pas douté. Elle était certaine que Jésus allait offrir une solution à ce problème. Et c'est là que Jésus a fait son premier miracle. Et nous voyons que Marie a le charisme aussi des langues. Elle était là, à Cana, au Cénacle, le jour de la Pentecôte. Quand nous lisons les Actes des Apôtres, nous voyons que Saint-Luc, qui est l'auteur des Actes des Apôtres, nous dit que ceux qui étaient réunis étaient d'environ 120 personnes au Cénacle. Et il mentionne Marie, la mère de Jésus. C'est la seule personne qu'il mentionne par son nom. Il dit, Marie, la mère de Jésus, était là avec les apôtres. Alors, elle était là le jour de la Pentecôte. Et alors, il nous dit que l'Esprit Saint descendit sur eux sous forme de langue de feu Et ils commencèrent tous à parler en d'autres langues. Et de là, nous concluons que Marie aussi priait en langue, elle parlait en langue, pourquoi pas, elle qui est l'épouse de l'Esprit-Saint. Comment aurait-elle repoussé ce don de prier en langue? Nous voyons qu'elle a aussi le charisme d'évangéliser, évangélisatrice. Le pape Paul VI disait dans le document sur la lettre apostolique sur l'évangélisation dans le monde moderne que Marie est l'étoile de notre évangélisation. Et durant tous les siècles de l'Église, la Vierge Marie est venue évangéliser le peuple de Dieu. À travers toutes ses apparitions, qu'est-ce qu'elle fait? Elle vient nous rappeler l'Évangile de Jésus-Christ. Elle vient nous rappeler le contenu de l'Évangile. Elle vient nous inviter à la conversion. Elle vient nous répéter ce que Jésus a dit dans son Évangile. Elle continue à évangéliser. Lorsqu'elle est apparue à Lourdes, la Vierge demandait à l'Église, aux croyants, de faire pénitence, de prier beaucoup, de se repentir. Lorsqu'elle est apparue à Fatima en 1917, la Vierge demandait de faire pénitence, d'arrêter d'offenser notre Seigneur déjà trop offensé. Et elle disait dans un de ses messages, « Si les hommes savaient ce qu'est l'éternité, comme ils changeraient de vie. Si on savait tout ce qu'on va perdre dans l'éternité, si on perd la grâce, si on perd le ciel, comme on changerait de vie, on ne risquerait pas de perdre son salut éternel pour tant de bagatelles, tant de choses sans importance en face de l'éternité. Si les hommes savaient ce qu'est l'éternité, comme ils changeraient de vie. » Et Marie est apparue à Medjugorje, qu'est-ce qu'elle nous a dit? Elle vient demander aux hommes de prier et de jeûner pour la paix mondiale. Bien sûr, il y en a peut-être parmi vous qui vont dire les apparitions de la Vierge à Medjugorje en Yougoslavie. L'Église ne les a pas approuvées définitivement. C'est entendu, elle ne peut pas les approuver définitivement aussi longtemps que tout ne sera pas fini. Mais rappelez-vous que les apparitions de Fatima non plus, l'Église ne les avait pas approuvées tout de suite. C'était même beaucoup plus difficile parler de Fatima au temps des apparitions que parler de Medjugorje comme on le fait actuellement. À Fatima, ça a pris 17 ans. C'est-à-dire, ça a pris 13 ans. Les apparitions ont eu lieu en 1917 et c'est seulement en 1930 que l'Église a approuvé officiellement ces apparitions dans le sens qu'elle a dit qu'en jugeant par les fruits, on pouvait déduire que ces apparitions étaient authentiques. Durant 13 ans après les apparitions de Fatima, l'Église ne donnait pas son approbation officielle. Elle attendait par prudence pour juger l'arbre par ses fruits. Même le cardinal, qui était le responsable de cette partie du Portugal, le cardinal défendait aux prêtres, après les apparitions de Fatima, le cardinal défendait aux prêtres de parler des apparitions de Fatima. Il menaçait les prêtres de les suspendre. Écoutez bien, ça c'est historique, et ça nous enseigne la prudence de l'Église. Il les menaçait de les suspendre, de leur défendre de dire la messe, d'administrer les sacrements s'ils parlaient dans le diocèse des apparitions de la Vierge de Fatima. Toujours est-il qu'en 1930, après avoir jugé les fruits de ces apparitions, le cardinal lui-même, sur son lit de mort, a demandé pardon officiellement pour avoir fait tant d'opposition aux apparitions de Fatima. Tout ça, c'est historique. Et alors, on ne doit pas demander à l'Église aujourd'hui d'approuver définitivement les apparitions de Medjugorje pendant que c'est encore en marche. L'Église attend. C'est la conférence épiscopale de Yougoslavie qui étudie les apparitions. Plus de 12 millions de pèlerins sont passés par Medjugorje depuis le début des apparitions. Et plusieurs d'entre vous avaient lu les livres de l'abbé Laurentin où nous voyons une étude sérieuse de cet événement. Et beaucoup d'autres livres qui ont été écrits où nous voyons qu'il y a quelque chose de très grand. Mais moi, je vous dis ceci. Même si, par impossible, pour moi, c'est certain que tout va se manifester positivement, je crois. Mais en attendant, l'Église ne se prononcera pas définitivement. L'Église attend que tout termine et elle jugera par les fruits. Mais à supposer qu'un jour, l'Église dirait que les apparitions de la Vierge à Medjugorje n'étaient pas authentiques, ça ne changerait rien au contenu du message. Parce que le message que la Vierge nous donne à Medjugorje, c'est le message de l'Évangile. Alors prenons l'Évangile. Jésus nous dit qu'il y a des esprits qui ne se chassent que par la prière et par le jeûne. Et la Vierge, qu'est-ce qu'elle nous demande à Medjugorje? De prier et de jeûner pour la paix mondiale. Comme si l'esprit de haine était en train de pénétrer dans bien des nations et même dans plusieurs familles. L'esprit de division. Regardez toutes ces guerres, regardez toutes ces divisions en Amérique centrale, regardez ce qui se passe au Liban, tous ces morts, comme c'est triste de voir toutes ces guerres qu'il y a entre l'Iran, l'Irak, le Liban, l'Amérique centrale, le Guatemala. Mais regardez à San Salvador, qu'est-ce qui se passe? C'est comme si l'esprit de haine voulait détruire le peuple de Dieu. Et la Vierge, quand elle nous dit de prier et de jeûner pour la paix mondiale, elle ne fait que nous répéter le message de l'Évangile. Elle nous rappelle l'Évangile. Elle est la grande évangélisatrice. Et en cette année mariale, je ne voulais pas terminer cette rencontre avec vous sans dire un mot de la Vierge et vous inviter vraiment à vivre l'année mariale, à prier Marie, à lui redire, prie pour nos pauvres pécheurs maintenant. La Vierge a dit à Medjugorje, l'humanité est sur le bord d'une grande catastrophe. Les hommes courent vers leur autodestruction. Ce n'est pas Dieu qui veut détruire l'humanité, c'est la malice des hommes qui détruit les hommes. C'est la haine, c'est la guerre. Et alors la Vierge nous demande de prier et de jeûner pour la paix mondiale. Elle nous demande de nous réconcilier avec Dieu et avec nos frères. Et elle dit dans un message, si les chrétiens retournent au sacrement de la réconciliation mensuelle, plusieurs zones malades dans l'Église guériront. Le sacrement de la réconciliation qui est aussi un sacrement de guérison. Mes frères, Marie, qui est le modèle de notre évangélisation, Marie intercède pour nous. Alors, mes frères, en terminant notre rencontre, nous allons de nouveau présenter à Jésus tous les autres malades qui sont ici et qui attendent encore cette bénédiction de Dieu. Un jour, Jésus passait sur les chemins de Jéricho. Il y avait là un aveugle qui était aux côtés du chemin. Et l'aveugle criait, « Jésus, fils de David, aie pitié de moi. » Et Jésus s'est arrêté et lui a demandé à l'aveugle, « Que veux-tu que je fasse pour toi? » Et l'aveugle lui dit, « Seigneur, que je voie. » Et Jésus lui dit, « Vois, ta foi t'a guéri. » Et ce même Jésus est présent au milieu de nous. Nous sommes réunis en son nom. Il est présent d'une façon sacramentelle dans l'Eucharistie. Il est présent par son esprit au milieu de nous. Si vous voulez, nous allons lui crier encore, nous aussi, comme l'aveugle de Jéricho, tous ensemble. Jésus, fils de David, tous ensemble. Jésus, fils de David, aie pitié de moi. Jésus, fils de David, aie pitié de moi. Plus fort. Jésus, fils de David, aie pitié de moi. Et Jésus te demande à toi aussi, que veux-tu que je fasse pour toi, pour ta famille, pour les tiens? Je vous invite à lui dire à Jésus dans un profond silence, vous lui dites dans votre cœur, ce que vous voulez qu'il fasse pour vous, pour votre famille, pour vos amis qui sont malades. Seigneur Jésus, nous voulons te remercier d'abord pour tout ce que tu as fait pour nous durant cette rencontre avec toi ici à Ars. Nous voulons te remercier pour toutes les merveilles d'amour que tu as faites dans nos cœurs, pour la foi que tu as fait grandir dans nos âmes. Nous voulons te remercier aussi pour les nombreux malades qui racontent comment tu as guéri leurs douleurs, pour ceux qui racontent comment tu as commencé déjà à guérir leur cœur blessé. Et en terminant cette rencontre, Jésus, avant de retourner chacun à nos foyers, nous voulons déposer dans ton cœur ouvert toutes les souffrances qu'il y a dans cette assemblée, toutes les souffrances des cœurs meurtris, toutes les souffrances physiques qu'il y a encore parmi nous. Toi qui as pris sur toi toutes nos souffrances, nous dit le prophète, et par tes saintes plaies, nous sommes guéris. Nous voulons déposer dans tes mains tous les malades qui sont ici. Et nous te demandons de nouveau de les bénir, de les soulager. Toi qui as dit, venez à moi, vous tous qui êtes chargés, qui êtes fatigués, et je vous soulagerai. Regarde, Jésus, comme il y en a qui sont fatigués de vivre avec leur maladie. Et toi, tu peux continuer à les guérir et peu à peu leur redonner la santé dont ils ont tellement besoin. Et tous ensemble dans la foi, nous te le demandons. Ne regarde pas nos péchés, mais la foi de ton Église. Regarde la foi de tout ce peuple qui est ici réuni, Jésus. Ils sont venus te rencontrer parce qu'ils ont confiance en toi, parce qu'ils savent que tu es la santé des malades, que tu es la résurrection et la vie. Et avec Marie, notre mère, tous unis dans la foi, nous t'en supplions, continue à bénir nos malades. Et à ceux que tu ne guéris pas, Jésus, nous te demandons de leur donner la force de pouvoir accepter leurs souffrances et de les offrir en union à tes souffrances sur la croix pour le salut du monde. Aide-nous à comprendre la valeur rédemptrice de la souffrance. Seigneur Jésus, donne-nous la paix du cœur pour que nous puissions vivre dans nos souffrances sans jamais nous désespérer. Donne-nous, Seigneur Jésus, la force d'âme pour pouvoir vivre dans nos souffrances. Si tu n'es pas selon ton plan d'amour de nous guérir aujourd'hui, au moins donne-nous cette force dont nous avons besoin pour être des témoins joyeux de ton évangile, pour ne jamais nous décourager, pour savoir que toutes nos souffrances unies aux tiennes prennent une valeur d'éternité. Nous te le demandons, Jésus, par l'intercession de la Vierge Marie, la Vierge des douleurs, celle qui fut la première debout au pied de la croix à contempler tes souffrances, tes douleurs. Et avec elle aujourd'hui, en terminant notre assemblée, nous voulons contempler tes plaies glorieuses. Nous contemplons cette plaie de ta main droite transpercée par le clou du calvaire, par le clou de la croix, et nous voyons le sang qui coule de ta main droite, le sang qui coule de ta main gauche qui est transpercé. Et dans la foi, nous nous approchons à la croix du calvaire et nous voulons mettre la palme de nos mains dans les plaies de tes mains, pour que cette vie que tu donnes pour nous et qui passe par ces plaies, par tes plaies sacrées, vienne jusqu'à nous, nous purifier, que ton sang précieux vienne nous purifier et nous guérir dans nos âmes et dans nos corps. Nous contemplons les plaies de tes pieds, Jésus. Toi qui avais dit, quand je serai élevé de terre, j'attirerai à moi tous les hommes. Nous contemplons tes pieds transpercés. Toi, tu marchais pour annoncer la bonne nouvelle du salut, l'évangile de la paix. Et avec nos péchés, nous avons coopéré dans ce vendredi saint. Avec nos péchés, nous avons coopéré à transpercer tes pieds avec les clous du calvaire. Et nous te demandons pardon. Nous reconnaissons que nous sommes coupables de tes souffrances et de tes plaies. Nous voyons la plaie de ton cœur ouvert. Jésus, merci d'avoir accepté de mourir le cœur ouvert pour nous dire que ton cœur est le refuge des pécheurs. Et aujourd'hui, nous voulons nous réfugier dans la plaie de ton cœur et nous te demandons de nous protéger, de nous faire grandir dans la foi, de nous aider à garder la grâce que nous avons reçue ici à Ars, et d'aller porter partout la bonne nouvelle du salut en Jésus-Christ. Ô Jésus, merci pour tout ce que tu fais pour chacun de nous.
1: Frères et sœurs, nous venons de vivre 3 jours intenses. J'ai été à Ars tous ces temps, et nous avons reçu des centaines de coups de fil. Des gens de partout qui téléphonaient, nous voulons venir à Ars voir le Père Tardif. Vous êtes venus, vous avez vu, vous allez retourner chez vous. Est-ce que vous repartez avec l'impression de 3 bonnes journées, que ça s'est bien passé, mais que, mon Dieu, hélas, c'est passé. J'attendais un miracle, puis je ne l'ai pas eu. Alors je suis déçu. Si nous repartons dans de telles conditions, nous avons vraiment passé à côté de la plaque. Jésus a voulu tous nous toucher. Vous n'êtes pas venu ici pour voir un homme, vous êtes venu ici pour découvrir un peu plus Jésus-Christ, unique sauveur de l'homme. Avez-vous vraiment laissé Jésus entrer chez vous? C'est encore temps de le faire. Est-ce que vous accueillez Jésus chez vous? Est-ce que vous accueillez Marie chez vous, comme Jean, qui l'a fait sienne, qui l'a pris chez lui, pour repartir avec un regard nouveau, un cœur nouveau, non pas en étant tourné vers du passé. Malade, qui êtes venu? Vous repartez peut-être avec votre maladie, mais je suis sûr que si vous avez laissé Jésus entrer dans votre cœur, vous repartez avec une immense espérance. Et vous, les parents qui portez vos petits-enfants et qui êtes bouleversés, si vous les avez laissés entrer Jésus, vous ne repartez pas comme vous êtes venus. Et je suis sûr que si vous accueillez Jésus demain dans vos paroisses, dans vos communautés, vous ne serez plus les mêmes. Vous chercherez à rentrer en relation les uns avec les autres. Vous serez dans ces associations de malades, dans cette fraternité catholique des malades, dans cette communauté missionnaire des malades. Vous allez trouver un nouveau sens à votre vie, c'est ce que Jésus vous dit. Dans vos communautés, vous ne serez plus désisolés, vous allez savoir retrouver votre place. Et vous, nous tous les bien portants, ne repartons pas avec de bons souvenirs, mais repartons avec de meilleures intentions. Si Jésus a touché notre cœur, nous ne pouvons plus être les mêmes. Ou si nous repartons comme nous sommes venus, c'est que nous avons perdu notre temps. Nous les adultes, nous les jeunes, il faut que nous retournions là où le Seigneur nous a plantés, pour que nous soyons des témoins, pour que ce que nous avons vécu ici à Ars, ça se voit, que dans nos communautés paroissiales, les malades aient leur place, pour que nous les adultes, nous sachions prendre nos places aussi dans les associations, pour que la visite des malades soit quelque chose d'effectif, pour que nous soyons des gens qui ont changé leur regard et leur prière. Alors, nous prenons un instant de silence et chacun se laisse interroger par Jésus. Et toi, si tu m'as ouvert la porte, qu'est-ce que tu veux faire avec moi? Et nous prions pour que chacun entende la voix du Seigneur et se détermine. Béni sois-tu, Jésus, d'avoir rassemblé ici plusieurs milliers de frères et de sœurs, de tes enfants, qui vont repartir maintenant à travers la France et peut-être plus loin, portant ta bonne nouvelle, ton espérance, et désireux de changer quelque chose autour d'eux avec ta force, ta lumière et ton amour. Merci, Seigneur.

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Je salue avant tout chacun de vos anges gardiens avec beaucoup de respect. Je salue tous les membres de votre famille qui sont déjà au ciel, donc parmi nous. Je salue tous ceux que vous représentez, tous ceux de vos familles, de vos amis qui n'ont peut-être pas pu venir, mais que vous représentez ici. Je salue aussi très fort les auditeurs de Radio Espérance, en espérant exciter encore plus profondément cette espérance. Alors je vais répartir l'enseignement en trois grandes parties, et chaque partie a trois mots pour le définir. Première partie, la raison, la trajectoire et la passerelle. Deuxième partie, le précipice, le tunnel et le champ de bataille. Troisième partie, les routes, les îles, l'arène. Voilà. Alors l'horizon, la trajectoire et la passerelle. Je vais partir de ce mot de éphémère dans le titre de ce jour. Tous les plaisirs sont éphémères. Thérèse avait un sens extraordinaire du mystère du temps et de l'éternité. Je vais beaucoup lui laisser la parole dans cet enseignement. Souvent, ce sont des paroles que nous connaissons déjà bien, d'autres un peu moins connues, mais rien ne vaut d'aller directement à la source. Je lui donne le micro. Voyons la vie sous son vrai jour. C'est un instant entre deux éternités. Parce que de toute éternité, j'ai été pensé, voulu, désiré par Dieu, et je file tout droit vers ma vie d'éternité. La vie, c'est un trésor. Chaque instant, c'est une éternité. Alors, ça, c'est extraordinaire. Cette notion que, cette réalité plutôt, que chaque instant présent, dans la mesure où j'y infuse de l'amour, devient éternel. Jean-Paul Deur a un mot extraordinaire pour préparer le grand jubilé de l'an 2000 en disant « L'éternité est une dimension du temps ». Ça semble complètement paradoxal, mais c'est ainsi. Et comme la seule chose qui va passer la douane du ciel, c'est l'amour, eh bien, par l'amour, par ces injections d'amour, j'éternise chaque instant présent. Et chaque instant présent prépare aussi immédiatement le dernier instant de ma vie sur terre, maintenant et à l'heure de ma naissance au ciel. Donc il y a cette connexion immédiate entre ce que je suis en train de vivre en ce moment, à 9h25 à Lisieux, ce 30 juillet 2015, et puis le moment de mon entrée dans l'éternité. Thérèse, toujours. Une éternité de joie pour le ciel, une éternité de voir Dieu face à face, de n'être qu'un avec lui. Il n'y a que Jésus qui est, tout le reste n'est pas. Elle voit le ciel comme notre mariage avec Dieu après les fiançailles de cette vie. Je me souviens au Liban, un jour, en mission, en telle béatitude, quelqu'un nous dit « Sonia s'est mariée dimanche dernier ». Et moi j'ai dit « Avec qui ?» Alors il répond « Avec le Seigneur ». Et je demande bêtement « Dans quel monastère, quel couvent ?» Réponse, non, elle s'est mariée avec le Seigneur pour toujours. Elle voulait dire ce mot tout à fait païen que nous employons encore, elle est morte, voilà. Voilà. Et donc, c'est ce moment où plus rien ne pourra nous séparer du bien-aimé. Il n'y a que Jésus qui est, tout le reste n'est pas. Voilà, c'est le titre du livre du cardinal Sarah, « Dieu ou rien ». Il n'y a que Jésus qui est. Voilà. C'était des paroles d'une force extraordinaire. La vie, ce n'est pas triste. Elle est au contraire très, on ne peut plus dire ça en France aujourd'hui, elle dit très gaie, disons très joyeuse. Si vous disiez l'exil est triste, je vous comprendrais. On fait une erreur en donnant le nom de vie à ce qui doit finir. Ce n'est qu'aux choses du ciel, à ce qui ne doit jamais mourir, qu'on doit donner le nom de vie.
Voilà, parce que Dieu ne donne pas la vie au compte-gouttes juste pour quelqu'un décale sur terre, ce n'est pas digne de lui. À ce titre, la vie n'est pas triste, elle est joyeuse, très joyeuse. Tout cela arrivera bientôt, oui, bientôt. Dépêchons-nous de faire notre couronne. Céline, pendant les courts instants qui nous restent, ne perdons pas notre temps. Oh, qu'il en coûte de vivre, de rester sur cette terre d'amertume et d'angoisse. Mais demain, demain, dans une heure, nous serons au port. Bonheur. Le port qui approche après la traversée de cette vie. Et elle reprend le mot de Thérèse d'Avila, une nuit passée dans une mauvaise hôtellerie. Et du coup, Thérèse rajoute, il vaut mieux qu'elle se passe dans un hôtel tout à fait mauvais que dans un 5 étoiles. Enfin, je dirais ça comme ça aujourd'hui. Voilà, elle parle de l'unique nuit de la vie qui ne viendra qu'une fois. Et vous savez, à chaque anniversaire, nous devons faire ce petit exercice d'offrir tout ce qui a déjà été vécu. Et pour commencer le premier jour de ce qui me reste encore à vivre, offrir d'avance tout ce que le Seigneur va me donner de vivre dans cette année nouvelle. C'est une chose à faire dans la nuit du 31 décembre au 1er janvier. Thérèse faisait beaucoup ça. Peut-être l'année qui va commencer sera-t-elle la dernière. Ah, profitons des plus courts instants. Faisons comme les avares, soyons jalouses des plus petites choses pour le bien-aimé. Encore une année de passé. Céline, elle est passée. Elle ne reviendra jamais. Comme cette année a passé, notre vie aussi va passer. Et bientôt nous dirons, elle est passée. Ne perdons pas notre temps. Bientôt l'éternité luira pour nous. Comme chaque jour à sa dernière heure, chaque année voit son dernier soir. Et c'est au soir de cette année que je me sens porté à jeter un regard et sur le passé et sur l'avenir. Voilà, comme dit Saint Bernard, regardez la vie ante retro oculata, avec des yeux rétroviseurs et des yeux antéviseurs. Voilà, on tient le passé et l'avenir en même temps. Je ne trouve rien sur la terre qui me rende heureuse. Mon cœur est trop grand. Rien de ce qu'on appelle bonheur, voilà encore le mot du thème aujourd'hui, rien de ce qu'on appelle bonheur en ce monde ne peut satisfaire mon cœur. Alors ma pensée s'envole vers l'éternité, le temps va finir, je ne regrette pas la vie de ce monde, mon cœur a soif des eaux de la vie éternelle. Et vous voyez, tout ça est tellement important aujourd'hui, d'axer notre vie sur notre avenir, sur notre futur. On vit dans un monde où on est complètement capsulé sur le trottoir, on marche là, les yeux rivés au trottoir, on ne sait même pas regarder les étoiles qui disparaissent sous le néon de nos villes. On ne sait pas d'où on vient, on ne sait pas où on va, on tourne en rond comme les deux du pont dans l'or noir, dans le désert, voilà, sans aucune trajectoire, aucun but, voilà. Surtout pour les jeunes. Et les jeunes qu'on réduit à leurs limites, on les limite à leurs limites et on les... Attends, il y a quelque chose qui se passe, non ? Moi, je continue. Alors, je crois qu'au fond du désespoir d'aujourd'hui, de la grande déprime dans nos pays occidentaux, c'est cela la clé. C'est qu'on a oublié le ciel. On a oublié que la mort, ce n'est pas la mort. Que c'est l'entrée dans la vraie vie. Au Rwanda, pour dire mort, on dit il s'est levé et a couru vers Dieu et qu'il appelle. Voilà. Et tant qu'on pense que la mort c'est un mur de béton contre lequel on va s'écrabouiller, eh bien la vie n'a plus aucun sens. Je n'ai pas reçu la vie pour quelques fugitives années ou décades. Et Thérèse est comme habitée par ce sentiment de l'éternité. Et c'est ce qui lui fait sentir que son cœur est fait pour l'infini. Et vous savez, tous les sex shops, les hypermarchés, tout le commerce international, tout le business, tout est construit sur la soif d'infini et d'éternité. Parce que pour croire que les gens ne sont jamais contents, ils veulent toujours le gadget dernier cri, et puis ça dure quelques mois, puis il faut un autre, etc., etc. C'est parce que le cœur n'est jamais rassasié, parce que le cœur est fait pour l'infini. Et ce mot infini, c'est le mot
par excellence de Thérèse. Elle s'est fait gronder par un théologien parce qu'elle avait mis infini dans son acte d'offrande à l'amour miséricordieux. Et le théologien dit non, il faut mettre immense. Mais c'est elle qui avait raison, c'est infini. D'ailleurs, le micro à Thérèse. Nous sommes plus grands que l'univers entier. Voilà, je tiens le cosmos, tout est à moi, toute la création, toute la nature est à moi. Les créatures sont trop petites pour remplir le vide immense que Dieu a creusé en toi. Ne leur donne pas de place dans ton âme. Notre religion rend les cœurs capables d'aimer d'un amour infini. Que tous les cœurs acceptent votre amour infini. Laisse déborder en ton âme les fautes de tendresse infinie. Je ne te demande que l'amour infini, sans limite, autre que toi. L'amour qui ne soit plus moi, mais toi. Voilà, l'infini. Des trésors immenses, des horizons infinis. Au fond de l'âme, on sent qu'il y aura un jour des lointains infinis. Voilà, ces horizons n'ont pas de limite. La figure de ce monde passe, les ombres déclinent. Bientôt, nous serons dans notre terre natale. Voilà, le ciel comme notre terre natale, comme notre maison, notre Heimat en allemand, notre Home en anglais, notre chez-nous. Pour lequel nous sommes faits, notre terre natale, bientôt les joies de notre enfance, les soirées du dimanche, etc. Tout cela nous sera rendu pour toujours. Jésus nous rendra toutes les joies dont il nous a privés un instant. Voilà, une joie d'éternité dont toutes les petites joies, les petits bonheurs que le Seigneur nous donne sont comme les petits rayons et les petits avant-goûts pour nous faire désirer une joie qui n'aura jamais de fin. Le père Jean-Pierre, Jean-Paul Hivernat, ce jeune dynamique près de Versailles qui a eu un accident en montagne, disait vivre 10 ans, 20 ans, 30 ans, ça n'a aucune importance. Ce qu'il faut, c'est vraiment vivre pleinement ce qu'il nous donne de vivre maintenant. Demain, je vais prier sur la tombe d'une jeune Camille Homol qui est partie au ciel à 20 ans. Elle disait à sa maman, mais écoute, c'est merveilleux de partir 20 ans, j'ai eu une vie formidable, je ne regrette rien, c'est une plénitude. Pourquoi est-ce que je devrais vivre 80 ans, 100 ans, je suis tout prêt à partir. Et voilà, j'en parle dans Les prophètes de la joie, dans le volume suivant. Vous savez que je fais 3 volumes de jeunes saints contemporains, entre 15 et 30 ans et les 10 dernières années. Donc la génération après, toute la génération Claire de Castelbajac, Frassati, etc. Voilà. Et c'est des témoignages absolument bouleversants. Et ils ont pratiquement tous ce même sens de qu'avait Thérèse, justement. C'est incroyable comme mon cœur me paraît grand quand je considère tous les trésors de la terre, puisque je vois que tous réunis ne pourraient le contenter. Mais quand je regarde Jésus, comme mon cœur me paraît petit, extraordinaire, petit, encore. La vie passe, l'éternité s'avance à grands pas. Bientôt nous vivrons de la vie même de Jésus. Après avoir été abreuvés à la source de toutes les amertumes, nous serons déifiés, divinisés à la source même de toutes les joies. Divinisée, elle qui connaît très peu les pères de l'Église d'Orient, elle retrouve ce grand sens de la divinisation. Nous devons être en état de divinisation accélérée. Et où est-ce que je peux être divinisé le plus rapidement possible? C'est dans le sein de Marie. Alors là, c'est pas Thérèse, mais elle serait contente que je dise ça tout de même. Dans le sein de Marie qui est toujours rempli de l'Esprit Saint. Me laisser diviniser là où Jésus s'est laissé humaniser. Là où Dieu est devenu homme, je me laisse diviniser dans son sein. Et c'est pour ça qu'elle a un sens tellement fort à propos de la mort de son cher papa. Ça ne me fait pas l'effet d'une mort, mais d'une véritable vie. Je le retrouve, je le sens autour de moi, il me regarde, il me protège. Et ce qui m'a beaucoup frappé en rédigeant ce livre, où j'ai eu la grâce d'aller voir chacune des familles de ces jeunes partis vers le Seigneur à 15 ans, 22 ans, c'est
la manière dont ils ont vécu le départ de leur fils ou de leur fille, ou de leurs frères et sœurs. Lisez ce beau petit livre qui s'appelle « Le ciel m'est devenu familier » des parents et des frères et sœurs de la petite Sophie Morinière, partie au ciel dans un accident de car en Guyane l'année dernière en allant à Rio de Janeiro. C'est bouleversant comment ils ont vécu cette Pâque, ce passage au ciel. Vous savez, nous avons tous la nostalgie de l'éternelle jeunesse de Dieu, de nos 18 ans éternels. Quand Marie paraît sur la terre, elle n'a jamais plus de 18 ans maximum. Pour nous montrer que notre avenir, c'est justement l'éternelle jeunesse divine. Quand les personnes âgées rêveraient d'avoir plus de 18-20 ans pour pouvoir faire du ski et participer à des championnats, en fait, elles ont la nostalgie du ciel. C'est ça qui est derrière. Voilà. « Oh, la patrie, que j'ai soif du ciel, on y aimera Jésus sans réserve, quand y serons-nous ?» etc., etc. Alors, ce qu'il y a d'extraordinaire, un jour nous aurons nous-mêmes une existence divine. Un jour le Dieu reconnaissant s'écriera « Maintenant mon tour !» Et que verrons-nous alors? Qu'est-ce que cette vie qui n'aura plus de fin? Dieu sera l'âme de mon âme. Dieu sera l'âme, Dieu tout en tous. Mystère insondable, l'œil de l'homme n'a pas vu la lumière incréée. Mais bientôt, d'un seul regard, nous pourrons comprendre ce qui se passe dans l'intime de notre être. Nous allons tout savoir de chacun dans un seul clin d'œil. Et le Seigneur va nous dire merci. Merci de tout ce que tu as fait pour moi et sur la terre. Merci de m'avoir aimé, de m'avoir fait aimer. Et nous serons tout tremblants et nous dirons, « Mais Seigneur, j'aurais tellement voulu t'aimer plus. » Et déjà, le temps de croître dans l'amour est terminé. Voilà, ça ce sera un moment bouleversant. Et alors, comme Thérèse voit tout dans cette lumière de Dieu, elle va décoder toute son existence et elle-même dans ce même regard de Dieu. Une fois, je roulais vers l'Est toute la nuit en voiture et tout à coup, je vois tous les panneaux de signalisation qui s'éclairent. Je crois que mes phares sont allumés, mais non, ils sont bien éteints. Et tout à coup, je réalise que c'est le soleil levant en train de se réverbérer sur le pare-brise et qui éclaire tous les panneaux de signalisation. Quand nous voyons notre vie dans cette lumière de Dieu, alors nous décodons tout de notre existence et surtout de moi-même. Vous savez qu'à Fatima, à ce moment bouleversant où Marie émet des rayons de l'Esprit Saint et les trois enfants se voient dans la lumière de Dieu. Ils se voient à l'intérieur des yeux de Dieu posés sur eux. Et comment est-ce qu'ils se voient? Ils se voient tout brûlants comme des buissons ardents. Ils se voient brûlants du feu de Dieu et qui ne les consume pas. Ils se voient comme des miracles vivants. Eh bien, essayons de rentrer dans ce regard de Dieu sur moi-même. Ce regard de Dieu qui me donne la vie. Il y a des mots fulgurants de Thérèse. De ta petite main qui caressait Marie, tu soutenais le monde et lui donnais la vie et tu pensais à moi. Voilà. En créant le cosmos, déjà, tu penses à cette petite Thérèse de 3 ans à Lisieux. Mon ciel, c'est de sentir en moi la ressemblance de Dieu qui m'a créé de son souffle puissant. Il m'a créé dans sa roucha. Et Jean-Paul II va confirmer cette parole. Il y a beaucoup, beaucoup de liens entre les enseignements de Thérèse et ceux de Jean-Paul II. Quand Jean-Paul II dira « La vie de l'homme vient de Dieu. » C'est son don, son image, son empreinte, la participation à son souffle vital.
La vie de l'homme est dans les mains de Dieu, pleine de tendresse, comme dans celle d'une maman qui prend soin de son enfant. Si l'Esprit agit dans le mystère de l'incarnation, il est présent également à l'origine de chaque être humain, qui est une réalité pensée, aimée, donnée par Dieu. Dieu crée l'âme spirituelle du nouvel enfant en lui communiquant son souffle vital par l'intermédiaire de son esprit donateur de vie. Voilà, c'est le commentaire de Jean-Paul II de ce mot tellement fort de « il m'a créé de son souffle puissant ». Donc j'ai été créé par le Père me donnant sa roue comme sur Adam à travers le cœur de Jésus. J'ai été conçu par cinq personnes en même temps. Papa, maman, le Père, le Fils et l'Esprit-Saint, chacun dans son rôle, son ministère, bien harmonisé. Même si les parents n'en savent rien, c'est comme ça. Voilà. Il y a encore ce mot de Thérèse. Moi, pauvre petit être, je tomberais dans le néant si ton regard ne me donnait la vie à chaque instant. À chaque instant, tu me suis et me regarde à chaque instant. Donc, ce don de la vie m'est donné à chaque fraction de seconde. Tu n'as pas ce regard du Créateur sur moi, je tombe dans le néant. Quand Jésus a regardé une âme, aussitôt, il lui donne sa divine ressemblance. Tu me suis d'un regard d'amour pour, pourquoi ? Pour, qui a lu les tracts de la session, pour tout jour. Retenez cette phrase. Tu me suis d'un regard d'amour pour toujours. Voilà. Et c'est non seulement elle se voit elle-même dans le regard de Dieu, mais elle va dire qu'on va voir tous les autres dans cette même lumière de la face de Jésus. Bienheureux les cœurs purs, car ils verront Dieu. Oui, ils le verront même sur la terre où rien n'est pur, mais où toutes les créatures deviennent limpides, c'est-à-dire transparentes, quand elles sont vues à travers la face du plus beau et du plus blanc des lys, Jésus. Voilà. Voilà ce qu'on appelle le regard prophétique. C'est une des bases de notre école Jeunesse Lumière. Quand on se retrouve pour la première fois en début d'année, on ne se connaît pas encore, et une trentaine, d'une quinzaine de pays différents, on pose la première base en se bénissant les uns les autres et en disant à chacun « Merci d'exister, j'ai besoin de toi cette année pour devenir vraiment un enfant de Dieu, je te fais toute confiance, tu es un cadeau de Dieu pour moi. » Voilà. Et pendant toute l'année, on va exercer ce regard qui voit le plus beau, le plus authentique, le plus pur, le plus vrai, discerner tous les dons et charismes de chacun et non pas se laisser obnubiler par ses limites, ses défauts, ses blessures, tout ce qu'on veut, etc. Mais d'abord émerveillé par la beauté de chacun. Et en fin d'année, le dernier jour, on fait ce qu'on appelle un procès de béatification mutuelle anticipée. On se béatifie. Chacun dit à chacun, devant tout le monde, voilà tout ce que tu as été, une parole vivante de Jésus pour moi, tout ce que tu m'as appris, tout ce que tu m'as aidé à être au service des autres, à prier, etc. Et chacun dit tous les dons, voilà. Et c'est une révélation. Quelquefois, en disant, mais c'est pas possible qu'on voit tant de bien en moi, parce que nous sommes éduqués à avoir des regards tellement négatifs sur nous-mêmes et sur les autres. Je me souviens au Canada, un petit garçon de 6 ans qui était en train de déchirer le cliché des appareils photographiques de l'époque. Et la maman qui dit, mais c'est notre photo de mariage. Et l'enfant ne comprend pas, parce qu'il voit juste du noir et du blanc. Et la maman l'amène devant la photo de mariage en couleur.

projetant comme d'avance la beauté du ciel. Si déjà vous êtes si beau aujourd'hui, qu'est-ce que ce sera dans l'éternité? Dans l'éternité où Thérèse dit que, caché dans sa face, priant son nom, Jésus, un seul de ses regards d'enfant fera de nous des étoiles resplendissantes dans le ciel. Les justes resplendiront comme du soleil. Pour Thérèse, c'est des étoiles resplendissantes. Mais nous sommes déjà ces étoiles resplendissantes si nous savons ouvrir les yeux. Voilà. Et d'ailleurs, c'est pour ça qu'il y a cette merveille de la miséricorde, chef-d'œuvre entre tous, la miséricorde de Jésus, qui est ce qu'on appelle très maladroitement le purgatoire. Pour justement, si sur terre, je n'ai pas su reconnaître la présence de Jésus dans sa création, en chacun de nous, en moi-même, surtout là où il est le plus caché, le plus humble, dans son Eucharistie, si mes yeux n'ont pas pu déceler la face de Jésus, aussi meurtrie, aussi couverte de sang et de crachats qu'elle soit, si je n'ai pas reconnu Jésus sur terre, alors il me faut cet état spécial du purgatoire, où après ma naissance au ciel, en sortant du sein de Marie, eh bien, mes yeux doivent s'acclimater au soleil de la face du ressuscité, comme un petit enfant qui met 2-3 semaines avant de voir naître. C'est ça le purgatoire, c'est pour que nos yeux puissent reconnaître tout de suite Jésus sans être aveuglés. C'est la clinique ophtalmologique, si je puis dire. Voilà. Et c'est aussi avant de rentrer dans la salle des noces, je me souviens, je devais marier 2 jeunes de notre école, et elle voulait se confesser 10 minutes avant la messe. Alors elle arrive 10 minutes avant, dans tous ses états, toute rouge, tremblante et tout. J'ai dit, mais attends, mais qu'est-ce qui arrive? J'espère que vous n'arrêtez pas votre mariage, enfin, etc. Elle dit, non, bien pire que ça, regarde. Et il y avait une grosse tache de café sur sa robe blanche. Alors c'était effectivement la cata, parce que quand il y a une seule tache de café, les gens ne voient que la tache. Ça c'est, on ne voit pas tout le reste. Alors du coup, avant de confesser, ben on a fait toute une opération avec de l'eau chaude, du savon et tout. Et à deux, on a réussi à faire que on ne voit plus trop. Voilà. Alors c'est ça le purgatoire, on va dire, Seigneur, écoute, j'ose pas entrer devant tous tes anges et tes saints comme ça, pour les noces, écoute, non, j'ai encore quelques petites tâches, alors j'ai un petit peu de temps. Voilà, et c'est l'hôpital, la chirurgie esthétique, où nous allons pouvoir continuer ou achever une guérison intérieure, une libération qui a peut-être pas encore été achevée sur terre. Et surtout, c'est pour recevoir notre cœur de petit enfant, puisque seuls les enfants entrent au ciel. Et que si jamais, à l'heure où le Seigneur vient me chercher, je n'ai pas un cœur d'enfant, alors il y a cette merveille du purgatoire où je suis un petit enfant parce que je ne peux plus rien faire de moi-même. Je dépends entièrement des saints au ciel, de ceux qui prient pour moi sur terre. Je suis totalement dépendant des autres. Je suis un petit bébé. Et voilà comment j'entre au ciel comme un petit bébé avec mon cœur d'enfant pour célébrer mon Noël éternel. Voilà. Ça, c'était la première partie. Deuxième partie, le précipice, le tunnel et le champ de bataille. Alors, il y a une phrase de Thérèse, justement, au milieu de tout ce que je viens de citer. Tout ce que je viens de citer, elle a entre 15 et 17 ans, en plein printemps, après le terrible hiver de sa longue enfance. « Je veux bien travailler pendant que le jour de la vie, lui encore, » car ensuite viendra la nuit où je ne pourrai rien faire. Les jours les plus radieux sont suivis de ténèbres. Seul le jour de la première, de l'unique, de l'éternelle communion du ciel sera sans soir, sans déclin. Et c'est cette immense épreuve qu'elle va vivre pendant les 18 derniers mois de sa vie, comme Mère Teresa la vivra pendant 50 ans de son existence. Voilà, qui commence lundi de Pâques, 87.

comme vous savez. Donc, c'est une semaine sainte qui va durer 75 semaines, j'oserais dire. Un vendredi saint de 75 semaines. D'abord, il y a la solitude. Elle a l'impression que toutes ces mains des saints qui lui étaient tellement familiers disparaissent. Elle parle de tunnels, de trous noirs, de ténèbres, où toutes ces étoiles dont elle vient de parler s'éclipsent. Voilà. Elle parle de la table des pécheurs. Elle va venir rejoindre ceux qui ont renié Jésus, qui ont trahi Jésus, tous les apostats. Elle va rejoindre ce que j'appelle les hommes et les femmes d'Emmaüs, c'est-à-dire ceux d'aujourd'hui. Les chrétiens, l'immense majorité des baptisés d'aujourd'hui, qui ont aimé Jésus, l'ont prié, mais tout ça s'est passé. Les disciples d'Emmaüs disent, l'espérance est passée, nous avions espéré en lui. Le mot espérance est passé au passé. Maintenant, c'est fini. Maintenant, tout est fini. Et combien de baptisés pensent à Jésus uniquement comme un squelette au fond d'un tombeau à Jérusalem et vivent pratiquement comme si Jésus était un homme de l'histoire, perdu dans les sables de l'histoire. Les hommes et les femmes du samedi saint. Et en fait, c'est le samedi saint où Jésus descend aux enfers pour les ouvrir, pour fracasser justement les portes du Sheol et ouvrir le ciel, le royaume, à tous ceux qui l'attendaient. Voilà. Et Thérèse est comme plongée dans ce Sheol, l'impression d'être coupée de Dieu, parce que Jésus veut partager avec elle son grand cri. Mon Dieu, pourquoi m'as-tu abandonné ? Il avait dit « Abba, petit papa d'amour » en Gethsémani, et maintenant il ne peut même plus dire « Abba » parce que Jésus se met au-dedans de tous ceux qui aujourd'hui ne peuvent pas dire « Papa d'amour » à Dieu. Souvent parce qu'ils n'ont eu aucune icône vraie d'une véritable paternité sur terre. Et Jésus crie tout « Non, pourquoi ? Pourquoi ces horreurs en Syrie, en Irak en ce moment ? Pourquoi la guerre en Ukraine ? Pourquoi mon fils qui a été tué dans un accident hier ? Pourquoi ? Pourquoi ?» Et tous ces « pourquoi », il les prend dans son cœur et les lance vers le Père pour que ce ne soit pas des cris désespérés renvoyés par l'écho, mais que ça fuse vers le cœur du Père. Et comment se fait-il qu'après avoir crié « Pourquoi tu m'abandonnes ?» tout de suite après « Papa, Père, dans tes mains, je m'abandonne. » Comment est-ce qu'il a fait le passage? Parce qu'il voit sa petite maman, tout contre lui. Et sa seule présence veut dire « Mon petit, le Père ne t'abandonne pas, parce que moi, ta mère, je ne t'abandonne pas. » Comme si le Père s'effaçait pour qu'à la naissance au ciel de Jésus, il soit comme le petit enfant de Bethléem, n'ayant que sa maman et Joseph, bien sûr. Voilà. Et c'est après avoir prononcé le mot « Mère » que de nouveau il retrouve Père. Comme si Marie le ramenait à son Père. Je me souviens de cette maman à Paris qui a vu agoniser son petit enfant dans l'ascenseur. Elle ne fait rien faire pour lui, pour le sauver. Et alors elle lui disait tout le temps à travers le criage, « Mon petit, Jésus est avec toi. Jésus est avec toi. » Et Marie devait dire, « Mon petit, le Père est avec toi. Le Père est avec toi. » Et Marie a sa tête contre le cœur de Jésus. Elle essuie son sang. Elle entend ses derniers battements. Il y a ce contact chair à chair avec sa maman, comme à Bethléem. Voilà. Ça, c'est pas Thérèse, mais elle aimerait qu'on dise ça, sûrement. Voilà. Alors, où est-ce que j'en suis? Oui, c'est pour vous dire que Thérèse rentre au-dedans de ce enfer intérieur
Claudel qui dit « L'enfer est partout où n'est pas Dieu ». Et s'éloigne, ça s'éloigne. L'enfer, c'est le lieu de ceux qui sont absents à Dieu, à sa lumière, à sa paix. Et donc, Thérèse est comme Jean-Baptiste dans le fond de sa prison. Es-tu celui qui doit venir ? Elle est assaillie de tous ses doutes, de toute cette culture, de la suspicion qui nous arrête tellement fort aujourd'hui, comme si elle entendait en direct, branché en direct, par un réseau intérieur, tous les raisonnements de Nietzsche, Marx, Freud, etc. Et elle précise que toutes ces tentations de désespoir portent en priorité sur le ciel, justement, tout ce qui était tout pour elle. Si vous saviez quelle affreuse pensée m'obsède, priez pour moi afin que je n'écoute pas le démon qui veut me persuader de tant de mensonges. Et nous sommes dans un monde de mensonges. Et Thérèse va lutter pour la vérité contre ces mensonges sataniques qui nous sont inoculés. C'est le raisonnement des pires matérialistes qui s'impose à mon esprit. Ah, si je n'avais pas la foi, je ne pourrais jamais supporter tant de souffrances. Je suis étonné qu'il n'y en ait pas davantage qui se donnent la mort. Je ne voudrais même pas vous dire à quel point la nuit est noire dans mon âme, de peur de vous faire partager mes tentations. Ah, si vous saviez dans quelle ténèbre je suis plongé. Je ne crois pas à la vie éternelle. Il me semble qu'après cette vie mortelle, il n'y a plus rien. Mais elle rajoute un mot extraordinaire. Tout a disparu pour moi. Il ne me reste que l'amour. Ce sera le mot du petit Van dans sa prison. L'amour est indestructible. Il ne me reste que l'amour. Et donc, elle, lorsque je veux reposer mon cœur fatigué des ténèbres qui l'entourent, par le souvenir lumineux vers lequel j'aspire, alors mon tourment redouble. J'admire le ciel matériel, l'autre m'est de plus en plus fermé. Le démon est autour de moi, je le sens, il me tourmente, il me tient avec une main de fer afin que je désespère. Et c'est toutes les agressions de la société aujourd'hui pour nous faire désespérer. Thérèse a lutté le combat de la foi 130 ans avant nous. Elle a partagé le combat que doivent vivre tant de jeunes pour sauver la foi. Elle a lutté en notre nom. Et vous connaissez tous l'histoire de Diana Vaughan et de Léo Taxil. Je n'ai pas le temps de le raconter, hélas. On va tout même essayer. Parce qu'il y avait Miss Diana, dont tout le monde parlait dans tous les journaux depuis des années, une sorcière, disons, une culte de Satan qui se convertit, etc., etc., vous vous rappelez. Voilà. Et alors les journalistes, tous les évêques en parlent, le pape en parle, il faut prier pour sa conversion, toute Thérèse, tout le Carmel religieux prie pour sa conversion, et puis enfin on apprend sa conversion, on rend victoire. Elle dit qu'elle veut rentrer au Carmel. Alors tous les carmélites prient pour qu'elles entendent leur Carmel. La prière de Thérèse lui demande de lui écrire, de lui envoyer un poème. Curieusement, elle se sent incapable d'écrire un poème. Mais elle lui écrit, on voit sa photo, et voilà. Il y a une réponse très gentille de la fameuse, fameuse Miss Diana. Et puis les journalistes commencent on voudrait bien la voir, cette femme. On aime bien la voir. Bon, c'était avant la télé, tout ça. Alors, il annonce une grande conférence de presse, il y a 400 journalistes à Paris, et voilà qu'au lieu de voir une jolie jeune femme américaine, on voit un vieux monsieur barbu, trapu, qui se met à éclater de rire, d'un rire cynique, en disant « Je suis le plus grand imposteur de tous les temps. J'ai même berné tous les évêques, pape compris, etc. » Diana n'a jamais existé que dans mon cerveau de génie, etc. Voilà. Alors c'est l'effondrement. Thérèse est complètement, mais
dans un état descriptible. Elle avait écrit deux pièces sur la conversion de Diana. Elle fait tout détruire. Elle va sur le fumier dans le fond du jardin, parce que même le feu est une trop belle créature pour ça, pour déchirer la lettre qu'il a reçue. Et le comble, c'est que la seule photo que fait projeter cet homme dans ce cinéma de Paris, c'est la photo de Thérèse. Comme prostituée, la première fois qu'on a vu le visage de Thérèse en dehors de Lisieux et de sa famille et de son Carmel, une exhibition publique, c'est dans ce contexte d'imposture et de mensonge. Voilà. Et ça, ça rejoint les médias d'aujourd'hui. Vous voyez, c'est impressionnant. Vous connaissiez cette histoire? Oui, oui, vous connaissiez, oui. Mais c'est pas assez connu. Voilà. Et donc, je suis sûr que le démon a sauté là-dessus en disant, tu vois, cet homme a tout inventé. Eh ben, pour Jésus, c'est la même chose. C'est de la pure imagination. Ce sont les évangélistes qui... Et donc, ça a dû rajouter à cette terrible épreuve de la foi. Elle a même tenté de se donner la mort, comme tant de jeunes aujourd'hui. Voilà. Elle est rentrée au-dedans du désespoir de tant de jeunes qui vont jusqu'au suicide aujourd'hui. Et c'est ce qui la rend tellement actuelle, tellement proche. Hier soir, je fus prise d'une véritable angoisse. Mes ténèbres augmentent. Je ne sais quelle voix maudite. Elle va appeler ça les sifflements de serpents. Qui disait, es-tu sûr d'être aimé de Dieu? Est-il venu te le dire? C'est pas l'opinion des créatures qui te justifiera devant lui. Il y a encore 3 jours avant son départ. Ah, si je n'avais pas la foi, oui, etc. Voilà. Voilà. Etc. Mais tout ça, elle le vit pour donner sa lumière. Elle accepte d'être plongée dans les ténèbres pour que sa lumière soit transmise. Et elle va se mettre à se battre. Pas à pas, elle refuse de céder. Voilà. Plus le malin lui dit « blasphème », plus elle dit « Jésus, je t'aime, blasphème, Jésus, je t'aime ». Elle répond aux attaques contre la foi par son amour, par son amour. « Ma foi, tu la restes, ma foi, je la confesse ». Voilà, elle va écrire le credo avec son sang qu'elle va porter sur son cœur, dans son habit. C'est à ce moment-là qu'elle est la plus joyeuse, parce qu'elle veut chanter en pleine guerre. Sur le champ de bataille, elle veut chanter, ça revient tout le temps. Si du guerrier j'ai les armes puissantes, si je lutte vaillamment, je veux aussi chanter en combattant, faire vibrer ma lyre, etc. Chanter la force et la douceur de ta miséricorde. Lorsque je chante le bonheur du ciel, l'éternelle possession de Dieu, je n'en ressens aucune joie, car je chante simplement ce que je veux croire. Voilà. C'est son combat. Une force de volonté extraordinaire. Voilà. Elle refuse de céder d'un seul pas. Elle va se comparer à un bébé guerrier. Elle aime beaucoup ce jeu de mots. Enfant combattant, bébé guerrier. Vous m'avez donné victoire à moi, faible et timide enfant. Je chante bien fort. Après la mort, la vie est immortelle. Etc. On peut multiplier les citations. Il y en a tellement, des pages et des pages. Que me fait la mort et la vie? Jésus, ma joie, c'est de t'aimer. Toute ma joie, tout mon bonheur, c'est cela. J'ai chanté ma joie en m'habillant ce matin. Voilà. Donc elle veut cette joie que rien ni personne ne peut arracher, même si elle n'est pas ressentie, si elle n'est pas sentie. Et c'est à ce moment-là qu'elle va être fascinée par Jeanne d'Arc. Vous savez que Jeanne d'Arc a exercé sur elle une vraie fascination. Jeanne l'a dit, il faut batailler pour que Dieu donne victoire. Ô mon Jésus, je bataillerai donc pour votre amour jusqu'au soir de ma vie. Nous allons y revenir à la fin. Je sens mon âme le courage d'un croisé. Je voudrais mourir sur un champ de bataille pour la défense de l'Église. A-t-on jamais reproché à des frères de combattre sur le même champ de bataille? Sans doute on a jugé avec raison qu'ils s'encourageaient mutuellement, mais aussi que le martyr de chacun devenait le martyr de tous. Je suis heureuse de combattre en famille pour la gloire du roi
des cieux. Je dirais que c'est cet énorme combat pour sauver la foi, pour protéger la foi, qui la rend tellement forte, tellement courageuse. Je suis trop petite. Pour les tout petits, le démon ne peut rien. Une âme en état de grâce n'a rien à craindre des démons qui sont lâches et capables de fuir devant le regard d'une enfant. Il y avait en Belgique, il y a quelques années, une petite Burundaise, priez beaucoup pour le Burundi, demain c'est des élections extrêmement difficiles et dangereuses. Alors elle était du Burundi, exilée en Belgique. Elle avait 14 ans, et puis dans son village, un jour il y a dans une vieille camionnette, il y a un monsieur qui lui dit « monte dans la voiture pour m'indiquer telle adresse que je ne connais pas ». Alors elle hésite beaucoup. Finalement, elle dit « Marie, passe devant moi. Je dois être chrétienne, je dois être rendre service. » Voilà. Elle rentre, puis alors elle est affolée, parce que sa camionnette file à toute vitesse dans la campagne, et elle comprend qu'elle est kidnappée. Elle commence à crier « Marie, Marie, viens à mon aide, Marie !» Le type ne supporte pas le nom de Marie, il la baïonne, il la jette derrière la camionnette doit s'arrêter à un feu rouge, et... grâce à ça, petit miracle, la porte glisse, elle arrive à ôter parce qu'elle était un, et elle se jette dehors. Et la camionnette continue sans elle. Une dame la ramasse en disant, écoute, ce type va sûrement revenir, nous allons prendre son numéro de téléphone, appeler la police et tout. Bon. Et c'est comme ça qu'on a pu arrêter ce meurtrier, qui avait déjà tué une dizaine d'enfants, violés et tués. Et alors, lorsqu'il y a eu le procès, personne ne pouvait regarder ce meurtrier, tellement son regard était satanique. Même les juges baissaient les yeux. Mais quand elle le regardait, avec son beau regard innocent d'enfant, c'était lui qui baissait les yeux. Et je vais citer cette phrase de Thérèse. Voilà, le démon s'enfuit devant le regard d'un enfant. Plus tu es petit enfant, plus tu es guerrier et plus tu es victorieux. Pour le père Kolb, les gardiens lui disaient « ne nous regarde pas ». Il ne supportait pas la lumière du ciel dans ses yeux. Voilà. Et pour terminer l'histoire de la petite Marie Assomption, car c'est son nom, devant... le juge qui dit « Mademoiselle, je vous remercie, c'est grâce à vous que nous avons pu arrêter ce meurtrier. » Et elle répond « Non, non, non, c'est pas grâce à moi, c'est grâce à la Vierge Marie. » Et le juge qui dit « Est-ce que vous n'auriez pas besoin d'un traitement psychiatrique ?» Réponse de Marie Assomption « Monsieur le juge, la grâce me suffit. » Voilà, voilà. Alors je saute pour arriver directement à la troisième partie. Oh, il y aura tellement de citations, oh, mon Dieu. Je veux t'aimer comme un petit enfant, je veux lutter comme un guerrier vaillant. Comme un enfant plein de délicatesse, je veux te combler de caresses, et dans le champ de mon apostolat, comme un guerrier, je m'élance au combat. Soldat du Christ, ah, prête-moi tes armes. Pour les pécheurs, je voudrais ici-bas lutter, souffrir à l'ombre de tes palmes. Je veux pour eux, ne cessant pas la guerre, prendre d'assaut le royaume de Dieu, etc. C'est extraordinaire cet aspect de lutte, de combat, de victoire. J'arrive à la troisième partie. Les routes, les îles, la reine. Alors, vous connaissez tous cette espèce de folie de Thérèse de vouloir évangéliser le monde entier. La France, ça ne lui suffit pas, l'Europe, ça ne lui suffit pas, elle veut planter la croix de Jésus dans les îles les plus lointaines, c'est pour ça qu'aujourd'hui à Tahiti, à Bora Bora, il y a partout des statues de Thérèse. Et ça ne lui suffit pas d'évangéliser pendant quelques années, elle veut évangéliser jusqu'au retour en gloire du monde. Donc, son cœur est en train d'éclater, c'est une espèce de
de, comment est-ce qu'on dit en français, terremoto, tremblement de terre, de séisme qui fissure le Carmel, les murs du Carmel de Lisieux. Tout à coup, elle ne voit plus un mur de briques devant sa cellule. Elle voit le Japon, la Chine, le Chili, l'Alaska, le monde entier. D'ailleurs, elle fait mettre une carte de Chine dans son lit d'infirmerie parce qu'elle veut rejoindre son petit frère missionnaire au Sichuan, etc. Voilà, c'est comme si le monde entier s'engouffrait dans sa cellule. Ou comme, en sens contraire, si tous les murs s'écroulaient et du coup, ses horizons cosmique, universel. Voilà. Et elle dit qu'elle va en souffrir comme d'un martyr, parce que physiquement, elle ne peut pas partir évangéliser. Elle est dans sa petite cellule derrière la clôture. Et c'est un vrai martyr. Eh bien, pourquoi est-ce que tout à coup lui vient ce désir fou de faire aimer Jésus par toute la terre? Pourquoi? Parce qu'elle est justement plongée dans ce trou noir, ce tunnel, ce précipice, le mot est d'elle, que je viens d'évoquer. C'est parce qu'elle goûte de l'intérieur l'amertume, presque le désespoir, soit de renier Jésus, soit simplement de ne pas le connaître et de ne pas l'aimer. Et elle veut à tout prix, justement, éviter au monde, éviter aux gens, cette amertume-là, cette souffrance-là. Et ça a été tout l'objet de mon étude. J'ai fait une grosse étude là-dessus, très aidée par Père Conrad de Mestin et notre cher Guy Gaucher, que j'ai écrit « Thérèse l'enfant, apôtre et martyr ». Tout ce que je vous dis là, en quelques mots, je l'ai beaucoup approfondi et creusé ici. Mais c'est simultané. Sa grande épreuve coïncide avec justement ses désirs quasi infinis qui la brûlent de l'intérieur. Elle va faire comme une opération chirurgicale quand elle lit la description de saint Paul du corps. Alors il y a les pieds, les mains, les yeux, et elle ne se reconnaît nulle part. Et c'est que le chapitre suivant sur l'amour, l'hymne à l'amour, elle dit « ben c'est ça ». Au cœur de l'Église, je serai l'amour. Donc, elle prend le cœur, le chapitre 13 de la première aux Corinthiens, et l'insère au-dedans du chapitre 12. Elle prend... Ah non, ouais. Ah non. Pour les auditeurs de Radio Espérance, c'est parce que je suis tombé du podium. J'ai failli me casser en petits morceaux et donc ça a provoqué cette hilarité générale. Voilà. Voilà. Voilà. Et donc elle veut évangéliser toujours, partout, tout le temps, tout de suite, à tous. Voilà. Voilà. Et pour elle, évangéliser, c'est engendrer, c'est donner des enfants à Dieu, c'est ramener des orphelins à leur père. Céline, notre mission, c'est de former des ouvriers apostoliques. C'est pour ça que Jeunesse Lumière, nous l'avons pris comme première sœur aînée au ciel. Nous voulons former des ouvriers apostoliques qui vont sauver des milliers d'âmes, dont nous serons les mamans, dont nous serons les mamans. Cette année, il faut que nous fassions beaucoup de prêtres sachant aimer Jésus. C'est génial. Elle reprend l'expression « faire des enfants ». Voyez ? Et elle dit « il faut que nous fassions des prêtres ». Extraordinaire, petite Thérèse, espiègle comme toujours. Voilà. Et le cardinal Lustiger dira « elle revendique pour elle les fonctions maternelles et sponsales de l'Église. Elle se sait l'épouse de Jésus et donc féconde avec et comme Jésus. Voilà. Et pour elle, l'évangéliser, c'est arracher à l'enfer. Voilà, comme elle l'a fait pour son premier enfant, Pranzini. Thérèse est une fille mère à 14 ans. Elle enfante un assassin. C'est extraordinaire. Fille mère à 14 ans. Voilà. Et se faire aimer l'amour. Une personne qui va aimer Jésus pour toute l'éternité. Apolline, si au moment de ma mort, je peux avoir une
une âme à offrir à Jésus, qu'est-ce que je serais heureuse. Il y aurait une âme qui serait arrachée au feu de l'enfer et qui va bénir Dieu pour toute l'éternité. L'unique fin de nos prières, de nos sacrifices, c'est d'être l'apôtre des apôtres. Elle est jalouse de Marie-Madeleine qui évangélise le pape et les premiers évêques, qui ne la croiront pas d'ailleurs. Voilà, l'apôtre des apôtres, priant pour eux pendant qu'ils évangélisent les hommes par leurs paroles. Soyons apôtres, etc. Tellement de... que ne puis-je, etc. Donne-moi Jésus les flammes d'un apôtre. Ah, que la vocation du petit enfant est belle. Ce n'est pas qu'il doit évangéliser, mais qu'il a toutes les missions. Un enfant missionnaire et guerrier, quelle merveille, dit-elle. Je voulais à tout prix l'empêcher de tomber en enfer, etc., etc. Voilà. Et donc il y a cette passion. Et comme elle sait que les paroles ne suffisent pas, elle rêve du martyre. Parce qu'elle sait que la parole la plus forte au monde, c'est le martyre. Mais pas n'importe quel martyre. Elle rêve du martyre des derniers temps. Et les derniers temps sont caractérisés par l'effondrement de la foi, par le reniement général de Jésus. Quand le Fils de l'homme viendra, trouvera-t-il la foi sur la terre ? Ce que Jean-Paul II dit merveilleusement aujourd'hui, c'est l'apostasie silencieuse de ceux qui se croient comblés sans Dieu. L'effondrement de la foi chez une multitude. Le temps de l'Antichrist, c'est ce martyr spécifique qu'elle demande. Le martyr, voilà le rêve de ma jeunesse. Ce rêve a grandi avec moi sous les cloîtres du Carmel. Ce sont les tourments qui seront le partage des chrétiens au temps de l'Antichrist que je veux. Par suite de l'iniquité croissante, dit Jésus, l'amour se refroidira chez un grand nombre. Eh bien, nous sommes aujourd'hui, maintenant, dans ces temps de la fin. Pourquoi ? Parce que le démon ne s'acharne plus sur des choses périphériques, pas importantes. Dans les grandes persécutions précédentes, il s'est attaqué contre l'Église, contre la foi. Vous savez qu'entre 1915 et cette année-ci, 2015, en l'espace de 100 ans, il y a eu plus de martyrs qu'en 1900 ans précédents, cumulés, rien qu'en 100 ans. Ça a été une persécution non-stop. Heureusement, pas toujours aux mêmes endroits. Dieu merci. Dieu merci, il y a eu ces grandes vagues de persécutions, les génocides de l'Arménie, la guerre du Mexique, l'Espagne, etc. Une grande vague du nazisme, du communisme, où la personne était attaquée dans sa liberté, dans sa foi. Donc c'était des persécutions antichrétiennes qui ont fait des martyrs par centaines de milliers. Chaque année à Jeunesse Lumière, nous avons une session sur les martyrs de ces 100 ans, 15 heures de cours, avec vidéo à l'appui, et nous terminons le vendredi en reprenant la grande célébration qu'avait célébrée Jean-Paul II au Colisée le 8 mai 2000, où, ne pouvant pas faire des enquêtes canoniques sur chacun de ces centaines de milliers de baptisés tués pour leur foi, il a eu cette idée de génie de faire une canonisation globale de tous les témoins de la foi, de toutes les différentes églises chrétiennes, puisque et orthodoxes, et catholiques, et évangéliques, et baptistes, et anglicans, tous ont mélangé leur sang dans le même unique sang de l'agneau. Nous sommes vraiment dans ce grand temps du martyr aujourd'hui, et aujourd'hui, en ce moment même, nous avons tous les jours, dans cette espèce de arc
j'ose pas dire arc-en-ciel, une espèce d'arc rouge, depuis le Mali jusqu'en Indonésie et aux Philippines, surtout au Pakistan, Syrie, Irak, tous les jours, des frères et sœurs baptisés qui préfèrent être tués plutôt que de renier Jésus. Je porte toujours sur moi un t-shirt, excusez ce striptease indécent. Voilà, je porte le Daesh, vous voyez, le Noun en arabe, pour dire Nazaréen. Vous voyez tous, non ? Alors pour Radio Espérance, je suis en train de montrer un t-shirt avec la lettre Noun en arabe, qui désigne les Nazaréens, donc les chrétiens, et quand vous voyez ça marqué sur votre maison, vous savez que la nuit suivante, vous serez tué. Nous avons des centaines de milliers de réfugiés qui ont tout perdu, peut-être pour toujours, uniquement pour ne pas perdre Jésus. En ce moment, pas il y a 50 ans, pas sous le communisme ou le nazisme, tous les jours. Comment ? Ah oui, oui, très bien. Non, c'est bon. C'est bon. Combien ? Ça va, c'est bon. J'arriverai. Et je porte même la croix, parce qu'il y a tellement de martyrs coptes, la croix des prêtres coptes. Non ? Et vous savez que le patriarche d'Alexandrie, Tawadros II, a canonisé les 21 martyrs coptes, parmi tant d'autres, une semaine après leur martyre. Et sur la vidéo, sur la plage, agenouillés sur la plage, on les entend murmurer le nom de Jésus. Alors j'ai dit au pape François, il y a quelques semaines, j'ai dit, mais Saint-Père, Saint-Père, voilà, les orthodoxes, une semaine après, c'est faible, canonisé. Et nous, cathos, on va tout de même pas attendre 50, 100 ans pour canoniser tous nos martyrs actuel de l'islamisme intégriste. Père Andrea Santoro, mettons, etc., etc. On ne va pas attendre 55 ans. Le martyr n'a même pas besoin de miracle. Il faut une semaine après. Sancti subito, Saint-Père, sancti subito. Voilà, le plus vite possible. Et c'est le moment de réaliser ce que Jean-Paul II avait déjà demandé il y a 25 ans. Que sans attendre la pleine communion ecclésiale de nos églises sœurs orthodoxes catholiques, il y ait des canonisations communes. Et je me souviens, il y a 15 ans, je prêchais dans la basilique au-dessus, et c'était le moment où on parlait beaucoup du père Alexander Men, que j'ai eu la grâce de connaître, un saint prêtre orthodoxe russe, et du père Yagé Popielouchko. Je me souviens, je disais, mais pourquoi est-ce qu'on ne ferait pas des canonisations communes, que les orthodoxes canonisent Yagé Popielouchko, les catholiques canonisent père Alexander Men, et c'est le moment maintenant, voilà, de faire des canonisations ensemble. Vous savez que la dernière vision de Fatima, c'est... deux anges qui recueillent sous les mains de Jésus le sang qui coule dans des arrosoirs en cristal. Et ils vont arroser la terre et le désert se transforme en jardin. Mais les enfants ont rajouté cette extraordinaire précision. Ce n'était pas le sang de Jésus, c'était le sang des martyrs de Jésus qui traversent les plaies de Jésus et viennent féconder la terre. Eh bien, nous sommes les enfants de tous ces martyrs de ce dernier siècle. Et comme le sang d'un martyr, c'est la semence d'un saint, ça veut dire que puisque nous achevons, espérons, mais ça continue, le siècle qui a eu plus de martyrs, ça veut dire que nous sommes entrés dans le siècle où il y aura le plus de saints. Nous sommes dans le siècle de la grande sainteté, surtout dans les familles, les couples, les enfants, les jeunes. Je suis bouleversé par cette nappe phréatique de sainteté dans la jeunesse aujourd'hui. Mais ce sont les enfants des martyrs, ils ont été engendrés par les martyrs. C'est le martyr du dernier temps, celui dont rêvait Thérèse, justement. Nous y sommes, en songeant
aux tourments qui seront le partage des chrétiens au temps de l'Antéchrist, je sens mon cœur tressaillir et je voudrais que ces tourments me soient réservés. Voilà. Alors pourquoi est-ce que c'est les derniers temps? Parce que nous sommes en plein combat qui porte sur l'humanité en tant qu'humanité. Nous sommes dans une crise de l'homme. Je ne cite pas François. Voilà. Ce n'est pas une crise économique, ni une crise culturelle, c'est une crise de l'homme. Ce qui est en crise, c'est l'homme. Ce qui peut être détruit, c'est l'homme. Etc., etc. L'être humain est considéré aujourd'hui comme étant lui-même un bien de consommation qu'on peut utiliser et puis jeter. C'est la culture de l'élimination dont on fait la promotion. Il se met à crier, pape François, « Où es-tu, homme ? Où es-tu passé ? Homme, qui es-tu ? Je ne te reconnais plus. Qui es-tu, homme ? De quelle horreur tu es capable ? Qu'est-ce qui t'a fait tomber si bas ? Qui t'a corrompu, ô homme ? Qui t'a défiguré, ô homme ? Qui t'a inoculé la présomption de t'accaparer le bien et le mal ? Qui t'a convaincu que tu étais Dieu ? Tu t'es érigé en Dieu ? Seigneur, donne-nous honte de notre idolâtrie extrême, d'avoir déprécié et détruit notre chair. » Alors c'est l'allusion à tous les combats contre la vie. Il faut se rappeler ces mots prophétiques de Saint Jean-Paul II. C'est la guerre des puissants contre les faibles. La vie du plus faible est dans les mains du plus fort. C'est la mort de la vraie liberté. Un pays qui tue ses enfants n'a plus d'avenir, qui menace la famille, menace l'homme. L'Église arrache l'homme aux griffes de l'homme quand l'homme devient un loup pour l'homme, qui attente à la famille, attente à Dieu. Pas de vraie paix si on ne défend pas et ne soutient pas la vie. Tout crime contre la vie est un attentat contre la paix. Ceux qui sont tachés de sang humain en répondront à la justice de Dieu. Voilà les paroles d'un prophète, du berger prophète. Et notre pape François, il se met dans des saintes colères dès qu'il fait allusion à cette épouvantable aberration du gender, dont je parlerai peut-être en carrefour, j'ai pas le temps maintenant, mais il faut entendre ces cris du pape François dès la troisième phrase ou cinquième phrase de son homélie d'ouverture. Il y a des Hérodes qui trament des desseins de mort, qui détruisent et défigurent le visage de l'homme et de la femme. Et puis, l'an dernier, je vais exprimer mon refus de toute forme d'expérimentation éducative sur les enfants. On ne peut pas faire des expériences avec des enfants et des jeunes. Ce ne sont pas des cobayes de laboratoire. Les horreurs de la main... Oui, on va applaudir notre pape François, absolument. Parce qu'il a le courage de clamer la vérité. Et il n'y a aucune concession à faire au mensonge. Ça, c'est moi qui rajoute. Je continue. Les horreurs de la manipulation éducative vécue pendant les grandes dictatures génocidaires du XXe siècle, nazisme et communisme. Cette manipulation éducative n'a pas disparu. Elle conserve son actualité en poussant les enfants et les jeunes à marcher sur la voie dictatoriale de la pensée unique. Parfois, on ne sait pas si nos enfants vont à l'école ou dans des camps de rééducation idéologique. Pape François, nous posons la question. Nous posons la question, souvent, quel monde allons-nous léguer aux enfants ? Mais moi, je pose la question, dit François, quels enfants allons-nous léguer au monde ? C'est la véritable question, dit-il. Voilà. Et on peut le citer. C'est pour ça qu'il dit aux jeunes, je vous demande d'être révolutionnaires, de vous révolter, d'entrer en rébellion contre cette culture du provisoire et de la mort. Ayez le courage d'aller à contre-courant, ayez le courage du vrai bonheur, ayez le courage d'être heureux. C'est extraordinaire à Rio de Janeiro. Voilà. Et bien voilà, nous sommes en plein dans cette guerre
contre l'existence humaine. On ne sait même plus ce que c'est qu'un homme et une femme, donc on ne sait même plus ce que c'est qu'un enfant. Et donc, c'est le nihilisme absolu et total. Et c'est cet extrémisme dictatorial de nos gouvernements occidentaux qui font le lit de l'extrémisme islamique. Parce que... Mais c'est évident. Nous provoquons cette guerre épouvantable. Parce qu'un bon musulman, il est complètement effaré de dire, mais c'est incroyable, mais ce ne sont plus des êtres humains, ils ont perdu le bon sens, ils marchent sur la tête. D'ailleurs, tous les Africains disent ça aussi. Mais qu'est-ce que cette affaire de gender? On ne sait même plus si c'est un homme et une femme. C'est incroyable. Donc, il faut envoyer toute l'Europe pour les ramener un peu au bon sens humain, tout simplement. Alors, on y va, la guerre, etc. C'est notre extrémisme, notre violence. Parce que dire à une petite fille... dire à une petite fille, t'as un corps de femelle, mais tu peux être garçon à la fois, mais c'est d'une violence, c'est de l'ordre d'un viol psychologique. Et ce sont ces violences-là qui provoquent toute la violence de l'islam. Et comme pour l'islam, tout ce qui vient d'Occident, c'est chrétien, c'est christianisme, vous comprenez l'amalgame épouvantable. Et il a fallu nos grandes manifs pour tous, qui auraient rempli de joie Thérèse avec son âme de Jeanne d'Arc, pour qu'enfin nos chers et braves et gentils et merveilleux musulmans de France, ouverts et gentils, comprennent tout à coup que même les chrétiens sont contre tout ça. Même les chrétiens, mais on ne savait pas, on croyait que ça c'était chrétien, le suicide assisté, le gender, l'avortement, mais tout ça c'était le christianisme. Et tout à coup on voit que les chrétiens sont contre. Waouh, super, vous avez les petites musulmanes, etc., qui se mettent à témoigner sur les podiums, la manif pour tous, etc. Enfin, je suis parti sur tout un sujet, mais c'est pour dire que nous sommes dans les combats de la faim, nous avons besoin de tout le courage de Thérèse, prête au martyr, prête à verser son sang pour que la vérité soit sauvée, que la vie soit sauvée et que l'amour soit protégé. Amen, amen, amen.

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2: Seigneur, justice et droit sont l'appui de ton trône. Psaume 88, 15.

Chers amis, bonjour. Commençons donc notre réflexion sur Dieu qui fait grâce. Cette expression vient du grec et de l'hébreu. Je voudrais donner quelques références sur l'origine de cette notion de grâce. C'est un mot hébreu qui exprime l'idée de se pencher et montrer de la bienveillance. À l'origine de l'idée de grâce, il y a cette idée d'un Dieu qui s'intéresse à nous et qui nous montre sa faveur, qui nous montre sa bienveillance. Ce mot a pu être traduit en grec par deux mots différents. Charis, qui a donné le latin gratia, qui a été traduit en latin par gratia et qui a donné le mot français grâce, et qui exprime l'idée de ce qui brille, de ce qui charme, de ce qui est beau. Et par suite, la faveur, la bienveillance. Et puis il y a un autre mot grec qui traduit ce mot hébreu, le mot anren, en hébreu, c'est le mot eleos, ce qui est traduit en latin par misericordia, que l'on peut traduire en français, soit par pitié, soit par miséricorde, soit par compassion. Et ainsi, et c'est le premier point que je voudrais développer aujourd'hui, il y a un lien entre l'idée de grâce et l'idée de miséricorde. Ce sont deux mots qui approchent la même réalité, deux mots qui nous orientent vers la même réalité. Alors, essayons de découvrir comment Dieu fait grâce, comment Dieu manifeste sa grâce à l'homme. Ce mot, en français, peut être compris de plusieurs manières. En français actuel, quand nous parlons de grâce, nous avons le souvenir de la grâce accordée par un prince à une personne qui a été condamnée. La grâce qui est une remise de peine, qui épargne quelqu'un qui mérite un châtiment. Et en même temps, nous avons cette idée de beauté, quelque chose qui caractérise la personne, la grâce d'une personne qui est belle, qui est agréable, qui est gracieuse. Nous voyons donc dans la langue française deux idées, et le mystère que nous essayons de découvrir aujourd'hui, c'est comment ces deux idées se rapprochent dans le mystère de Dieu. La diversité des sens du mot « grâce » est bien expliquée dans un passage de saint Thomas que j'aime beaucoup. Voilà ce que dit saint Thomas d'Aquin. « Dans le langage courant, le mot « grâce » revêt une triple signification. Il désigne en premier lieu la dilection, c'est-à-dire l'amour que l'on a pour quelqu'un. Et ainsi, l'on dit de façon ordinaire que tel soldat a la grâce du roi, en ce sens qu'il est aimé du roi. » Donc le premier point à retenir, c'est la grâce comme faveur gratuite accordée à une personne. En outre, on emploie le mot grâce pour signifier un don accordé gratuitement. Vous voyez, nous avons la grâce dans celui qui fait grâce, Dieu qui fait grâce, et la grâce comme l'effet de cette faveur dans la personne à qui cette grâce est. À qui cette faveur a été accordée. C'est très important de distinguer ces deux aspects. La grâce, c'est un don que Dieu fait à l'homme pour l'aider à vivre, mais la grâce, c'est d'abord et avant tout une attitude divine, l'attitude d'un Dieu qui montre sa bienveillance, d'un Dieu qui regarde l'homme, d'un Dieu qui s'intéresse à l'homme. Et donc, le don donné gratuitement, on dit par exemple « je te fais cette grâce ». Il y a ces deux aspects, donc dans la théologie classique, ces deux aspects de la grâce sont très importants, et cette idée que la grâce renouvelle l'être humain en profondeur est absolument fondamentale. Mais à l'origine, de façon plus de ce renouvellement intérieur de l'homme par la grâce, il y a la faveur divine. Enfin, on donne au mot « grâce »
le sens d'un remerciement pour un bienfait gratuit, ainsi qu'en nous rendant grâce pour les bienfaits reçus. Voilà plusieurs significations du mot « grâce » dans la langue de saint Thomas d'Aquin au XIIIe siècle. Alors l'objet de notre méditation de ce matin, c'est de remonter aux sources bibliques et de voir comment dans la Bible, il est question de la faveur de Dieu, comment Dieu fait grâce. Et en insistant beaucoup sur quelques textes de l'Ancien Testament qui développent ce thème de la grâce divine. Alors le premier texte que je voudrais lire est tiré du livre d'Esther, au chapitre 2, verset 17. Voilà ce qui nous est dit. Le roi a préféré la reine Esther à toutes les autres femmes. Elle trouva devant lui faveur et grâce plus qu'aucune autre jeune fille. Voilà, donc le sens premier du mot grâce que j'ai évoqué tout à l'heure. Trouver grâce devant Dieu, c'est-à-dire trouver la faveur divine, trouver auprès de Dieu la bienveillance. Et c'est dans un sens semblable que dans le livre de la Genèse, au chapitre 6, verset 8, il nous est dit que Noé avait trouvé grâce auprès de Dieu. Vous connaissez cette histoire de Noé. Dieu se penche sur la terre, Dieu s'intéresse à la terre, il voit que l'homme a commis une multitude de crimes et de méchancetés. Il se repent d'avoir créé l'humanité. Donc il a le désir de détruire, nous dit l'Écriture, ce monde mauvais. Mais voilà qu'il y a un homme qui a trouvé grâce auprès de Dieu, un homme qui a suscité en Dieu la bienveillance, un homme qui était juste. Et c'est parce que Noé était juste qu'il a trouvé grâce. Et le point important, c'est l'expression « il a trouvé grâce auprès de Dieu », c'est-à-dire qu'il a trouvé la faveur divine. Il a été regardé par Dieu avec faveur. Alors, nous voyons que qu'il y a un enracinement dans l'expérience humaine de la faveur divine. C'est le regard dans l'expérience de la grâce de Dieu est développée à partir d'une expérience que faisaient ces personnes qui vivaient dans des régimes monarchiques. C'était le visage du roi. Le visage du roi qui pouvait être parfois bienveillant, parfois sévère. Et donc on avait peur d'un visage sévère. On craignait, le roi était redouté lorsqu'il avait un visage sévère. Mais quand il avait le visage souriant, on avait la faveur du roi. Et quand un homme ordinaire ou une femme ordinaire a un visage souriant, on dit que son visage s'éclaire, qu'il a une lumière qui brille sur son visage. Et ce thème, et cette expérience du visage qui s'éclaire, qui brille par le sourire et par la bienveillance, va être le symbole qui va être utilisé dans les psaumes pour exprimer la faveur divine. Et par exemple, dans le psaume 4, verset 7, « Fais briller sur nous la lumière de ta face ». Vous voyez comment, à partir d'une expérience humaine, l'expérience de la bienveillance que peut manifester le sourire, on va dire que Dieu nous manifeste sa bienveillance. Donc la grâce dans l'Ancien Testament et dans le Nouveau Testament, c'est cette bienveillance de Dieu. Et c'est d'abord cela que nous avons à contempler dans notre démarche de carême. Dieu nous regarde avec le sourire, il nous aime et il veut nous montrer sa bienveillance. Et ceci est vrai aussi pour l'homme pécheur, qui peut demander cette faveur d'être regardé avec bienveillance. Alors je développerai ceci dans le troisième entretien à partir du psaume 50, qui commence par l'expression « Grâce pour moi, mon Dieu, dans ton amour ». Donc c'est ce mot qui peut exprimer la faveur ou la pitié ou la compassion ou la miséricorde que
qui se trouvent dans les textes que je viens de citer. Et je voudrais développer donc aujourd'hui Dieu qui fait grâce à son peuple dans un texte que nous allons étudier de près, tiré du livre de l'Exode, au chapitre 3, versets 7 à 10. C'est Dieu qui parle, Dieu qui parle à Moïse. Dans un texte très bref, mais très beau, nous allons découvrir ce qu'est le cœur de Dieu qui fait grâce. Voici le texte. Le Seigneur dit, « J'ai vu la misère de mon peuple qui est en Égypte. J'ai entendu son cri devant ses oppresseurs. Oui, je connais ses angoisses. Je suis descendu pour le délivrer de la main des Égyptiens et le faire monter de cette terre vers une terre plantureuse et vaste, vers une terre qui ruisselle de lait et de miel, vers la demeure des Cananéens, des Hittites, des Amorites, des Périsites, des Hivites et des Jébusées.

j'ai vu l'oppression que font peser sur eux les Égyptiens. J'ai entendu son cri devant les oppresseurs. Et dans la troisième phrase, maintenant le cri des Israélites est venu jusqu'à moi. Dieu voit et entend. Dieu s'intéresse à son peuple. Et voilà, et c'est cela qui va susciter en lui une démarche de miséricorde. Il a vu la misère de son peuple et son cœur a été touché. Alors que va faire Dieu devant cet événement, devant cette situation douloureuse que vivent les Israélites en Égypte? Je suis descendu pour le délivrer de la main des Égyptiens et le faire monter vers cette terre. Voilà, j'attire votre attention sur ce grand mouvement, je vais commenter ce mouvement. Dieu descend pour faire monter. Et nous retrouverons ceci dans d'autres passages de l'Écriture. Dieu est celui qui, devant la misère de son peuple, va descendre pour rejoindre son peuple et pour s'approcher de lui. Mais il ne veut pas descendre et rester là où il est, mais descendre pour le faire monter. Voilà. Donc je suis descendu pour le faire monter de cette terre vers une terre plantureuse et vaste. Donc nous avons, mais cette deuxième phrase qui exprime l'attitude divine va être reprise, précisée et commentée dans la quatrième. Maintenant, va, je t'envoie. C'est-à-dire que cette fois-ci, Dieu va choisir un homme comme intermédiaire, comme messager, comme son représentant, comme celui qui va agir en son nom. Il s'agit de Moïse. Je t'envoie et c'est toi qui fais sortir mon peuple, les Israélites. Donc dans la deuxième phrase, c'est Dieu qui agit. Et dans la quatrième, qui sert de conclusion à ce texte, c'est Moïse qui va être l'instrument de Dieu. Donc c'est Dieu agit dans l'humanité en passant par les hommes, pour reprendre une formule célèbre. Donc nous avons ici l'expression de la bienveillance divine et de la miséricorde divine et de la grâce que Dieu va faire devant la misère de l'homme. Donc, ce qui est intéressant ici, c'est que c'est le premier niveau de la miséricorde, c'est Dieu qui se laisse toucher par le malheur et Dieu qui a compassion de l'homme malheureux. Alors, nous pouvons, dans notre méditation, de toujours regarder ce... Parfois, nous sommes troublés par le malheur de l'homme. Nous ne devons jamais perdre confiance dans la miséricorde de Dieu, d'un Dieu qui regarde cet homme malheureux et qui ne l'abandonne pas. Je voudrais revenir et approfondir la formule « Je suis descendu pour le faire monter ». Parce que ceci nous fait penser à plusieurs aspects du mystère chrétien. C'est une annonce prophétique de ce que Jésus va faire. D'ailleurs, première réalité que cette petite phrase évoque, c'est ce qui est dit dans le « Je crois en Dieu ». Il descendit du ciel, là, il est descendu encore plus bas, il descendit aux enfers, il est descendu du ciel, il est venu, il a pris chair de la Vierge Marie, et il descend encore plus bas dans la région de l'enfer, des enfers, là, dans les régions souterraines. Donc, il y a un premier, et donc c'est ce que nous disons dans le « Je crois en Dieu », il est descendu du ciel, il descendit, il est mort et ressuscité, il descendit aux enfers. Et c'est le séjour des morts. Donc voilà, c'est un Dieu qui descend pour s'approcher de l'humanité et de la détresse humaine. Mais il ne reste pas là, il ressuscite, il meurt, il est crucifié, il descendit aux enfers et il ressuscite, c'est-à-dire il se relève, il remonte et il monta au ciel. Grand mouvement, un Dieu qui descend du ciel sur la terre, la terre descend aux enfers, de ce séjour souterrain se relève et de ce relèvement va remonter, il est monté au ciel. Donc c'est le même mouvement que nous décrit
qui est décrit.

écrit dans l'Épître aux Philippiens, le célèbre hymne aux Philippiens. Lui, de condition divine, ne retint pas jalousement le rang qu'il égalait à Dieu, mais il s'anéantit lui-même, il s'est abaissé, obéi et est devenu homme, il s'abaissa plus encore jusqu'à la mort et la mort de la croix. C'est pourquoi Dieu l'a élevé. C'est ce grand mouvement de descente de Dieu qui rejoint l'homme pour remonter avec l'homme et pour entraîner l'homme avec lui. Et ce que décrit prophétiquement ce petit texte, c'est la réalisation, c'est comment cela va se réaliser. Dieu vient sauver l'homme en descendant vers lui, en s'abaissant vers lui et en remontant avec lui. Deuxième remarque, c'est que après avoir dit « je suis descendu pour le faire monter », Dieu dit « va, je t'envoie ». C'est-à-dire que cette fois-ci, on voit une différence entre Dieu, une distinction entre Dieu et celui qui va exécuter son plan de salut. Ce que nous comprenons ici, c'est que Moïse est la figure de Jésus. C'est que Dieu vient vers nous en ce sens que Dieu envoie quelqu'un jusqu'à nous. Alors on peut se dire, bon, ça fait partie du mystère de notre foi, c'est que celui qui vient nous sauver, c'est un envoyé de Dieu. La première phrase, on voit Dieu qui descend pour faire monter. Dans la quatrième phrase, il nous est précisé la distinction entre celui qui a l'initiative, celui dont le cœur est rempli de miséricorde et de compassion, et celui qui va descendre et remonter, celui qui va être l'instrument pour cette œuvre de salut. Alors si nous rapprochons donc ces deux phrases, nous voyons que c'est tout le mystère chrétien de Dieu le Père qui envoie son Fils pour sauver l'humanité et pour entraîner l'humanité avec lui. Voilà quelques petites réflexions sur la miséricorde de Dieu telle qu'elle est annoncée dans ce beau texte que je vous invite à méditer. Donc je le relis pour que nourrir votre vie spirituelle, votre prière pendant ce temps de carême. Le Seigneur dit, j'ai vu la misère de mon peuple qui est en Égypte. Voilà, le cœur de Dieu touché par la misère, le malheur. J'ai entendu son cri devant ses oppresseurs. Oui, je connais ses angoisses. Je suis descendu pour le délivrer de la main des Égyptiens et le faire monter de cette terre vers une terre plantureuse et vaste, vers une terre qui ruisselle de lait et de miel.

Mais il importe, me semble-t-il, je vous partage en fait une réflexion personnelle, donc j'espère, voilà, assez humblement, hein, donc comment je réfléchis à cette question. Il me semble que il est important de ne pas se laisser engloutir par une approche de l'état de célibataire par les souffrances. De nouveau, on raterait le niveau profond où se jouent les choses. Et en plus, une telle approche rend le célibat complètement invivable. Ces descriptions et d'autres dont je vous fais grâce viennent de l'extérieur, du regard des autres. Pourquoi? Parce qu'un célibataire, quelque part, dérange. Se présenter seul à un repas ou en société, c'est d'une certaine manière remettre en cause les autres dans leur lien affectif et dans leur lien aussi qui est tissé entre les générations. La conscience commune entend cet état, consciemment ou non, comme un non à l'amour, au désir, au partage et à l'avenir. Et donc, il y a une tentation réelle de la part du regard extérieur, même plein de bienveillance, d'élaborer un discours négatif sur les célibataires. Il y a aussi des descriptions négatives qui viennent de l'intérieur même de la personne célibataire. On peut être très dur vis-à-vis de soi-même. On peut porter un regard très négatif. Je ne suis pas aimable, ou je suis incapable d'aimer vraiment. Je pense que vous avez abordé ces questions-là. Alors, dans cette recherche que je vous propose cet après-midi, je voudrais discerner avec vous, tâcher de discerner théologiquement la réalité positive du célibat, de son sens, tout en respectant profondément sa part de souffrance, de non-sens. Alors, je sais bien que certains ne seraient pas d'accord avec moi, mais voilà, je vous partage une position. Et moi, je suis prêt à tenir le pari que le célibataire est, d'une certaine manière, un réel état de vie qui a sa consistance propre et positive, son originalité, avec ses forces et avec ses fragilités. Le célibataire est autre chose qu'une personne consacrée ou mariée. L'intelligence et l'intelligence du cœur doit se convertir pour entrer aux différents niveaux de profondeur de la signification de ce qui est donné de vivre. Alors, voilà, j'écarte une description négative. Maintenant, je voudrais aborder concrètement l'aspect positif. Pour découvrir la consistance théologique et plénière d'une réalité quelle qu'elle soit, il convient d'en discerner son rapport avec Dieu. Quand on veut discerner quelque chose de solide, qui bouge pas, sur lequel on peut fonder une existence et s'épanouir, pour trouver sa réalité profonde, il faut découvrir sa relation avec Dieu. La question qui surgit alors à l'esprit de beaucoup au sujet des célibataires, s'agirait-il d'une vocation? Je mets vocation entre guillemets. Ne vous inquiétez pas, je vais expliquer ce que je veux dire. Mais j'affronte la problématique en face, loyalement. Je vais jusqu'au bout de questions qu'on n'ose parfois même pas se formuler à soi-même. Dieu appellerait-il certains, certaines, à rester seuls, et ce, dans certains cas, contre le gré de ces personnes? Dit de façon violente, Dieu imposerait-il à certains, certaines, le célibat en forçant leur liberté? Il y a quelque chose, me semble-t-il, d'insupportable, voire de blasphématoire, dans cette manière de poser la question. Toute l'Écriture témoigne du contraire. Dieu passe son temps à servir l'homme. Et Dieu ne passe pas son temps à se servir de l'homme. Il faut donc poser la question autrement. Parce qu'en fait, poser cette question-là, et de cette manière, c'est être trop abstrait. On reste dans un monde idéal, qui n'a finalement jamais existé, mais il convient de sortir de ce monde idéal et de partir de la réalité concrète, telle qu'elle se donne dans les tourments lumineux de chaque histoire. Chacune de nos histoires est pleine de lumière et pleine de tourments aussi.

En d'autres termes, il convient de changer de perspective, de passer d'une attitude utopiste à celle d'un saint réalisme. Donc il ne s'agit pas de se dire « est-ce que Dieu m'appelle à être, à avoir une vocation de célibataire ?» alors que je désire de tout mon cœur ne pas suivre ce chemin-là. Mais il s'agit de poser la question suivante, parce que quand on pose mal la question, après, on ne trouve pas la solution. La vraie question, me semble-t-il, mais vous pouvez réagir tout à l'heure, dans la situation que je vis aujourd'hui, à quoi Dieu m'appelle-t-il ? Dans la situation que je vis aujourd'hui, à quoi Dieu m'appelle-t-il ? Cette situation est marquée par les méandres de mon histoire personnelle, qui est indissociablement spirituelle, psychique et corporelle. Elle est aussi engendrée par celle des autres, pour le meilleur et pour le pire. Je suis fort déterminé, je suis même fort conditionné par ce que j'ai vécu dans ma famille, pour le meilleur et pour le pire, par mes relations que j'ai eues dans le passé, etc. Bon. Dans cette situation-là, de ma vie, quel est le chemin que je suis appelé à inventer, à tracer ? Ça va ? Vous me suivez ? Vous voyez, c'est assez important. J'ai souvent entendu partager avec des personnes célibataires cette question où on en veut à Dieu parce que finalement on a l'impression que Dieu veut que je sois célibataire, moi je ne veux pas que je sois célibataire, etc. Mais il me semble que ce n'est pas poser la question de façon juste. La façon juste de poser la question, c'est à quoi Dieu m'appelle-t-il dans l'histoire qui est la mienne aujourd'hui, le 22 juillet 2009, ici, à Paray-le-Monial. La réponse peut paraître étonnante aux yeux de beaucoup. Dieu m'appelle à marcher sur un chemin de vie et d'amour, non de mort et d'indifférence. Il m'appelle à un épanouissement humain, ici et maintenant, à une maturation humaine, aujourd'hui. Alors tout de suite, une objection peut se lever. Le célibat chrétien est-il en mesure d'intégrer les différents éléments de la personnalité, de ma personnalité, propre et originale, y compris dans ses dimensions sexuelles et affectives? Et donc on a l'impression que le célibat ne peut pas être une voie d'épanouissement. Les personnes consacrées ont aussi cette objection-là, quelque part. J'ai la grâce de servir les futurs prêtres dans un séminaire, c'est une question qu'il faut aborder. Alors la réponse, si on peut parler de réponse, on peut la découvrir dans ce magnifique texte de Gaudium et Spes 22, c'est un texte de Vatican II. Le Christ manifeste pleinement l'homme à lui-même et lui découvre la sublimité de sa vocation. Il est l'homme parfait. Le Christ qui est demeuré vierge est donc l'être humain achevé et accompli. La virginité, de tout temps, a été considérée par l'Église comme ayant sa consistance propre, sa valeur propre, et même spécialement une valeur éminente. Je cite Familiaris Consortio au numéro 11, qui est le grand texte du XXe siècle sur le mariage. La révélation chrétienne connaît deux façons spécifiques de réaliser la vocation à l'amour de la personne humaine dans son intégrité, le mariage et la virginité. Notez bien, il n'est pas marqué la virginité consacrée. Le mariage et la virginité. L'une comme l'autre, dans leur forme spécifique, sont une concrétisation de la vérité la plus profonde de l'homme, qui le fait être à l'image de Dieu. Familiaris Consortio 11. Alors, on a souvent interprété ce texte comme étant, soit c'est la virginité consacrée, soit c'est le mariage. Non, on parle de virginité et de mariage. Le Christ est donc présenté comme l'homme parfait, l'homme achevé, le nouvel Adam. Ça ne signifie pas que le Christ, et là il faut purifier nos imaginaires spirituels, soit un être autosuffisant. Personnellement, j'aime beaucoup contempler dans l'Évangile l'immense vulnérabilité du Christ,
l'immense vulnérabilité du Christ, qui éclate sur la croix lorsqu'il dit « j'ai soif ». Sensibilité, vulnérabilité à son Père, sensibilité, vulnérabilité à toutes les personnes qui sont autour de lui. Le Christ qui n'a pas peur d'aller vers les autres, qui réagit avec une justesse extraordinaire et une liberté, y compris dans des gestes physiques. Il n'a pas peur de se laisser toucher. Il n'a pas peur d'embrasser les enfants qu'on lui présente et de les bénir. Il n'a pas peur non plus de faire éclater, avec colère parfois, avec une sainte colère, les relations hypocrites que certaines personnes entretiennent les unes avec les autres. En fait, l'autosuffisance est le problème majeur des pharisiens. Et c'est contre cela que le Christ a lutté toute sa vie. Et ça peut être aussi le problème majeur de nous tous, et y compris des personnes mariées. Qu'est-ce qui fait qu'il y a dans un couple souvent des graves problèmes? C'est qu'on a deux personnes autosuffisantes qui vivent en parallèle. Le célibat chrétien, qu'il soit consacré ou non, peut être donc dans la foi, après il faut creuser évidemment cette piste-là, hein, de façon concrète, mais je pense que vous avez pendant ce séjour-là déjà eu certaines indications, et puis surtout chacun a sa propre expérience. Le célibat chrétien peut donc être une voie de maturation humaine, peut être des lieux de croissance extraordinaire. Regardez comment une adolescence bien vécue peut être un lieu de croissance magnifique. Certes, le mariage apparaît comme une forme de cette intégration et de cette maturation humaine au niveau de l'affectivité et la sexualité, et de d'autres dimensions aussi, mais cette voie du mariage n'est ni infaillible, ni surtout la seule. En quoi consiste cette... on a tous l'image de personnes mariées qui arrivent à la fin de leur vie, malheureusement terriblement dures et fermées et peu relationnelles et renfermées en eux-mêmes. Et on a tous aussi dans la tête, me semble-t-il, l'image de personnes qui sont restées célibataires toute leur vie et qui arrivent au terme de leur vie avec une plénitude humaine tout à fait magnifique. Des visages, hein, ça ne veut pas dire qu'ils ne sont pas passés par toute une série de souffrances, mais voilà, on a tous, enfin moi en tout cas, j'ai en tête concrètement toute une série de personnes comme ça qui ont suivi, alors on peut être aussi célibataire et arriver à la fin de sa vie amer et dur, etc. Hein. Donc, et l'état de vie n'est pas une voie infaillible, c'est pas parce que je suis marié qu'infailliblement je vais m'épanouir. C'est un point important à bien voir. En quoi consiste cette maturation de la personne? Alors, il y a différents éléments, évidemment, intellectuels, sociaux, psychologiques. Mais il y a un élément central auquel tous les autres sont ordonnés. C'est l'appel à aimer et à se laisser aimer. Ça, c'est vraiment l'épanouissement de la personne, c'est cela. Pas simplement le don de soi, ce don, ce n'est, ce dé. Si on se donne, on se donne, on se donne, on se donne, à la fin, on s'épuise. On a besoin de recevoir. Magnifique encyclique de Benoît XVI, Eros et Agapé. L'agapé ne détruit pas l'Eros, au contraire. Il y a un certain discours sur le don de soi qui peut amener à l'épuisement du don. D'où l'importance de la réciprocité, l'importance de pouvoir apprendre à se laisser aimer. Ça, c'est le cœur de la maturation humaine, qui a ses étapes de croissance, qui a ses progrès, qui a ses régressions, qui a ses moments de retrait, ses moments d'expansion. La question que l'on peut se poser maintenant est la suivante: comment le célibat peut-il être spécifiquement une voie de maturation relationnelle? Une voie de maturation relationnelle. Est-ce que vous me suivez jusqu'à présent? Excusez-moi, c'est peut-être un peu concret, hein. J'ai pourtant plein de petites histoires, mais comme nous avons peu de temps, j'essaye d'aller tout de suite à l'essentiel. Et vous voyez que c'est une recherche, hein, et on essaye d'avancer pas après pas. Nous passons donc à la deuxième grande partie, célibat et maturation. Quelle est la spécificité de cette maturation?
Encore une fois, je vous dis, c'est une recherche personnelle et donc c'est marqué aussi par, si vous faisiez l'enseignement, vous pourriez très bien le faire, vous auriez sans doute un autre type d'approche. Mais voilà comment, personnellement, je conceptualise les choses et je vous le partage. La maturation spécifique, la maturation relationnelle spécifique des personnes célibataires est marquée par une certaine solitude, d'une part, et d'autre part, par une très grande ouverture à autrui. Tout d'abord, quels sont les lieux d'inscription de la solitude du célibataire? La solitude d'une absence de communion conjugale, avec toute une série de souffrances relationnelles que cela peut entraîner. Ne pas avoir de communion privilégiée avec quelqu'un qui nous a choisis et que l'on a choisi. Par exemple, que faire pendant nos vacances? Il y a une chanson qui avait été proposée initialement à Edith Piaf, je pense qu'elle a refusé, et puis c'était une autre grande chanteuse qui a repris cette chanson-là, et puis après Edith Piaf l'a prise aussi à son compte, c'est « Je hais le dimanche ». Vous voyez, hein? Je hais le dimanche. Hein? Moi j'aime beaucoup le dimanche, c'est pas ça, mais c'est, si vous voulez, voilà, les lieux de repos peuvent être des lieux de souffrance. Et cette solitude, il faut le dire, est plus importante pour les célibataires consacrés, qui ont leur communauté, pour les entourer, pour manger ensemble peut-être plus facilement, etc. Avec le sentiment de sécurité que les consacrés ont en général, en tout cas les prêtres, d'avoir un travail relativement stable. Nous n'avons pas de problème de chômage. Et nous avons un boulot assez relationnel. Je pense aussi que les célibataires, qu'on le veuille ou qu'on ne le veuille pas, sont moins reconnus que les célibataires consacrés. Non seulement reconnus d'un point de vue social, mais aussi à leurs propres yeux. La solitude par rapport au travail aussi, les incertitudes qui peuvent... Parce qu'en fait, quand on est célibataire, le travail prend une place importante. Qohélète au chapitre 4, versets 8 à 10, dit ceci, « Deux hommes valent mieux qu'un seul, car ils ont bon salaire pour leur travail. En effet, s'ils tombent, l'un relève l'autre. Mais malheur à celui qui est seul. S'il tombe, il n'a pas de second pour le relever. De plus, s'ils couchent à deux, ils ont chaud. Mais celui qui est seul, comment se réchauffera-t-il ? » Bon, je vous cite Qohélète 4, 8, 10. Ce n'est pas moi qui invente. La question aussi qui est lancinante, à qui me donner? Alors je peux organiser des soupers, etc., et des trucs, des brôles, etc., mais à la fin, bon, quand je parlerai les langues des hommes et des anges, si je n'ai pas l'amour, je ne suis qu'airain qui sonne ou cymbale qui retentit. J'ai beau apprendre l'anglais, le flamand, enfin en Belgique il faut apprendre le flamand, si je n'ai pas l'amour, je ne suis rien. Un autre lieu d'inscription de la solitude, c'est celui du non-exercice de la sexualité. Je ne vais pas aborder beaucoup ce point-là, mais c'est un point qu'il ne faut pas du tout sous-estimer, surtout dans la société actuelle, mais dans toutes les sociétés, surtout dans cette société actuelle. Il y a une réelle solitude sexuelle. Il y a une frustration, une impuissance du désir. On pourrait parler d'un éros crucifié, et qui est l'expression, finalement, plus profondément, d'une solitude. La sexualité n'étant pas une dimension qui est à l'extérieur de nous, mais qui est au cœur même de notre personne. Et donc, les souffrances que l'on peut endurer au niveau de notre sexualité sont l'expression, plus ou moins voilée, d'une souffrance plus radicale, d'une solitude plus radicale. Je ne vais pas, dans cet enseignement, parce qu'on ne peut pas tout faire à la fois, mais je ne vais pas aborder cela, mais ça vaudrait la peine d'avoir un enseignement spécifiquement sur cette question-là. Donc, absence de communion conjugale, avec tous, non-exercice de la sexualité. Troisièmement, absence de descendance, une solitude générationnelle, avec la tentation qui va avec, une tentation sur l'avenir. À quoi bon ? Je vous cite ici un petit poème de Charles Péguy, qui peut faire mal, mais c'est important de l'entendre. « On ne travaille jamais que pour les enfants, » écrit Péguy. « Est-ce que le père aurait à cœur de travailler s'il n'y avait pas ses enfants ? Si ce n'était pas pour ses enfants ? Et l'hiver, quand il travaille dur, dans la forêt, quand il travaille le plus dur, dans de la serpe et de la scie, et de la cognée et de la hache. Et les enfants, et ses enfants passent devant ses yeux, dans un éclair, devant les yeux de sa mémoire, devant les yeux de son âme. Ils habitent sa mémoire et son cœur et son âme, et les yeux de son âme. Ils habitent son regard.
Dans un éclair, il voit ses trois enfants qui jouent et qui rient au coin du feu. Ses trois enfants, deux garçons et une fille. Et il pense avec tendresse à ce temps où il ne sera plus. Ses enfants feront mieux que lui, bien sûr, et le monde marchera mieux. Il n'en est pas jaloux, au contraire. Ni d'être venu au monde, lui, dans un temps ingrat, ni d'avoir préparé sans doute à ses fils peut-être un temps moins ingrat. Quel insensé serait jaloux de ses fils et des fils de ses fils? Est-ce qu'il ne travaille pas uniquement pour ses enfants? Donc c'est magnifique, hein, comme poème. Mais quand on n'a pas d'enfant, eh bien on peut être pris réellement, et il faut pouvoir le voir en face, par un sentiment de déréliction, à quoi bon, d'inutilité, d'être de trop. Bref, si vous voulez, les lieux principaux de cette solitude sont assez radicaux, c'est-à-dire inscrits à la source même de notre existence, dans la raison même de se lever chaque matin, de mettre un pied par terre, sur la moquette. Et donc, elle se cristallise, cette solitude, sur trois points, la communion, la fécondité et la sexualité. Comment une maturation humaine est-elle possible dans ces conditions? Ça, c'est la question, me semble-t-il. Et que je tiens toujours, gardons la petite phrase de Gaudium et Spes 22, hein, que l'état de célibataire peut être une voie de maturation. Mais c'est une voie de maturation qui passe par ces trois types de solitude, autour desquels on peut articuler bien d'autres types de solitude. Donc, trois lieux principaux, celle de la communion, de la fécondité et la sexualité. Et la maturation humaine doit se déployer à l'intérieur de cette triple dimension de la solitude. Mais il y a encore d'autres dimensions, la dimension sociale aussi. Alors vous allez me dire, oui, mais c'est beaucoup plus facile d'être célibataire aujourd'hui que hier. Simplement parce qu'il y a beaucoup plus de personnes célibataires. C'est vrai. Et en même temps, c'est vrai que les médias véhiculent une image positive du célibataire à qui tout réussit, etc. Entre parenthèses, et ceux qui n'y arrivent pas. Hein. Bon, ouais. Mais néanmoins, mais ça c'est une question d'appréciation sociologique, hein. Mais il me semble que le célibat est quand même plus difficile à vivre aujourd'hui que hier. Pourquoi? Parce qu'aujourd'hui, on assiste à un éclatement des corps intermédiaires, à commencer par les familles. C'était sans doute plus facile d'être dans un village où les gens se connaissaient, s'invitaient, où les familles, etc., que d'être tout seul dans un appartement en ville. L'éclatement des corps intermédiaires. Et donc, le célibataire se retrouve en général assez directement en face à face, en vis-à-vis de la société avec un grand S et avec tout son aspect d'anonyme. Vous voyez ? Donc, si vous voyez, ne disons pas trop vite que c'est plus facile aujourd'hui que hier. C'est vrai qu'il y a des acquis, je m'en réjouis de tout cœur, et en même temps, il y a quand même des choses qui sont plus difficiles. J'aurais beaucoup de choses à dire sur l'aspect proprement social, mais je laisse tomber. Alors, je voudrais parler aussi de l'inscription proprement créaturale, ne vous inquiétez pas, je vais expliquer, de la solitude. Je pense que tous, mariés ou non, consacrés ou non, nous avons fait cette expérience que lorsque nous vivons une retraite, quand on rentre, eh bien, la relation en général avec les gens est plus simple. Je ne sais pas si... Ou quand on prie, la relation va mieux. Vous pouvez contester ça, mais enfin, moi, j'ai remarqué ça. Il y a une sorte, quand on vit un temps de retraite, quand on vit face à Dieu, on se retrouve en diapason, plus immédiat avec l'autre. Donc, si vous voulez, la communion avec Dieu, loin d'isoler, relie. Le monde est redonné et renouvelé. C'est pour ça que, entre parenthèses, dans la vie de couple, c'est important qu'il y ait des moments de solitude. Bref, il faut tordre le cou des deux mains à l'idée selon laquelle la solitude est le mal absolu à combattre. Il y a une mauvaise solitude et il y a une bonne solitude. Il y a un sens positif à la solitude. Il y a même une nécessité de la solitude. La solitude n'est pas uniquement à voir comme un manque, mais comme une forme de présence à soi et à Dieu. Dans le deuxième récit de la création,
L'homme est contemplé d'abord comme étant seul. Jean-Paul II a des belles phrases là-dessus dans son commentaire, dans ses catéchèses du mercredi. La solitude est donc la condition de possibilité de toute relation. Je redis, la solitude est la condition de possibilité de toute relation. Et si nous ne rencontrons pas la solitude d'une façon ou d'une autre sur notre route, eh bien, nos relations ne seront jamais profondes avec les autres. J'avance. Je suis toujours dans cette voie de maturation et j'étudie les conditions de maturation, les lieux. Qu'est-ce que doivent rencontrer cette trajectoire ? Je voudrais m'arrêter sur l'inscription proprement baptismale. Tout à l'heure, c'était créatural, maintenant baptismale de cette solitude. Les célibataires chrétiens, donc je ne parle pas ici des célibataires non chrétiens, mais je parle ici des célibataires chrétiens, sont des baptisés. Qu'est-ce que cela signifie d'être baptisé ? C'est-à-dire que quand on est baptisé, nous avons été chacun personnellement choisi, élu. Nous avons tous été choisis et élus comme prêtres, prophètes et rois. Je disais que tout à l'heure, je disais que le célibataire pouvait avoir comme démon contre lequel il fallait lutter le sentiment de l'inutilité. Une petite histoire qui est très belle, là, pendant les vacances, il y avait un vieux monsieur de 80 ans qui vient de perdre son épouse. Et alors je lui dis comme ça, il y a vraiment la moitié de vous-même qui a été arrachée, je lui dis comme ça. Et alors il me dit avec un beau regard, bien plus que la moitié mon père, bien plus que la moitié. Et maintenant j'ai l'impression d'être complètement inutile. C'était émouvant de voir ce vieil homme de 80 ans. Bon. Eh bien, pour les célibataires, il y a à lutter contre le sentiment d'être parfois inutile. Eh bien, dans le baptême, nous avons été choisis et nous avons été envoyés en mission. Nous avons été embauchés pour aller à la vigne. Personne n'a été laissé sur le bord du chemin, absolument personne. Comme pour tout chrétien, l'état de vie de célibataire se situe en seconde position par rapport à cet appel au royaume. Et cette inscription ecclésiale de l'état de célibataire les insère évidemment dans le grand corps qu'est l'Église. Et ce sera mon dernier petit point dans cette deuxième partie, c'est l'inscription ecclésiale de la solitude. Les autres membres de l'Église, qui ont un autre état de vie, doivent pouvoir accueillir la personne célibataire comme telle. Le célibat ne se vit pas tout seul. C'est peut-être un peu paradoxal de dire ça, mais la tâche, parce que le célibat est une tâche à accomplir, la peine et le travail du célibat n'est pas uniquement relié, n'est pas uniquement le fruit du travail du célibataire. C'est aussi le travail de l'ensemble des personnes. C'est pour ça d'ailleurs, entre parenthèses, que je pense que c'est très important que des personnes mariées aient l'occasion de réfléchir et de partager des enseignements sur les célibataires, vous voyez, l'état de célibat. Je pense que, je ne sais pas s'il y en a beaucoup parmi nous ici dans l'Assemblée, mais les enseignements sur les célibataires, comme les enseignements sur les mariés, ne sont pas réservés aux états de vie. En fait, nous sommes insérés dans un grand corps et c'est très important que les différents états de vie se connaissent les uns les autres. Voilà. Alors, je voudrais maintenant passer à ma troisième partie. Donc, après avoir posé la question de la consistance propre du célibataire, après avoir montré le lien entre maturation humaine et célibat, en insistant sur les réalités que le célibataire doit traverser, je voudrais maintenant réfléchir avec vous sur le rapport entre célibat et liberté. Je vais vous donner une petite phrase qui va peut-être dans un premier temps vous faire bondir, mais c'est à dessein. Il faut pouvoir choisir à un certain moment le célibat non choisi. Je vais m'expliquer tout de suite. Tout de suite, vous pouvez objecter, mais attention, vous nous enfermez dans un état de vie que nous ne souhaitons pas, etc. Non, je voudrais en montrer humblement, pauvrement, mais fortement la consistance propre, sa beauté et sa grandeur. Pour certains, pour certaines, cette maturation humaine peut conduire à la découverte d'une vocation consacrée ou à la rencontre d'un conjoint. Pour d'autres, non. Mais
j'ai envie de dire, dans le propos de cet après-midi, peu importe. Le choix est nécessaire pour que le célibat non choisi, je préfère moi parler du célibat ouvert, puisse être une voie de sainteté et d'épanouissement. Qu'est-ce que l'on choisit en fait ? Eh bien, on choisit de vivre son célibat avec une profonde ouverture à l'autre, marquée par une très grande disponibilité, et notamment aussi sans doute par une certaine instabilité. Donc si vous voulez, à un certain moment, il faut pouvoir non pas s'enfermer dans un état de vie, mais dire voilà, je choisis de vivre le mieux que je peux cet état de vie qui est le mien pour l'instant et qui a comme caractéristique d'être pour l'instant provisoire ou qui est peut-être définitif. Ce choix n'est pas automatique. Et si on n'engage pas sa liberté dans cette direction-là, on peut aboutir à certains moments à une certaine déshumanisation et même à une certaine déstructuration. Même chose pour le mariage. Il peut y avoir à certains moments où je subis mon conjoint plus que je ne le choisis, ou bien pour le célibataire consacré aussi. Donc il s'agit de choisir et non de subir un état de vie. Une bonne fois pour toutes et chaque jour que Dieu fait. Choisir d'accepter son état de vie tout en restant ouvert à la possibilité d'une rencontre, si tel est mon désir profond. Ceci permet d'échapper en partie à une manière un peu éteinte de vivre son célibat comme quelqu'un qui le subit ou qui s'installe dans certains palliatifs, certains conforts, certaines résignations. Ça ne veut pas dire qu'il ne faut pas se connaître et qu'il ne faut pas trouver des lieux de repos, mais l'important réside, me semble-t-il, dans ce fait qu'à un certain moment, excusez-moi de la comparaison, ce n'est qu'une analogie, donc ce n'est qu'une comparaison un peu pauvre, mais pour un adolescent, vivre son célibat sans le choisir est extrêmement difficile à certains moments, et l'engagement qu'ils vont faire sous la tente est quelque chose de magnifique. Et voilà, je choisis de vivre bien mon célibataire. Mon célibataire.

dans le monde des ténèbres ou des péchés, vous voyez, ou de la culpabilité ou de la faute. Les crises font partie de la croissance humaine. Je ne dis pas que c'est bien, je ne dis pas que c'est mal, c'est comme ça. L'histoire du célibat peut impliquer un certain nombre de péripéties, mais pas nécessairement. Donc il s'agit d'une histoire de la liberté, qui a un caractère assez, qui peut avoir un caractère assez onéreux à certains moments. Et il s'agit de le reconnaître avec simplicité. Alors, donc, il s'agit de choisir. Alors, qu'est-ce qu'on choisit? Eh bien, tout d'abord, il y a le choix de soi-même, avec toujours cette tentation, mais je ne vais pas y insister parce que je pense que vous avez eu l'occasion d'y réfléchir déjà la fois passée. Si je n'ai pas l'amour de l'autre, c'est que je ne vaux rien. Avec tout le problème du manque d'amour de soi ou d'estime de soi. Comment quelqu'un pourrait nous aimer si on ne s'aime pas un minimum? Choix de soi-même aussi dans sa dimension corporelle, avec un juste rapport au corps. Prendre soin de son corps, l'habiter, mettre le corps à sa juste place, ni trop ni trop peu. C'est-à-dire la définition de la pudeur, hein, c'est mettre le corps à sa juste place. Le choix aussi d'une certaine solitude, de pouvoir le reconnaître comme tel. Ce que nous faisons de notre solitude dépend de nous. Avec les mêmes matériaux, on construit des temples et des mausolées. C'est la même solitude qui peut rendre triste ou heureux. C'est une citation, mais je ne sais plus de qui. La solitude peut aller soit du côté de l'isolement et de l'isolement, de la fermeture en soi. On s'est laissé enfermer dans son château intérieur et on relève la passerelle contre le mur. Personne n'arrive plus à nous atteindre. Ou au contraire, peut être l'occasion d'une ouverture. L'importance aussi de pouvoir nourrir l'intelligence. Oui, vous avez eu toute une série mais moi je crois très fort aussi. Qu'est-ce qui construit notre identité finalement? C'est ce qu'on regarde, c'est ce qu'on voit en grande partie. Et si on n'a pas un minimum de nourriture qui nous construise, eh bien on va se laisser construire par les films qu'on regarde. Moi j'adore regarder des films, je le confesse humblement. Hein. Et du coup, notre identité va en être affectée. Alors je ne dis pas du tout qu'il ne faut pas regarder des films, hein. C'est très très bon de regarder des films aussi. Mais de pouvoir prendre le temps de lire, de se cultiver, etc. Parce que, non pas pour avoir des connaissances, etc., ça n'a pas nécessairement un intérêt pour elle-même, mais spécialement pour pouvoir pour se construire. Alors, il y a le choix. Donc, choisir, choix de soi, choix de l'autre, choix d'une disponibilité. Le non-engagement avec une personne privilégiée rend possible une plus grande disponibilité à autrui, peut rendre possible, c'est pas automatique, une plus grande disponibilité à autrui. Alors de façon active, notamment dans les échanges, dans le temps livré, on consacre du temps à des personnes, et aussi de façon plus passive, on accepte d'être disponible, sans nécessairement entrer dans l'activisme. Voilà, alors il y a un troisième dimension au choix, qui est le choix de Dieu qui m'a choisi. Je pense que une vie de célibataire épanouie implique nécessairement une vie mystique. N'ayons pas peur des mots. Implique une vie mystique dans le quotidien, notamment avec l'importance de l'Eucharistie. L'Eucharistie. Il ne suffit pas de croire à la résurrection du Christ, ni même à la présence du Seigneur dans sa vie. Il faut encore vouloir que le Christ pose dans notre vie des gestes, une action dont on devient passif et qui se passe dans tel espace et dans tel temps à la manière d'un événement. Donc si vous voulez vraiment vivre en communion avec le Seigneur, pas avec l'idée du Seigneur, mais en communion avec lui. Voilà. Alors je voudrais tout simplement conclure. Bon, voilà, vous voyez, c'est bien, c'est quelques mots qui sont des balbutiements, qui ont leurs limites aussi, évidemment. Hein, mais conclure avec une petite carte que j'ai reçue à Noël de vœux d'un célibataire, hein, parce que en Belgique, je ne sais pas si en France c'est la même chose, mais souvent les familles envoient des cartes avec leurs deux enfants, leurs trois enfants, leurs 25 enfants, etc. Et puis quand on est célibataire, bon, on ne se voit pas très bien. Vous voyez ce que je veux dire, quoi. Hein, il y a un jour un célibataire qui s'était photographié en vieux monsieur. Donc il avait mis une petite moustache blanche et puis il s'était mis tout blanc. Il avait fait avec un chapeau forme comme ça. Bon.
Mais c'est quelqu'un un peu original. Bon.

0: Mais en général, on n'envoie pas de photos de soi pour les vœux. Enfin, vous pouvez, hein, moi j'aime beaucoup. Je dois dire que je trouve ça formidable. Mais enfin, c'est plus difficile d'envoyer une photo de soi pour des vœux de Noël quand on est célibataire que quand on a un enfant, deux enfants, trois enfants, ou septième merveille du monde, etc. Bon. Et j'avais reçu une petite carte d'une célibataire avec une citation toute simple de Christiane Singer et qui disait ceci: Ne jamais oublier d'aimer exagérément, c'est la seule bonne mesure. Alors, avec cette petite histoire, je voudrais vous remercier de votre attention. Merci. Donc, les questions. Il y a un petit panier.
1: Oui, chez les juifs, le célibat est vraiment considéré, d'après ce que je sais, sauf erreur de ma part, comme un péché.
0: Donc, je répète la question. Ne devrait-il pas avoir une consigne pour que les célibataires soient davantage intégrés à la vie sociale des personnes, qu'ils soient mariés ou non? Vous disiez dans votre question que les Juifs considéraient le non-mariage comme un péché. Je serais beaucoup plus nuancé, hein. Mais c'est vrai qu'il y a une très forte mise en évidence du mariage chez les Juifs, mais c'est un des points qui nous distingue du christianisme, les chrétiens et les Juifs, c'est que nous croyons que le Messie est venu et que nous sommes dans les derniers temps et que le royaume n'est pas simplement une réalité pour le futur, le royaume est là, il est là. Et que donc le célibat acquiert une valeur qui est relativement inaccessible aux juifs qui attendent toujours le royaume. Mais ceci étant dit, il y a certains juifs, certains rabbis qui ont perçu déjà cela, hein. Il y en a un qui dit, j'ai un amour jaloux pour la Torah, d'autres se préoccuperont de la procréation. Et qui était resté célibataire. Donc. Mais voilà, la distinction avec les Juifs, c'est nous, chrétiens, nous croyons pas simplement que le royaume est à venir, mais que le royaume est déjà là. Et le royaume, c'est quelqu'un, ce sont les noces de l'agneau. Et du coup, le célibat, pour un chrétien, est, j'allais pas dire plus facile à vivre, mais oui, enfin oui, on est là dans les temps les derniers, vous voyez? Il y a un séminariste un jour qui m'a dit voilà, moi je suis prêt à être célibataire pour toute ma vie. Bon, voilà quoi. Mais alors, mon gros problème, c'est que je ne me vois pas célibataire dans le ciel tout le temps, quoi. Bon. Cette objection était bonne, était excellente. Et je pense que nous pouvons nous la poser, enfin, les célibataires non consacrés peuvent aussi se la poser. Bon. Je suis prêt à avoir dur cette vie-ci, mais bon. Eh bien, m'est venue en tête l'histoire de la femme aux sept maris. De qui sera-t-elle l'épouse? Hein? Eh bien, dans le royaume de Dieu, on ne se marie plus, hein, parce que Dieu est tout en tous. Hein, on sera comme les anges, etc. Et donc, ce que je veux dire par là, et Cyprien dit aux chrétiens qui étaient mariés, hein, tout évêque qu'il était, vous avez commencé à être ce que nous serons. Et donc, le célibataire chrétien qui vit à fond sa foi, en fait, révèle la présence déjà actuelle du royaume. C'est quelque chose d'extraordinaire. Alors, pour en venir à votre question plus précise, je suis tout à fait d'accord avec vous. Il convient, non pas de donner des consignes, parce que mais je pense que ce serait inefficace, encore que, mais il convient que les personnes prennent conscience que nous formons un tout, que nous sommes une église, et que l'on se soutienne les uns les autres dans nos différents états de vie. Et plus précisément, il importe que la personne mariée ait un regard juste sur le célibataire, et qu'il y discerne sa beauté spécifique, sa grâce propre, son charisme, et pas simplement comme quelqu'un qui n'est pas marié, et donc qui pourrait me chiper mon mari, enfin excusez-moi de dire comme ça, ou bien quelqu'un qui... Bon, il a peut-être un vice secret parce qu'il n'est pas marié, ou bien, etc. Il y a une sorte de suspicion et tout et tout. Je pense, c'est pour ça que j'ai dit tout à l'heure, c'est vrai dans les mythes. Mais ici, je parle pour l'instant pour le célibataire chrétien et dans l'Église. Je ne voudrais pas aborder pour l'instant la question du célibataire non chrétien. Moi, je crois que la question du célibataire non chrétien ne se pose qu'en deuxième lieu. Un célibataire non chrétien, qu'est-ce qu'on peut lui souhaiter de meilleur que de rencontrer Jésus? Bon. Et puis après, on discutera. Mais je ne vais pas m'engager dans une réflexion sur comment aider... Oui, je vois bien. Oui. Donc, il y a une question qui est posée sur les célibataires chrétiens et non chrétiens. Le célibataire chrétien est entouré en général de pas mal de célibataires non chrétiens.
2: Oui, voilà.
0: Alors, donc la question, c'est donc le oui, oui, oui. La question est celle de l'amitié, l'importance de l'amitié. Moi, je voudrais dire deux choses humblement, encore une fois. La première, c'est que le célibataire a vraiment quelque chose de spécifique à apporter. Voilà, il faut le découvrir en soi. Il y a vraiment quelque chose d'important. C'est un grand plus. Deuxième chose, c'est que le célibat, je l'ai dit tout à l'heure, ne se vit pas tout seul. Il se vit dans un tissu de relations. D'où l'importance des amitiés, d'où l'importance d'avoir des amis qui vivent les mêmes valeurs que nous. Parce que sinon, on n'y arrive pas. On n'y arrive pas. Et ça, ce n'est pas une loi qui est réservé aux célibataires. C'est dans un enfant qui est mis dans une école il n'a aucun copain qui a les mêmes valeurs que lui, dans un mouvement scout qui n'a aucun les mêmes valeurs que lui, ben, il va se perdre. On a besoin d'être avec des gens qui nous entraînent. C'est pour ça que le Christ a fondé l'Église. Sinon, il n'avait pas besoin de fonder l'Église. Voilà. Donc, ce n'est pas facile de pouvoir jauger, pouvoir d'un côté être présent avec des amis non chrétiens, et en même temps d'être avec des amis chrétiens. Mais je pense qu'il faut pouvoir avoir les deux aspects. Alors, je vais lire rapidement les questions ici. Hein. Comment fait-on, peut-on choisir le célibat pour... Je n'ai pas répondu à votre question, qui était précisément laquelle? Donc, je vais reformuler la question. Comment fait-on quand la porte se referme d'amis qui se marient et qui sont chrétiens? Eh bien... Il faudrait voir, je pense que les expériences sont multiples dans ce domaine-là. Ce n'est pas parce qu'on est chrétien qu'on est parfait, donc il peut y avoir aussi loin de là, donc des imperfections ou des peurs. Voilà, je pense qu'on ne peut jamais s'imposer. Il y a parfois des gens auxquels on tient beaucoup et qui finalement s'éloignent de nous pour des tas de raisons qui sont difficilement compréhensibles, qui sont vécues comme un abandon, un rejet, un jugement. Je ne pense pas qu'il y ait une réponse univoque à cela. Moi, je crois qu'il y a à accepter humblement, à vivre sa vie comme tout le monde, même quand on est marié aussi. Parfois, on change d'horizon, ou bien il y a un déménagement, etc. Mais le point sur lequel je veux insister, c'est le fait que le célibat est la tâche qui n'est pas réservée aux célibataires. Voilà. Et que donc les gens mariés, entre autres, doivent avoir le souci aussi des célibataires. Voilà. En même temps, le célibataire doit avoir le souci aussi de ne pas s'imposer au cœur d'un couple et de rentrer dans des relations triangulaires. C'est délicat parfois. Vous voyez ? Même avec la meilleure volonté du monde, dans les couples... Quand on ouvre un peu les portes, on se rend compte qu'il y a énormément de souffrance. Et donc, partir en vacances, par exemple, avec un couple, c'est quand même difficile. Partir en vacances avec deux couples, c'est beaucoup plus simple. Mais le problème, c'est de trouver une grande maison. Hein. Oui. Donc, l'idéal, c'est de partir dans un petit groupe, un peu plus nombreux. Hein. Mais en même temps, je crois qu'il faut qu'on respecte comme célibataire, et je le dis aussi comme prêtre, parce que moi aussi, parfois, j'ai des longs dimanches, enfin que comme prêtre de l'ordre général, le dimanche on est bien occupé, mais vous voyez, hein, de pouvoir respecter la vie des familles, de ne pas s'imposer, et en même temps, c'est aussi un rôle notamment des différents responsables ecclésiaux, de veiller à ce qu'il y ait cette communion des vocations, et de pouvoir encore une fois découvrir dans les personnes célibataires une richesse pour l'Église, une chance pour l'Église. C'est une richesse pour l'Église que les célibataires. Je vous remercie.

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2: Dieu veille sur ceux qui le craignent, qui mettent leur espoir en son amour. Psaume 32, 18

pape François au sanctuaire de Bonaria, le dimanche 22 septembre 2013, regardons-nous de façon plus fraternelle. Regardons-nous de façon plus fraternelle, exhorte le pape qui fait observer, il y a des personnes auxquelles instinctivement nous accordons moins d'importance et qui au contraire en ont le plus besoin. Les plus abandonnés, les malades, ceux qui n'ont pas de quoi vivre, ceux qui ne connaissent pas Jésus, les jeunes qui sont en difficulté, n'ayons pas peur de sortir et de regarder nos frères et sœurs avec le regard de la Vierge, elle nous invite à être de vrais frères. Au cours de sa visite pastorale en Sardaigne à Cagliari, le pape François a célébré la messe au sanctuaire de Notre-Dame de Bonaria ce dimanche 22 septembre 2013. Voici son homélie. Aujourd'hui se réalise ce désir que j'avais annoncé place Saint-Pierre avant l'été, de pouvoir visiter le sanctuaire de Notre-Dame de Bonaria. Je suis venu pour partager avec vous joie et espérance, peine et engagement, idéaux et aspirations de votre île, et pour vous confirmer dans la foi. Ici aussi à Cagliari, comme dans toute la Sardaigne, les difficultés, problèmes et préoccupations ne manquent pas, il y en a tant. Je pense en particulier au manque de travail et à sa précarité et à l'incertitude de l'avenir. La Sardaigne, votre belle région, souffre depuis longtemps de nombreuses situations de pauvreté, accentuées par sa condition insulaire. La collaboration loyale de tous est nécessaire, ainsi que l'implication des responsables des institutions, y compris l'Église, pour assurer aux personnes et aux familles les droits fondamentaux et faire grandir une société plus fraternelle et solidaire. Assurer le droit au travail, le droit de ramener son pain à la maison, le pain gagné par son travail. Je vous suis proche, je vous suis proche, je vous évoque dans ma prière et je vous encourage à persévérer dans le témoignage des valeurs humaines et chrétiennes si profondément enracinées dans la foi et dans l'histoire de ce territoire et de sa population. Maintenez toujours allumée la flamme de l'espérance. Je suis venu parmi vous pour me mettre avec vous au pied de la Vierge qui nous donne son Fils. Je sais bien que Marie, notre mère, est dans votre cœur, comme en témoigne ce sanctuaire, où de nombreuses générations de Sardes sont montées et continueront à monter pour invoquer la protection de Notre-Dame de Bonaria, première sainte patronne de l'île. Ici, vous apportez les joies et les souffrances de cette terre, de ses familles et aussi des enfants qui vivent loin, souvent partis avec une grande douleur et nostalgie, pour chercher du travail et un avenir pour eux et pour ceux qui leur sont chers. Aujourd'hui, nous tous ici réunis, nous voulons remercier Marie, car elle nous est toujours proche, nous voulons lui renouveler notre confiance et notre amour. La première lecture que nous avons entendue nous montre Marie en prière au Cénacle avec les apôtres en attente de l'effusion de l'Esprit Saint. Marie prie, prie avec la communauté des disciples et nous apprend à avoir pleine confiance en Dieu, dans sa miséricorde, c'est la puissance de la prière. Ne nous lassons pas de frapper à la porte de Dieu. Apportons au cœur de Dieu à travers Marie toute notre vie, chaque jour. Frappez à la porte du cœur de Dieu. Dans l'Évangile, nous saisissons le dernier regard de Jésus vers sa mère. Sur la croix, Jésus regarde sa mère et lui confie l'apôtre Jean en disant « Voici ton fils ». Tous sont représentés par Jean, nous aussi, et le regard d'amour de Jésus nous confie à la protection maternelle de sa mère. Marie se sera rappelée un autre regard d'amour lorsqu'elle était une jeune femme, le regard de Dieu le Père, qui avait regardé son humilité, sa petitesse. Marie nous enseigne que Dieu ne nous abandonne pas. Il peut faire de grandes choses, même avec notre faiblesse. Ayons confiance en lui, frappons à la porte de son cœur. Et la troisième pensée, aujourd'hui, je suis venu parmi vous, ou plutôt, nous sommes venus tous ensemble pour rencontrer le regard de Marie, parce que s'y reflète le regard du Père qui la fit Mère de Dieu et le regard du Fils sur la croix qui la fit notre Mère.
Marie nous regarde aujourd'hui avec ce regard. Nous avons besoin de son regard de tendresse, de son regard maternel qui nous connaît mieux que quiconque, de son regard plein de compassion et d'attention. Marie, aujourd'hui, nous voulons te dire, Mère, donne-nous ton regard. Ton regard nous amène à Dieu. Ton regard est un don du bon Père qui nous attend à chaque tournant de notre chemin. Il est un don de Jésus-Christ en croix qui prend sur lui nos souffrances, nos peines, notre péché. Et pour rencontrer ce Père plein d'amour aujourd'hui, nous disons, Mère, donne-nous ton regard. Disons-le ensemble. Mère, donne-nous ton regard. Mère, donne-nous ton regard. Sur le chemin souvent difficile, nous ne sommes pas seuls. Nous sommes tant. Nous sommes un peuple et le regard de la Vierge nous aide à nous regarder les uns les autres de façon fraternelle. Regardons-nous de façon plus fraternelle. Que Marie nous enseigne à avoir ce regard qui cherche à accueillir, à accompagner, à protéger. Apprenons à nous regarder les uns les autres sous le regard maternel de Marie. Il y a des personnes auxquelles instinctivement nous accordons moins d'importance et qui au contraire en ont le plus besoin. Les plus abandonnés, les malades, ceux qui n'ont pas de quoi vivre, ceux qui ne connaissent pas Jésus, les jeunes qui ne trouvent pas de travail. N'ayons pas peur de sortir et de regarder nos frères et sœurs avec le regard de la Vierge. Elle nous invite à être de vrais frères. Ne permettons pas que quelque chose ou quelqu'un s'interpose entre nous et le regard de la Vierge Marie. Mère, donne-nous ton regard, que personne ne le cache, que notre cœur de fils sache le défendre de tant de discours qui promettent des illusions, de ceux qui ont un regard avide de vie facile, de promesses qui ne peuvent être accomplies. Qu'il ne nous vole pas le regard de Marie, qui est plein de tendresse, qui nous donne sa force, qui nous rend solidaires entre nous. Disons tous, Mère, donne-nous ton regard. Mère, donne-nous ton regard. Mère, donne-nous ton regard. Amen.

homélie du pape François à Sainte-Marthe, le jeudi 19 avril 2018, il n'existe pas d'évangélisation de fauteuil. Il n'existe pas d'évangélisation de fauteuil, a asséné le pape François lors de la messe matinale de ce 19 avril 2018 à la maison Sainte-Marthe au Vatican. Dans son homélie, il a recommandé de partir de la situation concrète, pas d'une théorie. Commentant la première lecture, où Philippe est poussé à se mettre en marche par l'ange du Seigneur, le pape a souligné que si les persécutions ont dispersé les disciples, cependant, elles leur ont permis d'aller au-delà. Et le pape d'expliquer « Comme le fait le vent avec les graines des plantes, il les transporte et les sème, c'est ce qui est arrivé ici. Ils sont allés plus loin avec la semence de la parole et ils ont semé la parole de Dieu. » Ce passage des Actes des Apôtres est d'une grande beauté. C'est un vrai traité d'évangélisation. Ainsi évangélise le Seigneur, ainsi annonce le Seigneur. Le Seigneur veut que nous évangélisions ainsi. Dans la première lecture, en effet, l'Esprit-Saint appelle « Lève-toi et va ». « Lève-toi et va à cet endroit ». Il n'existe pas d'évangélisation de fauteuil. « Lève-toi et va », en sortie toujours. « Va ». En mouvement, va là où tu dois dire la parole. L'évangélisation n'est pas un plan bien fait de prosélytisme, a-t-il poursuivi. Allons là et faisons des prosélytes. Non, c'est l'Esprit qui te dit comment tu dois parler pour apporter la parole de Dieu, pour porter le nom de Jésus. Pas de va-démécom de l'évangélisation qui tienne, mais il faut de la proximité, il faut regarder ce qui se passe, c'est-à-dire partir de la situation, pas d'une théorie. Le pape a évoqué les missionnaires martyrs de l'évangélisation, qui n'étaient pas préparés physiquement parce qu'ils n'avaient pas les anticorps pour résister aux maladies de ces terres. On ne peut pas évangéliser en théorie, a-t-il insisté. L'évangélisation est un peu un corps à corps, de personne à personne, on part de la situation, pas des théories. Cette méthode simple, a-t-il conclu, c'est la méthode de Jésus. Jésus évangélise ainsi, toujours en chemin, toujours sur la route, toujours proche des personnes, et il partait toujours des situations concrètes. On ne peut évangéliser qu'avec ces trois attitudes, mais sous la force de l'Esprit Saint. Sans l'Esprit, aucune de ces trois attitudes ne sert. C'est l'Esprit qui nous pousse à nous lever, à nous approcher et à partir des situations. Amen.

Homélie du pape François, le dimanche 24 novembre 2013, place Saint-Pierre à Rome. Jésus est le centre de toute chose. Jésus est le centre de toute chose. Il est le centre de la création, et par conséquent, l'attitude demandée au croyant s'il veut être tel est de reconnaître et d'accueillir dans sa vie cette centralité de Jésus-Christ, dans ses pensées, dans ses paroles et dans ses actions, souligne le pape François. Et lorsque le chrétien perd le Christ comme centre, parce qu'on le substitue avec quelque chose d'autre, il n'en vient que des dommages pour l'environnement et pour l'homme lui-même. Le pape François a donc célébré la messe de clôture de l'année de la foi ce 24 novembre 2013, en présence de quelques 60 000 personnes venues malgré des températures hivernales. À la fin de la célébration, il a remis l'exhortation apostolique Evangelii Gaudium à des baptisés, représentants de divers états de vie dans l'Église. Lors de son homélie, il a exprimé la reconnaissance de l'Église envers le pape Benoît XVI, qui avait ouvert l'année de la foi le 11 octobre 2012. Voici l'homélie du pape François. Aujourd'hui, la solennité du Christ-Roi de l'univers, couronnement de l'année liturgique, marque également la conclusion de l'année de la foi, promulguée par le pape Benoît XVI, pour qui nous avons maintenant une pensée pleine d'affection et de reconnaissance. Avec cette initiative providentielle, il nous a donné la possibilité de redécouvrir la beauté de ce chemin de foi qui a débuté le jour de notre baptême, qui nous a fait fils de Dieu et frères dans l'Église. Un chemin qui a pour objectif final la pleine rencontre avec Dieu, et au cours duquel l'Esprit-Saint nous purifie, nous élève, nous sanctifie, pour nous faire entrer dans le bonheur auquel aspire notre cœur. Je désire également adresser une salutation cordiale aux patriarches et aux archevêques majeurs des églises orientales catholiques ici présents. L'échange de la paix que j'accomplirai avec eux veut exprimer avant tout la reconnaissance de l'évêque de Rome à l'égard de ces communautés qui ont confessé le nom du Christ avec une fidélité exemplaire, souvent payée fort cher. En même temps, par leur intermédiaire, je veux rejoindre avec ce geste tous les chrétiens qui vivent en Terre Sainte, en Syrie et dans tout l'Orient, afin d'obtenir pour tous le don de la paix et de la concorde. Les lectures bibliques qui ont été proclamées ont comme fil conducteur la centralité du Christ, le Christ centre de la création, du peuple et de l'histoire. Dans la deuxième lecture tirée de la lettre aux Colossiens, l'apôtre Paul nous offre une vision très profonde de la centralité de Jésus. Il nous le présente comme le premier-né de toute la création. En lui, par lui et pour lui, toutes choses furent créées. Il est le centre de toutes choses, il est le principe. Dieu lui a donné la plénitude, la totalité, pour qu'en lui toutes choses soient réconciliées. Cette image nous fait comprendre que Jésus est le centre de la création, et par conséquent, l'attitude demandée au croyant s'il veut être tel est de reconnaître et d'accueillir dans sa vie cette centralité de Jésus-Christ dans ses pensées, dans ses paroles et dans ses actions. Quand on perd ce centre parce qu'on le substitue avec quelque chose d'autre, il n'en vient que des dommages pour l'environnement autour de nous et pour l'homme lui-même. En plus d'être le centre de la création, le Christ est le centre du peuple de Dieu. C'est ce qui nous est exposé dans la première lecture, qui raconte le jour où les tribus d'Israël vinrent chercher David et devant le Seigneur lui donnèrent l'onction de roi sur Israël. À travers la recherche de la figure idéale du roi, ces hommes cherchaient en réalité Dieu lui-même, un Dieu qui se fasse proche, qui accepte de devenir compagnon de route pour l'homme, qui se fasse leur frère. Le Christ, descendant du roi David, est le frère autour duquel se constitue le peuple, qui prend soin de son peuple, de nous tous, au prix de sa vie. En lui, nous sommes un. Unis à lui, nous partageons un seul chemin, un seul destin. Enfin, le Christ est le centre de l'histoire de l'humanité et de tout homme. C'est à lui que nous pouvons rapporter les joies et les espérances, les tristesses et les angoisses dont notre vie est tissée.
Lorsque Jésus est au centre, même les moments les plus sombres de notre existence s'éclairent, et il nous donne l'espérance, comme cela arrive au bon larron dans l'évangile d'aujourd'hui. Tandis que les autres s'adressent à Jésus avec mépris, « Si tu es le Christ, le roi Messie, sauve-toi toi-même et en descendant de ta croix. » Cet homme, qui a commis des erreurs dans sa vie mais s'en repent, s'agrippe à Jésus crucifié en implorant « Souviens-toi de moi quand tu viendras inaugurer ton règne. » Et Jésus lui promet « Aujourd'hui, avec moi, tu seras dans le paradis. » Jésus prononce seulement la parole du pardon, non celle de la condamnation. Et quand l'homme trouve le courage de demander ce pardon, le Seigneur ne laisse jamais tomber une telle demande. La promesse de Jésus au bon larron nous donne une grande espérance. Elle nous dit que la grâce de Dieu est toujours plus abondante que la prière qu'il a demandée. Le Seigneur donne toujours plus que ce qui lui est demandé. Tu lui demandes qu'il se rappelle de toi et il t'emmène dans son royaume. Demandons au Seigneur qu'il se rappelle de nous. Sûr que, grâce à sa miséricorde, nous pourrons partager sa gloire au paradis. Amen.

homélie du pape François sur la place Saint-François à Assise, le vendredi 4 octobre 2013, fête de Saint-François d'Assise. Père, Seigneur du ciel et de la terre, je proclame ta louange. Ce que tu as caché aux sages et aux savants, tu l'as révélé aux tout-petits. Paix et bien à tous. Par cette salutation franciscaine, je vous remercie d'être venu ici, sur cette place chargée d'histoire et de foi, pour prier ensemble. Aujourd'hui, moi aussi, comme beaucoup de pèlerins, je suis venu proclamer la louange du Père pour tout ce qu'il a voulu révéler à l'un de ces tout-petits dont nous parle l'Évangile, François, fils d'un riche commerçant d'Assise. La rencontre avec Jésus le conduisit à se dépouiller d'une vie aisée et insouciante pour épouser d'âme pauvreté et vivre en vrai fils du Père qui est aux cieux. Pour saint François, ce choix indiquait une manière radicale d'imiter le Christ, de se revêtir de celui qui, de riche qu'il était, s'est fait pauvre afin de nous enrichir par sa pauvreté. Dans toute la vie de François, l'amour pour les pauvres et l'imitation du Christ pauvre sont deux éléments inséparablement unis, les deux faces d'une même médaille. Quel témoignage François nous donne-t-il aujourd'hui ? Que nous dit-il, non pas par ses paroles, cela est facile, mais par sa vie ? La première chose qu'il nous dit, la réalité fondamentale qu'il nous donne en témoignage est ceci. Être chrétien, c'est une relation vitale avec la personne de Jésus, c'est se revêtir de lui, c'est s'assimiler à lui. D'où part le chemin de François vers le Christ ? Il part du regard de Jésus sur la croix. Se laisser regarder par lui au moment où il donne sa vie pour nous et nous attire à lui. François a fait cette expérience particulièrement dans la petite église de Saint-Damien durant sa prière devant le crucifix que moi aussi je pourrais vénérer aujourd'hui. Sur ce crucifix, Jésus n'apparaît pas mort, mais vivant. Le sang coule des blessures de ses mains, de ses pieds et de son côté, mais ce sang exprime la vie. Jésus n'a pas les yeux fermés, mais ouverts, grand ouvert, un regard qui parle au cœur. Et le crucifié ne nous parle ni de défaite ni d'échec. Paradoxalement, il nous parle d'une mort qui est vie, qui enfante la vie, parce qu'elle nous parle d'amour, parce que c'est l'amour de Dieu incarné, et l'amour ne meurt pas, au contraire, il triomphe du mal et de la mort. Celui qui se laisse regarder par Jésus crucifié est recréé. Il devient une nouvelle créature. Tout part de là. C'est l'expérience de la grâce qui transforme, le fait d'être aimé sans mérite, tout en étant pécheur. C'est pourquoi François peut dire comme saint Paul, « Pour moi, que jamais je ne me glorifie, sinon dans la croix de notre Seigneur Jésus-Christ. » Nous nous adressons à toi, François, et nous te demandons, apprends-nous à rester devant le crucifié, à nous laisser regarder par lui, à nous laisser pardonner et recréer par son amour. Dans l'Évangile, nous avons écouté ces paroles. « Venez à moi, vous tous qui peinez sous le poids du fardeau, et moi, je vous procurerai le repos. Prenez sur vous mon joug, devenez mes disciples, car je suis doux et humble de cœur, et vous trouverez le repos. » C'est la deuxième chose que François nous donne en témoignage. Celui qui suit le Christ reçoit la véritable paix, celle que lui seul, et non pas le monde, peut nous donner. Beaucoup associe saint François à la paix, et c'est juste, mais peu vont en profondeur. Quelle est la paix que François a accueillie et vécue et qu'il nous transmet ? Celle du Christ, passée par le plus grand amour, celui de la croix. C'est la paix que Jésus ressuscité donna aux disciples quand il apparut au milieu d'eux. La paix franciscaine n'est pas un sentiment doucereux. S'il vous plaît, ce saint François n'existe pas. Elle n'est pas non plus une espèce d'harmonie panthéiste avec les énergies du cosmos. Cela aussi n'est pas franciscain, mais c'est une idée que certains ont construite. La paix de saint François est celle du Christ, et la trouve celui qui prend sur soi son joug, c'est-à-dire son commandement « Aimez-vous les uns les autres comme je vous ai aimé ». Et on ne peut pas porter ce joug avec arrogance, avec présomption, avec orgueil, mais on peut le porter seulement avec douceur et humilité du cœur. Nous nous adressons à toi, François.
et nous te demandons, apprends-nous à être des instruments de paix, de la paix qui a sa source en Dieu, la paix que le Seigneur Jésus nous a apportée. François commence le cantique ainsi. Très haut, tout puissant, bon Seigneur, loué sois-tu avec toutes tes créatures. L'amour pour toute la création, pour son harmonie. Le Saint d'Assise témoigne du respect pour tout ce que Dieu a créé et comme lui l'a créé, sans expérimentation sur la création pour la détruire, l'aider à croître, à être plus belle et plus semblable à ce que Dieu a créé. Et surtout Saint François témoigne du respect pour tout. Il témoigne que l'homme est appelé à garder l'homme, que l'homme soit au centre de la création, à la place où Dieu, le Créateur, l'a voulu. Non pas un instrument des idoles que nous créons, l'harmonie et la paix. François a été homme d'harmonie, homme de paix. De cette cité de la paix, je répète avec la force et la douceur de l'amour, respectons la création, ne soyons pas des instruments de destruction. Respectons tout être humain, que cessent les conflits armés qui ensanglantent la terre, que se taisent les armes et que partout la haine cède place à l'amour, l'offense au pardon et la discorde à l'union. Écoutons le cri de ceux qui pleurent, souffrent et meurent à cause de la violence, du terrorisme ou de la guerre, en Terre Sainte si aimée de François, en Syrie, au Moyen-Orient, dans le monde entier. Nous nous adressons à toi, François, et nous te demandons, obtiens-nous de Dieu dans notre monde le don de l'harmonie, de la paix et du respect pour la création. Nous ne pouvons pas oublier, enfin, qu'aujourd'hui l'Italie célèbre Saint François comme son patron. Et j'adresse mes vœux à tous les Italiens en la personne du chef du gouvernement ici présent. Cela est aussi exprimé par le traditionnel geste d'offrande de l'huile pour la lampe votive qui revient cette année à la région de l'Ombrie. Prions pour la nation italienne, pour que chacun travaille toujours pour le bien commun, en regardant ce qui unit plus que ce qui divise. Je fais mienne la prière de Saint François pour Assise, pour l'Italie, pour le monde. Je te prie donc, ô Seigneur Jésus-Christ, Père des miséricordes, de ne pas daigner regarder notre ingratitude, mais de te souvenir toujours de la pitié surabondante que tu as manifestée dans cette ville, afin qu'elle soit toujours le lieu et la demeure de ceux qui vraiment te connaissent et glorifient ton nom béni et très glorieux dans les siècles des siècles. Amen.

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2: Je connais mes brebis et mes brebis me connaissent, comme le Père me connaît et que je connais le Père. Jean 10, 14-15.

Nous allons commencer par faire un petit jeu qu'on appelle un quiz. Vous savez, un test. Un test. Alors, vous allez répondre. Je vais vous exposer chaque fois quatre situations. Je vais vous donner quatre situations et vous allez essayer de vous reconnaître dans ces situations. Ça va ? Vous êtes prêts pour jouer un peu, là ? Alors, vous êtes en vacances chez les grands-parents à la campagne, avec vos frères et sœurs à vous, et puis les cousins. La famille au sens large, hein ? Et dans toute cette famille, il n'y a pas beaucoup qui fréquentent l'église. Vous voyez ce que je veux dire ? Et c'est dimanche matin. Alors, première situation, vous allez à la messe discrètement, en prétextant des courses au village. Situation numéro 2. Vous regardez la messe à la télévision. Situation numéro 3. Vous avouez à tous que vous tenez à assister à la messe dominicale. Et enfin, quatrième, vous organisez des ADAP pour tout le monde à la maison. Ça va ? Vous êtes reconnu dans une de ces situations. Alors, c'est plutôt A, B, C, D. Voilà. Alors, vous notez la situation qui vous correspond. Vous mettez B ou C ou D. Ça va ? Sur un petit bout de papier. Je passe ensuite à la situation suivante. Ah, je vous ai dit qu'on allait jouer un peu, hein ? Alors ensuite, deuxième situation. Il y a un beau-frère qui vocifère des propos désobligeants sur le pape. A. Vous le reprenez doucement, point par point. B. Vous criez plus fort que lui. C. Vous vous taisez dans la souffrance. Et D. Vous lui offrez un abonnement à l'Osservatore Romano. Alors, quelle est la situation qui vous correspond ? Vous mettez une lettre A, B, C ou D. Ça va ? La première, c'était vous le reprenez doucement, point par point. Troisième situation. Votre nièce parle d'avorter. Grand A, vous la sermonnez très nettement. Grand B, vous priez et vous jeûnez en silence. Grand C, vous lui donnez le numéro de Mère de Miséricorde. Grand D, vous lui promettez de l'aider. Quatrième situation. Votre aîné qui est majeur, décide de vivre chez sa copine à la rentrée. Alors, grand A, vous avez une explication musclée avec lui. Grand B, vous cherchez le dialogue avec lui. Grand C, vous lui coupez les vivres. Et grand D, vous lui achetez une couette à deux places. Vous lui achetez une couette à deux places. Une couette. Ensuite, autre situation. Vous avez invité des amis protestants à dîner chez vous. Alors, grand A, vous évitez les sujets religieux. Grand B, vous leur offrez la dernière encyclique du pape François. Grand C, vous leur démontrez que Luther était un moine dévoyé et paranoïaque. Et grand D, vous commencez le repas par un bénédicité. Puis enfin, dernière situation, rassurez-vous, on ne va pas faire ça jusqu'à 6 heures du soir. Votre mari, madame, n'a pas la foi et il vous accompagne à un enterrement en famille. Alors ça peut être pour les hommes dans l'autre sens, c'est votre femme qui n'a pas la foi et elle vous accompagne à un enterrement en famille. Alors grand A, vous lui apprenez à faire le signe de croix en entrant à l'église. Grand B, vous lui commentez l'évangile de l'enterrement du fils de la veuve de Naïm. Grand C, vous priez fort pendant toute la liturgie pour que Jésus lui apparaisse. Quelquefois ça marche. Et puis grand D, vous le confiez intérieurement à la grâce de Dieu. Alors vous faites quoi là ? Ça y est ? Alors maintenant vous allez compter vos A, vos B, vos C et vos D. De la dernière situation ? Première situation, vous êtes en vacances chez les grands-parents à la campagne, et avec des frères et des sœurs, des cousins et plein de monde. Personne ne fréquente beaucoup l'église et c'est dimanche matin. Grand A, vous allez à la messe discrètement en prétextant des courses au village. Grand B, vous regardez la messe à la télé. Grand C, vous avouez à tous que vous tenez à assister à la messe dominicale. Et grand D, vous organisez des ADAP pour tout le monde à la maison. Ça va, vous avez à peu près fait ça. Bon, alors maintenant, vous comptez comme ça, vous comptez rapidement vos...
et je vais vous donner le résultat. Si vous avez une majorité de A, si vous avez nettement une majorité de A, eh bien c'est très très bien, dépêchez-vous encore d'aller évangéliser les vôtres. Si vous avez une majorité de B, vous avez des efforts à faire, ça serait bien de lire Evangelium Nuntiandi de Paul VI. Si vous avez une majorité de C, c'est que vous avez du mal à mettre Dieu dans vos rapports avec les autres. Et si vous avez une majorité de D, eh bien écoutez bien maintenant ce que nous allons faire parce que ça vous concerne. Ça va ? Bon, c'est une entrée en matière pour donner en tout cas, d'une façon un peu ludique, les différentes situations, vous voyez bien, où nous sommes confrontés en famille. La famille, on va bien entendu en parler au sens large, c'est pas uniquement mon conjoint et mes enfants, encore que là, c'est encore plus précis. Mais d'une manière générale, vous voyez, on a certaines angoisses, on a une très grande préoccupation du devenir de nos familles. Pourquoi ? Parce que il y a bien sûr une distance entre les valeurs que nous voudrions vivre et celles que nous vivons aussi, et celles des autres. Il y a à la fois le conflit de génération, qui a toujours existé, mais qui aujourd'hui est encore plus net, parce qu'il y a une différence considérable entre les générations aujourd'hui. Les gens de 70 ans, les gens de 40 et les jeunes de 15, ça fait beaucoup, beaucoup de différence. Donc on se comprend moins d'une certaine façon. Il y a eu aussi des dérives éducatives. On n'a pas toujours élevé, autrefois, ou quand nos enfants étaient jeunes, de la façon dont maintenant nous aimerions les élever. Il y a une différence entre ce que nous avons fait et ce que nous aurions pu faire. Il y a aussi le fait qu'on se retrouve encore en famille. Bien que certaines choses nous éloignent, il y a des rassemblements familiaux auxquels d'ailleurs tout le monde se dépêche un peu de venir. Et dans ces réunions familiales, de fait, apparaissent ces réunions problématiques où on ne se comprend plus, où on s'est disputé plus ou moins, etc. Alors mettre Jésus là-dedans, là là là là. Pourtant, vous savez qu'il y a un retour du religieux. Il y a 30 ans, quand on voulait intéresser les personnes, même en famille, il y avait des discussions enflammées sur la politique. Mais on évitait de parler de la religion parce que ce n'était pas intéressant. Aujourd'hui, c'est exactement l'inverse. On parle beaucoup moins de politique, mais on parle beaucoup plus de religion. En famille, toujours. Hein. Ça veut bien dire, comme l'a dit Malraux, le 21e siècle sera religieux ou ne sera pas. Il y a de fait aujourd'hui la question religieuse qui revient nettement sur le devant de la scène. Ne serait-ce que tout ce qu'on dit à propos de l'islam, etc. Qui n'est pas intéressé par ce sujet-là ? Alors, il y a à la fois le désastre de l'apostasie, puisque nos enfants, pour la plupart, sont loin de l'Église, et certains sont même hostiles à l'Église. Surtout la génération, vous savez, qu'on appelle celle qui est post-68arde, c'est-à-dire des gens qui ont actuellement entre 30 ans et 60 ans. C'est une génération qui a beaucoup, beaucoup rejeté la foi. Alors nous avons ce paradoxe à vivre. Il y a à la fois ces difficultés que je viens de relever, mais il y a aussi une urgence. Le pape François n'arrête pas de nous le dire, et ce que l'on dit à propos des défis de la famille aujourd'hui, ce pourquoi il y a ces deux synodes si importants, c'est le sujet peut-être actuellement numéro un dans l'Église, c'est bien parce qu'il y a cette urgence à ce que le Seigneur soit connu dans les familles et par la famille. Pourquoi ? Parce que nous sommes nous-mêmes, chacun de nous, les seuls, ou en tout cas les canaux privilégiés de cette annonce. Ce n'est pas le prêtre que j'aime bien qui va être dans ma famille pour parler effectivement Jésus. C'est moi qui devais devoir en parler. Ce n'est pas ceux dont je dévore les livres et je trouve qu'ils écrivent très bien qui sont là quand je suis avec mes enfants ou avec d'autres. C'est moi qui suis avec eux. Donc ça me revient. Et pourtant, vous voyez bien, vous avez senti que c'est la plus difficile des évangélisations. C'est plus facile d'évangéliser quelqu'un avec qui je suis dans un train, je parle, et souvent on raconte toute sa vie à celui-là. Alors qu'avec ses proche, on a tant de mal souvent à ouvrir son cœur. Pourquoi c'est plus difficile évangéliser sa famille ? Il y a trois raisons. D'abord, ce sont des êtres que j'aime. Et souvent, pour ne pas leur déplaire, je ne vais pas donner toute la mesure de ma foi, toute la mesure de l'Évangile. Parce que vous savez, l'Évangile est exigeant.
et j'ose pas leur porter une telle exigence. L'évangile, a dit Jésus, est une source de division, comme il a eu raison de le dire. Il y a une deuxième raison, c'est que nous connaissons très bien ceux-là, nos parents, nos frères et sœurs, nos enfants, nos petits-enfants. On les connaît très bien. Et parce qu'on les connaît trop bien, et parce que nous sommes trop bien connus d'eux, il y a notre réputation qui peut être en jeu. C'est terrible ce que l'on fait à cause de la réputation. La pudeur. Il y a aussi tout simplement, parce que nous les connaissons trop bien, nous n'avons peut-être pas assez de recul pour juger leur situation. On n'est pas neutre en famille. On a trop de choses qu'on a vécues ensemble. On a des choses positives et négatives. On a du linge sale, on a tout ça. On n'a pas assez de recul pour dire honnêtement ce qui peut se passer, ce que Jésus aurait à leur dire, vous voyez. On n'est pas des très bons interprètes, autrement dit. Et puis, il y a une troisième raison qui est encore plus difficile, c'est que nos défauts, nous en avons. Nous en avons des défauts, oui ou non? Bon, eh bien, nos défauts, ils les connaissent très bien. Tandis qu'avec celui avec qui je suis dans le train, là, il ne connaît pas mes défauts, alors j'y vais, là, c'est formidable. Je peux donner toute la gomme. Mais quand je vais décrire, quand je vais vouloir faire connaître tout ce qu'il y a de beau dans l'Évangile, on va me dire, oui, mais toi, je sais très bien qui tu es. Et alors, bouf, c'est le soufflet qui retombe. Parce que nous sommes évidemment pas parfaits. Nous avons des défauts qui peuvent venir d'avant notre conversion. Alors ça, c'est encore plus difficile. Regardez comment Marie-Madeleine a pu peut-être être très mal perçue, elle qui était une femme de si mauvaise vie, pour se mettre tout d'un coup à parler du Christ. Vous imaginez le trajet qu'il faut faire, même pour ceux qui l'ont connu. Et puis, parce que nous n'avons pas toujours une cohérence entre ce que nous disons et ce que nous vivons. Et ça, elle est terrible, cette distance-là, parce qu'on ne va pas vous louper avec ça. Pensez aux enfants à qui vous pouvez faire les plus beaux discours. Si vous n'avez pas mis en pratique ce que vous leur dites, ça ne vaut pas grand-chose. Parce qu'ils voient tout de suite que ce que vous dites, ce n'est pas ce que vous vivez. Alors là, c'est terrible ça, hein ? Vous voyez bien. Ça veut dire aussi que évangéliser, bien sûr, c'est un lieu de combat. Ça l'est pour tout le monde, mais c'est un lieu de combat qui nous renvoie à nous-mêmes. Prenons conscience aussi, Mgr Brouvet l'a peut-être un peu évoqué ce matin, que nous ne sommes plus dans un christianisme d'héritage. Ce n'est pas parce que moi, je vais à la messe depuis si longtemps, que je fais même du catéchisme, etc., que mes enfants vont hériter de ça. Ça ne marche plus par héritage maintenant. Ça marche plutôt par témoignage. On est dans un christianisme de témoignage. Ce que nos propres enfants vont recevoir de nous, ils le recevront si nous en sommes des témoins. Et non pas parce que nous sommes leurs parents. Alors aujourd'hui, j'espère que vous comprenez bien que les familles sont à évangéliser, parce qu'on voit bien qu'il y a un terrain qui s'est beaucoup détruit. Enfin, le mot est un peu fort, mais en tout cas, on voit bien qu'il y a ces différences de foi, de pratique, qui sont quelquefois énormes. Il y a des familles qui sont désunies pour des tas de raisons, bien sûr. Mais aujourd'hui, en particulier, on peut être désunis à cause de la foi. Mes parents sont intégristes, moi j'ai rejeté tout ça, parce qu'ils sont intégristes. Et il y a tout le reste qui va avec, ou inversement. Donc la foi qui se confronte à l'incroyance peut être évidemment source de différences, bien sûr, et voire de divisions. Et donc aujourd'hui, il faut comme... repenser ce que veut dire évangéliser mes proches. Alors commençons d'abord rapidement par s'apercevoir que ce que nous dit Jésus directement dans sa parole, ça n'est pas si simple que ça, sa parole sur la famille, mais ce n'est surtout pas le monde des bisounours. La famille est un idéal, sans doute, on voit ça dans l'Écriture, un idéal qui n'a jamais été atteint, ni par les patriarches qui avaient pensé à tous ces patriarches, j'ai pas le temps de développer, la famille d'Abraham, la famille de Jacob, tout ça, c'était pas du tout des familles parfaites. Dans l'Ancien Testament, on est très très loin de la perfection, on est très très loin de ce que sera la famille chrétienne. On est dans des prémices, hein ? La famille biblique, il y a de la polygamie au début, on a très souvent de l'adultère, il y a de l'idolâtrie, on mélange ça avec d'autres choses. C'est un lent cheminement que connaît la famille dans l'Écriture au long des siècles, avant d'arriver vers une certaine unicité, le mariage où on est homme et femme unis et fidèles. Il faut du temps pour l'admettre, mariage d'unicité.
Il y a même des tas de régions dans le monde encore où ce n'est pas encore bien perçu, ça. Il y a l'indissolubilité, ça veut dire je suis marié pour la vie entière. Ça, ce n'est pas du tout dans la conception de beaucoup de gens dans la Bible, comme ça ne l'est pas dans notre société aujourd'hui autour de nous. Vous voyez bien. Et puis aussi la fidélité, voilà. Fidélité, ça, c'est un combat qui est loin d'être fini. Aujourd'hui, la fidélité, on n'y croit pas. Et on organise même, d'une certaine façon, on intègre l'infidélité et on l'organise même économiquement. Puisque vous savez, il y a des sites maintenant pour les gens mariés, pour qu'enfin ils aient un petit peu de loisirs. Et alors, on recherche l'infidélité pour mettre du piquant dans sa vie conjugale. Il y a des sites qui sont faits pour ça, pas pour des célibataires, pour des gens mariés, etc. Il y a surtout la fécondité, la transmission aux enfants, etc., qui dans l'Évangile est très loin d'être parfaite aussi, dans la Bible, je veux dire. Alors, avec Jésus, il y a certainement un saut. Pensez à l'idéal de Nazareth, de la Sainte Famille, qui reste un très bon modèle. La sainteté de la famille, elle est évidemment proclamée par Jésus, d'une façon indirecte, parce que ce qui compte dans l'Évangile, c'est la sainteté de la personne, pas la sainteté de la famille en tant qu'elle serait sacralisée, la famille. La famille, ce n'est pas une valeur suprême pour Jésus, c'est une réalité seconde. Il ira même jusqu'à dire, Jésus, « Ma mère et mes frères, ce sont ceux qui font la volonté de Dieu », en repoussant plus ou moins sa famille naturelle qui vient le chercher, parce qu'elle trouve qu'il est un petit peu dingo déjà. Vous connaissez cet épisode. Le christianisme va être pour la famille une sorte d'absolu.

mais il fait un constat qui est toujours valable. Vous devez toujours être prêt aussi, dit Jésus, à vous expliquer devant tous ceux qui vous demandent de rendre compte de l'espérance qui est en vous. Mais faites-le avec douceur et respect. Non, c'est dans la première lettre de Pierre, ça. Voyez, une indication pour parler en famille de ce que sont nos valeurs chrétiennes, notre foi, c'est toujours de le faire avec douceur et respect. Jésus avait dit aussi, « Nul n'aura quitté maison, femme, frère, parents, enfants, à cause du royaume de Dieu, qui ne reçoit bien davantage en ce temps-ci et dans le temps à venir. » La vie éternelle. Vous voyez, la finalité, c'est la vie éternelle, c'est le royaume, c'est pas la famille. Je le dis tout de suite, la famille n'est pas une valeur finale. C'est une valeur avant-dernière. On a besoin de la famille sur la terre, on n'en a pas besoin au ciel. Ah oui, vous n'allez pas vous retrouver en famille, bien gentiment, dans votre petit trois pièces, avec la télé, le chien et tout ça. C'est pas ça du tout l'image du royaume. Vous êtes bien d'accord? Donc ça donne un peu de large. Parce que nous ne sommes pas comme circonscrits à notre famille, même dans notre cercle, je dirais, chrétien. Vous voyez bien d'ailleurs que l'on s'entend, chrétiennement parlant, beaucoup mieux avec des amis qu'avec ses propres frères et sœurs. Oui ou non? Je ne vais pas lever les doigts, mais je suis sûr que la plupart d'entre vous, vous êtes dans ce cas-là. Moi-même, j'ai des frères et sœurs avec qui j'arrive pas à parler de certains sujets parce que ça passe pas. Alors j'en parle très très bien avec des amis. Et puis Jésus dira aussi, je suis venu opposer l'homme à son père, la fille à sa mère, la bru à sa belle-mère, et on aura pour ennemis les gens de sa famille. Ah, comme c'est vrai ça. Ça paraît scandaleux. Comment Jésus peut-il dire ça? Encore une fois, il ne le souhaite pas, mais il le constate, c'est un constat. Et c'est vrai que c'est en famille que l'on peut vivre les divisions les plus profondes. C'est avec nos proches que l'on vit les plus grandes souffrances, en particulier les souffrances conjugales. Il y en a. Vous voyez que plus on est proche, plus bien sûr on va souffrir de nos rapports avec les autres. Et puis, qui aime son père ou sa mère plus que moi n'est pas digne de moi. Qui aime son fils ou sa fille plus que moi n'est pas digne de moi. Alors voilà une question. Bien sûr que je suis peut-être là à me dire comment je peux faire pour ma fils, mon fille, qui vivent des choses tellement bizarres, tellement drôles, tellement anormales, et qui mènent une vie de pécheur. Qu'est-ce que je peux faire pour cela? Est-ce que j'aime plus mon fils, ma fille, que le Seigneur? Donc déjà, faire une première hiérarchie, c'est le Seigneur qu'il faut aimer, en priorité, on est bien d'accord. Mais bien sûr que Jésus nous invite par contre à mettre dans tous ces rapports familiaux ce que l'on peut appeler de la charité, parce que ça résume tout. C'est ce que fait Jésus avec la Samaritaine, qui pourtant avait une vie conjugale extrêmement curieuse. Elle en était à son sixième mari, sixième ou septième, je ne sais plus, cinquième. Vous voyez, il y a plusieurs avis. En tout cas, elle en avait un certain nombre déjà. Eh bien, Jésus voit cela. Et il va l'appeler à, justement, il va la ramener à sa famille. Appelle ton mari, reviens ici. Et quand elle aura découvert tout le trésor que Jésus lui aura donné, elle va retourner dans sa famille. Cette femme va changer de vie après, vous voyez. Donc, voyez comment Jésus nous prend dans la situation où l'on est. Il n'y a pas de chrétien comme ça, exemplaire, parfait, modèle. Méfiez-vous de ça. Heureusement, nous avons tous une vie qui est encore imparfaite. Et devant cela, Jésus nous prend par la main et il nous fait grandir. Dites-vous cela pour vos couples d'enfants, de filles, enfants, fils, mariés, etc., qui n'ont pas la vie que vous voudriez, qui ressemblent peut-être pas à celle que vous avez choisie. Mais pensez en termes de miséricorde, en termes de prendre la main de celui qui n'en est pas là où vous êtes, voyez. On ne reste pas dans un cadre qui sera d'abord un cadre moral. Ça, c'est comme ça que Jésus nous montre dans l'Évangile qu'il veut bien participer à la joie familiale, même quand cette joie est troublée. Vous voyez, à Cana, il y a un problème, il n'y a plus de vin. Eh bien, il est là. Et il participe à tout ce qui peut restaurer la famille. Alors, qu'est-ce qu'il faut faire, d'une manière générale? D'une manière générale, on ne pense pas assez que notre prière soit particulièrement efficace. Quelquefois, on a l'impression, quand on dit aux gens, ben, prier, ça veut dire, il n'y a rien à faire, donc vous priez. Sous-entendu, bon, essayez de prier, quoi.

si c'était quelque chose de tout à fait secondaire, mineur, et auquel on ne croyait aucune efficacité. Quelle erreur! C'est l'inverse. Il faut d'abord prier. D'abord, pourquoi? Parce que ce sont ceux que le Seigneur vous confie comme... Il vous confie à vous, intercesseurs privilégiés, le fait d'avoir à prier pour la conversion de vos enfants, de vos frères et sœurs, etc. Donc la prière, c'est la porte d'entrée pour la grâce. Et le Seigneur, il est coincé, il attend cela, que vous d'abord vous mettiez à prier pour eux. Et c'est déjà un témoignage de prier, c'est déjà une fécondité, c'est déjà une mission. Ça produit du fruit. Deuxièmement, il faut bien sûr aussi d'abord regarder à sa porte, balayer devant sa porte. C'est mener d'abord une vie chrétienne, nous-mêmes, une vie chrétienne digne de l'Évangile. Parce que c'est dans la mesure où moi je suis évangélisé que je deviens un évangile pour les autres. C'est-à-dire en réalité une question. Notamment un changement dans ma vie, organisé selon la grâce, parce que la grâce m'a rejoint, parce que je décide. Je pense à un homme qui trichait facilement sur ses impôts. Et tous les enfants le savaient. Ça atteignait beaucoup sa dignité d'homme et de père. Un jour, il a compris que c'était terminé, il fallait vivre dans la vérité. Et alors, ça a complètement changé le regard de ses enfants sur lui. C'est tout simplement qu'il se mettait enfin à vivre l'Évangile. Vous voyez, vivre l'Évangile, ça introduit un changement. C'est ce changement que Dieu a fait dans notre vie qui diminue ce décalage entre la vie que j'ai et celle qui doit transparaître pour les autres. Vous voyez ? Donc ça, c'est une question de cohérence. Ignace d'Antioche dit « Mieux vaut être chrétien sans le dire que le dire sans l'être. » Il y a beaucoup d'enfants qui se sont détournés de la foi parce qu'ils n'ont pas vu des chrétiens, et même surtout dans leur famille. Je dis des chrétiens, c'est-à-dire ceux qui vivent comme le Christ. François d'Assise disait « Prêchez l'Évangile en tout temps, mais n'utilisez des mots que quand cela s'avère nécessaire. » Parce que les mots, ça évangélise pas très bien. Ce sont les actes qui évangélisent beaucoup mieux. Et voyez, troisièmement, un autre moyen, c'est par contre, soyez prêts à parler de votre foi avec douceur et respect, comme le disait tout à l'heure Saint-Pierre. Et pour cela, eh bien, il faut quelquefois se former. Si vous avez un fils qui vous pose beaucoup de questions, c'est que ça le travaille. Il a besoin de certaines réponses. Alors ne lui faites pas des réponses de café de commerce. Cherchez quelque part à nourrir votre propre réflexion. Il ne s'agit pas de faire beaucoup de philo et de théologie. Mais dans certains cas, il est important de répondre à des questions. Surtout quand elles minent le cœur de vos enfants ou de votre frère ou de votre père ou de votre chose. Pourtant aussi... Ce n'est pas vous qui convertissez qui que ce soit, et surtout pas vos proches. C'est l'Esprit-Saint qui convertit. Vous voyez, le Sauveur, ce n'est pas nous. Nous ne sommes pas chargés de sauver notre famille. Ça va? Ça met un peu à l'aise, un peu d'air frais. C'est vrai, c'est finalement, ce n'est pas moi qui suis chargé de sauver ma famille, c'est Jésus. Oui ou non? On est bien d'accord, mais ça, il faut bien s'en rappeler, hein. Parce que comme c'est ma famille, je crois que c'est moi qui vais la sauver. Et là, vous vous plantez. D'ailleurs, vous allez faire beaucoup d'efforts pour pas grand-chose. Par contre, on fait tout ce qu'on peut. Ça, oui. On fait tout ce qu'on peut et le Seigneur fera le reste. Il y a un moment, il faut dire, Seigneur, ce n'est plus mon fait. Seigneur, je te l'abandonne. Seigneur, voilà, je te confie mon grand-fils. Parce que c'est pas moi qui le sauvera. Et là, vous voyez, c'est ce qu'on appelle aussi le regard de miséricorde. Parce que quand on est très exigeant avec ses enfants, avec ses frères et sœurs, on est complètement dans le registre de la justice. Et ça, le pape François en parle énormément. Il dit, il ne faut pas être dans ce registre-là. C'est toujours quand on commence par faire de la morale avant de parler de l'amour de Dieu ou d'autre chose. Notre religion, ce n'est pas d'abord une morale. Et donc... se mettre dans ce registre de la miséricorde, qui est d'admettre que celui à qui j'ai l'intention de parler du Christ, il a aussi lui-même peut-être le moyen, sans le savoir, de me parler du Christ. Vous voyez comment dans la rencontre avec mes proches, je dois avancer là-dedans avec beaucoup de délicatesse. De délicatesse parce que c'est la miséricorde qui relève un cœur, c'est pas la justice.
On n'a pas toujours été intraitable avec nous. Pourquoi le serions-nous pour notre descendance? Ce ne sont pas ceux qui disent « Seigneur, Seigneur » qui seront dans le royaume, mais ceux qui font la volonté de mon Père. Alors, il reste des moyens concrets, parce qu'il ne faut pas toujours être un grand mystique. Quand est-ce que l'on peut avoir ces relations avec des proches, avec des enfants, surtout quand ils ne sont plus là? Eh bien, il y a tous ces moyens qui existent, c'est penser à leur faire une lettre, penser à leur souhaiter leur anniversaire, les visiter, un coup de téléphone. On a aujourd'hui des moyens dans les relations qui sont devenus extraordinaires. Vous savez, même à votre âge, vous faites tous des mails, des SMS et des choses comme ça. Actuellement, il faut avoir au moins plus de 75 ans pour ne pas du tout toucher à ça. À peu près, hein, c'est ça? Il y en a ici qui ne touchent pas ces moyens modernes, technologies, voilà, non? Vous voyez bien qu'on sait bien s'en servir, et on s'en sert surtout, si vous regardez bien, avec nos proches. Vous ne faites pas des mails en permanence à votre patron ou des SMS d'amour, vous ne faites pas ça. Alors que vous en faites beaucoup avec ceux de votre famille. Et ça, c'est une vigilance, parce que ces moyens-là, bien sûr, sont à mettre au service de cette évangélisation. Mais pas prioritairement, ce n'est qu'un moyen, ce n'est pas une fin. Ce n'est pas parce que vous aurez assaisonné votre fils de SMS, surtout si c'est farci de citations de l'Évangile, qu'il va se convertir. Donc vous voyez qu'il y a une question là aussi de parler avec douceur et respect, respecter l'autre. Il y a beaucoup plus faire des offensives de prière. Quand vous sentez que l'un des vôtres est en danger, est-ce que vous vous mettez à jeûner pour ça? Est-ce que vous faites une offensive de prière, une neuvaine? Je ne sais pas quoi, moi, vous offrez une messe. Est-ce que vous croyez à l'efficacité de ces moyens-là qui sont ceux du bon Dieu, ce n'est pas les nôtres? Quand les Hébreux faisaient cette fois le tour de Jéricho pour ébranler les murs, ça s'est passé. Alors c'est une image biblique qui veut dire que si nous avons cette offensive-là par la prière, alors il se passe des choses. En tout cas, il faut commencer par cela, il faut le faire aussi pendant et il faut quelquefois le faire à l'arrivée aussi pour rendre grâce. Vous voyez, donc c'est toujours à sa place, tous ces moyens-là, ces offensives de prière. Surtout, ce qui est aussi capital, c'est de partir de la souffrance, des difficultés des autres. C'est comme ça que faisait Jésus dans l'Évangile. Quand les gens sont satisfaits d'eux-mêmes, qu'ils ont tout ce qu'il faut, vous savez ce que ça fait? Un mur, il n'y a plus rien qui passe. Jésus n'a pas réussi lui-même. Les pharisiens, tout un but d'eux-mêmes, n'ont pas été sensibles à la vérité profonde de l'Évangile, parce qu'ils étaient tout simplement trop riches. Le riche est encombré de ce qu'il est. Et quand vous avez dans vos proches ceux-là qui sont justement dans ces situations de pauvreté, alors c'est là que vous avez certainement quelque chose à faire. Et dans les situations de souffrance, pensez d'abord à la compassion et non pas à leur parler de Jésus ou de la victoire du Christ. Rejoignez, autrement dit, ceux qui sont dans la peine. C'est l'opération, l'option préférentielle pour les pauvres, vous voyez, c'est ça, c'est d'abord les pauvres. C'est par la pauvreté du cœur de quelqu'un que se fait cette ouverture à la grâce, vous voyez. C'est pour ça qu'il faut suivre le mouvement de la grâce qui rejoint toujours ce qui est pauvre, ce qui est détruit, ce qui est fatigué, ce qui est malade chez l'autre. Alors nos proches, quand ils sont malades, il faut aller les visiter. Et là, vous savez, il se passe autre chose dans les relations. Voilà donc ce que l'on peut dire d'une façon générale sur notre façon de nous comporter avec nos proches. Je vais maintenant particulariser peut-être un peu plus. Parlons d'abord du conjoint. Alors là, c'est plus. Évangéliser son conjoint. Je commence par le plus difficile. Combien de femmes j'ai rencontrées voulaient convertir leur mari? J'en ai rencontré beaucoup, beaucoup. Elles sont magnifiques. Parce que bien sûr que c'est très inspiré de vouloir convertir son mari. Et je dois vous avouer que je suis ébahi de ce qu'au bout d'un certain nombre d'années, ça se fait. Alors je vous rassure, hein, ceux qui sont là depuis 10 ou 15 ans, priez pour votre conjoint et vous ne voyez pas grand-chose qui s'est passé. Alors là, il faut de la fidélité là-dessus. C'est très long souvent, mais très souvent, il se passe quelque chose. On voit beaucoup d'hommes qui, sur le tard, se remettent à pratiquer, à aller à l'église, etc. Pourquoi pas? Et on s'aperçoit que derrière, il y a eu une épouse fidèle. Alors, pas une épouse qui lui a cassé les pieds pendant 40 ans, parce que ça peut provoquer le contraire, ça, vous voyez, la contre-réaction. Mais une femme qui a été fidèle, délicate, qui n'a pas, elle, abandonné sa foi, qui a été fidèle, elle, vous voyez, et ça, ça interroge un mari. Il y a combien de femmes qui ont, croyantes, qui ont bien transformé le cœur de leur mari,
qui a pu devenir croyant. Je vous le dis, il y en a beaucoup plus qu'on ne le croit. Et donc, le croyant, le conjoint, c'est le prochain, par définition. Il n'y a pas plus prochain. Quand on sait ce qu'est la valeur du mariage, qui nous tient l'un à l'autre d'une façon aussi profonde, dans une communion des corps, des esprits, des âmes, il n'y a pas de communion plus forte que celle que nous vivons dans le mariage. Ça veut bien dire qu'au plan spirituel, il y a quelque chose comme un cordon invisible qui doit certainement ébranler au fil des années quelque chose dans le cœur de l'autre. Donc il faut beaucoup croire, autrement dit, à la force du sacrement de mariage que vous avez pu recevoir. Vous aviez la foi et l'autre non. Je ne dis pas malheureusement, mais quand même ça se passe. Ça. On donne le sacrement de mariage à des couples où l'un a la foi et l'autre non. Et il peut même être musulman, bouddhiste ou autre chose. On le fait. Et quand on dit que l'Église n'est pas miséricordieuse sur le mariage, mais c'est n'importe quoi. On donne vraiment le sacrement de mariage à des tas de gens. On peut vraiment se poser la question, est-ce qu'on ne le donne pas trop ? Donc, on a reçu le sacrement de mariage même quand il y avait ce décalage de foi impressionnant. Ben oui, c'est bien dire que le Seigneur s'aime à tout vent. Et que ce sacrement de mariage, il est surtout là pour vous porter dans ce que vous voulez vivre avec votre conjoint. Ce désir que vous avez, bien sûr, que le Seigneur, tôt ou tard, se montre, se révèle à lui. Quand l'autre ne croit pas, je dirais qu'il faut, dans ce sens-là, croire pour deux. Ça marche, vous voyez, quand vous avez cette attitude d'attente, de patience, d'humilité devant les voies de Dieu. Au plan concret, on en est ramené à l'exemple. C'est à être soi-même un peu quelque chose du Seigneur pour l'autre. Ça veut dire qu'il faut soi-même être de plus en plus un saint ou une sainte. Car si vous ne l'êtes pas, comment pouvez-vous prétendre que l'autre le deviendra ? Voyez qu'on ne peut pas forcer la grâce, sinon ça fait un effet contraire. Il y a quelque chose qui est très important quand on évangélise, c'est la liberté de l'autre. Parce que Dieu lui-même a fonctionné comme ça. Il nous a donné la liberté, on peut se perdre ou se gagner. Ça nous appartient tous, c'est le libre arbitre. Je peux choisir une voie de ténèbres ou une voie de lumière. Eh bien, il en est de même pour votre conjoint que vous cherchez à attirer à la grâce. Il y a sa liberté d'abord qui n'est pas sacrée, sa liberté. Attention, la liberté, ce n'est pas non plus une fin. C'est un moyen, la liberté. C'est un moyen pour aimer la liberté. Donc, liberté importante pour pouvoir aimer. Mais le but, c'est d'aimer. Et donc, ce n'est pas laisser la liberté à l'autre naïvement. Ah ben oui, bon, ben, il peut aller dans l'adultère, tout ça. Ben oui, parce que le Seigneur veut la liberté. Non, c'est pas ça que je veux dire. C'est pas la liberté pour laquelle on doit accepter qu'il fasse le mal. Mais on doit accepter qu'il puisse faire le mal. Parce que Dieu lui-même est comme ça. Il faut accepter qu'il puisse faire le mal. C'est ça la liberté. D'accord ? Mais ce n'est pas le désirer. Attention. Vous voyez la différence. Quelquefois, il faut supporter. Pas supporter l'adultère d'un conjoint, mais jamais l'accepter. C'est pas pareil. Voilà, donc comment on ne peut pas forcer à cause de la liberté ? Parce que souvent, quand on force la liberté de l'autre, il y a un effet contraire qui se produit. Donc vous voyez, c'est un chemin subtil entre annonce et respect. Annoncer la foi chaque fois qu'il m'en donnera l'occasion. Je ne vais pas les louper, hein, ces occasions-là. Mais je ne vais pas les imposer, ces occasions. Et là, je respecte ce qu'est le chemin de l'autre. C'est ce qu'on appelle le chemin de gradualité. Combien il est important de savoir de quoi et d'où vient l'autre. Surtout avec des personnes qui ont été particulièrement blessées dans leur enfance. Je pense tout simplement à la situation qui peut se passer par rapport au père. Vous voyez, quelqu'un qui n'a pas eu de père, qui a été blessé par un père, il faut comprendre qu'il a du mal à dire à Dieu qu'il est son père. C'est facile à comprendre. Alors doucement, vous ne pouvez pas comme ça, du jour au lendemain, attendre qu'il dise père à un Dieu qu'il ne connaît pas, en plus. Les écueils dans ce chemin, vous voyez, où on voudrait que l'autre soit converti, il ne l'est toujours pas, les écueils, c'est le découragement, bien sûr, parce que les années passent et ça n'a pas l'air de changer. Mon mari, il est fou de rugby, mais il n'y a que ça dans sa vie. Et le bon Dieu, il s'en fiche. Eh bien, on peut vite se décourager. Gardons cette fidélité pour nous-mêmes, dans la foi, et il faudra trouver des supports pour ne pas être trop seul. Il faut vivre sa foi, bien sûr, avec les autres, ceux qui l'ont.
Donc la fidélité qui peut lutter contre le découragement. Attention à l'écueil de la solitude. Si je suis trop seul avec une famille entière où on n'a que des bouffères de curés, c'est très difficile la solitude. Et donc il faut penser aussi à s'appuyer sur d'autres chrétiens, ne pas oublier de vivre avec d'autres chrétiens, fréquenter un groupe de prière. Mais j'y vais tout seul sans mon mari, mais c'est important de le faire. Parce que si vous restez seul, vous devenez plus fragile. Il y a un autre écueil, c'est de tomber dans l'indifférence. Je connais des gens qui avaient une très belle foi, qui ont épousé des gens qui ne l'avaient pas. Et par souci de ne pas brusquer l'autre, cette fois-ci dans l'autre sens, avec un autre excès, ils sont tombés progressivement dans l'indifférence. À quoi bon avoir la foi ? Et donc, refuser toute annonce implicite même. Voilà, Jésus dit aussi, vous savez, nul n'est prophète en son pays. C'est ce qu'il a vécu lui-même et c'est ce que nous vivons nous-mêmes. Nul n'est prophète en son pays, ça veut dire que bien sûr, on a du mal à être prophète dans sa famille. Alors surtout alimenter sa foi, bien sûr, c'est une façon de vivre la vie conjugale que de vivre avec celui qui ne partage pas ma foi, mais moi j'anime mon amour de l'autre de ma foi. Et lui, son amour va être alimenté par ce qu'on appelle le droit naturel. Il m'aime pour ce que je suis, sans aucune référence à cet amour de Dieu. Moi, simplement, je fais une référence à l'amour de Dieu quand j'aime l'autre. Entre nous, c'est plus facile. Ça donne quelque chose qui est plus cohérent. Mais c'est déjà important de considérer qu'on peut aimer quelqu'un même sans savoir d'où vient cet amour. Vous voyez bien. Donc, quelquefois, il faut en rester à ce niveau-là. Je vous propose qu'on prie quelques instants. Pour ceux qui, parmi vous, ils vont lever le doigt pour que leurs voisins mettent la main sur leur épaule. On ne vit pas ensemble, donc on peut faire ça, vous voyez, on est d'accord. Ceux qui le veulent, vous levez la main quand vous vous trouvez dans la situation suivante. Vous êtes avec un époux ou une épouse dont vous êtes séparés, voire divorcés, ou quelqu'un avec qui vous vivez, mais vous ne partagez rien de la foi, ou même quelquefois c'est dans l'hostilité que ça peut se passer. Voilà. Donc si au cœur de votre couple, que vous soyez marié, séparé ou divorcé, il y a cette réalité pour vous de ne pas partager la foi avec celui qui est votre époux ou votre épouse devant Dieu. Alors si vous voulez bien, on va prier maintenant pour vous. Alors vous levez la main, comme ça vos voisins vous repèrent, et vos voisins mettent la main sur votre épaule. Si vous êtes deux à côté, on se met la main l'un sur l'autre, voilà. Pour manifester cette force de l'Église que nous sommes ensemble maintenant. Les autres, vous pouvez aussi prier avec moi intérieurement pour que le Seigneur rejoigne vraiment tous ceux qui vivent cette difficulté profonde, cette souffrance qui est au cœur de leur vie, de ne pas pouvoir parler, même simplement évoquer le nom de Dieu avec leur conjoint. Seigneur, viens les visiter maintenant. Viens refaire les forces de la foi, de l'espérance et de l'amour en leur cœur. Parce qu'ils sont unis à celui ou celle que tu leur as donné, et que tu le sais, Seigneur, et que tu n'as pas fait cela par hasard, ni sans que tu aies ce dessein, que l'un par l'autre, un jour, ils puissent être des compagnons d'éternité, rejoints par la foi. Seigneur, nous te confions maintenant le conjoint de chacune de ces personnes pour que tu le ou la rejoignes là où elle est. Pour que notre prière maintenant soulève quelque chose de ces obstacles qui empêchent toute communion et en particulier la communion spirituelle entre ces conjoints. Merci Seigneur, toi qui es toujours à l'œuvre dans l'invisible. Et nous te demandons de nous pardonner tout ce que nous avons pu rater dans le sens de cette communion conjugale, en sachant que rien n'est raté définitivement et que de tout mal tu peux tirer un bien. C'est dire, Seigneur, que tout ce que j'ai pu mal faire pour toi n'est pas comme la signature d'un arrêt de mort ou d'un échec, mais tu peux faire tout rebondir, Seigneur. Alors je te remets celui ou celle avec qui je suis uni, pour que tu le visites, que tu la visites, et que tu visites mon propre cœur, pour me redonner toute espérance, toute force, dans ce que je veux bien garder comme une mission,
de conduire l'autre à toi. Parce que justement, il ne m'appartient pas. C'est à toi que je veux le remettre maintenant. Et Vierge Marie vient enseigner à chacun cette douceur, ce respect, cette patience dont tu t'es fait la reine. Je vous salue Marie, pleine de grâce. Le Seigneur est avec vous. Vous êtes bénie entre toutes les femmes. Et Jésus, le fruit de vos entrailles, est béni. Sainte Marie, Mère de Dieu, priez pour nous, pauvres pécheurs, maintenant et à l'heure de notre mort. Amen. Nous allons maintenant passer à la situation des enfants. Alors, les enfants petits, pas grand monde qui a des enfants petits, peut-être parmi nous, c'est plutôt des enfants qui ont déjà adolescents, adultes, jeunes adultes, voire même des adultes confirmés. Hein. Voilà nos enfants, hein, c'est cela. Vous savez bien que c'est beaucoup plus difficile avec cela qu'avec des petits boutchous. Alors, on a pu être très gentils avec nos petits boutchous, tout ça, mais l'éducation, c'est une si longue affaire. L'éducation, c'est vrai qu'à un certain moment, ça s'arrête. On n'est pas chargé d'élever nos enfants quand ils ont 35 ans, s'il vous plaît. Donc, nos enfants ne sont pas nos enfants. Nos enfants, nous les avons eus de la part du Seigneur, il nous les a confiés, nous avons eu un certain travail. C'est vrai que nous avons essayé de leur enseigner. J'espère, pas simplement par la parole, mais surtout par notre exemple, qui reste primordial, mais aussi instruire. Alors, ce n'est pas que l'école qui instruit, s'il vous plaît. L'école qui a tendance aujourd'hui à prendre un peu ce monopole de l'éducation, il faut quand même se dire que nos enfants nous ont été confiés par le Seigneur. Voilà. Nous sommes co-créateurs d'ailleurs, c'est nous qui leur avons donné la vie de la part de Dieu. C'est pour ça qu'ils ne nous appartiennent pas, parce que tôt ou tard, il faut les remettre à Dieu. Il n'empêche que nous avons une histoire, un lien particulier avec nos enfants. Et on ne peut pas dire, quand ils ont 21 ans, maintenant débrouille-toi, je ne veux plus te connaître. Alors, ils nous sont encore tout à fait liés. Pourtant, ils ne nous appartiennent pas, je le redis. Et là aussi, son enfant, nous ne sommes pas chargés de le sauver. C'est Jésus qui va le sauver. Il n'empêche que notre enfant est toujours celui qui nous connaît, qui nous fréquente. Enfin, du moins, j'espère pour la plupart d'entre vous. Quelquefois, il a pu se passer une rupture, comme dans l'histoire de l'enfant prodigue. Enfin, une rupture, plus rien. Il ne nous dit plus rien, il ne nous appelle plus. Ou il est parti en Australie, et on ne sait plus s'il est devenu. Ça peut arriver. Courage, quelquefois ça se renoue après. C'est rare que ce soit définitif une rupture parent-enfant. C'est rare. Mais ça peut durer longtemps. C'est douloureux. Et donc cet enfant-là, eh bien, je garde ce lien avec lui, mais s'il vous plaît, gardons un lien qui soit juste avec lui. Ce n'est pas un lien de possession, j'espère, surtout pas. Ce n'est même pas non plus un lien qui doit rester tout le temps dans l'affectivité. Il y a les mamans, vous avez bien connu, les mamas qui... L'enfant à 40 ans, c'est encore la mère qui va décider pour lui. Ça existe, ça. Quelle misère. Il faut donc bien rendre les enfants au monde. D'ailleurs, on dit mettre des enfants au monde. Que ça veut dire, ça? Même quand ils sont tout petits. Ça veut bien dire que c'est la finalité, c'est de les remettre au monde. Pour nous, chrétiens, c'est aussi les remettre à Dieu. Mais quand même, je cherche à vous rassurer. Parce que même si vous n'en voyez pas les fruits aujourd'hui, parce que vous avez semé et vous ne voyez pas du tout le grain levé. C'est ça le drame. Parce qu'il y a une distance entre les semailles et les récoltes. Et quelquefois, ça peut prendre 40 ans, voire 80 ans, je ne sais pas. Mais en tout cas, vous avez semé. C'est déjà énorme. En tout cas, ce que vous avez semé, rassurez-vous, ce n'est pas endormi. Ce n'est pas éteint, c'est simplement endormi quelquefois, vous voyez. Je prends le témoignage de Cheyenne Marie Caron, celle qui a réalisé le film L'Apôtre, si vous l'avez vu, sur cette histoire de musulmans dans les banlieues. Cette femme dit, elle était complètement païenne en fait, « Ma mère enseignait le catéchisme et nous allions à la messe tous les dimanches. Mais la vérité catholique, je ne l'ai pas reçue à l'église. Je l'ai reçue de ma mère. Parce que enfant, j'ai vu l'esprit catholique dans ses actes, son rapport au monde, son rapport à moi. » En particulier, cette faculté qu'elle avait de demander pardon. Oh, le pardon, qui est tellement chrétien, le pardon. Voyez comment vous avez pu laisser quelque chose, votre capacité de pardonner.
Ça n'a pas été perdu pour lui. Votre façon de prier, votre façon de lui parler de Dieu, etc. Tout ça, c'est rentré dans son cœur, même si c'est resté endormi. Et ça peut protéger quelqu'un pendant un certain temps des poisons de ce monde. Même si dans les apparences, il vit absolument d'une façon païenne. C'est dans le sens qu'il faut recevoir la parole de Dieu en sachant qu'elle féconde toujours la parole de Dieu. Dieu dit « Je ne laisse pas ma parole sans qu'elle retourne à moi ». Vous voyez, c'est ce que dit Dieu. Et donc, si nous avons fait ça avec plus ou moins de bonheur, plus ou moins de profondeur, eh bien ça, c'est pas perdu. On voit par exemple, on le dit sur les champs de bataille ou dans des situations exceptionnelles, comment les hommes, des hommes qui pouvaient paraître complètement mécréants, voyez, dans les situations de grands drames, de difficultés, de grandes souffrances, qu'est-ce qui sort? Le cri vers Dieu. Ce cri ne se fera que parce qu'ils l'ont entendu de leur maman. La maman qui a prié, voyez. Les hommes apprennent à prier. Il y a beaucoup plus d'hommes qu'on le croit qui prient. On peut dire qu'il y a, je ne sais pas, c'est 5-6% de chrétiens pratiquants en France. Mais dans les sondages, quand on demande aux gens s'ils prient Dieu, alors on monte à 85%. C'est impressionnant. Vous voyez, la prière qui est quelque chose qui a pu s'imprimer en nous. Surtout si vous avez eu la grâce de prier en famille. Alors c'est peut-être trop tard pour la plupart d'entre vous, mais pour des grands-enfants, j'ai trouvé qu'on fait aujourd'hui très bien la prière avec les enfants, les petits. Il y a même des livres, il y a plein de choses qui existent. Mais je connais tellement de familles pour lesquelles ça devient la galère quand les enfants grandissent, qui sont adolescents en particulier. Et donc j'ai fait ce livre qui s'appelle « Prière en famille », qui est un vadémécum, vous pouvez l'offrir à vos enfants s'ils ont un petit peu ce désir de mettre toute la famille à prier. C'est un vadémécum avec des quantités d'idées pour prier en famille. Alors c'est aussi bien prendre des formules traditionnelles que penser à prier dans certains cas particuliers, des circonstances, on prie en voiture, on prie autour d'un repas, etc. Et puis on prie selon un petit peu le calendrier liturgique. Il y a des prières particulières pour avant Noël ou pour Pâques, etc. Les fêtes, il y a des fêtes de la famille particulières, voilà. Donc il y a des tas d'idées là-dedans qui permettent de, justement, quand on a des enfants qui grandissent, d'avoir des moyens, parce que beaucoup de gens ont envie de prier, vous savez, et ils n'ont pas de moyens. Les livres de prière se vendent bien. Pourquoi? Ça montre bien que les gens ont besoin de support, comment on fait pour prier. Les apôtres disaient à Jésus, apprends-nous à prier. Alors pensez à ça, parce que la prière en famille, pour moi, c'est capital. Une famille qui prie, dit Mère Teresa, c'est une famille qui reste unie. Même si, de fait, il y a des affadissements qui se voient, il y a des oublis, il y a des failles. Mais vous voyez, quand on a donné une certaine habitude de prier ensemble, il y a quelque chose qui forme les liens familiaux à partir de la prière. Ça, c'est rien à voir avec ce que l'on fait autrement. C'est pas simplement parce qu'on se retrouve à Noël autour d'un sapin de Noël que l'on fait des rapports familiaux. C'est parce qu'on s'est mis ensemble au même niveau. Parce que la particularité de la prière en famille, c'est que papa, maman, les enfants, ils sont tous au même niveau devant Dieu. Et les enfants, ils comprennent très bien ça. C'est un catéchisme implicite, vous voyez. On prie, on récite des prières, on fait des neuvaines, on fait des tas de choses. Ça existe, c'est fait, on lit, c'est facile. On fait une démarche, on dit voilà, maintenant on se donne la main, on fait ça, on fait souffler la bougie au petit. Mais quand il est plus grand, on ne lui fait pas souffler une bougie. Vous voyez bien qu'il faut faire autre chose, oui ou non? Donc il y a une façon de prier en famille, une façon de se tenir les uns les autres devant Dieu qui marque profondément le cœur, parce que nous sommes faits pour la relation à Dieu. Nous sommes venus de Dieu et nous avons ce désir, et c'est très fort chez les adolescents ce désir, de se trouver en face de ce mystère de Dieu. Et donc la prière en famille, c'est si fort quand un enfant, un adolescent voit son père qui se met à genoux pour prier. Il comprend tout. Il comprend comment son père, qui doit être son père à lui, est capable d'être un fils pour le Père du ciel. Et comme toute paternité sur la terre provient de cette paternité divine, le père, parce qu'il s'est mis à genoux pour prier devant son enfant, même si c'est un grand dadé de 18 ans, il dit quelque chose d'essentiel pour son propre fils. Il y a une relation filiale qui se recrée avec son fils parce que lui-même se met dans une situation de fils. C'est implicite, vous comprenez? Ça se comprend naturellement. Il en est de même avec une maman qui a bercé son enfant petit, qui a prié avec son enfant petit, et qui continue à le faire même quand son grand dadé de 18 ans
lui dit, surtout maman, tu vas prier parce que il faut que j'aie mon bac cette année. Vous voyez le lien? Ce que l'on vit très bien avec un enfant petit, il faut surtout le vivre aussi avec un enfant grand. Il reçoit très très bien ça. Donc la place de la prière en famille, qui, quand on est en couple, se nourrit de la prière en couple. Je ne vais pas faire lever les doigts là, mais je sais qu'il n'y a pas beaucoup de couples qui arrivent à prier ensemble. Or c'est si fort de prier ensemble parce que c'est là que nous devenons parents. Nous portons nos enfants ensemble. Vous priez, vous, mère toute seule ou père tout seul, mais si vous priez en tant que parents ensemble pour vos enfants, ça a une force extraordinaire. Si vous portez vos enfants de cette façon-là, surtout ceux qui sont loin, ceux qui sont des enfants prodigues, vous faites exactement ce que Jésus décrit dans l'Évangile pour la parabole de l'enfant prodigue. Le père, qu'est-ce qu'il fait quand le fils est parti? Il n'est pas en pleine déprime, s'il vous plaît. Il ne se bourre pas de l'exomil. Le père, dans cette parabole, il attend, il a la patience, il a la fidélité dans la prière. C'est pour ça qu'il est prêt le jour où le fils revient. Et c'est le père qui va courir au devant du fils et non pas l'inverse. Vous voyez comme ce n'est pas compliqué de porter ses enfants dans la prière, de les évangéliser. Par contre, c'est difficile. Je répète, c'est difficile, mais c'est simple. C'est pas compliqué, c'est très simple. Mais allez-y, surtout allez-y. Les enfants ne veulent plus aller à la messe. Ben, il faut tout simplement leur dire que vous, ne dites pas tu vas aller à la messe. Moi, je vais à la messe, tu vois, pour répondre à un appel. C'est un appel de Jésus pour moi. C'est aussi pour rencontrer d'autres chrétiens. C'est important ça. C'est offrir pour offrir ma vie au Christ. Et c'est aussi parce que c'est là que se construit toute ma vie. Je vous ai résumé la façon dont vous pouvez témoigner de ce qu'est la messe pour vous. Et c'est à ça que vous avez simplement à proposer à votre grand enfant d'aller à la messe. Je pourrais donner des exemples. Je pense à la famille de Florence. Elle avait 32 ans, elle a rejeté la foi, les parents, elle s'est mise à vivre avec un gars, elle a été dans l'alcool, etc. Et cette fille, à cause de l'enterrement du père du garçon avec qui elle a vécu, elle a retrouvé tout d'un coup une soif de vie familiale. Ça ne nous appartient pas, ça. Quand ça tombe, ça tombe. C'est la providence qui fait que cette soif, tout d'un coup, est revenue en elle. Elle qui semblait être certaine de pouvoir se séparer de ses rapports avec ses parents, tout d'un coup, il y a ce flot qui remonte en elle, parce que ça fait partie de chacun de nous. Et à l'occasion de retrouver sa famille à Noël, elle s'est sentie accueillie pour elle-même. C'est ça qui a été important. Elle a été accueillie. On ne s'est pas mis à la juger. Elle n'a entendu aucun jugement. Elle a été accueillie pour elle-même. On lui a pas posé de questions. Et c'est là que le dialogue a commencé à se débloquer avec ses parents et que tout doucement, les choses se sont rétablies dans ses relations. Une Isabelle qui m'écrivait, « Voyez mes grands, maintenant ils ont aujourd'hui 30 et 40 ans. Je ne peux jamais leur parler de Dieu parce que ça les énerve. À Pâques, je cherche toujours les mots pour leur envoyer une gentille carte pour leur rappeler leur baptême. » Et quand ils ont de grosses difficultés, je ne peux m'empêcher de leur dire que je prie pour eux, que le Seigneur est là tout proche dans leur souffrance. Voilà, c'est tout. Une fidélité. Et un jour, il se passe quelque chose. Comme le père de l'enfant prodigue, un jour, il a vu le fils revenir au bout du chemin. Peut-être qu'on peut prier maintenant pour ceux qui ont des enfants, des grands-enfants, ou des plus petits, des adolescents, qui sont en rébellion, qui ont fui, qui sont très très loin du Seigneur. Il y en a parmi vous, je pense. Alors comme tout à l'heure, vous avez levé la main, et puis vos voisins vont vous mettre la main sur l'épaule. Et en priant pour chacun de vous, c'est surtout, bien sûr, c'est pas pour vous qu'on prie là, je vous dis carrément, c'est pas pour vous, c'est pour vos enfants. Ils sont pas dans cette pièce, pourtant vous savez que par la communion des saints, nous pouvons maintenant les rejoindre. Alors Seigneur, voulons te confier ces enfants que nous ne connaissons pas physiquement, mais à cause de notre foi, nous voulons les rejoindre, Seigneur. Tu les connais mieux que nous, tu sais mieux, Seigneur, tout ce qu'ils ont pu vivre, ce que nous ne connaissons pas nous-mêmes de leur vie. Nous savons que toi, tu le connais.
savons que tu les aimes. Tu les as aimés même beaucoup mieux que nous. Et tu les aimes aujourd'hui plus que jamais, parce qu'ils sont peut-être perdus dans la souffrance, dans l'errance. Seigneur, nous te demandons de mettre à leur côté ces personnes, ces chrétiens, qui peuvent être autant d'anges gardiens. Te les confions, Seigneur, parce que nous sommes sûrs que tu peux faire ce que nous ne pouvons pas faire. Nous te demandons aussi de bien rentrer dans tes desseins à toi, parce que toi seul connais l'heure de leur conversion. Et même si ça ne devait se passer qu'au jour de leur mort, je serais heureux de cela, parce que leur éternité ne m'appartient pas. Alors Seigneur, viens les bénir chacun. Viens les rejoindre là où ils sont. Montre un peu de ta lumière dans l'épaisseur de leurs ténèbres. Viens mettre aussi ces baumes sur leur cœur, ces baumes dont ils ont besoin, car ils ont déjà trop souffert pour leur âge. Seigneur, je les confie vraiment à la douceur de Marie, elle qui a été rendue mère de tous les hommes, mère pour compléter notre propre paternité, notre propre maternité. Oui, Vierge Marie, viens les bénir. Je vous salue, Marie, pleine de grâce. Le Seigneur est avec vous. Vous êtes bénie entre toutes les femmes. Et Jésus, le fruit de ton entrailles, est béni. Sainte Marie, Mère de Dieu, priez pour nous pauvres pécheurs, maintenant et à l'heure de notre mort. Amen.

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2: Je vous aime, ô mon Dieu, et mon seul désir est de vous aimer.
3: Enseigne-moi ton chemin, Seigneur. Psaume 26, 11.

0: Donc je crois que le titre de ce carrefour, c'est les noces de Cana, accueillir la parole de Dieu avec Marie. Alors on va se mettre encore une fois bien sous le regard de la Vierge Marie, puisque nous venons de rechanter les paroles qu'elle a prononcées pour dire son nom enfin à la petite Bernadette qui demandait de la part du curé de Lourdes quel était le nom de cette belle demoiselle que dans son ingénuité, elle n'avait pas identifiée comme étant la Vierge Marie. C'est beau, hein, d'avoir cette confiance de la petite Bernadette en cette demoiselle, cette belle demoiselle qui lui apparaissait dans la grotte de Massabielle. Mais tu ne lui as pas demandé son nom, lui dit le curé. Et elle lui demande, elle sourit, et puis en écartant les mains, comme nous le savons, elle dit ce que nous venons de chanter dans la langue qui était celle de Bernadette, cette langue de la Bigorre, ce patois de la Bigorre. Alors on va se mettre bien sous son regard, la Vierge Marie, pour accueillir avec elle la parole de Dieu, c'est-à-dire accueillir avec elle Jésus. Et le dessein du Père qui s'accomplit en Jésus. Je vous salue Marie, pleine de grâce. Le Seigneur est avec vous.
1: Vous êtes bénie entre toutes les femmes, et Jésus, le fruit de vos entrailles, est béni. Sainte Marie, Mère de Dieu, priez pour nous pauvres pécheurs, maintenant et à l'heure de notre mort. Amen.
0: Sainte Marie, Mère de l'Église, Notre-Dame de Lourdes, Sainte Bernadette, Saint Benoît, qui lui aussi a été un grand auditeur de la parole de Dieu, qui commence le prologue de sa règle par « Écoute, ô Fils, les instructions de ton Père et incline l'oreille de ton cœur. » Incline l'oreille de ton cœur. C'est magnifique, hein. Les noces de Cana, qui vont nous dire, en effet, cette grande familiarité de Marie avec la parole de Dieu. Mais vous me direz, ça paraît logique, puisque Jésus sait la parole de Dieu, faite chair en son sein virginal, par l'action de l'Esprit-Saint. Donc il y a effectivement une plus qu'une connaturalité entre Marie et la parole de Dieu, qu'elle accueille si facilement, puisque c'est Jésus. Il y a plus qu'une familiarité, une complicité, une connaturalité, on devrait même dire une co-surnaturalité, entre Jésus et Marie. J'aime bien cette formule de Saint Louis-Marie Grignon de Montfort, qui dit « Lorsque je dis Jésus, l'écho me répond Marie. Quand je dis Marie, l'écho me répond Jésus. » On ne peut pas les séparer. Ils sont indissociables. Et j'allais dire, c'est vrai de toute éternité. Et pour l'éternité. Notre adoration de Jésus est indissociable de notre dévotion à Marie. Et si nous voulons en effet accueillir Jésus, en commençant par accueillir sa parole, non pas comme une parole humaine, comme dit saint Paul, mais comme ce qu'elle est, la parole de Dieu, il nous faut accueillir Marie. Et pour accueillir Marie, il nous faut accueillir Jésus. Vous savez que le pape Jean-Paul II avait découvert ça dans son expérience chrétienne et mariale, par conséquent, à travers la lecture assidue depuis son plus jeune âge, enfin d'étudiant, jusqu'à sa mort, du traité de la vraie dévotion à la Vierge Marie de Saint Louis Marie Grignon de Montfort, qui était son livre de chevet. Il avait découvert que si Marie nous conduit à Jésus, Jésus nous conduit aussi à Marie. Extraordinaire, ça. On pourrait penser que c'est dans un seul sens. C'est vrai, comme il dit, que si Dieu a choisi Marie pour venir jusqu'à nous, ben il nous faut passer par Marie pour aller jusqu'à Dieu. Et c'est vrai que Marie nous conduit à Jésus. Elle nous donne Jésus. Elle nous fait connaître Jésus. Mais Jésus nous fait connaître sa mère aussi. Et c'est important pour nous que de connaître Marie. Jésus, il a le désir de nous faire connaître sa mère. J'ai toujours été frappé par la manière dont les évangélistes racontent le premier retour, on pourrait dire, de Jésus en Galilée, sinon encore à Nazareth, en tout cas à Cana. Et c'est ce que nous allons lire maintenant. Vous vous rappelez, Jésus a quitté Nazareth, quasiment sans se retourner. Et l'on sait pourtant les relations d'intimité et d'affection naturelle et surnaturelle de Marie et de Jésus à Nazareth, d'un fils avec sa mère. Et quel fils et quelle mère, n'est-ce pas, pour accomplir sa mission, celle pour laquelle il a été envoyé par le Père, comme il dira lui-même, pour proclamer l'Évangile, pour annoncer le royaume des cieux. Il est parti en Judée. Il a été baptisé au Jourdain. D'ailleurs, chez les évangélistes synoptiques, Matthieu, Marc et Luc, le début du ministère public de Jésus, c'est le baptême de Jésus par Jean-Baptiste au Jourdain. Alors que chez saint Jean, ce sont les noces de Cana, un petit peu après, comme on va le voir, qui ne rapporte pas immédiatement le baptême en lui-même, même s'il parle du témoignage de Jean-Baptiste. Et il est baptisé par Jean, il est poussé au désert pendant 40 jours par l'Esprit-Saint pour y être tenté par le diable, ce combat dont il est victorieux, qui est d'une certaine manière emblématique de son combat final, qui est celui de la passion, de la mort et de la résurrection, n'est-ce pas? Et puis, il revient, après ces 40 jours, il était là sur le bord du Jourdain, et Jean-Baptiste dit à ses deux disciples, qui sont Jean et André, Jean l'évangéliste, qui se nomme le disciple bien-aimé que Jésus aimait, ou l'autre disciple à cet endroit-là, « Voici l'agneau de Dieu. » Et il commence à suivre Jésus. Ce sont les premiers disciples. Et puis, tout en remontant vers la Galilée, après le pèlerinage de la Pâque, c'est pas encore le pèlerinage de la Pâque, pardon, après ce baptême au Jourdain, il remonte en Galilée et puis il appelle les uns et les autres, c'est Philippe, c'est Nathanaël, etc. Qui étaient tous des Galiléens. Et sa première rencontre avec sa mère, Marie, c'est à Cana. Il retrouve Marie à Cana parce que c'est Marie qui était invitée aux noces. Et Jésus y était aussi. Il va retrouver sa mère. On imagine, après quelques semaines déjà, d'absence, il ne va pas la voir à Nazareth. Mais il la trouve à Cana, parce qu'elle est invitée à ses noces. Et Jésus y était aussi. Et il est avec ses disciples. Et Marie est entourée sans doute de la parenté de Jésus, de la ville ou du village de Nazareth. Et c'est la première rencontre entre cette nouvelle parenté qui est en train de se constituer avec Jésus, et on va voir ce que c'est que cette parenté, c'est tout à fait le thème que nous sommes en train, qu'on va essayer de développer cet après-midi. Et puis, Marie et la parenté de Nazareth. Et c'est très beau de se dire que Jésus est tout heureux et tout fier de présenter Marie à ses disciples. C'est pas banal quand même. Jésus doit être tout fier et tout heureux dans son cœur de présenter Marie, de faire connaître Marie à ses disciples. Ça, les noces de Cana aussi. Vous voyez comme quoi cette intuition de Saint Louis-Marion de Montfort, qui a si marqué le pape Jean-Paul II dans son itinéraire spirituel, j'avais compris depuis longtemps que Marie nous conduisait à Jésus. Mais comme si après, on pouvait laisser Marie, puis on était avec Jésus. Mais non, Jésus nous conduit à Marie. Il est heureux de nous montrer Marie parce que Marie, elle est le reflet le plus exact et le plus fidèle de ce qu'il est lui-même. Au Cénacle, après l'Ascension, et pendant tout le temps où Marie sera au milieu de la communauté primitive des premiers disciples de Jésus, il suffira de la regarder pour être en communion avec Jésus. D'ailleurs, c'est un phénomène unique Marie, qui est la mère de Jésus, on sait que c'est sans semence humaine qu'elle a conçu dans son sein et mis au monde ce Fils par l'action de l'Esprit-Saint. Humainement et physiquement, Jésus ne ressemble qu'à sa mère. Sans doute par mimétisme, parce qu'il est aussi l'ombre du Père, Joseph. Il y a des manières, sans doute, de Jésus qui sont prises à Joseph, humainement. Mais physiquement, Jésus ne ressemble qu'à Marie. Et il est l'effigie de la substance du Père, comme dit l'auteur de l'Épître aux Hébreux, n'est-ce pas ? Il est l'image par excellence du Père, mais physiquement, il ne ressemble qu'à Marie. Ça devait être extrêmement touchant et émouvant d'avoir Marie au milieu de cette première communauté primitive. Il suffit de regarder Marie et tout de suite, ça évoquait Jésus. Marie qui est façonnée par la parole de Dieu. C'est elle qui a donné chair au Verbe par l'action de l'Esprit-Saint. Le Fils de Dieu fait homme qui a été façonné par l'Esprit-Saint dans le sein de Marie et qui lui apporte une part de son humanité. Et pourtant, elle est façonnée par la parole de Dieu. Cette familiarité de Marie avec la parole de Dieu est extrêmement bien exprimée par le pape Benoît XVI dans son exhortation apostolique Verbum Domini sur la parole de Dieu dans la vie et la mission de l'Église, qui est donc l'exhortation qu'il a écrite le 30 septembre 2010 pour rendre compte du synode des évêques de 2008 sur la parole de Dieu dans la vie et dans la mission de l'Église. Il y a un très beau paragraphe qui est le paragraphe 27 où il parle de Marie, mère du Verbe de Dieu et mère de la foi. Il y a ce très beau passage que je vous lis et qui nous établit vraiment dans notre sujet. Je désire attirer l'attention sur la familiarité de Marie avec la parole de Dieu. C'est ce qui resplendit avec une force particulière dans le Magnificat. Ici, en un certain sens, on voit comment elle s'identifie à la parole, comment elle entre en elle. Dans ce merveilleux cantique de foi, la Vierge exalte le Seigneur avec sa propre parole. Le Magnificat, portrait pour ainsi dire de son âme, c'est beau ça, le Magnificat, portrait pour ainsi dire de son âme, est entièrement tissé de fils de l'Écriture sainte, de fils extraits de la parole de Dieu. On voit ainsi apparaître que dans la parole de Dieu, Marie est vraiment chez elle. Elle en sort et elle y entre avec un grand naturel. Très beau ça, cette parole. Marie habite la parole de Dieu. Elle y entre, elle en sort avec un grand naturel. Elle est vraiment chez elle. Elle parle et pense au moyen de la parole de Dieu. La parole de Dieu devient sa parole, et sa parole naît de la parole de Dieu. De plus, se manifeste ainsi que ses pensées sont au diapason des pensées de Dieu. C'est ce qui se passe dans les noces de Cana. Que sa volonté consiste à vouloir avec Dieu. Étant profondément pénétrée par la parole de Dieu, elle peut devenir la mère de la parole incarnée. C'est superbe ça, hein, c'est tiré de la première encyclique qu'il avait écrite, Cadeus Caritas Est, dont nous avons parlé ce matin. Vous voyez, le pape Benoît XVI, il a des traits de lumière. Quand il parle de Jésus, quand il parle de l'Écriture sainte, quand il parle du mystère de Dieu, quand il parle de l'Église, c'est lumineux. Voyez, elle est vraiment chez elle, dans la parole de Dieu. Elle en sort, elle y entre avec un grand naturel. Habiter la parole de Dieu. Vous savez que, j'y pense maintenant, mais dans le rituel de l'ordination des évêques, moi c'est arrivé il n'y a pas encore trop longtemps, c'était à peine il y a 4 ans, mais eh bien pendant la prière de consécration qui est chantée par l'évêque consécrateur, ou celui qui ordonne le nouvel évêque, pour moi c'était le cardinal Jean-Pierre Ricard, archevêque de Bordeaux, puisque je suis de la province de Bordeaux, et après avoir imposé les mains, Il chante cette prière de consécration, d'ordination. Eh bien, pendant tout le temps de cette prière d'ordination, il y a deux diacres qui portent un grand évangéliaire sur la tête de l'ordinant. Comme un toit, comme une maison. Comme pour dire, tu es appelé à habiter la parole de Dieu. Comprends mieux ce que ça veut dire là, hein ? Quand il dit, elle est vraiment chez elle dans la parole de Dieu. Un évêque, mais tout disciple de Jésus, devrait être quelqu'un qui, comme Marie, habite dans la parole de Dieu, est vraiment chez lui dans la parole de Dieu. Il doit y entrer et en sortir avec un grand naturel. Alors les noces de Cana, justement. Je vous lis le passage pour qu'on l'écoute, justement. Hein, parce que ce qui est important, c'est la parole de Dieu, de la laisser parler précisément en nous, de la laisser résonner dans notre cœur. Le troisième jour, il y eut des noces à Cana de Galilée, et la mère de Jésus y était. Jésus aussi fut invité à ces noces, ainsi que ses disciples. Or, il n'y avait plus de vin, car le vin des noces était épuisé. La mère de Jésus lui dit, « Ils n'ont pas de vin. » Jésus lui dit, « Que me veux-tu, femme ? Mon heure n'est pas encore venue. » Sa mère dit au servant, « Tout ce qu'il vous dira, faites-le. » Or, il y avait là 6 jarres de pierre destinées aux purifications des Juifs et contenant chacune deux ou 3 mesures. Jésus leur dit, « Remplissez d'eau ces jarres. » Ils les remplirent jusqu'au bord. Il leur dit, « Puisez maintenant et portez-en au maître du repas. » Ils lui emportèrent. Lorsque le maître du repas eut goûté l'eau changée en vin,

C'est-à-dire qu'ils ont quand même passé un peu de temps ensemble. Marie n'est pas retournée à Nazareth. Elle a accompagné Jésus au tout début de son ministère public à Capharnaüm, même s'il n'y est pas resté longtemps à Capharnaüm. Il est reparti ensuite pour le pèlerinage de la Pâque, la première. Hein, et c'est après qu'il reviendra en passant par la Samarie et qu'il rencontrera la Samaritaine, hein, pour revenir ensuite en Galilée. Mais, vous voyez, il a eu plaisir à retrouver sa mère. Il a présenté sa mère à ses disciples. Et ses disciples l'ont un peu fréquenté pendant quelques jours avec Jésus. Mais revenons évidemment à l'essentiel de ce passage, n'est-ce pas ? Ce dialogue mystérieux, un peu énigmatique, entre Marie et Jésus. Ils étaient tous les deux assis à ces noces, c'était déjà le troisième jour des noces, une noce qui pouvait durer un certain temps, au moins 8 jours. Hein. Et puis, il n'y avait plus de vin. Et voilà que la mère de Jésus se tourne vers son fils, sans lui faire aucune demande, mais se contentant d'exposer un besoin très basique, vous allez me dire, pour continuer la noce, parce que le vin, c'est sans doute un petit peu, c'est pas indispensable, le vin, c'est le pain qui est indispensable. Mais le vin, dans la Bible, c'est le plus, le surplus. C'est ce qui est nécessaire à la fête, à la convivialité, l'expression de la joie que Dieu donne gratuitement, abondamment d'ailleurs, comme on va le voir, à travers ces 6 jarres pleines d'eau qui sont transformées en vin, alors qu'on est déjà vers la fin de la noce. Ils n'ont plus de vin. Et la réponse de Jésus est assez énigmatique. Elle lui dit, que veux-tu, que me veux-tu, femme ? Femme. Vous savez que saint Jean parle peu de Marie, très curieusement, alors qu'on peut penser qu'il l'a fréquentée encore plus que les autres, puisqu'il semble qu'à Éphèse, il était dans cette intimité avec Marie, n'est-ce pas ? Après la Pentecôte. Il parle 2 fois de Marie. Et c'est tellement significatif, et sa référence à la Vierge Marie a tellement de poids que, même s'il n'en parle pas beaucoup matériellement, c'est gigantesque ce qu'il en dit. À 2 moments précis, à Cana, qui chez saint Jean est le commencement, c'est-à-dire le déclenchement de l'heure dont Jésus parle, particulièrement chez saint Jean, et dont il reparlera d'une manière tout à fait précise au moment de la passion, de la mort et de la résurrection. Et où Jean situe le déclenchement de l'heure, c'est-à-dire du ministère public de Jésus. Et au verrou du ministère public de Jésus, c'est-à-dire sur la croix, où s'accomplit son pèlerinage sur la terre, sur la croix. On aura aussi un autre dialogue mystérieux, mais qui accomplit celui-là d'ailleurs, hein, où Jésus confirmera Marie dans son rôle de mère des hommes et de l'Église, où il la confirmera dans ce que Jean-Paul II appelle, dans son encyclique « Redemptoris Mater », la mère du Rédempteur pour l'année mariale, en 88, vous vous souvenez, où il la confirmera dans sa médiation maternelle. S'il n'y a qu'un seul médiateur entre Dieu et les hommes, c'est Jésus, n'est-ce pas ? Un seul médiateur entre Dieu et les hommes. Et c'est ce qui fait d'ailleurs que nos frères protestants disent qu'on ne peut pas prier Marie, on ne peut pas recourir à son intercession. C'est en faire une médiation qui ferait nombre avec la médiation du Christ. Donc ce n'est pas chrétien, ça, et pas conforme à la révélation. Mais la médiation de Marie ne fait pas nombre avec la médiation du Christ. Si le Christ Jésus, l'homme Jésus-Christ, comme dit Paul à Timothée, est l'unique médiateur entre Dieu et les hommes, pour être médiateur, il faut communier aux 2 extrêmes de la médiation. Or, il est à la fois Dieu et homme, et lui seul peut faire le pont entre l'homme et Dieu, réconcilier l'homme avec Dieu, parce qu'en lui, il y a la nature humaine et la nature divine, unies dans l'unique personne du Fils de Dieu, fait homme. On est bien d'accord là-dessus. Un seul médiateur entre Dieu et les hommes. Mais dans cette médiation du Christ, il y a place pour la médiation de Marie, qui est médiatrice entre Jésus

0: et ses frères, c'est-à-dire nous, qui, comme dit l'auteur de l'Épître aux Hébreux, il n'a pas renoncé ou dédaigné d'appeler ses frères. Et qu'est-ce qui peut communier aux deux extrêmes de la médiation, Jésus et nous, ses frères? La mère, qui est à la fois la mère de Jésus et la mère de ses frères que nous sommes. Jésus nous a confié à sa maternité. Elle est médiatrice entre Jésus et nous, dans l'ordre de sa maternité, qui est une médiation d'intercession, et non pas une médiation de rédemption. Ce sont des expressions théologiques, mais qui sont utilisées particulièrement par saint Louis-Marie Grignon de Montfort, dans son traité de la vraie dévotion à la Vierge Marie. Le seul médiateur de rédemption, le seul qui nous sauve vraiment, c'est-à-dire qui nous réconcilie avec Dieu et entre nous, c'est le Christ, qui est l'unique médiateur entre Dieu et les hommes. Mais à l'intérieur de cette médiation, Dieu a voulu confier une médiation d'intercession, une médiation maternelle à sa propre mère. Regardez bien, Marie est invitée à la noce comme Jésus et comme les disciples. Et elle se conduit par rapport aux convives, spontanément, c'est bien les femmes ça, hein, et c'est merveilleux, hein, c'est la richesse de la femme que d'être attentive aux besoins concrets de la personne, attentive à la personne concrète. Jean-Paul II a dit ça dans une très belle lettre, hein, sur la dignité de la femme, Mulieris Dignitatem, dans la même année d'ailleurs que la lettre est encyclique sur la Vierge Marie, Mère du Rédempteur. Elle s'est conduite spontanément, d'instinct, mais d'un instinct qui n'est pas seulement l'instinct de la femme, l'instinct humain, mais par instinct divin. Elle s'est conduite là comme une mère pour les enfants qui participent aux noces et qui n'ont plus de vin. Et elle s'est tournée vers le Christ, son Fils, comme si elle devinait, parce que tout n'est pas dit dans les mots, comme si elle devinait que derrière ce besoin basique, d'abord qu'elle devinait, elle était sûre dans la foi que Jésus pouvait quelque chose pour ce besoin basique, et comme si elle devinait que derrière ce besoin basique, il y avait un besoin plus important qu'elle ne saurait pas définir. Et Jésus a deviné dans les paroles de Marie que c'est le Père qui parlait à travers elle et qui lui précisait les modalités du dessein de salut pour lequel il l'a envoyé dans le monde. Parce qu'il dit « Que me veux-tu, femme ? Que me veux-tu, femme ?» Il ne dit pas « maman », surprenant, hein. Il dit « femme », comme il dira du haut de la croix, « femme », où il la confirmera dans sa médiation maternelle, pour terminer ce que je vous disais il y a un instant, il dira « femme », en montrant Jean et en Jean tous les disciples que Jésus aime, c'est-à-dire nous tous, il lui dira « voici ton fils ». Et il se tourne vers Jean et lui dit « voici ta mère ». Elle est confirmée dans sa médiation maternelle par Jésus lui-même, qui non content de nous donner sa vie et de remettre l'esprit qui va se répandre sur le monde, il nous donne sa mère. Comme notre propre mère, pas seulement pour le temps T du mystère de sa mort et de sa résurrection, mais pour le temps qui va jusqu'à la fin des temps, d'où sa place, aujourd'hui encore, dans notre vie, hein, dans l'Église, dans notre vie chrétienne, dans l'histoire de notre salut. Voyez, femme, que me veux-tu? Ça veut dire, tu ne te rends pas compte que tu me demandes quelque chose d'énorme. Et il découvre là, en même temps qu'il est un peu étonné que Marie soit choisie par son père pour lui dire, ben ça y est, c'est l'heure. Il dit, mais mon heure n'est pas arrivée. Mon heure n'est pas arrivée. Et elle, comme si elle avait compris, alors qu'elle est renvoyée dans ses buts, pour parler familièrement ou trivialement, comme si Marie comprenait qu'à travers ça, Jésus avait compris que le Père parlait à travers la mère, que le Père avait parlé à travers elle. Et elle se tourne vers les servants et dit, faites tout ce qu'il vous dira. Faites tout ce qu'il vous dira. écoutez sa parole, accomplissez sa parole. Elle a accueilli la parole et elle nous invite à l'accueillir nous-mêmes. Faites tout ce qu'il vous dira. Et en effet, Jésus, qui pourtant dit que son heure n'est pas arrivée, eh bien change l'eau en vin et déclenche l'heure de la rédemption. Et on pense bien entendu à ce vin sur lequel il prononcera ses paroles lorsque son heure sera complètement arrivée, l'heure du Père, l'heure de notre rédemption. Ceci est le sang versé pour vous et pour la multitude. Le sang de l'alliance nouvelle et éternelle. Vous voyez que Marie a deviné, tellement elle est familière de la parole de Dieu par laquelle il nous dit son dessein d'amour et de salut, elle est tellement familière avec cette parole qu'elle a compris que c'était le moment choisi par le Père pour que le Fils commence l'œuvre de notre rédemption. Quel chemin elle aura parcouru sans doute pour arriver jusque-là? On est au seuil pourtant du mystère public de Jésus. Et elle est déjà tellement familière avec la parole de Dieu. Elle comprend tellement de choses, même si elle ne saura pas forcément les expliquer de manière conceptuelle, rationnelle. C'est une espèce d'affinité, de connaturalité de son âme avec la volonté du Père qui s'accomplit en Jésus, qui est la parole incarnée, qu'elle a portée en son sein, qu'elle a vu grandir aussi. Plus tard, c'est saint Luc qui nous rapporte cela. Vous vous rappelez de ce passage très émouvant et qui nous dit aussi quelque chose de Marie. C'est au chapitre 11 de saint Luc qui nous dit ceci. « Or il advint, comme il parlait ainsi, avec autorité, un enseignement nouveau, non pas comme les scribes et les pharisiens, comme s'en étonneront. » Les auditeurs de sa parole. Il advint comme il parlait ainsi qu'une femme éleva la voix du milieu de la foule et lui dit « Heureuses les entrailles qui t'ont porté et les seins que tu as sucés. » Mais il dit « Heureux plutôt ceux qui écoutent la parole de Dieu et l'observent. » Merveilleux ça. Moi, ce qui me frappe déjà dans tout ça, c'est que quand les foules entendaient Jésus, regardaient Jésus, ils pensaient à sa mère. C'est dire, hein, et c'est bien naturel, le lien qu'il y a entre le Fils et la mère. On fait l'éloge de la mère à cause du Fils. Heureuses les entrailles qui t'ont porté et les seins qui t'ont allaité. Cette béatitude, parce qu'ils entendent Jésus. Et lui répond... On peut se dire peut-être avec un petit peu de, pas de tristesse, mais une joie un peu tempérée quand même. Il dit « Heureux plutôt ceux qui écoutent la parole de Dieu et qui l'observent. » Parce que ce sera précisément, j'allais dire, sa souffrance et sa douleur à cette mère de l'avoir portée quand elle se trouvera au pied de la croix et qu'elle devra offrir son petit, son bien-aimé, son fils au Père. Quand il lui sera violemment arraché. Et vous n'imaginez pas, c'est là où je ne rejoins pas du tout l'image qui en est donnée par le film de Zeffirelli, mais vous n'imaginez pas Marie dans une espèce de cri et de pleurs à l'oriental. Vous imaginez Marie comme on la représente dans la tradition chrétienne, debout, digne, au pied de la croix, dans la foi. Dans une profonde douleur, Notre-Dame des douleurs, hein. Le glaive te transpercera l'âme, comme disait le vieillard Siméon hein, au jour de la présentation, comme une prophétie qui s'accomplit effectivement particulièrement au pied de la croix, n'est-ce pas? Mais vous n'imaginez pas Marie dans une espèce de colère démonstrative, de douleur démonstrative, non. Non, non, elle est là debout, profondément douloureuse, stabat mater, Dolorosa, elle se tenait debout, stabat, la mère douloureuse. Mais elle est tellement familière de la parole de Dieu tellement au fait du dessein de Dieu qui s'accomplit dans son Fils. Quelle offre ! Quelle offre ! Quelle est dans la foi ? Quelle est dans l'espérance ? Quelle est dans l'amour ? Elle communie pleinement à la volonté du Père au pied de la croix. Ça ne peut pas être autrement. Heureux plutôt ceux qui écoutent la parole de Dieu et qui la mettent en pratique. C'est ça le bonheur, la béatitude de la Vierge Marie, dit Jésus, parce que là, c'est évident qu'il pense à sa mère, puisqu'on parle, on fait l'éloge de sa mère. Et il dit pourquoi elle est dans la béatitude ? Parce qu'elle écoute la parole de Dieu et qu'elle la met en pratique. Vous vous souvenez aussi de ce passage très surprenant, on peut le lire chez saint Marc, tenez, au chapitre 3e, quand il y a d'abord une première démarche des parents de Jésus, sa parenté. On dit ses frères, mais bon, vous savez bien qu'il est fils unique quand même, hein, que Marie n'a pas pu avoir d'autres enfants que Jésus. Et pour autant, dans la mentalité sémitique, les frères, ce sont ceux de la parenté, ce sont les cousins, hein, ce sont ceux qui font partie de la tribu, de la famille. Il vient à la maison qu'il avait élue pour domicile, à Capharnaüm, comme on le sait, et de nouveau la foule se rassemble, au point qu'il ne pouvait pas même manger de pain. Et les siens, l'ayant appris, partirent pour se saisir de lui, car il disait, il a perdu le sens. Et très curieusement, Marie fait partie de cette aventure, puisqu'un peu plus loin, après les calomnies des scribes, on nous dit, sa mère et ses frères arrivent, et se tenant dehors, ils le firent appeler. Il y avait une foule assise autour de lui, et on lui dit, voilà que ta mère et tes frères et tes sœurs sont là dehors qui te cherchent. Il leur répond, qui est ma mère et qui sont mes frères ? Et promenant son regard sur ceux qui étaient assis en rond autour de lui, il dit, voici ma mère, mes frères, mes sœurs. Quiconque fait la volonté de Dieu, celui-là m'est un frère et une sœur et une mère. Ou chez saint Luc, quiconque écoute la parole de Dieu et la garde ou la met en pratique, m'est une mère, un frère et une sœur. Et bien sûr que on est surpris de voir Marie là. Elle était embarquée par ses frères, c'est mystérieux. Bien sûr qu'elle ne pense pas un instant que Jésus a perdu le sens quant à elle. Elle sait bien, elle est trop familière de la parole de Dieu. Elle sait trop bien la volonté du Père pour douter un instant qu'il accomplit ce dessein d'amour et de salut pour lequel il a été envoyé dans le monde. Mais peut-être, c'est mon interprétation à moi, elle vaut ce qu'elle vaut, hein, peut-être qu'il fallait qu'elle soit là précisément pour que tout le monde tourne son regard vers elle. Au moment où Jésus dirait « Ma mère, mes frères, mes sœurs », mais ce sont ceux qui écoutent la parole de Dieu et qui la mettent en pratique, et qui, mieux qu'elle, a écouté la parole de Dieu et l'a mise en pratique et l'a observée dans sa vie. Elle lui était tellement familière qu'elle disait et elle agissait la parole de Dieu par sa propre vie, qui prenait chair cette parole dans sa vie, dans ses pensées, dans ses paroles, on l'a vu dans le Magnificat, et dans ses actes, quand elle se trouvera là, au pied de la croix, debout dans la foi, offrant son Fils, voyez. Alors, il a fallu un peu de temps pour en arriver là, et je vous renvoie encore à un autre passage, chez saint Luc, dans l'évangile de l'enfance, le fameux recouvrement de Jésus au temple, le cinquième mystère joyeux de notre rosaire. Je crois que nous dirons les mystères joyeux tout à l'heure, avant la messe. Ses parents se rendaient chaque année à Jérusalem pour la fête de la Pâque. Et lorsqu'il eut 12 ans, ils y montèrent comme c'était la coutume pour la fête. Une fois les jours écoulés, alors qu'ils s'en retournaient, l'enfant Jésus resta à Jérusalem à l'insu de ses parents. Le croyant dans la caravane, ils firent une journée de chemin, puis ils se mirent à le rechercher parmi leurs parents et connaissances. Ne l'ayant pas trouvé, ils revinrent toujours à sa recherche à Jérusalem. Et il advint au bout de 3 jours, l'important de noter ce détail, n'est-ce pas, qu'ils le trouvèrent dans le temple, assis au milieu des docteurs, les écoutant et les interrogeant. Et tous ceux qui l'entendaient étaient stupéfaits de son intelligence et de ses réponses. À sa vue, ils furent saisis d'émotion, et sa mère lui dit : « Mon enfant, pourquoi nous as-tu fait cela ? Vois, ton père, en montrant Joseph, et moi, nous te cherchons angoissés. » Et il leur dit : « Pourquoi donc me cherchez-vous ? Ne saviez-vous pas que je dois être dans la maison de mon père ? » On dit « chez mon père » ou encore « aux affaires de mon père ». Mais eux ne comprirent pas la parole qu'il venait de leur dire. Il redescendit alors avec eux et revint à Nazareth et il leur était soumis. Et sa mère gardait fidèlement toutes ces choses en son cœur. Quant à Jésus, il croissait en sagesse, en taille et en grâce devant Dieu et devant les hommes. C'est important parce que pour en arriver à cette parfaite familiarité avec la volonté du Père et la parole de Dieu, telle qu'on peut le voir à Cana et encore plus à la croix, elle est passée là par une épreuve quand même. Une épreuve qui lui a été intentionnellement infligée par son fils, Jésus, à l'âge de 12 ans, qui est l'âge en effet de l'émancipation par rapport à la loi, à la Torah. Il commence à poser lui-même des actes autonome de religion. Il n'est plus à donner la main à son papa et à sa maman pour aller au temple. Il peut aller et venir à Jérusalem pendant la fête de la Pâque. C'est ce qui fait qu'il échappe un peu à l'attention vigilante de sa mère et de son père adoptif, Joseph. Et c'est pourquoi il ne s'inquiète pas quand il se rend au rendez-vous à la sortie de Jérusalem pour reprendre le chemin de Nazareth, retrouver la caravane de la parenté, des amis de la tribu qui reprenaient le chemin de Nazareth. Ils ne s'inquiètent pas. Marie et Joseph ne s'inquiètent pas, ils vont retrouver Jésus. Et il n'est pas là. Il remonte à Jérusalem. Et le troisième jour, référence évidemment prophétique, mystérieuse, mais on le comprend mieux quand on entend ce que Jésus dit. Le troisième jour, guidé par un instinct très sûr, Marie le trouve au temple, qui est la maison du Père, la maison de Dieu, où Jésus est tellement bien. Alors vous croyez-vous que c'est parce que Jésus a laissé passer l'heure ? Il ne faut pas que je le laisse passer, moi. Vous croyez que c'est parce qu'il a laissé passer l'heure et qu'il est insouciant de l'heure qu'il est, tellement il est heureux d'être avec les docteurs de la loi qui l'interrogent et il répond, il s'extasie devant son intelligence, ses questions et ses réponses. Vous croyez qu'il a fait une fugue ? Un petit adolescent en herbe qui s'assume. Pas Jésus, qui a une humanité parfaite, qui a grandi comme nous, hein, puisqu'il est parfaitement homme, il est passé par une croissance, en taille, en conscience. Mais il n'a pas de crise d'adolescence, son humanité parfaite. Non, il a intentionnellement échappé à l'attention de sa mère pour lui donner mystérieusement une leçon prophétique tellement importante à donner à sa mère Marie, parce qu'elle sera associée d'une manière tout à fait unique et singulière au mystère de notre rédemption, comme nous le disions à l'instant. Elle est appelée à offrir son fils avec lui, qui s'offre à son père sur la croix. C'est dire combien il faut qu'elle soit déjà en disposition d'accomplir avec son fils cette Pâque, c'est-à-dire ce passage, comme saint Jean le dit, n'est-ce pas, au début du cycle de la Passion, chapitre 13 de saint Jean, dit « au moment de passer de ce monde à son Père, la Pâque du Christ, il doit passer de ce monde à son Père ». Il n'y passe pas comme ça, comme une fleur, hein. Il y passe à travers la Passion, la mort sur la croix, pour ressusciter. Et je monte vers mon Père et votre Père, vers mon Dieu et votre Dieu. Et il nous entraîne tous dans cette Pâque. Et Marie, sa mère, a une mission particulière dans cette Pâque qu'il doit accomplir. Il a une mission particulière pour offrir son fils avec lui-même qui s'offre à son Père. Donc il faut qu'elle accomplisse cette Pâque, qu'elle s'y prépare. Et d'une certaine manière, intentionnellement, Jésus est en train de l'aider à travers cette douleur, cette épreuve, à comprendre quelle est vraiment la mission pour laquelle il était envoyé par le Père. Oui, je suis ton petit, mais tu sais que je dois être aux affaires de mon Père. Je dois être chez mon Père. Moi, j'ai envie de dire, je dois passer de ce monde au Père. Je dois accomplir ma Pâque. Je dois accomplir ma passion, ma mort, offerte en sacrifice d'expiation pour réconcilier les hommes avec Dieu et entre eux, et attester par la résurrection, qui est mon entrée dans la maison du Père, mais qui atteste que ce sacrifice d'expiation a été agréé par le Père. Et toi, tu dois y participer. Mystérieux ça, parce que quand on dit « ils ne comprirent pas ce que voulait dire cette parole », et pourtant Jésus dit une chose très belle, il dit « mais vois ton père et moi », ton père en montrant Joseph, qu'il appelle papa, hein, qu'il a appelé Abba, Jésus, le petit Jésus, « nous te cherchions angoissés ». Et lui répond « mais ne saviez-vous pas que je dois être chez mon père ?» exprimant d'ailleurs d'une manière très touchante, du haut de ses 12 ans, la conscience humaine qu'il a de sa divinité. Et sans doute, ça fait bien longtemps qu'il a la conscience humaine de sa divinité. L'éveil de notre conscience est avant 12 ans. Et chez Jésus, on peut penser que c'est très tôt, peut-être encore bien plus tôt que nous, dans sa plus tendre enfance, il a eu conscience humaine d'être le Fils de Dieu. C'est un grand mystère, ça. Hein ? Celui qui dit « je » en Jésus, c'est Dieu, c'est le Fils de Dieu, même si c'est à travers son humanité qui est pleinement parfaite, parfaite en humanité. Comprenez ? Il dit, ne saviez-vous pas que je dois être chez mon Père ? Comme si il s'étonnait que Marie et Joseph n'aient pas compris qu'il était le Fils de Dieu, mais ils le savent bien. Ils le savent bien déjà, qu'il n'est pas seulement un petit homme. Marie l'a appris de l'ange Gabriel, au jour de l'Annonciation. Joseph le sait par l'ange du Seigneur qui lui a révélé que cet enfant qui était conçu dans le sein de sa femme, de son épouse Marie, si pure, si vierge, avait été conçu par l'Esprit Saint. Donc ils savent déjà qu'il est le Fils de Dieu, même s'ils n'auraient pas été capables, c'est vrai, de faire le traité de l'incarnation tel que l'Église le fera à travers les siècles. Mais qu'est-ce qu'ils n'ont pas compris alors ? Ben, ils n'ont pas compris ce que veut dire cette parole mystérieuse qui annonçait sa Pâque, le troisième jour, ils l'ont trouvée. Référence évidente au mystère de la Passion, de la mort et de la résurrection le troisième jour. Et il faudra du temps à Marie pour entrer dans ses vues profondes, pour entrer dans ce grand mystère. Il faudra encore approfondir la parole de Dieu qui s'accomplit sous ses yeux, à travers les événements qui vont marquer la vie de Jésus à Nazareth pendant la vie cachée et au-delà dans son ministère public, jusqu'à la croix. Et sa mère gardait fidèlement toutes ces choses et les méditait dans son cœur. Vous voyez comment Marie nous apprend, nous aussi, pour conclure, comment Marie nous apprend, nous aussi, à accueillir la parole de Dieu. Comment elle nous apprend à nous trouver pleinement chez nous, à l'aise dans la parole de Dieu, à entrer et à en sortir, voyez. Comment elle nous apprend à confronter les événements de notre vie, où Dieu est présent à tout instant, à cette parole de Dieu qui nous façonne, voyez. Comment Marie nous apprend particulièrement à méditer dans notre cœur tous ces événements. Nous avons un moyen très simple, c'est le rosaire, c'est le chapelet. Qu'est-ce que nous faisons lorsque nous disons le chapelet ? C'est une prière d'intercession sans doute. Nous entrons dans cette grande prière d'intercession ici, à Lourdes, ô combien, hein, pour toutes les intentions du monde. Nous entrons dans cette prière d'intercession de Marie qui dit à Jésus tous les besoins de l'humanité que nous lui confions à travers notre prière fervente avec tous les priants de la terre, hein, ici, qui se retrouvent autour de la grotte de Massabielle. Mais c'est une prière de contemplation aussi. C'est une prière où nous méditons le mystère du Christ, sa parole qui entre en nous et dans laquelle nous entrons sans cesse et d'une manière répétitive, comme une respiration. Comme une respiration, c'est bien ce que nous disons, n'est-ce pas ? On se dit parfois, quand je dis le rosaire, je ne pense pas à tous les mots que je dis. La belle affaire. Quand vous respirez, vous n'êtes pas en train de vous demander à chaque inspiration, chaque expiration, je respire. Mais non, vous oubliez que vous respirez. Mais vous n'oubliez pas de respirer. Ça peut arriver. Hein. Mais vous oubliez que vous respirez. Mais c'est ça qui vous fait vivre. C'est ça qui vous fait vivre. Ben, c'est pareil quand vous dites le chapelet. C'est vrai qu'il est bon, comme on l'a fait ce matin, comme vous le ferez encore cet après-midi, comme le Saint-Père Jean-Paul II le dit dans sa belle lettre, un Rosarium Virginis Mariae, le rosaire de la Vierge Marie, pour l'année mariale, l'année du rosaire qu'il avait promulgué, là, en 2004, je crois, 2003-2004, ou 2009, je ne sais plus, qu'importe. Et il dit bien, ben, on commence par énoncer le mystère, et puis on peut s'aider d'une image, d'ailleurs, qui évoque, qui suggère, qui capte un peu l'attention. Et puis ensuite, on prend la parole de Dieu. On écoute ce mystère qui est un énoncé de la parole de Dieu. Vous voyez ? On la laisse parler en soi. On prend un petit moment de silence pour l'intérioriser. Et puis, on médite en son cœur. On ressasse, on rumine cette parole dans son cœur en disant Nous Ave Maria, de manière litanique, jusqu'à ce que ça devienne une respiration, et jusqu'à ce que nous entrions dans ce mystère, jusqu'à ce que ce mystère, exprimé par cette parole, entre en nous, et nous façonne, et nous familiarise, et nous co-naturalise avec ce mystère pour que nous puissions le vivre dans notre vie. Vous voyez ? Comment avec Marie, nous pouvons accueillir la parole de Dieu. Eh bien, c'est ce que je vous souhaite, de faire toujours davantage, et certainement qu'ici, en ce lieu, à Lourdes, qui est un lieu particulièrement béni, hein, pour entrer dans cette familiarité avec Marie, la Vierge Marie, eh bien, je vous souhaite d'approfondir toujours plus cette familiarité avec la parole de Dieu dans votre vie, pour que cette parole puisse prendre chair toujours plus dans notre existence. Amen.
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toutes les conditions sont réunies pour que quelqu'un qui assiste à une telle scène puisse se convertir. Nous avons Saint Stéphane qui est traité de manière totalement injuste par des médisances, et c'est évident. Vous avez ce Stéphane qui est en train de mourir, crie vers le Seigneur, lui confie son esprit et en même temps demande le pardon de Dieu pour qui est en train de le tuer. La situation est telle que si qui assiste à une scène comme celle-là ne peut que se dire « Mais Seigneur, quelle beauté de ton témoin, même si je ne crois pas en toi, voilà que celui qu'on est en train de tuer injustement, et c'est évident, est en train de pardonner à qui le tue. » On voit et expérimente ce que veut dire être chrétien. C'est à désespérer. Comment un homme comme Saul, un homme d'instruction religieuse profonde juive, et il avait entendu la demande de pardon de Stéphane pour ses meurtriers. Rien, ça le laisse froid. Ne nous arrêtons jamais à un moment de notre vie. L'espérance nous enseigne que la patience et la confiance en Dieu porteront toujours leurs fruits, que le témoignage authentique chrétien portera toujours son fruit, peut-être pas immédiat, peut-être pas tout de suite visible. De rendre témoignage au Seigneur d'une manière chrétienne, authentique, même si comme dans cette scène, on a l'impression que ça ne fait aucun effet, ce Saul qui a prouvé le meurtre deviendra notre grand Saint Paul. L'espérance ne déçoit jamais quand nous vivons notre vie chrétienne vraiment. Alors, chers pèlerins, ayez toujours l'espérance. L'espérance, aussi insignifiante qu'elle a l'air sur le moment, est la plus forte. C'est elle qui nous conduit dans les chemins de Dieu, qui agit toujours par sa providence. Amen.

Ça veut dire quoi être sauvé par Jésus? Et puis, est-ce qu'ainsi je vais mieux? Vous savez, nous, les catholiques, nous sommes très polis. Bien que peut-être un peu gaulois, nous réagissons, nous ruminons quand nous ne sommes pas d'accord, mais nous sommes souvent très polis. C'est-à-dire que nous savons depuis toujours que Jésus nous a sauvés. On est sauvés. Et donc, poliment, on trouve ça très très bien. Alors, on a appris qu'en fait, grâce à Jésus, on avait le pardon des péchés, mais c'est devenu une habitude. Aussi qu'on irait au ciel. Mais bon, comme Dieu est un Dieu d'amour, qu'est-ce que vous voulez faire? Il n'allait pas nous mettre à la cave. Mais le fait d'être sauvé, c'est quelque chose auquel nous sommes tellement habitués que nous en avons oublié le sujet, ce dont il s'agit. Qu'est-ce que ça veut dire d'être sauvé? Et en quoi c'est une bonne nouvelle? Être sauvé implique quelque chose de très important, fondamentalement, juste au niveau du vocabulaire. Ça implique d'abord d'être perdu, d'être foutu, et puis on m'a sauvé. Si vous regardez les grandes étapes, les grands passages dans la Bible où quelqu'un demande à être sauvé, par exemple, vous avez Pierre. Ils sont dans la nuit dans la barque. Ils luttent à contre-courant. Parce que quand vous allez dans le lac de. Le lac de Tibériade là-bas, quand le vent est à contre-courant, vous pouvez y aller. Ce n'est pas le canal du château de Versailles, pour les Versaillais qui ont déjà fait ça. Donc c'est un peu rude. Il donne de la rame. Et tout à coup arrive Jésus, à pied, sereinement, ami de la nature, vous voyez, bien. Eux ont très peur, ils pensent que c'est un fantôme. Et Pierre, au moment où ils se rendent compte que c'est Jésus, dit, ça c'est génial. Je veux moi aussi apprendre à marcher sur l'eau. Vous imaginez le super pouvoir que nous aurions. Et donc il y va. Et puis il se met à marcher sur l'eau, il rejoint Jésus, mais je pense qu'il y a un moment où il doit commencer à s'amuser. Il regarde, il trouve ça super bien, mais il oublie de regarder Jésus. Alors il s'enfonce. Et il a ce cri, Seigneur, sauve-moi! Seigneur, sauve-moi. C'est fort de dire, j'ai besoin d'être sauvé. Il ne demande pas juste à l'aide. Et en plus, il est à 1 mètre de Jésus, il n'est pas loin de Jésus, il coule et il crie, sauve-moi, j'ai besoin d'être sauvé. Est-ce que nous demandons d'être sauvés? Nous, on connaît des sauveteurs, des gens qui sont prêts à donner leur vie, des pompiers, tout ça. Mais nous oublions qu'en fait, nous bénéficions au quotidien d'un état qui est celui d'être sauvé. Et quand on nous en parle, on dit oui, bof, enfin, c'est pas grave, mais c'est bien. Comment faire si pour amoindrir la foi catholique, pour amoindrir la vie chrétienne, je vous donne une raison toute simple, enlever de la vie chrétienne le fait d'être sauvé. On l'a fait par exemple dans les années 70. Parce qu'avant, pour être sauvé, il fallait être digne. Lecture tout à fait fausse. Si tu deviens digne parce que tu as bien souffert, que tu as renoncé à ta joie, à ton plaisir et à ce qui faisait ta vie, alors peut-être tu pourras être sauvé. Mais si tu as une vie extraordinaire, mais que quelques minutes avant la messe, tu avales un peu de salive, ou tu n'as pensé du mal de ton prochain, ou tu n'as pas bien fait tes prières, blam, ça va tomber. Et là, tu ne seras pas sauvé et tu vas pourrir en enfer. On peut comprendre ceux qui, dans les années 70, ont dit à un moment donné, ça suffit vos histoires, on n'en veut plus. Parce que sous couvert de verticalité, de ciel et donc aussi d'enfer, et oui, eh bien, on a pris le pouvoir sur les gens en les culpabilisant et en les moralisant. La réponse de la génération qui est née après la guerre, après la reconstruction, les baby-boomers, a été de dire, ça suffit. Ça suffit vos histoires. On n'a pas besoin d'être sauvés. On a de quoi manger, on a de quoi boire, on est heureux. On est dans un plein boom économique. Vous nous interdisez tout le temps, nous allons donc interdire d'interdire et vivre ce que nous avons à vivre selon notre bon plaisir, etc. Ça concerne évidemment personne ici dans l'Assemblée, ni personne de ceux qui écoutent, je ne vise personne. Eh bien, tant qu'on a choisi
de vivre selon sa vie et le courant de l'eau, l'homme n'a pas besoin d'être sauvé. Alors il a quand même des problèmes, c'est que la mort reste là. Alors qu'est-ce qu'on a fait avec la mort? Bon, ben, on a caché la mort, au lieu de vivre la mort, on a planqué la mort. Aujourd'hui, on veut même être maître aussi de la mort avec la question de l'euthanasie. Et on a enlevé petit à petit l'essence de la vie humaine. On a enlevé beaucoup de choses, beaucoup de questions de sens. J'en parlais hier avec des journalistes. On parlait de l'action politique en général en France. Et vous verrez pourquoi ça cerne le sujet. Et ils me disaient, mais comment se fait-il que énormément de politiques n'ont pas de contenu? Et je vous l'ai dit hier, c'est parce que faute de contenant, on fait du contenu, faute de savoir quel bien choisir, quelle route prendre, quel chemin de vie prendre, et bien on fait des routes et des chemins et des sens interdits. C'est parce qu'il n'y a rien dedans, il n'y a pas grand-chose. Et nous avons véritablement besoin d'être sauvés. Dieu n'est pas venu nous sauver parce qu'on n'allait pas bien, hein. Pour ça, il faut juste un médecin. Mais nous avons besoin d'être sauvés. La première chose dont nous avons besoin d'être sauvés, c'est l'éloignement de Dieu. Pensez, Dieu nous a fait pour être avec lui. Dieu nous a fait pour être avec lui à chaque instant. Mais est-ce que vous et moi, à chaque instant, nous sommes auprès de Dieu en disant, ben oui Seigneur, je suis content d'être avec toi et c'est incroyable et je veux tout faire avec toi. Pas du tout. Et l'humanité, même quand elle a chu, au jour du péché originel, Dieu avait beau vouloir la garder auprès de lui parce qu'il a dû obéir à l'amour, et bien Dieu les a laissés partir. Il a laissé partir l'humanité. Le péril de l'humanité, c'est l'éloignement de Dieu. Et quand on est éloigné de Dieu, plutôt que de le reconnaître et de chercher à se convertir, c'est-à-dire se tourner vers lui, on va justifier l'éloignement. Et on va aller encore plus loin. Et tout l'Ancien Testament, c'est beau de voir, quand vous prenez la Bible et que vous regardez l'Ancien Testament, vous allez vous rendre compte qu'il y a ceux qui cherchaient Dieu et ceux qui fuyaient Dieu. Et quand on fuit Dieu, qu'est-ce qu'on fait? On cherche des faux dieux. Et donc tout l'Ancien Testament, ça va être le paganisme, des mœurs débridées contre la loi du Seigneur, contre le bon sens, contre l'humanité. Et Dieu qui va tant bien que mal chaque jour essayer de dire « mais non, faites autrement, mais non, vivez d'une manière plus juste » et qui se retrouve parfois devant une humanité qui a décidé de ne pas en vouloir et qui a refusé Dieu. Quand on refuse Dieu, Dieu ne peut rien faire contre nous. Et c'est un des plus grands péchés, je crois que c'est ça le péché contre l'esprit, c'est de dire « écoute Seigneur, je n'ai pas envie, je ne veux pas ». C'est quand même dur quand on s'adresse à Dieu et qu'on dit « moi je ne veux pas être sauvé, je ne veux pas avoir besoin de toi, je ne veux pas avoir un sauveur, je veux être autonome, moi-même, j'ai mon intelligence et ma volonté ». Et tout l'Ancien Testament, c'est Dieu qui va opposer à la volonté et d'indépendance de l'homme un amour en disant « veux-tu me suivre ?». Quand un enfant vous dit « mesdames, mais quand vous avez été, quand vous fûtes maman de petits bouts de choux », quand l'enfant vous dit « je veux faire ce que je veux, comme je veux, où je veux », bon, à un moment donné, tu négocies, à un moment, tu lui prends la main et tu l'emmènes. Ben parce qu'il faut qu'il se lave, il faut qu'il mange, il faut que... Il y a un terme à la négociation. Et on se dit « ben Dieu, il va bien faire comme ça avec nous ». Quand on dit « non, je ne veux pas de toi, je veux être moi-même le maître de toute ma vie, je veux choisir, je veux décider, je veux savoir ce qui est bien, ce qui est mal ». Comme dans la Genèse, je veux connaître le bien et le mal, je veux être maître de la vie et de la mort, rien de neuf sous le soleil. Et Dieu aurait pu nous prendre la main et dire « maintenant ça suffit, vous vous calmez », nous mettre une bonne grosse punition, mais pas du tout. Ça nous aurait sauvé cette histoire. Il y a quelque temps, je racontais que quand j'étais adolescent, la dernière baffe que je me suis prise, c'est une baffe de mon papa, une nuit où j'étais parti avec la voiture, n'ayant pas le permis évidemment, hein, sinon ce n'était pas drôle. J'étais parti, j'attendais 1h du matin, je prenais la clé, démarré en pente, en marche arrière, délicatement, et puis je partais me balader avec la voiture, j'aimais ça. Puis je revenais tout aussi délicatement, sauf qu'on coupait un peu les phares juste en s'approchant de la porte de garage,
Bon, là, j'ai trouvé mon père en chemise de nuit, en robe de chambre plutôt, chemise de nuit, pardon. En robe de chambre. J'ai l'image de mon père en chemise de nuit, mais c'est pas drôle. En robe de chambre devant la porte du garage, tendant les clés quand je sors de la voiture, me collant une paire de baffes. Je devais avoir 16-17 ans, donc tu... Mais là, j'ai rien dit, c'était pas... Enfin, il avait un peu raison. Et m'expliquant le lendemain que si j'avais eu un accident, on devait tout vendre, quoi. Cette paire de baffes, je pense, m'a évité de faire un paquet de bêtises. Et de temps en temps, on dit, mais Seigneur, mais pourquoi tu viens pas nous mettre des baffes? Pourquoi tu viens pas toi-même de temps en temps nous en coller une? Pourquoi l'homme a créé la culpabilisation spirituelle dans la religion? C'est parce qu'il considère que Dieu ne l'a pas fait, donc il va le faire lui-même. Parce que ça vous permet de mettre ceux qui dirigent et ceux qui subissent. Et c'est très humain. C'est très très humain. Et le bon pape François nous dit tout le temps, mais arrêtez avec ça. Vous rendez-vous compte de ce que vous faites? Arrêtez de donner aux gens ce que Dieu ne veut pas leur donner. C'est un péché grave pour nous. Et dans l'Église, il y a beaucoup ça. Et c'est vraiment important qu'on découvre que Jésus, lui, ne nous prend pas la main pour nous forcer. Il nous dit, est-ce que tu veux librement, s'il te plaît, me suivre, te laisser faire? Il n'y a pas de salut forcé. On ne peut sauver personne de force. Il n'y a de salut que pour les personnes qui l'acceptent et qui le désirent, quand bien même ça leur est proposé. Et le salut de Jésus consiste à se laisser faire par lui pour que dans notre vie, plutôt que de nous laisser là où on n'est pas, là où on fait du mal, là où on n'est pas bon, là où on est loin de lui, c'est nous laisser faire en nous laissant attraper la main par lui, en mettant notre main dans sa main pour qu'on le rencontre, pour qu'on soit avec lui, pour qu'on soit dans sa présence chaque jour. Le monde a soif de Dieu. Mais il ne le sait pas. Il a soif d'absolu. Il a soif de surnaturel. Mais s'il ne va pas chercher Jésus-Christ, s'il ne va pas chercher Dieu le Père, il va aller se nourrir de tout ce qui traîne. C'est pour ça qu'il va dans toutes les religiosités, dans tous les trucs de médium, de guérisseur, etc. C'est ce que Dieu va faire parce qu'il ne va pas chercher Dieu là où il est. Parce qu'on ne lui annonce pas, et parce que ce Dieu n'est pas actif dans leur vie à ce jour. Quand Dieu vient sauver l'homme, il vient lui proposer d'être dans sa vie, il vient lui proposer, vous voyez, alors qu'il s'est éloigné de lui par le péché originel, il dit, moi je veux te ramener vers moi, je veux combler le vide existentiel qu'il y a dans ta vie, cette soif que tu as, c'est moi qui veux la combler. Et ça, c'est être sauvé. Pourquoi le monde part-il dans tous ses excès? Parce qu'il a quelque chose en lui qui doit être rempli et qui est réservé à Dieu. Il y a quelque chose en lui que Dieu s'est réservé. Un espace en vous et en moi que Dieu s'est réservé. Et toute personne a cet espace que rien ne peut remplir, mis à part Dieu. C'est impossible. Dieu a réservé une place de parking dans notre cœur pour sa bagnole à lui. Et ça, c'est sa grâce. Sinon, on serait foutus, on n'aurait jamais soif de Dieu si on pouvait remplir notre cœur d'autre chose que de Dieu. On ne pourrait pas, ce serait une catastrophe. Donc, il a laissé cet espace. Et le fait d'être sauvé, figurez-vous, c'est le fait de le laisser remplir cet espace. Par l'argent, le pouvoir et la suite du monde, qu'est-ce qu'on fait? On essaie de remplir cet espace dans notre cœur. Un espace que Dieu s'est réservé. Mais ça ne le remplit pas, alors on en veut toujours plus. Mais être sauvé consiste à accepter qu'il n'y ait que Dieu qui puisse remplir le désir de mon cœur. En quoi suis-je sauvé? Je suis sauvé parce que Dieu a accepté d'être celui qui remplit le désir de mon cœur. Dieu a accepté de venir en moi, vers moi. Et qui est ce Dieu qui a fait ça? C'est Jésus-Christ. Quand le Verbe s'est fait chair, il a pris la chair humaine, il a pris notre condition, votre condition à tous. Il a vécu toutes les souffrances que nous pouvions vivre, que nous avions à vivre. Il a tout vécu parce qu'il voulait que nous soyons
visité par lui pour couper la distance originelle à cause du péché, pour que nous puissions avoir la proximité avec Dieu, sans penser que c'est un esprit, comme Pierre disait. Il voulait que nous ayons une grande capacité de communion avec lui. Alors il s'est même fait pain et vin, chair et sang pour nous. Et puis, il a fait quelque chose d'incroyable, c'est qu'il a pris tous nos fardeaux, à savoir tous nos péchés, toutes les conséquences. Il est monté sur la croix avec et il les a portés dans son cœur. Il a mis tellement d'amour là-dedans qu'il a obtenu le pardon de tous nos péchés. Si ça, c'est pas du salut. Nous sommes sauvés parce que nous avons le droit aujourd'hui de regarder Dieu face à face. Pas parce que nous le méritons, parce que Jésus nous a obtenu que la foi nous sauve. Il a obtenu pour nous le pardon des péchés. Et en plus de ça, il a obtenu pour nous le fait de pouvoir accéder jusqu'à Dieu, jusqu'à Jésus-Christ, quand il est mort. Ceux qui étaient morts n'étaient pas dignes d'aller voir le Père. Ils étaient dans une immense salle d'attente, qu'on appelait, vous savez, quand on dit qu'il est descendu aux enfers le troisième jour. Les enfers, ce n'est pas l'enfer, hein, avec le démon. Les enfers, c'est le Sheol. C'est le lieu, c'est la salle d'attente de tous les morts. Parce qu'ils ne peuvent pas tous, ils ne pouvaient pas tout court aller se présenter devant Dieu parce qu'ils en étaient indignes. Il fallait que quelqu'un leur rendît la dignité. Et Jésus leur a rendu la dignité par la croix. Vous pouvez maintenant aller voir le Père, je vous ai rendu digne. Souvenez-vous, pour ceux qui étaient là hier, j'expliquais ce passage de l'Apocalypse. Ou dans les révélations, on voit le prophète qui dit « Mais Seigneur, je ne suis pas digne d'aller vers toi. » Alors il va prendre le charbon brûlant au pied de l'autel, il le met sur sa bouche et il dit « C'est bon, maintenant je t'ai purifié. » Nous on dit « Mais c'est nul de faire ça. » C'est faire un truc un peu qui nous fasse mal. Et Jésus dit « Mais je ne veux pas que vous ayez mal. C'est moi qui vais brûler d'amour sur cette croix. C'est moi qui vais consumer ma vie d'amour pour vous, pour que sans que ça vous fasse mal, vous puissiez aller vers Dieu. » Alors il ne suffit pas d'être sauvé, voyez, parce que Jésus donc est descendu aux enfers, il a pris toutes ses âmes, il les a présentées au Père. Elles étaient devenues dignes grâce à lui. Il était devant et eux tous derrière. Je suis la dignité de toutes ces personnes-là. C'est pour ça que nous n'avons pas à avoir peur de la mort. Jésus est devenu notre dignité, la source de notre pardon. Jésus est devenu celui qui a ouvert toutes les portes. Mais la difficulté, pardon, c'est pas d'être sauvé, puisque c'est un état. Souvenez-vous, hier, pour ceux qui étaient là, j'ai essayé de montrer comment le fait que Dieu donne sa grâce, mais nous, il nous faut la recevoir. Sauf que quand notre cœur est plein, par exemple, à cause du péché, eh bien, on ne peut pas recevoir la grâce de Dieu. Qu'en est-il du salut? Si nous sommes sauvés, c'est-à-dire que nos péchés sont pardonnés, nous avons accès à la vie éternelle et à la proximité avec Dieu. Si la mort est vaincue, enfin c'est quand même incroyable, qu'est-ce qui empêche que nous vivions de ce salut? Et ça, c'est la grande question pour les catholiques, pour nous les chrétiens. On va marquer une courte pause d'une minute. J'arrive tout de suite. Ne vous en faites pas. Il y a juste quelqu'un qui a très froid dans l'assemblée et il y a un gros pull juste ici. Comme on ne veut pas de décès ce matin dans l'assemblée, dans cette église qui n'est pas chauffée, je vous vois, voilà, on ne filme pas. Si vous voulez que les gens aillent à l'église, il faut qu'ils voient bien, qu'ils entendent bien et qu'ils aient chaud. Est-ce que quelqu'un a des moon boots et des moufles? On prévoira pour demain un peu de chauffage. Mais désolé, il n'y a plus de sous. Hein, on chauffera quand on pourra. Alors la grande difficulté, je reprends après cette pause non mercantile, la grande difficulté pour nous, c'est d'être capable de prendre le salut. Et c'est tellement difficile de prendre le salut que Dieu nous donne. Parce que franchement, je ne sais pas si vous avez vu la tête des catholiques et des chrétiens, c'est le pape François qui disait que de temps en temps, on a quand même des têtes de vinaigre. Hein.
Parce que être sauvé, c'est magnifique, mais alors franchement, ça ne change pas de notre vie. Ouais, Seigneur, tu nous as sauvés. Alléluia. Enfin, Maranatha de carême. Et vraiment, c'est super bien. Ouais. Mais quand on voit la tronche des chrétiens, on dit, mais Seigneur, mais quand même, mais quoi de qui de... À quoi ça me sert au quotidien d'être sauvé? Alors, je voudrais vous parler d'un texte. Ça m'est venu ce matin dans la prière. Isaac, alors, ils ont des Shadrach, Mesach et Abednego. Ça vous dit rien? Si, ah, voilà. Une professionnelle, la parole de Dieu. Moi, j'avais une autre traduction de leur nom, mais on s'en fiche. Voici que Nabucodonosor a promulgué un décret prescrivant à tout homme qui entendait sonner de la trompe, du pipeau, sitar, sambuse, psalterion, cornemuse et toute espèce de musique, de se prosterner et de faire adoration à la statue d'or. Aujourd'hui, l'équivalent de ça, c'est quand le pouvoir nous demande d'être d'accord, de dire oui, d'être pensé comme tout le monde, de trucs, etc., d'être en adoration devant l'argent, le pouvoir, le plaisir, le tout ce que vous voulez. Rien de neuf sous le soleil. Donc voici que Nabucodonosor demande à tous les gens de son royaume de se prosterner devant la statue d'or de lui-même, bien sûr. Il a bien raison. Et donc voici que les Juifs que tu as assignés aux affaires de la province de Babylone, Shadrach, Mesdach et Abednego, ces gens n'ont pas tenu compte de tes ordres, ô roi. Il faut que tu les zigouilles. Sérieusement. Il n'y a pas marqué zigouiller, mais... Alors voici que le roi s'approche des hommes et le dit « Est-il vrai que vous ne serviez point mes dieux et ne fassiez pas adoration à la statue d'or que j'ai élevée? Êtes-vous disposé, quand vous entendrez les instruments, à le faire et à faire adoration à la statue que j'ai faite? Si vous ne lui faites pas d'adoration, vous serez incontinent jeté dans la fournaise de feu ardent, et quel est le dieu qui vous délivrerait de ma main ?» Shadrach, Mesach et Abednego répondirent au roi Nabucodonosor, « Point n'est besoin pour nous de te donner réponse à ce sujet. Si notre Dieu, celui que nous servons, est capable de nous délivrer de la fournaise de feu ardent, et de ta main, ô roi, il nous délivrera. Et s'il ne le fait pas, sache, ô Dieu, que nous ne servirons pas ton Dieu, ni adorons les statues d'or que tu as élevées. » Alors le roi Nabucodonosor fut rempli de colère, et l'expression de son visage changea à l'égard de

Shadrach, Meshach et Abednego, ils tombèrent tous liés dans la fournaise de feu ardent. Et ils marchaient au milieu de la flamme, louant Dieu et bénissant le Seigneur. Azarias, debout, priait ainsi, en ouvrant la bouche, « Béni sois-tu, Seigneur Dieu de nos pères !» Et voici tout ce cantique. Les hommes qui sont dans la fournaise et qui ne brûlent pas. Alors que le monde leur a donné, leur roi leur a donné l'ordre d'obéir et de se prosterner devant cette statue. Lisez ce passage qui est incroyable, c'est dans le livre de Daniel. Qu'est-ce qu'on y voit? On y voit le fait que ils ont fait la rencontre de leur Dieu. Ils savent que leur Dieu est le plus grand, le plus fort, qu'il n'y a pas de Dieu supérieur à lui. Mais le monde leur demande de se séparer petit à petit de lui et de faire des choses qui vont l'éloigner de ce Dieu-là. Et si on s'éloigne de Dieu, de sa loi, de son amour, de ses bienfaits, de ce qu'il veut faire petit à petit, on va rentrer en opposition avec lui, mais en acquisition du monde, tout va bien se passer avec le monde. Et donc on peut petit à petit être à côté de la relation que Dieu veut avec nous et s'en éloigner. Et on peut perdre la capacité de vivre du salut. Quand on considère que être sauvé, c'est aller au ciel, et donc c'est pour plus tard, on se dit « d'ici là, je vais faire ce que je veux ». Mais quand on considère qu'être sauvé, c'est avoir une relation quotidienne avec Dieu, dans laquelle son amour vient transformer nos vies, alors on n'est pas en train de se dire « c'est pour plus tard, c'est pour maintenant ». Et être sauvé par le Seigneur, c'est vivre actuellement d'une relation avec lui. Nous qui étions éloignés de lui, le voici qui a pris chair et qui nous propose par Jésus-Christ, qui nous a envoyé l'Esprit Saint, de le suivre et de ne faire qu'un avec lui. Être sauvé, c'est faire ainsi. Quand les gens sont seuls, nous ne sommes jamais seuls. Quand les gens sont paumés, nous ne sommes jamais paumés. Même en bagnole, je ne suis jamais paumé parce que je suis quelque part dans le royaume de Dieu. Donc le Seigneur va bien nous aider. Mais pardon, ça a l'air bébête, mais c'est vrai. C'est vrai de la réalité spirituelle, surnaturelle. Et on peut s'empêcher de recevoir le salut en refusant de regarder les choses comme elles sont, de regarder les choses surnaturellement. Je suis dans la présence du Seigneur, je suis avec mon Dieu, et rien ne pourra m'arracher de cela. Moi, je ferai tout ce qu'il faut pour rester avec lui, comme Isaac, Meshach et Abednego. Ils ont dit, si tu veux, mets-nous dans la fournaise. Si Dieu veut, il nous préservera. Et puis s'il ne veut pas, ce n'est pas grave. On ira au ciel. Nous, on ne vise pas le ciel plus tard. On vise le ciel dans la relation maintenant. Et s'il y en a trois qui ont bien vécu ça, c'est Isaac, Meshach et Abednego dans la fournaise. Je les vois bien en train de chanter « Ça va, mon roi, ça se passe bien dehors ?» Nous, on est bien, il fait chaud. Non, on est bien, on est avec notre Dieu dans les flammes. Mais nous, c'est l'état d'esprit des cathos aujourd'hui. C'est l'état d'esprit des cathos. On est fait pour être dans l'état de salut du Seigneur et dire au monde « Ça va, la solitude, ça se passe bien hein ?» Oui, ça va. Ben nous, non, ça va. On souffre aussi, mais on n'est pas jamais seul. On est dans le... mais toujours avec le Seigneur. Ah ben là, c'est un peu désespérant. Là, c'est l'Ukraine, le truc, c'est... Mais en même temps, c'est pas grave. Parce qu'on n'est que de passage sur cette terre et on est dans la grâce du Seigneur au quotidien. Donc, on aura ce qu'il faut pour vivre les journées qu'on a à vivre. Vous voyez, l'espérance que nous avons, l'espérance ne déçoit pas. On l'a dit hier. Quand on est dans l'espérance avec le Seigneur, l'espérance, c'est le fruit du salut que Dieu nous a donné. On peut vivre tout ce qu'on a à vivre. Qu'y a-t-il que nous ne sommes pas capables de vivre? Rien. Nous sommes capables de vivre tout ce que nous devons vivre. Je connais quelqu'un qui n'est pas loin de moi, qui a mal au dos tous les jours, qui souffre énormément. Et bien la seule manière de s'en sortir, c'est de dire, Seigneur, une journée de plus avec toi pour tenir bon et j'en serai capable grâce à toi. Ça, c'est vivre du salut. Seigneur, j'ai envie de haïr telle personne. Là, maintenant, tout de suite, j'arrive à pas le faire, mais dans 10 minutes, ça risque de changer. Alors, j'ai besoin vraiment de ta grâce pour ça.

0: Ça, c'est vivre du salut. C'est recevoir de Dieu tout ce dont nous avons besoin et ne jamais penser que nous n'avons pas ce qu'il faut. Le salut, c'est la relation à Dieu, sachant que la relation à Dieu, contrairement, vous voyez, si nous, on est en relation, au bout de 2 minutes, on dit, bon, ben super, on s'est dit tout ce qu'on devait dire. À la relation à Dieu, c'est pas ça du tout. Dieu, quand je suis en relation avec lui, il vient en moi pour me transformer, me faire du bien et me faire grandir. Donc la relation à Dieu, c'est une relation gagnant-gagnant. C'est-à-dire que moi, je gagne en faisant pas grand-chose, mais en me laissant faire. Et Dieu, il gagne rien, lui, mais il se donne. Mais il veut se donner à moi. Imaginez l'humanité séparée de Dieu, incapable de le ressentir, de le voir. C'est fou. C'est impensable. Sauf que le monde d'aujourd'hui, il veut cela. L'humanité séparée de Dieu, la non-sensation de Dieu, vous savez, ça s'appelle l'enfer. On en parlera ce soir quand on parlera de la mort. Mais le monde est en train de choisir de vivre un enfer. Comment se fait-il qu'il y a des massacres de partout? Comment se fait-il qu'il y a de la faim de partout? Parce que Dieu ne peut agir, parce que Dieu ne peut rien faire, parce que l'homme n'accepte pas d'être sauvé par Dieu et de mettre Dieu là où il est. Nous ne sommes pas capables de vivre notre vie correctement. Nous avons besoin de lui et lui nous l'a obtenu. Il nous l'a donné, encore faut-il le demander. Vous savez combien de fois les mamans disaient dans l'homélie tout à l'heure, mais que de temps en temps, quand les mamans ne savent pas répondre à leur enfant, il faut répondre, ben, demande à Jésus, hein, on va voir. Demande-lui simplement. Mais en fait, je pense que combien de mamans seraient en paix si leurs enfants se tournaient vers Dieu? Vous avez un enfant qui est au chômage, c'est un souci incroyable. Un couple qui ne va pas bien, pour les grands-parents, les beaux-parents, c'est terrible. Mais ce même couple qui fait un chemin de conversion, si vous saviez à quel point ça apaise la vie des parents et des beaux-parents et des grands-parents. Parce qu'ils se mettent dans la main de Dieu et donc Dieu peut enfin faire des choses pour eux. Et souvent, je me permets de dire ça aux familles et aux parents qui sont là. Arrêtez de prier tout le temps pour que votre fils ait un job. Faites-le, hein, c'est important. Mais priez pour qu'il se convertisse vraiment. Pour qu'il vive du salut vraiment. Parce que être sauvé est un privilège qui nous est déjà donné, mais que nous n'osons pas demander au quotidien. Nous n'osons pas recevoir ses bienfaits. Et le monde recherche ses bienfaits. Et comme il ne les trouve pas, ses bienfaits, parce qu'il n'ose pas, vous voyez, il ne peut pas les recevoir. C'était drôle, il y a quelques jours, alors pour les gens qui nous écoutent à la radio, il faut savoir qu'il y a une très grande actualité politique à Avignon, avec un grand plan de réaménagement des faubourgs. Et voilà, c'est un peu compliqué. Il y a quelques jours, j'ai dû prendre la parole, pas au niveau politique, mais juste pour dire 2-3 petites choses. Et des gens m'ont dit, mais ce qui est incroyable, c'est que ce que vous dites, c'est juste. Le seul problème, c'est que vous êtes curé, quoi. Alors, c'est inaudible. Je leur dis, je sais bien que c'est inaudible. Mais ils disent, oui, mais le problème, c'est que c'est vrai. Je dis, mais qu'est-ce que vous voulez que je vous dise? Le monde ne veut pas entendre certaines choses. À partir du moment où vous allez dire qu'il y a Jésus, Dieu ou je ne sais quoi, le monde il fait « Ah ben non, excusez-moi, la laïcité, moi j'appelle ça bêtise. Respect de la liberté, mais stop !» Le monde, quand il met comme loi le fait de ne pas entendre Dieu, de ne pas vouloir de Dieu dans sa vie, de ne pas vouloir le bon sens donné par Dieu, ou que tout ce qui pourrait rapprocher de Dieu doit être fui, eh bien figurez-vous, vraiment, vraiment, vraiment, et bien que c'est l'œuvre du démon, hein, ça c'est très clair. Quand le monde ne veut pas être sauvé, ben il ne l'est pas. Tu n'en veux pas, tant pis pour toi. Moi, je prends ta part. Vous n'avez jamais fait ça à la cantine? Prends ton yaourt et je le prendrai après. Est-ce que je peux avoir ta part, s'il te plaît? Mais si le monde ne veut pas de Dieu, qu'il n'en prenne pas. Mais nous, il nous appartient de prendre cette part de salut qui nous est offerte chaque jour. Et de nous positionner très clairement dans le monde. J'aime ce mot que les évangéliques emploient. Quand ils disent « Comment te positionnes-tu ? Je vais me positionner devant la croix. » Quelle position prenons-nous dans la société ? Une position de sauvé ou une position de victime ? Subissons-nous ou vivons-nous librement de ce que le Seigneur donne en nous positionnant pour le donner aux autres? Ce positionnement fondamental est très important et je vous invite à y réfléchir. Parce que quand on est en retraite pendant une semaine, le Seigneur nous amène à nous placer d'une manière différente, à chaque fois. Est-ce que je suis, par exemple, uniquement dans la consommation vis-à-vis du Seigneur? Est-ce que je suis dans un positionnement, est-ce que je me suis positionné dans le monde comme victime incomprise? Est-ce que je me suis positionné comme victime? Est-ce que je me suis positionné comme de toute façon malheureux et incompris de la part des autres? Donc ils ne peuvent rien. Est-ce que je me suis positionné comme épouse d'un époux qui n'est pas sympa? Comment je me positionne au quotidien? Parce que la position à laquelle nous devons aspirer et que nous devons atteindre, c'est la position de sauver. J'ai la position et le positionnement de sauver. Pour qu'en sortant, en faisant la sortie d'école avec les autres parents, etc., tout en... Quand quelqu'un vient me voir, je lui dis « Oh ma pauvre, tu vas pas bien, mais tu sais pas que le Seigneur peut t'aider ? Il veut te sauver. » C'est-à-dire, il veut être celui qui t'aide. Il faut juste que tu te laisses faire. Vous savez, dans la paroisse, on a l'habitude de faire souvent la prière des frères. Ça consiste à demander à Dieu de venir sauver la personne, de venir se rapprocher d'elle, de remplir cette part de cœur qui est réservée. Et c'est une des choses les plus importantes, les plus incroyables. Et ça, c'est nécessaire. Je conclue en vous disant que le monde a soif, mais ne veut pas le savoir. Le monde sait que Jésus est le chemin, la vérité, la vie. Ah, il y a un truc, c'est ancré dans ses gènes. Vous savez, notre humanité, elle a eu le péché originel par Adam et Ève, mais depuis que Jésus est rentré dans l'humanité, désolé, c'est marqué dans un coin. Et c'est pourquoi il y a une lutte acharnée contre le Christ et contre le salut dans notre monde. Et plus le temps passe, plus je me rends compte qu'en fait, il faut annoncer clairement Jésus-Christ. Pas un Jésus-Christ social, pas un Jésus-Christ ami des bêtes, hein, non, non. Le Sauveur. Parce qu'en fait, quand on parle aux gens, ça répond à l'intérieur. Mais quand on ne le fait pas, ça ne répond pas. Pour choper les gens au cœur, il faut aller directement et dire les choses. Savez-vous que Jésus vous aime? Savez-vous que vous êtes sauvés? Amen. Je donne la parole à Corentin.
1: Merci beaucoup, frère Baudouin. Donc, il nous reste quelques minutes avec les auditeurs de Radio Espérance. On a quelques questions des auditeurs. Il y a des personnes qui sont convaincues, évidemment, qui nous écoutent, ils sont convaincus, mais ils se disent comment, que répondre à ceux qui disent on va profiter de cette vie et puis de toute manière le Christ est miséricordieux et le salut, on verra ça plus tard, quoi.
0: Mais le répondre Christ, il a beau être miséricordieux, nous serons jugés sur notre vie, sur l'amour dans notre vie. Et quand on se dit maintenant on profite et puis plus tard il nous fera un acte d'amour, je vais vous citer une vision de Anne-Catherine Emmerich, qui n'est pas docteur de l'Église. Elle cite cette vision et j'imagine, je trouve qu'elle dit quelque chose de juste. Imaginez que dans cette église, là je suis devant l'autel, il y a ici un trône. Je vais en placer un d'ailleurs. Et que sur ce trône se place Jésus-Christ et elle meurt et elle arrive dans la salle du trône. Et elle est tout au fond là-bas et puis tout le monde fait la queue, s'avance devant le trône et se rend compte qu'il faudra juste dire à Jésus « Jésus, je t'aime » pour que Jésus dise « Mais bien sûr, allez à droite vers le paradis, allez au paradis. » Donc elle se dit « C'est génial, moi je suis au fond, j'ai qu'à m'approcher et dire « Jésus, je t'aime » et l'affaire est dans le sac. » Sauf qu'à chaque fois qu'elle fait un pas, elle se rend compte que le chemin qu'elle traverse est toute sa vie. Et elle voit tous les moments où elle a dit à Jésus « Ah, je n'ai pas envie, hein. Ah non, non, non, non, non, non, non, ça va là. Non, mais ça va, Dieu, ça... » Mais si, alors, puis elle voit les moments où c'était bien aussi. Mais elle s'approche petit à petit, et quand elle arrive devant le Seigneur, elle est obligée de lui dire, Seigneur, je ne t'aime pas. Et elle part à gauche. Parce que, en conscience et en lucidité, elle voit, sa vie, elle dit, je ne peux pas dire que je t'aime, c'est faux. Je ne peux pas. Devant l'amour absolu, la vérité se fait. Alors à ceux qui disent, oui, on sera sauvés plus tard, mais je suis persuadé intimement, alors je ne suis pas le docteur de l'Église et c'est mieux pour tout le monde, je pense que quand on sera face à Dieu lui-même, on aura la révélation de notre vie que la plupart du temps, nous n'irons pas courir dans ses bras par honte. Et que, vous voyez, quand on arrive au ciel, j'en reparlerai ce soir, mais je pense que la honte est la raison première pour laquelle, face, donc dans la lucidité, c'est ça qui remplit le purgatoire. Les gens qui disent « je ne suis pas capable, je ne peux pas me permettre ». Mais rendez-vous ce soir pour aller plus à fond dans cette question.
1: On a une autre question également. On entend ce que vous venez de dire sur le salut et sur le fait de l'accueillir. Et pourtant, quelqu'un nous demande là, mais comment on peut se rassurer? Comment être sûr le jour venu qu'on sera vraiment sauvé? Parce qu'il y en a qui ont cette peur, visiblement avant de... Un peu la peur de la mort aussi, mais la peur de ce qui va se passer après. Comment être sûr d'être sauvé?
0: Vos questions, elles sont tout à fait symptomatiques. J'aime bien faire ça, c'est comme si j'étais supérieur à vous. Vos questions sont absolument symptomatiques du désordre théologique ambiant, qui consiste à dire que le salut, c'est pour plus tard. Non, le salut, c'est pour maintenant. C'est une expérience d'aujourd'hui. L'expérience de Dieu est salut. L'expérience de foi nous justifie et nous sauve. Si dès cette vie, dès cet instant, nous vivons une expérience avec le Seigneur qui transforme notre vie, une expérience du Saint-Esprit, une expérience d'être pardonné, d'être aimé, le salut a déjà commencé pour nous. Et on pourra se diriger très sereinement vers la mort en disant « Oh, c'était déjà bien, mais qu'est-ce que ça va être ?» Vous voyez, le salut, ce n'est pas un truc pour plus tard. On fait la différence entre... Faites la différence entre le salut et la clémence de Dieu au jugement dernier. Être sauvé, ça ne veut pas dire « Ouf, Dieu ne m'a pas foutu en enfer ». Il y en a qui pensent qu'être sauvé, ce sera le résultat du tribunal auquel on va être, et si tout va bien, on sera sauvé. Non, ça, ce n'est pas ça du tout. Être sauvé, c'est un état, mais à acquérir dès maintenant « Je suis sauvé ». On sera jugé sur nos actes, on sera jugé sur notre amour, ça c'est une évidence, mais le salut, ce n'est pas... que Dieu dira « Bon, allez, c'est pas grave, on laisse tomber, t'as aimé personne, mais on s'en fout. » Non, le salut est déjà là. Nous serons jugés sur la manière dont nous nous serons laissés sauver. Ben, laissons-nous sauver dès maintenant. C'est une vraie expérience actuelle.
1: Merci. Il nous reste un peu plus d'une minute avec les auditeurs de Radio Espérance. Est-ce que vous pouvez leur dire un peu... un message pour cette journée, ce qu'ils doivent garder à méditer pendant cette journée en attendant l'enseignement de ce soir.
0: Bien sûr. Je vous invite à reprendre le livre de Daniel et à regarder la liberté de ces hommes et la manière dont ils magnifiaient Dieu. Ouvrir la Bible au livre de Daniel pour l'histoire d'Isaac, Mesrach et Abdenago. Merci à tous et à ce soir.

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2: Pourquoi êtes-vous bouleversé? Et pourquoi ces pensées qui surgissent dans votre cœur? Luc 24, 38.

Bonjour à tous. Nous allons avoir un carrefour sur la vie spirituelle. Ça me fait un peu sourire quand je dis ça parce que ça donne l'impression que je suis un grand spécialiste de la vie spirituelle, mais nous allons voir que finalement c'est l'Esprit Saint hein, qui est le maître de notre vie spirituelle et nous tous, hein, il nous enseigne de l'intérieur. Mais je vais quand même essayer de vous donner quelques repères à partir de la tradition de l'Église. Donc aujourd'hui, je vais essayer de baliser avec vous les étapes de notre vie spirituelle. Alors, je le ferai en plusieurs temps. Tout d'abord, je vais parler du désir dans la vie spirituelle, puis de ce qui s'oppose en nous à ce désir. Ensuite, j'essaierai de montrer comment Jésus veut nous rendre et faire grandir en nous ce désir. Et enfin, je montrerai comment, eh bien, ce désir se manifeste à travers le don de nos vies. Voilà. Alors, tout d'abord, le désir. Je dirais que l'essentiel de nos vies spirituelles, c'est le désir. Le désir d'absolu, le désir de bonheur, le désir d'amour, le désir de vérité. Le désir de paix, le désir de Dieu. Ce désir est ancré très profondément dans notre cœur, j'allais dire depuis notre création, parce que nous sommes créés à l'image de Dieu et que nous portons en nous une sorte de béance vers l'infini de l'amour de Dieu que Dieu seul peut combler. Mais j'allais dire que ce désir est ancré encore bien plus en nous depuis notre baptême. Notre baptême qui est l'entrée dans la vie filiale, la vie d'enfant de Dieu, pour être configuré progressivement par l'Esprit au Christ, le Fils bien-aimé du Père, hein, qui se reçoit totalement du Père, qui se donne totalement à lui et à ses frères que nous sommes. Et donc, que nous le sachions ou non, il y a en chacun de nous un désir. J'allais dire infini, nous verrons quel sens donner à cette expression tout à l'heure, un désir immense d'aimer et d'être aimé, de trouver le bonheur, de trouver le sens ultime de notre vie, un désir d'éternité, un désir de paix, un désir d'accomplissement. Et ce désir est profondément légitime, il est profondément bon. Et je dirais que peut-être justement l'essentiel de notre vie spirituelle, c'est de laisser grandir ce désir en nous. Peut-être que l'essentiel de notre vie ici-bas, c'est de laisser ce désir grandir en nous jusqu'à l'infini. Parce que plus ce désir grandira, et plus Dieu pourra se donner à nous. Et c'est lui-même qui va faire grandir en nous ce désir. Si vous regardez la vie des saints, ce qui est très frappant, c'est qu'ils ont toujours été des hommes et des femmes de désir, à l'image du Christ, qui était consumé par le désir. Sainte Catherine de Sienne emploie cette expression de la croix du désir. Elle dit que le cœur de Jésus a été rempli depuis le début de sa vie terrestre par cette croix du désir de l'amour de Dieu et de donner sa vie pour ses frères, de faire venir sur la terre le feu de Dieu qui est l'amour du Père et du Fils, qui est l'Esprit Saint. Et quand vous regardez la vie des saints, eh bien, j'allais dire, au principe et au terme de ces vies, vous avez toujours le désir. Hein, en préparant ce carrefour, j'ai parcouru, et ça a été une grande grâce pour moi, je vous en remercie, c'est grâce à vous que j'ai fait cet effort, le livre du Père Marie-Eugène de l'Enfant Jésus qui s'appelle « Je veux voir Dieu ». Je vous le conseille vraiment. C'est un livre rempli d'enseignements extrêmement précieux. Et il raconte, il part de l'expérience de Sainte Thérèse d'Avila. Et justement, ce cri, je veux voir Dieu, c'est un cri d'enfant, c'est ça qui est très touchant. C'est Thérèse, quand elle était encore enfant, à Avila, dans la maison de son père, avec son frère, dont j'ai oublié le nom, je crois qu'il s'appelait Rodrigue, mais je n'en suis pas sûr. Eh bien, un jour, elle a pris la fuite de la maison et on a couru pour la rechercher. Et quand on l'a retrouvée, on dit, mais qu'est-ce que tu fais, Thérèse? Qu'est-ce que tu fais? Où vas-tu? Elle dit, je veux voir Dieu.
Et pour voir Dieu, il faut mourir. Je veux mourir martyr, et c'est pourquoi je veux aller retrouver les morts avec un A, un A-U-R-E-S, c'est-à-dire les musulmans qui occupaient à cette époque une partie de l'Espagne, pour mourir martyr. Vous voyez ce cri d'enfant, je veux voir Dieu. Ce cri qui a été, au fond, comme l'axe de toute la vie de Thérèse, qui l'a conduite ensuite dans la vie religieuse, et puis finalement, etc., dans la vie contemplative, bien. De même, vous connaissez tous cette histoire d'Augustin dans ses confessions, hein, qui commence en disant « Tu nous as créés pour toi, Seigneur, et notre cœur est sans repos tant qu'il ne demeure en toi. Hein, » Ce cœur inquiet, ce cœur sans repos, c'est au fond un cœur de désir. Augustin a cherché Dieu de multiples façons et il s'est souvent trompé, comme ça peut nous arriver à nous aussi. Mais il était un homme de désir. Et c'est ce désir qui l'a conduit finalement à trouver le Christ. Mais comme il le disait lui-même, hein, « Que t'ayant trouvé, je te cherche davantage. » Hein, je paraphrase Augustin, « Que mon désir m'ayant conduit vers toi, qui est la source d'eau vive, ce désir ne cesse de grandir jusqu'à ce qu'il soit finalement comblé dans l'éternité. » Je pense aussi à saint Thomas d'Aquin. Hein, saint Thomas d'Aquin, encore un cri d'enfant. Hein, vous savez, on raconte de lui que quand il était petit enfant, je ne sais pas s'il avait 5 ans, hein, il avait été placé chez des moines bénédictins, en fait, aujourd'hui Saint-Benoît. Et la question qu'il avait, qu'il a habité toute sa vie, et qu'il posait à tous les moines qu'il rencontrait, imaginez à 5 ans, qu'est Dieu ? Ce désir, alors chez Thérèse, c'est un cri féminin, c'est un désir d'amour avant tout. Thomas, c'est plus masculin, c'est un désir de lumière davantage, mais de toute façon, c'est toujours l'amour et la lumière qui vont ensemble. Mais qu'est Dieu ? Qu'est Dieu ? Ce désir, là aussi, de voir Dieu, de le contempler. Vous voyez qu'il a habité toute sa vie, qui a conduit tous ses travaux qui ont fait de lui le docteur de l'Église. Bien. Docteur commun. Hein. Je pense aussi à la petite Thérèse. L'histoire de sa vocation qu'elle a découverte un jour en ouvrant la Bible au hasard alors qu'elle était à l'oraison. Et elle disait ceci, bonsoir, elle disait que ses désirs lui faisaient subir un véritable martyre. Est-ce que c'est le cas pour vous ? Est-ce que vous avez des désirs qui vous font souffrir tellement ils sont grands ? Hein ? Vous savez, le père Finet, qui était le cofondateur avec Marthe des foyers de charité, dans ses retraites, avait coutume de dire « Ami, n'arrête pas ton désir. Ami, n'arrête pas ton désir. » Tout commence par là. Tout commence par le désir. Laisse ce désir grandir en toi. Ce désir vient de plus loin que toi. Il vient de Dieu qui te cherche. Il vient de Dieu qui te désire beaucoup plus que tu ne le désires toi-même. Il vient de Dieu qui a soif de toi, qui a soif de ton amour, qui a soif de ton désir, qui a soif de ta soif. Et ici, nous sommes à Paray-le-Monial. Vous savez, Paray-le-Monial, c'est un lieu extraordinaire. C'est un lieu, je dirais, mondial, parce que beaucoup de gens dans le monde aimeraient venir à Paray et n'y viendront jamais. Et nous y sommes. Eh bien, à Paray-le-Monial, Jésus a crié un jour à Marguerite Marie, dans la chapelle de la Visitation, à quelques mètres d'ici, « J'ai soif. J'ai soif d'être aimé au Saint-Sacrement. » Et ce cri de Jésus dans l'Eucharistie rejoint ce cri que Jean nous a relaté dans son évangile de Jésus sur la croix. « J'ai soif. » Voyez, c'est extraordinaire parce que quand vous regardez Jésus, vous comprenez quelle est la vocation de l'homme. Quel est le vrai bonheur ? Le vrai bonheur, c'est de devenir consumé par le désir de l'amour. La vraie pauvreté du cœur, voyez, qui d'être totalement désir. Hein, nous imaginons que le bonheur, c'est d'être comblé. Certes, mais Jésus sur la croix nous montre paradoxalement, lui qui est le plus beau des enfants des hommes, lui qui a accompli parfaitement notre vocation d'homme, que le vrai bonheur, c'est de laisser grandir en nous le désir jusqu'à l'infini. De sorte que Dieu seul et nos frères puissent le combler. Nous ne pourrons jamais le combler par nous-mêmes et il faut accepter cette radicale pauvreté de dépendre totalement de Dieu et des autres pour que ce désir puisse être comblé. Mais ce qui nous incombe à nous, c'est de laisser grandir ce désir. Voyez ? Et
quand je prends cette image de Jésus sur la croix et dans l'Eucharistie, je pense à une des plus grandes saintes de notre temps qui a vraiment quelque chose à nous dire pour maintenant, Mère Teresa. Vous savez qu'on a publié ces carnets spirituels, alors je peux bien vous en parler parce que je ne les ai pas lus. Mais j'espère bien les lire pendant ces vacances. Parce que je crois que son message nous rejoint au cœur, au fond de notre monde d'aujourd'hui. Parce que, justement, quelle est sa forme de sainteté, Mère Teresa? Ça a été une femme de désir, je pense, depuis le début. Je ne connais pas bien son histoire dans son enfance, ni dans les premières années de sa vie religieuse, mais certainement que c'était une femme de désir. Ce n'était pas une religieuse tiède. Mais il y a eu un basculement dans sa vie, vous le savez aussi bien que moi, le jour où, se rendant à une retraite à Darjeeling, elle a vu dans une gare un pauvre homme mendier de l'eau. J'ai soif. Et ce cri de j'ai soif a été toute sa vocation. Combler la soif du Christ qui a soif de nous dans l'Eucharistie et dans les pauvres, dans nos frères. Combler le désir du Christ qui est infiniment plus grand que le nôtre. Se laisser appauvrir au contact de la pauvreté du Christ qui est infiniment plus grande que la nôtre. Ainsi, un pauvre de cœur, c'est vraiment Jésus qui en manque de tout parce qu'il donne tout. Et découvrir ainsi le désir infini qui habite le cœur du Christ et qui brûle désormais dans le cœur de Mère Teresa et qui va la conduire à fonder son ordre. Mais ce désir, nous pouvons le rencontrer aussi dans notre vie. Voyez, si je prends l'exemple de Mère Teresa, ce n'est pas pour vous dire que automatiquement, pour les femmes qui sont ici, vous devez devenir toutes missionnaires de la charité. Vous pouvez, c'est très bien si vous le faites. Mais vous n'êtes pas nécessairement appelées à ça. Mais vous êtes appelées à rencontrer la soif de Dieu dans votre cœur et dans le cœur de vos frères et dans l'Eucharistie. Alors, ça, c'est vraiment l'alpha et l'oméga de notre vie spirituelle, c'est le désir. Que ce désir grandisse en nous jusqu'à l'infini. Et vous savez que Thérèse de l'Enfant Jésus, quand elle a écrit ses manuscrits pas antibiographiques, mais autobiographiques, eh bien, elle a dit cette chose extraordinaire, elle a dit: je sentais en moi des désirs infinis, infinis. Et le théologien de service qui devait relire ses manuscrits a biffé le mot infini, il l'a mis à la place immense, parce qu'il se disait, dans sa demi-science, qu'il est impossible pour une créature d'avoir des désirs infinis, cela ne peut être que le propre de Dieu. Et malheureusement, ce théologien, et heureusement pour nous, ce théologien se trompait. C'est Thérèse qui avait raison. C'est-à-dire que nous avons en nous cette capacité, aussi étonnant que cela puisse paraître, que notre cœur puisse se dilater jusqu'à l'infini. C'est-à-dire que nous pouvons rejoindre d'une certaine façon l'infini de Dieu par notre désir. Et voyez, nous n'avons peu de temps, au fond, notre vie sur Terre, elle est courte. L'éternité, j'allais dire, elle sera longue. Mais notre vie sur Terre, elle est courte. Nous avons peu de temps pour laisser grandir en nous le désir. Nous avons peu de temps. Il n'y a pas de temps à perdre. Non pas qu'il faille être angoissé ou stressé, mais j'allais dire, vous savez, il y a un grand péché, enfin un péché, une grande lassitude que nous avons tous qui commence déjà par rapport à un rendez-vous qu'on prendrait chez le dentiste, vous voyez, ce qu'on appelle la procrastination. Vous savez ce que c'est la procrastination? Nous sommes tous des procrastinateurs qui s'ignorent. C'est-à-dire remettre à demain ce qu'on pourrait faire aujourd'hui. Et bien dans la vie spirituelle, nous sommes tous toujours tentés de dire: demain, Seigneur, je me donne à toi. Aujourd'hui, on verra. Mais demain, tu peux compter sur moi. Oui, mais demain ne sera peut-être plus. Je vais raconter une petite histoire qui est une histoire vraie, qui est très touchante. Vous connaissez tous l'écrivain Paul Valéry. Paul Valéry était athée. Il avait été éduqué dans un milieu athée. Et il est tombé malade. Et donc, il a été soigné par une infirmière qui était une religieuse. Et au contact de cette infirmière, il était intrigué de voir cette jeune femme, elle était croyante, qui était tellement croyante qu'elle avait même voué toute sa vie à Dieu. Et donc, lui qui était proche de la fin de sa vie, se posait des vraies questions et à un certain moment lui demande: mais expliquez-moi votre vocation. Qu'est-ce qui fait que vous vous êtes fait religieuse? Et la religieuse a été prise un peu au dépourvu et elle n'a pas osé dévoiler toutes ses batteries.
Et elle a répondu, c'est pour être plus disponible pour les autres. Mais au fond de son cœur, elle avait bien conscience qu'elle ne disait pas toute la vérité. Et alors elle est revenue par la suite et puis elle a dit, en fait, tout à l'heure, je ne vous ai pas dit vraiment le fond de mon cœur. Si j'ai donné ma vie à Dieu, c'est parce que Dieu est amour, parce que Dieu m'aime et qu'il peut combler mon cœur. Et Paul Véry lui dit, je vous comprends très bien. Et quelques temps après, il était vraiment vers la fin de sa vie. Et donc cette religieuse était là et sa femme était là également. Et donc il ne pouvait plus à peine parler. Et il demande un crayon pour écrire. Et on lui amène un crayon. Et il commence à vouloir écrire sur une feuille quelque chose. Et puis la mine du crayon se casse. Alors sa femme était très émue, elle lui dit, écoute, si tu veux, tu peux laisser, tu referas ça demain. Il lui répond, non, peut-être que demain ne sera plus. Et il reprend un crayon et il écrit, Jésus égale amour. Et le soir, il était mort. Il avait rencontré l'amour en rencontrant Jésus. Il avait atteint le but. Voyez, mais nous avons la chance que nous savons déjà cela. Hein? Et la question, c'est au fond, celle du jeune homme riche, hein, j'y viendrai à la fin. Hein? Sommes-nous prêts à choisir l'amour? Alors, qu'est-ce qui peut nous empêcher de laisser grandir ce désir en nous? Je prends mes notes. Eh bien, il y a dans nos vies beaucoup d'obstacles au désir. Et je crois que nous tous, hein, nous le savons bien, nous sommes bousculés par la vie. Hein, que nous soyons célibataires ou que nous soyons mariés, nous avons toutes sortes d'obstacles dans nos vies au vrai désir de Dieu. Et s'il fallait résumer tous ces obstacles en un mot, on pourrait parler de lacédie. Lacédie. Là, je vous renvoie à un très beau livre que vous connaissez peut-être, du père Pascalite, qui s'appelle « Les péchés capitaux ». La cédie fait partie des péchés capitaux. C'est ce qu'on appelle en d'autres termes la paresse spirituelle ou encore la tiédeur. Qu'est-ce que la cédie? Qui est exactement l'envers du désir. La cédie, on pourrait dire, c'est une tiédeur spirituelle qui fait qu'on s'endort tout doucement. Voyez, c'est un peu comme, vous savez, dans la parabole du semeur, quand Jésus dit que le semeur est parti pour semer et qu'une partie des grains tombe dans une terre qui est assez bonne, mais qu'en grandissant, il est étouffé par les ronces. Et il explique que ces ronces sont les soucis de la vie et les convoitises du monde. Et donc, une âme qui, au départ, avait apparemment bien commencé, progressivement, va voir cette ferveur première s'atténuer jusqu'à peut-être même, qu'à Dieu ne plaise, s'éteindre complètement. C'est aussi, vous savez, la parabole des vierges sages et des vierges folles. Hein, et ces vierges sages et ces vierges folles commencent bien, toutes s'assoupissent d'ailleurs, mais à la différence des vierges folles, les vierges sages ont prévu de l'huile dans leur lampe, tandis que les vierges folles n'en ont pas prévu, et leur lampe va s'éteindre. Voyez, c'est ce péché de lacédie, hein, de la tiédeur que les pères du désert ont repéré et que la tradition constante de l'Église a repéré. Alors, elle se caractérise par une sorte de dégoût des choses de Dieu, hein, de la messe, de l'oraison, une sorte de maladie de la volonté. Et on pourrait dire que, malheureusement, hein, on pourrait dire que d'une certaine façon, toute notre société occidentale est acédique. Hein. Elle est devenue, en quelque sorte, immunorésistante à la parole de Dieu. Hein, moi qui vis en Afrique, je suis frappé de voir combien en Afrique les gens ont soif d'entendre la parole de Dieu. Mais ici en Europe, souvent les gens disent, ah non, on connaît. Non, l'évangile, oui, on connaît. Jésus, oui, on connaît. On ne connaît pas, mais on croit connaître. Hein? Alors, cet acédie peut, du point de vue de nos vies, coïncider avec une étape qu'on appelle la crise du milieu de la vie, hein, que certains d'entre vous ont certainement déjà... dont certains d'entre vous ont certainement déjà entendu parler, hein, cette crise qui peut se situer d'ailleurs à des âges divers. Hein, c'est une, vous savez, quand on parle des étapes, ces étapes, il ne faudrait pas les localiser de façon trop précise.
Hein, la crise du milieu de la vie, ça peut commencer à 30 ans, ou ça peut aussi commencer à 50 ans. Bon, je dis ça pour assurer ceux qui sont ici, qui sont bien. Hein, c'est la crise par laquelle on fait l'expérience de ses limites. Hein, limites au niveau du corps, hein, qui semble ne plus répondre aussi bien qu'avant. Au niveau moral, on découvre plus ses faiblesses, ses limites, ses défauts. On voit parfois réapparaître des vices qu'on a semblé avoir perdus, des tentations dont on croyait s'être débarrassé. Et sur le plan spirituel, justement, la difficulté qu'on éprouve davantage à prier, à faire pénitence, à se donner gratuitement pour les autres, hein, et de manière générale, à progresser. Des questions parfois qui viennent nous troubler. Hein, pourquoi vivre si tout s'achève dans la mort? Pour qui vivre, hein, qu'on value nos choix de vie, hein, bien. Donc c'est cette espèce de remise en cause que l'on constate parfois dans ces années importantes du milieu de la vie et qui peuvent conduire parfois à remettre en cause les engagements qu'on a pris. Quoi qu'il en soit, hein, la CEDI est plus large que cela. Elle se rattache à la sensualité parce qu'elle vient de l'amour du plaisir en tant qu'il nous porte à éviter l'effort ou la gêne. Voyez, nous sommes dans des sociétés de consommation, hein, et dans ces sociétés, on valorise au maximum la satisfaction de tous nos besoins matériels et sensuels. Hein, et cela, fatalement, conduit à dévaloriser, j'allais dire, nos besoins de type spirituel. Hein, plus on est riche sur le plan matériel, souvent plus on est pauvre sur le plan spirituel. Hein, c'est une loi presque universelle. Et cette assédie s'oppose à la charité en ce qu'elle est une sorte de rejet de la communion avec Dieu et de la joie que procure dans l'âme la présence de Dieu. Hein, ce qui est terrible dans une vie, c'est quand justement on n'éprouve plus ce désir de Dieu, hein, et qu'on tourne son désir vers d'autres choses, hein, vers la carrière, vers l'argent, vers la sensualité. Hein, vers la gloire, vers même des choses tout à fait respectables, voyez, que sont la famille, la convivialité. Mais au fond, on oublie, hein, j'allais dire, cette pente vers l'absolu qui est le plus profond de notre cœur. La vie intérieure devient alors aride et sans saveur. Et le risque est de se réfugier dans l'activisme et ou dans la consommation effrénée des divertissements. Et vous constaterez que dans nos sociétés, nous avons les deux. Hein, à la fois la valorisation à l'extrême de l'activité, hein, jusqu'à tomber dans la tentation de la toute-puissance, hein, de croire que finalement, par l'activité, on va réussir à résoudre tous les problèmes du monde, y compris les siens. Hein, mais qui va de pair aussi avec une hyper-consommation dans le domaine du divertissement. Vous voyez, moi, ça fait longtemps que je ne vis plus en France, mais j'ai eu la chance de vivre 2 ans à Lyon avant de repartir en Côte d'Ivoire. Et tous les jours, pour faire mon travail, je traversais la place Bellecour à Lyon, une très belle place. Et j'ai toujours été frappé de voir le nombre de divertissements qui étaient proposés pendant les week-ends sur la place Bellecour. Parfois, sur une seule journée, il y avait plusieurs choses organisées par la municipalité. Vraiment, il y avait une sorte de surconsommation, de divertissement qui tous étaient magnifiques, hein, étaient remarquablement organisés et autres, mais au fond qui voilait peut-être un vide intérieur, hein, une espèce de satiété, hein, une espèce d'ennui, hein, qui est justement caractéristique de l'acédie. Les moines du désert disaient, quand nous prions, l'acédie nous rappelle quelque affaire indispensable, hein, l'activisme. Je commence à vouloir avoir une vie ailleurs et hop, d'un seul coup, pouf, il faut que je parte, il faut que j'aille ailleurs, etc. L'ascédique est celui qui remet toujours au lendemain ce qu'il doit faire aujourd'hui, qui se disperse en oubliant l'unique nécessaire, la présence de Dieu dans l'instant présent du devoir d'État, que celui-ci consiste en la prière, la vie sacramentelle, la communion fraternelle, le travail ou le repos. Je cite ici Pascal Lyde, qui lui-même cite un autre auteur, Michel Salles, le paresseux, hein, parce que là c'est dit et parfois appelé aussi paresse. Le paresseux n'est pas quelqu'un qui ne fait rien, parfois même il peut être apparemment très actif, hein, mais c'est quelqu'un qui ne fait que ce qu'il veut. Là c'est dit,
amène à rechercher des compensations de plus en plus extrêmes, à l'ennui et au désespoir. Elle est typique de notre société mondialisée hyper-individualiste, culte de l'ego, et hyper-matérialiste, idolâtrie de l'argent, qui cherche dans les plaisirs de la vie, la gourmandise, la luxure, et un zapping permanent dans le domaine affectif, culturel, médiatique, politique et même religieux, à combler son vide et sa perte de sens, sa perte d'espérance et de vraie finalité. La quête perpétuelle de nouveauté prétend servir de succès d'année à l'amour de Dieu et du prochain, seule source du vrai bonheur. Du coup, la SEDIC est inconstant. Inconstant dans tous ses engagements. Et on a dit, vous savez, on a parlé de la génération des baby boomers, dont je fais partie, et dont je suis fier de faire partie, mais de la génération du moi d'abord. On pourrait dire aussi la génération de l'instant, du zapping. Comme dirait Jésus dans la parabole du semeur, ils sont les hommes et les femmes d'un moment. Ils n'ont pas de racines en eux-mêmes, pas de vie intérieure, pas de sens de la durée, pas de mémoire. Comme si tout avait commencé avec eux et devait finir avec eux. Nous sommes un peu de cela. Mais souvent, malheureusement, la SEDIC que nous sommes peut-être ignore son mal et justifie sa suractivité tout en fuyant l'horizon. Et il peut avoir aussi une tendance démesurée pour la détente, qui peut lui donner l'impression que finalement sa vie est comblée, alors qu'au fond, il y a un vide dans son cœur. Voyez, alors je dirais que cette maladie de l'âme, qu'on appelle la SEDIC, eh bien, elle est un obstacle en nous au désir. Alors il ne faut pas s'effrayer si nous constatons que peut-être certains des symptômes de la maladie, nous les retrouvons en nous. Ce ne serait pas étonnant. Nous avons tous une pente acédique, fondamentalement. D'une certaine façon, nous sommes tous tentés, depuis le péché originel, de fuir Dieu, de fuir la présence de Dieu et de rechercher à la place de Dieu de faux dieux, qui sont nos idoles, que nous passons notre temps à faire, à fabriquer de nos mains. Y compris les œuvres que nous faisons pour Dieu peuvent être aussi une manière de fuir Dieu. Et donc, il ne faut pas s'étonner si nous retrouvons en nous cette tendance acédique. Mais par contre, je pense qu'il faut prendre conscience du danger que celle-ci représente pour notre vie spirituelle. Et là, il faut aller vers le médecin de nos âmes, qui est Jésus, qui, avec sa douceur et sa miséricorde, veut nous guérir profondément pour nous redonner ce désir. Vous voyez, c'est l'histoire de la Samaritaine. Et l'histoire de la Samaritaine, au fond, c'est l'histoire d'une session à Paris Moniale. La Samaritaine, elle est comme vous et comme moi, je suppose, quand vous êtes arrivé ici. En tout cas, moi, j'étais comme ça, mais je suppose que beaucoup d'entre vous l'étaient. Elle était fatiguée. Fatiguée par le travail, fatiguée peut-être même par la vie, et fatiguée même par elle-même, ce qui est encore le plus difficile à supporter quand on devient une charge pour soi-même. En tout cas, fatiguée par une vie qui justement n'a pas trouvé pleinement son accomplissement, voyez. Et donc, elle est un peu triste. La SEDIC va bien avec la tristesse, ou une joie excitée mais qui ne dure pas, voyez. Et donc elle est un peu triste, un peu fatiguée, un peu misanthrope aussi, elle cherche la solitude, mais une mauvaise solitude, voyez, qui a un repliement sur soi. Et elle arrive au bord du puits, et ô surprise, elle rencontre quelqu'un qu'elle ne souhaitait pas rencontrer, c'est peut-être la différence avec nous, mais qui l'attend et qui est encore plus fatigué qu'elle, c'est Jésus. Souvent, nous plaignons de nos difficultés, de nos problèmes, de nos fatigues, mais nous n'imaginons pas que Dieu puisse avoir aussi ses problèmes et ses fatigues. Et que peut-être même ses problèmes et ses fatigues sont plus grands que les nôtres. Alors c'est vrai, Dieu est souverainement heureux, mais étant amour, il est totalement dépendant de nous les hommes. Et donc, il a aussi cette capacité, d'une certaine façon, d'être en manque. En manque, en désir, par rapport à notre réponse d'amour. Et voilà que, justement, cette femme, apparemment ayant raté sa vie, apparemment, aux yeux des hommes, et à ses yeux surtout, finalement, va découvrir que
cet homme qui est là devant ce puits est encore plus pauvre qu'elle, et encore plus en manque qu'elle, en manque d'amour. Et Jésus va lui demander, donne-moi à boire. Et comme je vous le disais tout à l'heure, ce donne-moi à boire, ça anticipe sur ce cri de Jésus sur la croix à la même heure, le jour de sa passion, à la sixième heure, j'ai soif. Il n'y a rien de tel pour réveiller notre désir que de regarder le désir de Dieu sur nous. Ce désir d'être aimé, Jésus comme un mendiant devant nous. Et ici à Paray le Monial, il nous dit, il vous dit, il me dit, à nous qui sommes fatigués, à nous qui sommes peut-être pris par les soucis de la vie, les convoitises du monde, il nous dit, mon enfant, j'ai soif. Donne-moi à boire. J'ai soif de ton amour. Et au début, vous voyez, la jeune femme réagit mal. Elle réagit mal parce que, en fait, quand on est devant l'amour, c'est ça qui est curieux, hein, eh bien, l'amour nous met à nu, quelque part, et révèle nos blessures. Voyez? Et cette femme, devant cet homme qui est devant elle et qui mendie en quelque sorte son amour, voit toutes les blessures de sa vie en quelque sorte sortir à la surface. Ces blessures par rapport à tous ces hommes qui l'ont abandonné, par rapport aussi à ces juifs qui l'ont méprisé en tant que samaritaine, en tant que femme. Et donc, elle va réagir avec agressivité. Et parfois avec Dieu, nous réagissons aussi agressivement. Surtout les femmes, j'ai remarqué, encore plus que les hommes. Ça, c'est curieux, hein. Les femmes se fâchent avec Dieu parfois. C'est très très féminin. Ça, jamais j'ai entendu un homme me dire je me suis fâché avec Dieu, je lui ai dit ça va pas, etc., etc. Mais les femmes, souvent, elles le disent. Hein. Et je pense que Dieu aime ça, finalement. Bon. Et donc, Jésus n'est pas décontenancé par son apparente agressivité, mais il va l'apprivoiser. Vous voyez, comme l'histoire du petit prince. Il va l'apprivoiser avec beaucoup de douceur et l'aider, au fond, à se libérer en accueillant son regard de miséricorde sur elle, mais aussi son péché, l'aveu de son péché. Voyez, et une des grâces à Paray le Monial que peut-être vous pourrez vivre demain, hein, au cours de la journée silence, c'est de revenir en soi-même, comme l'enfant prodigue, et de faire cette expérience que au fond, nous sommes de pauvres gens. Ça commence par là, la conversion. Nous l'oublions parfois, hein, mais au fond, nous sommes de pauvres gens. Et ce n'est pas grave hein, d'être des pauvres gens, rassurez-vous tout de suite. Hein. C'est la vérité, mais ça ne gêne pas du tout Dieu. Hein. Nous, ça nous gêne un peu plus. C'est un peu difficile d'accepter d'être finalement un pauvre gars. Mais ce n'est pas grave. Parce qu'au contraire, c'est le chemin vers le bonheur. Commencez par prendre conscience que nous sommes blessés, que nous sommes pécheurs, mais aussi que Dieu nous aime. Et que, justement, il veut nous laver, nous purifier de ce péché qui nous empêche d'être pleinement heureux, qui nous empêche de laisser le désir de Dieu grandir dans notre cœur, qui nous empêche d'aller boire à la source d'eau vive et de devenir à notre tour source d'eau vive pour les autres. Voyez ? Et ce qui est merveilleux, c'est que cette femme, qui apparemment était la plus paumée de tous, la plus pauvre de tous, la plus délaissée de tous, va devenir la première à faire la rencontre de Jésus et à être ressuscitée, j'allais dire, et à devenir une femme rayonnante d'amour. Voyez ? Et d'abord, ça passe par l'aveu de son péché, hein, sous le regard de miséricorde du Christ. Et ça, c'est le sacrement de la réconciliation. C'est vraiment une expérience magnifique. Déposer les valises, hein, tout ce qui pèse. Jésus lui-même, il l'a dit, venez à moi. Vous tous qui portez, qui ployez sous le poids du fardeau, et moi je vais vous procurer le repos, voyez. Il prend sur lui nos fardeaux, nos péchés, nos fatigues, nos peines. Hein, c'est une expérience que nous faisons à Paray. Je vais vous le dire, moi je le fais en tant que pénitent, mais je le fais aussi en tant que prêtre. C'est extraordinaire de voir combien à Paray le Monial, non seulement les pénitents, mais les prêtres aussi, enfin moi je le vois pour moi, mais nous sommes transformés par la grâce du lieu. Et une infinie douceur qui nous est donnée, que nous n'avons pas habituellement. Enfin, je parle pour moi en tout cas, je ne parle pas pour mes confrères. Mais je me dis, mais qu'est-ce qui m'arrive là Mais c'est la grâce du lieu, vous voyez, la grâce du cœur de Jésus qui est doux et humble de cœur, hein, et qui veut nous donner le repos et qui nous donne les paroles qui touchent, dont les gens ont besoin pour reprendre l'espérance, reprendre la confiance, pour se découvrir aimé sous le regard de Dieu. Bon. Et donc cette femme
voyez, qui n'avait plus de désir, à qui la vie était devenue un fardeau, eh bien, ayant pu déposer son péché, voilà qu'elle retrouve le désir de Dieu. C'est ça qui est extraordinaire. Après une confession, pour ceux qui ont du mal à prier, vous verrez, faites-en l'expérience, allez vous confesser et après allez adorer Jésus au Saint-Sacrement. Jésus, je vais vous montrer comment ça se passe dans la confession. Cette femme arrive, vous connaissez l'histoire, elle a eu 5 maris, ça fait longtemps, ça fait au moins 30 ans qu'elle ne s'est pas confessée. Je dis ça pour... En fait, c'est bon. Et voilà qu'elle arrive à Paris de Monial et puis elle voit que tout le monde va se confesser, elle dit, oh, tiens, pourquoi pas moi après tout. Et puis elle y va. Et qu'est-ce qui se passe dans la confession? Ça fait à peu près comme ça. Glou, glou, glou, glou, glou, glou, vous voyez, il y avait un gros bouchon sur le cœur, hein, qui faisait qu'elle n'arrivait plus à aimer, elle n'arrivait plus à s'aimer elle-même d'ailleurs, elle n'arrivait plus à prier, ça n'allait pas du tout. Hein, et d'un seul coup, c'est comme s'il y avait des fleuves d'eau vive, hein, qui irriguaient son cœur. Hein, les fleuves de la grâce de son baptême, de sa confirmation, qui étaient emprisonnées et puis ça peut sortir. Vous voyez, ça c'est la grâce de la confession. Ici à Paris de Monial, il y a deux grâces, la confession et l'adoration. Mais l'une conduit à l'autre, vous voyez. Trouver un cœur d'adorateur, c'est d'abord se laisser saisir par l'amour de Dieu dans la confession. Et tout, j'allais dire tout naturellement, mais en fait c'est surnaturel. Ce cœur du Christ nous attire à lui dans l'adoration. Et donc elle retrouve le désir, vous voyez. Elle dit à Jésus, mais attends, nos pères ont adoré sur cette montagne. Elle ne pensait pas du tout 3 minutes avant. Nos pères ont adoré sur cette montagne, vous, vous adorez à Jérusalem, où est-ce qu'il faut adorer? Vous voyez, le désir de Dieu, qui était déjà là au fond de son cœur, mais qui était obstrué comme par une croûte de péché. Hein, souvent, nous sommes comme ça. C'est comme la grotte de Lourdes, vous savez, on va fêter le 150e anniversaire. Hein, quand Bernadette est allée gratter la terre de la grotte de Massabielle, apparemment, il n'y avait rien. Mais en fait, il y avait une source qui était là. Et aujourd'hui, il y a des millions de gens qui vont boire de cette eau. Mais cette source ne pouvait pas couler parce qu'il y avait de la boue des cochons. Et dans nos vies, c'est parfois aussi comme ça. Il y a une source qui est là, au fond de notre cœur. Le grand roi, il est là, mais à cause des soucis de la vie, hein, et puis à cause de nos péchés, notre cœur est devenu dur comme la pierre. Ou en tout cas, il est devenu... Il ne laisse plus passer l'eau, voyez. Et alors, dans la confession, Jésus enlève cette gangue et il nous donne son cœur de chair, d'où jaillissent les fleuves d'eau vive, pour être dans le nôtre. Et à ce moment-là, d'un seul coup, le désir, voyez, de Dieu revient. Et avec le désir de Dieu, la joie. Hein, la joie. La joie et l'amour des frères. Vous voyez, cette femme qui avait peur, qui se cachait, qui allait à l'heure de midi la plus chaude pour éviter de rencontrer ses amis, eh bien, après avoir fait la rencontre de Jésus, elle part au contraire à la rencontre des autres pour leur dire « j'ai rencontré quelqu'un ». Et ce qui est extraordinaire, c'est qu'elle n'a elle n'a plus honte d'elle-même, voyez. Elle dit, il a dit tout ce que j'ai fait. Elle sait que tout le monde sait que c'est la fille qui est sortie avec un tel, avec un tel, avec un tel. Mais quelque part, ça la dérange plus. Parce qu'elle a découvert qu'elle était aimée telle qu'elle était. Et donc, elle s'aime elle-même et elle n'a plus peur du regard des autres sur elle. Elle est guérie. Et du coup, elle peut aimer les autres, voyez. Et elle peut leur apporter, au fond, le meilleur qui est de témoigner de l'amour de Jésus. Et c'est l'expérience que nous faisons à Paris Monial chaque fois qu'on revient ici. Moi, ça fait je ne sais pas combien d'années que je viens chaque année, enfin sauf quand je ne viens pas. Eh bien, chaque fois que je reviens, ça fait la même chose, voyez. On vient fatigué et puis on repart, on a envie de dire aux autres, mais Jésus vous aime, c'est formidable. Alors, ça, c'est comme ça que Jésus nous rend le désir. Alors, comment ce désir maintenant va se concrétiser? Parce que vous pourriez vous dire, tout ça, c'est très beau, mais ça reste quand même un peu désincarné. Comment ce désir va se concrétiser? Parce que évidemment, il ne suffit pas de bons sentiments pour entrer dans le royaume de Dieu. Il faut des actes. Eh bien, effectivement, à un certain moment, ce désir doit se concrétiser par le don de nos vies. Alors, c'est la fameuse histoire du jeune homme riche, hein, vous la connaissez tous. Ce jeune homme était un garçon très bien. Il avait été élevé dans une école catholique. Il avait fait depuis

Alors, il y a quelque chose que je ne connais pas. Et donc, il est intrigué et il va vers Jésus et puis il lui dit, bon maître, que dois-je faire pour avoir la vie éternelle? Et Jésus lui dit, observe les commandements. Alors, la première chose, effectivement, dans nos vies, hein, faut être concret, dans la vie spirituelle, il faut commencer par mettre les bases. Hein. Les bases, c'est l'observance des commandements. C'est, je dirais, une vie réglée. Hein. Sainte Thérèse d'Avila parle des trois premières demeures hein, pour exprimer, je dirais, ce fondement, ce socle de la vie spirituelle qui est une vie bien réglée. Hein. En gros, pour Thérèse d'Avila, vous savez, la vie spirituelle se réduit, se décompose en sept demeures successives. Alors, il ne faut pas essayer de voir là une sorte de chronologie, hein, parfois. Parce que ce serait le grand danger, vous voyez, de se regarder dans la glace en se demandant, mais où en suis-je? Suis-je en deuxième, en cinquième, en septième, ou en huitième demeure? Bon, ça c'est Dieu qui le sait. On n'a pas besoin de le savoir. Mais par contre, l'intérêt de ce qu'elle nous dit, c'est qu'elle nous met devant les yeux des étapes à franchir. Et à telle ou telle étape de notre vie, ça peut nous aider à faire un pas en avant. Et alors elle dit que dans la vie chrétienne, il y a différents types. Donc, de chrétiens. Et elle explique ça à partir des demeures. Elle a eu une vision un jour, elle a vu son âme, elle a vu l'âme d'un juste en tout cas, comme un cristal transparent dans lequel il y avait sept demeures. Et dans la septième demeure, il y avait le grand roi qui irradiait sa lumière dans toute cette âme et c'était absolument splendide. Et ça lui a donné une sorte de géographie, voyez, de la vie spirituelle qu'elle a exprimée dans son livre, le livre des demeures. Et alors, la première demeure, c'est celle des chrétiens du dimanche, voyez. C'est-à-dire, ce sont les chrétiens qui vont à la messe tous les dimanches, qui en gros veulent suivre Dieu, hein, qui veulent éviter le péché mortel, mais qui ne prient pas, qui n'ont pas de vie d'oraison. C'est-à-dire qui ne prennent pas le temps de prendre chaque jour au moins 10 minutes de prière. C'est vraiment le minimum pour un chrétien. 10 minutes, c'est pas beaucoup. Hein. Si vous comptez sur une journée, vous avez combien d'heures éveillées en gros? Vous dormez combien d'heures par nuit? 8, 7, bon, mettons 8, d'accord? Bien, 8, il en reste donc, pour voir si vous dormez. 16, ça fait combien de minutes? C'est pas mal. 960, arrondissons à 1000. Si vous prenez 10 minutes de prière par jour, ça vous fait combien de votre journée éveillée? 1%. Vous voyez, c'est la petite pincée de sel qui donne du goût à toute la journée. 10 minutes, c'est un minimum, mais c'est déjà ça. Si chaque jour vous êtes capable de donner 10 minutes à Dieu dans la prière, si possible au début de la journée, vous serez capable de donner plus progressivement, jusqu'à atteindre peut-être 1 heure par jour, ce qui serait l'idéal. Donc pour Thérèse d'Avila, les chrétiens du dimanche, donc ce sont les chrétiens qui sont gentils, ils ne sont pas méchants, ils sont engagés à la chorale, ou ils font la quête, vous voyez, ils sont gentils, on les aime bien, mais les démons les aiment bien aussi, c'est ça le problème. Hein. Les démons les aiment bien parce que ce sont des chrétiens qui peuvent très facilement tomber dans le péché mortel. Parce qu'ils ne prient pas. Voyez? Et Marthe Robin avait une phrase terrible, elle disait, il y a de pieuses nullités qui font les délices des démons. Elle parlait des chrétiens du dimanche. Il y a des gens qui vont à la messe et qui pensent que ça suffit, et donc ils disent, moi je suis un bon chrétien, je vais à la messe. Vous savez, souvent il y a des gens qui disent ça. Moi je suis un bon chrétien, parce que je vais à la messe, je fais tort à personne. Oui, mais est-ce que tu vis en Dieu? Alors, la deuxième demeure, c'est les chrétiens qui, par grâce de Dieu, ils sont pour rien, ils ont fait une session à Paray-le-Monial, par exemple. Hein, où ils ont été, je sais pas moi, ils ont été saisis, peut-être en lisant la Bible ou en entendant le pape ou à l'occasion d'un pèlerinage ou d'une rencontre, ils ont d'un seul coup saisi que, ah, il y a autre chose dans la vie chrétienne et ils ont commencé à mettre dans leur vie en place une vie de prière. Deuxième demeure. Donc ils décident de se mettre à la suite du Christ et de mettre une vie de prière dans leur vie. Et à ce moment-là, c'est vraiment un changement, un bouleversement. Alors le démon n'est pas trop content. Hein. C'est comme ça, parce qu'il voit. Ah. Alors c'est un moment parfois difficile où on peut avoir des moments de tentation, des moments d'épreuve. Ça peut arriver, mais c'est un temps où il faut persévérer pour arriver finalement au troisième demeure. Le troisième demeure, c'est le chrétien. On pourrait dire le chrétien fervent. Voyez, c'est-à-dire c'est le chrétien qui a mis en place vraiment une vie spirituelle. Il prend chaque jour un temps d'oraison. Thérèse d'Avila donne des détails très concrets, voyez, il est propre, c'est bon, c'est-à-dire il fait attention à lui-même sur le plan de son âme, mais aussi de son corps, voyez, il est engagé dans

sa paroisse, il donne un bon témoignage dans son travail. Vous voyez ce que je veux dire? Un bon chrétien. Et c'est pas mal. Hein. Et elle dit que par la grâce de Dieu, il y a beaucoup de gens qui arrivent à ça. Peut-être que beaucoup d'entre nous, c'est ce que nous vivons. Tant mieux. Hein. Mais, alors finalement, il est à la situation du jeune homme riche. Voyez, c'est-à-dire, il observe les commandements. Il évite même, si possible, le péché véniel. Il essaye. Mais il lui manque un tout petit quelque chose. Et alors, vous savez, c'est donc la question du jeune homme riche. Qu'est-ce qui me manque encore? Moi, je fais tout bien. Hein. Je prends mon temps de prière. Je vais à l'église. Je donne pour le denier du culte. Hein, je suis engagé dans une œuvre caritative, je fais mon travail, tout ça. Qu'est-ce qui me manque encore? Oh, pas grand-chose, presque rien. Va, vends tout ce que tu as, donne-le aux pauvres et puis viens suis-moi. Ah, et là, le jeune homme part tout triste, voyez? Et cette tristesse du jeune homme riche entraîne la tristesse de Jésus, à son tour. Tristesse de celui qui n'a pas tout donné. Tristesse de celui qui est attaché quelque part à un lien qu'il ignorait lui-même. En l'occurrence, le lien de l'argent ici. Mais ça peut être le lien de la peur de souffrir. Ça peut être le lien de la peur de perdre sa réputation, du qu'en dira-t-on. Ça peut être le lien de ce que penseront mes parents. Ça peut être le lien d'avoir la peur de la vocation, parfois pour certains. Et parce que par exemple, ça j'ai remarqué, c'est plus encore chez les filles que chez les garçons, la peur que si je donne ma vie à Dieu, il va me demander d'être religieux. Voyez? Ça peut être beaucoup de liens. Mais ce qui est terrible, c'est que si on ne donne pas tout, on n'est pas pleinement heureux. Vous voyez ce que je veux dire? Et ça rend Dieu triste de dire, mais ah, je te propose le bonheur. Pourquoi fuis-tu devant moi? Donne tout et tu seras beaucoup plus heureux. Hein? Et voyez, dans nos vies, il y a des moments comme ça où Dieu se présente à la porte de notre cœur et il frappe. Et il nous dit, oui, pour... Oh, c'est très simple. Mais je vais venir. Ce sera la fin. J'arrive vers la fin. Et donc, il y a des moments où Dieu vient frapper à la porte de notre cœur. Et au fond, la seule chose qu'il nous demande, c'est d'ouvrir la porte. Et de dire, mais Seigneur, je veux bien. J'accepte. Et donc, il y a ce passage que Thérèse Avila décrit comme le passage de troisième ou quatrième demeure, où quelque part, je donne le volant de ma vie à Jésus. Jusqu'à présent, c'est moi qui menait ma vie, hein? C'est-à-dire, je faisais des choses bien, mais c'était moi, hein, qui faisais des choses pour Dieu. Désormais, je vais laisser Dieu conduire ma vie. C'est Dieu qui va faire ce qu'il veut en moi. Hein? Vous connaissez cette histoire, certainement vous l'avez déjà entendue. C'est l'histoire du gars qui un jour avait acheté une très belle voiture et qui a voulu la montrer à Jésus. Donc il l'invite, Jésus était son ami, comme je pense aller aussi pour vous. Et donc il l'invite, il dit ben, Jésus, viens, je vais te montrer ma voiture. Puis il l'emmène, ça, Jésus montre à sa droite. Puis il vient lui montrer les paysages, la Bourgogne, tout ça, le Val d'Or. Et puis il regarde de temps en temps Jésus, puis il voit Jésus qui a l'air complètement. Alors ça l'embête. Puis à un moment, il dit enfin, écoute, Jésus, je ne comprends pas, je t'emmène dans ma super voiture, je te montre des paysages magnifiques, je prends mon temps, mon argent pour te faire plaisir, et tu as l'air de faire la tête. Qu'est-ce qui va pas? Bon, moi j'aimerais bien que tu me laisses conduire la voiture. Quoi? Toi Jésus, tu sais conduire? Ben oui. T'as ton permis? Ben ouais. Bon, le gars il croit pas trop, mais il dit bon, mais je vais pas le vexer, donc je vais laisser conduire. Mais il a très très peur, donc il prend son chapelet dans sa main et puis il dit je vais prier au moins le chapelet, bon, donc pour éviter le pire. Et donc Jésus prend le volant, hein, et puis. Il commence à partir à toute heure. Jésus, mais t'es fou, tu vas comme ça. Laisse-moi faire, et confiance. Ah oh non, non, mais attends, Jésus. Et puis il commence à partir dans une direction que le gars, en fait, ne connaissait pas du tout. Et puis il l'emmène dans des paysages vraiment nouveaux. Hein. Et puis il y a des virages, il y a des pentes escarpées. Il dit, mais non, mais Jésus, mais tu vas nous tuer, tu es fou. Mais écoute, aie confiance. Et finalement, ils arrivent dans un endroit magnifique, vous voyez. Et Jésus dit, tu vois, j'avais raison de te dire d'avoir confiance. Hein, et ben, en fait, avec Jésus, on est souvent comme ça. Vous voyez, et l'étape des quatrièmes demeures, c'est justement de donner le volant de sa vie à Jésus. Hein, c'est l'étape décisive. Et à partir de ce moment-là, hein, je dirais, c'est davantage Dieu qui va prendre possession de notre vie. C'est lui qui va progressivement, hein, nous conduire jusqu'à ce que Thérèse Avila appelle l'union, hein, qui est au fond le fait que le cœur de Dieu et le nôtre ne fassent plus qu'un. Et qui est au fond le but de notre vie sur la terre et au ciel. Parce que nous sommes faits pour ça, depuis notre baptême.
et déjà même depuis notre création, nous sommes faits pour cette union avec Dieu qui seul peut nous rendre pleinement heureux, même si ça n'épargne pas la souffrance. Mais ça rend heureux parce que c'est le but de notre vie, nous sommes faits pour ça, comme dirait Augustin, nous ne pouvons pas trouver la paix tant que nous n'y sommes pas. Et à partir de là, on porte vraiment du fruit pour l'Église et pour les autres. Mais il y a des étapes à franchir. Alors, je ne vais pas vous passer le détail. Ce qui est important, c'est cette remise de soi, voyez, cet abandon, cet acte de confiance en celui qui nous appelle, qui, à un certain moment de la vie, nous propose de tout donner. Et tout donner, ça ne veut pas dire forcément donner ses biens matériels, voyez. Ce n'est pas forcément s'engager dans une congrégation justement du type Mère Teresa. Tout donner, ça peut très bien être continuer de mener la même vie. Je vais au travail le matin, exactement comme avant, mais je n'y vais plus de la même façon. J'y vais, j'allais dire, avec Dieu, et parce que c'est sa volonté. Mais vraiment, je me laisse conduire par lui dans toutes les étapes de ma vie. Et le drame, c'est que beaucoup n'osent pas faire ce don total, voyez. Et c'est un des aspects du message de Paray ici, où Jésus s'est plaint. Il s'est plaint, au fond, de la tiédeur de ses amis. Beaucoup d'hommes et de femmes sont appelés par lui à cette amitié profonde avec lui, mais se dérobent par peur, par manque de confiance, par avarice spirituelle, voyez. Alors, comment faire face? Je termine par là avant de vous laisser poser vos questions. Bien, en y réfléchissant, je me suis posé la question. Je crois que pour chacun de nous, d'abord, cette étape-là peut être un moment différent de notre vie. Et ça peut aider beaucoup, à certains moments de notre vie, d'avoir un directeur spirituel ou un conseiller spirituel qui nous aide, ou une directrice, pas une directrice spirituelle, mais ce qu'on appelle chez nous une accompagnatrice dans la communauté d'Emmanuel, qui nous aide à repérer que nous sommes peut-être à cette étape-là. Bon. Déjà, c'est important de repérer que c'est peut-être l'étape que Dieu me propose maintenant. L'étape du oui de toute ma vie. Bon. Et souvent, cette étape est précédée en fait par beaucoup d'appauvrissement. Parce qu'on est tous les mêmes. On ne bouge que quand on est obligé de bouger. C'est pas vrai? C'est comme l'enfant prodigue. Tant qu'il n'était pas vraiment dans sa fosse au cochon, là, il n'avait pas vraiment envie de se convertir. Et on est tous les mêmes. En fait, on se convertit souvent parce qu'on est obligé de se convertir. Non, c'est pas vrai? Et donc, très souvent, Dieu permet, c'est pas qu'il le veut, c'est pas du tout qu'il le souhaite, mais il permet qu'on vive des appauvrissements, voyez, pour nous conduire à ce don total. Et c'est pas mal d'être dans une situation de pauvreté, en fait, même sur le plan affectif, sur le plan parfois matériel aussi, voyez, sur le plan spirituel, c'est pas mauvais. Parce que ça prépare peut-être de grandes grâces. Bon. Et donc, je pense aussi que ce qui aide beaucoup, à faire ce don total, c'est de rencontrer Dieu dans la solitude et dans le silence. Parce que ce sont ces opérations, ce n'est pas à la force du poignet qu'on peut les faire. C'est vraiment, j'allais dire, en consentant à l'amour de Dieu. Voyez, il s'agit beaucoup plus de se laisser faire que de faire. Mais pour se laisser faire, il faut donner du temps à Dieu. Si on est dans l'activisme tout le temps, c'est très difficile de faire ce passage. Voyez, c'est souvent à l'occasion d'une retraite, une session comme celle-ci, ou d'une retraite en silence, que ces grandes opérations de Dieu dans notre vie peuvent se faire. Il faut lui donner du temps gratuitement. Moyennant quoi, il y a quand même un oui à donner. Et je dirais que pour ce oui, moi, en y réfléchissant, je me suis dit, mais au fond, c'est la voie de l'enfance, des petits-enfants. Le oui, il est lié à la confiance. De croire que vraiment Dieu est amour. Et que s'il est amour, il ne nous demanderait rien qui soit au-dessus de nos forces et rien qui ne soit en vue non seulement de notre bonheur personnel, mais aussi du bonheur de nos frères. Parce que de notre oui d'aujourd'hui dépend peut-être le salut de beaucoup d'âmes. Et donc, croire à l'amour de Dieu, croire que vraiment Dieu est amour, et comme un petit enfant, dire oui, oui je le veux, oui je veux que tu sois tout pour moi. Et je veux vraiment que tu sois désormais mon maître, celui qui me conduit, celui qui va me montrer les chemins de la vie éternelle. Je ne sais pas du tout où ça va me conduire, je n'en sais rien, mais peu importe, j'ai confiance en toi, je m'abandonne à toi. Et vous voyez, apparaît, bon, c'est vrai que vous ne faites pas le carrefour sur l'Esprit Saint, mais on propose l'expérience de l'effusion de l'Esprit Saint. C'est un peu de ça qu'il s'agit. L'expérience de l'effusion de l'Esprit Saint,
elle est beaucoup liée à la pauvreté de cœur, hein, et à cette confiance en Dieu, cette espèce de prière d'enfant qui dit « Mais Seigneur, sans toi je ne peux rien, avec toi je peux tout, je m'abandonne à toi, je te donne ma vie pour que tu fasses de moi ce qu'il te plaira. Et je sais que c'est ainsi que tu feras en moi ce que je suis incapable de réaliser par moi-même. Par moi-même, je ne suis capable que de faire mon malheur et celui de mes frères. Mais en toi, je peux faire ton bonheur et celui de mes frères. » Voyez ? Et donc, je dirais, en fond, fondamentalement, c'est de se laisser faire. Mais pas d'une façon paresseuse ou passive, mais vraiment dans ce désir, hein, justement, de tout donner. Même si, comme souvent nous le faisons, nous donnons tout de la main droite et puis nous reprenons au détail de la main gauche ce que nous avons donné de la main droite. Vous savez, c'est pour ça que Jésus dit que ta main gauche ignore ce que donne ta main droite. Enfin, c'est une interprétation personnelle. Mais bon, donc, on risque toujours de reprendre ce qu'on a donné. Mais ce n'est pas grave. Et si on n'a pas le désir total, on peut demander le désir du désir. Voyez, le désir de tout donner. De dire ce oui, parce que ce qui nous fatigue le plus, au fond, c'est le non. Que c'est le oui qui n'est pas totalement donné. Et je voudrais, excusez-moi, c'est vrai que je prends beaucoup de temps, mais je voudrais quand même vous lire une phrase qui est un texte qui est très beau d'un grand auteur spirituel du XVIIe siècle, le père Lallemand, un jésuite. Il disait ceci: nous passons des années entières, et souvent toute la vie, à marchander si nous nous donnerons tout à Dieu. Marchander, c'est ça qui nous fatigue beaucoup. Nous ne pouvons nous résoudre à faire le sacrifice entier. Nous nous réservons beaucoup d'affection, de dessein, de désir, d'espérance, de prétention, dont nous ne voulons pas nous dépouiller pour nous mettre dans la parfaite unité d'esprit qui nous dispose à être pleinement possédés de Dieu. Ce sont autant de liens par lesquels l'ennemi nous tient attachés pour nous empêcher d'avancer en la perfection, etc. etc. Et donc, nous combattons contre Dieu des années entières. Nous résistons au mouvement de sa grâce qui nous pousse intérieurement à quitter une partie de nos misères, en quittant les vains amusements qui nous arrêtent et en nous donnant à lui sans réserve et sans remise. Mais accablés de notre amour propre, aveuglés de notre ignorance, retenus par de fausses craintes, nous n'osons pas franchir le pas. Et de peur d'être misérables, nous demeurons toujours misérables au lieu de nous donner pleinement à Dieu, qui ne veut nous posséder que pour nous affranchir de nos misères. Voyez ? Et après, il dit, il faut se donner une bonne foi. Alors, je dirais, ayons au moins le désir de nous donner. Vous voyez ce que je veux dire? Et demandons cela par les mains de Marie. Avec elle, tout devient plus facile. Si nous n'y arrivons pas, nous, elle y est arrivée. Et on peut lui dire, moi, tu vois combien je suis faible. Hein? Combien j'ai peur de me donner. J'ai peur de ce que Dieu pourrait me demander. Il n'y a aucune raison pourtant. Mais c'est vrai que depuis le péché originel, nous avons toujours peur de Dieu. Je ne sais pas pourquoi, mais c'est comme ça. Mais toi, tu n'as jamais eu peur de Dieu, tout le contraire. Tu n'as jamais eu que de la confiance, de l'espérance en Dieu, de l'amour de Dieu. Alors, je remets mon petit oui dans ton grand oui. Et que par toi, ce petit oui devienne un jour aussi grand que le tien. Que je puisse dire oui à Dieu, oui à tout. Et ainsi, je serai heureux. Voilà.

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2: Louez le Seigneur du haut des cieux, louez-le dans les hauteurs. Psaume 148, 1.

On m'a donné comme titre de cet enseignement « Invité dans la Sainte Famille avec Thérèse ». Et j'ai remarqué que le titre général de la session, je crois qu'il ne faut pas l'oublier, le titre général de la session c'est « Invité dans la Sainte Famille par Thérèse ». La différence de ces deux mots m'a plongé dans des perplexités infinies. Est-ce que c'est de la subtilité? Oui, en un sens, mais je voudrais par cet enseignement nous dire que nous sommes invités à Lisieux à entrer dans l'intimité de la Sainte Famille par Thérèse. C'est-à-dire que c'est elle qui nous y introduit. Et nous sommes chez Thérèse et donc dans la famille Martin. Et presque, on pourrait dire, invité à entrer dans la Sainte Famille avec la famille Martin, avec Thérèse, pour se laisser guider par elle et comme se laisser prendre par la main pour entrer dans l'intimité de la Sainte Famille qui, elle-même, si on peut dire, nous introduit dans l'intimité de la Trinité. Alors, eh bien, à la Sainte Famille, ils sont trois. Il y a d'abord Jésus, l'enfant Jésus. Il est paru une merveilleuse concordance des mots de l'œuvre de Thérèse de Lisieux. Elle pèse 3,4 kg et elle fait 1000 pages. Malgré son prix, elle n'est pas chère en tant que telle, mais je comprends que vous ne puissiez pas vous acheter ça comme livre de poche. Mais c'est un instrument indispensable de travail. Et il y a donc tous les mots de Thérèse avec, dans leur contexte. Alors, quand vous allez voir le mot, le nom, Jésus, il y en a des pages, des pages et des pages, car il y a 1616 fois le nom de Jésus dans l'œuvre de Thérèse, qui pourtant ne dépasse guère environ 800 pages. 1616 fois, je sais que ce n'est qu'une statistique, mais c'est quand même extraordinaire révélateur, c'est-à-dire que plusieurs fois par page, ou par poésie, ou par lettre, ou dans les lettres, Thérèse dit le nom de Jésus. Alors évidemment, elle est Thérèse de l'enfant Jésus. Et il est tout à fait vrai que, faisant oraison dans son lit, à 9 ans ou à 8 ans et demi, quand elle pense à être carmélite, elle se demande comment elle va s'appeler. Et elle choisit un nom. Je m'appellerai Sœur Thérèse de l'Enfant Jésus. Elle sera d'ailleurs toute contente lorsque, allant au parloir du Carmel, Mère Marie de Gonzague lui dit que quand même elle n'entrera pas à 9 ans, il faudra qu'elle attende, mais qu'elle pourra s'appeler Sœur Thérèse de l'Enfant Jésus. Heureuse coïncidence qui réjouit Thérèse, mais aussi qui nous fait entrer, comme toujours avec Thérèse, ou bien souvent dans le malentendu ou la déformation. À ce moment-là, oui, la jeune Thérèse de 9 ans, elle aime bien l'enfant Jésus, jouer avec l'enfant Jésus. Et l'on dit comme c'est mignon, comme c'est attendrissant, comme ça fait de belles images. Oui, mais, et je pense que vous le savez, lorsque, à 14 ans, elle recevra sa grâce de Noël 86 qui la transforme d'adolescente pleurnicheuse et hypersensible en une femme forte qui va se battre pour entrer au Carmel à 15 ans, elle s'appelle toujours Thérèse
de l'enfant Jésus, mais la signification a complètement changé. Car cet enfant Jésus maintenant, c'est l'enfant Jésus de Noël 86. C'est bien toujours le même, mais la grâce de force, de conversion qu'a reçue Thérèse à Noël 86, donc à la naissance de l'enfant Jésus, c'est, comme elle le dit, ce bébé, c'est le Verbe fait chair. C'est tout le mystère de l'incarnation. C'est le mystère de Noël que la majorité. Noël est une fête à la fois merveilleuse et, je dirais, pour les chrétiens, un peu triste, d'une certaine manière. Car on se dit, tous les gens qui fêtent Noël, qui vont faire les achats, les cadeaux, qui vont fêter les enfants, et dans le fond, tout ça est très bien. Mais beaucoup ne savent même pas pourquoi ils font tout ça. Or, s'ils font tout ça, c'est parce que le Verbe s'est fait chair. Que la deuxième personne de la Trinité s'est incarnée dans le sein de Marie. Et que ce bébé, il est mignon, il est adorable, mais il est notre Dieu Tout-Puissant. Le mystère de Noël. Alors, quand Thérèse, de l'enfant Jésus, à partir de Noël 86, vit ce nom, eh bien, elle y met un tout autre sens que ce qu'elle devait y mettre quand elle avait 9 ans. Et d'ailleurs, elle célébrera toujours l'anniversaire de cette conversion à tous les Noëls. Et c'est tellement important qu'elle dira, parce que c'est ce qu'elle veut, la petite Thérèse, « J'entrerai au Carmel de Lisieux à Noël 87, juste pour l'anniversaire de ma conversion, car elle a le sens du temps, elle a le sens des dates, elle aime beaucoup toutes ces réalités des dates, parce que Dieu travaille dans le temps. Jésus, c'est donc, j'allais dire, celui-là, le Verbe incarné, qui lui a donné la grâce de la force, la grâce du combat spirituel, la transformation de son être, la guérison de ses blessures, de la mort de sa mère. Voilà donc dans la Sainte Famille, cet enfant Jésus. Les théologiens du XVIIe siècle, l'école française, comme on dit avec Bérulle, ont beaucoup parlé des états de Jésus. Jésus enfant, Jésus adolescent, Jésus adulte, Jésus le seul prêtre, Jésus le crucifié. Bien entendu, c'est toujours le même. Mais en même temps, il vit sa vie d'homme dans son développement. Et donc, je suis toujours désolé, mais c'est tout le temps, de ce malentendu quand les gens, oh ben la petite Thérèse, enfant Jésus, elle aura plus pour tout arranger, si je puis dire, mais elle y mettait beaucoup de ferveur et elle n'a jamais renoncé. Quand vous entrez dans le Carmel, ou plutôt quand n'y entrez point, alors, tout de suite dans le cloître, il y a l'enfant Jésus de Sœur Thérèse. On lui avait confié de s'occuper de la statue de l'enfant Jésus qui est tout rose et tout mignon, auquel elle mettait des fleurs. Bon. Mais il est vrai aussi qu'il y a toujours eu la dévotion théologique et profonde à l'enfant Jésus. Hein, l'enfant Jésus de Prague et bien d'autres, si je puis dire, mais au Carmel, Thérèse d'Avila et Jean de la Croix, la dévotion à l'enfant Jésus, encore une fois, dans une vision théologique, cet enfant, il est notre sauveur et il est le signe de l'amour. Thérèse, vous le savez, a dit, le propre de l'amour est de s'abaisser. Le propre de l'amour de Dieu est de s'abaisser vers le pauvre, vers la misère, vers sa créature, vers nous. Et l'abaissement de l'amour, elle le voit en trois degrés. L'enfant de la crèche. Le deuxième degré, c'est le crucifié.
cet enfant Jésus sera celui de la, qui sera sur la croix. C'est à ce moment-là que, découvrant cela, Thérèse va ajouter à son nom Thérèse de la Sainte Face, et que l'ensemble de son nom, il ne faut pas le mutiler, le vrai nom de Sainte Thérèse, c'est Sainte Thérèse de l'enfant Jésus de la Sainte Face. Ah oui, mon père, mais c'est un peu long. Eh bien, ça ne fait rien. C'est un peu long, mais si vous coupez le nom, vous mutilez sa vocation. Mère Agnès disait d'ailleurs, Thérèse était encore plus de la Sainte Face que de l'enfant Jésus. Mais il ne faut pas les séparer. C'est l'enfant Jésus de la Sainte Face. C'est-à-dire que cet enfant, il est le même que le crucifié, et sans dire qu'il pensait toujours à la mort, bien entendu, l'iconographie théologique de cela, c'est-à-dire la représentation, soit en statue, soit en graphique, c'est que, et Thérèse est tout à fait dans ce temps-là et dans ce style-là, c'est que souvent nous voyons l'enfant Jésus qui déjà, au lieu de jouer avec des billes et avec, je ne sais pas quoi, ce n'est pas des petites voitures en ce temps-là, je ne sais pas avec quoi il jouait, eh bien, il joue avec des clous, une lance et des instruments de la passion. Alors, pourquoi ? C'est la signification que cet enfant, il n'est pas comme les autres et que ça sera le Rédempteur sur la croix. Que cet enfant, il est déjà de la Sainte Face, c'est-à-dire du serviteur souffrant d'Isaïe 53. Et un jour, par hasard, en Italie, j'ai vu une exposition sur l'enfant Jésus et j'ai été absolument stupéfait de voir que la manière de représenter l'enfant Jésus était justement, il tenait une croix, il jouait avec une croix, il regarde déjà la croix, non pas qu'il soit masochiste, mais c'est la signification théologique de ce que nous appelons l'incarnation rédemptrice, c'est-à-dire qu'il est venu pour nous sauver par amour. Et Thérèse jouera une pièce qui a été écrite par sa sœur, Le premier rêve de l'enfant Jésus. Elle est encore postulante. Et le premier rêve de l'enfant Jésus, c'est que, ben voilà, il va rêver déjà de sa passion. Encore une fois, historiquement, j'en sais rien. La conscience de l'enfant Jésus, grand mystère. Mais ces représentations et ces manières de voir nous donnent le sens profond de l'amour de Dieu pour nous. Et Thérèse dit que le troisième degré de l'amour qui s'abaisse encore plus, et vous savez, quand on dit qu'il s'abaisse, ça fait penser à l'épître aux Philippiens 2, 5, 11 que nous chantons bien souvent aux Vêpres. Il s'est anéanti et il est descendu jusqu'à la mort et à la mort de la croix. Eh bien, il s'est anéanti, il s'est vidé, dit le texte, bon, et il est anéanti jusqu'à l'Eucharistie. Thérèse dit, le dernier signe de ton amour, le plus caché, le plus profond, le plus extraordinaire, c'est l'Eucharistie, car dans les deux premiers abaissements de la crèche et de la croix, il y a encore un homme, un enfant, un crucifié, mais dans l'Eucharistie, il n'y a plus que des choses. Voilà qui est Jésus pour Thérèse. Alors, ce Jésus de la Sainte Famille, quand elle le prend spirituellement dans ses bras, c'est pas simplement une jeune fille qui aime pouponner, c'est très bien. Ou alors elle pouponne le Verbe de Dieu. Bon, et elle sait que c'est cet enfant-là. Bon. Déjà, c'est un regard sur la Sainte Famille tout à fait particulier. Alors, l'amour de Thérèse pour Jésus, dans ses 1616 citations, est tout à fait extraordinaire. Dans la concordance dont je parle, que je n'ai pas photocopiée, et surtout dans les poésies, c'est des déclarations d'amour extraordinaires. Ô Jésus, mon unique amour, ô Jésus, combien je t'aime, je m'endors sur ton cœur, il est à moi. À des amants, il faut la solitude, un cœur à cœur qui dure nuit et jour.
de son amour, je veux être embrasé, je veux le voir, m'unir à toi toujours. Quelle inexprimable ivresse! Je sens palpiter en moi le cœur brûlant de tendresse de mon époux. Mon bien-aimé, prends ma vie tout entière, mon amour suprême, c'est toi. Ô face adorable, seule beauté qui ravit mon cœur. Etc., etc. Il y en a des pages, les déclarations d'amour de Thérèse pour Jésus. Bon, ben l'enfant Jésus, qu'elle appelle parfois dans ses poésies mon petit frère. Mon petit frère. Et c'est vrai que Jésus, puisqu'il est le fils du Père et que nous sommes les enfants du Père, qu'il est notre frère. Bon, il est à la fois son frère et puis son époux. Bon, le langage amoureux, qui est d'ailleurs biblique, il n'est pas toujours cohérent. Mais enfin, le langage amoureux de l'Orient appelait aussi l'amoureuse ma sœur. Bon, j'insiste pas, mais voilà la manière dont Thérèse nous fait regarder Jésus dans la Sainte Famille. Et c'est un regard de foi, c'est un regard d'amour, et encore une fois, qui ne se limite pas à l'émotion bien naturelle devant un enfant. Alors la réponse de Thérèse à cet amour d'abaissement de Jésus, eh bien ça sera cette réponse d'amour, ce n'est pas simplement des belles formules, ce n'est pas simplement ces déclarations enflammées. C'est bien beau de dire des belles choses, mais comme dit Thérèse, si on ne passe pas à l'acte, c'est du vent. Or, elle passe à l'acte, comme elle dit, elle veut donner amour pour amour. Et donc, le don de soi. Le don de soi, elle le fait à sa première communion, à 11 ans. Je me donnais amoureusement à celui qui se donnait à moi, et ça sera irrévocable. Le don de soi, elle le fera dans sa profession solennelle, quand elle a 17 ans, au Carmel. Comme si ça ne suffisait pas, elle va écrire, elle va vivre cet acte d'offrande à l'amour miséricordieux du 9 juin 1895, où elle découvre que, encore plus qu'elle avait pensé, Jésus est l'amour miséricordieux qui pardonne, qui relève, qui rend libre. Et donc elle va s'y offrir, parce qu'en son temps, beaucoup de carmélites voyaient d'abord Dieu comme justice et justicier. Et quelques âmes d'élite rares s'offraient à cette justice de Dieu. Au Carmel de Lisieux, il y en avait deux qui l'avaient fait. Et la jeune Thérèse dit, mais c'est bien beau la justice de Dieu, et j'y crois, Dieu est juste, mais son amour miséricordieux, qui s'en occupe? Parole assez terrible. Hein? Et elle dira plus tard, n'est pas sûr que les prêtres et les religieuses s'en occupent tellement de l'amour. Non pas qu'elle les critique, mais elle les voit obsédées, si on peut dire, par ce Dieu justicier. Or, je l'ai dit dans un enseignement, dans la session précédente, la miséricorde pour Dieu, c'est le degré supérieur de sa justice. Sa justice n'est pas opposée à sa miséricorde, mais sa justice va jusqu'à la miséricorde. Et enfin, Thérèse se donnera, eh bien, dans sa mort, le 30 septembre 97, en offrande totale, comme Jésus sur la croix. Je remets mon âme entre tes mains. Donc, elle répond à cet amour par l'amour. Deuxième personnage de la Sainte Famille, Joseph. Alors, Joseph, il est là. Il tient l'enfant Jésus. Je vous fais remarquer que dans cette basilique, si vous n'en avez pas fait la visite guidée, bon, qu'on l'aime ou qu'on l'aime pas, et qu'on en dise tout ce qu'on veut, il y a au moins une chose, c'est que dans cette basilique, avec les mosaïques, les vitraux, la coupole et tout ce qu'il y a ici, vous avez toute la théologie spirituelle de Thérèse. Alors, je ne vais pas le faire, mais enfin, nous avons des hôtesses qui font ces visites formidables et qui vous font découvrir qu'on change complètement d'avis sur la basilique, même si on n'aime pas, en voyant que il y a toute la théologie et la spiritualité de Thérèse le long des murs comme dans des cathédrales. Joseph. Thérèse en parle, j'ai vérifié,
pas souvent, souvent, mais enfin, elle en parle. Et là, elle est dans la tradition du Carmel. Car Saint Joseph, dans le Carmel réformé par Thérèse d'Avila, a une grande place. Je ne vais pas développer Thérèse d'Avila et Saint Joseph. N'oublions pas que lorsque Thérèse d'Avila se convertit autour de 40 ans et qu'elle quitte son Carmel pour en fonder des tout petits, beaucoup plus fervents, beaucoup plus sérieux que celui de l'incarnation, elle fonde Saint Joseph d'Avila. Elle met sa réforme sous la protection de Saint Joseph, qu'elle appelle tout le temps le glorieux Saint Joseph. C'est l'adjectif que Thérèse d'Avila, le glorieux Saint Joseph. Et ce n'est pas seulement parce que Saint Joseph est un père nourricier qui donne des grâces matérielles. Bon, il y a pas mal de saints qui mettent Saint Joseph à l'honneur, ils lui demandent des grâces, et quand pour nourrir les orphelins, avoir une maison, beaucoup de gens font ça, et quand ils ne sont pas contents, ils retournent contre le mur. Parce qu'il ne répond pas. Alors, on le met en pénitence. Et tant qu'on n'a pas eu la grâce, après, on le retourne. Bon, c'est bien. C'est bien. C'est là qu'on... Saint-Joseph, il fallait qu'il nourrisse sa famille. Et il avait des soucis très concrets de gagner sa vie, de nourrir Marie et Jésus. C'est vrai. Mais quand même, il est encore plus que ça. Il est... D'abord, il ne faut pas oublier... Alors, je peux pas lutter à armes égales parce qu'Ephraïm vient de sortir un livre sur Saint-Joseph. Bon. Enfin, alors, il y a beaucoup de choses là-dedans. Il y en a aussi dans d'autres livres. Mais simplement, Thérèse d'Avila, elle voit en Joseph aussi, non seulement le père nourricier, non seulement le père choisi par Dieu pour être le père adoptif de Jésus, ce qui n'est quand même pas rien, mais elle voit en Saint Joseph un maître de la prière et de la contemplation. Et voici ce qu'elle dit. « Je voudrais persuader toutes les âmes qu'elles doivent porter de la dévotion à ce glorieux saint. Je n'ai pas connu une seule personne ayant pour lui une dévotion vraie et l'honorant d'un culte particulier que je ne l'ai vu plus avancer dans la vertu. Il fait progresser d'une manière admirable les âmes qui se recommandent à lui. » Lorsque ma supplique est quelque peu de travers, il la redresse pour le plus grand bien de mon âme. Les âmes de raison en particulier lui doivent un culte tout filial. Je ne sais d'ailleurs comment on pourrait penser à la reine des anges et à toutes les souffrances qu'elle a endurées en compagnie de l'enfant Jésus sans remercier Saint Joseph de les avoir si bien aidés l'un et l'autre. Que celui qui n'aura pas de maître pour lui enseigner l'oraison prenne ce glorieux saint pour guide, il ne risquera point de s'égarer. On ne parle pas souvent de Saint Joseph comme ça, et pourtant au Carmel, il a cette place-là. Maître d'oraison, maître spirituel. Évidemment, c'est un grand contemplatif et de Marie et de Jésus, et en plus, c'est l'homme le plus silencieux du monde, puisque dans l'Évangile, il n'y a pas une seule phrase de lui. On ne peut pas faire mieux. Un homme qui ne dit rien et qui agit. Dans la Bible, il y a, je crois que c'est dans le Siracide, heureux l'homme qui a une femme silencieuse. Ah, c'est écrit dans l'Écriture, c'est pas moi qui l'ai écrit. Hein. Eh bien, on pourrait dire la Vierge Marie, heureuse la femme qui avait un homme silencieux, mais efficace. Alors Thérèse de Lisieux, sœur Thérèse, est dans la mouvance de la spiritualité. Il y a des écrits importants sur Saint Joseph au Carmel. Et elle est dans cette mouvance. Et alors j'ai repéré un peu quand elle parle de Saint Joseph. Bon, d'abord, vous savez, quand elle est adolescente et qu'elle quitte sa chambre des buissonnets pour monter dans la mansarde et se fabriquer une chambre d'ado, comme font les ados, à un moment donné, ils veulent avoir leur coin. Alors, elle raconte que dans cette chambre à l'étage, là-haut, qui est une sorte de mansarde, elle s'était fait son lieu, c'était un vrai bazar. Il y a un poster de Pauline, évidemment, il y a des poissons rouges, il y a
des coquillages, il y a des oiseaux, il y a ses affaires, et bon, toutes ses affaires de filles, ses colliers, ses boucles d'oreilles, et puis une statue de Saint Joseph quand même. Bon, quand l'oncle Guérin ne veut pas qu'elle entre au Carmel et qu'elle connaît 3 jours d'aridité, de pleurs, 3 jours épouvantables, 3 jours pendant lesquels il ne veut pas, après il changera d'avis, elle dit que c'était comme les 3 jours où la Sainte Famille cherchait Jésus au temple. Et là, elle parle de Joseph. Quand elle passe à Notre-Dame des Victoires à Paris avant d'aller à Rome, où elle dit que c'est là Notre-Dame des Victoires, la merveille des merveilles, et qu'elle reçoit une grande grâce de la Sainte Vierge parce que elle croyait qu'elle avait trahi le secret de la Vierge quand elle avait été malade à 10 ans, et elle avait une peine d'âme qui a duré pendant des années, et là elle comprend que la Sainte Vierge ne lui en veut pas du tout, mais elle prie aussi Saint Joseph car elle va faire un grand voyage en Italie. Elle n'a jamais sorti de Lisieux. À l'époque, c'était quelque chose d'extraordinaire. Il y avait beaucoup de carmélites de Lisieux qui n'avaient jamais vu la mer, qui était à 30 kilomètres. Évidemment, elles n'avaient jamais vu Paris. Mais Paris, c'était la Babylone moderne pour la province. Et alors, Thérèse se dit, ma pureté va sûrement être troublée là-bas. Et elle n'avait pas tort. Vous savez qu'elle a été draguée par les Italiens tout au long du voyage, ainsi que sa sœur Céline. C'est écrit. Bon, l'incident que j'ai eu à Bologne avec les gens, et elle dit partout nous allions, il y avait des haies d'Italiens qui les sifflaient, qui les accompagnaient. Bon, faut pas oublier qu'elle est descendue du train de Bologne, à peine elle était sur le quai, était emportée dans les bras d'un étudiant italien qui avait traversé la voie et qui, poursuivi par Céline avec son parapluie, pour délivrer Thérèse, et que je lui jetais un tel regard qu'il me lâcha tout de suite. Mais tout au long du voyage, c'était comme ça. En Italie, c'est comme ça. Les Françaises sont toujours opérées. Je rêve un peu en me disant que si ce garçon qui a dû... Ben, il a lu l'histoire d'une âme un jour, et il s'est dû dire, oh ben tiens, j'avais la plus grande sainte des temps modernes dans mes bras, je n'avais pas remarqué. Et ce n'est pas impossible qu'il ait lu l'histoire d'une âme, parce que un des deux gardes nobles qui a porté Thérèse en poids, qu'il a expulsé en poids avec un autre des pieds du Saint-Père Léon XIII pour la sortir de là en pleurs, il a raconté ça à sa famille le soir. Et un jour, il a lu l'histoire d'une âme en italien, elle a dit « Ah, c'était la petite Martin, c'était la Sainte Thérèse. » Bon, donc, pas impossible que l'autre. Bon. Il y a d'autres cas d'ailleurs d'Italiens qui ont rencontré Thérèse à ce moment-là et qui plus tard ont lu l'histoire d'une âme, ont dit « Ah, c'était elle. » Bon. Alors, à Notre-Dame des Victoires, « Je priais aussi Saint-Joseph de veiller sur moi. Depuis mon enfance, j'avais pour lui une dévotion qui se confondait avec mon amour pour la Sainte Vierge. Donc, elle ne les sépare pas. » Petite phrase du manuscrit A, pour ceux qui s'intéressent, c'est au folio 57. Hein? Chaque jour, je récitais la prière, chaque jour. Ô Saint-Joseph, Père et protecteur des Vierges. Bon, je n'ai pas tout le texte ici, mais on l'a retrouvé le texte. Chaque jour. Aussi, ce fut sans crainte que j'entreprenais mon lointain voyage, car j'étais si bien protégé qu'il me semblait impossible d'avoir peur. De fait, elle n'a pas peur du tout pendant ce voyage, elle est tout à fait décontractée et très libre et pleine de vie. Elle écrira un poème à notre Père Saint-Joseph, le poème numéro 14. Soyons honnêtes, il n'est vraiment pas génial. Elle a dû faire ça pour la fête de Mère Marie Gonzague, elle a écrit ça à toute allure, et je ne pense pas que jamais Ephraim le mette en musique, parce que vraiment pas terrible. Alors, il y a un épisode qui nous étonne, mais enfin, elle est allée à Lorette, où on dit que les anges avaient amené la maison de la Sainte Famille. Bon, c'est un grand sanctuaire, Lorette, qui fêtait son centenaire. J'ai reçu un coup de fil de l'archevêque de Lorette, qui est Don Maquis,
l'ancien secrétaire de Paul VI et qui me suppliait que les reliques de Thérèse puissent aller à Lorette. Alors c'est impossible parce que le calendrier est plein avec les reliques, mais peut-être après parce qu'il y tenait beaucoup et ce serait assez beau qu'elle revienne. Or elle dit, là, elle pense à la maison de la Sainte Famille. Et puis elle écrit une pièce de théâtre qui s'appelle La fuite en Égypte. Et la fuite en Égypte, c'est l'histoire de la Sainte Famille. Alors, elle a tiré ça d'un évangile apocryphe. Il ne faut pas se scandaliser, mais enfin, vous savez, elle fait du théâtre comme les béatitudes en font. Ils ramassent tout ce qu'ils peuvent. Ils prennent les épisodes, transforment. Écoutez, non. Il n'y en avait pas beaucoup de gens qui étaient comme moi hier soir jusqu'à minuit et demi au camp des jeunes pour le spectacle rock, rap et tout ce que j'ai entendu. C'est exactement ça. Hein. Thérèse aurait été dans le coup avec ça. De son temps. Mais sa musique, à elle, faisait moins de bruit. Bon, mais... Alors, la Sainte Famille en Égypte. Alors... Bon, je ne vais pas raconter ça, c'est pas le sujet. Mais enfin, il y a Saint-Joseph. Et quand ils font étape chez des brigands et que l'enfant malade de la femme des brigands, la femme du brigand, va être guéri, qui a la lèpre, eh bien, une grosse discussion théologique... Sur l'incroyance, sur la foi, bon, et Saint Joseph intervient, la Sainte Famille. Bon. C'est la seule fois où elle fait quelque chose sur la Sainte Famille. Bon. Bien qu'elle n'ait pas explicité. Donc, vous voyez, la place de Joseph dans la vie de Thérèse n'est pas. Et je crois qu'il faut y mettre, même si elle ne le dit pas directement, ce que tout Thérèse d'Avila y met, lequel on ne pense pas toujours. Troisième personne, évidemment, de la Sainte Famille, Marie. Alors là encore, j'arrive trop tard. Éphraïm a fait un très bel enseignement à la première session. Thérèse, icône de Marie. La manière dont Thérèse voit la Vierge Marie a fait qu'elle n'a pas voulu mourir sans écrire sur la Vierge. 1897, mois de Marie, le dernier mois de Marie de Thérèse, elle écrit ce grand poème de 25 strophes, Pourquoi je t'aime, mon mari, et là, je vais dire tout ce que j'ai à dire sur la Sainte Vierge, et c'est tout simple, mais très profond, et ça fait penser à ce qu'on a vu aussi hier soir ici, les mystères du rosaire. Thérèse revient à l'Évangile, elle dit, il ne faut pas dire n'importe quoi sur Marie, il ne faut pas inventer n'importe quoi, il faut revenir à l'Évangile et elle va contempler dans le Saint-Évangile la vie de la Vierge. Bon. Depuis l'Annonciation jusqu'à la croix. Et quel est le fondement de la théologie mariale de Thérèse? Il est très simple et il est essentiel, c'est que Marie est notre mère. Et elle aura cette formule, elle est beaucoup plus mère que reine. Elle ne nie pas un instant qu'elle soit reine des anges, reine de l'Église, reine du monde, tout ça. Mais elle est beaucoup plus mère que reine et elle part, d'ailleurs très justement, de ce qu'est Marie, la mère de Jésus. Et donc, le lien avec Marie était très fort, puisqu'elle a été guérie par le sourire de la Vierge à 10 ans, d'une maladie qui l'aurait laissée soit morte, soit folle, dit-elle. Et donc c'est une guérison extrêmement sérieuse, si je puis dire, qui a été capitale pour Thérèse. Et son lien avec cette... Alors qu'elle a perdu sa propre mère, c'est là qu'elle prend Marie pour maman. Et c'est l'essentiel de sa spiritualité mariale. Mais elle voit aussi en Marie, j'allais dire, celle qui vit totalement la voie d'enfant spirituel. Et ce n'est pas un anachronisme. Parce que la voie d'enfant spirituel, c'est la vie filiale par rapport au Père avec Jésus. Et c'est exactement ce que dira Vatican II, que Marie, c'est la première chrétienne. Marie est figure de l'Église. Marie est celle qui a suivi Jésus-Christ jusqu'au bout, dans des conditions particulières, mais elle a suivi Jésus-Christ. Et elle a été déroutée par l'histoire de son Fils, que ce soit quand elle le perd au Temple, que ce soit lorsqu'il part prêcher, alors qu'il n'est pas du tout préparé pour ça, puisqu'il est charpentier, que ce soit à plus forte raison dans la souffrance insondable de Marie quand elle le voit mourir sur la croix.
Elle est la première chrétienne, celle qui a suivi Jésus et dont, comme dit le Concile Vatican II, elle est figure de l'Église, modèle de l'Église, prototype de l'Église, paradigme de l'Église. Bon. Elle est celle qui nous trace le chemin à la suite de Jésus, tout en étant notre mère, puisque Jésus nous l'a donné sur la croix. Voici ta mère, voici ton fils. Elle est notre mère. Et notre mère nous mène vers le Père, alors cette fois le Père du ciel, en suivant Jésus. Et Thérèse voit dans la vie de Marie une vie tout ordinaire. C'est la voie d'enfance, comme elle dit, Thérèse, c'est la vie ordinaire. C'est l'amour de Jésus, l'amour de Dieu, dans le concret de la vie d'une mère de famille qui allait chercher l'eau à la fontaine, qui faisait la cuisine, qui s'occupait de son enfant, etc. Alors, voici ce que dit Thérèse sur son lit de mort dans les derniers entretiens. Que ce sera gentil de connaître au ciel tout ce qui s'est passé dans la Sainte Famille. Quand le petit Jésus commença à grandir, peut-être qu'en voyant jeûner la Sainte Vierge, il lui disait « Moi, je voudrais bien jeûner aussi ». Et la Sainte Vierge lui disait « Mais non, mon petit Jésus, tu es trop petit encore, tu n'as pas la force ». Ou bien peut-être n'osait-elle pas l'en empêcher. Et le bon Saint Joseph, comme je l'aime, lui ne pouvait pas jeûner à cause de ses travaux. Je le vois raboter, s'essuyer le front de temps en temps. Oh, qu'il me fait pitié. Comme il me semble que leur vie était simple. Alors ça lui revient tout le temps. La vie de la Sainte Vierge, la plus simple qui soit. La vie commune, sans extase, sans révélation, sans choses extraordinaires. Comme nous disent souvent les évangiles apocryphes d'ailleurs. Les femmes du pays venaient parler à la Sainte Vierge familièrement. Quelquefois, elles lui demandaient de leur confier le petit Jésus pour aller jouer avec leurs enfants. Et le petit Jésus regardait la Sainte Vierge pour savoir s'il devait y aller. Quelquefois même, les bonnes femmes allaient tout droit à l'enfant Jésus, lui disaient sans cérémonie, « Viens jouer avec mon petit garçon », etc. Ce qui me fait du bien, quand je pense à la Sainte Vierge, non, à la Sainte Famille, c'est de m'imaginer une vie tout ordinaire. Pas tout ce qu'on nous raconte, tout ce qu'on suppose. Par exemple, que l'enfant Jésus, après avoir pétri des oiseaux de terre, soufflait dessus et leur donnait la vie. Ça, c'est les évangiles apocryphes. Oh mais non, le petit Jésus ne faisait pas de miracle inutile comme ça, même pour faire plaisir à sa mère. Ou bien alors, pourquoi n'ont-ils pas été transportés en Égypte par un miracle qui eût été autrement nécessaire et si facile au bon Dieu? En un clin d'œil, ils auraient été rendus là-bas. Mais non. Tout dans leur vie s'est fait comme dans la nôtre. Thérèse a voulu nettoyer, je dirais, ces hyperboles extraordinaires. Bon, et je dirais, moi, je trouve ça formidable parce que moi-même, je dis par rapport à Thérèse, et on en a parlé dans un carrefour, l'évolution dans l'histoire et du temps du mythe, c'est-à-dire de l'imagination. Bon, Thérèse, elle en fait l'imagination là, elle en fait, pas dans son poème, elle en fait, mais c'est l'imagination au ras des pâquerettes, c'est pour montrer la vie quotidienne. Bon, Thérèse, c'est pareil, les gens à Sainte Thérèse, une basilique, les roses, les statues. Mais sa vie, il y a 100 ans, était tout ordinaire. La preuve, c'est que les sœurs n'y ont rien vu. De même que les gens de Nazareth, ils n'ont rien vu. Si, ils ont vu quand le Jésus est parti prêcher et qu'il leur a dit des choses, qu'il leur a prêché, qu'il allait lire dans la synagogue, ils ont voulu l'assassiner. Parce qu'ils disaient, mais justement, on le connaît, nous, Jésus. Eh bien, vous savez, par analogie, quand il y a un prêtre anglais qui a déboulé à travers le Chanel pour dire aux carmélites, il avait lu l'histoire d'une âme en anglais, il dit, mais c'est formidable, Sœur Thérèse de l'Enfant Jésus. C'était en 1904. C'est formidable, il faut la canoniser, c'est une fille formidable. Les Sœurs du Lisieux, Mère Marie Gonzague dit, mais mon pauvre père, mais alors faut toutes nous canoniser aussi, nous. Parce qu'on a vécu avec elle et elle avait une vie tout ordinaire, elle n'a jamais fait un miracle. Du temps de sa vie, hein. Après alors, je ne sais plus où les mettre. Mais
Bon, et puis les sœurs qui disent, oh ben cette petite sœur-là, quand elle meurt, ben, on n'aura rien à dire. On a été interrogé une sœur qui était retournée au Vietnam, qui avait vécu des années avec elle. On lui dit, qu'est-ce que vous avez à dire sur cette tête d'enfant Jésus qui fait des miracles là-bas? Et il y a un monde fou qui arrive à Lisieux. L'autre tombe des nues, il dit,

chercher de l'eau au milieu de jouer avec les enfants, c'est ça l'incarnation. Bon, et Thérèse, à sa manière, c'est ça. Tout dans leur vie s'est fait comme dans la nôtre. Et combien de peines, de déceptions, combien de fois a-t-on fait des reproches au bon Saint-Joseph, combien de fois a-t-on refusé de payer son travail, comme on serait étonné si on savait tout ce qu'ils ont souffert, etc., etc. Et Mère Agnès ajoute, elle m'a parlé très longuement sur ce sujet, je n'ai pas pu tout écrire. Alors, je fais remarquer que, encore une fois, Thérèse ne fait pas de l'imagination pour enjoliver. Elle essaie de revenir au concret. Marie, relisez ce que nous chantons « Oh, je voudrais Marie, chanter pourquoi je t'aime ». Et dans ce poème, vous avez tout ce que Thérèse peut dire. Au passage, il y a le bon Saint-Joseph. Bon. Et nous avons vu qu'elle ne veut pas séparer Joseph de Marie et bien sûr l'enfant Jésus. Voilà un petit schéma de comment Thérèse voit la Sainte Famille. Eh bien, elle la voit à travers la famille Martin. L'humus, la matrice de la vie de Thérèse, c'est la famille Martin. Bon, je ne vais pas développer. Bon, l'amour de cette famille, la vie de famille, l'amour de, je l'ai dit, d'un carrefour, l'amour de Dieu, l'amour des autres, l'amour mutuel, l'amour dévoué, l'amour de don. Bon. Mais n'oublions pas, là aussi, les épreuves de cette famille qui a été éclatée. Lorsqu'un soir, au chauffoir, la seule pièce chauffée du Carmel, un soir d'hiver 94, les sœurs Martin sont réunies et pour une fois sont ensemble et à la récréation parlent du passé, pourquoi ? Madame Martin est morte il y a longtemps. Monsieur Martin vient de mourir en juillet 94. C'est d'ailleurs pour ça que le 14 septembre, Céline est arrivée au Carmel. Ayant soigné son père jusqu'au bout, quand elle est libre, elle entre au Carmel. Le bail des Buissonnets a été résilié à Noël 91. Ils n'ont plus de maison. Tous les meubles ont été dispersés. Car les Buissonnets que vous voyez ne leur ont jamais appartenu, ils ne les ont jamais achetés, ils étaient en location. C'est après qu'on les a rachetés et qu'on a reconstitué la maison. Bon. Qu'est-ce qu'il y a dans ces... Il n'y a plus rien dans cette... Les Guérin, ils ont leur vie, une fille Guérin va entrer au Carmel, une autre va se marier avec le docteur Lanéel. Bon. Et Thérèse raconte des histoires de la famille. Et c'est à ce moment-là que providentiellement et d'une manière incroyable, Marie du Sacré-Cœur, va dire à Pauline, Mère Agnès, « Ah, pourquoi vous ne lui demanderiez pas d'écrire ces souvenirs de notre famille qui vont se perdre parce qu'on n'a plus rien ?»« Pour nous !» Elle a bien précisé dans les... « Pour nous !» Qu'elle écrive des souvenirs pour nous. C'est peut-être pas courant, mais enfin, bon. Alors, c'était déjà une drôle de suggestion. Mais la drôle de réponse, c'est qu'au lieu de hausser les épaules, Pauline dit « Écoutez, ça va bien, laissons Thérèse tranquille, on n'a pas besoin de ça. » Pauline dit, « Eh bien, sœur Thérèse, parce qu'elle se vous voyait en public, je vous ordonne d'écrire vos souvenirs d'enfance. Si vous croyez que Thérèse est contente, elle a bien d'autres travail à faire et puis elle n'a aucune envie, mais c'est un ordre. » Et elle va se mettre à écrire, non pas « Histoire d'une âme », mais « Souvenir d'une petite fleur blanche, histoire printanière d'une petite fleur blanche », car son symbole, c'est la petite fleur blanche. Voilà, et voilà comment c'est né l'histoire d'une âme qui est un best-seller mondial. Ça a tenu à des points d'épingle. Sinon, on n'aurait rien. Mais c'était pour eux. Alors après, cette histoire familiale est devenue, voilà, famille éclatée, mais famille qui se reconstituera un jour. Et c'est parce que Thérèse, éprouvée par la mort de ses frères et sœurs, éprouvée par la mort de sa mère, éprouvée par la mort de son père, toute cette famille qui a disparu, elle croit à la vie éternelle. Et elle croit que toute la famille se reconstituera au ciel. Et bien sûr qu'elle espère le ciel pour que la famille soit reconstituée. Et c'est vrai qu'elle dit « La vie de famille dont nous jouirons pour toute l'éternité » dans la lettre 226. Et que, pour elle, le ciel, c'est la reconstitution de la famille. Hein? La famille réunie au foyer paternel des cieux, dit-elle. Mais attention, pas la famille repliée sur elle-même.

d'abord retrouver l'amour de la famille, son père qui a tant souffert, sa mère qui est morte d'un cancer, son père qui avait perdu la tête, reconstituer la famille, mais au sein de la grande famille du ciel, la famille de Dieu, c'est-à-dire la communion des saints, c'est-à-dire l'Église universelle, dont la famille Martin n'est qu'une cellule. Jouir pour l'éternité de la vie de famille, de l'éternelle vie de famille, mais pas une famille coupée des autres, Thérèse dira, parce que la famille Martin s'insérera dans l'immense famille des enfants de Dieu rassemblés, qui est la famille du Père. Jésus est venu rassembler les enfants de Dieu dispersés. Et là, nous recevons des Africains, alors le dernier synode africain a insisté formidablement sur l'Église famille. La professeure dans les synodes occidentaux, je vous renvoie à ces textes, ils sont très forts. La famille est capitale en Afrique. Bon, et on n'a pas eu peur de montrer l'Église famille. La famille en Afrique, elle s'étend avec le respect des parents, des ancêtres, des enfants et tout ça. La solidarité formidable. Bon, eh bien, nous allons vers l'éclatement dans l'Occident de la famille monoparentale. Qu'est-ce que c'est qu'une famille monoparentale? C'est plus une famille, c'est une petite cellule de bon. Alors, et où sont les grands-parents? Et où sont les arrière-grands-parents? Et alors, on peut pas les loger. Alors, on les met chez les vieux. Puis comment faire? Bon, mais enfin. Comment les jeunes comment les petits vont rencontrer les grands-parents et tout ça dont ils ont tellement besoin, le rôle capital des grands-parents et tout. Bon, ben là les Africains, et au synode, regardez les textes, l'Église famille. Parce que la petite église, la petite cellule d'église, c'est la famille, c'est la première, l'Église domestique, dont le père, à l'image de Saint Joseph, Et comme le prêtre qui prie avec ses enfants et sa femme et ses enfants, qui bénit ses enfants le soir, etc., etc. Bon. Alors, on dit, ah, Thérèse a la nostalgie du ciel, elle fuit la terre. Mais non, mais elle veut retrouver cette famille, mais elle sait très bien que ça sera la famille de Dieu avec tous les autres. Oui, on peut dire, le père à l'image de Joseph, la mère à l'image de Marie et l'enfant dans l'amour. En ce sens-là, la famille Martin, si elle est, qui est déjà vénérable, les parents, si elle est béatifiée, ce sera un signe donné aux familles. Alors, mais je sais, mais mon père, qu'est-ce que vous voulez qu'on fasse d'une famille du 19e siècle? Ils sont tellement différents de nous. Ils n'avaient pas la télé, ils n'avaient pas les vacances, c'était un autre monde. Mais bien sûr, pas d'anachronisme. Et c'est parce qu'on ne va pas exalter la vie sociale du 19e siècle à travers les parents Martin. Mais ce qui compte, c'est les valeurs qui vivaient. Faisons pas des anachronismes qui sont les péchés des historiens et de projeter sur le passé notre vie actuelle. Hein? Nous pouvons toujours nous inspirer de Saint Benoît, qui vivaient au 6e siècle. Il y a des milliers de moines d'Edmoniales qui vivent de Saint Benoît. Et pourtant, ils n'avaient pas de voiture en ce temps-là. Bon, ils ont gardé à peu près l'habit paysan, la coule, c'est ça, l'habit des paysans du coin, de Saint-Benoît. Mais à part ça, les monastères sont sur informatique. Bon, c'est normal. Mais c'est toujours les mêmes valeurs de la règle de Saint-Benoît. Pareil pour Saint-Augustin. Pareil pour la famille Martin. Les valeurs qui vivent, c'est cet amour de Dieu, c'est cet amour mutuel, c'est l'amour et le don de soi, et aussi, ça a été les vocations. Vocation des parents, vocation des enfants. Thérèse dit, dans la lettre 112, « Quel mystère que l'amour de Jésus sur notre famille !» C'est vrai. Quel mystère de l'amour de Jésus sur notre famille. Bon, qui fait que nous, on est là aujourd'hui, hein, et que dans le monde entier, il y a des gens qui vont célébrer le centenaire de Thérèse, parce qu'ils l'aiment et qu'ils ont tout trouvé à travers elle. Alors, je termine, j'ai repris hier, parce que, vous savez, on travaille avec la béatitude, hein. J'ai repris hier la lettre aux familles de Jean-Paul II, pas tellement vieille,
Et je prends que quelques textes pour vous montrer que ce que j'essayais de dire, c'est bien inséré dans tout un ensemble. À la lumière du Nouveau Testament, il est possible d'entrevoir que le modèle originel de la famille doit être cherché en Dieu même, dans le mystère trinitaire de sa vie. Vous vous rendez compte? La famille a l'image de la Trinité. On a dit, mais je croyais que c'est Ephraim qui avait dit ça, mais je crois que c'est quelqu'un d'autre. On pourra me dire, la Sainte Famille peut-il trinité sur la terre? Bon, avec des analogies, bien entendu. Enfin, il y a quelque chose. Si déjà nos familles sont à l'image de la Trinité, à plus forte raison la Sainte Famille, évidemment. Autre texte. Il est possible de comprendre ce qu'on appelle la civilisation de l'amour, la grande obsession du pape, et aussi pourquoi la famille est organiquement intégrée dans cette civilisation. C'est la première route de l'Église et la famille, la première route de l'Église est la famille. Il faut ajouter que la civilisation de l'amour est, elle aussi, la route de l'Église qui avance dans le monde et appelle les familles et les autres institutions sociales, nationales, internationales, à prendre cette route, précisément pour les familles et par les familles. La famille dépend en effet, pour bien des raisons, de la civilisation de l'amour, dans laquelle elle trouve les raisons d'être de son existence comme famille. En même temps, la famille est le centre et le cœur de la civilisation de l'amour. Alors là, on parle de Saint Joseph. Il parle de la mère du bel amour. Cet amour sponsal mutuel entre Marie et Joseph. Pour être pleinement le bel amour, exige que Joseph accueille Marie et son fils sous le toit de sa maison Nazareth. Joseph obéit au message divin et agit comme il lui a été prescrit. C'est aussi grâce à Joseph que le mystère de l'incarnation et avec lui le mystère de la Sainte Famille est profondément inscrit dans l'amour sponsal de l'homme et de la femme. Et indirectement dans la généalogie de toute famille humaine. Bon, toutes ces phrases pourraient être bien développées. Et enfin, ce que Paul appellera le grand mystère trouve dans la Sainte Famille, le grand mystère de l'amour humain, trouve dans la Sainte Famille son expression la plus parfaite. La famille se place ainsi véritablement au centre de la Nouvelle Alliance. Je reviens maintenant sur ce que Paul VI avait dit, souligner l'ampleur et la richesse de ce trésor de la vérité chrétienne sur la famille. Les seuls témoignages écrits ne suffisent pas. Bien plus importants sont les témoins vivants. Paul VI a fait remarquer que l'homme contemporain écoute plus volontiers les témoins que les maîtres, ou s'il écoute les maîtres, c'est parce qu'ils sont des témoins. C'est surtout aux témoins que dans l'Église se trouve confié le trésor de la famille. Aux pères et aux mères, aux fils et aux filles, qui, par leur famille, ont trouvé le chemin de leur vocation humaine et chrétienne, et qui ont ainsi atteint la sainteté. La Sainte Famille est la première de tant d'autres familles saintes. Le Concile a rappelé que la sainteté est la vocation universelle des baptisés. À notre époque, comme dans le passé, il ne manque pas de témoins de l'évangile de la famille, et même s'ils ne sont pas connus ou s'ils n'ont pas été canonisés par l'Église. L'année de la famille est une occasion opportune de prendre mieux conscience de leur existence et de leur grand nombre. Et c'est pourquoi je pense que peut-être en filigrane, il avait dans sa tête les époux Martin. On dit que le pape tient beaucoup à cette cause de la béatification du couple Martin, bon, qui ont engendré Thérèse. S'ils sont canonisés, ce ne sera pas parce qu'ils ont engendré Thérèse, ce qui était quand même quelque chose, mais parce qu'ils ont vraiment vécu comme couple évangile et que ce couple a donné Thérèse au monde et toutes les autres vocations. Et qu'en ce sens-là, les Martins, la famille Martin, Thérèse Martin, sont des témoins de l'amour de Dieu pour les hommes.

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2: Ce n'est pas vous qui m'avez choisi, c'est moi qui vous ai choisi et établi, afin que vous alliez, que vous portiez du fruit. Jean 15, 16.

0: Voilà, c'est toujours une joie pour moi d'abord d'être réunis ensemble en frères et sœurs autour de la parole de Dieu pour essayer de sonder les Écritures, pour essayer de comprendre ces mystères divins. Et je dirais aujourd'hui, ce thème de la femme, de la maternité, de la féminité est un thème qui est très très actuel dans cette époque où nous sommes dans une grande confusion. Au commencement, quand Dieu a créé le ciel et la terre, il a commencé par séparation. Il a séparé le jour de la nuit, la lumière des ténèbres, les eaux d'en haut, des eaux d'en bas, pour achever la création dans cette ultime séparation, cette ultime différenciation qui a été la séparation de l'homme et de la femme, qu'il a mis face à face pour qu'ils puissent entrer dans une communion d'amour. Et je dirais que tout le travail de l'ennemi, ça va être le contraire de ce que fait Dieu. Dieu crée en séparant, en différenciant, alors que le démon, lui, divise. Et le démon nous introduit dans la confusion, dans la fusion et dans la confusion. Et donc le démon brouille totalement l'image de notre identité. Et c'est pourquoi, pour nous, c'est important de revenir à la source. Je dirais, tous les chrétiens sont toujours revenus à la source de l'Écriture qui nous révèle, qui nous permet de sonder ce mystère si, si profond de la vocation de l'homme et de la femme. Qu'est-ce que l'homme ? Pour que tu te souviennes de lui, dit le psalmiste, le fils de l'homme, pour que tu en prennes souci, à peine le fis-tu moindre qu'un dieu, tu le couronnes de gloire et de beauté. Et je dirais, on pourrait continuer en disant qu'est-ce que la femme ? Un Seigneur, comme je dirais selon ces paroles de Jésus, quand Jésus à Cana, alors que Marie venait lui dire ils n'ont plus de vin, Jésus l'appelle femme. Et il l'appellera femme une autre fois au pied de la croix. Il lui dit femme, qu'y a-t-il entre toi et moi ? Et là, je dirais, Jésus est face au mystère de la femme. On parle du mystère de la femme, comme on parle aussi du mystère d'Israël. Ce sont des mystères que Dieu veut nous révéler, que nous devons approfondir. Il y a un mystère de la vocation de la femme. Et on ne peut pas parler de la femme sans l'homme, comme dit saint Paul. L'homme ne va pas sans la femme, ni la femme sans l'homme. C'est dans ce vis-à-vis de l'homme et de la femme qu'il y a cette révélation. Comme au moment de la Genèse, quand Dieu qui a tiré Ève et qui a bâti la femme à partir de la côte d'Adam, en hébreu c'est aussi le côté, Tsela, Dieu va amener la femme à l'homme, et à ce moment-là, l'homme pousse un cri d'émerveillement. Et ce cri d'émerveillement, il dit, cette fois-ci, c'est l'os de mes os et la chair de ma chair, c'est-à-dire qu'il reconnaît qu'elle lui est semblable, et en même temps, il reconnaît qu'elle est différente. Et c'est en voyant la différence d'Ève qu'il a la révélation de sa propre identité. Et je dirais, il y a pourquoi on parle du mystère de la femme. Je crois qu'il y a un secret d'amour entre Dieu et la femme, et que la femme est l'ultime, ce que Dieu a créé en dernier. Les commentaires rabbiniques disent que Dieu crée en dernier ce à quoi il a pensé en premier. Je crois que de toute éternité, Dieu a pensé à la création de la femme. Et je crois que de toute éternité, Dieu a pensé à la création de la Vierge Marie, la femme bénie entre toutes les femmes, la femme comblée de grâce, cette nouvelle Ève dans laquelle sont contenus tous les trésors du royaume et tous les trésors que le Père réserve pour l'humanité. Et donc, chaque fois qu'on va essayer de comprendre et de sonder ce que c'est que la féminité, hein, ce que c'est que la maternité, on ne peut pas le faire, on ne peut pas examiner en laboratoire une femme toute seule pour comprendre ce qu'elle est. Hein. On ne peut la comprendre que par rapport à Dieu, que par rapport au Père et que par rapport à l'homme. Et c'est donc, et de la même manière pour l'homme, c'est dans cette rencontre de l'homme et de la femme qu'Adam a la révélation de sa propre identité. Et à ce moment-là, il est capable de se nommer lui-même. Il dit, mais c'est pourquoi il est capable de nommer la femme, puisque vous vous souvenez que l'homme a reçu de Dieu cette grâce extraordinaire de pouvoir nommer les créatures, c'est-à-dire reconnaître l'essence de chaque créature, discerner l'essence de chaque créature et l'identité. C'est pourquoi quand il voit la femme, il est capable de la nommer et il est capable de se nommer lui-même. Il dit, celle-ci sera nommée Isha parce qu'elle a été tirée de Ish. Et donc, vous voyez, c'est très beau, comme chaque fois l'homme renvoie la femme et la femme renvoie l'homme. Et on voit comment aujourd'hui nous sommes au cœur du problème. Je dirais à un moment où le démon a voulu diviser l'homme et la femme, a voulu aussi séparer l'homme de la femme, où il y a cette séparation, mais qui n'est pas, qui est une destruction, hein, qui n'est pas la séparation de Dieu qui met face à face, en vis-à-vis, mais qui les met contre. D'ailleurs, dans le texte hébreu, il y a une petite ambiguïté, parce qu'il est dit qu'elle va... Dieu va lui trouver une aide contre lui. Alors ce contre lui, ça peut être tout contre lui, hein, dans cette relation d'amour, dans ce face-à-face, et je dirais même dans le baiser qui est le signe de l'union, mais ça peut être aussi contre lui, hein, ou contre lui. Donc vous voyez, il y a déjà dans la promesse, hein, chaque fois qu'il y a une promesse de Dieu, il y a aussi la possibilité aussi du mal, c'est-à-dire la possibilité de la liberté, où nous sommes, chacun de nous, nous sommes responsables de ce que nous allons faire des dons de Dieu. Et chacun de nous, nous sommes responsables de l'homme et de la femme que nous allons devenir. Alors, je dirais... C'est facile de savoir ce que c'est qu'une mère. On a encore des images de ce que c'est que la mère. Mais je dirais que c'est beaucoup plus difficile aujourd'hui de savoir qu'est-ce qu'une femme, quel est le propre de la femme, en dehors de la maternité. Qu'est-ce que la féminité? Quel est le propre de la féminité? Et je crois que la question aujourd'hui est vraiment d'actualité. J'étais interpellée par ce que disait le père Dose hier quand il disait qu'en fait les hommes ont changé parce que les femmes ont changé. Alors peut-être que si les femmes continuent de changer, les hommes vont continuer de changer. Donc nous avons un défi aujourd'hui à relever. Je crois que personnellement, je crois que ce troisième millénaire, au début de ce troisième millénaire, nous sommes dans une époque qui est passionnante, parce que nous avons beaucoup, beaucoup de défis à relever. Et personnellement, je pense que le défi majeur de ce millénaire, en tout cas déjà de ce 21e siècle, ça sera la réconciliation de l'homme et de la femme. Parce que soit l'homme et la femme se réconcilient, soit l'homme et la femme, de nouveau, acceptent de s'épouser, et de se donner l'un à l'autre, et de se donner pour donner la vie, de donner leur vie pour donner la vie, soit nous allons vers une fin de civilisation. Nous allons droit vers le mur. Et notre civilisation va mourir d'elle-même. Alors, bien sûr, on peut se désoler de tous les constats qu'on fait autour de nous, mais je crois que, en tant que chrétiens, il ne nous appartient pas forcément de déplorer tout ce qui se passe, mais plutôt d'implorer. C'est une de nos sœurs qui avait reçu dans la prière « plutôt implorer que déplorer ». Plutôt que de regarder d'une manière négative, finalement, ce naufrage de notre civilisation, eh bien, prenons notre responsabilité en tant que chrétiens, prenons conscience de ce défi que nous avons à relever, et tournons-nous vraiment vers notre Père, d'abord pour découvrir qui nous sommes, pour nous découvrir, pour découvrir que nous sommes infiniment aimés, pour découvrir que chacun de nous sommes importants dans le plan de Dieu, et pour pouvoir, je dirais, collaborer à cette œuvre du salut. Et je dirais, chacun de nous, nous sommes vraiment indispensables, un maillon indispensable dans ce plan du salut. Alors, qu'est-ce que la féminité ? Gertrude van le Fort a cette très belle image. Elle dit que la femme, la vocation de la femme, c'est d'agir sous le voile. C'est-à-dire que ce qui appartient à la femme, c'est tout ce qui est caché. C'est tout ce qui est de l'ordre de l'invisible, de l'ordre de ce que la Sainte Vierge a appelé ici à Lourdes l'autre monde. Quand elle a dit à Bernadette, je ne te promets pas le bonheur de ce monde, mais de l'autre monde. Et pendant des générations, nous avons pensé que le bonheur, c'était dans le ciel, une fois qu'on serait mort, qu'on serait au paradis, que là, enfin, on serait heureux. Mais ce n'est pas du tout ça. L'autre monde, il est déjà au milieu de nous. Donc le Père Dose nous en parlait hier, et je crois que justement le propre de la femme, c'est d'introduire, d'une part, c'est la contemplation de cet autre monde, c'est de se rendre présente dans la prière à ce monde invisible. Alors, on va le voir par exemple dans le texte hébreu. Quand Adam dit, celle-ci s'appellera Isha, parce qu'elle a été tirée de Ish, donc en hébreu, il y a la lettre de la femme, c'est le He. Quand je dis He, on entend le souffle, c'est la lettre du souffle divin. C'est la lettre, je dirais, qui est du Saint-Esprit. Ce qui signifie qu'en fait, la femme est un être spirituel, c'est un être religieux, dans le sens où elle est reliée au divin, elle est reliée à Dieu, elle a cette capacité de l'intériorité, de rentrer dans son réceptacle intérieur. Le premier mot dont il est question dans la Bible, c'est le mot Nekeva. Quand Dieu dit au verset, chapitre Genèse 1, verset 27, « Faisons l'homme à notre image, Dieu créa l'homme à son image, homme et femme, il les créa. Homme et femme, en hébreu, ça se dit zarar et nekeva. Nekeva est le mot employé pour la femme et signifie, ça signifie trou, creux, réceptacle. Ça signifie aussi créer un espace intérieur. Alors, quand on lit ça, eh ben, on voit tout de suite, je dirais, l'utérus de la femme, c'est-à-dire ce corps qui a été bâti pour porter la vie. Et donc, si vous voulez, ça veut dire que l'essentiel de la vie de la femme ne va pas être visible, mais va être caché, et parfois caché même à ses propres yeux. Et donc, dans ce réceptacle, la femme va physiquement va pouvoir porter l'enfant, hein, mais aussi, ça signifie, symboliquement, ça signifie que la femme va être celle qui porte. Hein, dans le très bel hymne akatiste, un hymne de l'Église d'Orient, qui célèbre la Sainte Vierge, on dit de la Sainte Vierge porteuse de celui qui porte tout. Et je dirais, ça c'est vraiment la grâce de la femme, elle est celle qui porte, elle porte l'enfant, mais elle porte aussi l'homme, et elle porte l'humanité. Et Jean-Paul II dit de très très belles choses, si vous avez l'occasion de lire tous les écrits de Jean-Paul II aux femmes, c'est très très beau, il dit que Dieu a confié à la femme l'humain. L'homme est l'humain, et je dirais, enfin, il dit lui-même, l'humanité d'une manière spécifique. Donc, vous voyez, elle va être celle qui va porter dans son équeva, dans son espace intérieur, celle qui va créer en elle l'espace pour accueillir l'autre. Et alors, aussi, pour montrer comment cette vocation de la femme d'être un pilier invisible dans l'Église, au moment de la chute, quand Dieu revient, il donne deux malédictions. Ces deux malédictions ne sont pas pour maudire l'homme et la femme, mais il y a une malédiction que devra affronter l'homme et une malédiction que devra affronter la femme. La première malédiction, c'est la malédiction sur le sol, sur la terre. Dieu va maudire la terre qui va devenir un lieu de combat pour l'homme. Et donc Dieu a confié la terre, il a confié le monde à l'homme de manière à ce qu'il lui fasse porter son fruit, de manière à ce qu'il le maîtrise, il le domine, et donc ça va être le lieu aussi de la rédemption de l'homme, à travers le travail, à travers la maîtrise de la terre, la maîtrise de la société, un combat pour le monde visible. Mais à la femme, donc Dieu va maudire le serpent, et il va lui dire « Je mettrai une inimitié entre toi et la femme. Sa descendance t'écrasera la tête, et toi, tu lui meurtriras le talon. » Ce qui signifie que le combat que la femme va avoir à mener, ça va être un combat contre le serpent qui est le symbole du monde démoniaque. C'est-à-dire que le combat que la femme doit mener est un combat qui est d'ordre spirituel. Et, mais en même temps que Dieu lui donne ce combat, il lui donne aussi la grâce. Donc la femme a reçu cette grâce de mener un combat qui est de l'ordre d'un combat spirituel, qui est un combat dans la prière. Et la femme a reçu une puissance dans la prière pour faire reculer le monde démoniaque. Bon, et comment, je dirais, c'est pas par ses propres forces, mais elle va le recevoir en mari. La descendance de la femme, qui est cette descendance de la femme qui écrase la tête du serpent, ben c'est la Vierge Marie. C'est la Vierge Marie, et c'est par son cœur immaculé, quand elle a dit « Je suis l'Immaculée Conception », elle a été conçue immaculée, mais elle est restée immaculée. Son cœur n'a jamais été terni ni souillé. Le cœur de Marie est vraiment le cœur pur par excellence. Et le cœur où nous pouvons être purifiés, le cœur où nous pouvons être lavés aussi de toutes nos souillures. Et je dirais, en plongeant dans ce cœur de Marie, c'est dans ce cœur de Marie que nous pouvons recevoir cette puissance dans la prière. Et les femmes sont celles qui ont une puissance d'intercession pour leurs enfants, pour leur mari, pour beaucoup de choses. C'est incroyable, le cœur des femmes. Et quand on se promène un petit peu dans le monde, on est étonné de voir cette force spirituelle, cette force intérieure qui habite le cœur des femmes. Et bon, quand on voit les informations à la télévision, où on voit toutes ces guerres, et on se dit, mais que vivent les femmes, que vivent ces femmes, que vivent ces mères, eh bien, je crois que, vous voyez, il y a une puissance qui est donnée à la femme, et qui est une puissance qui est de l'ordre du monde invisible, et qui est une puissance spirituelle. Et je crois que, vous voyez, aujourd'hui, une des erreurs du féminisme, qui au départ était justifiée, parce que c'est évident qu'il y a une situation de domination de la femme dans le monde qui n'est pas le plan de Dieu. C'est le fruit du péché. La domination de la femme par l'homme est le fruit du péché. Ça n'était pas dans le désir de Dieu. Au commencement, Dieu a voulu que l'homme et la femme soient en vis-à-vis, c'est-à-dire dans une communion, mais une communion qui soit ordonnée, où l'homme est la tête et la femme, je dirais, plus le cœur, et où cette soumission est une soumission d'amour. Alors, saint Paul va donner la clé dans l'Épître aux Éphésiens, en parlant de cette soumission mutuelle dans la crainte du Christ. Alors aujourd'hui, c'est très difficile de parler de soumission, parce que, je dirais, il y a eu de tels abus, de telles blessures, parce que l'homme et la femme n'ont pas su se situer d'une manière juste, qu'on assimile immédiatement soumission à domination et on rejette cette soumission. Mais je dirais, aujourd'hui, on devrait le traduire par écoute mutuelle. Et le désir de Dieu, c'est que nous nous écoutions mutuellement, c'est que l'homme et la femme apprennent à s'écouter. Et que, bien sûr, il y a toujours un moment où il y en a un qui doit avoir le dernier mot. Ça me rappelle une histoire, c'était un homme, un Espagnol, et il était très macho, mais il disait à la maison, c'est toujours moi qui ai le dernier mot, et il finissait toujours par dire, si querida, oui ma chérie. Donc... Je crois que donc nous avons, si vous voulez, à retrouver notre place. Et cette place, nous pouvons la retrouver que si nous comprenons quelle est notre vocation profonde et quelle est donc ce que ça signifie donc d'être un homme et ce que ça signifie d'être une femme. Et je crois que nous ne pouvons le retrouver que si nous entrons dans cette communion avec Dieu, que si nous retournons dans la prière. Hommes et femmes, si nous devenons des hommes et des femmes de Dieu. Je vais vous lire une très très belle citation de Gertrude von Lefort, qui éclaire, que je trouve personnellement très éclairante, par rapport, si vous voulez, à cette tentation que peut avoir la femme, d'une certaine manière, soit de se refuser à l'homme, soit de tomber en son pouvoir. Et donc, elle oscille entre les deux, soit elle devient complètement servile et elle s'anéantit complètement en se perdant dans l'homme, hein, et elle n'est plus ce vis-à-vis que Dieu a voulu pour l'homme, pour qu'ils collaborent tous les deux au plan du salut, soit elle ne voit pas d'autre moyen que de rejeter l'homme et que de rentrer en guerre contre lui. Et ça a été l'erreur des féministes. Au départ, c'est vrai que c'était juste qu'il fallait que la femme trouve sa place. Et je crois que Jean-Paul de lui-même a salué tout le travail de ces femmes qui ont eu le courage de lutter pour que la femme retrouve sa dignité, retrouve sa place dans la société. Et je dirais, à un moment où elles ont été aussi... c'était très, très, très mal vu. Hein, et ça a été très, très dur. Mais Jean-Paul II a voulu souligner le courage de ces femmes qui ont quand même fait énormément évoluer les mentalités et à qui on doit quand même beaucoup de choses aujourd'hui. Mais donc l'erreur, ça a été que ces femmes n'ont pas vu d'autre solution, pas ces femmes-là, hein, mais une partie du mouvement féministe n'a pas vu d'autre solution que d'adopter les valeurs masculines et de devenir comme les hommes. Je me souviens, il y a une dizaine d'années, donc mon livre sur la femme avait été... Il y avait une édition spéciale au Canada. J'avais été invitée pour faire des conférences. Et à la fin d'une conférence, il y a une femme qui est arrivée. Elle était habillée. Elle avait un costume d'homme. C'est très à la mode aujourd'hui. Mais elle avait un costume d'homme, des cheveux très courts. Elle est arrivée avec les larmes aux yeux. Elle m'a dit, mais on nous a obligés à être des hommes. Et tout d'un coup, elle prenait conscience qu'elle était passée à côté de sa féminité, qu'elle était passée à côté de quelque chose de très important, hein, et qu'elle avait développé tout un aspect, effectivement, de sa personnalité, mais en niant sa féminité. Alors, Gertrude von Lefort nous dit, le fait que la femme soit aussi l'épouse du Christ, qu'elle appartient à Dieu, lui garantit la liberté intérieure dans le don de soi. Vous allez me dire, mais moi je suis mariée, je ne suis pas l'épouse du Christ. Mais chacun de nous, nous sommes appelés à des épousailles avec Dieu. Nous sommes appelés à une relation d'intimité avec Dieu. Et si nous les femmes, nous attendons... d'être comblés pleinement par un homme, nous sommes complètement à côté de la plaque. Hein? Pour si extraordinaire que soient les hommes, je dirais que Dieu nous a créés, comme dit la petite Thérèse, jusqu'à l'infini, nous avons besoin d'aimer. Hein? Et il y a beaucoup de frustration et de déception chez les femmes parce qu'elles ont un désir infini d'être aimées. Si nous sommes créés à l'image de Dieu, c'est normal que nous ayons besoin d'être aimés infiniment. Et c'est normal que nous soyons déçus. C'est normal que nous soyons en manque. Et si nous ne comprenons pas que Dieu seul peut nous combler parfaitement, alors nous sommes dans une attente démesurée par rapport à l'homme. Et nous sommes dans une attente qui souvent met l'homme en échec. Et il y a beaucoup de couples qui se défendent parce que la femme est dans une telle attente que l'homme sait très bien que jamais il ne pourra répondre à cette attente. Et il nous faut comprendre que c'est dans la prière, dans cette relation, dans la présence de Dieu, eh bien que nous sommes comblés. Mais je dirais que, comme disent les mystiques, ceux qui te cherchent en tant qu'en soif, ceux qui te trouvent en tant qu'en faim, c'est vrai que dans l'amour de Dieu, eh bien, le désir, on n'est jamais comblé parfaitement. Mais c'est ça aussi qui nous motive et qui fait grandir notre désir, qui fait qu'on a besoin de plus d'amour et de plus d'amour et de plus d'amour, et qu'aussi on peut en recevoir. Alors Gertrude von Lefort continue, elle dit « La conscience d'appartenir à Dieu doit protéger la femme d'elle-même, car la femme n'est pas seulement exposée à refuser le don de soi, mais elle est aussi exposée à l'exagérer. On peut toujours craindre que la femme ne se donne à l'homme avec excès quand le lien qui l'unit à Dieu est rompu ou relâché. » Personnellement, je pense que c'est ce qui se passe aujourd'hui pour nos jeunes et pour nos jeunes filles, nos jeunes adolescentes, qui sont dans une quête d'amour inouïe et qui attendent des garçons, qui attendent de l'amour des garçons, et qui se donnent effectivement avec excès parce qu'elles n'ont pas cette relation avec Dieu. Et je dirais, elles se détruisent. Et Gertrude von Lefort continue, elle dit « Tout se passe alors comme si le rapport exclusif de la femme à l'homme absorbait la part de Dieu. » Alors, vous voyez, il est tellement, tellement important de comprendre cette nécessité de retourner à la prière, de retourner à l'intériorité, de pratiquer la présence de Dieu, de vivre dans la présence de Dieu. Alors, c'est sûr que on peut se dire, mais j'ai pas le temps. Mais comme dit Rabbi Nachman, un charismatique du judaïsme, il dit, on n'a pas des heures, mais on a des minutes. Et les femmes, nous avons des tas de minutes. On perd beaucoup de minutes à bavarder, à se disperser dans mille choses. Eh bien, parmi toutes ces minutes qu'on perd, on peut en réserver quelques-unes pour pratiquer la présence de Dieu et pour pratiquer cette intériorité, pour remplir notre réceptacle, pour que, je dirais, ensuite nous puissions vraiment rentrer dans la maternité. On ne peut pas devenir une mère si on n'a pas été épouse, c'est-à-dire si on n'a pas, on peut pas devenir une mère si on n'a pas reçu la semence de l'homme, mais on ne peut pas avoir de fécondité spirituelle dans notre vie si on n'est pas épouse du Seigneur. C'est-à-dire si on ne l'épouse pas dans la prière, dans sa présence. Au moment, Sister Bridge ce matin a parlé de l'Eucharistie, au moment de l'Eucharistie, si on ne s'unit pas à lui. Mais l'union à Dieu, c'est pas, il ne faut pas attendre d'avoir des extases ou de tomber dans le repos dans l'esprit. Bon, c'est bien si on a des extases ou si on tombe dans le repos dans l'esprit ou si on a des manifestations extraordinaires. Mais je dirais, l'union à Dieu, c'est tout simple. Ça commence déjà par un acte de foi. Quand l'ange a dit à Marie qu'elle allait être la mère du Sauveur, c'était quelque chose d'inouï. Et il ne lui est pas apparu dans des éclairs, dans un tonnerre, il est apparu tout simplement. Elle avait aussi la possibilité de ne pas croire. Et Jean, c'est très beau parce que dans... une des dernières lettres de Jean-Paul II au prêtre, il parle de Marie, femme eucharistique. Et il dit qu'en fait, aujourd'hui, il nous faut, quand nous recevons l'Eucharistie, il nous faut la même foi qu'il a fallu à Marie pour reconnaître, pour croire que vraiment le Verbe s'est fait chair en elle. Et pour nous, quand la chair de Dieu vient dans notre corps, eh bien, il nous faut ce même acte de foi. Et à ce moment-là, nous pouvons vraiment, dans la foi, nous unir à Dieu et épouser Dieu, épouser mystérieusement. C'est vrai que c'est difficile de parler de ces mystères divins avec des mots de tous les jours, mais à la fois c'est très très simple. Et je crois que, vous voyez, nous les femmes, il nous faut retrouver ce chemin de la prière, ce chemin de l'intériorité, ce chemin de l'union à Dieu, pour que nous devenions de nouveau des femmes fécondes, et pour que nous puissions travailler à cette culture de vie dont nous parle tellement Jean-Paul II, nous sommes aujourd'hui dans une culture de mort, où le sein de la femme est devenu un tombeau. Eh bien, nous, les femmes chrétiennes, nous devons œuvrer et travailler à cette culture de vie. Mais nous ne pouvons pas le faire avec nos propres forces. Et je crois qu'aujourd'hui, peut-être, on est entré dans plus d'humilité à tous les niveaux, et on se rend compte que Dieu seul est notre secours. En Dieu seul, le repos pour notre âme. En Dieu seul, nous pouvons trouver la force et la grâce de vivre ce que nous avons à vivre. Et en Dieu seul, nous pouvons donc trouver cette énergie nécessaire pour travailler à cette culture de la vie. Et cette culture de la vie, c'est pas simplement de porter des enfants, bien sûr, pour ceux qui le peuvent, c'est un don merveilleux, mais c'est aussi, je dirais, de faire de la place dans son cœur pour l'autre, de créer un espace en soi pour l'autre, d'avoir le souci de l'autre, le souci de l'humanité, le souci d'apporter aussi un peu d'humanité au cœur de ce monde et d'entrer dans cette fécondité. Dieu veut que nous soyons féconds, Dieu veut que nous portions la vie, que nous la recevions, et que nous la portions et que nous l'entretenions.
1: Donc je vous rappelle, si vous voulez poser des questions ou avoir des réflexions, que vous pouvez les écrire et puis qu'elles seront ramassées par les frères et sœurs du service d'ordre.
0: Voilà. Avant qu'on ne passe aux réponses aux questions, je voudrais juste terminer par une très belle citation d'une femme qui a fait un très beau livre qui s'appelle « La femme espace de salut ». Elle s'appelle Maria Teresa Porcile Santiso. C'est une sud-américaine. Je ne me rappelle plus de quel pays, peut-être Colombie. Elle dit « Les femmes qui sont en communion anthropologique avec l'aide de Marie ». Bon, c'est un peu compliqué. La communion anthropologique, je dirais, chacune de nous, nous pouvons entrer dans cette communion comme existentielle avec l'être de Marie. Elle dit « seront comme les sacrements de la présence de la Mère de Dieu, de la nouvelle maternité selon l'Esprit, pour le temps, le monde et la société et l'Église d'aujourd'hui ». C'est-à-dire que si vraiment nous nous unissons à la Sainte Vierge, nous pouvons nous-mêmes, à notre tour, être les sacrements de la Mère de Dieu pour notre monde d'aujourd'hui. C'est là le ministère anthropologique de la femme, dans l'esprit, ombre et feu, mettre au monde, par la bénédiction du Père, Jésus, notre salut. Donc nous avons cette responsabilité dans l'Esprit Saint, de devenir des mères de Dieu, d'enfanter Dieu dans les âmes, d'enfanter Dieu dans notre monde, mais par cette union profonde au Seigneur dans la prière.
1: Merci Jo, je voudrais reprendre quelques aspects de ce que tu nous as dit, peut-être dans la continuité de ce que nous avons entendu hier avec le Père Dos, pour ceux qui étaient là, et rebondissant aussi sur une citation que tu as aussi faite du Père Dos hier, à savoir que cet autre monde, et le Père Dos nous parlait hier, donc cet autre monde qui était en fin de compte la famille. La famille dans laquelle, dont le modèle le plus parfait est la Sainte Famille, bien entendu, Joseph, Marie, l'enfant Jésus, et qui est cet autre monde où Jésus a été façonné, formé, jusqu'à ce qu'il puisse affronter ce monde terrible qu'il est venu sauver. Et il nous invitait à faire, en fin de compte, de chacune de nos familles, cet autre monde dont parlait la Vierge à Lourdes, cet autre monde où on est heureux, où le bonheur existe à cause de la place, entre autres, et c'est là où je fais le lien avec ce que tu nous as dit, à savoir que dans cette famille qui est cet autre monde, il y a la place pour chacun, parce que sinon on retourne dans le chaos originel, le chaos, alors que le Saint-Esprit est un esprit d'ordre. Et alors, tu nous as bien montré combien la femme et l'homme, dans cet autre monde, ont chacun leur place, et particulièrement au niveau du Père, dont le Père Dos nous parlait d'hier, le Père qui doit protéger, construire cet autre monde, et la femme qui, d'une certaine manière, en est la maîtresse de maison. Et qui est aussi, il y a ces deux aspects de la prière. La prière dont il était question hier par le Père, c'est une prière qui peut être davantage rendre un culte, qui est de communiquer à l'enfant, apprendre la prière à l'enfant. Et la prière de la femme dont tu nous parles aujourd'hui est plus une intériorisation, porter, intercéder, susciter la vie. Il y a beaucoup de questions qui arrivent, alors je vais pouvoir les passer en revue, mais en attendant, tu as dit que c'était plus facile de parler de la mère que de la femme. Bien sûr, il doit y avoir un lien que je devine déjà, mais quelles paroles tu peux donner à ces femmes, de nombreuses femmes, jeunes femmes qui aujourd'hui veulent un enfant, mais sans père? Donc, elles sont mères, elles deviennent mères, elles veulent être mères, mais elles ne veulent pas du père. Et qu'est-ce que tu peux justement nous dire par rapport à ça?
0: Oui, on parle beaucoup du droit de l'enfant à la mère, et on devrait parler plutôt du droit de la mère à l'enfant. Et on devrait parler plutôt du droit de l'enfant à avoir une mère et à avoir un père. Et du droit de l'enfant à la présence de la mère et à la présence du père. Ce que je trouve dramatique aujourd'hui, justement, c'est en fait, on veut un enfant.

correspondre à l'attente, c'est-à-dire qu'il n'y a plus, il n'y a plus de liberté. Et ça, je trouve que pour l'enfant, c'est terrible d'être privé de la paternité, parce que dans l'enfant a besoin du regard du père pour être structuré. Et je crois que ce qui est très important, parce qu'aujourd'hui, bon, vous allez me dire, mais moi, mon mari nous a laissés, donc on se trouve, mes enfants se trouvent sans père, ou bien combien de... Moi, je connais des jeunes filles qui, dès que le garçon a su qu'elles attendaient un bébé, il les a plaquées. Donc, comment font ces jeunes filles? Donc, je crois que ce qui est important, c'est de comprendre combien on ne doit pas priver les enfants de la paternité. Et même si on est dans une situation, effectivement, qu'on n'a pas choisie, eh bien, il faut trouver des substituts de la paternité pour que l'enfant puisse grandir, parce que dans sa structuration psychologique et humaine, il a besoin du père, il a besoin de la mère, et chacun a un rôle différent. La mère va le nourrir, mais le père va le faire grandir, va le sortir, va couper le cordon ombilical. Et donc, s'il n'y a que la relation à la mère, eh bien, il ne pourra pas devenir cet adulte. Il ne pourra pas vraiment devenir atteindre sa stature d'homme fait. Donc ça, c'est, je trouve que c'est anthropologiquement, c'est grave. Hein, je ne dis pas au niveau moral, parce que, parfois, on voit, il y a des tels... On ne peut condamner personne. Hein. Simplement, je crois qu'il faut qu'on ait les idées claires, parce qu'aujourd'hui, sous prétexte de tolérance et de respect, on accepte n'importe quoi. Et on a perdu complètement tous nos repères. C'est évident que un enfant a besoin du père et de la mère. Mais dans le livre là sur la femme sacerdotale, je cite l'exemple d'une femme qui avait eu 5 ou 6 enfants. C'était une protestante. Et son mari l'avait quittée, il buvait, et c'était terrible, parce que non seulement il l'avait quittée, mais il continuait de la persécuter, enfin, il avait essayé de mettre le feu à la maison, c'était terrible. Et cependant, les enfants étaient très épanouis, et donc une de ses enfants, à l'âge adulte, avait témoigné qu'elle n'avait jamais eu aucun problème par rapport à la paternité de Dieu, parce que sa mère, tous les jours, rassemblait les enfants, elle les mettait à genoux avec elle, et elle se tournait vers le Père. Et cette personne disait, à ce moment-là, la pièce se remplissait de la présence de Dieu. Et ce qui fait qu'elle n'a jamais été blessée par rapport à son père, alors qu'elle aurait eu vraiment toutes les raisons, à cause de cette paternité de Dieu, cette présence de la paternité de Dieu. Et je crois que Saint Joseph est vraiment le cadeau qui sort un petit peu de l'ombre aujourd'hui. Ephraim a écrit Joseph, un père pour le troisième millénaire. Hein, je crois qu'aujourd'hui, il nous faut vraiment prier Saint Joseph, qui est vraiment l'ombre du Père. Et donc, c'est pour ça qu'il ne faut pas être désespéré, mais il nous faut apporter à nos enfants la paternité de Dieu, qui va suppléer au manque de la paternité de l'homme.

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1: Je vous aime, ô mon Dieu, et mon seul désir est de vous aimer.
2: Béni soit Dieu, le Père de notre Seigneur Jésus-Christ. 1 Pierre 1, 3.

Frères et sœurs, ce quatrième dimanche de Pâques est le dimanche du bon pasteur. À l'époque de Jésus, le berger faisait partie du paysage quotidien. Le matin, chaque pasteur entrait dans la bergerie. Il parlait à ses brebis qui reconnaissaient sa voix et sortaient avec lui vers de frais pâturages, alors qu'elle n'aurait pas suivi un inconnu. Le soir venu, nous le voyons rassembler son troupeau pour le mettre à l'abri pendant la nuit. En utilisant cette image biblique du bon pasteur, saint Jean veut nous montrer la bonté de Dieu le Père, sa sollicitude, sa tendresse pour chacun de nous. Son Fils, Jésus, notre berger, nous connaît et nous aime tous personnellement. Jésus s'est sacrifié sur l'autel de la croix pour nous donner sa vie. Il est ressuscité. Jésus se présente à la fois comme la porte des brebis et la voie que celles-ci reconnaissent. Il est le bon pasteur qui aime ses brebis et donne sa vie pour elle. Les brebis connaissent sa voix et le suivent. Notre Seigneur est la porte par laquelle il nous faut entrer pour être sauvés. Il est le bon pasteur, l'ami divin sur lequel nous pouvons toujours compter. La porte, c'est le passage par où l'on entre pour venir, pour s'abriter, pour se nourrir, pour se reposer. C'est l'heure de l'intimité, de la prière et du repos. La porte doit être solide pour nous garder en sécurité, porte de nos maisons, de notre église où nous aspirons, frères et sœurs, à nous retrouver ensemble, porte du ciel vers laquelle le Seigneur nous conduit. Jésus nous dit : je suis la porte, qui entrera par moi sera sauvé. Et je suis contient la révélation du nom de Dieu. Le Seigneur nous fait vivre de sa vie divine. Notre Seigneur connaît le cœur de l'homme, nos faiblesses. Nous avons toujours besoin de son pardon. Si nous voulons être en union intime avec Dieu, tout en étant proches de nos frères, passons par le Christ. Il est le chemin, la vérité et la vie. Chemin vers la vérité et la vie. Jésus, notre Pâque, a été immolé. Il a triomphé de la mort. Par son sacrifice, rendu présent sacramentellement à chaque Eucharistie, Jésus nous fait passer de la mort du péché à sa vie éternelle. La pierre du tombeau, d'abord scellée, a été roulée sur le côté. Jésus, le maître de la vie, ne pouvait pas rester prisonnier du tombeau où il a été déposé. Aussi, Pierre et Jean sont entrés dans le tombeau vide. Ils en ressortent afin de retrouver leur divin maître en Galilée et l'annoncer à leurs frères. Frères et sœurs, Jésus ressuscité se tient à la porte de notre cœur. Il frappe doucement. Il respecte notre liberté. Si nous ouvrons à Jésus, il entrera chez nous. Nous recevons par lui la lumière de la vie. Le jour de notre baptême, et nous prions pour ceux et celles qui attendent pour être baptisés, nous prions pour que Jésus vienne vraiment en chacun de nous. Jésus est l'ami avec qui nous pouvons parler comme à un ami, mais un ami qui ne jamais nous délaissera. Dieu se donne à nous pour que nous nous donnions à lui. Si quelqu'un m'aime et m'ouvre la porte, mon Père l'aimera, dit Jésus dans saint Jean. Nous viendrons chez lui et nous ferons chez lui notre demeure. Nous devenons la demeure de la Sainte Trinité.
ce que sainte Élisabeth de la Trinité a vécu pleinement jusqu'à être identifiée à Jésus dans sa passion et sa gloire. Alors qu'à la fin de sa vie, elle a beaucoup souffert, mais elle a vécu avec Jésus. Et elle nous dit « Il me semble que j'ai trouvé mon ciel sur la terre, puisque le ciel, c'est Dieu, et Dieu est en mon âme. Le jour où j'ai compris cela, tout s'est illuminé en moi, et je voudrais dire ce secret tout bas à ceux que j'aime, afin qu'eux aussi, à travers tout, adhèrent toujours à Dieu. Cette joie, frères et sœurs, cette joie de l'intimité avec Dieu, Élisabeth veut nous la partager, comme à sa maman, à sa sœur et ses amis, après son entrée au Carmel. Prenons toujours mieux conscience que Dieu habite en nous et veut nous conduire. Il respecte notre liberté. Jésus, le bon pasteur, nous rend libres. Il marche en tête pour nous mener dans les bons pâturages. Il nous conduit au point d'eau, recherche l'ombre en plein midi. Il est capable d'éloigner le loup. Il nous recherche activement, comme la brebis qui s'est perdue et s'est blessée. Jésus nous connaît et nous aime. Je connais mes brebis me connaissent. Le Seigneur nous dit, comme le prophète Isaïe, au peuple de Dieu en exil, « Tu as du prix à mes yeux, je t'aime ». Dieu le redit à chacun de nous dans nos joies et dans nos épreuves. C'est lui qui nous appelle et nous choisit. Simon-Pierre, au bord du lac de Galilée, après la résurrection, répond à Jésus « Je t'aime, Seigneur, tu le sais ». Marie-Madeleine le reconnaît au son de sa voix « Rabouni, maître ». Entre le Seigneur et chacun de nous, s'établit une relation unique, personnelle, aimante, amoureuse. Que cette épreuve d'aujourd'hui, frères et sœurs, ne nous mène pas au découragement. Bien au contraire. Que cette épreuve fasse grandir en nous une grande réponse d'amour. En ce temps pascal, nous sommes invités à cette intimité avec Jésus. Jésus veut nous relever dans le sacrement de réconciliation. Frères et sœurs, le temps pascal, c'est aussi le temps du pardon. Vous êtes invités, nous sommes invités, chacun de nous, à recevoir ce sacrement. Vous pouvez le recevoir, vous pouvez nous le demander. Nous sommes plusieurs prêtres dans la communauté et chacun de nous en est prêt à vous donner le pardon. La voix de Jésus nous appelle au fond de notre cœur. Cette voix discrète se mêle à notre silence intérieur. Ce qui m'a fait dire il n'y a pas longtemps, sous forme un peu d'humour, le silence est d'or. Notre silence intérieur est important, frères et sœurs. Bien sûr, il faut parler aussi. Si dans une communauté, tout le monde se taisait, ça serait un peu embêtant. Moi, je suis plutôt un taiseux, d'autres sont un peu plus causeux. Mais le fait, c'est qu'il faut aussi le silence. Le silence est un silence plein de Dieu. Jésus attend notre réponse. Jésus nous fait confiance dans nos responsabilités d'animateur, d'animatrice du patro, de bénévole au centre Clément Mionnet, dans notre communauté, dans nos familles. Certains ont été appelés au mariage, d'autres au célibat. Mais n'oublions pas nos frères et sœurs mariés. Cette vie avec Jésus fortifie l'amour des époux, les aide à assumer leurs devoirs l'un envers l'autre et à l'égard de leurs enfants. Que cette privation de nos assemblées dominicales attise notre faim et notre soif d'aimer Dieu et nos frères. Que loin de nous diviser, parce que quand on est proche, voilà, parfois il y a des froissements, que loin de nous diviser, la proximité de nos frères et de nos sœurs nous aide à grandir dans l'unité par un devoir d'humilité et de pardon à l'égard de nos frères et sœurs qui ont pu nous blesser.
Je termine, frères et sœurs, avec le pape François. Le pape François qui nous invite à prier le chapelet, même le rosaire, en ce mois de mai. C'est pas moi qui parle, c'est le pape François. Avec le pape François, prenons conscience de la présence de Jésus à nos côtés. Jésus marche avec moi. Jésus me parle. Jésus respire avec moi, travaille avec moi. C'est dans l'exhortation apostolique, la joie de l'Évangile, texte majeur, numéro 266. Tout chrétien, dans l'annonce de l'Évangile, ressent Jésus vivant avec lui au milieu de l'activité missionnaire. Face à la sensation répandue d'une foi fatiguée ou réduite à de purs devoirs à accomplir, nos jeunes ont le désir de découvrir l'attrait toujours actuel de la figure de Jésus, de se laisser interroger et provoquer par ses paroles et par ses gestes, et enfin de rêver, grâce à lui, d'une vie pleinement humaine, joyeuse, de se consacrer à l'amour. La très sainte Vierge Marie, mère de notre Sauveur, a eu le courage d'embrasser ce rêve de Dieu en mettant sa jeunesse et son enthousiasme dans ses mains. Que son intercession nous obtienne la même ouverture de cœur, la diligence à professer notre « me voici » à l'appel du Seigneur et la joie de nous mettre en route comme elle pour l'annoncer au monde entier. Frères et sœurs, adressons-nous à Jésus souvent dans notre cœur. Seigneur Jésus, Fils du Père éternel, Fils de Marie et de Joseph, me voici pour faire ta sainte volonté.

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2: Ma force et mon chant, c'est le Seigneur, il est pour moi le salut. Psaume 117, 14.

vous allez vous apercevoir que le péché n'est pas très original. En général, l'amour est très original. Moi, j'ai un jeune homme qui m'a dit dans ma paroisse, écoutez, je voudrais faire une déclaration d'amour à ma fiancée. Pourriez-vous me prêter votre clocher, les clés, pour que j'aille lui dire que je l'aime, que je fasse démarrer le Bluetooth avant la dernière marche et qu'elle comprenne que je fasse ma déclaration d'amour dans votre clocher d'église. Bon. Mais j'ai eu une personne qui m'a fait cette demande une fois, vous voyez. Bon, j'ai pas beaucoup de... Ce qui veut dire que dans l'amour, on est très inventif, il y a plein d'idées. Dans le péché, c'est toujours, toujours la même chose. Donc ce qu'il y a, par exemple, dans la Genèse, le chapitre 3, on va le retrouver avec David. Et c'est intéressant, en fait, de connaître ce processus, puisque celui qui connaît comment l'ennemi charge, eh bien, sait déjà comment le combattre. Si je connais la technique de l'ennemi, eh bien, je sais comment me protéger. Alors, la première chose, vous avez compris, c'est l'état. En fait, il y a un état propice au mal, qui sont les quatre points que j'ai donnés, qui sont la fatigue, l'assédie, le refus de la limite et la perte du sens, ou de la relation à Dieu. Ça, c'est l'état. C'est comme un écosystème, si vous voulez, pour que vous ayez des champignons, de la moisissure, il vous faut de la chaleur, de l'humidité en même temps, la fermeture, tout ça c'est bon, c'est propice, ça fermente là, waouh. Ensuite, deuxième étape, est-ce que je donne prise au serpent par le regard, la parole, l'imaginaire ? La tentation n'est pas un problème, n'est pas mauvaise, enfin elle est mauvaise, elle n'est pas agréable, mais Jésus a été tenté. Il n'y a pas de péché quand il y a une tentation. Le péché vient quand je donne prise. Donc je vais donner prise à cette tentation provoquée par cet écosystème, vous avez compris comment ça marche. Je vais donner prise par la vue, ça va être David, par la vue, je vois. Je vais donner prise par le oui, ça c'est Ève, hein. Tout d'un coup, le serpent lui dit « Alors Dieu vous a dit, vous ne mangerez pas de tous les arbres du jardin ?» Alors, il vous a vraiment dit ça ?« Ah, ça m'intéresse, Ève, que tu m'enseignes un petit peu. » Bon, comme Ève, son homme, il est un petit peu dans le jardin au fond, là, il s'occupe beaucoup d'elle. Bon, du coup, enfin, il y a quelqu'un qui me pose des questions. Et du coup, je lui réponds. Voilà, hein, je donne prise à la conversation. Hein. Il y a un site pour les relations extra-conjugales, donc c'est que pour les gens mariés, donc pour tromper sa femme. Et alors, j'ai vu ça sur à Paris, vous avez le site s'appelle Gleden. Et donc, sur les bus, il y a marqué « Que tu es belle !» point d'exclamation. « Depuis quand n'avez-vous pas entendu ces mots ?» Alors, la question, c'est tout ce que j'entends, ou alors je peux voir, ou je peux avoir un désir. Alors, par exemple, la petite Thérèse, une petite histoire, elle avait très envie de rendre les clés des grilles de la sacristie à sa mère supérieure et de lui remettre chez lui, chez elle. Et voilà qu'il y a une autre sœur qui lui dit, mais... pas de problème, je viens prendre les clés, je les donne, on va rentrer ensemble, etc. Et en fait, c'était pas la peine qu'elles entrent à deux dans la cellule, etc. Enfin bref, ça fait un gros bazar. Parce que tout le monde veut s'occuper de tout dans cette maison, dans ce Carmel, et vlan, voilà que la sœur se réveille. Et l'autre sœur dit, ah mais dis donc, c'est sœur Thérèse de l'enfant Jésus qui a fait du bruit, qu'elle est désagréable, etc. Donc elle commence à flinguer sœur Thérèse. Bon. Moi qui sentais tout le contraire, parce que c'était à moi de ramener les clés, et l'autre, comment elle s'infiltre là. Bon. J'avais bien envie de me défendre. Heureusement, il me vint une idée lumineuse. Je me dis que certainement, si je commençais à me justifier, je n'allais pas pouvoir garder la paix de mon âme. Je sentais aussi que je n'avais pas assez de vertu pour me laisser accuser sans rien dire. Ma dernière planche de salut était donc la fuite.
aussitôt pensé, aussitôt fait, je partis sans tambour ni trompette, laissant la sœur continuer son discours qui ressemblait aux imprécations de Camille contre Rome. Mon cœur battait si fort qu'il me fut impossible d'aller loin, et je m'assis dans l'escalier pour jouir en paix des fruits de ma victoire. Ce n'était pas de la bravoure, n'est-ce pas, mère chérie? Mais je crois cependant qu'il vaut mieux ne pas s'exposer au combat lorsque la défaite est certaine. Voyez, elle sent que l'autre la descend à mort. Elle se dit, mais je peux très bien lui répondre. Eh bien non, je vais la laisser dire des bêtises sur moi, c'est pas très grave. Je ne vais pas rentrer dans cette escalade de violence qui va finalement chasser la paix que j'ai dans mon cœur actuellement. Je prends la fuite. Je n'écoute pas « Oh, que tu es belle !» Je ne regarde pas. Si je regarde, parfois je regarde, mais je prends la fuite de suite. En fait, la technique la technique de base, c'est la fuite. Donc, en fait, vous voyez, que ce soit David, que ce soit Ève, que ce soit, pas Thérèse, que Thérèse, justement, elle ne le fait pas, mais en fait, la tentation arrive et puis je vais tout d'un coup entrevoir une possibilité. Je vais retourner l'objet, je vais l'accueillir. Je vais rentrer dans cette fascination. Tout d'un coup, l'arbre interdit devient au centre du jardin. Vous regarderez dans le texte. Il a quitté place, ça me fascine. Et je vois tout d'un coup les différentes possibilités qu'il y a autour de cet objet. Je colore, j'imagine, j'accueille, je tourne et retourne. Vous voyez, vous allez sur Internet et puis vous dites, bon, je vais juste regarder un petit peu, mais s'il y a quelque chose de pas beau, j'arrêterai. Tout d'un coup, j'entrevois la possibilité de regarder un peu sans trop regarder. En fait, j'accueille. C'est trop tard, c'est foutu. C'est, la conscience, elle est éveillée avant le péché, après le péché, et pendant le péché, elle est endormie. Donc c'est ce moment de la fascination qu'il nous faut fuir pour ne pas rentrer dedans. Vous voyez, on va parler avec quelqu'un et puis tout d'un coup, il y a une personne qui arrive dans la conversation. Et je vois bien que si j'entre dans cette conversation, je vais rentrer dans la critique. Est-ce que je fuis ou est-ce que je dis, bon, on va juste parler d'un tel, mais juste donner des informations, on va débriefer. C'est trop tard. Tu sais bien qu'il y a une ligne rouge, là, orange, et il ne faut pas la franchir. Mais pour ne pas la franchir, il faut que tu prennes quelques mètres plus bas. Pense pas que tu peux arriver au bord de la ligne, c'est pas vrai. Vous voyez, dans, par exemple, la petite Thérèse, mais ce que vit la petite Thérèse, c'est classique dans les couples. En fait, elle dit, est-ce que je cherche à avoir le dernier mot ou à garder le lien ou à garder la paix? Dans un couple, est-ce que je cherche à avoir raison ou à rester en lien? Ensuite, troisième étape, après avoir donné prise, d'une action subie à une action choisie, le consentement. David fit prendre des informations sur cette femme. Vous voyez ? Et on répondit, c'est Bethsabée, etc. Alors David envoya des émissaires pour la prendre. Elle vint chez lui, il coucha avec elle. Je vais lire la suite qu'on n'a pas lue ce matin. À partir du verset 6. Alors David envoya un message à Joab. Envoie-moi Uri le Hittite. Et Joab envoya Uri à David. Lorsqu'Uri fut arrivé auprès de lui, David demanda comment allait Joab et l'armée et la guerre. Puis David dit à Uri, descends à ta maison et lave-toi les pieds. Bon, ça veut dire, va faire l'amour. Bon, c'est une formule. Uri sortit du palais, suivi d'un présent de la table royale, mais Uri coucha à la porte du palais avec tous les gardes de son maître et ne descendit pas à sa maison. On en informa David.
Uri, lui dit-on, n'est pas descendu à sa maison. David demanda à Uri, mais n'arrives-tu pas de voyage? Pourquoi n'es-tu pas descendu à ta maison? Uri répondit à David, l'arche, Israël et Juta logent sous les huttes. Mon maître Joab et la garde de mon seigneur campent en rase campagne. Et moi, j'irai à ma maison pour manger, boire, coucher avec ma femme. Aussi vrai que Yahvé est vivant, que le Seigneur est vivant et que tu vis toi-même, je ne ferai point une chose pareille. Donc vous avez compris, je redis l'histoire avec mes mots. David a commis l'adultère avec la Bethsabée, la femme d'Uri. Il dit, pour camoufler l'adultère, eh bien, je vais proposer à Uri qu'il revienne. De temps en temps, il faut se reposer, hein, comme je le fais moi-même, d'ailleurs. Tu vois, prends exemple sur moi, Uri. Je me repose. Bon. Donc, va te reposer avec ta femme. Et carrément, en plus, il lui propose, Uri sortit du palais, suivi d'un présent de la table royale. Je t'offre en plus un cadeau que tu le donnes à ta femme. Tu vois, c'est important, vous réjouissez. J'ai appelé Fauchon, ils vont venir vous livrer, vous allez voir. Une soirée très sympa. Prenez du temps pour vous. Vous avez été à Paray-le-Monial, je crois. On vous a dit de prendre du temps. Et Uri, il sait très bien que, en fait, un vrai officier, il couche pas avec sa femme. Pendant la guerre, on n'a pas le droit. C'est partie de la loi, de la règle. Donc Uri, c'est très beau parce que c'est Uri le Hittite. C'est pas un croyant en particulier. Mais lui, Uri le Hittite, il invoque l'arche d'Israël, qui est là, comme ça, à l'extérieur, à loger sous les huttes. Israël, la loi qui demande de ne pas revenir chez soi, il invoque. En fait, le seul qui vit vraiment la loi envers Dieu, c'est celui qui n'y croit pas. Très curieux. Et celui qui devrait être gardien de la loi, David, eh bien, est celui qui est hors la loi. Donc, vous voyez, il veut camoufler son truc et puis ça marche pas, mais c'est très très volontaire. Il envoie un messager, ils vont prendre des renseignements, il va offrir un cadeau. Il a déjà pris Bethsabée pour coucher avec elle et maintenant il va essayer de prendre Uri, de refaire avec Uri non pas un adultère, mais peut-être un meurtre en fait. Uri, donc, n'obéit pas. Ça, c'est terrible pour David parce qu'il n'a jamais rencontré ce type d'ennemi jusqu'à maintenant. Quelqu'un qui lui résiste et tous ses plans, mais ça ne fonctionne pas. Et donc, c'est classique, c'est-à-dire qu'on entre dans un effet de domino. En fait, les péchés s'engendrent les uns après les autres. Après l'adultère, eh bien, c'est le mensonge. La femme conçoit, et puis elle va voir David, elle dit « je suis enceinte ». Je suis enceinte, ça veut dire quoi? Ça veut dire que il faut que tu prennes une décision, qu'est-ce qu'on fait? Il faut que tu rentres dans une réflexion. Et lui, David, en fait, son problème, c'est quand même, en fait, c'est cet amour propre, il ne supporte pas, il n'imagine pas qu'il puisse rencontrer le visage de Uri, et Curie se rend compte qu'il est couché avec sa femme. Affronter le visage d'Uri, ce n'est pas possible. J'ai combattu Saül, j'ai fait des choses extraordinaires, mais cet officier-là, ça ne sera pas possible. Donc, en fait, David, il a tout pouvoir, il est très très puissant quand même. Mais pourquoi là? En fait, il y a un problème d'orgueil, d'amour propre qui est terrible, qui est très ancré, qui est très fort. Il avait cette liberté au départ, David. Vous savez, quand il danse avec son petit pagne devant Michal, on lui dit « Ah là là, quelle liberté, tu danses comme ça. » Ben oui, je danse devant l'arche de Dieu. Tu as une grande liberté et on a l'impression que cette liberté, il l'a perdue. Ben, c'est grave d'avoir commis l'adultère. Enfin, si, pour camoufler cet adultère, j'entre dans le mensonge puis le meurtre, c'est quand même plus grave le meurtre que l'adultère.
Et en fait, le problème de David, c'est que il a commis un acte qui n'est pas beau. Bon. Mais cet acte, en fait, c'est la technique du démon. Hein. La technique du démon, c'est qu'il vous met le mal au centre. L'arbre de la connaissance du bien et du mal, il le met au centre. Et donc, il met l'adultère au centre. Et du coup, la personne ne voit plus que ça. Or, notre vie, ce n'est pas un point. Notre vie, c'est une ligne. Donc, bien sûr, tu as eu cet accident qui met mal à l'aise et qui est pour ton orgueil en prend un coup, hein, ton image en prend un coup. Mais toute ta vie ne se résume pas à ce point. Donc attention, reprends ton histoire, regarde tout le bien que tu as fait, reprends, fais mémoire de ton appel et reprends la route. En fait, derrière, c'est le démon travaille sur ce qu'on appelle le perfectionnisme. Il faut que tu sois parfait. Donc, pour que cette perfection demeure, on va tout cacher. Et non, celui qui dit « sois parfait », c'est le diable. Le diable, il dit « sois parfait sans la grâce de Dieu ». Et le bon Dieu, il dit « sois parfait comme votre Père est parfait », mais par ta grâce. Et dans le cas présent, par un acte d'humilité qui est de reconnaître, j'ai débloqué, voilà. Je ne suis pas celui que vous pensiez que j'étais. Et c'est ce que demande Bethsabée. Qu'est-ce qu'on fait? Je suis enceinte, qu'est-ce qu'on fait? On soigne ton image? On soigne la relation? On soigne Uri, qu'est-ce qu'on fait? Le matin suivant, David écrivit une lettre à Joab et la fit porter par Uri. Joab, c'est le grand général, d'accord, chef d'armée. Uri, c'est l'officier. Il écrivait dans la lettre, « Mettez Uri au plus fort de la mêlée et reculez derrière lui, qu'il soit frappé et qu'il meure. » Donc le verset 15. Donc, ce qui est terrible, c'est que Uri donc, va porter sa propre lettre, qui est sa condamnation à mort. Et on lui dit, mettez Uri au plus fort de la mêlée et reculez derrière lui, qu'il soit frappé et qu'il meure. Si Uri ne peut pas être utilisé vivant comme père de l'enfant à cause de sa loyauté entêtée, il servira mort à faire de Bethsabée une veuve à épouser. Si Uri meurt, il ne pourra pas en demander compte au roi. Et là, qu'est-ce qu'on fait? Donc, vous retrouvez le texte dans votre Bible. Hein, verset 16, « Joab, qui bloquait la ville, plaça Uri à l'endroit où il savait que se trouvaient de vaillants guerriers. Les gens de la ville firent une sortie et attaquèrent Joab. Il y eut des tués dans l'armée, parmi les gardes de David, et Uri le Hittite mourut aussi. » On avait dit, mais attendez, vous mettez Uri devant et vous reculez derrière. Mais non, ce n'est pas ce qui s'est passé, c'est qu'on a mis Uri et on n'a pas reculé derrière. Pourquoi? Parce que les soldats, ils n'étaient pas au courant. Et donc on nous dit qu'il y eut des tués dans l'armée parmi les gardes de la ville et que se trouvaient parmi cette armée de vaillants guerriers. On est passé à ce que j'appelle, j'ai mis, voyez, les dommages collatéraux, l'amplification du mal. Numéro 6, c'est pas le meurtre d'une personne, c'est le meurtre de plusieurs personnes. On avait dit, il fallait reculer derrière, pourquoi? Donc voyez, c'est toujours, le problème c'est, en fait, notre péché, il faut le comprendre, il en entraîne d'autres. Pierre, « Moi, je ne te renierai pas !» Et tous disaient de même. Et tous disaient de même. « Pierre, tu étais le berger, tu devais conduire l'église. » Et pourquoi? Tu te rends compte que si tu renies, c'est d'autres qui vont renier. Vous voyez, dans les séparations, il faut toujours bien comprendre. Hein, parfois, il y a des divorces où on se rend compte qu'on ne peut plus être avec la personne, il y a trop de violence. Mais il faut toujours se dire, mais si je commets cela, enfin, je ne sais pas, mais les dommages, quoi.
l'amplification. On voit bien comment des abus de pouvoir entraînent une amplification. C'est toute une communauté qui peut partir dans le décor. Nouvelle étape, déresponsabilisation. Alors, il y a au verset 25. Alors, David dit au messager, voici ce que tu diras à Joab, que cette affaire ne t'affecte pas. L'épée dévore tantôt celui-ci, tantôt celui-là. Tu vois, tu diras, Uri est mort, mais c'est comme ça. C'est l'épée qui peut tantôt tuer l'un, tuer l'autre. On ne maîtrise pas beaucoup, vous savez, c'est mal. Ouais, ça n'a pas marché, c'est sûr. La mission, bon, on devait faire une mission dans la paroisse, ça n'a pas beaucoup marché, mais bon, c'est comme ça. Hein. Le temps n'était pas avec nous. C'est pas déresponsabilisation. C'est pas que le temps n'était pas avec nous, c'est qu'on n'a pas préparé correctement cette mission. Comment je fais pour vivre avec mon péché? Comment fait David pour vivre avec son péché? Il se déresponsabilise. L'épée, elle abat tantôt l'un, tantôt l'autre. Je me déresponsabilise. Pour vivre en paix, il faut que je me trouve non-pécheur. Les grands criminels vous le disent, hein, les grands criminels de guerre. Hein, ils vous disent, vous savez, j'ai obéi. C'était le commandement. Il fallait que les gens montent dans le train. Moi, je ne savais pas trop. Hein, moi, j'ai fait ce qu'on m'a dit. Je ne suis pas responsable. Ou alors la personne qui vous dit, oui, ben, j'ai commis ça, mais bon... Vous savez, moi, je suis comme ça, moi. J'ai mes blessures. En fait, dès que tu réagis mal, en fait, c'est le problème, il est chez nous, quoi. C'est qu'on ne reconnaît pas tes blessures. À un moment donné, comment je fais avec mon histoire? Est-ce que tout le temps, je suis la victime qui dit, voilà, ben ouais, si je réagis comme ça, c'est parce que je suis comme ça. Je suis comme ça. Et alors, ce qui est très beau chez David, c'est qu'il va s'ouvrir à Nathan, qui Nathan va lui faire cette petite parabole où il va très bien comprendre. Je lis donc sur la feuille de Samuel 12. Nathan, il a compris que David pouvait le descendre. Mais quand vous êtes capable de tuer Uri avec un certain nombre de vaillants guerriers derrière, le prophète qui vous aide, vous pouvez le descendre facilement. Donc il n'a pas envie... de mourir Nathan, alors il fait une parabole. La parabole, c'est, je te donne une petite histoire, tu l'apprends si tu veux. Si tu veux pas, ben, si t'es pas ouvert à la vérité, on restera avec la petite histoire. Le Seigneur envoya le prophète Nathan vers David. Il entra chez lui, il y dit, il y avait deux hommes dans la même ville, l'un riche et l'autre pauvre. Le riche avait petit et gros bétail en très grande abondance. Le pauvre n'avait rien du tout qu'une brebis, une seule petite qu'il avait achetée. Il la nourrissait, elle grandissait avec lui et avec ses enfants, mangeant son pain, buvant dans sa coupe, couchant sur son sein. C'était comme sa fille. Un hôte se présenta chez l'homme riche qui épargna de prendre sur son petit ou gros bétail de quoi servir aux voyageurs arrivés chez lui. Il prit la brebis de l'homme pauvre et l'apprêta pour son serviteur. David entra en grande colère contre cet homme et dit à Nathan, « Aussi vrai que le Seigneur est vivant, l'homme qui a fait cela est passible de mort. Il remboursera la brebis au quadruple pour avoir commis cette action et n'avoir pas eu de pitié. » Nathan dit alors à David, « Cet homme, c'est toi. » Vous avez compris la parabole. Un homme avait des tas de femmes. Il n'a pas pris dans son harem, etc. Il a pris celui qui avait une seule femme, une seule brebis. Et il l'a prêté. Il a dépouillé celui qui avait pratiquement rien. Et brebis, David y comprend parce que c'est un berger, David aussi à la base. Hein. Donc vous voyez. Et puis Nathan, comme par hasard, il emploie les mêmes mots qu'Uri, mangeant, buvant, couchant, exactement ce que voulait pas faire Uri et ce que lui avait proposé David. Il décrypte la parabole. Cette parole est comme une lumière qui va sauver David et David reconnaît, contre le Seigneur j'ai péché, ce qui est mal à tes yeux je l'ai fait. Alors c'est ça qui est très beau, vous voyez, chez David, c'est qu'il sort du péché
en écoutant, en accueillant cette parole de Nathan. Il aurait pu ne pas sortir du péché en ne souhaitant pas écouter. Mais il le dit, il confesse. Et ensuite, c'est mon dernier point, vous voyez, il sort du processus grâce à cette parole qui fait la lumière. Et ensuite, il va témoigner, vous savez, ce psaume 51, où David dit « Pitié pour moi en ta bonté », ce psaume qui est souvent lié au péché de David, on aime bien l'associer. Psaume 51 que vous pourrez lire, hein. « Pitié en ta grande tendresse, efface mon péché, lave-moi tout entier de mon mal. » C'est David qui parle. « J'ai fait ce mal. » Et puis à un moment donné, « Rends-moi la joie de ton salut. Ô pécheur, j'enseignerai tes voies. À toi se rendront les égarés. J'ai été celui qui a conduit des hommes à mourir. » J'ai caché la vérité, et ben maintenant j'enseignerai la miséricorde. Je témoignerai exactement comme dans la vidéo. Ce monsieur qui dit, ben voilà, j'ai commis l'adultère, je suis descendu. Puis à un moment donné, je me suis relevé, j'ai envie de témoigner. À quoi que je vois que la personne est vraiment miséricordiée, pardonnée, au fait qu'elle est capable de se servir de sa boue pour en témoigner comme un lieu de gloire. Il a traversé mes plaies. Il s'est servi de moi pour que ma misère soit le lieu pour dire la miséricorde au monde entier. Alors, vous voyez, on a beaucoup parlé du péché dans les deux dernières minutes. Je voudrais juste vous dire quels sont vraiment les cinq cailloux pour ne pas reproduire cette descente. Hein, c'est vraiment ça. Seigneur, en fait, moi, je veux pas descendre. J'ai compris que un escalier, ça se prend toujours en montant et pas en descendant. Le premier point, c'est le premier devoir, c'est de travailler sur soi avant de travailler pour les autres, se connaître. Vous savez, le démon, c'est comme un aimant. Le démon, il cherche nos lieux de fragilité. Vous voyez, la jeune femme, cinq enfants, robe à smoke avec la médaille en or et tout. Elle n'est pas forcément tentée pour être prostituée. C'est pas forcément ce type de tentation. Bon. Donc, le démon nous connaît très bien. Le démon, il connaît ton nom, il t'appelle par ton péché. Il va voir ta fragilité et il va travailler là-dessus. Il va faire que cette fragilité, en fait, prenne une place importante et que tu penses que ce qui te plairait de vivre alors que c'est pas très bon, pas du tout, en fait, va être la clé de ton bonheur. Donc, il faut se connaître. Ça, c'est la première chose, voyez. Les deux frères dans la parabole, ils ne se connaissent pas. C'est pour ça qu'ils partent n'importe comment dans le décor. La deuxième chose, c'est de recevoir des autres. Nathan, il reçoit une parole. Est-ce que j'ai la capacité d'ouvrir mon cœur à quelqu'un d'autre sur ma situation, d'en parler? Est-ce que je veux en parler? Je vois bien que ça ne va pas. À qui je vais m'ouvrir? D'accord? Ça demande de l'humilité. Pape François disait aux jeunes, Christus vivit, numéro 110, « Quand vous vous enthousiasmez pour une vie communautaire, vous êtes capable de grands sacrifices pour autrui et pour la communauté. Par contre, l'isolement vous affaiblit et vous expose aux pires maux de notre temps. La fraternité nous protège. » Donc recevoir des autres. Recevoir une parole, ouvrir son cœur. Troisièmement, se remettre en connexion avec Dieu. Il faut se remettre en connexion avec Dieu, il faut avoir du plaisir. Mère Teresa disait, beaucoup de gens perdent le goût de la vie, du travail. Ils se sentent mécontents et vides simplement parce qu'ils ont délaissé la prière. Il faut arrêter d'être disponible. Vous voyez, il faut être saisi. Pour moi, vivre, c'est le Christ, dit saint Paul. Être saisi et que toute notre vie, vous voyez, on trouve du plaisir dans ce que nous faisons. Pour pas que le démon nous propose un bas plaisir. Quatrième étape, c'est de ne pas attaquer le mal de front mais de biais. Vous tombez dans la critique? Ne dites pas « j'arrête de critiquer », ça ne marche pas. Vous dites « je vais bénir ». Chaque soir, je mettrai dans mon petit carnet si j'ai dit un acte de bénédiction à quelqu'un ou pas.
Vous tombez dans l'impureté, eh bien, vous rangez votre maison, votre appartement. Quel est le rapport entre l'impureté et ranger son appartement ? Aucun rapport. Mais pourquoi ? Parce que vous n'allez pas attaquer le mal de front. Parce que si vous l'attaquez de front, vous allez l'amplifier. Donc vous allez faire de la fumée, là, comme ils font sur la scène. Et le démon, il ne comprend plus. Parce que j'occupe mon esprit à autre chose. Et du coup, je brouille les pistes. Je fuis, voilà. Je retourne au devoir d'État quotidien. Et puis, dernier truc, c'est la mise en place des vertus. Les vertus, c'est quoi ? C'est les petites habitudes, pas qui nous enferment, mais qui nous libèrent. Un chrétien, c'est simplement un saint. On parle des vertus héroïques du saint. C'est pas quelqu'un qui a un chemin parfait. C'est quelqu'un qui a posé des petits actes qui fait que, à un moment donné, dans notre vie, nous ne faisons plus des actes bons, nous sommes bons, nous devenons bons. Petits actes de prière, de service, de parole, de gestes, bons, de service, petits actes de rupture, petits actes répétés. C'est facile de prier une demi-heure, une heure à part lémoniale pendant une semaine. Le démon, ça n'inquiète pas du tout, vous preniez une heure. Vous savez où il vous attend ? Il vous attend dans un temps régulier chaque jour. Il trouvera tous les moyens pour vous dire que ça ne sert à rien. Les décisions quotidiennes sont celles qui nous changent. Deux citations. Dostoïevski, la seconde moitié de la vie d'un homme est faite d'habitudes qu'il a acquises durant la première moitié. Deuxième citation d'un anonyme. Les hommes ne décident pas de leur avenir. Ils décident de leurs habitudes et leurs habitudes décident de leur avenir.

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2: Quand le défenseur viendra, il établira la culpabilité du monde en matière de péché, de justice et de jugement. Jean 16, 8.

0: Alors nous reprenons le cours de nos réflexions sur pendant l'intercours, c'était un peu l'émeute là dans la salle de cours. Parce que beaucoup de questions se sont posées et c'est légitime. Hein. On va reprendre le cours de nos réflexions sur la morale familiale et la question de l'ouverture à la vie, de la fécondité et plus précisément de la contraception. Je parlais tout à l'heure, on va revenir sur trois points. Je parlais tout à l'heure des méthodes donc d'auto-observation, hein, dites méthodes naturelles pour réguler les naissances. Et je citais seulement deux méthodes, mais donc je rappelle ces méthodes, la méthode d'ovulation, alors dite Billings, qui est connue, et puis la méthode des températures, mais il y a aussi une dernière méthode qui n'est pas très, très ancienne, assez récente, et qu'on appelle la méthode de Persona. Alors je passe la parole à un médecin ici, qui va nous dire un petit mot sur cette méthode. Merci.
1: Donc voilà, donc je vais essayer de vous expliquer en quoi consiste la méthode Persona. Donc en fait, c'est une méthode de détection de l'ovulation par des tests urinaires d'ovulation. Ça fonctionne avec un petit ordinateur, c'est un produit commercial, donc bon, forcément il y a un coût. Mais donc ça détermine avec des tests d'ovulation tous les jours. Ça permet de déterminer la période d'ovulation et ça peut aider certains couples qui ont des difficultés avec d'autres méthodes d'auto-observation.
0: Très bien. Merci beaucoup. Alors, pardon. Il y a une question là.
2: Je demandais le coût d'un appareil comme ça.
1: Je l'ai pas en tête. Il faut acheter l'ordinateur et après il y a des tests urinaires à faire. Donc tous les mois il faut racheter des bandelettes urinaires en fait hein, pour faire le test.
0: Très bien. Merci pour ces précisions. Alors puisqu'on a la chance d'avoir des médecins, on va revenir sur un point aussi. J'ai osé affirmer, m'ont dit les médecins, que les méthodes naturelles hein, de régulation étaient aussi efficaces que la pilule. Alors il faut apporter une précision. C'est qu'il y a deux sortes d'efficacité. L'efficacité théorique, alors la pilule c'est au top évidemment, alors que la méthode sans doute naturelle est bien en dessous. Et puis il y a là l'efficacité pratique des méthodes hein, de régulation. Or il se trouve, et les médecins me le confirmeront je pense, que l'efficacité pratique de la pilule n'est pas prouvée. Enfin, en tout cas, elle laisse encore à désirer, puisque le nombre d'avortements, d'ailleurs, a progressé depuis qu'on a ce moyen contraceptif qu'est la pilule.
1: Il y a 70% des grossesses non désirées où la personne avait un moyen contraceptif, en fait. Hein.
0: C'est de cet ordre-là, en fait, en pourcentage. Donc je corrige ce que je disais en précisant qu'il s'agit du point de vue pratique. Hein. L'efficacité pratique des méthodes naturelles est prouvée. Et d'ailleurs, ce sont des chiffres qui sont apportés par l'OMS. Voilà. Et puis, une autre question qui se pose encore, c'est la question difficile hein, du caractère intrinsèquement mauvais de la contraception. Est-ce, oui ou non, un acte intrinsèquement mauvais que de prendre la pilule ou de choisir des moyens contraceptifs stérilisants hein, puisque tout le monde est d'accord pour dire que les moyens contraceptifs abortifs sont mauvais, parce que on est devant un homicide, mais il est plus difficile de comprendre comment la contraception stérilisante aussi constitue un mal moral intrinsèque d'après le magistère de l'Église, fondé dans une réflexion à partir de la loi naturelle. Parce que il y a des difficultés et des cas qui sont effectivement redoutables. Continuons donc ce parcours. Peut-être en citant quelques témoignages très concrets de gens qui ont essayé les méthodes, avec plus ou moins de bonheur. Là, je vous cite un témoignage positif, pour commencer. On verra tout à l'heure un témoignage moins positif. Voilà, un couple témoigne. Il faut bien admettre que ces périodes de continence dans le cas des méthodes naturelles de régulation, crée une certaine tension dans le couple, dans notre couple, et brise la spontanéité des échanges sexuels. Tandis que l'inquiétude plane en période normale où une simple erreur de calcul ou un impondérable besoin physiologique risque de faire apparaître une grossesse. Mais, ajoute cette femme, c'est cependant en plein accord et en toute responsabilité que nous avons accueilli 7 enfants dans notre famille. Voilà, un témoignage positif. Et voilà. Enfin, là, pour le coup, c'est plutôt négatif. Plus positivement, là, elle témoigne aussi, la même personne témoigne, les périodes de continence favorisent des délicatesses, des attentions, des gestes de tendresse, pleins de retenue, qui rappellent un peu le temps des fiançailles. Et puis, ces périodes d'ascèse, pour tenir, ont demandé que nous ayons une vie spirituelle plus intense. Ce dernier détail est important parce que je ne pense pas qu'on puisse vivre la chasteté chrétienne et accepter d'entrer vraiment dans cet appel à la sainteté intégrale de l'Évangile et de l'Église, relayée par l'Église, sans la foi et le secours de Dieu, évidemment. Hein, c'est beaucoup plus difficile. Quelqu'un veut réagir ?
1: À ce moment-là, bon, comment on fait pour proposer ces méthodes-là à des gens qui n'ont pas la foi, en fait ?

collaborer ou pas à ces moyens contraceptifs. Bon, c'est toute la difficulté d'agir concrètement à la lumière des principes de la foi et de la morale chrétienne dans des situations qui sont délicates. Mais comment tenir les deux pour faire des choix? Alors, chacun finalement est renvoyé à sa propre conscience. À la lumière de l'enseignement de l'Église, il agit. Moi, je peux pas vous dire faites ceci ou faites cela. Hein, évidemment, il nous appartient en dernier ressort de prendre une décision. Moi, je suis chargé non pas de vous faire croire ces choses-là, mais de vous les dire, comme disait Bernadette, c'est-à-dire voilà quelle est, où est la lumière et la sainteté et la vérité de la vie conjugale et sexuelle. Ça, c'est une conviction intime. Je suis persuadé, et c'est de foi, que le magistère de l'Église, assisté par le Saint-Esprit, est infaillible quand il nous enseigne sur les questions de foi et de mœurs pour aller au ciel. Alors l'Église peut se tromper dans les questions disciplinaires, elle s'est trompée, elle se trompe. Mais voilà, Jésus nous certifie que l'Esprit-Saint conduit l'Église dans la vérité tout entière concernant la foi et les mœurs. Ça, c'est sûr et certain. Et donc, voilà, je pense que quand l'Église a cette parole très forte et audacieuse, parce que qui aujourd'hui tiendrait un discours aussi fou et qui va à contre-courant du monde entier et qui expose le magistère à des critiques sans nombre et de manière incessante. L'Église a ce devoir d'annoncer la vérité de l'Évangile. Aussi dure soit-elle à mettre en place et à vivre dans son quotidien. Pour revenir sur les méthodes, un autre témoignage aussi qui me semble intéressant. Pour parler des bienfaits de la méthode Billings. Voilà un témoignage. Dans ce thème où les méthodes naturelles de régulation des naissances ont une place de choix, dit un couple... Nous sommes étonnés de n'avoir relevé aucune mention de la méthode Billings. C'est un couple là qui parle dans le cadre de ce qu'on appelle les équipes Notre-Dame, qui ont réfléchi beaucoup sur ces questions de contraception et de méthodes de régulation naturelle des naissances. Et ils se réunissaient par petits groupes pour en parler, et là, personne n'en parle. Nous sommes dans les années 94. Or, dit ce couple, ce moyen d'observation simple et sûr du cycle féminin, voilà une femme qui semble bien maîtriser cette méthode, par le contrôle quotidien de la glaire cervicale, au niveau de la vulve, nous en parlions tout à l'heure, nous paraît tellement libérateur dans la vie des couples, qu'il aurait mérité de se tailler une large place dans nos réflexions, sinon même d'être mis en exergue. Tout le monde n'est pas aussi dithyrambique, mais voilà le cas d'une femme qui semble avoir trouvé son bonheur dans cette méthode de régulation. La question est bonne. On me demande si il n'y a pas de point de vue masculin. Je crois que j'en ai trouvé des points de vue masculins. Un point de vue masculin. Assez critique, Ceux qui choisissent les méthodes naturelles ont beaucoup de mal à les suivre et se demandent s'il n'y a pas beaucoup d'hypocrisie dans ces choix. Les autres sont forcément un peu culpabilisés par leurs choix. C'est difficile de concilier quand on est catholique à la fois sa foi et puis les impératifs de la vie. Mais chacun trouve un équilibre et essaye de cheminer vers... ce qui est vraiment bon, ce qui est parfait et ce qui plaît à Dieu. Parce que il est important de comprendre que nos choix nous rendent responsables pas devant l'Église. Nos choix moraux, c'est pas devant l'Église qu'on les pose. L'Église, c'est un panneau indicateur. Ensuite, c'est devant Dieu. Et c'est à Dieu qu'on aura à rendre compte de nos choix personnels. Et c'est bien ça qui doit commander en dernier ressort ma position concernant les méthodes de régulation naturelle des naissances ou pas dans ma vie personnelle. Qu'est-ce que Dieu en pense? Est-ce que Dieu bénit la pilule ou pas? C'est ça qui est important. L'Église se contente de montrer le chemin vers le ciel. L'Église, c'est pas le ciel.

0: Et l'Église se contente de nous dire, voilà, en conscience, ce que Dieu attend de vous. Ensuite, bon courage, quoi. Voilà. Mais l'Église prie pour vous, hein. Et l'Église vous donne aussi des moyens surnaturels de mettre ça en place dans votre vie, hein. On ne peut pas vivre les exigences de l'Évangile. Si je vous dis, faut aimer ses ennemis, c'est facile, ça? C'est facile d'aimer ses ennemis, de pardonner 7 fois 77 fois? Qui d'entre nous peut le dire? Mais si l'Église ne le dit pas à la suite de l'Évangile, qui le dira? Et il en est ainsi finalement de toutes les grandes vérités morales de la foi qui sont dures à entendre. Hein, Jésus disait à ses disciples, voulez-vous partir vous aussi? Et voilà, c'est Jésus en dernier ressort qui nous demande, qui nous pose cette question. Voilà. Veux-tu entrer dans ce projet de sainteté intégrale qui sauve tout l'homme? C'est la question finalement dernière et fondamentale. Comme le temps passe, on va continuer peut-être notre séance, reprendre le fil du discours, et puis demain, je pense qu'il y aura d'autres questions encore, et on y reviendra avec joie. Alors, une question m'a été posée tout à l'heure qui est très intéressante. En me disant, mais finalement, quelle est la différence entre la méthode naturelle et puis la pilule, au fond, quant à l'intention? Puisque dans les deux cas, finalement, on veut éviter des naissances. C'est vrai, profiter des périodes d'infécondité, dans le cadre d'une méthode naturelle de régulation des naissances, c'est en vue d'éviter d'avoir des enfants. Et voilà, ça revient au même, c'est comme la pilule, finalement, on prend la pilule pour éviter d'avoir des enfants. Alors, la question, en fait, est double. D'abord, elle pose ce problème de l'intention droite, même dans le cadre de la méthode naturelle de régulation des naissances. Parce que le moyen peut être bon, de fait, il est objectivement bon. Mais quelle est mon intention? Je peux utiliser une méthode naturelle de soi qui est bonne, avec une intention qui est mauvaise. Autrement dit, je peux avoir et développer une mentalité contraceptive en utilisant la méthode naturelle. Hein, il ne suffit pas de pratiquer la régulation naturelle. Il faut encore que mon intention soit droite, c'est-à-dire d'être ouvert à la vie. Je peux espacer des naissances, mais je m'ouvre malgré tout à la vie, parce que ce n'était pas une méthode qui est 100% sûre. Bon, d'une part, première chose. D'autre part, ça pose la question aussi du caractère moral et de la régulation naturelle et de la pilule par rapport au corps et au cycle féminin de la fécondité. Il faut répondre à l'objection courante, oui, mais finalement, c'est du pareil au même. Non, il est très différent d'aller contre le processus naturel, hein, dans le cas de la prise de la pilule, de briser la fertilité, et même de la détruire, puisque la pilule est nocive, hein, pour le corps féminin. Hein, c'est pas sans conséquence médicale de prendre la pilule. Hein. Je crois que bon, je suis pas sûr de moi, parce que je n'ai pas vérifié mes sources, mais on prend 4 fois plus ou 5 fois plus d'hormones quand on prend la pilule que quand on mange un veau gonflé aux hormones. Est-ce que c'est vrai, est-ce que c'est pas vrai? Peut-être qu'il y a exagération. Mais non, c'est une. J'ai lu ça. C'est sur une femme qui va prendre la pilule. Alors, un médecin réagit à ce que je viens de dire. Je lui laisse la parole.
1: C'est sûr qu'une femme qui va prendre la pilule pendant des années va s'exposer à des doses d'hormones très importantes et ça va avoir des conséquences sur sa santé, notamment au niveau cardiovasculaire. Ça augmente le risque de faire des infarctus, des attaques cérébrales et ça augmente aussi le risque de cancer du sein.
0: Non, peut-être pas d'infertilité. Non. Il n'y a pas d'études qui le montrent, en tout cas. D'accord. Bon, je retire ce que j'ai dit. Mais en tout cas, la chose reste vraie, à savoir que c'est quand même nocif pour le corps de la femme et la santé de la femme. Bon, donc, d'une part, il y a cette attitude qui nie la fertilité de la femme et qui la brise dans le cadre de la pilule. Parce que vraiment, on intervient dans le cycle de la nature qui porte la vie et qui est ouvert à la vie. Alors que dans le cas de la méthode donc naturelle, on s'inscrit dans le cycle féminin, on respecte la nature de la femme, son corps et le cycle de sa fertilité, en profitant des périodes d'infécondité, voilà, pour espacer les naissances et légitimement éviter la fécondation. Mais vous voyez bien qu'il y a deux rapports là très différents par rapport au corps et la sexualité. Donc, la différence profonde entre les méthodes naturelles et la contraception n'est pas, comme on peut le déduire de tout ce qu'on a dit depuis tout à l'heure, une question purement matérielle, ne concernant que les méthodes. Non. Mais elle est cette différence anthropologique et donc morale. Elle implique, dit Familiaris Consortio, deux conceptions de la personne, deux conceptions de la sexualité humaine irréductibles l'une à l'autre. En fait, la ligne de démarcation entre l'une et l'autre conception de la sexualité est tracée par le respect de la vérité et de la dignité de la personne et de l'amour conjugal qui sont manipulés et avilis chaque fois que les deux sens de l'acte conjugal sont volontairement séparés. Il en découle non seulement le refus positif de l'ouverture à la vie, mais aussi une falsification de la vérité intérieure de l'amour conjugal appelé à être un don de la personne tout entière. Et quand il y a cette fermeture à la vie, il n'y a pas ce don de la personne tout entière. Une femme est privée, c'est une privation, elle est privée de sa fécondité. Elle est amputée de sa fécondité. La pilule n'est pas un médicament pour soigner une maladie, c'est une atteinte à la vitalité du corps humain. La faculté de donner la vie. C'est quand même vraiment totalement différent. Et c'est donc la raison pour laquelle les méthodes naturelles, même les méthodes naturelles, si elles sont utilisées dans une intention contraceptive, c'est-à-dire ne cherchant l'acte conjugal que parce qu'il exclut la fécondité, eh bien, sont aussi moralement illicites. En revanche, lorsque les époux, en observant le recours à des périodes infécondes, respectent le lien indissoluble entre les aspects d'union et de procréation, ils se comportent comme, quand on est chrétien, ils se comportent comme les ministres du dessein de Dieu et usent de la sexualité comme des gens qui seraient des usufruitiers. L'usufruit de la sexualité, c'est l'apanage du chrétien. Il le reçoit de Dieu. Il l'utilise, il l'use, il n'est pas propriétaire. Je ne suis pas propriétaire de ma vie, ni de ma sexualité, ni de ma fécondité. La vie, c'est un don qui vient de Dieu. L'enfant, c'est un don qui vient de Dieu, et ma sexualité est un don de Dieu. Alors, peut-on oser parler des avantages de la régulation naturelle ? Non seulement l'acte conjugal, dans le cadre de la régulation naturelle, est bon moralement, mais il a pour effet d'apporter aussi une plus-value à la vie des époux. Et c'est aussi important de développer ce point-là. Non seulement c'est bon, mais ça apporte aussi des bienfaits concrets dans la vie du couple. Les méthodes naturelles, d'abord, je pense, ont ce gros avantage de respecter le corps des époux. Les écolos, ils comprennent. Les écolos, ils sont pas forcément chrétiens, mais ils comprennent l'intérêt de la méthode naturelle de régulation. Donc, parce que ça respecte le corps des époux et celui de l'homme, qui entre aussi avec la femme dans l'apprentissage de l'observation du corps et du respect du corps. Et celui de la femme aussi, évidemment. Respect du corps des époux du point de vue de ce qu'il signifie au plan moral, mais aussi du point de vue de ce qu'ils portent en eux au plan physique, biologique. Et là, le point de vue médical est important. Je pense que les médecins ne diront pas le contraire. On a vu les effets négatifs de la pilule sur le corps de la femme. Du point de vue spirituel, les méthodes naturelles apportent quel bienfait ? Je pense qu'elles encouragent la tendresse des époux. On l'a vu dans un témoignage. tout à l'heure que j'ai cité. C'est dur, c'est difficile, mais il y a cet aspect de la sexualité qui est la tendresse qui est exploré justement en ces moments de continence imposés par la méthode naturelle. Et puis je pense aussi que ça favorise l'éducation d'une liberté authentique par rapport à la sexualité. On maîtrise sa sexualité. Voilà. Il ne s'agit pas d'abord d'interdit, hein. Il s'agit de maîtrise de son corps et de sa sexualité au service du bien véritable des conjoints. Alors, on sait tous, hein, le choix de la régulation en conformité avec la loi naturelle est exigeante. Les époux qui font ce choix restent cohérents avec l'amour conjugal vrai, mais ça reste difficile. C'est contraignant et ça suppose une bonne dose d'héroïsme. Mais ils le cultivent et certains y arrivent avec succès et l'enrichissent parce que le choix des rythmes naturels comporte l'acceptation du temps de la personne. Il y a un cycle et pour l'homme et pour la femme au niveau de la sexualité. Et il y a une harmonisation qui doit se faire en respectant ce cycle naturel que Dieu inscrit dans le cœur, l'esprit et le corps de l'homme et de la femme. Et il suppose un dialogue, une connaissance mutuelle, un respect réciproque que favorise justement la méthode naturelle. Et surtout, il impose une responsabilité commune, hein, par rapport à la régulation des naissances. Ce n'est pas seulement l'affaire de la femme, c'est l'affaire du couple. Hein. La responsabilité, elle est paternelle et maternelle. Et les moyens contraceptifs l'empêchent résolument, hein, ce partage de la responsabilité. Alors que la méthode naturelle, sans doute, le permet et le favorise. Alors, c'est à ce prix élevé, il est vrai, pour un certain nombre de couples, que la sexualité est vraiment respectée et promue, et jamais utilisée comme un objet, qui, dissolvant l'unité personnelle de l'âme et du corps, atteint la création de Dieu, dans les liens les plus intimes, unissant nature et personne. Est-ce qu'il faut aborder la question de la polémique, parce que finalement on a pas mal polémiqué, déjà, la polémique autour de la contraception. C'est assez passionnel, évidemment, et on comprend. Mais j'aimerais revenir sur Humanae Vitae, cette encyclique, hein, de Paul VI qui a été comme un pavé dans la mare en son temps et qui reste un pavé dans la mare pour notre temps parce que Paul VI, voilà, le premier dans l'histoire de l'Église, définissait comme une vérité irréformable que la contraception est un moyen qui est illicite, hein, du point de vue de la régulation des naissances. Et beaucoup de catholiques, beaucoup d'ecclésiastiques aussi, ont considéré et considèrent aujourd'hui que l'intervention de Paul VI, prolongée d'ailleurs par Jean-Paul II, par Benoît XVI, est une intransigeance romaine. Des théologiens, des pasteurs de l'Église protestent encore contre ce point de la morale sexuelle. Or, l'explication magistérielle devrait être accessible au plus grand nombre. Et ce n'est pas le cas. Il y a une difficulté à comprendre le sens profond de cet enseignement, même pour des catholiques. Or, je suis persuadé que le dilemme, en fait, il est assez simple. Hein. Il se présente en ces termes. Ou bien les partenaires recherchent avant tout la sécurité que confère l'efficacité de la technique, mais du coup, ils mettent leur corps hors jeu, ou bien ils décident de pratiquer une régulation qui fait participer le corps, qui intègre le corps. Ces corps, les gens de bonne volonté essayent de les écouter, de les observer, et d'en respecter les cycles et les rythmes. Et ils contractent avec leur corps une sorte d'alliance. Et je pense que c'est là finalement le point de vue le plus fondamental, hein, dans l'exposé de la régulation naturelle des naissances. Il reste quelques instants. J'aurais voulu aborder la question du planning familial. Peut-être qu'on a le temps. certains l'ont évoqué dans leurs questions. Est-ce que l'intérêt général de l'humanité ne demande pas qu'on limite le nombre de naissances, parce qu'on est dans une phase de surpopulation et un jour on sera trop nombreux sur la planète? Donc limitons les naissances, vive le planning familial et les vaccins anti-fécondité de l'OMS. La question mérite d'être posée, mais la vraie question c'est comment parvenir à cet équilibre humain à l'échelle de la planète, à l'ère de la mondialisation. On est tous d'accord qu'il faut assurer un bien-être socio-économique et un équilibre démographique à l'échelle planétaire. On est tous d'accord. La question c'est comment y arriver et quelles méthodes on va promouvoir et faire valoir. Et donc, on en vient toujours à ça, mais est-ce que la fin justifie les moyens? Est-ce que, pour assurer cet équilibre démographique, on va multiplier les campagnes en développant la contraception? Est-ce que c'est moralement acceptable? Ou la stérilisation des femmes ou des hommes, comme en Chine par exemple? Le point de vue de l'Église et de la foi chrétienne est le suivant, c'est on ne peut jamais, pour éviter un mal, adopter un moindre mal. Un mal reste un mal. Voilà la position de fond. Dans tous les secteurs de la vie, que ce soit le secteur de la sexualité, de la production économique, que ce soit le secteur des loisirs, c'est un principe moral qui est indéfectible. On ne guérit pas le mal par le mal, contrairement à ce que l'on dit dans l'adage populaire. On guérit le mal toujours par le bien. Alors, le planning familial, je ne sais pas s'il utilise les bons moyens, précisément. Alors même que les études de l'OMS montrent que, par exemple, dans le cadre de la lutte contre le sida, le moyen qui marche le mieux, c'est la fidélité. C'est la fidélité. Et que, également, dans le cadre de la contraception, les méthodes naturelles marchent aussi autant que la pilule. Est au service du bien de la famille et de la société. Parce qu'elle responsabilise les gens. Elle les oblige à prendre en main leur vie sexuelle. Il y a gérer les naissances de manière vraiment humaine et responsable. Ceci dit, ça pose des difficultés, évidemment, des pays avec des cultures différentes de la nôtre et des situations économiques qui sont très difficiles. On citait des femmes en Afrique qui ont 8, 9, 10 enfants, avec une mortalité infantile qui est grande. Ce sont des mots terribles, je le reconnais. Mais peut-on mettre en œuvre, et pourquoi favoriser d'abord des moyens qui sont moralement diminués et dégradants, comme est la contraception? Moi, je ne suis pas politique, et sans doute c'est plus facile pour moi de parler à ces auteurs un peu théoriques de ces questions-là. Sur le terrain, c'est bien compliqué, je le reconnais. Mais je vous parle en tant que théologien, enfin apprenti théologien, et en tant que chrétien. Et voilà, j'essaye d'éclairer ces problèmes moraux pratiques à la lumière de grands principes qui sont fondamentaux, qu'il faut tenir. Voilà. Alors, je dirais en conclusion concernant le planning familial. La solution des questions liées à la croissance démographique est d'une grande complexité, et j'en suis très conscient. Et on ne peut que louer les efforts déployés par les instances compétentes politiques. On a là une assistante parlementaire, pratiquement. Et voilà, elle me fait remarquer que j'étais un peu dur avec les politiques. C'est vrai qu'il y a des efforts déployés qui sont très louables et qu'il faut encourager. Mais la solution doit être toujours recherchée dans le respect simultané aussi bien de la morale sexuelle que de la morale familiale et sociale. Et non en dehors de ces valeurs. Ou pire encore, contre ces valeurs, parce qu'un jour ou l'autre, on le paye. Si on ne respecte pas la nature, un jour, la nature nous le fait comprendre, et cruellement. J'en suis persuadé. Il restait une question aussi à aborder, la question de la procréation artificielle, enfin de l'assistance ou de l'aide, ce qu'on appelle l'aide à la procréation, dans le cas de couples stériles. Et donc, ça pose la question subsidiaire du droit à l'enfant. J'ai le droit à un enfant. A-t-on le droit à un enfant? Est-ce qu'un enfant, c'est un droit ou un don? Voilà. Je pense que là, il y a aussi une position très originale de l'Église par rapport à la procréation. J'en parle avec d'autant plus de délicatesse, enfin j'essaye, que j'ai des très bons amis qui souffrent d'être stériles, que j'ai préparé au mariage, ils le savaient avant de se marier. Et la question se pose à comment on va faire pour avoir des enfants. Et c'est des souffrances terribles pour les couples. Voilà. Mais doit-on sacrifier la vérité à la charité? Est-ce qu'au nom de la charité, on doit se taire et ne pas dire certaines choses? C'est bien compliqué de tenir les deux, à la fois la charité et la vérité, quand on annonce l'Évangile. Le désir de maternité ou de paternité, je le dis gravement, ne justifie aucun droit à l'enfant. Tandis que les droits à l'enfant à naître sont évidents et se justifient. Le développement rapide de la recherche et de ses applications techniques dans la sphère de la reproduction pose de nouvelles et délicates questions morales qui interpellent la société tout entière, les scientifiques, les médecins et les théologiens et l'Église. Alors, réaffirmons comme n'étant pas normalement acceptable toutes les techniques de reproduction, comme le don de sperme ou d'ovocytes, ou la maternité substitutive, ou la fécondation artificielle hétérologue, qui prévoit de recourir à l'utérus ou à des gamètes de personnes étrangères au couple conjugal. Et là, c'est la procréation, justement, hétérologue dont on parlait. Il y a deux raisons à cela. D'une part, ces techniques lèsent le droit de l'enfant à naître d'un père et d'une mère, qui soient tels du point de vue biologique et juridique. Bon, c'est en chantier ça, hein, du point de vue juridique, mais du point de vue métaphysique et théologique, c'est difficile de le justifier moralement. Et d'autre part, elle sépare l'acte unitif de l'acte de procréation. De sorte que l'enfant apparaît comme le résultat d'une technique, d'un art, plus que comme le fruit naturel de l'acte humain d'un don total et entier des époux. Nous voyons bien qu'en résumé, un moyen est malhonnête et immoral en matière familiale quand il compromet la réciprocité de l'amour dans l'acte générateur, qui est au fondement de la dignité de l'acte sexuel et de son fruit qui est l'enfant. Il ne faut jamais que la fécondation soit séparée de l'intimité d'amour des époux, dans laquelle elle est inscrite comme son fruit le plus précieux. Et c'est ce principe, hein, de la dissociation ou de l'union de la procréation et de l'intimité d'amour, de l'union sexuelle, qui permet d'apprécier la valeur morale des aides à la procréation. Bon, j'ai été très rapidement sur cette question-là, on pourra y revenir la prochaine fois, il y aura sans doute encore plein de questions, mais c'est bien, ça met un peu d'ambiance dans ce cours, où je commençais à m'ennuyer, vous aussi, je suppose. Voilà, merci et à bientôt.

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2: Mieux vaut s'appuyer sur le Seigneur que de compter sur les puissants. Psaume 117, 9.

Dans l'Évangile de Jean, au chapitre 4, Jésus quitta la Judée pour retourner en Galilée. Il lui fallait traverser la Samarie. Il arriva à une ville de Samarie appelée Sychar, près de la terre jadis donnée par Jacob à son fils Joseph. Là se trouve le puits de Jacob. Jésus, fatigué du voyage, s'assit auprès du puits. C'était la sixième heure. Une femme de Samarie vint pour puiser de l'eau. Jésus lui dit, « Donne-moi à boire. » La Samaritaine lui dit, « Comment toi, un Juif, tu me demandes à boire, à moi, une Samaritaine ?» Jésus lui répondit, « Si tu savais le don de Dieu, et qui est celui qui te dit « Donne-moi à boire », c'est toi qui l'en aurais prié. Il t'aurait donné de l'eau vive. »« Seigneur, lui dit-elle, tu n'as rien pour puiser. Le puits est profond. Où la prends-tu donc, l'eau vive ?» Jésus lui répondit, « Quiconque boit de cette eau aura soif à nouveau, mais qui boira de l'eau que moi je lui donnerai n'aura plus jamais soif. » L'eau que je lui donnerai deviendra en lui une source jaillissant en vie éternelle. Seigneur, lui dit la femme, donne-la-moi ton eau, afin que je n'ai plus soif et que je n'ai plus à passer ici pour puiser. Jésus lui dit, va, appelle ton mari, reviens ici. Je n'ai pas de mari, répondit la femme. Jésus reprit, tu as raison de dire, je n'ai pas de mari, car tu as eu cinq maris. Et l'homme avec qui tu vis maintenant n'est pas ton mari. En cela, tu dis vrai, ma fille. La femme lui répondit, « Seigneur, je vois que tu es un prophète. Acclamons la parole de Dieu. » Mes amis, ce matin, je voudrais vous parler d'une rencontre de Jésus avec une femme blessée. Et qui est en même temps un modèle pour l'homme, la femme d'aujourd'hui et de toujours. Cette femme, c'est la Samaritaine. C'est une femme brisée, c'est une femme blessée. On pourrait peut-être dire une dépendante affective. Elle a vécu avec cinq hommes différents. Elle vit avec un sixième qui n'est pas son mari. Cette femme, elle cherche l'amour vrai. Elle est blessée, cette femme. Et je crois qu'elle a une image brisée d'elle-même. Elle se sent rien, elle se sent coupable de jamais réussir ses relations affectives. Alors elle pense que personne ne peut l'aimer vraiment pour elle-même. Elle a soif d'amour, cette femme, et en même temps, tous ses amours se brisent. Et voilà qu'en allant au puits, Jésus va la rencontrer. Une chose importante, cette petite phrase au début de l'Évangile. Il lui fallait traverser la Samarie. L'Évangile dit, en parlant de Jésus, il lui fallait traverser la Samarie. Mes amis, Jésus quitte la Judée au sud de la Palestine pour se rendre en Galilée au nord. Il part du bord du Jourdain et géographiquement, il lui aurait été plus facile de suivre la vallée du Jourdain, de remonter le Jourdain en quelque sorte. Or, Jean écrit, il lui fallait traverser la Samarie. Jésus passe par la Samarie, puis vient rencontrer cette Samaritaine sur son chemin à elle. Il lui fallait traverser la Samarie. Regardons maintenant cette Samaritaine. Pourquoi? Et parce que cette Samaritaine, c'est nous. Quand on lit l'Évangile, il faut se voir. C'est nous, parfois, la Samaritaine. C'est nous, parfois, le jeune homme riche. C'est nous, chacun des personnages. Eh bien, cette Samaritaine, ce matin, c'est aussi chacun, chacune d'entre nous.
dont Jésus vient vers la Samaritaine. Et aussi Jésus, cette semaine, il vient vers toi cette semaine. C'est lui qui t'a emmené à cette session. Et l'Évangile nous dit que Jésus est arrivé près d'un puits. Comprenez-vous? Il y avait un puits où? Dans la Samarie. La Samarie, c'est la terre de la blessure. La Samarie, c'est la terre du péché non avoué. La Samarie, c'est la terre des plaies qu'on a cachées. Et l'Évangile me dit ce matin qu'il y avait un puits, il y avait une source dans la Samarie. Comprenez-vous, il y a un puits dans ta blessure, il y a un puits dans ta pauvreté, il y a un puits dans la blessure de ton cœur. Et parce que Jésus veut rencontrer cette femme, cette pauvre femme blessée, il vient vers elle sur son chemin. Est-ce que c'est ça qu'on fait dans notre évangélisation? Est-ce qu'on va vers les gens sur leur chemin? Ou plutôt, on les amène sur notre chemin? Il faut aller d'abord sur leur chemin. Il lui fallait traverser la Samarie. Qu'est-ce que la Samarie, donc? C'est le lieu de ma blessure. C'est le lieu de ma plus grande pauvreté. C'est le lieu de mon péché. Et peut-être de mon péché le plus caché, le plus refoulé, le non avoué. Et durant cette session, Jésus veut te rencontrer dans ta Samarie. On pourrait dire aussi que la Samarie, c'est l'endroit de mon cœur qui n'a pas encore été évangélisé par Jésus. L'endroit que Jésus n'a pas encore visité. L'endroit que Jésus n'a pas encore traversé dans ta vie, même si tu chemines depuis plusieurs années. Et durant cette semaine, Jésus voudrait traverser ta Samarie. Laisse entrer Jésus dans la Samarie de ton cœur. Laisse entrer Jésus dans ta Samarie en allant au sacrement du pardon cette semaine. Vas-tu laisser Jésus te rencontrer dans sa Samarie? Vas-tu offrir à Jésus non pas tes vertus, mais ta pauvreté, tes péchés? Vas-tu laisser Jésus te rencontrer dans la Samarie de ta blessure cette semaine? Et cette session produira du fruit si tu lui ouvres la Samarie de ton cœur. Et c'est ça que Jésus te demande au début de cette session. Vas-tu enfin ouvrir la porte de ton cœur, mon gars, ma fille? Vas-tu enfin te laisser aimer? Vas-tu enfin te laisser laver le cœur? Vas-tu enfin te laisser pardonner cette semaine? Saint Paul dira, je vous en supplie, laissez-vous réconcilier avec Dieu. Le Saint-Esprit est peut-être en train de toucher ton cœur en ce moment, parce que c'est Dieu qui t'a amené à cette session. Et je te parle à toi, toi qui as un poids sur le cœur. Dieu touche ton cœur en ce moment, parce que Dieu veut faire jaillir la source de ta Samarie. La parole de Dieu dit que Jésus arrive près d'une ville de Samarie nommée Sychar. Sychar veut dire obstrué, bloqué. C'est comme pour nous dire, il y a quelque chose d'obstrué en toi, il y a quelque chose de bloqué en toi qui empêche ta source de couler. La source ne se déverse plus en toi. Ton cœur s'est desséché peut-être depuis quelque temps. Il y a quelque chose qui te bloque, qui t'empêche d'être libre. Depuis combien de temps que quelque chose est bloqué en toi? Et Jésus est fatigué du voyage. Il est là à notre propre image, fatigué que nous sommes. Et l'Évangile nous dit que c'est la sixième heure, celle où Jésus s'assit au bord du puits, qui évoque aussi l'heure où Pilate condamnera Jésus à mort. On est à la veille de la Pâque, dira Saint Jean. Il est environ midi, la même heure que Jésus rencontre la Samaritaine. Il est midi, la sixième heure. L'heure de la chaleur, l'heure de la soif,
l'heure de la pleine lumière, l'heure où il n'y a pas d'ombre pour se cacher, l'heure où tout est manifesté, l'heure des révélations, l'heure où les masques tombent, où les voiles tombent, où les carapaces s'écroulent, l'heure de la vérité. C'est l'heure de la vérité pour toi cette semaine. Il est midi pour toi cette semaine. Tu ne peux plus te cacher. Tu dois ouvrir ton cœur. Tu dois laisser tomber tes carapaces. Et Jésus s'approche de toi. Il s'assit près de ton puits. Et l'Évangile dit, et le puits est profond. Jésus, fatigué de la route, dit l'Évangile, que c'est beau, mes amis. Ce Jésus faible, ce Jésus pauvre, ce Jésus fatigué, et à travers cette bouleversante rencontre de Jésus avec la Samaritaine, c'est nous-mêmes cette semaine que Jésus veut rejoindre au cœur même de nos fatigues, au cœur même de nos soucis, voire de nos drames. Il y en a ici dont toute la vie sera transformée cette semaine. Ils ne s'attendent pas à ça. Mais tout à coup, le Seigneur commence à travailler dans leur cœur. Vous connaissez peut-être l'admirable commentaire de saint Augustin sur ce Jésus fatigué qui vient rencontrer cette Samaritaine. Voici ce que saint Augustin dit. Jésus est faible, fatigué par la route. Ce n'est pas en vain que se fatigue Jésus. Ce n'est pas en vain qu'il se fatigue celui par qui les fatigués reprennent vigueur. Jésus ne se fatigue pas en vain, car nous qui sommes fatigués, dès qu'il n'est plus dans notre vie, retrouvons nos forces lorsqu'il nous rencontre. Il vient te rencontrer cette semaine. Jésus est fatigué. Il s'arrête au puits de Jacob. Il y avait un puits, une source là, au cœur de la Samarie. Et remarquez que ce n'est pas la Samaritaine qui vient trouver Jésus. C'est au contraire Jésus qui vient vers elle, qui passe par la Samarie. Et c'est ça, évangéliser. C'est aller sur les routes. C'est pas emmener d'abord les gens vers nous, c'est aller vers eux. Comme quelqu'un disait, on évangélise les bancs de nos églises, mais les gens ne sont pas là. Jésus s'approche du puits parce qu'il veut faire jaillir la source. Il y a une source dans la Samarie. Qu'est-ce que ça veut dire pour nous aujourd'hui? Ça veut dire que même dans l'homme, la femme, le jeune, le plus méchant, le plus sale extérieurement, rempli de problèmes, rempli de péchés peut-être, il y a un puits. Il faut gratter pour faire jaillir la source dans la Samarie de nos frères et de nos sœurs. Il y a un puits dans ton cœur blessé, ton cœur de pécheur, de pécheresse, il y a un puits dans la Samarie de ton cœur. Il y a une source en toi. Tu es enfant de Dieu, tu es temple de l'Esprit Saint, la Trinité t'habite, il y a une source en toi, mais il y a une source dans le cœur de ton mari, il y a une source dans le cœur de ta femme, il y a une source dans le cœur de ton copain, de ta copine, de ton fils, de ta fille, de ton père, de ta mère. La source est peut-être cachée très loin, mais elle est là dormante sous une masse de sable ou perdue dans des matières boueuses. Pour que la source jaillisse, il faut qu'il soit libéré. Il faut qu'elle soit libérée, la source. Et durant cette session, Jésus veut traverser ta Samarie. Et Jésus s'assit au bord de ton puits, au bord de ton cœur. L'Évangile dit, Jésus fatigué du voyage, que c'est beau, parce que moi, peut-être, je m'en occupe pas beaucoup. Moi, j'ai peut-être délaissé depuis quelque temps. Moi, je cours partout, je m'étourdis, je cherche. Lui, il est fatigué, il m'attend. Et cette semaine, il veut faire jaillir la source qui coule au cœur de ma Samarie, au cœur de ma blessure. Ouvre ton cœur. Cette semaine,
Passez, toi, c'est moi la Samaritaine. Et regardez, Jésus, il est devant cette femme qui en est à son sixième homme et qui cherche d'une recherche toute humaine celui qui comblera totalement son cœur. Cette femme, elle est un enfant blessé. Elle n'est pas mature, affectivement. On pourrait dire, en parlant de psychologie, qu'elle cherche un amour fusionnel et elle est toujours déçue. Et c'est pour ça que Jésus lui dira, « Qui boit de cette eau aura encore soif. » Nos cœurs sont toujours assoiffés, car nous ne buvons pas à la vraie source. Comment étancher notre soif? Eh bien, regardons Jésus, la vraie source de l'amour, devant cette femme samaritaine. La Samaritaine s'approche pour puiser de l'eau. Et Jésus lui dit, « Donne-moi à boire. » Il a soif. Et c'est lui qui demande à boire. La Samaritaine est surprise, quasiment choquée. Un Juif ne passe jamais à un Samaritain, encore moins une Samaritaine. Un bon Juif ne devrait aussi jamais parler seul avec une femme. La femme lui dit, « Comment toi, un Juif, tu me demandes à boire, une Samaritaine? » C'est très touchant de voir comment Jésus se comporte avec cette femme fragile, avec cette femme blessée. Il connaît la profondeur de l'image négative que cette femme a d'elle-même. Alors, il ne la juge pas, il ne la condamne pas, il ne lui fait pas de leçon de morale. Il s'approche d'elle comme un pauvre. Est-ce que c'est ça que vous faites quand vous rencontrez des gens loin de la foi? Il s'approche d'elle comme un pauvre, comme un mendiant. Il veut vraiment entrer en relation avec elle. Et à celle qui n'a pas confiance en elle, Jésus va faire confiance. Et ce qui est beau dans cet évangile, c'est que Jésus nous montre comment approcher les personnes blessées, brisées, les mal-aimées, les pauvres, les blessés de la vie, les jeunes d'aujourd'hui. Non pas comme quelqu'un qui est supérieur à elle, mais comme quelqu'un qui est pauvre, humble, comme un mendiant, comme quelqu'un qui a besoin d'elle. Il s'approche d'elle comme un pauvre. Un jour, un jeune que je rencontrais de 23-24 ans, avec des problèmes de drogue, toutes sortes de problèmes, me dit soudainement, en me regardant, « Sais-tu, Père André, pourquoi nous autres, les blessés de la vie, on s'ouvre à toi? » J'ai dit non. « Parce que tu, dans le fond, on sait bien que tu es un petit pauvre quelque part. » Ça m'a bouleversé. « Parce qu'au fond, on sait bien que tu es un petit pauvre quelque part, comme c'est vrai. On est tous des petits pauvres quelque part. » Et remarquez que Jésus, dans l'Évangile, n'a jamais dit « Heureux vous qui vous occupez des pauvres ». Jésus a dit « Heureux vous les pauvres ». Il y a seulement un pauvre qui peut s'occuper d'un autre pauvre. Alors si tu veux faire quelque chose pour les pauvres, cherche ta pauvreté, vas-y avec ta pauvreté. Sans ça, tu vas aller comme un supérieur envers un inférieur. Tu vas aller comme quelqu'un qui dit « Venez mes petits pauvres que je vous aide du haut de ma richesse ». Tu vas alors les humilier. Ça me fait penser à la chanson de Jacques Brel, il y a pas mal longtemps, sur les dames patronesses, hein, qui travaillent pour les pauvres du haut de leurs vertus. On n'aide jamais les pauvres avec nos vertus. On aide les pauvres avec nos pauvretés. Regardez Jésus. Jésus sait bien qu'avec des personnes qui ont honte d'elles-mêmes et n'ont pas besoin que quelqu'un vienne pour qu'elles se sentent encore plus coupables, plus honteuses, plus blessées. Jésus sait bien que cette femme a besoin d'espérance. Alors, il va lui révéler qu'elle est unique, qu'elle a de la valeur, qu'elle est précieuse à ses yeux. C'est Jésus qui vient sur ton chemin cette semaine. C'est Jésus qui passe par ta Samarie et qui peut faire jaillir la source au cœur de ta blessure. Regardons maintenant comment Jésus
va creuser profond dans le cœur de la Samaritaine pour y faire jaillir la source, pour y déceler au cœur de la Samarie sa soif profonde, son désir d'amour, son désir de Dieu caché par sa blessure et son péché, et lui proposer l'eau vive de son Esprit Saint. Regardez attentivement maintenant la pédagogie de Jésus avec cette femme. Je dirais que Jésus, dans sa pédagogie, il nous prend là où nous en sommes pour nous conduire pas à pas sur le chemin de la lumière. Et il ne commence pas par asséner des vérités doctrinales que la Samaritaine ne pourrait saisir pour le moment. Il commence à communiquer avec elle, à communier avec elle pour entrer en dialogue avec elle. Regardez l'attitude de Jésus avec cette femme pécheresse. Parce que son attitude nous apprend beaucoup sur l'évangélisation des personnes que nous rencontrons dans notre monde. Regardez cette femme blessée. Regardez cette femme qui a manqué d'amour. Cette femme de Samarie qui se sent coupable, blessée. Cette pauvre femme blessée dans son cœur, blessée dans son âme. Cette femme qui n'allait pas à l'église, on pourrait dire, qu'elle n'allait pas au temple. Cette femme peut être la plus pauvre de l'Évangile. Jésus ne lui dit pas d'abord, « Ah bien, il faut que tu changes de vie, ma fille. Il faut que tu règles ta vie. Ça n'a pas de bon sens quelle vie tu mènes là. Il faut que tu commences à faire du bien. » Jésus ne la juge pas d'abord. Jésus ne la condamne pas d'abord. Jésus ne la critique pas d'abord. Jésus ne lui dit pas d'abord, « Je suis venu te faire du bien, ma fille. Il faut que tu changes. » Jésus ne lui donne aucun conseil pour commencer. C'est formidable. Les conseils, moi, ça ne m'a jamais aidé. Je ne sais pas si ça vous aide, vous autres. Moi, dans ma jeunesse, avant que je me convertisse, là, il y avait des gens qui me donnaient des conseils. Il n'y en a pas un qui m'a aidé dans ça. Celui qui m'a aidé, c'est celui qui m'aimait tel que j'étais. Et qui m'a témoigné de Jésus par sa joie. Je sentais qu'il était heureux. Ça, ça m'a aidé. Il n'y a aucun conseil qui m'a aidé. C'est-tu fatigant, les conseils? Par exemple, si vous dites à un alcoolique, « Tu ne devrais pas boire. C'est pas beau boire. » Il sait, ça fait 15 ans qu'il sait que c'est pas beau. Alors, ce n'est pas les conseils qui convertissent, c'est l'amour. Jésus lui dit, « Donne-moi à boire. J'ai besoin de toi, ma fille. Tu peux me donner quelque chose. » Jésus prend une attitude de mendiant, de pauvre. Il expose ses propres besoins. Il dit, « Donne-moi à boire. » Celui qui peut tout donner commence par demander que c'est beau. Quelle humilité de Dieu! Mes amis, donner à quelqu'un l'occasion de donner, c'est le valoriser. Donner à quelqu'un l'occasion d'être bon, c'est lui donner la possibilité de ressembler à Dieu. Alors Jésus dit à cette femme, « Ma fille, tu es capable de me donner. Il n'y a pas seulement du mal en toi, il y a du beau, il y a du bien. Ma fille, j'ai besoin de ton aide. Je te fais confiance. Donne-moi à boire, que c'est beau. » C'est très touchant de voir comment Jésus se comporte avec cette femme blessée, cette femme fragile. Il connaît la profondeur de l'image négative qu'elle a d'elle-même. Alors, il ne la juge pas, il ne la condamne pas. Il ne lui fait pas une leçon de morale. Il s'approche d'elle comme un pauvre, comme un mendiant. Il veut vraiment entrer en relation avec elle. Et à celle qui n'a pas confiance en elle, Jésus va faire confiance. À celle qui n'a pas confiance en elle, Jésus va faire confiance. Et Jésus nous montre, mes amis, comment approcher les personnes blessées, les personnes brisées, les mal-aimées, les non-évangélisées, les pauvres, les jeunes d'aujourd'hui. Non pas comme quelqu'un qui est supérieur à elle, mais comme quelqu'un qui est pauvre, humble, comme un mendiant, comme quelqu'un qui a besoin d'elle. Jésus, il sait que cette femme a besoin d'espérance. Alors, il va lui révéler qu'elle est unique,
qu'il n'y en a pas deux comme elle, qu'elle a de la valeur, qu'elle est précieuse à ses yeux et que lui l'aime. Alors Jésus lui demande à boire. Je pense qu'on va prendre un instant pour faire un chant. Alors on va se lever, on va avoir un chant.

Peut s'asseoir. Donne-moi à boire, dit Jésus. Non pas je suis venu te donner de bons conseils pour te sauver ma fille, mais donne-moi à boire. Jésus se met en position de faiblesse, que c'est beau. Et c'est pas facile à prendre, à recevoir. Par exemple, aimez-vous aller demander à votre voisine, à votre voisin, ce qui vous manque? En général, il faut le reconnaître, on n'aime pas montrer nos faiblesses. On n'aime pas montrer nos blessures. Nous aimons mieux nous présenter devant les autres comme des personnes fortes, parfaites, qui n'ont pas besoin des autres, qui ont tout. Mais si on veut ressembler à Dieu, il faut apprendre à recevoir. Parce que dans la Trinité, le Père est tout l'amour donné. Le Fils est tout l'amour reçu. L'Esprit Saint est tout l'amour échangé. Le Fils est tout l'amour reçu. Et dans cet évangile, le Fils, Jésus, reçoit de la Samaritaine. Il est l'amour reçu. Aimer, c'est pas seulement donner. Aimer, c'est apprendre à recevoir. Attention à ceux et celles qui prétendent toujours donner sans jamais recevoir. Ceux qui aiment beaucoup être les sauveurs des autres. Il y a beaucoup de gens qui sont sauveurs. Ils n'ont pas appris qu'il y en a seulement un sauveur, c'est Jésus-Christ. C'est le seul sauveur. Et si nous sauvons en lui, par lui, avec lui, et non pas par nous-mêmes. Donne-moi à boire. Au lieu de se présenter à cette femme seulement comme celui qui donne, qui aide, qui apporte, autrement dit, comme celui qui est supérieur à elle, Jésus se présente comme celui qui a besoin d'elle, que c'est beau. On a besoin de ça, nous autres les prêtres. On veut toujours donner. Viens que je règle tes problèmes. Jésus ne propose pas généreusement ses services à cette femme. Mais Jésus lui demande un petit service à cette Samaritaine. Autrement dit, il accorde à l'autre un pouvoir, il la valorise, il lui fait une place. Il lui dit qu'elle est capable de lui donner. Dieu ne vient pas à nous comme un bienfaiteur. Il vient à nous comme un mendiant, comme un pauvre qui a besoin de...

me donner. J'ai soif de te pardonner durant cette session. J'ai soif de te libérer durant cette session. Laisse-toi aimer et donne-moi ton cœur. Jésus dit, donne-moi à boire. Il expose ses propres besoins. Il dit, donne-moi à boire. Il ne domine pas l'autre par sa force, par ses connaissances, par ses vertus, par sa théologie. Il se fait pauvre devant elle. La femme reprit, Seigneur, donne-moi ton eau. La femme, donne-moi ton eau afin que je n'ai plus soif. Donne-moi ton eau. Les autres pensent que je suis heureux. Les autres pensent que je suis heureuse. Mais moi, je le sais, j'ai un poids sur le cœur. Donne-moi ton eau. Et Jésus lui dit, et Jésus nous dit ce matin, ma fille, mon gars, tu t'es trompé d'eau si souvent dans ta vie. C'est moi la vraie eau qui lave le cœur, qui guérit. C'est moi l'eau qui rassasie. C'est moi l'eau vive. Et le canal par où passe l'eau, c'est le cœur immaculé de Marie, ma mère. Si tu bois l'eau de l'alcool, tu vas encore avoir soif. Si tu bois l'eau de l'argent, tu vas encore avoir soif. Si tu bois l'eau des biens matériels, de la popularité à tout prix, tu vas encore avoir soif. Si tu bois l'eau des plaisirs d'un soir, tu vas encore avoir soif. Ça fait peut-être des années que tu puises pour rien des eaux amères, des eaux sales, des eaux qui n'ont pas rassasié ton cœur. Jésus est la source. Vas-tu boire à la vraie source cette semaine? Le philosophe chrétien Kierkegaard disait magnifiquement, « Dieu est la source que cherche la soifée. Dieu est la source que cherche la soifée. » Jésus nous donne un exemple dans cet évangile d'une pédagogie de miséricorde avec les blessés, les pauvres d'aujourd'hui, les jeunes d'aujourd'hui. Jésus ne commence pas d'abord par asséner des vérités que la Samaritaine est incapable de saisir. Il rentre en relation avec elle. Il commence par entamer un dialogue avec elle. Il se fait mendiant. Et celui qui peut tout donner demande d'abord. Il lui dit, « J'ai besoin de toi, ma fille. » Et il nous montre, à nous les chrétiens d'aujourd'hui, comment entrer en relation avec les personnes blessées qui ont souffert, les marginaux, les mal-aimés, les pauvres, les jeunes d'aujourd'hui, les non-croyants d'aujourd'hui. Non pas s'approcher d'eux sur notre piédestal. Moi, je le sais. Moi, j'ai la puissance. Moi, j'ai le savoir. Moi, j'ai la vertu. Moi, j'ai la connaissance. Et toi, tu ne l'as pas. Alors, femme, toi, écoute-moi. Je peux t'aider si tu m'écoutes. Jésus ne fait pas ça comme ça. Jésus expose ses propres besoins. Il dit, donne-moi à boire. Il ne domine pas l'autre. Vous savez quelque chose sur l'amour. Aimer quelqu'un, ce n'est pas d'abord faire quelque chose pour quelqu'un. Parce qu'on peut faire des choses pour quelqu'un, puis les étouffer après, avec tout ce qu'on leur a donné. Tu vois ça chez des parents parfois, ils donnent aux enfants, et quand les enfants arrivent à 17, 18 ans, puis qu'ils ont des crises d'adolescence, alors ils leur lancent dans la face, « Sans cœur, après tout ce que tes parents ont fait pour toi. » Sans cœur. Ils se servent de ce qu'ils ont donné pour mieux humilier. C'est pas ça aimer. On peut aimer les gens pour se hausser soi-même. On peut aimer les gens pour se revaloriser soi-même. On peut même faire de la pastorale puis de l'évangélisation pour se faire croire à soi-même que moi je suis bien et bon parce que moi je peux faire des choses bien pour des gens qui sont pas bons. C'est pas ça, aimer. Aimer quelqu'un, c'est pas d'organiser des choses pour quelqu'un. Aimer quelqu'un, c'est pas se pencher sur quelqu'un. Aimer quelqu'un, c'est pas toujours donner à quelqu'un nécessairement. Aimer quelqu'un, c'est lui révéler sa bonté. Aimer quelqu'un, c'est faire jaillir la source de sa Samarie. C'est lui révéler la source d'eau pure qui coule derrière la boue de sa vie parfois. Aimer quelqu'un, c'est lui révéler qu'il n'est pas n'importe qui, qu'elle n'est pas n'importe quoi, qu'il est unique, qu'elle est unique, et qu'il n'y en a pas deux comme lui, qu'il n'y en a pas deux comme elle. C'est ça, aimer!

Seigneur, donne-moi de cette eau que je n'ai plus besoin de venir puiser ici. Et c'est là que commence pour cette femme la capacité de retrouver le fond de son cœur. C'est comme si Jésus lui disait, arrête de discuter, va chercher au fond de ton cœur. Et Jésus est cet homme capable de la regarder avec les yeux du cœur, de voir plus loin que l'étiquette qu'on a toujours mise sur elle. « Hey, cette femme, attention à ton mari, elle va te le voler. » Ça fait 5 qu'elle a eu, peut-être avec un 6e. C'est pour ça qu'elle a cherché l'eau le midi. Elle ne voulait pas rencontrer les femmes du village. Parce que les femmes du village en revenaient bien de cette femme. Attention, je te dis que c'est une femme à homme. Elle va te prendre ton mari. Elle a le tour, tu sais. Alors, elle allait puiser de l'eau à midi, à l'heure la plus chaude, quand il n'y avait pas de monde. Et voilà que Jésus va la rencontrer. Jésus, donc, est cet homme capable de la regarder avec les yeux du cœur, de voir plus loin que l'étiquette. Et Jésus lui dit, « Va chercher ce qui te fait mal, ma fille. » Tout le monde voyait en elle une fille de vie. Jésus voyait en elle une fille de Dieu. Et Jésus veut te dire, ce matin, arrête de discuter, arrête d'analyser, va chercher ce qui te fait mal, va chercher ta blessure. C'est là que tu vas retrouver le chemin de ton cœur, le chemin de l'enfant blessé qui est en toi. Tu es quelqu'un d'unique, mon gars, ma fille. Tu veux découvrir le sens de ton existence, quel est le sens de ta vie. Parce que tous les hommes, toutes les femmes, tous les jeunes cherchent un sens à leur vie. Qui es-tu? D'où viens-tu? Où vas-tu? Ton cœur ne peut pas se contenter des biens de consommation ou des satisfactions du pouvoir ou des plaisirs sexuels superficiels. Tu es faite pour la rencontre, le regard, pour entrer en communion avec l'autre et te sentir aimé pour toi-même, accepté. Tu es faite pour Dieu. Tu as soif de Dieu. Quel qu'il soit, l'homme aspire à rencontrer Dieu. Regardez maintenant. Jésus va dire à cette Samaritaine quelque chose d'extraordinaire au niveau du symbolisme des chiffres dans la Bible. Tu as eu 5 maris et l'homme avec qui tu vis n'est pas le tien. 5 + 1, ça fait 6. 6 dans la Bible, c'est un chiffre imparfait. 7, c'est un chiffre parfait. Les 7 jours de la semaine, les 7 sacrements, vous comprenez? 6, c'est un chiffre imparfait. Et dans l'Apocalypse, on va dire 666, l'image du mal et de l'Antéchrist, toi, 6. Tu n'as eu 5 maris, et l'homme avec qui tu vis n'est pas le tien, c'est pas 6. C'est moi le 7e que tu cherches, ma fille. C'est moi l'époux. C'est moi l'amour. Et je vous dirai quelque chose. Évangéliser dans notre monde aujourd'hui, c'est faire passer les gens de 6 à 7. Un jour, un homme alcoolique me dit, « Père André, nous autres, les alcooliques, c'est le spirituel qu'on a besoin, vous savez. Seulement le spirituel nous guérit. C'est pas pour rien qu'on aime les spiritueux. » J'ai jamais oublié, hein? Quand quelqu'un a un problème de drogue, il y a un autre problème, il s'arrête à 6, faut que tu fasses découvrir 7. Quand un problème de sexualité, c'est souvent autre chose qu'il cherche. Évangéliser, c'est comme Jésus arrivait à dire, elle est à son 6e, c'est moi le 7e. Je vais lui présenter vraiment la source qui va la rassasier. Alors, cette femme, elle reconnaît sa pauvreté.
et voilà qu'elle va faire la vérité. Dans l'évangélisation, il y a toujours ces deux choses-là, amour et vérité. Les psaumes disent, amour et vérité se rencontrent. Jacques Maritain disait, la vérité sans l'amour, c'est trop dur, mais l'amour sans la vérité, c'est trop mou. Il faut les deux. Et dans cet évangile, Jésus, dans la première partie de l'évangile, il se fait pasteur. Il va sur son chemin à elle. Il la fait cheminer. Il est l'amour. Et dans la deuxième partie, il va être prophète de vérité. Il faut d'abord être pasteur afin de jouer au prophète. Faites attention. Il y a des gens que sous prétexte de vérité, ils lancent des bibles à la tête des gens ou des vérités sans amour. Alors les gens se rebiffent et s'en vont. Il faut longtemps avoir été pasteur pour apporter après la vérité. Dans la première partie de cet évangile, Jésus se fait pasteur et maintenant il va se faire prophète. Je dirais, Jésus lui a d'abord montré son positif, alors il pourra, sans la blesser, lui montrer son négatif et il va l'accepter car il se sent aimé de Jésus. Est-ce que c'est ça que vous faites avec vos enfants, vos petits-enfants? Est-ce que vous leur montrez d'abord longtemps leurs qualités avant de leur parler de leurs défauts? Ce n'est pas toujours ça qu'on fait. Et c'est pour ça que les gens ne veulent pas entendre ce qu'on leur dit. Parce qu'ils se sentent jugés par nous. Parce qu'on leur dit les vérités, mais ils ne sentent pas notre amour. Il faut d'abord montrer le positif aux gens, leur qualité, leur bonté. Donne-moi à boire, tu es capable de donner. Moi, je dis aux parents, pour Noël, au lieu de faire des gros cadeaux, écrivez une lettre à vos enfants, à vos adolescents, en leur montrant tout leur positif. Le négatif, ils le connaissent. Ça fait longtemps que vous leur en parlez. Mais écrivez 3-4 pages à vos enfants en leur montrant toutes les qualités qu'ils ont. Et vous savez ce qui arrive? Les adolescents partent à pleurer. Parce que c'est terrible des fois. Il y a un jeune de 18 ans qui me disait ceci. « Père André, quand j'allais à l'école, quand j'avais 70%, papa, maman disaient « T'aurais pu avoir 80. » Quand j'avais 80, ils me disaient « T'aurais pu avoir 90. » Quand j'étais bon en français, ils me disaient « Regarde, tes mathématiques sont basses. » Quand j'élevais mes mathématiques, « Regarde ton français baissé. » Jamais ils m'ont félicité pour quelque chose qui était bien. Ils mettaient toujours le doigt sur le négatif. Et ce jeune était très blessé. Qu'est-ce que ça donne à ce moment-là? Ça donne que dans la vie, il dit, je ne peux pas être aimé si je ne suis pas parfait. Alors, je vais essayer d'être parfait, de performer, puis là, les gens vont m'aimer. Mais si je ne performe pas, je ne suis rien. Alors, cette Samaritaine, regardons maintenant ce Jésus qui se fait prophète de vérité. Qu'est-ce qu'il va lui dire? Il va lui dire, peut-être avec un petit sourire, « Va, appelle ton mari. » Alors la femme sait que Jésus est en train de mettre le doigt sur sa blessure profonde. Ce n'est pas seulement un problème de doctrine qu'elle a, où faut-il adorer. C'est un problème d'affectivité, de sexualité blessée. C'est une femme blessée dans son cœur, dans sa chair, dans son affectivité, dans sa sexualité. Elle a du mal à établir une vraie relation avec un homme. Et quand Jésus dit « Appelle ton mari », elle répond « Je n'ai pas de mari. » Et cette femme est vraie. Pour la première fois, peut-être depuis longtemps. Il n'est pas mon mari. Je n'ai personne avec qui je vis une alliance d'amour dans la fidélité. Je vis avec un homme, mais je sais que je vais le laisser ou qu'il va me laisser. Il n'est pas mon mari. La Samaritaine a été vraie. Elle n'a pas cherché à écarter la question. Elle avoue sa misère. Elle avoue sa blessure. Et c'est alors, à ce moment-là, quand elle avoue sa blessure, quand elle avoue son péché, sa pauvreté, c'est alors que Jésus va lui dire qu'il est le Messie.
La femme lui dit, « Je sais que le Messie doit venir, celui qu'on appelle le Christ, et quand il viendra, il nous expliquera tout. » Et c'est à ce moment-là que Jésus la regarde avec amour, avec tendresse, et lui dit, « Ma fille, je le suis, moi qui te parle. » Oh, formidable! On peut imaginer le regard de cette femme quand Jésus lui dit, « C'est moi le Messie. » Elle a dû se dire, « C'est pas possible! » C'est pas possible que tu sois venu le révéler à moi, qui est la femme la plus déchue d'un peuple déchu. À personne d'autre dans l'Évangile, Jésus a dit cela directement comme ça. À Nicodème, il ne dit pas aussi directement. Au docteur de la loi, il ne dit pas aussi directement. Aux grands prêtres même, aux apôtres, il ne dit pas directement comme ça. Mais à cette pauvre femme pécheresse, cette Samaritaine méprisée par les Juifs, méprisée par les Samaritains, à cette femme de mauvaise vie, qu'on pourrait dire, il dit, « C'est moi le Messie. C'est moi le Sauveur. » Que c'est beau! Saint Augustin va dire, « C'est le baiser de la misère et de la miséricorde. » Voyez la pédagogie de Jésus. Jésus a commencé par dire, « J'ai besoin de toi, ma fille, donne-moi à boire. » Et peu à peu, il amène la femme à dire, « Non, non, non, Seigneur, donne-moi à boire. J'ai besoin de toi, j'ai pas de mari. Aide-moi, sauve-moi, libère-moi. » Une autre chose, en terminant, que je voudrais vous dire, c'est que Jésus va révéler aussi à cette femme, cette marginale, cette pécheresse, il va lui révéler son appel profond. Sa mission, sa vocation profonde, qu'elle ne pouvait croire. Parce qu'elle se disait, ça n'a pas de sens que je sois appelée à ça. Je suis trop pécheresse. J'ai trop fait une mauvaise vie. Je ne peux pas être appelée à ça. Ça doit être une illusion. Jésus lui révèle, ma fille, tu as une vocation à l'adoration. Tu as une âme d'adoratrice. Et malgré tout ton passé, malgré tous tes péchés, tu es faite pour un cœur à cœur, l'adoration, la prière profonde. Et c'est ça qu'il faut révéler aux pauvres, aux blessés de la vie. Il faut leur révéler leur vocation profonde qui est cachée sous leurs péchés, parfois sous leurs blessures. Mes amis, cette page de l'Évangile est peut-être l'une des plus belles de toute la Bible. Et c'est pour ça, quand on m'a demandé de venir à Paris-Lemoniage, j'ai pensé à vous expliquer un peu cette page qui m'a tellement aidé dans ma vie, qui m'a tellement touché, qui me touche encore. Jésus la rejoint sur son chemin, cette femme, et lui dit, « Donne-moi à boire. » Il demande à boire. Le saint demande à la pécheresse. Le Créateur demande à sa créature. Jésus se fait mendiant du cœur humain. « J'ai soif, dira-t-il. » avant de mourir sur la croix. Et nous avons soif, mais souvent, on ne sait pas trop de quoi. Lui, Jésus, a soif de toi. Il a soif de t'aimer cette semaine. Il a soif de te libérer, de te pardonner cette semaine. Et toi, que feras-tu? Est-ce que tu ouvriras ton cœur? Écoutez-moi maintenant. Écoutez-moi ce matin. Quelque part, nous sommes tous cette Samaritaine. Quelque part, nous sommes tous blessés, qui que nous soyons. Et Dieu vous a emmené à cette session parce qu'il veut traverser votre Samarie. Il y en a parmi vous qui ont un secret caché, caché depuis longtemps, qui n'ont jamais dit et que personne ne sait, parfois même pas leur femme, s'ils sont mariés. Et Jésus te dit ce matin à toi, « Moi, je te connais. Moi, je connais ton secret profond que tu n'as jamais dit. Moi, je connais ta blessure et je veux te libérer cette semaine. Je veux te pardonner, toi qui souffres. Toi qui es jeune, mais qui n'étais jamais ouvert. » Même dans des sessions, même dans des retraites, tu allais voir le prêtre, mais tu gardais quelque chose ici qui n'est jamais sorti. Et je te parle à toi dans ton cœur ce matin. Le Seigneur te dit, c'est le temps, tu dois y aller, tu dois ouvrir. Tu ne peux pas rester comme ça. Je veux te libérer. Laisse-moi traverser ta Samarie cette semaine.
Laisse-toi laver le cœur, laisse-toi pardonner. Et ce péché que tu n'as jamais avoué clairement, viens me le donner dans le sacrement de mon pardon, la confession. Va rencontrer mon prêtre. Et toi que j'appelle à une vocation et qui a peur, toi que j'appelle à être témoin de ma miséricorde, évangélisateur, dis ton oui cette semaine, accepte l'appel et je ferai de toi un instrument de ma miséricorde cette semaine et dans l'avenir. Et toi qui n'as pas la paix, toi qui as un poids sur le cœur depuis longtemps, moi, dit Jésus, je t'ai emmené à Paris pour te libérer. Va trouver mon prêtre et ouvre-toi. C'est Jésus qui t'a emmené à cette session cette semaine. C'est Jésus qui s'assit au bord de ton puits, au bord de ton cœur blessé, ton cœur qui souffre, ton cœur qui a soif, ton cœur qui a mal. Moi, dans ma vie de 17 à 21 ans, mon cœur me faisait mal. Je m'étais jamais ouvert et je me suis converti à 21 ans par le sacrement du pardon. Et c'est ça qui a tout changé dans ma vie. Jésus vient traverser ta Samarie cette semaine. Il veut rassasier toutes tes soifs. Il veut pardonner tes péchés. Il veut te donner un cœur nouveau. J'enlèverai ton cœur de pierre et moi, je veux te donner un cœur de chair. Et tu n'as qu'une chose à faire. Accepte l'amour. Ouvre ton cœur. Accepte l'Évangile. C'est tout. C'est peu. Alors, si c'est peu, si c'est pas beaucoup, pourquoi ne pas essayer? Qui que tu sois, quel que soit ton âge, jeune ou moins jeune, tu as soif. Il y a en toi ce sentiment de ne pas être comblé. Eh bien, Jésus va te combler. Jésus va te combler. Donne-moi à boire, te dit Jésus en terminant. Donne-moi ta misère et moi, je te donnerai ma miséricorde. Donne-moi ta détresse, mon gars, ma fille, et moi, je te donnerai ma tendresse. Donne-moi tes péchés et moi, je te donnerai mon pardon et ma libération. Mes amis, le chrétien, la chrétienne d'aujourd'hui, ce n'est pas un sorcier, c'est un sourcier. Il doit faire jaillir les sources dans la Samarie des cœurs qu'il rencontre. Faire jaillir les sources, enlever les pierres qui empêchent la source de s'écouler. Donc, mes chers amis, soyons pour l'avenir les sourciers de l'amour, les apôtres de la nouvelle évangélisation. Et comme la Samaritaine après cette session, retournons dans nos milieux, courons vers les gens de nos villes et de nos villages, annoncer la bonne nouvelle de l'Évangile de la miséricorde. Amen.

À l'isolé, Dieu accorde une maison. Aux captifs, il rend la liberté. Psaume 67, 7.

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Homélie du pape Jean-Paul II, le dimanche 2 mai 1999, béatification du père Padre Pio de Pietrelcina. Chantez au Seigneur un chant nouveau. L'invitation de l'antienne d'ouverture exprime bien la joie de nombreux fidèles qui, depuis longtemps, attendent l'élévation aux honneurs des autels du Padre Pio de Pietrelcina. Cet humble frère capucin a étonné le monde par sa vie entièrement consacrée à la prière et à l'écoute de ses frères. D'innombrables personnes se sont rendues au couvent de San Giovanni Rotondo pour le rencontrer, et les pèlerinages, même après sa mort, n'ont pas cessé. Quand j'étais étudiant ici à Rome, j'eus moi-même l'occasion de le connaître personnellement, et je rends grâce à Dieu qui me donne aujourd'hui la possibilité de l'inscrire sur la liste des bienheureux. Ce matin, guidé par les textes de la liturgie du cinquième dimanche de Pâques, à l'intérieur de laquelle se place la célébration de sa béatification, nous relisons les aspects marquants de son expérience spirituelle. Ne soyez donc pas bouleversés. Vous croyez en Dieu, croyez aussi en moi. Dans la page évangélique qui vient d'être proclamée, nous avons entendu les paroles de Jésus aux disciples qui avaient besoin d'un encouragement. En effet, l'allusion à son départ prochain les avait jetés dans le désarroi. Ils craignaient d'être abandonnés, de rester seuls, et le Seigneur les réconforte par une promesse précise : « Je pars vous préparer une place, puis je reviendrai vous prendre avec moi, et là où je suis, vous y serez aussi. » À cette affirmation, les apôtres répondent par la voix de Thomas : « Seigneur, nous ne savons même pas où tu vas. Comment pourrions-nous savoir le chemin ?» L'observation est pertinente, et Jésus ne se dérobe pas devant la question implicite. La réponse qu'il donne restera au long des siècles une lumière limpide pour les générations à venir. « Moi, je suis le chemin, la vérité et la vie. Personne ne va vers le Père sans passer par moi. » La place que Jésus va préparer est dans la maison de son Père. Là, le disciple pourra être éternellement avec le Maître et participer à sa joie elle-même. Cependant, pour atteindre ce but, le chemin est unique, c'est le Christ auquel le disciple doit progressivement se conformer. La sainteté consiste précisément en ceci. Ce n'est plus le chrétien qui vit, mais le Christ qui vit en lui. But exaltant, qui s'accompagne d'une promesse tout aussi réconfortante, celui qui croit en moi accomplira les mêmes œuvres que moi. Il en accomplira même de plus grandes, puisque je pars vers le Père. En écoutant ces paroles du Christ, notre pensée va à l'humble frère capucin du Gargano. Avec quelle évidence elles se sont réalisées pour le bienheureux Pio de Pietrelcina. Ne soyez donc pas bouleversés, vous croyez en Dieu. Qu'a donc été la vie de cet humble fils de saint François, si ce n'est un exercice constant de foi, affermi par l'espérance du ciel, afin de pouvoir être avec le Christ. Je pars pour préparer une place, et là où je suis, vous y serez aussi. Quel autre but a eu la très exigeante ascèse à laquelle Padre Pio s'est soumis depuis sa tendre enfance, si ce n'est l'identification progressive au divin maître pour être là où il était. Les personnes qui se rendaient à San Giovanni Rotondo pour participer à sa messe, pour lui demander conseil ou pour se confesser, découvraient en lui une image vivante du Christ, souffrant et ressuscité. Sur le visage du Padre Pio resplendissait la lumière de la résurrection. Son corps, marqué par les stigmates, faisait apparaître la relation profonde entre la mort et la résurrection qui caractérise le mystère pascal. Pour le bienheureux Padre Pio, la participation à la Passion a eu des accents d'une intensité toute spéciale. Les dons singuliers qui lui furent accordés et les souffrances intérieures et mystiques qui les accompagnaient lui permirent de faire l'expérience d'être associé constamment aux souffrances du Seigneur, avec une conscience permanente que le calvaire est la montagne des saints. Les épreuves qu'il dut supporter en conséquence, peut-on dire, de ses charismes particuliers, ne furent pas moins douloureuses. Elles furent même peut-être encore plus cuisantes humainement parlant. Dans l'histoire de la sainteté, il arrive quelquefois que l'élu, par une permission spéciale de Dieu, soit l'objet d'incompréhension. Quand cela se vérifie,
L'obéissance devient pour lui un creuset de purification, un chemin d'assimilation progressive au Christ, un affermissement de la sainteté authentique. À ce sujet, le nouveau bienheureux écrivait à l'un de ses supérieurs « J'agis seulement pour vous obéir, le bon Dieu m'ayant fait connaître que c'est l'unique chose qui lui plaise le plus et pour moi l'unique moyen d'espérer le salut et de chanter victoire. » Lorsque la tempête s'est abattue sur lui, il a pris pour règle de son existence l'exhortation de la première lettre de saint Pierre que nous venons d'écouter. « Approchez-vous du Christ, il est la pierre vivante. » De cette manière, il est devenu lui aussi une pierre vivante pour la construction de l'édifice spirituel qu'est l'Église, et de cela, aujourd'hui, nous rendons grâce au Seigneur. Vous aussi, soyez les pierres vivantes qui servent à construire le temple spirituel. Combien ces paroles apparaissent pertinentes lorsqu'on les applique à l'extraordinaire expérience ecclésiale qui s'est développée autour du nouveau bienheureux. De nombreuses personnes qui l'ont rencontré directement ou indirectement ont retrouvé la foi. À son école, dans tous les coins du monde, les groupes de prière se sont multipliés. Aux personnes qui accouraient vers lui, il proposait la sainteté, leur répétant « Il semble que Jésus n'ait pas d'autre soin à prodiguer que de sanctifier votre âme. » Si la providence divine a voulu qu'il agisse sans jamais se déplacer de son couvent, presque planté au pied de la croix, cela n'est pas sans signification. Le divin maître dut un jour le consoler dans un moment d'épreuve particulière en lui disant que, sous la croix, on apprend à aimer. Oui, la croix du Christ est l'insigne école de l'amour, ou mieux encore, la source même de l'amour. Purifié par la souffrance, l'amour de ce fidèle disciple attire les cœurs au Christ et à son évangile exigeant du salut. En même temps, sa charité se répandait comme un baume sur les faiblesses et les souffrances de ses frères. Padre Pio unissait ainsi au zèle pour les âmes l'attention aux souffrances humaines, se faisant à San Giovanni Rotondo le promoteur d'une structure hospitalière appelée par lui la Casa Sollievo della Sofferenza, maison du soulagement de la souffrance. Il a voulu en faire un hôpital de première catégorie, mais surtout, il se préoccupa qu'on y pratique une médecine vraiment humanisée, où les relations avec les malades soient empreintes de la sollicitude la plus chaleureuse et de l'accueil le plus cordial. Il savait bien que ceux qui sont malades et qui souffrent ont besoin non seulement d'une utilisation correcte des moyens thérapeutiques, mais aussi et surtout d'un climat humain et spirituel qui leur permette de se retrouver eux-mêmes dans la rencontre avec l'amour de Dieu et la tendresse de leurs frères. Avec la Casa Sollievo della Sofferenza, il a voulu montrer que les miracles ordinaires de Dieu passent par notre charité. Nous devons nous rendre disponibles pour le partage et le service généreux de nos frères, en nous servant de toutes les ressources de la science médicale et de la technique. L'écho que cette béatification suscite en Italie et dans le monde est un signe que la réputation du Padre Pio, fils de l'Italie et de François d'Assise, est parvenue à rejoindre tous les continents. Je suis heureux de saluer tous ceux qui se sont rassemblés ici, en commençant par les autorités italiennes qui ont voulu être présentes. Monsieur le Président de la République, Monsieur le Président du Sénat, Monsieur le Président du Conseil des ministres qui conduit la délégation officielle, les nombreux ministres et les différentes personnalités, l'Italie est vraiment dignement représentée. Mais aussi de nombreux fidèles d'autres nations sont venus ici pour rendre hommage au Padre Pio. À tous ceux qui sont venus des environs ou de plus loin, j'adresse mon salut affectueux avec une pensée spéciale pour les Pères Capucins. À tous, un merci cordial. Je voudrais conclure avec les paroles de l'Évangile de cette messe. Ne soyez donc pas bouleversés, vous croyez en Dieu, croyez aussi en moi. C'est à cette exhortation du Christ que se réfère le conseil que le nouveau bienheureux ne se lasse pas d'adresser aux fidèles. Reposez-vous totalement sur le cœur de Jésus, comme un enfant entre les bras de sa mère. Que cette invitation pénètre aussi dans notre esprit pour devenir source de paix, de sérénité et de joie. Pourquoi avoir peur? Si le Christ est pour nous le chemin, la vérité et la vie, pourquoi ne pas avoir confiance en Dieu qui est Père, notre Père?
puisse, Sainte Marie de toute grâce, que l'humble capucin de Pietrelcina a invoqué avec une dévotion tendre et constante, nous aider à garder le regard fixé sur Dieu. Puisse-t-elle nous prendre par la main et nous pousser à rechercher inlassablement la charité surnaturelle qui jaillit du côté transpercé du crucifié. Et toi, bienheureux Padre Pio, du ciel, tourne ton regard vers nous, qui sommes réunis sur cette place, et sur ceux qui prient sur la place Saint-Jean de Latran et à San Giovanni Rotondo. Intercède pour tous ceux qui, dans toutes les parties du monde, s'unissent spirituellement à cette béatification, faisant monter vers toi leurs supplications. Viens au secours de chacun et donne la paix et le réconfort à toutes les âmes. Amen.

Homélie du pape Jean-Paul II, le dimanche 16 juin 2002, canonisation de Padre Pio de Pietrelcina. L'image évangélique du joug. Oui, mon joug est aisé et mon fardeau léger. Les paroles adressées par Jésus aux disciples que nous venons d'entendre nous aident à comprendre le cœur du message de cette célébration solennelle. Dans un certain sens, nous pouvons en effet les considérer comme une merveilleuse synthèse de l'existence tout entière de Padre Pio de Pietrelcina, aujourd'hui proclamé saint. L'image évangile du joug évoque les nombreuses épreuves que l'humble capucin de San Giovanni Rotondo dut affronter. Aujourd'hui, nous contemplons en lui combien le joug du Christ est doux et son fardeau vraiment léger lorsqu'on le porte avec un amour fidèle. La vie et la mission de Padre Pio témoignent que les difficultés et les douleurs, si elles sont acceptées avec amour, se transforment en un chemin privilégié de sainteté qui s'ouvre sur des perspectives d'un plus grand bien connu seulement par le Seigneur. La glorification dans la croix. Pour moi, que jamais je ne me glorifie sinon dans la croix de notre Seigneur Jésus-Christ. N'est-ce pas précisément la glorification dans la croix qui resplendit le plus chez Padre Pio? Comme la spiritualité de la croix vécue par l'humble capucin de Pietrelcina est actuelle. Notre époque a besoin d'en redécouvrir la valeur pour ouvrir son cœur à l'espérance. Au cours de toute son existence, il a cherché à se configurer toujours davantage au crucifié, en ayant clairement conscience d'avoir été appelé à collaborer de façon particulière à l'œuvre de la rédemption. Sans cette référence constante à la croix, on ne peut pas comprendre sa sainteté. Dans le dessein de Dieu, la croix constitue le véritable instrument de salut pour l'humanité tout entière et la voie explicitement proposée par le Seigneur à ceux qui veulent le suivre. Le saint frère du Gargano l'avait bien compris, lui qui écrivait en la fête de l'Assomption en 1914 « Pour arriver à atteindre notre objectif ultime, il faut suivre le divin chef qui ne désire conduire l'âme élue par d'autres voies que celles qu'il a parcourues, qui est celle, je le dis, de l'abnégation et de la croix. Généreux dispensateur de la miséricorde divine. Je suis Yahvé qui exerce la bonté. » Padre Pio a été le généreux dispensateur de la miséricorde divine, étant disponible pour tous à travers l'accueil, la direction spirituelle et en particulier l'administration du sacrement de la pénitence. J'ai eu moi-même le privilège pendant ma jeunesse de profiter de sa disponibilité envers les pénitents. Le ministère du confessionnal, qui constitue l'un des traits caractéristiques de son apostolat, attirait des foules innombrables de fidèles au couvent de San Giovanni Rotondo. Même lorsque ce singulier confesseur traitait les pèlerins avec une dureté apparente, ceux-ci, ayant pris conscience de la gravité de leurs péchés et sincèrement repentis, revenaient presque toujours en arrière afin de recevoir l'accolade de paix du pardon sacramentel. Puisse son exemple inciter les prêtres à accomplir avec joie et assiduité ce ministère si important aujourd'hui aussi, comme j'ai voulu le répéter dans la lettre aux prêtres à l'occasion du dernier Jeudi Saint. La source de la fécondité spirituelle. Seigneur, tu es mon unique bien. Ainsi avons-nous chanté dans le psaume responsorial. À travers ces paroles, le nouveau saint nous invite à placer Dieu au-dessus de tout, à le considérer comme notre unique et plus grand bien. En effet, la raison ultime de l'efficacité apostolique de Padre Pio, la racine profonde de tant de fécondité spirituelle, se trouve dans cette union intime et constante avec Dieu, dont les longues heures passées en prière et au confessionnal étaient le témoignage éloquent. Il aimait à répéter « Je suis un pauvre frère qui prie », convaincu que la prière est la meilleure arme que nous ayons, une clé qui ouvre le cœur de Dieu. Cette caractéristique fondamentale de sa spiritualité se poursuit dans les groupes de prière qu'il a fondés et qui offrent à l'Église et à la société la formidable contribution d'une prière incessante et confiante. Padre Pio unissait à la prière une intense activité caritative, dont la plus belle expression est la Casa Sollievo della Sofferenza. Prière et charité,
Voilà une synthèse plus que jamais concrète de l'enseignement de Padre Pio qui est aujourd'hui reproposé à tous. Enseigne-nous. Je te bénis, Père, Seigneur du ciel et de la terre, de l'avoir révélé au tout petit. Comme ces paroles de Jésus apparaissent appropriées lorsqu'on les applique à ta personne, humble et bien-aimé Padre Pio. Nous te prions de nous enseigner à nous aussi l'humilité du cœur, afin de pouvoir être comptés au nombre des tout-petits de l'Évangile auquel le Père a promis de révéler les mystères de son royaume. Aide-nous à prier sans jamais nous lasser, assurer que Dieu connaît ce dont nous avons besoin avant encore que nous le demandions. Obtiens pour nous d'avoir un regard de foi capable de reconnaître immédiatement chez les pauvres et les personnes qui souffrent le visage même de Jésus. Soutiens-nous à l'heure du combat et de l'épreuve, et si nous chutons, fais en sorte que nous fassions l'expérience de la joie du sacrement du pardon. Communique-nous ta tendre dévotion à l'égard de Marie, Mère de Jésus et notre Mère. Accompagne-nous dans le pèlerinage terrestre vers la patrie bienheureuse où nous espérons parvenir nous aussi, afin de contempler pour l'éternité la gloire du Père, du Fils et du Saint-Esprit. Amen.

homélie du pape François sur le parvis de l'église San Pio de Pietrelcina à San Giovanni Rotondo pour le centenaire de l'apparition des stigmates de Padre Pio à l'occasion du 50e anniversaire de sa mort. Samedi 17 mars 2018. J'aimerais retenir trois mots des lectures bibliques que nous avons écoutées. La prière, la petitesse, la sagesse. La prière. L'évangile d'aujourd'hui nous présente Jésus qui prie. Ses paroles jaillissent de son cœur. Je te loue, Père, Seigneur du ciel et de la terre. Pour Jésus, la prière jaillissait spontanément, mais elle n'était pas facultative. Il avait l'habitude de se retirer dans des lieux déserts pour prier. Le dialogue avec le Père avait la première place. Et les disciples ont ainsi découvert naturellement combien la prière était importante, si bien qu'un jour ils lui ont demandé « Seigneur, apprends-nous à prier ». Si nous voulons imiter Jésus, commençons-nous aussi là où il commençait, c'est-à-dire par la prière. Nous pouvons nous demander, nous, chrétiens, prions-nous suffisamment? Souvent, au moment de prier, de nombreuses excuses viennent à l'esprit, tant de choses urgentes à faire. Parfois alors on met de côté la prière, parce qu'on est pris par un activisme qui devient peu concluant lorsqu'on oublie la meilleure part, quand on oublie que sans lui, nous ne pouvons rien faire, et ainsi nous laissons la prière. Saint Pio nous aide 50 ans après son départ au ciel, car il a voulu nous laisser en héritage la prière. Il recommandait « Priez beaucoup, mes enfants, priez toujours, sans jamais vous lasser ». Dans l'Évangile, Jésus nous montre aussi comment prier. Il dit avant tout « Je te loue, Père ». Il ne commence pas en disant « J'ai besoin de ceci ou de cela », mais en disant « Je te loue ». On ne connaît pas le Père sans s'ouvrir à la louange, sans consacrer du temps à lui seul, sans adorer. Combien avons-nous oublié la prière d'adoration, la prière de louange? Nous devons la reprendre. Chacun peut se demander « Comment est-ce que j'adore ? Quand est-ce que j'adore ? Quand est-ce que je loue Dieu ?» Reprendre la prière d'adoration et de louange, c'est le contact personnel, en tête-à-tête, le fait d'être en silence devant le Seigneur, le secret pour entrer de plus en plus en communion avec lui. La prière peut naître comme une demande, même une urgence, mais elle mûrit dans la louange et dans l'adoration, une prière mûre. Alors, elle devient vraiment personnelle, comme pour Jésus, qui dialogue ensuite librement avec le Père. « Oui, Père, car c'est ainsi que tu l'as voulu dans ta bienveillance. » Et alors, dans un dialogue libre et confiant, la prière se charge de toute la vie et la porte devant Dieu. Et nous nous demandons donc, nos prières ressemblent-elles à celles de Jésus ou sont-elles réduites à des appels d'urgence occasionnels? J'ai besoin de cela, et alors je vais immédiatement prier. Et quand tu n'en as pas besoin, que fais-tu? Ou bien les considérons-nous comme des tranquillisants à prendre à dose régulière pour être un peu soulagé du stress? Non, la prière est un geste d'amour. C'est être avec Dieu et lui présenter la vie du monde. C'est une œuvre de miséricorde spirituelle indispensable. Et si nous ne confions pas au Seigneur nos frères, les situations, qui le fera? Qui intercédera? Qui prendra la peine de frapper au cœur de Dieu pour ouvrir la porte de la miséricorde à l'humanité dans le besoin? C'est pour cela que Padre Pio nous a laissé les groupes de prière. Il leur a dit « C'est la prière, cette force unie de toutes les âmes bonnes, qui fait bouger le monde, qui renouvelle les consciences, qui guérit les malades, qui sanctifie le travail, qui élève les soins de santé, qui donne la force morale, qui répand le sourire et la bénédiction de Dieu sur toute langueur et toute faiblesse. » Gardons ces paroles et demandons encore « Est-ce que je prie ? Et quand je prie, est-ce que je sais louer ? Est-ce que je sais adorer ? Est-ce que je sais présenter à Dieu ma vie ?» et celle de tous les hommes. Deuxième mot, petitesse. Dans l'Évangile, Jésus loue le Père pour avoir révélé les mystères de son royaume aux petits. Qui sont ces petits qui savent accueillir les secrets de Dieu? Les petits sont ceux qui ont besoin des grands, qui ne sont pas autosuffisants, qui ne croient pas se suffire à eux-mêmes. Les petits sont ceux qui ont un cœur humble et ouvert, pauvre et nécessiteux, qui ressentent la nécessité de prier,
de se confier et de se laisser accompagner. Le cœur de ces petits est comme une antenne. Il capte immédiatement le signal de Dieu. Il s'en rend compte immédiatement, parce que Dieu cherche le contact avec tous. Mais celui qui se fait grand crée une interférence énorme. Le désir de Dieu ne parvient pas quand on est plein de soi-même. Il n'y a pas de place pour Dieu. C'est pour cela qu'il préfère les petits, se révèle à eux, et le chemin pour le rencontrer, c'est celui de l'abaissement, de se faire petit à l'intérieur, de se reconnaître dans le besoin. Le mystère de Jésus-Christ est un mystère de petitesse. Il s'est abaissé, il s'est anéanti. Le mystère de Jésus, comme nous le voyons dans l'hostie à chaque messe, est un mystère de petitesse, d'amour humble, et on ne peut le saisir qu'en se faisant petit et en fréquentant les petits. Et maintenant, nous pouvons nous demander, savons-nous chercher Dieu là où il est? Ici, il y a un sanctuaire spécial où il est présent, parce qu'il y a tant de petits, ses préférés. Saint Pio l'appelait le temple de la prière et de la science, où tous sont appelés à être des réserves d'amour pour les autres. C'est la maison du soulagement de la souffrance. Dans le malade se trouve Jésus, et dans les soins affectueux de ceux qui se penchent sur les blessures du prochain, il y a le chemin pour rencontrer Jésus. Celui qui prend soin des petits est du côté de Dieu et vainc la culture du rebut qui, au contraire, préfère les puissants et juge les pauvres inutiles. Qui préfère les petits proclame une prophétie de la vie contre les prophètes de la mort de toute époque, même d'aujourd'hui, qui rejette le peuple, rejette les enfants, les personnes âgées, parce qu'ils sont inutiles. Quand j'étais enfant à l'école, on nous enseignait l'histoire des Spartiates. J'ai toujours été frappé par ce que nous disait la maîtresse quand un petit garçon ou une petite fille naissait avec des malformations. Il l'emmenait au sommet de la montagne et il le jetait en bas pour qu'il n'y ait pas ses petits. Nous, les enfants, nous disions « Mais quelle cruauté !» Frères et sœurs, nous faisons de même, avec plus de cruauté, avec plus de science. Ce qui n'est pas utile, ce qui ne produit pas, doit être jeté. C'est la culture du rebut. Aujourd'hui, on ne veut pas les petits, et c'est pour cela que Jésus est laissé de côté. Enfin, le troisième mot, la sagesse. Dans la première lecture, Dieu dit « Que le sage ne se vante pas de sa sagesse, que le fort ne se glorifie pas de sa force. » La vraie sagesse ne réside pas dans le fait d'avoir de grands dons, et la vraie force n'est pas dans la puissance. Celui qui se montre fort n'est pas sage, et celui qui répond au mal par le mal n'est pas fort. La seule arme sage et invincible, c'est la charité, animée par la foi, parce qu'elle a le pouvoir de désarmer les forces du mal. Saint Pio a combattu le mal toute sa vie, et il l'a combattu avec sagesse, comme le Seigneur, par l'humilité, par l'obéissance, par la croix, offrant sa souffrance par amour. Et tous l'admirent, mais peu font la même chose. Beaucoup parlent le bien, mais combien l'imitent-ils? Beaucoup sont disposés à mettre un « j'aime » sur la page des grands saints, mais qui fait comme eux? Parce que la vie chrétienne, ce n'est pas un « j'aime », c'est un « je me donne ». La vie a un parfum quand elle est offerte en cadeau, elle devient insipide quand elle est gardée pour soi. Et dans la première lecture, Dieu explique aussi où puiser la sagesse de la vie. Que celui qui veut se vanter, qu'il se vante de me connaître. Le connaître, c'est-à-dire le rencontrer, comme Dieu qui sauve et qui pardonne. C'est le chemin de la sagesse. Dans l'Évangile, Jésus réaffirme « Venez à moi, vous tous qui êtes fatigués et opprimés. Qui d'entre nous peut se sentir exclu de cette invitation? Qui peut dire « Je n'en ai pas besoin » Saint Pio a offert sa vie et d'innombrables souffrances pour faire rencontrer le Seigneur à ses frères. Et le moyen décisif de le rencontrer était la confession, le sacrement de la réconciliation. C'est là que commence et recommence une vie sage, aimée et pardonnée. C'est là que commence la guérison du cœur. Padre Pio a été un apôtre du confessionnal. Aujourd'hui encore, il nous invite là et il nous dit « Où vas-tu ? À Jésus ou à tes tristesses? Où retournes-tu? Chez celui qui te sauve? Ou dans tes abattements, tes regrets, tes péchés? Viens, viens, le Seigneur t'attend. Courage,
il n'y a pas de raison si grave pour qu'il t'exclue de sa miséricorde. Les groupes de prière, les malades de la maison du soulagement, le confessionnal, trois signes visibles qui nous rappellent trois précieux héritages, la prière, la petitesse et la sagesse de la vie, demandons la grâce de les cultiver chaque jour. Amen.

Un serviteur n'est pas plus grand que son maître. Si l'on m'a persécuté, on vous persécutera, vous aussi. Si l'on a gardé ma parole, on gardera aussi la vôtre. Jean 15, 20.

0: Tutti hanno ascoltatori, traduzione.
1: Est-ce que tout le monde a des traductions, des casques? Très bien.
0: Le 17 août 2002, le bienheureux pape Jean-Paul II a consacré ce sanctuaire de la Divine Miséricorde. Dans son homélie, le bienheureux pape disait des paroles qui, sans exagération, doivent être considérées comme son testament. Je me permets d'en citer un extrait que le cardinal G. Vichardès a un peu avancé. Cette citation représente en quelque sorte le portique, la porte d'entrée de notre congrès. Ici, en ce lieu même où le bienheureux pape les a prononcés. Je cite, « C'est pourquoi aujourd'hui, dans ce sanctuaire, je veux confier solennellement le monde à la Divine Miséricorde. Je le fais avec le désir que le message de l'amour miséricordieux de Dieu, proclamé ici à travers Sainte Faustine, atteigne tous les habitants de la terre et remplisse leur cœur d'espérance. Que ce message se diffuse de ce lieu dans toute notre patrie bien-aimée et dans le monde entier. Que s'accomplisse la promesse du Seigneur Jésus, c'est d'ici que doit jaillir l'étincelle qui préparera le monde à sa venue ultime. Il faut allumer cette étincelle de la grâce de Dieu. Il faut transmettre au monde ce feu de la miséricorde. Dans la miséricorde de Dieu,

Chers amis, ces paroles du pape ont constitué une forte impulsion pour convoquer le premier congrès mondial apostolique de la miséricorde qui s'est tenu à Rome du 2 au 6 avril 2008 et que nous évoquons ici avec grande gratitude. C'est sous ces mêmes paroles que nous pouvons placer le deuxième congrès apostolique mondial de la miséricorde auquel le cardinal Dziwisz nous a invités. Remercions-le dès aujourd'hui, lui et tous ceux qui l'ont aidé. Le cardinal Dziwisz connaît mieux que tout autre le pape de la miséricorde. Et son témoignage nous est précieux. Ce congrès est censé de promouvoir l'apostolat de la miséricorde dans le monde entier. Des délégués et des participants sont venus ici de tous les parties du monde pour chercher en ce lieu le confort et la consolation de la miséricorde de Dieu, pour être témoins de la miséricorde. Oui, on cherche des témoins de la miséricorde. Est-ce que ça fonctionne, les traductions? Oui. Sûr? It works, the translations. Funzionano bene le traduzioni. Grazie ai traduttori. Grazie. On cherche des témoins de la miséricorde. En ces jours de congrès, nous entendons des témoignages. On cherche des témoins de la miséricorde. En ces jours de congrès, nous entendons des témoignages forts et émouvants. Le premier témoin, le bienheureux pape Jean-Paul II, nous a déjà dit une parole. Nous entendrons beaucoup de choses à son sujet. Et il y a le deuxième témoin, premier, celle qui a été dite la petite secrétaire de Jésus, Sainte Faustine. Sa voix sera décrite de manière compétente et je salue particulièrement les sœurs de sœur Faustine qui sont au milieu de nous. Je veux vous parler ce soir d'un troisième témoin, celle que le pape Pie XI a dite la plus grande sainte des temps modernes. C'est la sainte d'aujourd'hui dont nous fêtons la fête, la petite Thérèse, Thérèse de l'enfant Jésus, de la Sainte Face. Chère sœur Faustine, tu ne m'en voudras pas si je parle aujourd'hui de ta sœur aînée, de Sainte Thérèse de l'Enfant Jésus. Au ciel, on n'est pas jaloux. There's no jealousy in heaven. They are all great friends in heaven.

0: They are our great friends. Alors, je parlerai du témoignage de Thérèse sur la miséricorde. Et je commence avec trois expériences de Thérèse. La grâce de Noël, la fameuse image de Jésus en croix et Pranzini, son premier enfant. Thérèse, qui enfant était extrêmement, presque pathologiquement sensible, expérimente à Noël 1886, juste avant son 14e anniversaire, sa conversion complète. Précisément le jour même où Paul Claudel reçoit à Notre-Dame de Paris sa propre conversion. Après la messe de Noël, son père vient à lui faire une remarque un peu malheureuse. Toute la famille craint que Thérèse va éclater en sanglots par sa grande sensibilité. Mais Thérèse n'était plus la même. Jésus avait changé son cœur. Au lieu de pleurnicher, de gémir, elle est heureuse. Avec le recul, elle reconnaît que c'était la grâce de Noël, la grâce qui devait déterminer le chemin de sa vie. Et je vous cite Thérèse, « En cette nuit de lumière, commença la troisième période de ma vie, la plus belle de toutes, la plus remplie des grâces du ciel. En un instant, l'ouvrage que je n'avais pu faire en 10 ans, Jésus le fit, se contentant de ma bonne volonté, qui jamais ne me fit défaut. Comme ses apôtres, je pouvais lui dire, « Seigneur, j'ai péché toute la nuit, sans rien prendre. Plus miséricordieux encore pour moi qu'il ne le fut pour ses disciples, Jésus prit lui-même le filet, le jeta et le retira, rempli de poissons. Il fit de moi un pêcheur d'âme. Je sentis un grand désir de travailler à la conversion des pêcheurs, désir que je n'avais pas senti aussi vivement. Je sentis en un mot la charité entrer dans mon cœur, le besoin de m'oublier pour faire plaisir, et depuis lors, je fus heureuse. » La grâce de Noël, c'est le tournant tout personnel, mais aussi destiné au monde entier. Chez Thérèse, comme chez Sainte Faustine, tout est en même temps totalement personnel et totalement apostolique. Plus l'amour de Dieu la saisit, plus elle devient apostolique. Son expérience personnelle devient pour elle la partie centrale de son enseignement, la petite voix. La petite voix qu'elle doit offrir à toutes les petites âmes au monde entier. La petite victoire sur elle-même devient pour elle la voix qui lui permet de comprendre le mystère de Noël. En cette nuit, dit-elle, dans laquelle lui s'est fait faible et souffrant, il m'a fait forte et courageuse. Pourtant, en même temps, elle comprend que c'est Jésus lui-même qui fait tout. Thérèse ressent le désir de travailler à la conversion des pécheurs, mais elle ne s'attribue rien à elle-même. Deuxième expérience. Tout de suite après la grâce de Noël, elle approfondit sa conversion. Voilà ce qu'elle dit. Un dimanche, en regardant une photographie de notre Seigneur Jésus en croix, enfin, c'était une image pieuse, hein, je fus frappé par le sang qui tombait d'une de ses mains divines. J'éprouvais une grande peine en pensant que ce sang tombait à terre sans que personne ne s'empresse de le recueillir. Et je résolus de me tenir en esprit au pied de la croix pour recevoir la divine rosée qui en découlait, comprenant qu'il me faudrait ensuite la répandre sur les âmes. Le cri de Jésus sur la croix retentissait continuellement dans mon cœur. J'ai soif. Ces paroles allumaient en moi une ardeur inconnue et très vive. Je voulais donner à boire à mon bien-aimé et je me sentais moi-même dévoré de la soif des âmes. Just a little remark in English. You remember that Blessed Mother Teresa of Calcutta, in every chapel of her sisters in the world, beside the cross, I thirst. J'ai soif. Jesus thirsting for the salvation
1: Jésus qui
0: of the souls.
1: Pour le salut des âmes.
0: L'amour rédempteur de Jésus, qui a laissé son sang être versé pour elle, déploie en elle un feu, une soif des âmes, qui correspond à la soif de Jésus en croix. Il y a une troisième expérience. Elle se situe immédiatement après la grâce de Noël, après l'expérience du « j'ai soif ». C'est la conversion du meurtrier Pranzini. Le texte est tellement fort, d'une telle vitalité de foi, que je veux le citer intégralement. Permettez-moi de laisser parler Thérèse. It's today her feast day. She may speak to us directly.
1: C'est aujourd'hui sa fête. Elle peut.
0: J'entendis parler d'un grand criminel qui venait d'être condamné à mort pour des crimes horribles. Tout portait à croire qu'il mourait dans l'impénitence. Je voulus à tout prix l'empêcher de tomber en enfer. Afin d'y parvenir, j'employais tous les moyens imaginables. Sentant que de moi-même je ne pouvais rien, j'offris au bon Dieu tous les mérites infinis de notre Seigneur. C'est ce que nous prions dans la couronne de la miséricorde, offrir tous les mérites de Jésus au Père. Les trésors de la Sainte Église. Enfin, je priais Céline, sa sœur, de faire dire une messe dans mes intentions, n'osant pas la demander moi-même dans la crainte d'être obligé d'avouer que c'était pour Pranzini, le grand criminel. Je ne voulais pas non plus le dire à Céline, mais elle me fit de si tendres et si pressantes questions que je lui confiais mon secret. Bien loin de se moquer de moi, elle me demanda de m'aider à convertir mon pécheur. J'acceptais avec reconnaissance, car j'aurais voulu que toutes les créatures s'unissent à moi pour implorer la grâce du coupable. Je sentais au fond de mon cœur la certitude que nos désirs seraient satisfaits. Mais afin de me donner du courage pour continuer à prier pour les pécheurs, je dis au bon Dieu que j'étais bien sûr qu'il pardonnerait au pauvre malheureux Pranzini, que je le croyais même s'il ne se confessait pas et ne donnait aucune marque de repentir. Écoutez bien, tant j'avais confiance en la miséricorde infinie de Jésus, mais que je lui demandais seulement un signe de repentir pour ma simple consolation. Ma prière fut exaucée à la lettre. Malgré la défense que papa nous avait faite de lire aucun journal, je ne croyais pas désobéir en lisant les passages qui parlaient de Pranzini. Le lendemain de son exécution, je trouvais sous ma main le journal La Croix. Je l'ouvris avec empressement et que vois-je ? Ah, mes larmes trahirent mon émotion et je fus obligé de me cacher. Pranzini ne s'était pas confessé. Il était monté à l'échafaud et s'apprêtait à passer sa tête dans le lugubre trou quand tout à coup, saisi d'une inspiration subite, il se retourne, saisit un crucifix que lui présentait le prêtre et baise par trois fois ses plaies sacrées. Puis son âme alla retrouver la sentence miséricordieuse de celui qui déclare qu'au ciel, il y aura plus de joie pour un seul pécheur qui fait pénitence que pour 99 justes qui n'en ont pas besoin de pénitence. La confiance qui remplit Thérèse est inébranlable. J'avais une si grande confiance dans la miséricorde infinie de Jésus. Le signe que Thérèse reçoit la conforte dans sa vocation. Je cite encore Thérèse. J'avais obtenu le signe demandé et ce signe était la reproduction fidèle de grâce que Jésus m'avait faite pour m'attirer à prier pour les pécheurs. N'était-ce pas devant les plaies de Jésus, en voyant couler son sang divin, que la soif des âmes était entrée dans mon cœur? Je voulais leur donner à boire ce sang immaculé qui devait les purifier de leur souillure, et les lèvres de mon premier enfant allèrent se coller sur les plaies sacrées. Quelle réponse ineffablement douce! Ah, depuis cette grâce unique, mon désir de sauver les âmes grandit chaque jour. Il me semblait entendre Jésus me dire, comme à la Samaritaine, « Donne-moi à boire ». C'était un véritable échange d'amour. Aux âmes, je donnais le sang de Jésus. À Jésus, j'offrais ces mêmes âmes, rafraîchies par sa rosée divine. Ainsi, il me semblait le désaltérer, et plus je lui donnais à boire, plus la soif de ma pauvre petite âme augmentait. Et c'était cette soif ardente qu'il me donnait comme le plus délicieux breuvage de son amour. Isn't that unbelievable, this experience of absolute trust in divine mercy?
1: C'est incroyable, cette foi absolue dans la divine miséricorde. Nous devons remercier Thérèse de ce témoignage de confiance.
0: Thérèse a trouvé le cœur de sa vocation. Religieuse de 22 ans, Pranzini, c'était bien plus tôt, elle avait 15 ans, à l'époque 14 ans. Pranzini, son premier enfant. Ce que deviendra sa petite doctrine, la voie de l'enfant spirituel, la voie de la confiance illimitée en l'amour miséricordieux, elle l'a expérimenté en obtenant pour son premier enfant un jugement miséricordieux de Jésus, de son crucifié, de son amour rédempteur, un jugement miséricordieux pour lequel elle a espéré avec une confiance théologale, une confiance absolue. Elle avait espéré que Pranzini ne va pas tomber en enfer. Mes chers, j'ai encore 5 points. I must reduce my talk. Il faut que je vous parle d'une chose que sainte Faustine reprendra quasi littéralement sans connaître Thérèse. C'est d'abord que la miséricorde est le plus grand attribut de Dieu. Que nous dit Thérèse ? À la conclusion du manuscrit A, du premier manuscrit autobiographique, elle écrit « Ô ma mère chérie, après tant de grâces, ne puis-je pas chanter avec le psalmiste que le Seigneur est bon, que sa miséricorde est éternelle ?» Il me semble que si toutes les créatures avaient les mêmes grâces que moi, le bon Dieu ne serait craint de personne, mais aimé jusqu'à la folie, et que par amour et non pas en tremblant, jamais aucune âme ne consentirait à lui faire de la peine. Je comprends cependant que toutes les âmes ne peuvent pas se ressembler. Il faut qu'il y en ait des différences, différentes familles, afin d'honorer spécialement chacune des perfections du bon Dieu. À moi, il a donné sa miséricorde infinie. Et c'est à travers elle que je contemple et adore les autres perfections divines. Sainte Faustine entendra littéralement la même chose de Jésus. Alors, toutes les perfections divines m'apparaissaient rayonnantes d'amour, la justice même, et peut-être encore plus que toute autre, me semble revêtue d'amour. Et pour montrer immédiatement comment la justice de Dieu est à contempler à travers sa miséricorde infinie, elle ajoute Quelle douce joie de penser que le bon Dieu est juste. C'est écouter, c'est formidable. Le bon Dieu est juste. C'est à dire qu'il tient compte de nos faiblesses, qu'il connaît parfaitement la fragilité de notre nature. De quoi donc aurais-je peur ? Ah, le Dieu infiniment juste, qui daigna pardonner avec tant de bonté toutes les fautes de l'enfant prodigue, ne doit-il pas être juste aussi envers moi, qui suis toujours avec lui ? La justice de Dieu, c'est sa miséricorde. Cette connaissance de Dieu comme miséricorde infinie éclaire toute la vie de Thérèse, sa prière, son action, sa vie toute simple au monastère et sa mission ecclésiale aux dimensions mondiales. Sa doctrine est seulement chant et louange pour ce que l'amour de Dieu a fait pour elle. Mais elle sait qu'elle a mission de transmettre cette doctrine, de transmettre au monde entier ce qu'elle a reçu. Jésus est mon seul amour. C'est ce que Thérèse avait écrit au-dessus de sa cellule. Jésus est mon seul amour. Sa doctrine a un contenu précis. Jésus seul. Sa connaissance de Dieu, son amour pour l'amour de Dieu, a un contenu unique et précis. Qui a Jésus ? À tout. Il y a une remarque intéressante sur l'utilisation du nom de Jésus chez Thérèse. Elle l'utilise seulement 20 fois dans tous ses écrits le mot Christ. 20 fois. Mais le mot « Jésus » vient 1600 fois. Jésus, c'est son tout. On devrait regarder surtout son acte d'offrande à l'amour miséricordieux, cet acte d'oblation totale. J'en cite juste un passage. Ô mon Dieu, Trinité bienheureuse, je désire vous aimer et vous faire aimer, travailler à la glorification de la Sainte Église en sauvant les âmes qui sont sur la terre et en délivrant celles qui souffrent dans le purgatoire. Je désire accomplir parfaitement votre volonté et arriver au degré de gloire que vous m'avez préparé dans votre royaume. En un mot, je désire être sainte, mais je sens mon impuissance et je vous demande, ô mon Dieu, d'être vous-même ma sainteté. Grandeur et pauvreté de la créature. Nous approchons ici le cœur du message, la petite doctrine de Thérèse, le paradoxe de sa petitesse, de sa pauvreté et de la grandeur de l'amour de Dieu. Thérèse vit à un degré particulier cette connaissance de sa totale dépendance de créature envers le Créateur. Elle sait qu'elle est créée et elle contemple par le Père et contemplée par le Père à travers la sainte face de Jésus et dans son cœur brûlant d'amour, elle vit sa dépendance de créature à travers la relation divine du Fils à son Père. Toute sa doctrine de l'enfance spirituelle, de son offrande à l'amour miséricordieux, de sa pauvreté spirituelle, a sa place dans la filiation éternelle du Verbe incarné. Son audace vient du fait que Jésus est pour elle mon époux aimant et que tout ce qui est à Jésus est à elle. C'est de là qu'elle tire son courage extraordinaire, son audace envers Jésus. Et je vous cite un passage sur la petite voix de Thérèse qui est la voix théologale. Thérèse veut enseigner à travers sa petite voix que la vie chrétienne est d'abord une vie de foi, d'espérance et de charité. Mais pour la vivre, il faut être pauvre. Il faut aimer sa pauvreté, son néant. Il faut se libérer de tout ce qui n'est pas Dieu pour que Dieu soit Dieu dans notre vie. Je vous cite ce passage du manuscrit B. Plus on est faible, sans désir, ni vertu, plus on est propre aux opérations de cet amour consumant et transformant. Ah, restons donc bien loin de tout ce qui brille. Aimons notre petitesse. Aimons à ne rien sentir. Alors nous serons pauvres d'esprit et Jésus viendra nous chercher. Si loin que nous soyons, il nous transformera en flammes d'amour. Oh, que je voudrais pouvoir vous faire comprendre ce que je sens. C'est la confiance. Et rien que la confiance qui doit nous conduire à l'amour. Sainte Faustine, tu dois jubiler au ciel. You must rejoice in heaven to hear what your sister Thérèse said. C'est la confiance et rien que la confiance qui nous conduit à l'amour.

Je me dépêche pour arriver à la conclusion. Il y a encore deux points. Deux points. Thérèse nous aide à avoir un autre regard sur l'Église. Et j'appelle cela une ecclésiologie de la miséricorde. Un élément essentiel de la doctrine de Thérèse est son regard sur le mystère de l'Église, comme il émerge surtout du manuscrit B, du deuxième manuscrit. Ce que Thérèse vit en elle-même, elle le vit en Église, indissociablement pour l'Église. Sa joyeuse découverte de sa propre vocation d'être au cœur de l'Église, l'amour, c'est l'actualisation ecclésiale de sa découverte de l'amour miséricordieux et de la petite voix. L'Église comme mystère sacramentel, comme nous l'enseigne Vatican II, tout en dépendance du Dieu d'amour qui agit efficacement en toutes les vocations singulières, car il y a au fond, en même temps, une identification avec l'amour, une influence de l'esprit d'amour qui accomplit son œuvre à travers tous ces instruments que nous sommes. Les conséquences de cette ecclésiologie de l'amour miséricordieux sont importantes pour l'Église d'aujourd'hui. Pour la mission de l'Église, d'abord, c'est le renouvellement du sens de la pauvreté essentielle de l'Église. La pauvreté essentielle de l'Église. Dans la seule lumière est le Christ, et dont l'action est instrumentale, sacramentelle, totalement dépendante de la grâce de Dieu qui est amour. Cette Église se reçoit continuellement de Dieu. Elle se trouve ici par amour de la vie. C'est une Église de personnes sauvées. C'est une Église qui tient au fil de la miséricorde. Elle dépend de la miséricorde. Une Église qui ne peut rien s'attribuer à elle-même, ni même les biens spirituels. Une Église qui, avec Jésus, s'assoit à la table des pécheurs pour prier avec eux la prière du publicain. Aie miséricorde de nous, Seigneur, car nous sommes de pauvres pécheurs. Seigneur, renvoie-nous justifiés, dit Thérèse. S'asseoir à la table des pécheurs. Sans le moindre mépris pour le pécheur, tout en détestant le péché. Dans l'attitude de Jésus et du Père plein de miséricorde, c'est l'attitude de Thérèse qui sait être elle-même objet de la miséricorde de Dieu. C'est aussi l'attitude de l'Église qui aime les pécheurs de l'amour rédempteur de Jésus. Et je cite encore les paroles de Thérèse à la fin du manuscrit C. Ce n'est pas à la première place, mais à la dernière que je m'élance. Au lieu de m'avancer avec le publicain, je répète, rempli de confiance, rempli de confiance.
l'humble prière du publicain. Mais surtout, j'imite la conduite de Madeleine, son étonnante ou plutôt son amoureuse audace qui charme le cœur de Jésus, séduit le mien. Oui, je le sens quand même. Écoutez, Faustine, c'est identique avec Thérèse. Oui, je le sens quand même j'aurai sur la conscience tous les péchés qui se peuvent commettre. J'irai, le cœur brisé de repentir, me jeter dans les bras de Jésus, car je sais combien il chérit l'enfant prodigue qui revient à lui. Ce n'est pas parce que le bon Dieu, dans sa prévenante miséricorde, a préservé mon âme du péché mortel que je m'élève à lui par la confiance et l'amour. Et finalement, cette ecclésiologie de miséricorde, elle est missionnaire au plus haut degré. Thérèse sait que seul l'amour peut attirer et que le véritable moteur, la véritable force de l'action missionnaire, c'est le feu de l'amour. Et je la cite encore une fois. Je demande à Jésus de m'attirer dans les flammes de son amour, de m'unir si étroitement à lui qu'il vive et agisse en moi. Je sens que plus le feu de l'amour embrasera mon cœur, plus, je dirais, attirez-moi, plus aussi les âmes qui s'approcheront de moi, pauvres petits débris de fer inutile, si je m'éloigne du brasier divin, plus les âmes courront avec vitesse à l'odeur des parfums de leur bien-aimé, car une âme embrasée d'amour ne peut rester inactive. Mes chers, c'est le secret de la mission. Seul l'amour attire. L'ecclésiologie de l'amour miséricordieux, c'est le feu de l'amour. Mais pour Thérèse, c'est aussi l'action de la prière. Le levier de la prière. Et je la cite encore une fois, un savant a dit: donnez-moi un levier, un point d'appui, et je soulèverai le monde. Ce qu'Archimède n'a pu obtenir parce que sa demande ne s'adressait point à Dieu et qu'elle n'était faite qu'au point de vue matériel, les saints l'ont obtenu dans toute sa plénitude. Le Tout-Puissant leur a donné pour point d'appui lui-même. Et lui seul, et pour levier, l'oraison, qui embrase d'un feu d'amour, et c'est ainsi qu'ils ont soulevé le monde. C'est ainsi que les saints encore militants le soulèvent, et que jusqu'à la fin du monde, les saints à venir le soulèveront aussi. Mes chers, je viens à la conclusion pour finir. Thérèse a dit qu'elle a des désirs infinis. Les théologiens qui ont corrigé le manuscrit, comme c'est arrivé à Faustine avec son journal,
les théologiens qui ont corrigé ont dit non, on ne peut pas dire désir infini. C'est trop audacieux. On a rétabli dans l'édition originale cette parole désir infini. Oui, Thérèse a des désirs infinis parce que c'est le désir même de Dieu. Alors elle dit à la conclusion de son manuscrit C, et je la laisse encore parler parce qu'elle nous parle avec une telle force. Aux âmes simples, il ne faut pas des moyens compliqués. Comme je suis de ce nombre, elle est une toute simple. Un matin, pendant mon action de grâce, Jésus m'a donné un moyen simple d'accomplir ma mission. Il m'a fait comprendre cette parole du Cantique des Cantiques. Attirez-moi, nous courons à l'odeur de vos parfums. Ô Jésus, il n'est donc même pas nécessaire de dire « en m'attirant, attirez les âmes que j'aime ». Cette simple parole « attirez-moi » suffit. Seigneur, je le comprends. Lorsque une âme s'est laissée captiver par l'odeur enivrante de vos parfums, elle ne saurait courir seule. Toutes les âmes qu'elle aime sont entraînées à sa suite. Cela se fait sans contrainte, sans effort. C'est une conséquence naturelle de son attraction vers vous. De même qu'un torrent se jetant avec impétuosité dans l'océan entraîne avec lui tout ce qu'il a rencontré sur son passage. De même, ô mon Jésus, l'âme qui se plonge dans l'océan sans rivage de votre amour attire avec elle tous les trésors qu'elle possède. Seigneur, vous le savez, je n'ai point d'autre trésor que les âmes qu'il vous a plu d'unir à la mienne. Ces trésors, c'est vous qui me les avez confiés. Ce qui attire tant les petites âmes et les pécheurs, c'est de ne pas se sentir jugé par Thérèse. On sent au contraire qu'elle nous aime, sans le moindre reproche. Avec Thérèse, nous découvrons que nous sommes capables d'amour, capax amoris, capables d'aimer et de rendre l'amour. Il n'y a rien qui puisse redresser l'homme, le rendre heureux, que l'épanouissement de cette capacité d'aimer. Comme le montre l'expérience, la rencontre avec Thérèse déclenche souvent, surtout chez des jeunes, comme une sorte de d'éclosion des forces humaines et la découverte du bonheur porté par le don de soi comme réponse à leur rencontre avec l'amour miséricordieux. Notre époque et l'Église d'aujourd'hui a un besoin urgent de maître sûr, de maître spirituel. Nous sommes convaincus que
par l'amour miséricordieux, Thérèse a été donnée à notre temps pour nous élever à une vie authentique de témoin de la miséricorde. Merci, Sainte Faustine, de m'avoir permis de parler en ta présence de ta sœur Thérèse. Merci.

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2: Que les fidèles proclament les éloges de Dieu, tenant en main l'épée à deux tranchants. Psaume 149, 6.

Pensée de Joseph Ratzinger, Benoît XVI, sur Luther et sur le luthéranisme. Pourquoi d'abord un enseignement traitant spécifiquement de la pensée de Joseph Ratzinger, Benoît XVI, sur Luther et le luthéranisme ? Bon, d'abord sans doute, Père Bernard l'a bien souligné, parce que Joseph Ratzinger est un très grand théologien qui occupa le poste de préfet de la Congrégation pour la doctrine de la foi pendant de nombreuses années, de 81 à 2005. Comme pape aussi, il a eu à parler de ce sujet et à dialoguer bien sûr avec les chrétiens luthériens. En plus de cela, Joseph Ratzinger est allemand, et donc il a vécu, même s'il est originaire de la Bavière, qui est plutôt catholique, il a vécu au contact de la pensée issue de la Réforme, en tant qu'étudiant, en tant que professeur, puis en tant aussi qu'évêque de Munich-Freising. Un autre élément important, peut-être même la clé, sa vie entière est tout orientée vers la question de la vérité. Vous savez qu'il avait choisi comme devise d'évêque « coopérateur de la vérité », devise qu'il a tenu à garder comme pasteur de l'Église universelle. Et puis Joseph Ratzinger connaît très bien la pensée de Luther. Alors une petite anecdote pour commencer cette présentation qui a été rapportée par Madame Sigrid Spatt, une luthérienne allemande qui a traduit certains écrits de Joseph Ratzinger et qui a assisté à plusieurs reprises à des conférences de lui comme traductrice pour traduire en simultané plusieurs de ses conférences. Alors elle raconte que justement après la publication de l'encyclique « Foi et raison », il y a eu en 1998 à Rome une rencontre entre le cardinal Ratzinger et Wolfgang Huber, évêque luthérien de Berlin, qui a eu quand même un gros poste, déjà en tant qu'évêque luthérien de Berlin, et puis ensuite il a été élu président du Conseil de l'Église évangélique en Allemagne. Donc quelqu'un d'important. Donc il s'agissait d'un débat très érudit, et le cardinal Ratzinger a montré qu'il avait déjà lu avant sa maturité, tous les écrits de Martin Luther. Et le cardinal Ratzinger avait invité à l'occasion de ce débat les personnes présentes à relire les écrits de Luther parce qu'ils contiennent cette lutte que Luther menait contre lui-même et pour recevoir les enseignements de Dieu. Et il leur avait dit « Chers amis protestants, redécouvrez le Luther de ces années », c'est-à-dire d'avant la Réforme, qui se pose ces questions sur le salut. Voilà. Et Madame Spatt ajoute que l'évêque Huber, dont on a parlé, est resté émerveillé du discours du cardinal et qu'il a ajouté « Ratzinger est l'un des rares à connaître vraiment Luther ». Voilà, un des grands responsables luthériens d'Allemagne qui rendait ce témoignage. Alors, bon, deux parties toutes simples. La pensée de Benoît XVI sur Luther, ce sont des bribes un peu, et puis ensuite sur le luthéranisme aujourd'hui. Alors d'abord sur Luther, Joseph Ratzinger constate d'abord que la révolte de Luther a pour origine une expérience personnelle. On l'a évoqué hier et puis aussi à plusieurs reprises. Et que cette théologie de Luther s'est formée surtout à partir d'une expérience personnelle, et il dit, donc on se rappelle cette histoire dans la forêt, et puis après cette expérience intérieure de drame par rapport au salut. Et là, dit Joseph Ratzinger, réside sa signification et ses limites. Beaucoup ont ensuite ressenti pour eux-mêmes cette expérience de Luther comme libératrice. Voilà, avec la signification et les limites que ça a. Joseph Ratzinger posait sur la personne de Luther un regard à la fois clairvoyant et mesuré. Il a reconnu ce qu'il y avait de juste en lui sans en nier aussi les côtés sombres et outranciers. Alors voici ce qu'il écrivait dans un article de théologie. Il demandait ben, « De quels critères faut-il user pour lire et expliquer Luther lui-même ? Des critères plus ecclésiaux ou bien plus révolutionnaires et critiques par principe de l'Église et des institutions ?» Parce qu'il y en a qui lisent Luther aujourd'hui en ne voyant que les côtés positifs et d'autres en voyant tout ce qu'il a écrit de révolutionnaire et de critique.
Alors il dit, cela non plus ne peut recevoir de réponse purement historique, bien que, à mon avis, les interprétations dans le sens d'une critique de l'institution l'emportent clairement sur les tendances apaisantes dans un sens ecclésial, si sympathique soit-elle aux catholiques. Et c'est ainsi que, notamment, on lui demande dans cet article, qui est aussi une interview théologique, on lui demande s'il est possible qu'un jour l'Église catholique lève l'excommunication de Luther. Alors il dit, bon, ça ne peut pas se présenter parce qu'il est mort, hein, donc l'excommunication ne le concerne plus personnellement. Mais il dit, il faut quand même rappeler aussi la parole de Luther qui avait dit « Nous sommes séparés éternellement ». Voilà. Il dit que la séparation ne vient pas que du côté catholique, hein, elle vient aussi. Alors, pour autant, Benoît XVI, ne nie pas, et nous allons le voir aussi dans la deuxième partie, qu'il y a eu chez Luther des intuitions vraies et bonnes, notamment la mise en valeur de la foi, qui n'est évidemment aucunement condamnable, et Benoît XVI accepte même l'expression de départ de Luther sur la foi seule, à condition que dans la foi, on y met aussi la charité, l'amour. Benoît XVI avait dit pendant une audience, l'expression sola fide de Luther est vraie si l'on n'oppose pas la foi à la charité. Une autre fois aussi, il répondait, au cours d'une rencontre avec le clergé de Rome, Benoît XVI répondait à une question d'un prêtre sur l'adoration eucharistique en réparation. Alors Benoît XVI disait, cela me semble une réalité typiquement catholique. Luther dit, nous ne pouvons rien ajouter au mérite du Christ, et cela est vrai. Puis il dit, donc nos œuvres ne comptent pas, et cela n'est pas vrai. Car la générosité du Seigneur se révèle précisément dans le fait qu'il nous invite à entrer et accorde également une valeur au fait que nous soyons avec lui. Donc, voilà, Benoît XVI met bien en valeur ce qui est vrai et juste chez Luther, et en corrigeant et en niant ce qui est erroné. Joseph Ratzinger ne craignait pas non plus de relever les contradictions de Luther, et il a souligné que Luther avait créé une œuvre théologique, ce que disait Père Bernard hier, frère Benoît ce matin. Luther a fait du principe sola scriptura une base de sa réforme, mais il ne l'a jamais appliqué. Et Joseph Ratzinger souligne qu'avec ses cantiques, ses catéchismes, ses agendas liturgiques, Luther a fondé une tradition de vie ecclésiale. Et il ajoutait aussi cette parole, Luther ne s'est pas considéré lui-même comme un quelconque théologien, mais comme ayant une autorité comparable à celle de l'apôtre Paul. Et que, voilà. Alors aussi, en coopérateur de la vérité, Joseph Ratzinger n'accepte pas le faux irénisme, le fait de vouloir, l'irénisme de vouloir mettre la paix, qui en soi est une bonne chose, mais à condition que ce soit dans la vérité. Et aujourd'hui, très souvent, on explique que la division n'est pas si profonde que ça, et qu'il s'est surtout agi au XVIe siècle, au moment de la réforme, de malentendus.

En réalité, on est d'accord, il s'agit juste de quelques malentendus. Eh bien, non seulement on n'est pas juste avec la lutte qu'ont menée les hommes à ce moment-là, parce que ce n'était pas leur pensée, hein, et on n'est pas juste non plus avec l'importance des réalités qui sont en cause, hein, et qui ne sont pas des détails. Et puis enfin, Père Bernard vient de le souligner, sur la notion de liberté, voici ce que Benoît XVI disait à des séminaristes, en commentant un passage de la lettre aux Galates. « Nous savons que Luther s'est inspiré de ce texte de la lettre aux Galates et il en a conclu que la règle monastique, la hiérarchie et le magistère lui apparaissaient comme un lien d'esclavage dont il fallait se libérer. Par la suite, la période du siècle des Lumières a été totalement guidée, pénétrée par ce désir de liberté » que l'on considérait avoir finalement atteint, mais le marxisme s'est lui aussi présenté comme la voie vers la liberté. Donc c'est très intéressant, parce que cette notion de liberté, Père Bernard nous parlait hier de ses trois anniversaires, 1517, hein, et donc Benoît XVI trace un peu une ligne, hein, avec cette fausse notion de liberté qui a imprégné la réforme, les Lumières, le marxisme ensuite. Les Lumières, brièvement, ce qu'on a appelé les philosophes des Lumières, hein, donc Voltaire et tout ça, qui ont développé, bon, ça prendrait un peu de temps, mais qui ont développé cette fausse notion de liberté. La philosophie des Lumières avait été définie de manière un peu sèche, mais enfin par Mgr Éric de Moulin-Beaufort, dans une conférence qu'il avait donnée en 2012 à Lourdes. Il nous avait dit, ce qui est un peu paradoxal, c'est que le principal souci des Lumières, c'était de se passer de la lumière d'en haut, voilà, et de faire de la raison. On parle, c'est aussi imbriqué dans le dialogue entre la foi et la raison, de faire de la raison l'unique lumière de l'homme. Et donc la Révolution, on a introduit la déesse raison à Notre-Dame de Paris ou en d'autres lieux. Alors deuxième partie, Benoît XVI. Voyons un peu ce que Benoît XVI a pu dire du luthéranisme et comment il s'est adressé aux luthériens aujourd'hui. Et ça, c'est très très beau aussi. On va s'appuyer principalement sur la visite que Benoît XVI a faite à Erfurt en 2011, là où a vécu Luther pendant plusieurs années. Donc lorsque le pape Benoît XVI s'était rendu en Allemagne, il s'est rendu dans ce couvent et il y a fait deux discours, un d'abord, qui était à huis clos, mais qui a été publié après, mais où il était à huis clos dans la salle du chapitre des Augustins d'Erfurt, donc en rencontrant les luthériens. Et puis après, il a tenu une petite homélie dans une célébration œcuménique qui a suivi. Et alors Benoît XVI y a souligné de justes intuitions de Luther, tout en prenant des distances avec les réponses que Luther y avait apportées. Et il a en même temps exhorté les luthériens à une plus grande fidélité. Alors voilà quelques extraits, il y en a un ou deux qu'on a entendus partiellement, quelques extraits de ce discours de Benoît XVI aux luthériens. « Ce qui a animé Luther, c'était la question de Dieu qui fut la passion profonde et le ressort de sa vie et de son itinéraire tout entier. Comment puis-je avoir un Dieu miséricordieux ?» Que cette question ait été la force motrice de tout son chemin me touche toujours à nouveau profondément. Qui, en effet, se préoccupe aujourd'hui de cela, même parmi les chrétiens? Que signifie la question de Dieu dans notre vie? La plus grande partie des gens, même des chrétiens, tient aujourd'hui pour acquis que Dieu, en dernière analyse, ne s'occupe plus de nos péchés et de nos vertus. La question ne préoccupe plus. Et Benoît XVI ajoutait, eh bien non, le mal n'est pas une bagatelle. La question de la position de Dieu à mon égard, cette question brûlante de Luther, doit devenir de nouveau notre question. Je pense que c'est là le premier appel que nous devrions entendre dans la rencontre avec Martin Luther. Et puis, puisqu'il s'adressait aux luthériens, et là son discours est quand même vraiment fort, il ajoutait à la fin « Peut-être faut-il céder à la pression de la sécularisation, devenir moderne moyennant une édulcoration de la foi.
La foi doit être repensée.

naturellement, et surtout elle doit être vécue aujourd'hui d'une manière nouvelle, mais ce n'est pas l'édulcoration de la foi qui aide, mais seulement le fait de la vivre entièrement dans notre aujourd'hui. Alors voilà, je vais prendre deux petits commentaires qui ont été faits de ce discours. Le premier, qui sont très intéressants, le premier est de Massimo Introvigne, donc un sociologue italien. Voici comment il commente ce discours de Benoît XVI. Si nous lisons les discours d'Erfurt de façon correcte, dans le contexte de l'ensemble du magistère de Benoît XVI sur Luther, nous sommes convaincus que le pape nous invite à prendre au sérieux les questions du moine d'Erfurt, mais pas à accepter ses réponses. Benoît XVI invite donc à distinguer dans la modernité, et donc y compris dans la réforme, en premier Luther, les questions en partie justes et les réponses erronées, les vrais problèmes et les fausses solutions. Et puis une deuxième interprétation du magazine La Vie, qu'on ne peut pas taxer de traditionalisme, si vous connaissez un peu, donc, mais très, très intéressante, très intéressante analyse de La Vie. Voici comment La Vie interprète le propos de Benoît XVI, que par ailleurs elle n'a pas vraiment apprécié, mais c'est intéressant. Les yeux dans les yeux avec les protestants, le pape a ouvert son cœur. Franco de port, Benoît XVI a reposé la question de la fidélité du protestantisme à ses origines. Il a réouvert la question du péché et de la grâce, une question que le protestantisme luthéro-réformé semble avoir soigneusement mise dans un tiroir. Un peu ce qu'on évoquait hier en parlant de la morale. Alors qu'elle fut au démarrage de la réforme et qu'elle en constitua l'ADN jusqu'à l'émergence de la théologie libérale allemande au cours du XIXe siècle. L'article poursuit ensuite sur le fait que cette interpellation de Benoît XVI à ses frères protestants de retrouver leurs racines s'inscrit aussi dans une nouvelle manière de faire de l'œcuménisme. En décodant le pape, on peut affirmer qu'il estime que la démarche œcuménique serait plus facile si les protestants étaient vraiment luthériens. Voilà. Et revenez à cette question du péché, de la grâce, qui aujourd'hui a un peu disparu. Et l'article se réfère aussi, on y reviendra dans notre conclusion, un théologien luthérien, Dietrich Bonhoeffer, qui regrettait profondément qu'on promeuve une grâce à bon marché, comme il en a forgé un peu l'expression, hein, où on croit que Dieu est si bon qu'il sauverait tous les hommes, quelle que soit leur faute, et sans qu'ils aient besoin de se convertir. Et puis, dernier petit commentaire du journal La Vie, en commentant l'expression de Benoît XVI, ce n'est pas l'édulcoration de la foi qui aide. Et c'est courageux à Benoît XVI de dire ça dans une réunion à huis clos avec des luthériens, hein, parce qu'évidemment, il n'allait pas dans le sens du poil. Ici, dit le journal La Vie, le pape touche le talon d'Achille du protestantisme moderne qui cherche à s'adapter au monde. Il y a un an, en Angleterre, donc c'était l'année auparavant, en 2010, le pape avait appelé les anglicans à ne pas céder à l'inclusivisme, l'idéologie qui consiste à s'assurer que toutes les opinions et options sociétales soient bénies par les chrétiens. Et très intéressant, le journal La Vie rapporte les paroles que Benoît XVI avait adressées. Alors là encore, un grand courage de Benoît XVI. Il était allé rendre une visite fraternelle au primat de la communion anglicane, Rowan Williams, au cours de sa visite en Angleterre. Et au cours de cette visite fraternelle, il avait fait un petit discours, et voici entre autres ce qu'il avait dit. « Nous reconnaissons que l'Église est appelée à être inclusive, mais pourtant jamais au détriment de la vérité chrétienne. Là est le dilemme devant lequel se trouvent tous ceux qui s'engagent authentiquement sur le chemin de l'œcuménisme. » Là aussi des paroles très fortes à l'Église anglicane qui précisément était en train de tout accepter. Alors comme on le voit, Benoît XVI dans ses relations avec le luthéranisme et comme dans ses relations avec les autres confessions chrétiennes et autres religions aussi, est profondément ouvert au dialogue. Il sait voir ce qui nous unit.
Voilà. Il sait en rendre grâce, mais aussi il regarde avec réalisme les difficultés qui ne peuvent pas être surmontées si elles sont niées. On ne peut pas surmonter des difficultés si on les nie. Voilà. Et dans la célébration œcuménique qui a suivi son discours au luthérien d'Erfurt, eh bien, il a eu le courage de dire aussi à ceux qui parlent de la foi seule, leur rappeler une foi auto-construite est privée de valeur. La foi n'est pas quelque chose que nous concoctons et déterminons, elle est le fondement sur lequel nous vivons. Et puis, ça on l'a évoqué, je le mentionne très brièvement, comme préfet de la Congrégation pour la doctrine de la foi, Joseph Ratzinger avait collaboré et à deux étapes importantes. Il y a eu d'abord en 1980 deux étapes importantes, entre autres, j'en mentionne que deux, le texte sur la justification en 1999, Père Bernard en a parlé, et donc ce texte a été assez mal interprété dans les médias, comme en disant, ça y est, le malentendu est dissipé, nous sommes d'accord, nous avons presque la même foi. Et donc, Ratzinger avait en ce moment-là insisté pour que cet accord soit accompagné d'un texte d'un petit texte qui est intitulé Réponse officielle de l'Église catholique à cet accord sur la justification, et qui rappelait l'importance de cet accord, qui était un progrès très important, mais en même temps pour rappeler que on n'avait pas encore éliminé toute différence, même dans cette question de la justification. Et puis il y a eu ensuite en 2000 le texte, la déclaration Dominus Jesus, où Joseph Ratzinger rappelait qu'on ne pouvait pas appeler Église les communautés ecclésiales qui n'avaient pas la succession apostolique l'ordination et la fonction d'évêque. Et donc ce texte avait été assez mal pris par les protestants. Je vous lis un petit extrait du communiqué de la Fédération protestante de France à ce moment-là. C'est avec une surprise attristée que nous avons pris connaissance du texte du cardinal Joseph Ratzinger, qui tient à préciser que les églises nées de la Réforme au XVIe siècle ne sont pas des églises au sens propre du mot. Non que cette affirmation soit nouvelle. Les protestants savent bien que c'est l'enseignement de l'Église. Mais pourquoi sa répétition aujourd'hui ? Peut-on tirer un trait sur 40 années d'engagement œcuménique en donnant une lecture figée des textes de Vatican II ? Donc très intéressant, parce qu'ils savent bien que c'est présent dans Vatican II. Et en même temps, ils regrettent la répétition. Et Joseph Ratzinger était dans son rôle aussi en rappelant ces points importants. Alors en conclusion, ce qui sans doute caractérise le plus les propos du pape Benoît XVI sur Luther, c'est sa grande liberté, avec cette conviction que la franchise est une condition du dialogue et que la recherche de la vérité en est le but. Voilà. Si on dialogue, c'est pour trouver la vérité, et pour cela, eh bien, il faut qu'on soit franc les uns avec les autres, voilà. Et qu'on ne gomme pas ce qui fait nos différences. Voilà. Il dit dans un article de théologie, on ne peut pas diriger les confessions les unes vers les autres comme dans une cour de caserne, et dire, le principal c'est que vous marchiez ensemble, ce que vous pensez n'est pas si important dans le détail. Ça c'est du faux œcuménisme pour Benoît XVI. Par contre, dans ses rapports avec le luthéranisme, eh bien, Benoît XVI a insister pour qu'on revienne à la question fondamentale posée au départ par Luther, et qui malheureusement est oubliée aujourd'hui même chez les chrétiens réformés et aussi chez les chrétiens catholiques. Alors voici ce qu'il disait, la question de l'homme aujourd'hui ne porte plus sur la certitude de son salut éternel. Ou bien on ne pense absolument plus à l'au-delà, ou bien on pose a priori que Dieu ne peut finalement damner personne et que tout finira bien pour chacun s'il doit exister un au-delà. Voilà. Donc une invitation de Joseph Ratzinger à se reposer la question de Luther sur, pas à y apporter les réponses qu'il a apportées, mais à se reposer cette question sur notre salut éternel dans notre vie concrète. Et fondamentalement, ça vient aussi du problème lié au sens du péché. Le péché, disait-il, est un mot étranger qu'on préfère ne pas utiliser,
Notre question n'est donc plus comment trouver le pardon, comment trouver un Dieu qui fait grâce, mais comment être en accord avec le monde et avec moi-même. Dernier petit point, le 18 avril 2005, c'était le jour du début du conclave, et donc en tant que doyen des cardinaux, c'est Joseph Ratzinger qui présidait cette messe et qui prêchait, et au cours de l'homélie historique qui demeure, il avait prononcé ces mots: « La miséricorde du Christ n'est pas une grâce à bon marché. Elle ne suppose pas la banalisation du mal. Le Christ porte dans son corps et sur son âme tout le poids du mal et toute sa force destructrice. » On a mentionné tout à l'heure que cette expression, quand il dit « la miséricorde du Christ n'est pas une grâce à bon marché », c'est très intéressant parce que l'expression vient du pasteur luthérien Dietrich Bonhoeffer, qui est mort, il a été, je ne sais plus s'il était pendu ou fusillé par le régime nazi, à l'âge de 31 ans. Et c'est lui qui a fait un long développement sur cette expression de grâce à bon marché, et il a été prophétique dans ce... Voilà. Et on peut dire que Joseph Ratzinger a rappelé cela. Alors je termine par cette citation un tout petit peu longue de Dietrich Bonhoeffer, qui peut être un rappel d'un pasteur luthérien, un rappel très beau aux luthériens et aussi peut-être aux catholiques. Et c'est peut-être pour ça que Joseph Ratzinger a voulu le souligner à un moment particulièrement historique en 2005 pour l'Église. Alors voici ce que disait Bonhoeffer. « La grâce à bon marché est l'ennemi mortel de notre Église. La grâce à bon marché, c'est la grâce considérée comme une marchandise à liquider. » Le pardon au rabais, la consolation au rabais, le sacrement au rabais, la grâce qui ne coûte rien. La grâce à bon marché, c'est la prédication du pardon sans repentance. C'est le baptême sans discipline d'église. C'est la sainte scène sans confession des péchés. C'est quelque chose d'entendre ça d'un pasteur luthérien. Hein. C'est l'absolution sans confession personnelle. La grâce à bon marché, c'est la grâce que n'accompagne pas l'obéissance, la grâce sans la croix, la grâce abstraction faite de Jésus-Christ vivant et incarné. La grâce qui coûte, au contraire, c'est l'évangile qu'il faut toujours chercher à nouveau. Cette grâce coûte parce qu'elle appelle à l'obéissance. Elle coûte parce qu'elle condamne les péchés. Elle est grâce parce qu'elle justifie le pécheur. La grâce coûte cher, d'abord parce qu'elle a coûté cher à Dieu, parce qu'elle a coûté à Dieu la vie de son Fils, parce que ce qui coûte cher à Dieu ne peut pas être bon marché pour nous. C'est exactement la thématique qu'a reprise le cardinal Ratzinger. Le prix qu'il nous faut payer aujourd'hui, c'était dans les années 1930 à 40 qu'il écrivait ça, le prix qu'il nous faut payer aujourd'hui avec l'effondrement des églises organisées est-il autre chose que l'inéluctable conséquence de la grâce à bas prix? On a annoncé l'évangile, on a distribué les sacrements à vil prix, on a baptisé, confirmé, absous tout un peuple sans poser ni question ni condition par charité humaine. On a déversé des flots inépuisables de grâce, mais l'appel à l'obéissance à Jésus se fit rarement entendre. Et il terminait ainsi: bienheureux ceux pour qui obéir à Jésus-Christ n'est rien d'autre que vivre de la grâce, et pour qui la grâce n'est rien d'autre que l'obéissance.

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2: Royaume de la terre, chantez pour Dieu, jouez pour le Seigneur. Psaume 67, 33.

Chers amis, nous sommes heureux de vivre cette journée de récollection. Le titre de cette conférence est « La loi nouvelle, un nouveau mode de vie ». La loi nouvelle, un nouveau mode de vie. Qu'est-ce à dire ? Bien, vous voyez, vivre de l'Esprit Saint, c'est quand même la caractéristique des chrétiens qui, après avoir reçu lors du baptême cette nouvelle vie, vont vivre autrement. Mais je voudrais d'abord réfléchir avec vous sur le concept de liberté. Parce qu'en fait, c'est bien ce que le Seigneur est venu faire, nous libérer. Libérer notre liberté. Et la loi nouvelle, c'est le plus beau cadeau que Dieu nous ait donné. Et je vous en donne déjà une définition. La loi nouvelle, c'est la grâce de l'Esprit Saint donnée par la foi au Christ. Parce que vous voyez souvent dans notre tête, la loi, c'est quelque chose qui vient freiner notre liberté. Alors qu'en fait, la loi va venir servir notre liberté. Et là, je voudrais mettre en valeur ou distinguer deux choses en liberté. Je distingue la liberté du libre arbitre. Le libre arbitre, c'est notre capacité de choisir. La liberté, c'est notre capacité de bien user de notre libre arbitre. Et j'en viens à dire que notre vocation fondamentale, de chrétien, de tout homme, c'est de voir Dieu face à face. C'est notre fin. C'est ça la vie éternelle. C'est ce pourquoi Dieu nous a créés. Le voir, le contempler face à face. Et sur ce chemin, Dieu nous a donné un cadeau, qui est celui de la liberté. Mais nous savons, puisque l'Écriture nous le rappelle, que ce cadeau de la liberté, nous en usons quelquefois mal. C'est-à-dire que nous usons mal de notre libre arbitre. Et donc le Seigneur, déjà avec les prophètes, et en plénitude avec le Seigneur, il est venu libérer notre liberté, la guérir, la sanctifier, pour que nous apprenions à mieux en user, à mieux en vivre. Et ce qu'il va nous offrir, d'ailleurs on dit, vous souvenez, au moment de Jésus, on dit qu'il rendit l'Esprit, pour ensuite, comme il a dit aux apôtres, le redonner en plénitude, c'est-à-dire donner ce grand cadeau de l'Esprit Saint qui va être cette force nouvelle qui va permettre aux hommes de bien user de leur libre arbitre, c'est-à-dire devenir des hommes et des femmes libres. En fait, on pourrait dire que quelqu'un de saint, la sainteté, ce n'est rien d'autre qu'une liberté qui a été guérie, une liberté qui a été rachetée, une liberté qui a été sanctifiée. Et donc, vous comprenez que dans ce chemin de la liberté, que j'appellerais la liberté spirituelle, la liberté selon l'esprit, d'où tous les maîtres spirituels d'ailleurs qui diront « il faut s'en remettre à l'esprit, laissez-vous à l'esprit, allez vers l'Esprit Saint, la vie selon l'esprit », c'est toutes les, je dirais, toutes les belles expressions de saint Paul, et qui va se retrouver dans ce concept de la loi nouvelle, une loi qui est nouvelle. Une loi qui est nouvelle puisque c'est une aide que Dieu nous donne, un secours qu'il nous donne pour devenir plus libre, davantage libre. C'est-à-dire des moyens, des actes qu'on va poser, donc une nouvelle manière de vivre qui fait que nous allons rejoindre le chemin de Dieu. Et donc pour ça, vous comprenez que la source fondamentale de cette liberté et donc de cette loi nouvelle,